0: Ça, c'est inaudible.
1: C'est inaudible, mais à l'époque, je pense que beaucoup de chrétiens ont pris conscience de cela. Je rappelle que Pie XI, dès les années 30, avait attiré l'attention sur le fait que la doctrine hitlérienne, prenant le pouvoir en 1933, Pie XI et d'autres avaient averti les chrétiens en disant « l'antisémitisme n'est autre qu'un antichristianisme, et nous sommes tous des sémites ». Donc la prise de conscience commence en 30, 31, 32, et 10 ans après, les Juifs sont massacrés à Auschwitz. Donc beaucoup de chrétiens découvrent, au fond, que inconsciemment, un certain catholicisme a participé à cette banalisation du mal, comme dirait Hannah Arendt. Ne faisons pas d'erreur historique, les catholiques n'ont pas promu la Shoah. Il y a eu, contre Pie XII, énormément de calomnies. Les chrétiens n'ont pas promu la Shoah. En revanche, qu'ils aient par induction, par infusion culturelle, pendant des siècles, participé à l'antisémitisme, c'est clair.
0: Alors, on parle justement du paganisme nazi, on pourrait presque dire, mais dans ce qui existait dans le nazisme et qui a pu heurter l'homme et le chrétien, il y a aussi la question du temps. Il y a cette accélération, cette production de l'homme par l'homme qui est proposée par le nazisme, là où la religion dit qu'il faut du temps, qu'il y a une maturation, qu'il y a une pédagogie, qu'il y a une lenteur.
1: Le judaïsme est une religion, c'est probablement la première religion au monde qui est une religion de l'histoire. Le récit biblique de la création affirme qu'il y a un début et une fin. Donc, la religion de l'histoire, c'est un Dieu qui crée, qui promet et qui donne rendez-vous dans l'histoire. L'extraordinaire invitation que Dieu fait à Moïse dans le buisson ardent, c'est « tu vas voir qui je suis ». Hein, on peut traduire la fameuse définition de Dieu comme ça. Va voir dans l'histoire, va chez Pharaon, va dans l'histoire. Et c'est insupportable pour un constructeur de Reich, pour un constructeur d'empire, d'avoir l'idée qu'il y a une histoire qui se termine. Parce que, par définition, les grands dictateurs, les grands fous qui dominent l'histoire, et il y en a encore aujourd'hui, considèrent qu'avec eux, l'histoire s'arrête. Et donc le judaïsme et le christianisme, nous en sommes les héritiers. Nous sommes une religion historique, on est né dans l'histoire, mais on est aussi une religion qui a quelque chose à dire sur l'histoire. Et cela est insupportable à celles et ceux qui veulent établir des empires éternels.

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2: Père Michel Deneken, on parle avec vous du nazisme et de ce que cela a pu heurter dans l'anthropologie chrétienne, dans l'anthropologie juive aussi. Vous avez évoqué le nomadisme et vous avez évoqué le temps. Quand on parle aussi de la faute et du péché, dans le nazisme, le péché n'existe pas, le nazisme nie le péché, mais il parle de faute que l'homme pourrait lui-même réparer en étant en quelque sorte un surhomme. Ça aussi, c'est choquant.
3: Alors, dans la doctrine nazie, il y a du péché contre le peuple. C'est-à-dire qu'il n'y a plus de Dieu, il n'y a plus de Christ, puisque c'est le Führer qui remplace le Sauveur. En revanche, il y a eu dès les années 34-35 des tracts distribués à la sortie des universités, par exemple, hein, ou sur les chantiers, qui dit la nouvelle religion, c'est la religion du sang et du sol. Blut und Boden, hein, c'est une expression terrible. Et donc, le péché, c'est péché contre le sang. C'est tout le mythe de la pureté. C'est-à-dire, les pécheurs, celui qui mélange le sang pur des Ariens au sang impur des non-ariens et encore pire des juifs. Donc d'où l'espèce de folie de rechercher des racines ariennes qui sont complètement bidons. On le sait qu'au niveau de la recherche ethno-historique, il n'y a pas d'ethnie arienne qui tienne à l'origine de l'Allemagne, par exemple. Mais c'est ce mythe de la pureté du sang et de l'appartenance au sol, et on sait qu'aujourd'hui on revient aux questions d'immigration sur le droit du sol, par exemple, hein, c'est pas innocent, mais l'idée c'est qu'effectivement le vrai péché, c'est de pécher contre la pureté de la race allemande.
2: Alors vous parlez de la pureté, finalement où est aussi le paradoxe, ou en tout cas ce qui ne va pas avec le christianisme,
3: le mythe de la pureté qui a beaucoup de résurgence, hein. Il y a une certaine idéalisation aujourd'hui de l'écologie, qui est un mythe de la pureté, hein. Il faut être propre, pur, pas polluer. Le christianisme est à l'encontre du mythe de la pureté, puisque là, par définition, le péché pour un chrétien, ce n'est pas l'impureté au sens racial ou ethnique, mais c'est au sens moral, hein. Et donc, cette idée de pureté raciale est une importation païenne. En Europe. Mmh. Alors, il y a eu des théoriciens français, on peut penser à Gobineau, par exemple, hein, qui a théorisé aussi cette idée de pureté raciale, qui va contre notre histoire. Hein. On sait que la France ou d'autres pays sont marqués par la présence des Juifs depuis très longtemps. On a, depuis des décennies, des siècles, eu en France ce melting pot religieux qui n'est pas assimilable à une pureté. Le catholique, c'est pas une race. C'est pas une race. Le judaïsme, c'est autre chose, puisque l'appartenance au peuple juif vient entre autres d'une filiation maternelle. Mais il n'empêche que tout ce discours de la pureté, qui s'est tenu, encore une fois, bien avant le nazisme, a été répercuté dans les doctrines nazies jusqu'à la Shoah, jusqu'à il faut éliminer l'impur. Et on sait que le gaz Zyklon B, c'est un gaz qui a été utilisé pour les rats, c'est-à-dire on va jusqu'à nier l'humanité même des juifs.
2: Alors, on nie aussi son salut par Dieu, puisque le salut vient chez les nazis de la nation du Vaterland, on pourrait dire. D'où vient le salut pour les nazis ?
3: Il n'y a pas de salut en dehors du nazisme qui a structuré la société du berceau où tout le monde est pris en charge jusqu'à la tombe. En éliminant donc les juifs, évidemment, on les a mis dans les camps de concentration, mais aussi les enfants trisomiques. Mais aussi les tziganes, les femmes qui avaient accouché sans père, reconnaissant l'enfant. Et puis, on a fabriqué aussi, aussi chaud que ça paraisse, des usines à reproduire les nazis. C'est-à-dire que des femmes blondes aux yeux bleus étaient dédiées à la reproduction de la race. Donc on cherchait des jeunes gens blonds aux yeux bleus pour perpétuer la race allemande. On sait que beaucoup de femmes étaient obligées, notamment d'avoir des relations sexuelles avec des officiers, pour que ces enfants définitivement établissent le Reich des Ariens.
2: Merci beaucoup, Père Michel Deneken. On est avec vous toute cette semaine sur cette question de la Shoah et notamment comment elle a bouleversé la théologie. Je rappelle que vous êtes théologien à l'Université de Strasbourg et président de l'Université depuis deux mandats. Merci à vous.

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1: Et nous voici au seuil d'un temps de prière guidé par une communauté monastique, juste après la pause musicale sur votre radio chrétienne.

de la première lettre de Pierre. Résistez à l'esprit du mal, ferme dans la foi, sachant que c'est le même genre de souffrance que la communauté des croyants répandue dans le monde supporte. Et après de courtes souffrances, le Dieu de toute grâce, qui vous a appelé à sa gloire éternelle dans le Christ, vous rétablira lui-même, vous affermira, vous fortifiera et vous rendra inébranlable. »

qui se prépare à devenir prêtre ou pasteur. Pour ceux qui se voient confier la responsabilité d'accompagner une communauté chrétienne. Pour Luc Yuskafreza du diocèse de Gironde.

Évangile de Jésus-Christ selon saint Luc. Le premier jour de la semaine, à la pointe de l'aurore, les femmes se rendirent au tombeau, portant les aromates qu'elles avaient préparés. Elles trouvèrent la pierre roulée sur le côté du tombeau. Elles entrèrent, mais ne trouvèrent pas le corps du Seigneur Jésus. Alors qu'elles étaient désemparées, voici que deux hommes se tinrent devant elles, en habits éblouissants. Saisies de crainte, elles gardaient leur visage incliné vers le sol. Ils leur dirent, « Pourquoi cherchez-vous le vivant parmi les morts? Il n'est pas ici, il est ressuscité. Rappelez-vous ce qu'il vous a dit quand il était encore en Galilée. Il faut que le Fils de l'homme soit livré aux mains des pécheurs, qu'il soit crucifié et que le troisième jour, il ressuscite. » Alors, elles se rappelèrent les paroles qu'il avait dites.

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2: Lundi, relâche dans les théâtres, c'est le jour pour recevoir les artistes. Et aujourd'hui, Christophe, vous nous parlez de l'IA avec votre invité.
3: Bonjour Nadir, nous avions déjà évoqué cette pièce en juillet dernier à Avignon où elle fut créée. Bonjour les Happy.
4: Bonjour.
3: Bonjour Alain Sax.
5: Bonjour.
3: Bon, on n'a plus les cigales. Voilà, merci pour ça.
6: Un vieux souvenir.
3: C'était quand même une émission merveilleuse. Il faut dire que nous sortions de votre pièce complètement jouée. Vous jouez en ce moment au Théâtre de Passy, un pur chef-d'œuvre. IA ou pas IA, votre nouvelle pièce Alain. Mais il me semble que vous jouez, vous mettez en scène, mais ça fait quand même très longtemps que vous n'aviez pas écrit.
5: Oui, j'avais plutôt mis en scène, hein, c'est ça que vous voulez dire.
3: Vous avez beaucoup travaillé en mise en scène, mais ça fait très longtemps que vous n'aviez pas écrit. Je me suis dit, pourquoi aujourd'hui ?
5: Ben, c'est le sujet m'a attrapé.
3: Absolument.
5: Il m'a attrapé avant l'actualité...
3: Oui, de chez Grasset.
5: De chez Grasset, voilà.
3: Oui. Mais alors, il vous a attrapé... il vous a effrayé, il vous a interpellé, il vous a étonné.
5: Alors, je regardais des émissions à la télévision, ouais. Et surtout, je savais que dans nos métiers de l'art, l'IA était de plus en plus là. Les premiers à en avoir souffert, ce sont les comédiens dans les séances de synchronisation, vous savez, Après, on sait qu'il y a...
3: Dans le doublage, voilà.
5: Après, on sait qu'il y a quand même des scénaristes à la télévision et autres qui font appel à l'IA. Et puis, les musiciens, n'en parlons pas. Et donc, un jour, je me suis dit, mais le théâtre, qu'est-ce qui va se passer avec le théâtre? Et je me suis dit, il faut se poser la question.
3: Parce que pour les scénaristes, c'est pas nouveau. Il y a déjà une vingtaine d'années à Hollywood, on savait qu'il y avait des ordinateurs qui tramaient les scénarios.
5: Absolument.
3: On savait qu'à la page 9, il fallait un rebondissement. Et le producteur qui lisait un scénario, il allait tout de suite à la page 9. S'il n'y avait pas le rebondissement, il ne prenait pas. Donc c'était déjà programmé par des ordinateurs. Il y a une vingtaine d'années, je me souviens d'auteurs de théâtre.
5: Ah, je vais apprendre des choses là, oui.
3: Et je pourrais vous donner les noms hors antenne, qui m'ont proposé des manuscrits quand j'étais éditeur de théâtre, et qui me disaient, j'ai fait ça à travers l'ordinateur, qui m'a tout mis. Il faisait un tableau Excel avec les personnages, les lieux, les machins, et c'était l'ordinateur qui remplissait tout, il y a 20 ans. Donc aujourd'hui, l'IA, c'est pour tout le monde. Alors, on rentre dans le théâtre de Passy, vous êtes en devant de scène, assis, vous accueillez chacun. Vous êtes un peu comme Anne Consigny, hein. Vous aimez accueillir chaque spectateur.
5: Chaque spectateur, absolument. Je le prends par la main, parce que je vais lui faire quand même un voyage un peu chaotique et mouvementé. Donc, je le prends par la main pour le mettre en confiance.
3: Oui, mais au-delà de votre côté farfelu qu'on aime tous, il y a quand même cette générosité que vous avez, Alain Sax. Vous aimez le spectateur.
5: J'aime le spectateur qui grâce auquel le théâtre ne mourra jamais.

0: Bon, non, mais non, on ose espérer. C'est un jeu. Hein, on propose aux gens d'assister à la première œuvre entièrement conçue par l'intelligence artificielle. Mais tous les gens qui viennent vont se poser la question, et au fur et à mesure, on donne la réponse à la fin. Mais comment faire pour parler de ce spectacle tout en laissant son suspense et en...
1: Alors ça s'appelle un métier, vous allez voir que je vais le réaliser.
2: Ah, non, c'est possible ça.
1: Alors vous devenez Monsieur Latour, un richissime pervers, plus pervers que l'IA elle-même d'ailleurs.
0: Oui.
1: Vous êtes entouré d'une prof d'anglais, d'un homme de bon sens paysan, d'un portraitiste, de votre nièce, vous Léa. Qu'est-ce qu'ils viennent faire autour de vous?
0: Alors, la proposition, c'est qu'un homme énigmatique, en l'occurrence Monsieur Latour, oui, a réuni 4 archétypes avec, en leur disant « Dites-nous ce que vous voulez changer dans ce monde, tout ce qui ne vous convient pas, et moi, j'ai tous les moyens pour que tout ce que vous allez demander dans tous les domaines soit respecté, observé. C'est une grande consultation du peuple pour changer le monde.
1: Alors vous avez ce que ne font pas les politiques, mais vous êtes courageux.
0: Macron s'y est essayé vaguement. Oui, il n'en a rien foutu de ça. Mais
1: il l'a promis, mais il ne l'a jamais fait.
0: Oui,
1: bon, mais vous le faites.
0: Ah, nous, on le fait, ouais.
1: Et alors, en plus, il y a un personnage qui relance, souligne votre autorité, c'est numéro 6.
0: C'est numéro 6.
1: On n'en dira pas plus, non. Mais le fait qu'il apparaisse sur scène avec vous, ça vous donne une force, une autorité, c'est un peu comme un spectre, finalement.
0: C'est exactement ça, c'est tout à fait ça.
1: Alors, il n'y en a qu'une qui ne change pas, c'est votre nièce.
0: Voilà.
1: C'est Léa Pi.
0: Ma nièce, Léa Pi, qui, à elle toute seule, représente toute la jeunesse.
1: Oui.
0: Et qui est vraiment jeune, Léa Pi.
1: Oui, oui, mais alors justement, Léa, quel est précisément votre rôle? Parce que c'est le seul personnage à ne pas changer d'identité.
3: Alors moi, je joue le rôle de Fleur, qui est donc la nièce de Monsieur Latour, et qui ne sait pas trop non plus pourquoi est-ce qu'elle est là, comme tous les autres personnages qui débarquent à cet endroit, à part qu'elle va s'occuper un petit peu de la communication, faire des petits lives, prendre des notes quand il y a des choses importantes qui se font.
1: Mais elle paraît double, parce qu'on a l'impression parfois qu'elle est au courant des stratagèmes de son oncle.
3: Ah, bah...
1: Mais je pose la question, on n'est pas là pour y répondre forcément.
3: Bah, je pense que ce n'est pas le premier stratagème auquel elle fait face, et que donc elle a un petit peu des idées de ce qui peut se tramer.
1: Elle sait à qui elle a affaire.
3: Exactement.
1: Donc finalement, c'est un peu le pilier vérité de toute la troupe, parce que les gens sont faux, le type est faux, le texte est faux, fait par l'IA, enfin tout ça, tout est faux. Il n'y a qu'une seule personne qui est vraie, c'est vous.
3: Je ne sais pas si je dirais que tous sont faux. Au bout d'un moment, on se mélange un petit peu tous.
1: Oui, carrément.
3: Il y a trop de distinctions entre chaque personnage. Tout le monde devient un petit peu juste personnage, un seul et même de la pièce.
1: Nadir.
2: Oui, donc moi, j'avais pas pu voir la pièce à Avignon. Je l'ai vue il n'y a pas si longtemps que ça.
1: Ah, vous avez fait l'interview à Avignon sans avoir vu la pièce?
2: Mais j'en ai pas parlé, Christophe, pendant l'émission. Vous avez fait une demi-heure tout seul. Moi, j'ai dit des saletés sur Avignon, vous avez parlé de la pièce. J'étais vraiment à côté.
1: Moi, je ne parle que des choses que j'aime.
2: J'étais spectateur à ce moment-là.
1: Vous dites des saletés, moi, je ne parle que des choses que j'aime.
2: J'ai parlé de ma vie à Avignon.
1: Ah, voilà.
2: Et quand je suis allé voir le spectacle il y a quelques semaines, j'ai été stupéfait d'une chose, stupéfait dans le bon sens, c'est qu'on ne sait jamais ce qui va arriver autant aux spectateurs qu'aux comédiens sur scène. Dire, c'est un véritable jeu de piste qu'elle a créé sur scène. Vous donnez comme référence justement dans cette pièce, et c'est exactement ça, c'est la pièce de Pirandello aussi, personnage en quête d'auteur. Donc il y a ça, mais il y a aussi, on va dire, 100 ou 200 spectateurs en quête de réalité. Et en fait, c'est ça qui est très intelligent dans cette pièce, c'est-à-dire que le spectateur ne sait pas où il va. Et la manière dont vous l'avez écrit et la manière dont les comédiens jouent, parce que tous les comédiens, sans exception, même le numéro 6 qui parle peu, est vraiment brillant, c'est que vous arrivez à brouiller les pistes jusqu'à la dernière seconde. Et je ne divulgacherai pas, pour utiliser les bons mots de Christophe, du final. Mais le final, je l'ai trouvé absolument sublime, parce que je pense que c'est la plus belle déclaration d'amour qu'on puisse faire. Pas que vous... Pas que numéro 6, mais tous les comédiens sans exception.
1: Il y a une part d'improvisation dans...
0: Ah non, pas une...

0: Non.
1: Pas une once. Non, non. Non.
0: Eh bien, parce qu'on vous connaît, vous êtes un tyran de la virgule, mais, mais là, il n'y a vraiment pas une part d'improvisation.
1: Non, non, non, non.
0: Parce qu'on a l'impression à un moment d'un grand foutraque, enfin, comme vous adorez ça, Alain Saxe.
2: C'est sa spécialité.
0: Mais oui, alors, sympa, on se dit, mais c'est pas possible, ils ne vont pas aller jusque. Ils y vont.
1: Oui. On part du principe que le spectateur a envie de jouer aussi, donc on lui propose de jouer avec nous.
0: Mais on sent que vous vous amusez sur scène. Et ce qui est curieux, Alain Saxe, enfin, curieux, c'est plutôt très fort. Vous vous amusez sur scène, vous, Alain Saxe, et la tour s'amuse sur scène. Donc on a ce double amusement en un seul personnage, mais ça tombe bien, vous avez deux yeux et deux oreilles, donc on voit bien lequel des deux agit à ce moment-là. Mais cet amusement est merveilleux.
1: Alors je peux vous raconter une petite anecdote.
0: Ah oui, surtout.
1: Savoureuse, c'est que je n'aurais jamais dû jouer cette pièce. Je n'avais pas du tout l'intention de la jouer. Donc j'ai cherché des comédiens.
0: Les Berléans n'étaient pas libres.
1: Non, mais.
3: Herditi non plus.
1: Mais vous n'êtes pas très loin. Je l'ai proposé à un camarade qui s'appelle Alexis Michalik.
0: Oui.
1: Parce que je voulais quelqu'un qui soit un peu metteur en scène, pour, comme il est le Deus ex machina du spectacle. Voilà. Je l'ai proposé à Michalik, qui m'a dit, mais t'es complètement. Je crois qu'il m'a dit, t'es complètement couillon, ou je ne sais pas trop quoi. Il m'a dit, mais il n'y a qu'une personne pour jouer ça, c'est toi. Et j'étais, je suis rentré dans une abîme de perplexité.
0: Cette façon de se défiler en honorant les gens, c'est vraiment Alexis Michalik.
1: C'est à cause de Michalik que je joue ce rôle.
0: Mais c'est très très bien parce que
3: grâce, on peut dire grâce.
0: Oui, mais je pense, enfin, j'aime beaucoup Alexis. C'est un très grand auteur, c'est un très bon comédien. Mais je ne pense pas qu'on aurait eu cette facétie-là que vous avez sur scène, d'avoir ces deux personnages en vous qui s'amusent.
1: Voilà. Oui, non, mais c'est vrai. On s'amuse. Mais alors, puisque vous avez dit donc, camarades, vous allez les citer, mes camarades somptueux qui m'entourent.
0: Allons-y. Alors d'abord, il y a le plus grand rôle de Stéphane Titéka.
1: Oui,
0: il a eu beaucoup de mal à apprendre son texte, mais ça, j'avoue que Stéphane Titéka, c'est son grand rôle.
3: Mais il ne le connaît toujours pas à l'heure actuelle.
1: Il peut lui arriver d'avoir du mal, ça.
0: Oui, d'avoir des trous.
1: Alors, dans les dames, il y a des happies.
0: Il y a deux femmes.
1: Il y a Isabelle Tanakil.
0: Qui est la prof d'anglais.
1: Voilà. Jacques Fontanel, qui est le peintre de la butte, sur la butte Montmartre. Emilien Fabrizio, qui est le paysan. Et je crois que j'ai dit tout le monde.
3: Et votre pomme.
1: Et moi.
0: Voilà. Et les happy.
1: Et les happy, bien évidemment.
0: Qui est, bah oui, qui est votre nièce. Je rappelle que vos mémoires, Alain Saxe, sont parues sous le titre « Je m'en fous, je dis tout ». Vous étiez venu ici pour en parler. Et alors, je vous cite... Ça fait un peu partie du
3: folklore.
0: Du folklore. Bien, que à 14 ans, j'ai été recherché par toutes les polices de France.
1: Exact.
0: L'année du bac, j'ai tourné 3 mois en cachette de tout le monde dans un feuilleton pour la télévision où tout était complètement improvisé.
1: Pour le coup, oui. Ça, c'était le cas. Vous imaginez un feuilleton qui passe tous les jours où tout était improvisé.
3: C'était en quelle année?
1: Oh là.
0: Il avait 19 ans, donc vous faites le calcul.
3: C'est pas les chiffres et les lettres,
1: en 70.
0: Voilà. À 19 ans, je fus un des fondateurs historiques du Festival Off d'Avignon. On s'en souvient, vous étiez tout seul, debout, sur la place de l'horloge, à réciter des vers.
1: Oui, absolument.
0: Vous aviez 19 ans. Grâce à Georges Simenon, Colombo et moi, avons partagé le même par-dessus, la même Peugeot 403 et la même femme invisible. Mais vous n'avez jamais fumé la pipe.
1: Non, mais quand vous racontez ça, les gens se disent mais c'est du bluff, c'est un fake, pas du tout. J'ai incarné un personnage de Georges Simenon à la télévision qui s'appelait le Petit Docteur, qui a servi de modèle à Colombo parce que les Américains ont voulu acheter les droits du Petit Docteur et Simenon a toujours dit que personne ne déclinerait ses œuvres. C'est-à-dire quand vous avez Maigret à la télévision, ils font les 95 épisodes qu'il a écrits, et quand c'est fini, on change de comédien et on refait 95 épisodes. Personne n'a eu le droit de raconter des histoires à la place de Maigret.
0: Donc Jean Richard, Gabin, Crémer, etc. Ah. Jacques Chirac et Bruno Le Maire me doivent tout.
1: Ben oui.
0: Pour ce que vous leur avez fait.
3: La tête de veau, non, c'est pas ça, non.
1: Je sais pas, vous me branchez sur des trucs qui demandent un certain développement, je voudrais pas...
0: Donc je continue, en outre, dans ce livre, vous apprendrez comment j'ai convaincu Derzo de faire grossir Obélix, comment j'ai déclenché un accouchement en plein spectacle, comment j'ai refusé de faire carrière à Las Vegas, et surtout de quelle façon je suis devenu pote avec la plus grande star planétaire.

0: Jacques Offenbach, la vie parisienne en cherchant dans la ville. Jules Grésier dirigeait son orchestre avec les chœurs Raymond Saint-Paul. 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
3: Je suis avec Alain Saxe, auteur et metteur en scène, et Léa Py, qui joue en ce moment un pur chef-d'œuvre, IA ou pas IA, au théâtre de Passy. Et vous aviez monté cette vie parisienne en 2009 au théâtre Antoine, dans la géniale adaptation de Patrice Pereiras. Quel souvenir, Alain Saxe ?
4: Oui, j'ai eu une vie de rêve dans le théâtre. À une époque où on pouvait être très fou et on était suivi. Les choses sont devenues un petit peu plus compliquées maintenant, mais.
3: Mais ça va repartir, vous allez voir. Ouais. Nadir, c'est votre moment.
5: Bonjour Christophe, bonjour Alain. Votre chroniqueur Nadir, ayant décidé de faire grève après l'affaire Huster Depardieu, je le remplace aujourd'hui. Je m'appelle Lia, L-I-A, logiciel d'intelligence artificielle. Et je suis ravie de faire cette chronique sur le grand monsieur qu'est Alain Saxe, aux côtés d'un autre grand monsieur qu'est Christophe Maury. Alain Saxe est l'un des monuments du théâtre privé français. Metteur en scène, comédien, auteur, il a consacré sa vie.
6: Oui, bon, merci Lia, c'est bon, je vais reprendre.
5: Je n'avais pas terminé.
6: Justement. Et puis, franchement, une intelligence artificielle qui vient parler d'Alain Saxe, ça commençait franchement à devenir suspect. Alors, pour ceux qui nous écoutent, l'IA n'existe évidemment pas. Enfin, l'IA, IA existe. L'IA, ça a été sorti de mon cerveau. Et merci à Léa d'avoir interprété l'IA, sans jeu de mots. Mais cette IA-là, c'est notre petit clin d'œil à la pièce d'Alain Saxe. Parce qu'Alain Saxe est avec nous et est venu avec Léa pour nous parler d'un pur chef-d'œuvre au théâtre de Passy, avec ce sous-titre qui résume à lui tout seul toute la malice de la pièce, IA ou pas IA. Alain entretient jusqu'au bout le doute. Est-ce vraiment la première pièce écrite par une intelligence artificielle? Et finalement, c'est une jolie façon de commencer à parler de vous. Parce qu'une IA peut probablement écrire une histoire, construire des dialogues, imiter un type, mais elle n'a pas de souvenirs, elle n'a pas de rencontres, elle n'a pas vécu et elle n'a surtout pas votre histoire. Et c'est là que j'ai envie de quitter un instant la plaisanterie pour parler de l'homme que vous êtes. Parce qu'Alain, quand on vous reçoit, on sait évidemment qu'on a face à soi un grand monsieur du théâtre, un metteur en scène, un comédien, un auteur avec derrière lui une carrière immense, des spectacles, des rencontres, des succès, une fidélité exceptionnelle au théâtre. Mais curieusement, on ne se sent jamais face à un monument. On se sent face à un homme et même très vite face à quelqu'un de la famille. C'est assez rare. Vous avez cette immense carrière, mais vous avez gardé une proximité, une générosité, une façon de parler aux gens sans jamais leur parler de haut. Et je crois que c'est ça qui est particulièrement touchant chez vous. Vous avez beaucoup donné au théâtre, mais vous n'avez jamais donné l'impression de vous être placé au-dessus de lui. Vous êtes resté dedans, avec les acteurs, avec les auteurs, avec les équipes et même avec le public. Et finalement, c'est peut-être pour ça qu'un pur chef-d'œuvre est une pièce qui vous ressemble. Parce qu'au fond, derrière la question IA ou pas IA, il y a une question beaucoup plus humaine. Qu'est-ce qui fait une œuvre? Est-ce que c'est une bonne idée? Est-ce que c'est une belle mécanique? Est-ce que les mots sont bien assemblés? Ou est-ce quelque chose de plus fragile et de plus précieux? Une sensibilité, une expérience, une émotion, une part de soi que l'on transmet aux autres? Et ça, Alain, vous le savez mieux que personne. Parce que vous avez consacré toute votre vie à cette transmission. Alors oui, allez voir un pur chef-d'œuvre au théâtre de Passy et demandez-vous jusqu'au bout, IA ou pas IA? Mais moi, j'ai envie de terminer sur ce qui est à mes yeux le plus important. Alain, quand on regarde votre parcours, on pourrait parler des spectacles, des mises en scène, des comédiens, du succès. On pourrait faire la liste, mais ça durerait l'émission ferait plus de 3 heures. Ce qui reste finalement de vous n'est pas une liste, c'est une impression. Celle d'un homme qui a traversé des décennies de théâtre sans perdre le goût des autres. Et ça, c'est peut-être votre plus beau chef-d'œuvre. Pas une pièce, pas une mise en scène, mais cette capacité à rester profondément humain dans un métier qui pourrait parfois pousser à ne penser qu'au spectacle. Alors oui, une intelligence artificielle pourra peut-être un jour écrire une pièce, elle pourra peut-être écrire une chronique, je vous rassure, celle-ci elle sort juste de mon cerveau et de mon cœur, elle pourra même apprendre à imiter l'humour, l'émotion, les compliments, mais elle ne saura jamais ce que est votre parcours, ce que sont vos rencontres, vos souvenirs, votre regard sur les comédiens, sur le public et sur le théâtre. Et surtout, elle ne pourra jamais ressentir ce que nous ressentons en vous recevant. Alors Alain, permettez-moi de vous dire merci, merci pour votre talent bien sûr, merci pour tout ce que vous avez apporté et que vous apportez encore au théâtre, mais surtout merci pour l'homme que vous êtes resté. Et si je devais donner une petite leçon à l'IA aujourd'hui, ce serait celle-ci. On peut peut-être fabriquer de l'intelligence, mais pour fabriquer un homme comme Alain Saxe, il faut toute une vie. Et ça, Alain, aucune intelligence artificielle ne pourra jamais l'écrire à notre place.
4: Merci, c'est très émouvant pour nous autres quand on fait une œuvre comme celle-ci, on part dans la folie, on parle dans l'inconnu. Et quand tout d'un coup, on a des retours comme celui-là, on se dit « Ah, mais alors, quelqu'un nous a entendus
3: !» Oui, parce qu'il y a à la fois ce grand foutraque, mais c'est quand même très très composé, c'est quand même très travaillé votre affaire. On a ces personnages qui sont enfermés dans des situations absurdes. Il y a des multiples coups de théâtre, il y a des clins d'œil à Molière, à Cyrano. Parce que Cyrano, quand même, l'IA n'était pas capable d'écrire Cyrano.
4: Non.
3: À Pirandello, Nadir en a parlé. Et donc, on a aussi cet immense amour du théâtre. On ne va pas divulgâcher, comme on disait, mais cette dernière image est de toute beauté. Vous savez combien elle m'a marqué à Avignon. Et on a cet immense amour du théâtre que vous nous transmettez. Et finalement, quand le rideau tombe, on se dit qu'il faut y retourner. C'est ce que vous vouliez.
4: Mais nous-mêmes, d'ailleurs, on y retourne tous les jours, oui. Avec mes camarades, avec ce plaisir de découvrir que jouer tous les jours, c'est une chose que l'IA ne pourra jamais faire, par exemple.
3: Alors, cet amour du théâtre, Léa Py, vous êtes toute jeune comédienne. Vous,
5: oui,
3: avez joué dans quelques rôles avant. Vous avez commencé à Avignon, il faut le rappeler, comme ouvreuse.
5: Oui, complètement.
3: Et puis à tracter dans les rues. Là, c'était votre première Avignon en star.
4: On peut le dire, en
3: comédienne. Alors justement, qu'est-ce que le fait de jouer tous les jours, de jouer cette pièce, et de cet amour du théâtre, qu'est-ce que ça vous a apporté? Qu'est-ce que, je reformule ma question, qu'est-ce qu'Alain Saxe vous a enseigné?
5: Alain Saxe m'a enseigné, je pense, l'amour du jeu, mais du jeu dans le terme ludique, où on peut tester des choses, on peut ne pas avoir peur d'en faire trop, d'être à côté, et il va toujours arriver à trouver le bon chemin. Il peut prendre certaines choses qu'on a proposées, nous rediriger si c'est pas complètement ça, et c'est toujours dans la bienveillance et la bonne humeur, et du coup forcément ça donne envie d'y retourner aussi. Puisque cette ambiance-là, très joyeuse, et c'est très agréable, en fait, quand on travaille et quand on rejoue la même pièce tout le temps.
3: En répétition, il le dit souvent, ça joue, ça joue, ça joue.
5: Oui, hein, ouais, ça joue.
3: Et quand il dit ça joue, on sait que ça veut dire c'est bien.
5: Exactement.
3: Ça veut dire, il faut qu'on continue. Mais il dit pas c'est bien, il dit ça joue.
5: Oui, mais il a raison.
3: Oui. Et alors, vous avez joué quand même un certain nombre de fois entre Avignon et puis maintenant à Paris.
5: Oui.
3: Il y a eu des hauts et des bas, parce que c'est la joie et la force du spectacle vivant.
5: Et oui, forcément. Il y a des représentations, on en ressort, on dit « Ah, le public, il a adoré, il était avec nous, on l'a entendu. » Des fois, on a moins cet échange avec le public. Du coup, on essaye juste entre nous de se porter vers le haut. Mais forcément, il y a des moments où on est plus ou moins fier de ce qu'on a fait, mais peu importe, on donne tout ce qu'on peut donner.
3: Bien sûr, mais la salle Coton, ça ne veut pas dire forcément qu'elle est hostile. Hein.
5: Et non, étrangement.
3: Étrangement, parce qu'on voit une salle Coton, mais qui est vraiment compliquée à percer. Il faut la mayonnaise ne prend pas. Puis quand ils sortent, ils ont tous la banane, ils sont tous ravis. Et ils mettent tous sur Tic-Tac des tas de commentaires élogieux.
4: Absolument, oui, c'est un mystère absolu.
3: Un mystère, hein. Et c'est compliqué, j'imagine, pour vous, pour tout comédien, de sentir sa salle.
4: Oui, c'est quand je parlais de le public a envie de jouer, il a plus ou moins envie de jouer selon les soirs. Oui. Mais parfois, c'est une alchimie. Hein, c'est-à-dire que c'est les embouteillages dans Paris. Il suffit de trois personnes qui sont un peu moteurs. Comme moi, je travaille beaucoup sur la perplexité des choses. Mmh. Il y a des gens qui basculent plutôt dans une version un peu angoissante de ça, alors que d'autres, ça les rend immédiatement hilares. Et ça, ça se joue finalement presque en 10 minutes en début de spectacle. Et on sait que si la partie va être ludique ou si elle va être complexe, mais c'est pas pour autant. On peut avoir un public extrêmement hilar qui n'aura pas perçu la moitié de ce qu'on a mis et un public totalement réservé qui aura tout pigé. Donc,
3: mais là où vous êtes malin, c'est que il y a un certain nombre de, je vais pas dire de pièges dans la pièce, mais ou de pétards plutôt. Il y a un certain nombre de pétards dans la pièce qui réveillent tout le monde. À un moment donné où tout le monde s'arrête et figé et hop, on repart en arrière. Là, même si on était fatigué des embouteillages, on n'a pas compris les 10 premières minutes et la salle était coton. Sur cette scène-là, allez hop, on repart dans du grand délire.
4: Absolument. Mais maintenant, les gens sont très habitués à des récits assez linéaires. Donc ça peut en perturber certains. Effectivement, nous, on fait des marches arrière, puisque c'est l'IA qui aurait commis cette chose-là. Il suffit d'appuyer sur un bouton pour revenir en arrière ou de faire une marche accélérée. Mais voilà, c'est des propositions pour jouer avec nous, que les gens prennent avec plus ou moins de légèreté.
3: Vous avez déjà des dates de prévues en région ?
4: Non, pas pour l'instant, bon. Parce que... Non, pourquoi ? Vous allez nous organiser ça ?
3: Oui, ben oui, parce que vous savez qu'avec les 64 radios du réseau RCF, pour RCF Notre-Dame, ben, on a quand même 64 villes qui nous entendent en ce moment et qui devraient acheter votre spectacle, parce que, encore une fois, il est ludique, il est drôle, il est étonnant, il est décoiffant, et finalement, on ressort avec l'amour du théâtre. Ça, c'est quand même une grande, grande qualité.
4: Merci.
3: Léa Pi, quel est le moment de la pièce que vous préférez ?
7: Ah, très, très bonne question. Je pense que c'est un des moments où il se passe un peu plein de choses d'un coup avec... quand on commence à partir tous, moi, dans Hep Taxi, d'autres qui lancent des phrases, d'autres qui chantent Ti Amo et tout ça, je trouve ça assez drôle.
3: Et là, vous êtes à Jardin, de mémoire. Vous êtes à Jardin à ce moment-là et vous êtes un peu en recul par rapport aux autres et on sent que vous tenez tout. Vous êtes la nièce qui a tout pigé du truc et qui a tout pigé des stratagèmes de son oncle. Et on sent que là, vous vous marrez.
4: Alors, il faut dire que ce dont elle parle, c'est un moment, puisque c'est censé avoir été écrit par l'IA, l'IA bug à un moment. Donc, tout ce qui est sur scène bug littéralement, le son, la lumière, les acteurs, la machine s'emballe, parce que si tant est que l'IA en est la cause, il y a un gros bug qui se produit sur scène.
3: Et oui, et ça peut aussi se produire à l'échelle mondiale.
4: Ah oui. on a d'autant plus besoin du théâtre pour...
3: On a appris il y a 3 semaines que les inventeurs de l'IA avaient démissionné en disant que tout était programmé pour tuer, pour éteindre l'humanité dans les 10 ans. Vous vous dites, qu'est-ce qu'on fait ? Ben, on va faire du théâtre. Parce que le théâtre, on n'est pas obligé d'avoir des fauteuils et une scène. On peut faire du théâtre là, dans le studio tous les 5.
4: Je peux voir avec le public avant que ça commence. Et l'autre jour, je suis tombé sur un couple. Ils avaient vu cette année 300 spectacles. Ils étaient allés 300 fois au théâtre. Et là, ils me demandent à quelle heure ça se termine, parce que nous, on joue à 19h. Alors, j'ai dit, voilà, il y en a. Bon, parce que nous, à 21h, on va au théâtre Héberto voir autre chose. C'est-à-dire que, bon, donc il y a des gens qui survivent grâce au fait qu'ils vont voir 300 spectacles, 300 pièces de théâtre dans l'année. C'est beau quand même, non ?
3: Mais c'est absolument ce qu'il faut faire. En tout cas, il faut aller au théâtre. Merci Léa Pi, merci Alain Sac. Je rappelle qu'on peut vous voir et vous applaudir et qu'on doit vous retrouver au théâtre de Passy, 35 rue de Passy, avec 5 autres de vos camarades.
4: 95 rue de Passy.
3: 95 rue de Passy, pardon. Juste en face de la station 32. Dans un pur chef-d'œuvre, IA ou pas IA. Merci Nadir. Merci Jean-Paul Lérine pour la réalisation. Merci également à Thierry Stenner, François Dudonné, Philippe Alpeuch pour la qualité technique de notre rendez-vous. Grand merci à Catherine Ségouffin pour son aide à la préparation de l'émission. Demain mardi, place à la littérature avec Amélie Nothomb pour son nouveau roman. Et ben, vous ne serez pas là, Simon, pour l'accueillir.
0: Mais malheureusement, non. Je serai d'anniversaire, figurez-vous.
3: Bon, ben, en tout cas, soyons tous heureux. C'est très urgent.

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1: Il est 3h. 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
2: Résonance, une émission 100% radio sur RCF Notre-Dame et en partenariat avec le quotidien La Croix, à l'écoute du bruit du monde et des battements de cœur, des sons, des mots, des langues et des histoires. Aujourd'hui avec la voix de mon invité, quand l'histoire passée entre en résonance. Il s'intéresse à l'histoire, surtout celle des années pas si lointaines du siècle dernier, le 20e. C'est la grande histoire qu'il raconte volontiers à partir des événements personnels ou familiaux. Des récits qu'il met en scène avec un talent de romancier, alors même que ses livres sont le fruit de recherches acharnées. Bonjour Grégoire Kaufmann.
3: Bonjour.
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2: Très heureux de vous accueillir sur RCF Notre-Dame. On va parler de votre livre, La recluse de Saint-Flour, qui est publié chez Flammarion, une vieille histoire d'après-guerre que vous avez reconstituée dans ses moindres détails. Ces recherches, elles ont abouti à la réalisation d'un documentaire diffusé sur France 3 l'été dernier. Aujourd'hui, un livre. Pourquoi un livre? Quelle différence?
3: Initialement, je m'étais engagé dans ce travail de recherche dans l'idée de faire un livre. Il se trouve qu'en fait, j'ai eu aussi l'occasion de proposer le sujet à un producteur qui s'est emballé pour ma recluse. Et on a mis en route, parallèlement à mes recherches, la construction de ce film. Et c'est toujours un luxe pour un auteur que d'avoir... pour ses recherches aussi, une production derrière soi, ça facilite beaucoup de choses sur le plan logistique. Donc le livre en fait préexistait au film, mais le film a en quelque sorte enrichi le livre, parce que grâce à ce film, j'ai pu aussi rencontrer des témoins que j'aurais probablement pas pu rencontrer tout seul de mon coin.
2: Alors on va commencer par la fin, octobre 1983, le GIGN intervient à Saint-Flour pour évacuer trois personnes recluses depuis près de 40 ans, Esther Albouy et ses deux frères, Hubert et Rémi. Or il se trouve que Rémi, on le retrouve, trouvé mort. Racontez-nous un peu cette découverte surprenante 1983.
3: Alors le 20 octobre 83, donc il y a cette intervention du GIGN, et ce qui est intéressant et ce que j'ai essayé de décrypter également, l'incroyable emballement médiatique que va susciter ce fait divers de sous-préfecture. On assiste à une ruée de tous les journalistes vers Saint-Flour. Il y a la presse nationale, évidemment, mais il y a également des journalistes étrangers, des Allemands, des Suisses, des Américains. Il y a même un journaliste japonais qui va prendre racine à Saint-Flour pendant plus d'une semaine pour couvrir le fait divers. Donc c'est un fait divers qui sidère l'opinion. Pourquoi? Parce qu'il y a, comme dans tout fait divers, une énigme. Pourquoi est-ce qu'on a retrouvé un cadavre momifié à l'intérieur de la maison? Qui sont ces gens? Pourquoi sont-ils restés enfermés aussi longtemps? Qui est Esther? Esther, alors la presse de l'époque souligne qu'elle a été tondue à la libération de Saint-Flour en 1944. Il y a ces interrogations qui traversent en fait l'ensemble du champ journalistique. Et ce qui est intéressant, c'est que à la faveur de ce phénomène, on assiste à un renversement du regard sur la mémoire des femmes tondues. L'affaire Esther Albouy accompagne autant qu'elle y contribue un déplacement du regard. Elle enregistre un trouble. Soudain, les fantômes de la guerre et de l'occupation refont surface, et l'opinion se confronte au reflet de la guerre et de la période de l'occupation. On est au début du ce que les historiens, notamment Henri Rousseau pour le nommer, a appelé le syndrome de Vichy. On est au moment du début de l'instruction du procès Barbie. Il y a ce travail de mémoire qui agite le débat public. Il y a le retour de la guerre dans le débat public, et le retour également de la mémoire des femmes tondues. Et Esther Albouy va incarner entre toutes ces femmes tondues. Elle est un corps, elle est un visage. Il y a une photo d'elle prise immédiatement après l'expulsion par le GIGN, où on la voit pieds nus, vêtue de haillons, le regard giflé par une impression de terreur. Et cette petite femme craintive, apeurée et en haillons, eh bien, va incarner la figure par excellence de la femme tondue. Et c'est une photo prise par un journaliste de la montagne qui va littéralement faire le tour du monde. Mais ce qui est intéressant aussi, c'est que très vite, la presse passe à l'autre chose. L'actualité, dans sa marche hâtive, entraîne les journalistes vers d'autres sujets. Et finalement, ce fait divers a été médiatisé, mais l'espace de quelques jours seulement, 3-4 jours. Mais en même temps, ces 3-4 jours... autorise une formidable coupe sombre sur les mentalités et les imaginaires de l'époque. Il dessine comme une incision sur tout ce que nous dit la société du retour de la guerre à travers le discours journalistique qui ne reflète pas fidèlement l'état des mentalités, mais qui donne quand même des éléments de connaissance assez intéressants. Et ce que j'ai voulu aussi analyser à travers ce fait divers, c'est encore une fois ce retour de la mémoire et le regard porté sur les femmes tondues.
2: Mmh. Alors Grégoire Kaufmann, expliquez-nous comment une femme peut effectivement rester cloîtrée, enfermée, recluse pendant des années. Qu'est-ce qui s'est passé pour en arriver là?
3: Alors, c'est une affaire qui relève de la psychiatrie. Il faut quand même le marteler. C'est-à-dire qu'il y avait un problème dans cette famille. Le terrain était miné. Il y avait une forme de paranoïa qui s'était installée, préexistante d'ailleurs à la période de l'occupation, normalement. Esther était une jeune postière qui entrait au bureau des postes de Saint-Flour au printemps 1943. Elle est demoiselle du téléphone. Alors les demoiselles du téléphone, c'était une figure importante dans la France de l'entre-deux-guerres et jusqu'aux années 60 quasiment, c'est-à-dire que c'était ces jeunes filles souvent choisies au sein de familles honorablement connues de la ville, car il fallait pouvoir compter sur la discrétion dans la mesure où ces demoiselles du téléphone, ces jeunes filles, souvent célibataires, étaient au carrefour de toutes les conversations, parce que elles avaient affaire à des abonnés qui appelaient, il fallait les mettre en relation les uns avec les autres, donc elles pouvaient écouter dans le casque, un peu comme vous actuellement quand vous écoutez la régie. Et en gros, ce qui se passe, c'est que très vite, il y a des crispations qui vont être suscitées par la conduite défiante d'Esther au sein du bureau de poste.
2: Elle est pas très souple.
3: Non, elle a un caractère bien trempé, difficile.
2: Elle se fait vite des ennemis, quoi, presque, pratiquement.
3: Ses collègues féminines l'ont dans le viseur. Et alors, ça pourrait rester simplement anecdotique, des rivalités de personnes et des petites mesquineries quotidiennes au sein du bureau de poste. Bon, toutes les villes connaissent un peu ce type de problème. Mais là, on va arriver dans une période à la fin de l'occupation où le visage de Saint-Flour change du tout au tout, car Saint-Flour, pendant longtemps, n'a pas vu l'ombre d'un quartier allemand.
2: Pratiquement tranquille, hein. C'était quand même le début de la guerre vécue de façon assez distante.
3: Il y avait déjà des réseaux de résistance, il y avait la milice, il y avait aussi la Légion française des combattants, mais de manière générale, jusqu'au printemps 44, c'est assez calme. Même après l'invasion de la zone sud en novembre 1942, les Allemands ne s'intéressent pas à Saint-Flour. Il y a un petit détachement en ville basse qui est préposé à l'installation et à la surveillance d'un câble téléphonique. Il n'y a pas beaucoup d'Allemands, donc il n'y a pas véritablement de répression à l'échelle Saint-Flourenne. C'est pas la même chose à l'échelle du département du Cantal, mais à Saint-Flour, c'est assez tranquille. Jusqu'en mai 44, tout d'un coup, les Saint-Flourens n'avaient jamais vu ça. On voit débarquer des centaines et des centaines de soldats allemands, des unités motorisées, des artilleurs, des tanks. Pourquoi est-ce que ces Allemands arrivent à Saint-Flour et en font un petit peu leur base arrière à ce moment-là? C'est qu'ils sont à Saint-Flour pour réduire les maquis, notamment le grand maquis mobilisateur du Montmouchet, qui leur pose un sérieux problème parce qu'ils risqueraient de couper leurs arrières. Donc les Allemands sont
2: très présents
3: pour en découdre avec le maquis. Et à ce moment-là, la violence s'installe dans les gestes quotidiens, dans les comportements. Et c'est à ce moment-là que...
2: On en vient à reprocher à Esther de fréquenter les Allemands présents.
3: Alors oui, il y a des rumeurs qui circulent.
2: Est-ce qu'effectivement c'est vrai ou c'est simplement pour charger la personne?
3: En tout cas, moi, dans les archives que j'ai pu découvrir, j'ai vraiment pris la mesure du caractère inconsistant de ces accusations. Il s'agit essentiellement de on-dit, de témoignages de seconde main. On aurait vu Esther, boulevard de la gare, en train de discuter avec un soldat allemand, mais on ne sait plus trop quel jour, on ne sait pas exactement quel soldat, on n'est plus très sûr. Tiens, on aurait vu Esther rôder dans les couloirs de la poste et écouter aux portes. Elle est étrange, Esther, mais qu'est-ce qu'elle fait là, écouter aux portes? Et puis elle est assez imbuvable, insolente avec sa supérieure, hein, la chef téléphoniste. Elle pose des problèmes. Et surtout, son attitude énigmatique va attirer sur sa tête de plus en plus de soupçons, dans une période où justement Saint-Flour est obsédé par les mouchards, la délation, parce qu'on sait qu'il y a des mouchards en ville qui fournissent des listes aux Allemands, des listes assez précises. Des arrestations sont opérées au sein de familles connues pour être liées à la résistance. Il y a des otages fusillés. La résistance paye aussi un très très lourd tribut à la répression allemande. Esther se retrouve dans cette configuration et l'orage va s'accumuler au-dessus d'elle jusqu'à la libération le 24 août 1944.
2: Tenu. Et vous montrez bien dans votre livre aussi que tout le monde, enfin, il n'y a pas blanc et noir, quoi. Les personnes cherchent un petit peu, se protègent, font un peu de marché noir. Enfin, vous montrez bien que toute la société est touchée malgré tout dans une situation où chacun essaie de mentir si c'est nécessaire. Enfin, expliquez-nous.
3: Alors, ce qui était pour moi d'une très grande richesse, eh bien, ce sont les archives que j'ai pu découvrir et qui m'ont autorisé à essayer de comprendre qu'est-ce que c'était que cette petite sous-préfecture pendant l'occupation. Et il y avait vraiment des archives très riches, notamment aux archives départementales. Donc j'ai essayé un peu, à travers cette histoire, de comprendre les comportements des Saint-Florins. C'est un petit échantillon de France. Hein. Ça ressemble à ce qui s'est passé dans plein de petites villes de province. Ouais. Simplement, il faut aussi insister qu'il y a quand même la présence religieuse qui est très importante à Saint-Flour. Il y a une présence très marquée du catholicisme. Il y a beaucoup d'institutions, petits séminaires, grands séminaires, etc. Il y a aussi une alliance de fait entre le maréchalisme et les autorités catholiques de Saint-Flour. Et ce qui est intéressant, c'est que c'est pareil un peu partout en France, mais peut-être un petit peu plus à Saint-Flour, qui est considéré de l'extérieur comme un petit royaume clérical et pétiniste. Et donc, avec une population en 40 qui voue un culte à Pétain qui confine à l'idolâtrie. Et ce qui est intéressant, c'est qu'il va y avoir évidemment, comme un peu partout en France, une évolution des comportements. 41-42, la résistance commence à s'organiser, l'opinion commence à se détacher du pouvoir maréchaliste, il commence à y avoir des sabotages, et puis il y a des collaborateurs, les extrémistes, hein, pour lesquels les tièdes sont vomis, il y a les pétinistes, et puis il y a la majorité qui est aussi entre attentisme et accommodement, et Esther, elle se retrouve dans ces à naviguer entre tous ces courants-là au sein de la Poste, où on voit qu'il y a un peu toutes ces tendances, quoi. Et il est intéressant de souligner aussi que plus la répression allemande bat son plein et plus les Saint-Florins sont tentés par les trous du maquis et vont rejoindre en masse le Mont-Mouchet.
2: Alors, on l'a dit, vous l'avez dit, elle est rejetée un peu par la société de Saint-Flour. Elle va être tondue donc à la libération. Qu'est-ce qui fait qu'elle devient recluse volontaire? Parce que c'est elle-même qui décide de se retirer du monde.
3: Alors, elle est tondue. D'ailleurs, c'est intéressant peut-être de revenir en deux mots sur la signification des tontes. Il y a eu quelques 20 000 femmes qui ont été soumises à l'opprobre des cheveux rasés à l'échelle du territoire national. Et ce qui est un fait que je ne l'invente pas, beaucoup d'historiens l'avaient souligné avant moi, ces symboles d'expiation collective, de rituels, ces rituels très ritualisés. En fait, les femmes étaient exhibées. C'est un spectacle, en fait. C'est une exhibition. Et en fait, on va attenter au corps des femmes, on va attenter au symbole de leur féminité, leur chevelure, et cette mutilation signe en fait de la part des hommes et bien une volonté de reconquête du territoire à travers le corps des femmes que l'on marque et que l'on va stigmatiser. C'est aussi une manière pour le pouvoir résistant qui tâtonne un petit peu à ce moment-là dans le brouillard et bien de les rendre reconnaissables dans l'espace public. La tonte signe leur honte et il faut pouvoir aussi faire en sorte qu'elles se sentent exclues de la communauté à travers l'humiliation des cheveux tondus. C'est un peu la revanche des hommes et la revanche d'un patriarcat qui avait été humilié par la défaite de 40, qui avait subi l'humiliation également de l'occupation, la honte des prisonniers de guerre, un patronariat comme châtré, et qui, à travers les tontes des femmes, va reprendre possession du territoire. C'est un phénomène un peu de reconquête à travers le corps des femmes. Et les femmes, il y en a eu quelques 20 000 qui ont été donc tondues en place publique, et Esther est l'une d'elles.
2: Qu'est-ce qui la pousse justement à se replier, à s'enfermer?
3: Alors, d'abord, elle est enfermée en prison.
2: Oui, oui.
3: Et là, c'est pas son fait. Elle va passer quand même. Alors, elle est tondue et contrairement à d'autres suspects, elle va pas être emprisonnée tout de suite. On va attendre 2 mois avant d'aller la chercher. Et puis, on va passer quelques mois à la prison Saint-Flour. Ensuite, elle va aller dans un abominable centre de séjour surveillé dans le nord du Cantal, là où il fait très très très très froid. Elle en ressortira mortifiée. Après sa libération. À la différence de beaucoup d'autres femmes qui, ayant été tondues, choisissent de ne pas revenir sur le lieu de la tonte, choisissent de ne plus revenir au village ou dans le quartier, sous le regard des voisins et de la communauté et des foules rassemblées qui s'étaient acharnées contre elle. Et Esther donc quitte la ville ou le village. Et Esther, en cela, elle est assez singulière, car elle revient dans la maison et elle se terre dans la maison. Et elle se terre dans la maison durant 38 ans.
2: Et on va en parler, on va continuer à reprendre cette histoire d'Esther, la recluse.
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1: Grégoire Kaufmann, on revient sur cette histoire que vous racontez dans votre livre La recluse de Saint-Flour, publié chez Flammarion. Elle est donc à la sortie de la guerre tondue, mise en prison, puis elle s'emprisonne elle-même. Cette démarche de recluse dans la maison familiale.
2: Oui, c'est une claustration volontaire. C'est-à-dire que Esther revient dans la maison familiale pour retrouver la fratrie, ses parents. À ce moment-là, alors il est difficile, n'ayant pas la totalité du dossier des médecins et psychiatriques que j'ai pu retrouver pour d'autres membres de la famille, on pense qu'à ce moment-là, il y a déjà une fragilité psychiatrique qui se manifeste et une paranoïa latente qui l'a fait prendre en grippe l'ensemble de Saint-Florin et conforte en elle cette volonté de ne plus jamais sortir de la maison. Mais le phénomène sera progressif. Hein. Il faut attendre les années 70 pour que ça pose vraiment des problèmes à l'échelle de la ville. Mais Esther va donc rester chez elle. Elle se dit malade. Elle va recevoir une petite pension d'aide sociale et les Saint-Florin finissent par l'oublier.
1: Mais tout le monde sait bien qu'elle vit, au moins dans les premières années, tout le monde sait qu'elle est là avec ses frères, même ses parents avant qu'ils ne décèdent. Et pour autant, personne ne trouve à redire.
2: Oui, on sait qu'elle est là, cachée dans la maison. On sait également les frères, après la mort des parents, vont venir se séquestrer volontairement avec elle. Et c'est vraiment à ce moment-là que les problèmes vont commencer. Il y a des rumeurs aussi qui courent sur Esther. Certains habitants prétendent l'avoir vue la nuit promenée en laisse par son père ou attachée avec des chaînes dans les rues de Saint-Flour, avec évidemment cette manière de sacrifier une forme de folklore médiéval, puisque Saint-Flour est une ville, moi je suis très ému par la beauté de cette ville, mais c'est une ville fortifiée, avec des gonds, de lourdes portes, donc le décor se prête idéalement à la résurrection des vieux fantasmes issus du folklore médiéval. Et en 1983, ces journalistes parisiens débarqués à Saint-Flour iront tous de leur cliché.
1: En même temps, vous parlez de l'histoire du Moyen-Âge. Les recluses existaient aussi dans une sorte de démarche spirituelle, cette fois-ci, des recluses consentantes, expliquez-nous.
2: Oui, alors au Moyen-Âge, Saint-Flour était connu, parce que c'est assez bien documenté.
1: Carole Martinez a fait un très beau roman là-dessus.
2: Oui, voilà, ouais. Et en fait, il y a eu, mais c'était pas uniquement le cas de Saint-Flour, hein, beaucoup de villes de la chrétienté médiévale, une jeune fille de la cité, eh bien, allait s'enfermer volontairement dans une petite loge de pierre. Alors, à Saint-Flour, cette loge est située en ville basse, aménagée sur une pile du pont vieux, et elle allait s'enfermer volontairement dans cette loge pour y passer le reste de ses jours, consacrant désormais sa vie à la prière et à la pénitence. Mmh. Elle était considérée par la cité comme une sorte de sentinelle sacrée, comme une forme d'intercession entre la cité et Dieu. Elle était là pour protéger la cité des guerres et des épidémies. La cité priait pour elle, elle priait pour la cité, selon cette approche très médiévale de la réversibilité des mérites. La recluse nourrissait un trésor de grâce par ses prières, trésor de grâce que recueillait la cité, qui s'enorgueillissait de la présence de cette sentinelle sacrée, de ce talisman vivant. La recluse était, à l'époque médiévale, considérée comme une fleur de sainteté. Elle était parfois vénérée vraiment à l'égal de ces saintes qui avaient marqué la chrétienté médiévale, sachant que cette cérémonie d'enfermement, la cérémonie d'enfermement de la recluse, réunissait toute la ville, hein, les consuls. Il y avait un faste autour de cet événement de l'enfermement de la recluse. Ce qui est aussi intéressant à souligner, c'est qu'en 1983, les journalistes arrivés à Saint-Flour vont faire le lien entre les deux. Ils vont dire, tiens, de tout temps à Saint-Flour, on enferme les femmes. Et c'est un raccourci totalement trompeur, puisque la recluse médiévale était là pour honorer la cité, pour la grandir, pour l'élever, et puis elle la protégeait également. C'était la protectrice de la cité par ses prières. Hein. Tandis que l'histoire de Esther Albouy raconte une histoire de renoncement collectif. Elle raconte cette affaire, raconte une histoire de mort, puisqu'il y a mort dans la maison, de folie, de renoncement, de lâcheté aussi,
1: d'oubli du monde,
2: de silence. Il y a un drame social issu, un drame familial et social en relation avec la folie. Et surtout la recluse médiévale, comme je le disais, élevait l'image de la cité, tandis que l'histoire d'Esther Albi, au contraire, va fortement dégrader l'image de Saint-Flour, qui va être montrée du doigt de manière un peu caricaturale par toute cette presse parisienne débarquée dans cette ville en disant qu'est-ce que c'est que ça, c'est le Moyen Âge, c'est un drame d'un autre âge, ça n'aurait pu avoir lieu qu'à Saint-Flour. C'est pour ça que j'ai intitulé aussi mon livre La recluse de Saint-Flour, c'est en écho à la recluse médiévale, parce que finalement on a fait le rapprochement entre les deux alors qu'elles n'ont pas grand-chose à voir. Mm-hmm. Si ce n'est
1: d'autres
2: que l'une et l'autre
1: encore
2: s'enferment volontairement.
1: Voilà, il y a encore d'autres recluses volontaires aussi, consentantes. C'est les carmélites qui sont en plus propriétaires de la maison.
2: Voilà, ce qui est là aussi... C'était une bonne manière aussi de décrypter le discours de la presse en 1983, parce que les carmélites sont juste en face de la maison. Alors la presse y va également de toutes ces caricatures en disant « Ah voilà, il y a les recluses de Dieu face aux reclus du diable. Il y a deux histoires de réclusion qui se font face de part et d'autre de la ruelle dans une ville qui est l'une des plus enclavées de France, recluse entre toute Saint-Flour, où il y a des murs partout, les gens, on a l'impression qu'ils vivent emmurés. » Donc la presse y va vraiment de cette interprétation en 83. Ça en dit beaucoup sur les mentalités collectives aussi. Et voilà, la maison appartient, cette bâtisse où habite la famille Alouis, appartient aux sœurs du couvent, les carmélites, et qui essaient de récupérer leur maison, parce que non seulement les Alouis ne payent plus leur loyer, mais ils vont commencer à poser un vrai problème au sein du voisinage. Ils sont armés, donc ils vont prier sur ces pauvres carmélites qui vont prier dans la chapelle. Ils vont insulter les touristes, jeter des immondices sur les murs du couvent. Ils terrorisent les carmélites, qui cherche donc à faire expulser, avec l'appui de l'évêque de Saint-Flour, les mauvais payeurs. Et le maire, et également, j'ai retrouvé la correspondance entre la mère supérieure du couvent et le maire, qui essaie de trouver une solution, mais c'est compliqué. Et les carmélites...
1: Jusqu'à Chirac et Giscard, qui sont mis en jeu, à qui on demande d'agir aussi.
2: Alors dans les années 70, en effet, il y a une correspondance qui s'installe, parce que la mère supérieure tente d'alerter les pouvoirs publics. Donc elle écrit même... Valéry Giscard d'Estaing, son secrétaire lui répond, on prend l'affaire en main, Chirac intervient, Poniatowski, ministre de l'Intérieur de Giscard, essaie de trouver des solutions aussi, mais finalement il y a la valse des gouvernements, mais le problème reste le même, c'est-à-dire quelle que soit la majorité politique, cette verrue, cet abcès, cette carie dans la pierre qui est là à Saint-Flour, là en Ville-Haute, devient un vrai problème à l'échelle municipale, et il faut attendre 1983 pour qu'enfin les pouvoirs publics se décident à intervenir. Alors, on a beaucoup accablé les pouvoirs locaux en disant oui, c'est de la faute des Saint-Florins, ils savaient, ils ont laissé pourrir la situation, c'est une entorse au pacte social censé régir les principes de la vie commune à l'échelle locale, mais en fait, les vrais responsables du pourrissement de la situation, eh bien, c'est le pouvoir politique qui aurait pu agir bien avant, extraire ces pauvres gens de cette maison pour.
1: Et sans forcément avoir besoin de GIGN pour cela. Alors, vous avez l'impression que c'était malgré tout une émotion légitime ou une curiosité quand même un peu malsaine?
2: De la part de la presse en 83, il y a une curiosité très très malsaine dont ont beaucoup souffert les Saint-Florins, montrés du doigt, il y a également aussi cette forme de fascination révulsée pour le cadavre momifié. Enfin, il y a tous les ingrédients d'un bon fait divers. Le maire est vent debout par le maire Jean-Jules, qui a tenté depuis 15 ans d'attirer les touristes dans la ville avec des slogans publicitaires tels que Saint-Flour, une ville à la campagne. Il pense qu'il va pouvoir rivaliser avec Aurillac et installer Saint-Flour sur la grande dorsale européenne qui mène les flux autoroutiers qui va être tenté de développer entre la France et l'Espagne et qui passe par Saint-Flour. Il y a du point de vue du maire une volonté de moderniser Saint-Flour, d'en donner une image, d'attirer les visiteurs. Et en 1983, tous ces efforts sont ruinés par cette affaire de la recluse de Saint-Flour qui va faire en sorte que les habitants de la ville vont se retrouver à leur corps défendant et de manière très pénible sous les projecteurs, hein, parce que le jour même, il y a Christine Ockrent qui en parle au JT et encore une fois, il y a toute la presse qui débarque à Saint-Flour.
1: La recluse de Saint-Flour, c'est le livre de Grégoire Cofouane que je reçois aujourd'hui à Résonance. Eh bien, on continue.
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1: Un énorme travail d'historien autour de cette affaire hein, de la recluse de Saint-Flour. Si on fait votre portrait radiophonique pour avancer un peu, vous connaître un peu mieux, vous êtes né le 25 décembre 1973, fils de Jean-Paul et Joël Kaufmann. Vous êtes historien spécialiste du XXe siècle et de l'extrême droite, ce qui vous a valu le prix du Sénat du livre d'histoire pour votre thèse sur Édouard Drumont. L'histoire, elle s'écrit avec des personnages, des événements, et vous la racontez comme un roman, même quand elle touche votre histoire personnelle. On va en parler juste après cet extrait.
2: À son arrivée, Jean-Paul Kaufmann a une hésitation. Une fraction de seconde, il ne reconnaît pas son fils Grégoire. Et 3 ans, c'est une éternité pour un enfant. Quand son père est parti en reportage au Liban, il avait 11 ans. Aujourd'hui, il en a 14. Les retrouvailles ont été très dignes, presque trop, comme si des amis se retrouvaient après une longue absence. La gêne peut-être d'avoir changé, vieilli, et de n'avoir plus qu'un passé lointain en commun.
1: C'est l'enregistrement du journal télévisé de le jour de la libération de Jean-Paul Kaufmann, détenu pendant plus de 3 ans au Liban. Je me suis permis de passer cet extrait simplement parce que vous en avez parlé dans un livre, L'Enlèvement, aussi de cet événement familial qui a aussi bouleversé la France et bien au-delà. Vous avez voulu aussi mettre les remerciements d'abord dans votre livre de Saint-Flour à votre père. Pourquoi ?
3: Parce que c'est par son intermédiaire que pour la première fois j'en ai entendu parler. En 1983, au moment du fait divers, mon père était journaliste au Matin de Paris. C'était typiquement l'affaire par excellence qui l'aurait intéressé, un drame de sous-préfecture faisant remonter à la surface les fantômes de la guerre et de l'épuration. Donc il aurait été parfait, je pense, pour couvrir ce fait divers, sauf que à ce moment-là il était déjà au Liban et qu'il allait couvrir l'attentat du Drakkar hein, qui arrive quelques jours après l'histoire de Saint-Flour et qui contribue d'ailleurs à gommer cette histoire-là tout d'un coup. Et comme je le disais, la presse passe à autre chose. Mon père reviendra à Beyrouth en 1985 et il sera en effet enlevé puis détenu pendant 3 ans par le Hezbollah libanais. Et donc j'y ai consacré un ouvrage, L'Enlèvement, donc c'est mon avant-dernier livre. Pourquoi ? Parce que c'était évidemment une histoire douloureuse et en même temps, moi en tant qu'historien, j'avais envie un peu de remettre de l'ordre dans mes propres souvenirs et essayer de comprendre un petit peu quelles avaient été les forces à l'œuvre au moment de cette histoire-là et qu'est-ce qu'elle nous disait aussi de ces années électriques, hein, les années 80. Qu'est-ce que signifiait à l'échelle du pays cette affaire des otages français au Liban. Pour la première fois, il y a eu une médiatisation pour essayer de les faire sortir et avec ce débat sans cesse posé entre est-ce que les médiatiser, c'est pas surenchérir auprès des ravisseurs, leur donner trop de valeur et retarder le jour de leur libération ou ne pas en parler, au contraire, c'est au risque de les oublier. Et ma mère avait fait le choix de médiatiser donc cette affaire.
1: Alors Kaufmann,
3: moi, j'ai essayé dans mon livre je ne parle pas de la détention de mon père, je parle de ce qui reste, c'est-à-dire de mon frère et moi et ma mère, et j'essaie de recomposer mes propres souvenirs en les confrontant aux archives d'une très grande richesse que j'ai trouvée, parce que ma mère avait tout conservé.
1: Qui était dans une maison familiale.
3: 8000 photos de toutes les archives du fameux comité de soutien des amis de Jean-Paul Kaufmann. J'ai donc une richesse archivistique qui m'a permis, grâce aussi aux sources imprimées et audiovisuelles, de recomposer cette histoire en mettant en scène aussi l'adolescent que j'étais entre 11 et 14 ans. Et encore une fois, c'était une manière de faire pulser ces années 80 et de savoir comment cette histoire des otages aussi nous révélait ce qui s'est passé sur le plan politique, aussi sur le plan du pouvoir des images, hein, parce qu'on en est au début en fait de la mondialisation des images. Donc j'avais envie de m'intéresser à ces phénomènes et donc et aussi sur le plan politique, c'était très très riche puisque c'était la cohabitation 85-88, c'était aussi les rivalités politiciennes et les instrumentalisations qui ont été faites au sujet des otages. Voilà. Donc mais c'était un peu compliqué puisqu'au début ma famille était assez opposée à ce que je me lance dans cette aventure. Mon père n'a jamais écrit sur sa détention ou bien de manière un peu métaphorique dans certains de ses ouvrages. Ma mère voulait plus entendre parler puisque c'était trop douloureux ce souvenir pour elle, c'était trop cauchemardesque. Et finalement, moi j'avais très très envie d'y aller en tant qu'historien et en même temps d'assumer le parti pris d'exprimer aussi ma subjectivité. Et

0: écrit un formidable ouvrage intitulé Jeanne et les siens, consacré notamment à sa mère. D'autres historiens comme Stéphane Audouard Rousseau, Yvan Jablonka ont écrit aussi sur l'histoire de leur famille. Et donc j'étais pas du tout le seul, mais j'avais envie de m'inscrire un peu dans cette sensibilité historiographique pour un peu retrousser mes manches et aller essayer de décrypter le destin familial. J'avais commencé par mon grand-père maternel qui avait été l'un des chefs de la résistance dans le canton de Quimperlé, Finistère Sud, et il y avait des histoires d'exécutions sommaires qui avaient été importantes au moment de la libération de Quimperlé, et mon grand-père en tant que chef de la résistance a cautionné, voire encouragé certains règlements de compte. J'avais aussi envie d'aller percer ce mystère-là, et là aussi j'ai eu la chance d'avoir beaucoup d'archives. Donc, ayant écrit sur mon grand-père maternel, j'ai eu envie ensuite d'aller vers une histoire plus proche, à portée de mémoire vécue, celle de l'affaire des otages français au Liban entre 1985 et 1988.
1: Voilà, qui se termine bien, comme vous le dites. Le 5 mai 1988, sur le tarmac de Villacoublay, vous retrouvez votre père, vous avez 14 ans. C'est une image bouleversante, parce qu'il vous regarde, il vous reconnaît. Je vous cache pas que c'est une image très forte qui m'a toujours touché.
0: Alors je vous sens de vous décevoir, mais en fait il y a une immense confusion.
1: Le petit garçon, vérité.
0: La presse là, le JT de, c'est, vous avez, ouais, l'archive qu'on vient d'écouter, c'était celle du JT de d'Antenne 2. Le commentateur dit c'est le petit Grégoire, mais en fait c'est mon frère
1: c'est
0: Alexandre.
1: Votre frère Alexandre.
0: C'est mon frère Alexandre.
1: Oui,
0: mon
1: parce que frère pour l'âge effectivement, à 14 ans.
0: Il y a une confusion sur le prénom. En fait, c'est Alexandre, mon petit frère.
1: L'image n'en reste pas moins forte.
0: Tout à fait, elle a tout à fait marqué les imaginaires collectifs, cette image, comme le fameux décompte au début du journal télévisé. Cette espèce d'éphémérite de l'impuissance, voilà, sur comptant les jours de détention des otages, qui fait partie un petit peu aussi de l'ADN des années 80.
1: Et dire aussi que Jean-Paul Kaufmann n'était pas seul dans cette histoire, ils étaient quatre.
0: Oui, et surtout, il y a eu la mort en détention de Michel Seurat, qui a été très, très, très douloureuse pour nous, qui étions les familles qui étions sans nouvelles en France, et puis évidemment pour sa famille.
1: Il était aussi, d'une certaine manière, ils étaient reclus, forcés. Est-ce que cette manière d'aborder les choses correspond à ce travail que vous avez fait sur l'enlèvement ?
0: Très sincèrement, j'ai pas la réponse à cette question. Peut-être. Est-ce que cette longue période de séquestration d'Esther Albouy inconsciemment faisait écho en moi à la détention vécue par mon père entre 85 et 88 ? J'en sais rien. Je ne crois pas. J'ai découvert cette histoire ensuite par la suite, parce que je la connaissais. Je l'ai retrouvée devenue historien dans les quelques ouvrages consacrés à la guerre et à l'épuration, et notamment aux violences faites aux femmes au moment de la libération et en 1944. J'ai envie d'aller creuser cette affaire-là. Je me suis pas dit à ce moment-là, tiens, ça fait écho à mon histoire personnelle. Je ne crois pas.
1: Il ne faut pas non plus. Comment va votre père, Jean-Paul Kaufmann, journaliste, voyageur, écrivain?
0: Il a encore toute son énergie et toute sa vivacité. Il continue à écrire plus que jamais. Il prépare d'ailleurs un nouveau livre consacré à celui qui fut son meilleur ami à la fin de sa vie, Gérard Rondeau. Donc ça sera son prochain livre. Et ce qui est intéressant dans la famille, c'est qu'on se lit beaucoup entre nous. Mon frère écrit également.
1: Alexandre aussi.
0: Donc on ne rend jamais à l'éditeur sans que les deux autres aient lu.
1: D'accord. Donc c'est une petite production collective. Cette idée de travailler sur la recluse, vous l'avez dit tout à l'heure, il y a le travail de l'historien, des documents que vous avez retrouvés. Est-ce que il y a cet aspect aussi critique à un moment où vous êtes manipulé ou en tout cas influencé par des documents qui ont pu être diffusés et qui pourraient aussi entretenir des rumeurs?
0: Justement, j'ai essayé un peu de... il faut avoir une sorte de posture, un peu d'humilité par rapport aux archives qu'on a sous les yeux quand on commence une recherche. Mmh. Alors évidemment, l'historien doit toujours s'interroger sur le statut de l'archive, sur son contexte de production. Et surtout, l'historien, pour administrer la preuve de quelque chose, il essaie de croiser ses sources. Donc on a des archives, mais on les croise entre elles. J'ai également sollicité beaucoup de témoignages d'acteurs qui, à Saint-Flour, pouvaient retracer pour moi la manière dont ils avaient vécu le fait divers en 83. J'ai même eu la chance de pouvoir échanger avec Jacques Albisson, qui avait 94 ans à l'époque et qui était à Saint-Flour, qui était un ancien conseiller municipal, un médecin, et qui était le seul à Saint-Flour à pouvoir me parler d'Esther Albouy avant la séquestration volontaire. C'est-à-dire qu'il l'avait connue dans sa jeunesse, à la fin de la guerre, quoi. Et donc,

0: Il y a eu, voilà, il a failli faire la part des choses entre les rumeurs, les on-dit, notamment essayer de s'interroger aussi, c'est ce que j'ai voulu faire, sur une rumeur qui traînait à Saint-Flour sur la filiation du petit Hubert à l'état civil, le petit frère d'Esther, mais on n'a jamais su si c'était son frère ou si c'était son fils. Son Donc fils. C'est une question qui reste ouverte, mais que je pose en tout cas dans mon ouvrage.
1: Mm-hmm. Est-ce qu'il n'y a pas aussi une certaine urgence à s'intéresser à toute cette histoire, notamment de la Seconde Guerre mondiale? Les témoins commencent à disparaître petit à petit. Il y en a encore nombreux, mais c'est ce que vous dites à l'instant. Il faut aller les chercher, il faut les trouver encore.
0: Tout à fait, les témoins disparaissent un à un, mais en même temps, parallèlement, en fait, au fait qu'il y en a de moins en moins, nous, les historiens, on a une chance incroyable, c'est qu'aujourd'hui, on a accès à ces documents sans dérogation. À l'époque où j'ai commencé à travailler sur cette période, il y a très longtemps, il fallait à chaque fois faire un courrier pour pouvoir accéder à tel ou tel fonds d'archives. C'était compliqué. Aujourd'hui, nous, les historiens, on a accès beaucoup plus facilement à tous ces fonds d'archives, donc c'est extrêmement précieux et on essaie d'en faire notre miel, et donc il y a à la fois voilà cette urgence et à la fois cette facilité qui cohabite et qui suscite une forte émulation aussi, je crois, au sein de la profession, même si je trouve qu'il y a de moins en moins de travaux universitaires stricto sensu, hein, quand on voit les thèses de doctorat qui sont engagées, paradoxalement, alors que les ouvrages marchent assez bien en librairie, on en tire d'ailleurs parfois des films, hein, il suffit de voir De Gaulle, et en même temps la recherche universitaire stricto sensu, il y a peu de travaux engagés sur la aujourd'hui, hein, je parle d'aujourd'hui, sur les jeunes chercheurs et sur la résistance et sur la collaboration et même sur la place de la France dans le monde à ce moment-là. Il y a eu une vogue historiographique il y a une vingtaine d'années qui est paradoxalement un peu en train de s'essouffler et je me demande pourquoi j'ai pas forcément la réponse à cette question.
1: Qu'est-ce que l'histoire de la recluse nous dit d'aujourd'hui, de notre époque? Quel est l'écho?
0: Moi, je pense simplement, immédiatement, lorsque j'ai tenté de comprendre le destin tragique d'Esther Albouy, j'ai essayé aussi de comprendre comment elle avait été une victime, non seulement de la fatalité, mais des hommes. C'est-à-dire, c'est une affaire d'hommes, tout ça. On a les résistants qui vont instruire contre elle une forme de dossier, et même au moment de l'occupation, etc. Il y avait cette volonté aussi de la part du patriarcat de, encore une fois, de reprendre le pouvoir. C'est aussi une manière aussi d'illustrer l'histoire des violences faites aux femmes dans des périodes de basculement comme celle de l'épuration. Ça fait évidemment écho à beaucoup de choses aujourd'hui, je pense aussi, par rapport aux violences faites aux femmes.
1: Qu'est-ce qu'elle est devenue? Excusez-moi, je cherchais justement la question que je voulais vous poser, mais c'est ça qui m'importe, c'est de savoir qu'est-ce qu'elle est devenue après justement l'intervention du GIGN qui la met dehors d'une certaine manière.
0: Alors je crois qu'il y a une expression qui est en train d'entrer dans le Robert, si elle n'est pas déjà rentrée, c'est celle de divulgâcher. En gros, ça veut dire spoiler. Donc je vais pas vous raconter toute la fin.
1: Ah oui,
0: mais ce qui est intéressant, c'est que en fait Esther, à partir de 1983, ensuite elle et son frère sont internés en asile psychiatrique. Mais elle meurt en 2004. Il va se passer beaucoup, beaucoup, beaucoup de choses. D'ici là, je peux simplement vous dire que l'histoire se finit pas bien.
1: On en pourra le lire dans votre ouvrage La recluse de Saint-Flour, Grégoire Kaufmann. Allez, une petite pause avant de reprendre.
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2: On est à la radio, on est sur RCF Notre-Dame. Dans la cacophonie du monde, quels sons, quels bruits vous parlent et qui résonnent en vous? Grégoire Kaufmann, vous m'avez parlé du percolateur, d'un café, du café qu'on peut boire au café, au bistrot. Alors, j'ai pas trouvé le bruit du percolateur, mais il y a bien cette ambiance de café. C'est ce bruit-là qui résonne en vous?
3: Oui, en fait, c'est un bruit qui, pour moi, signe le retour des vacances. Quand je reviens à Paris et que je vais me boire un petit crème dans un café parisien, ça signe le retour des vacances et j'aime beaucoup les cafés parisiens. J'y ai passé beaucoup de temps étudiant à travailler, j'y fixe souvent mes rendez-vous. Et ce percolateur, comme ça, résonne en moi comme une musique agréable et douce qui signe également le retour au travail, mais sous un angle plutôt joyeux et entraînant.
2: Voilà, bah faudra qu'on se retrouve autour d'un café où on entendra vraiment le bruit de ce percolateur que je n'ai pas trouvé simplement. Êtes-vous inquiet, vous, on parlait de la recherche historique, êtes-vous inquiet pour l'enseignement de l'histoire ?
3: Il y a des démarches tellement contradictoires qui sont prises par les pouvoirs politiques et les différents ministres de l'Éducation nationale par rapport à l'enseignement d'histoire qu'il est souvent difficile d'y voir clair. En tout cas, il faut insister sur la valeur de cet enseignement, sur la volonté politique qui devrait être d'encourager l'éducation civique à travers l'histoire. Et donc, il faut que les historiens soient très attentifs à ce que l'on n'empiète pas sur le temps d'enseignement. Et il faut se mobiliser pour faire en sorte que les programmes d'histoire restent aussi copieux qu'ils le sont aujourd'hui dans l'avenir.
2: Vous écrivez, Grégoire Kaufmann, vos ouvrages, mais vous participez aussi à la recherche, à l'organisation peut-être un peu de recherche avec vos confrères. Expliquez-nous un petit peu, il y a des initiatives, me semble-t-il, que vous voulez évoquer.
3: Oui, voilà. Alors, comme je le disais, moi, j'ai commencé à travailler en tant qu'historien. J'ai fait ma thèse de doctorat sur Édouard Drumont, qui était le père fondateur de l'antisémitisme à la fin du 19e siècle. Et donc, j'étais à Sciences Po et m'avait appris à l'époque qu'il fallait ne jamais se mettre en scène dans ses recherches, ne jamais oser l'usage du jeu, toujours parler au style impersonnel, et que l'historien devait s'effacer derrière ses sources. Et me suis un peu arraché à ce discours de la méthode en écrivant un livre sur mon grand-père maternel, ensuite sur l'histoire de la mobilisation consécutive à l'enlèvement de mon père au Liban dans les années 80. Et comme je disais tout à l'heure, ça s'inscrit dans une sensibilité historiographique. D'autres historiens s'étaient mis au travail et surtout, on observe une immense demande sociale aujourd'hui de la part des Français qui souhaitent s'approprier leur histoire personnelle en résonance avec la grande histoire. Et simplement, regardons la rentrée littéraire d'il y a un an.
2: Avec Laurent Mauvignier,
3: La Maison Vide, il y avait quantité d'ouvrages de romanciers qui tentaient de s'approprier aussi les outils de l'historien pour aller essayer de comprendre l'histoire de leur propre famille. Et donc nous, avec la fondation Pierre Laffut et le Nouvel Obs, on tente d'accompagner cet élan et on est en train de lancer des masterclass, les masterclass écrire l'histoire des siens. On va accompagner les participants dans leur recherche. On va leur donner les outils, les méthodes. On va partager les questionnements pour les accompagner justement dans la construction de leur propre récit familial. Ça sera des séances de 15 personnes à chaque fois. Il y a également des séances en distanciel. Ces séances seront organisées dans les locaux du groupe Le Monde, le Nouvel Obs, à partir de janvier. Il y a d'ailleurs une grande soirée de lancement qui est gratuite, qui aura lieu dans l'auditorium du Monde le 13 octobre. Je vous invite les éditeurs à aller regarder sur internet de quoi il s'agit. À chaque séance, il y aura donc un grand intervenant, romancier et historien. Par exemple, chez les historiens, il y aura Michel Vinocq ou Enedji Vorka. Chez le romancier, il y aura Camille Laurence, Marie-Hélène Lafont, Beate Omieimeres ou encore Sonia De Villers. Il y a cette volonté de faire dialoguer historien et écrivain pour essayer de réfléchir sur qu'est-ce que ça veut dire qu'écrire l'histoire familiale et comment elle résonne avec notre histoire commune. Et à la fin du cycle, en fait, les participants seront invités à produire un récit et nous, on les aidera aussi à composer les dossiers pour s'adresser aux éditeurs ou peut-être aussi pour aller se diriger vers des podcasts. Et donc, pour s'inscrire, il faut tout simplement aller sur la barre d'outils sur Internet, écrire l'histoire des siens et vous serez immédiatement renvoyé vers le site du Nouvel Obs qui est le site With Event pour s'inscrire et à commencer par la grande soirée du 13 octobre hein, qui est encore une fois gratuite et il s'agit simplement de s'inscrire sur le site du Nouvel Obs pour venir à cette grande soirée qui sera une soirée de présentation de lancement de la masterclass qui elle ne commencera qu'en janvier. Voilà. Tout ça est expliqué par le menu sur internet.
2: Une belle proposition. Historien, écrivain, l'histoire et la littérature ont des choses à voir ensemble. Justement, des grands écrivains ou en tout cas des livres de chevet pour vous.
3: Justement, j'ai lu cet été à la Maison des Mauvigné et j'ai adoré le livre. Alors simplement aussi parce qu'il y a une dimension saga familiale. J'étais entraîné dans ce récit sur trois générations et j'ai vibré à l'unisson des personnages à la fois dans la guerre, dans l'amour, dans le renoncement. Et ce qui est vraiment intéressant avec Mauvigné, c'est qu'il a assez peu de matériaux archivistiques quand il commence à travailler. Il a peu de choses. Mais quand il a rien, il assume son parti pris, et il fictionne, et il invente. Et encore une fois, c'est totalement assumé dans le livre. C'est comme un pacte de lecture. Il le dit au lecteur. Là, maintenant, je vais fictionner, j'invente. Hein. Je ne sais pas exactement comment. Alors, je ne sais pas, il y a l'histoire de la grand-mère qui a été tondue, justement, en place publique. Il n'y a pas grand-chose, mais il va recomposer la scène de la tonte, parce qu'il s'est également beaucoup documenté. Mais c'est simplement un livre qui m'a passionné, simplement parce qu'il est... Il est copieux, hein, il est gros, hein, ça fait 700 pages. Il est entraînant. Voilà, nous, on a envie de vivre avec les personnages, et c'est une très très belle aventure de lecture et c'est pour moi typiquement la lecture estivale par excellence parce que voilà on a le temps d'y plonger
2: un livre qui prend son temps effectivement. Peut-être vous avez aussi d'autres activités, passions, curiosités que l'histoire, la littérature.
3: J'aime beaucoup la variété française. J'aime également enseigner, puisque j'enseigne à Sciences Po Paris justement sur cette thématique écrire l'histoire des siens. Et puis je suis également éditeur. Je m'occupe d'alimenter les collections chez Flammarion, notamment en histoire contemporaine. Donc ça, c'est aussi une activité très prenante et très riche que celle d'accompagner les auteurs dans la gestation de leurs manuscrits et d'essayer de trouver des thématiques. Quand on trouve une thématique, après on cherche l'auteur qui pourrait porter cette thématique et en faire un livre. Il y a quelque chose à la fois de ludique et de passionnant dans le fait d'exercer une activité d'éditeur d'histoire j'ai le sentiment que voilà, c'est une histoire jalonnée de rencontres et chaque livre est différent et quand on est éditeur on s'ennuie jamais parce qu'à chaque fois on bascule vers une autre histoire.
2: Vous auriez aimé vivre une autre époque, ou celle d'aujourd'hui vous convient?
3: Moi j'aurais adoré débarquer dans la France des années 1890 et me retrouver sur les grands boulevards et essayer de humer l'ambiance, de voir les camelots dans la rue, de voir les petits métiers. Pourquoi ? Parce que c'est une période que je connais très bien pour l'avoir explorée très très en détail lorsque je faisais ma thèse de doctorat. Le Paris des années 1890 et plus généralement de la fin du 19e siècle m'intéresse beaucoup. J'ai notamment consacré il y a exactement un an un documentaire à Arthur Rimbaud à Paris quand il débarque de ses Ardennes en 1871 j'ai essayé de comprendre son compagnonnage avec Verlaine aussi parce que je pense que Paris est un personnage j'aime faire vivre Paris à la fois dans mes récits et à la fois à travers ce film documentaire sur Arthur Rimbaud et sa saison en enfer parisienne parce que là aussi ça va assez mal se finir parce que Verlaine va le renvoyer en ses Ardennes.
2: On est sur RCF Notre-Dame, vous n'allez pas y louper. Dieu dans tout ça, à qui, à quoi peut-on croire ?
3: Personnellement, contrairement à mon père qui a redécouvert en quelque sorte la foi en détention, j'en suis détaché. Faut savoir qu'en fait, il y a dans ma famille aussi quelque chose d'intéressant, c'est que mon père a toujours eu cette culture catholique a toujours revendiqué une forme de croyance. Ma mère est une anticléricale un peu à l'ancienne, ayant été élève chez les Ursulines, a pris en grippe et s'est révoltée contre son éducation religieuse. Souvent les couples sont formés de contraire, et c'est pas du tout un problème au sein de la famille. Voilà.
2: S'il n'y avait qu'un mot à retenir, lequel, pour l'écrivain, l'historien que vous êtes, un seul mot ?
3: Compréhension.
2: compréhension. Merci Grégoire Kaufmann. Je rappelle le titre de votre livre, La recluse de Saint-Flo, c'est publié chez Flammarion. Et puis L'enlèvement, aussi publié chez Flammarion. Merci à Pierre-Henri Paget qui était à la réalisation. Résonance, c'est fini pour aujourd'hui. On se retrouve la semaine prochaine avec un nouvel invité. D'ici là, laissez résonner le bruit du monde.

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1: Il est 4 heures.
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2: Tous mélomanes et Daniel Missire vous proposent une série d'émissions consacrées à la musique religieuse. Entre l'eau des vêpres ou les chemins du sacré sera une émission 100% religieuse. Elle vous conviera à la découverte ou redécouverte du répertoire sacré du XIIe siècle à aujourd'hui avec une sensibilité marquée pour les périodes Renaissance et Baroque. Madame, Monsieur, bonjour. Aujourd'hui, cette première émission entre l'eau des vêpres ou les chemins du sacré se déroulera en terre mozartienne puisque consacrée totalement à Mozart et plus précisément à la jeunesse de Mozart avec la Missa Solemnis, le Köchel 139. Nous ouvrons cette émission par une composition d'un tout jeune homme, âgé alors et seulement, dirais-je, de 12 années.

Le Kyrie Eleison de la Missa Solemnis Köchel 139 de Wolfgang Amadeus Mozart. Ce Kyrie était interprété par le Concertus Musicus de Vienne, le corps Arnold de Schoenberg, direction Nikolaus Harnoncourt, une production Telbecq de 1989. Longtemps, les musicologues se sont interrogés sur la date effective de la composition de cette messe. Certains émirent comme date 1771, alors Wolfgang aurait eu 15 ans. Il se dit que cette messe aurait été écrite pour les funérailles du prince évêque Sigismund Stratenbach, employeur des Mozart père et fils. Or, lors de ces funérailles, c'est le requiem de Michael Haydn qui sera donné. Aujourd'hui, tout le monde, ou presque, s'accorde à penser qu'elle fut écrite en 1768, avec une première donnée le 7 décembre de cette même année, pour la consécration d'une toute nouvelle chapelle qui venait d'être construite. Remarquable travail qui sera alors réalisé là par cet enfant de 12 ans. Après les trois mouvements du Kyrie que nous venons d'écouter, voici un large extrait du Gloria de cette Missa Solemnis Köchel 139, devenu, suite à son reclassement dans le fameux catalogue Köchel, le Köchel 47A.

Mozart, la Missa Solemnis, Köchel 139, les Gloria, Lauda Musté, Gracias, Domine Deus, et Quitolis Peccata Mundi. Nous écoutions le Concentus Musicus de Vienne et le chœur Arnold Schoenberg avec les solistes Barbara Bonnet, soprano, Jadwiga Rappé, contralto, Joseph Prochaska, ténor, et Akan Hagegaard, basse, tous placés sous la direction de Nikolaus Sarnoncourt, une production Teldec de 1989. L'ordinaire de la messe est ici traité par Wolfgang avec une solennité toute particulière. L'orchestre classique y étant, en plus de la double distribution d'alto, complété par trois trompettes aiguës, trois trombones et timbales. Un effectif remarquable, toutefois parfaitement en adéquation avec la cérémonie exceptionnelle que devait être la célébration d'une chapelle nouvellement construite. Tout ce qui fera le génie de Mozart par la suite est en germe dans cette deuxième messe écrite donc à l'âge de 12 ans. Je vous propose de poursuivre plus avant dans l'écoute de cette messe.

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1: Le Cognam tous lus, le cum sancto spiritu, le credo, et incarnatus est et crucifixus, extrait de la Missa Solemnis, Köchel 139, de Wolfgang Amadeus Mozart, le Concentus Musicus de Vienne, le corps Arnold Schoenberg, était dirigé par Nikolaus Sarnoncourt, une production Teldec de 1989. Sur plus de 600 œuvres composées par le Salzbourgeois, il y aura 18 messes, ce qui, à l'aune de son parcours, relève du tour de force, puisque l'on sait que ce parcours sera réduit à une petite trentaine d'années. Enfant prodige en termes d'écriture, Mozart était aussi dans cette capacité exceptionnelle qu'il avait à composer avec une extrême rapidité. Une petite histoire à ce sujet. Pierre Petit, compositeur français du XXe siècle et décédé en 2000, a écrit un livre baptisé simplement Mozart. Dans ce livre, il illustre parfaitement cette capacité d'écriture hors norme. Pierre Petit s'était amusé, si je puis dire, à faire l'analyse du temps qu'il aurait été nécessaire à un compositeur « normal » entre guillemets, pour écrire tout ce que Wolfgang avait écrit dans un laps de temps aussi court. Il avait ainsi admis qu'il était impossible d'y arriver, sauf à supposer que le processus de création chez Mozart relevait de la magie, bien entendu une boutade. Et Pierre Petit, alors, convenait de la façon extraordinaire qu'avait Wolfgang de composer. Il ne posait rien sur la partition avant que l'œuvre ne soit totalement aboutie dans sa tête. Pour reprendre les propos de Pierre Petit, Mozart composait toute l'œuvre de mémoire, avant de la coucher alors sur le papier, ce qui, pour lui, n'était plus que du travail de gratte-papier. Pour clore le sujet, il s'est vérifié, lors de la composition de la symphonie de Linz, écrite beaucoup plus tardivement, que Mozart composait plus vite que les copistes, eux qui n'avaient pourtant qu'à recopier pupitre par pupitre, violon 1, violon 2, alto, violoncelle, etc., etc., la prose du génie de Salzbourg. Une scène célèbre du film Amadeus de Miloš Forman, où l'on voit Mozart composer la flûte enchantée, illustre cette capacité exceptionnelle de création chez Mozart. Miloš Forman connaissait bien son Mozart.

Resurrexit et in spiritum sanctum et une âme sanctam, trois extraits de la Missa Solemnis, Köchel 139, de Wolfgang Amadeus Mozart, le Concertus Musicus de Vienne, le chœur Arnold Schoenberg, était dirigé par Nikolaus Harnoncourt, une production Teldec de 1989. Je reviens un court instant sur le phénomène de la composition chez Mozart avec un autre moment du film de Miloš Forman, Amadeus, avec une autre image de ce film où l'on voit Salieri qui consulte des partitions de Mozart totalement affolé, totalement sidéré lorsqu'il s'aperçoit que les manuscrits de Wolfgang, que Constance vient de lui remettre, ces manuscrits sont sans aucune rature, posés comme cela d'un premier jet. S'il est un moment qui illustre toute la trame de ce film, c'est bien celui-là où l'on voit, où l'on mesure toute l'impuissance de Salieri, pourtant le compositeur officiel de la cour, confronté à l'irrationnel, le seul Viennois d'ailleurs à l'époque à pouvoir mesurer le génie de Mozart. Un moment très fort de ce film.

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1: Le Sanctus, le Benedictus, l'Agnus Dei et à l'instant le Dona Nobis Pacem, extrait de la messe Köchel 139 de Wolfgang Amadeus Mozart, le Concertus Musicus de Vienne, le chœur Arnold de Schoenberg, était dirigé par Niklaus Sandoncourt, une production Teldec de 1989. Voilà, cette émission va se refermer, il nous reste encore quelques minutes. Aussi, je vous propose l'écoute du motet Exultate Jubilate, le Köchel 165, composé par Mozart, donc quelques temps après cette messe solemnis qui figure sur cet enregistrement par les mêmes interprètes. Monsieur Arnoncourt faisait bien les choses. Avant de nous quitter, sachez que Niklaus Arnoncourt a enregistré pour Teldec toutes les œuvres sacrées de Mozart. Et puis, notez que, comme à l'habitude, vous retrouvez toutes les références des œuvres diffusées dans ce Tous Mélomanes sur le site RCF Notre-Dame. Grand merci à Nicolas Fournel qui a réalisé cette émission. À tout bientôt. D'ici là, portez-vous bien.

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2: Il serait naïf de l'oublier. Les criminels sont aussi des acteurs géopolitiques. Les narcomafias, comme les terroristes, cherchent à prendre le contrôle des territoires et des esprits. Mais comment connaître ces réalités au plus près ? Planisphère a le privilège de recevoir Roger Leloir, qui a été de la brigade des stupéfiants au pôle financier pendant 40 ans. Il va partager avec nous son expérience. D'inspecteur de police à juge d'instruction, Roger Leloir est un homme à la carrière atypique. Il a été acteur dans de grandes affaires, dont certaines ont ébranlé la République. Il a publié avec le journaliste Rémi Belon, Zonard, flic et juge, aux éditions Michel Lafon. En 2026, le Cercle K2 l'a honoré du prix Giovanni Falcone. Bonjour Roger Leloir.
3: Bonjour Pierre Verluise.
2: Votre carrière est tellement riche qu'il faut peut-être essayer de suivre un fil chronologique ou des organisations thématiques pour s'y retrouver dans les enseignements du terrain. Commençons par votre expérience de policier et vos observations sur le trafic des stupéfiants. Vous avez commencé à la brigade des stupéfiants en 1975.
3: Oui, tout à fait. J'ai commencé dans ce service en 1975-1976, où j'étais inspecteur, ce qui correspond au grade de lieutenant aujourd'hui dans la police. Et c'était une époque où il y avait très peu de stupéfiants. Le service était composé de 30 inspecteurs. Je signale que 10 ans avant, à l'époque de la... avant la French Connection, il y avait énormément de... il y avait énormément de laboratoires de drogue, notamment tenus par les Corses. Et la French Connection a permis d'éradiquer ce problème. Ce qui fait que lorsque je suis arrivé, il y avait très très peu de stupéfiants dans Paris et en province. Ces stupéfiants, c'était essentiellement à l'époque de la Brown Sugar. Nous faisions des affaires qui permettaient d'interpeller à tout un réseau avec 10 grammes de drogue. Et je remonte 10 ans avant en vous indiquant que à l'époque, c'était un groupe de la brigade mondaine avec seulement 4 inspecteurs. Donc dans les années 60, 65, 66, 10 ans après, 76, 30 inspecteurs.
2: Le trafic a considérablement évolué.
3: Il a notamment évolué et complètement changé de forme. Ensuite, il y a eu une période où c'était le trafic a repris avec l'héroïne, avec le triangle d'or d'Asie. Et puis, jusqu'à arriver à aujourd'hui, à une forme complètement différente, une forme que j'ai connue lorsque je suis allé travailler sur des dossiers concernant le cartel de Cali. On retrouve à peu près aujourd'hui les mêmes dimensions inquiétantes qu'il y avait en Colombie à l'époque, puisque aujourd'hui, avec les narcotrafiquants, il y a actuellement des organisations criminelles qui ressemblent tout à fait aux organisations criminelles du cartel de Cali, c'est-à-dire un narco-banditisme de type horizontal, c'est-à-dire disséminé un peu partout en France. Beaucoup se réclament de la DZ Mafia, c'est devenu un label, et avec des saisies, alors quand je vous parlais de mes 28 grammes, c'était une belle affaire qu'on faisait dans les années 70, en 2024, il y a eu 49 tonnes de cocaïne qui ont été saisies en France, dont 14 tonnes uniquement au Havre. En 2024, 49 narco-homicides, 133 tentatives et 14 victimes collatérales. En 2023, le chiffre d'affaires des stupéfiants en France, 7,5 milliards. Donc on voit l'évolution qui a été faite.
2: Vous avez, je l'ai dit, reçu le prix Giovanni Falcone en 2026. En 2025, celui-ci avait été attribué notamment au colonel de gendarmerie Florent Manet, qui a été un de ceux qui a permis la prise de conscience du narcotrafic par voie maritime. Parce qu'en fait, il y a des enjeux territoriaux et sociaux dans cette affaire.
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2: Roger Leloir, après la brigade des stupéfiants, vous êtes devenu magistrat et plus précisément juge antiterroriste de 1990 à 1994. À plusieurs échelles, quels sont les dossiers les plus marquants que vous avez traités ?
3: Alors, les dossiers les plus marquants sont d'abord l'attentat à Djibouti, où des Français, des militaires français avaient été attaqués à la grenade et à la Kalachnikov. Un enfant de 6 ans, du reste, petit Olivier Nervais, je me souviens de son nom, puisqu'il avait l'âge de mon fils, en est décédé. Donc je suis allé enquêter là-bas sur place. J'ai traité également l'ETA. L'ETA, c'est une organisation indépendantiste basque, armée, révolutionnaire et extrêmement dangereuse. J'ai travaillé également sur un groupe qui est le groupe Action Directe, qui a commis beaucoup d'attentats en France post les années 68, notamment l'assassinat de M. Besse, le patron de Renault. Moi, j'intervenais sur l'assassinat de l'ingénieur général Audran, qui a été tué lâchement en sortant de chez lui dans sa voiture par deux femmes, alors qui ne pouvait absolument pas bouger, sortir de sa voiture, s'échapper, je veux dire. Le FNNC, j'ai travaillé sur le Front National de Libération de la Corse. J'ai travaillé également sur les premières affaires du radicalisme islamiste, notamment sur les groupes islamistes armés.
2: Est-ce qu'il existe des points communs entre ces attaques terroristes ? Ou est-ce qu'à chaque fois, c'est une nouvelle affaire, un nouveau dossier ?
3: Alors, à chaque fois, c'est un nouveau dossier dans la mesure où nous intervenons sur un fait criminel ou un fait délictuel. Donc ça génère à chaque fois un autre dossier. Mais l'effet marquant et l'unité du terroriste, c'est de semer la terreur. L'organisation terroriste veut semer la terreur dans la population pour affirmer ses prétendus, faire passer ses prétendus droits et prétendues idées. Voilà. Sinon, beaucoup de groupes étaient mafieux. Quand je dis mafieux, c'est par leur action terrorisme, s'approprier des biens en faisant du racket, s'approprier de l'argent. Voilà, donc certains groupes fonctionnaient comme ça. Pas l'ETA. L'ETA, c'était un groupe purement révolutionnaire avec un idéal. Du reste, ils étaient contre la drogue, contre toutes ces choses-là. Ils ont du reste assassiné à l'époque des trafiquants de drogue.
2: Et alors, être juge antiterroriste, c'est un métier de juge pas tout à fait comme les autres.
3: Non, tout à fait. C'est un métier qu'au départ... Alors, les juges d'instruction, en deux mots, c'est d'instruire à charge et à décharge pour présenter un dossier au tribunal, puisqu'il est tous les éléments pour juger. En juge d'instruction, quand on m'a demandé, vous savez, j'ai complètement hésité, juré, c'était à l'époque où avaient été assassinés les juges Borsellino et Falcone en Italie. Il y avait, donc j'avais un enfant tout jeune. Et puis j'ai réfléchi, puis finalement j'ai dit, allez, c'est un challenge, donc allons-y. Donc c'est un métier où vous avez des gardes du corps, où vous n'êtes pas libre dans vos mouvements.
2: Avoir des gardes du corps, concrètement, ça veut dire quoi ?
3: Ça veut dire que le matin, on vient vous chercher à votre domicile, en voiture. Votre domicile est relié au commissariat de police, avec une alarme, avec possibilité de les joindre la nuit lorsque les gardes du corps ne sont pas là. C'est être sans arrêt, donc sous protection, partout où vous allez. Donc c'est manque de liberté, entre guillemets. Et puis vous partagez tout avec eux. Vous partagez, ils connaissent toute votre vie, donc c'est très lourd comme
2: garde du corps. Oui, intrusif.
3: C'est très intrusif. Alors, je suis allé avec eux partout, parce que j'ai beaucoup fait d'international. Je partais avec eux dans les pays où, donc quand j'ai fait le Front islamique du salut et les GIA, je suis allé aux États-Unis avec eux pour mettre des gens en examen. Je suis allé un peu partout en Europe.
2: Dites avec eux, ça veut dire qu'il y a plusieurs personnes, on le comprend aisément. Mais pour protéger un juge antiterroriste comme ça pendant plusieurs années, il y a combien de fonctionnaires de police qui sont concernés ? C'est 10, 15, 20 personnes sur les...
3: En règle générale, on a 3 ou 4 policiers qui tournent. Il y en a un qui est chauffeur, ouais, et un autre qui fait la protection, voilà. En plus, moi, j'étais armé, puisque dans la police, j'avais appris le maniement des armes, et j'ai fait des stages après au GIGN où j'ai appris à me servir d'une arme. Donc, ce qui me permettait, de temps en temps, je peux le dire maintenant, de m'échapper un peu à la vigilance des gardes du corps et de profiter d'un petit peu de liberté.
2: Bien mérité.
3: Voilà.
2: Roger Leloir, vous avez été aussi magistrat au tribunal de Bobigny. dans le département de la Seine-Saint-Denis. C'est le deuxième tribunal de France pour le pénal. Comment se caractérise le travail dans ce tribunal ?
3: Alors, à Bobigny, c'est un tribunal où moi je ne voulais pas aller à l'époque. Beaucoup de magistrats ne souhaitaient pas y aller parce que c'était très dur, il y avait une très forte délinquance, le quartier n'était pas forcément, vous savez, quand vous êtes habitué à être sur Paris. Voilà. Mais finalement, c'est peut-être le poste que j'ai le plus aimé, parce que il y avait une ambiance entre nous, au sein du tribunal, qui était très agréable. Alors, Bobigny, charge de travail énorme. J'arrive 150 dossiers, dont la moitié aux financiers. Je n'avais jamais fait de financier. J'ai tout appris sur le terrain.
2: Alors, quand on dit un dossier, c'est quoi ?
3: Un dossier, ben, ça peut être... Ça peut être 50 feuillets, oui. Comme 25 ou 30 tomes. Oui. Donc, il faut vous appréhendiez ce dossier. Il faut le lire. Parce que souvent, les juges y tournent. Donc, vous reprenez tout ce qui a été fait déjà. Il faut le mettre à jour à chaque fois. Et le souci aussi, c'est les détenus. À l'époque, je tournais avec 100 détenus en cabinet, c'était énorme. 100 détenus, parce que les détenus, ben, ils sont présumés innocents, puisque c'est de l'instruction. Il faut donc se dépêcher de préparer le dossier pour qu'ils soient jugés rapidement, puisqu'ils sont détenus. Donc tous les 4 mois, où il fallait faire un renouvellement de la détention. Il ne faut pas oublier, si vous oubliez, ben, la personne risque de sortir. Il faut les entendre plusieurs fois également, parce que la chambre de l'instruction vous sortira la personne si elle n'a pas été entendue. Ce n'est pas une lettre de cachet, hein, de mettre une personne en détention. Donc c'est pour faire vivre l'instruction en protégeant la société de criminels ou de gros délinquants. Les places de prison aussi à Bobigny, c'était à 150% d'embouteillage, voire 200%. Donc Bobigny, c'était de grosses difficultés de travail. Il y a pour l'anecdote, les toilettes étaient souvent bouchées. Il y avait les gens allaient faire leur nécessité un peu partout dans le tribunal. Il y en a qui mangeaient le McDo, il y en a qui faisaient la prière aux grandes dames du procureur de la République. Donc Bobigny, c'est toute une ambiance. Bon, moi, ça m'a plu, après, j'ai bien aimé. Et puis Bobigny, vous avez Roissy.
2: Roissy.
3: Alors Roissy,
2: international.
3: Absolument.
2: Porte d'entrée.
3: Absolument. Alors ce qui est curieux, c'est que c'est dans le 95 et que ce soit le 93 Bobigny dans le département 80 qui soit qui est Roissy. Mais Roissy, c'était, alors Roissy, la première chose que j'ai eue, c'est une des premières choses, c'est l'effondrement de l'aéroport 2E. Un dimanche, j'étais permanent, je pensais pouvoir rentrer rapidement, il y avait juste une affaire de stup. Et puis là, on me dit, il y a eu un effondrement, il y a des morts en dessous. Le procureur de la République revient, il ouvre une information judiciaire, et donc là, on vous confie le bébé, c'est à vous de le gérer. Donc là, qu'est-ce qui se passe ? Vous partez sur place. Quand vous arrivez sur place, toutes les autorités sont là, les maires, le préfet, tout le monde vient vers vous, qu'est-ce qu'on fait ? Et vous ? Moi, Roger Leloir, je n'avais jamais travaillé là-dessus, je ne savais même pas qu'est-ce qu'il fallait faire. Donc là, il faut être très réactif, rapidement, donc saisir un service de police, un peu spécialisé. Tout ça dans l'heure qui suit. Discuter avec eux, voir, on m'a demandé, ça a effondré, il y a peut-être des gens en dessous, qu'est-ce qu'on fait ? J'ai dit, tant pis pour la scène de crime, on va chercher les gens. Voyez, tout ça, c'est vous qui décidez. Après, il faut trouver des experts spécialisés.
2: Bien sûr.
3: Quand vous ne connaissez pas, ce n'est pas évident. Et Roissy, c'est aussi l'international, les affaires internationales, les filières d'immigration clandestine. Pour la petite affaire, dans l'effondrement, il y avait deux personnes qui faisaient partie d'une filière d'immigration clandestine.
2: De quel réseau, de quelles origines venaient ces filières ?
3: Alors les filières, elles viennent... Alors moi j'ai travaillé sur des filières qui venaient d'Asie, qui arrivaient donc en avion, mais elles peuvent venir de tout horizon. Mais c'est vrai qu'en arrivant par Roissy, déjà il faut que les gens aient des billets d'avion. J'ai fait un dossier aussi, il y avait une grande filière qui était avec un chanteur qui est aujourd'hui décédé, c'était Papa Wemba, qui, avec son staff de personnel, amenait des gens qui étaient clandestins.
2: Et on retrouve aussi, dans un aéroport, le trafic de drogue.
3: Absolument, oui. Alors, le trafic de drogue, à Roissy, j'ai pu faire des plus grosses affaires de stup que j'ai fait. C'était, j'en parlais tout à l'heure, c'était le cartel de Cali, où on avait arrêté un individu à la frontière à Roissy qui portait, qui avait 200 ou 300 000 euros compressés dans ses chaussures. La personne, bon, entre nous, il avait été balancé, je crois, par les douanes. Et lorsqu'on lui a demandé qu'est-ce qu'il faisait, ben, il nous a dit « Je vais acheter un argent pour acheter une usine en Venezuela. »
2: Roger Leloir, votre carrière vous a conduit à traiter, on en parlait, des dossiers qui avaient des ramifications internationales explicites. Vous parliez du cartel de Cali, on pourrait aussi parler de la compétence du juge d'instruction français à l'étranger avec l'affaire Pinochet.
3: Oui, tout à fait. Alors on se demande pourquoi le juge d'instruction français va aller enquêter à l'étranger. Alors l'enquête, elle est faite dans le cadre d'une demande d'entraide pénale, dans le cadre également de la coopération pénale internationale entre les États et des accords de coopération qui nous permettent d'aller enquêter, de continuer notre dossier, si vous voulez, sur des individus, des personnes ou des faits, des biens qui se trouvent à l'étranger. Donc nous demandons, dans le cadre d'une commission rogatoire internationale, la possibilité de faire tel ou tel acte. Donc,
2: la réponse est positive ou négative ?
3: Alors la réponse peut être positive ou négative.
2: Parfois, il n'y a pas de réponse.
3: Parfois, il n'y a pas de réponse. Quand il n'y a pas de réponse, c'est comme si c'était négatif. Oui. Dans l'affaire Pinochet, l'affaire Pinochet, c'est un dossier où il y avait un coup d'État en 1971. Et la France a été compétente puisque 4 personnes avaient été arrêtées, disparues, dans le cadre de cette prise de pouvoir par Pinochet. Et en 2000, il y a eu, ou 99, il y a eu Pinochet qui a été arrêté à Londres à la demande du juge Balthazar Garçon espagnol. Donc, et les parties civiles ont réouvert ce dossier. Donc j'ai demandé à me rendre au Chili et j'ai eu un refus de la part de la Cour suprême du Chili. Pinochet, c'était très sensible là-bas encore au Chili. Alors on a détourné un peu le problème, c'est-à-dire que je m'y suis rendu avec rencontre de juge à juge. Donc je suis allé pour rencontrer le juge Guzman, qui était chargé d'un dossier concernant Pinochet, ce qui s'appelait significatif le nom, c'était la caravane de la mort. Donc de rencontre de juge à juge, la chancellerie m'a payé le voyage, je suis arrivé là-bas et j'ai pu rencontrer le magistrat dans son bureau. Il m'a donné à voir tous ses dossiers. J'étais venu avec une interprète en espagnol, elle était chilienne. Nous avons examiné tous les dossiers. J'ai cherché les pièces que j'avais besoin et que m'interdisait de prendre, bien évidemment, le refus d'accès en commission rogatoire internationale. Et on a détourné là le problème, c'est que c'est le juge Guzman qui m'a envoyé une demande d'entraide en me joignant les pièces que j'avais choisies. Et donc j'ai pu recevoir cette pièce puisque j'ai accepté, moi, à Paris, son arrivée et les documents qu'il m'avait choisis.
2: Vous avez été aussi au pôle financier, vous avez été doyen des juges d'instruction. Est-ce que vous pourriez nous dire un mot de ce qu'on appelle l'affaire Karachi ?
3: Alors l'affaire Karachi, oui, c'est un dossier concernant des ventes de sous-marins au Pakistan et de frégates maritimes à l'Arabie Saoudite. Ces achats ont été faits d'abord par la possibilité par des intermédiaires qui ou en l'occurrence c'était Monsieur Takieddine, par des intermédiaires qui ont facilité ces ventes et ces intermédiaires ont demandé, bien évidemment, il y avait des commissions qui étaient prévues, puisque à l'époque, avant 2000, on pouvait donner de l'argent aux agents publics étrangers. Aujourd'hui, depuis 2000, ça ne se fait plus, c'est interdit, c'est punissable par la loi, ça peut être la corruption d'agents publics étrangers. Mais à l'époque, et donc, ces personnes ont été soupçonnées, d'où l'instruction que nous avons eue, d'avoir fait de la rétrocommission, c'est-à-dire une partie de leur commission rétrocédée à des partis politiques. Donc il y a eu une information judiciaire. Un certain nombre de personnes ont été poursuivies et condamnées dans le cadre de cette affaire.
2: Ce qui est intéressant avec votre expérience, le terrain, votre témoignage, c'est qu'on se rend compte que La géopolitique, les relations internationales, tout ça, ce sont des acteurs, des forces qui s'entremêlent. Il y a ce qu'on voit, mais il y a aussi ce qu'on ne voit pas, avec notamment la question des rétrocommissions hypothétiques. Et puis, quand on parle de ces questions, il y a un sujet important, c'est les relations police, justice et presse, notamment autour de ce qu'on appelle le secret de l'instruction. Concrètement, comment cela se met-il en place? Les relations police-justice, les indices, les méthodes d'enquête, vous pouvez nous en dire un peu plus?
3: Oui, alors les indicateurs, moi lorsque j'étais à la brigade des stupéfiants, nous avions des indicateurs qui nous permettaient de réaliser les opérations qu'on comptait mener. À l'époque, je me souviens, il fallait qu'on ait du rendement malgré le peu de drogue, donc nous avions des indicateurs qui... étaient des jeunes qui étaient dans le milieu de la drogue, hein, faut pas se cacher, et qui allaient à l'époque, ça se fait toujours, en contact de trafiquants. Ces indicateurs étaient rémunérés en argent ou, à l'époque, on avait la possibilité, bien que ce soit interdit, mais bon, ça, il y a 50 ans de ça, on leur fournissait aussi leur consommation personnelle avec des saisies de drogue qui n'avait pas été la justice. Donc, le problème aussi, c'est qu'avec ces indicateurs, donc il y avait ce souci de leur fournir, il y avait aussi le problème, c'est que les indicateurs font tomber la concurrence. Donc, l'indicateur, à chaque fois, nous avions un indicateur qui, lui, était un proxénète avec des hôtels, et le chef de service à l'époque le laissait travailler moyennant donc son intervention. Nous avons vu également les affaires Sofiane Ambly plus récemment avec les saisies de cocaïne que ces personnes faisaient, enfin ça moi j'ai pas traité directement mais j'ai appris avec la presse que ces personnes n'hésitaient pas à faire leur propre trafic, à bénéficier d'un gros trafic, tout en faisant tomber la concurrence. Le problème de l'indicateur, c'est très compliqué, d'autant plus qu'on noue un lien presque souvent très, très proche avec l'indicateur, parce qu'au bout d'un an, deux ans, ça devient presque un flic. Certains se prennent pour des flics. Moi, je me souviens que le proxénète, lorsque il allait chercher des gens dans la fac de Vincennes à l'époque, Paris 8, on ne pouvait pas rentrer, nous, les policiers. Donc, il allait faire des commandes, il sortait les individus, on les arrêtait. Et je me souviens que le policier, nous sommes allés au commissariat à l'époque, c'est à Montreuil. Lorsque nous avons été reçus par les policiers, le proxénète qui était très bien habillé, les policiers du commissariat croyaient que c'était le patron, c'était notre chef. Et lui n'avait pas démenti, parce que nous, on est habillés en jean, cheveux longs à l'époque. C'était nouveau, du reste.
2: Voilà. Et les relations justice et presse, ce qu'on appelle le secret de l'instruction. Parfois, on a l'impression qu'il y a des fuites qui sont organisées. Oui. C'est juste, c'est faux?
3: Alors oui, tout à fait. Alors, le secret de l'instruction, alors d'abord, qui est sous... Il ne faut pas confondre le secret de l'enquête et le secret de l'instruction. Hein, c'est tout à fait différent. C'est le secret de l'instruction, c'est dans le cadre d'une instruction. Et qui est soumis? Le juge d'instruction et les policiers. Les autres personnes ne sont pas soumises au secret de l'instruction. Ils sont au secret de l'enquête, certes, mais pas au secret de l'instruction. Alors, les fuites. Alors d'abord, il faut se poser la question. Qui a intérêt à fuiter? Ça, c'est le premier problème. C'est une des parties qui va essayer de montrer... Alors, soit... Si elle est en partie civile, de montrer que le travail n'avance pas, que le boulot n'est pas fait, qu'on n'a pas enquêté dans tel secteur. Si c'est en défense, montrer que on s'acharne contre lui. Et ça peut être aussi une intimidation pour le juge. Moi, j'ai été poursuivi à plusieurs reprises pour violation du secret de l'instruction. Alors que je n'avais pas violé ce secret, et c'était pour les personnes faire pression sur moi, me mettre dans une situation où me faire lâcher le dossier. Donc ça peut être ça également.
2: Je crois, merci Roger Leloire, que vous nous avez démontré combien les questions de police, les questions de justice, les questions de criminalité sont bien des sujets géopolitiques. Ça renvoie à des territoires, à des enjeux de pouvoir. Un grand merci également à notre réalisateur, Guillaume Nougaret. Planisphère recevait Roger Leloire, co-auteur avec Rémi Belon du livre « Zonard, flic et juge » aux éditions Michel Lafon. En 2026, le cercle K2 l'a honoré du prix Giovanni Falcone. Chères auditrices, chers auditeurs, merci de votre fidélité. Pensez à partager le podcast, c'est fait pour. À la semaine prochaine pour une nouvelle émission de Planisphère.

Et nous poursuivons nos questionnements autour de la présence de Dieu au cœur de la Shoah. Si les hommes sont à la ressemblance de Dieu, peut-on vraiment dire que les bourreaux sont des créatures de Dieu? Eh bien, cette interrogation soulève la question du mal que l'on retrouve dans le livre de Job raconté dans l'Ancien Testament. À tout de suite.

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2: Les atrocités perpétrées dans les camps de concentration et d'extermination au cours de la Seconde Guerre mondiale ont imposé d'abord le silence. Et puis c'est la question du mal qui s'est dressée avec ce thème du silence, cette fois de Dieu. Auschwitz vous interpelle encore aujourd'hui, Père Michel Denecken, bonjour.
3: Oui, ça reste un moment dans l'histoire. C'est les 80 ans de la libération d'Auschwitz cette année. Qui interpelle et qui doit rester pour nous comme une plaie ouverte, hein, qui ne peut pas se refermer. Et il y a derrière cette question, celle effectivement du silence de Dieu, qui a beaucoup interpellé les gens qui étaient à Auschwitz ou ailleurs. La question aussi du silence de ceux qui sont revenus. Il y a des témoins qui ont mis très longtemps à écrire un livre ou à témoigner. Par exemple, Georges Semprún, qui a été ministre de la culture espagnole, il a mis 40 ans à écrire un livre sur son expérience dans les camps. Primo Levi s'est suicidé après avoir écrit. C'est vrai qu'il a attendu très longtemps, et puis quand il a fini son bouquin, il s'est suicidé. C'est-à-dire qu'il y a quelque chose qui est de l'ordre de l'indicible. Et beaucoup de témoins, bon, qui malheureusement maintenant sont la plupart d'entre eux morts, et je renvoie là aux interpellations qui avaient été faites au cardinal Lustiger, qui lui-même, donc juif, avec une famille qui a connu l'opprobre d'Auschwitz et qui a parfois dû se justifier dans la communauté juive de sa conversion au catholicisme, qui parlait que quand il est à Auschwitz, il est dans le silence des juifs. Hein, il est dans le silence du juif qui était Jésus, c'est-à-dire devant Dieu lui-même. Et là, je crois que c'est un élément important. Il ne faut pas trop vite dire des choses devant le scandale de la mort à Auschwitz. Mais il faut dire aussi que parmi les rescapés des camps en général, des femmes et des hommes sont revenus en nous disant qu'ils avaient gardé la foi, qu'ils avaient continué à prier. Elie Wiesel est un exemple caractéristique. Il a, lui, continué à être émerveillé par le fait que des gens priaient les prières juives, les psaumes, le Notre Père, et que, pour lui, c'était une résistance, non pas de Dieu lui-même, mais de ceux et celles qui croient en Dieu. Donc le mystère terrible du mal qui se déchaîne à Auschwitz a en face de lui le mystère de quelques-unes et de quelques-uns, finalement assez nombreux, qui ont gardé la foi.
2: Père Michel Denecken, on a beaucoup parlé du livre de Job, de l'Ancien Testament, donc, et de cette question du mal, de cet homme qui ne comprend pas pourquoi ça lui arrive, et de la permanence de Dieu en quelque sorte. Pourquoi on a fait ce rapprochement entre les deux ?
3: Parce que pour beaucoup de juifs ou d'autres incarcérés dans les camps, le livre de Job était l'actualité même. C'est-à-dire à la fois des femmes et des hommes qui avaient une vie parfois très belle, riche, et qui se retrouvent, rien que parce qu'ils étaient juifs ou tziganes ou homosexuels, dans un camp de concentration, et qui disent « Mais pourquoi ? Pourquoi y a-t-il des femmes et des hommes qui s'en prennent à nous simplement à cause de ce que nous sommes ?» Et très naturellement, en tout cas pour la culture juive et pour beaucoup de chrétiens, c'est le livre de Job qui vient, parce que Job est exactement dans la même situation. Dans la tradition biblique, avoir de l'argent, des enfants beaux et grands, un grand cheptel, beaucoup de blé à rentrer dans les granges, c'est une signe de bénédiction de Dieu. D'ailleurs, cette idée a perduré jusqu'à présent dans certaines traditions chrétiennes de la performance. Et donc, quand tout cela s'effondre, quand les enfants meurent, quand les bestiaux meurent, quand la récolte devient indigente, on se dit « Mais moi, j'ai toujours été un type bien avec toi, Seigneur. Et pourquoi ça ?» Et donc, on passe par la totale nudité. Hein, c'est Job qui s'assied sur son fumier, qui convoque des gens comme moi, qui convoque quatre théologiens, qui ne racontent que des âneries. Et à la fin, il les congédie en disant cette folle phrase « Je crois que mon Rédempteur est vivant. » Parce qu'à un moment donné, c'est l'acte

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2: Père Michel Deneken, vous êtes l'un de ces théologiens qui se sont saisis de ce drame, de cette tragédie de la Shoah infligée à l'homme et de ce que ça pouvait interroger. Et dans la Genèse, il est écrit que Dieu créa l'homme à son image, à sa ressemblance. Alors, après tant d'horreurs, est-ce qu'on peut quand même dire que le soldat nazi est une créature de Dieu? Comment on a résolu cette question, j'allais dire, difficile à résoudre?
3: Elle reste ouverte, cette question. On ne peut pas la résoudre si facilement. Dire que les bourreaux sont de la même essence humaine que les victimes, ça tombe sous l'évidence. Enfin, imaginez un bourreau, ça va peut-être être un très beau bébé, aimé par ses parents. Un petit garçon adorable, que ses parents choyaient, qui a eu tous les cadeaux du monde, qui semblait épanoui, et puis qui, au secret de son cœur, pour des tas de raisons, psychologiquement, avait caché une violence, une haine, qui n'a demandé qu'à s'exprimer. Donc, oui, nous devons tenir de la part de notre révélation chrétienne, judéo-chrétienne, que nous sommes de la même pâte que les saints et que les bourreaux. Ça appartient à la même humanité. Et cela nous interroge certainement sur Dieu, mais encore plus sur l'impératif évangélique de reconnaître dans l'autre une créature de Dieu. Alors que nous avons nous-mêmes un mal de chien à le faire, et que je comprends que des gens qui ont été victimes d'atrocités puissent ne pas voir dans l'autre un humain. Mais le problème, c'est que justement, dans tous les génocides et le nazisme et la Shoah particulièrement, on a dénié à une partie de l'humanité d'être humain. Contre la preuve physiologique qu'entre l'ADN, entre l'ADN d'un Allemand et d'un Chinois, c'est la même humanité. Donc l'idéologie va contre l'ADN.
2: Père Michel Deneken, on voudrait vous entendre sur cet échec que peut présenter Auschwitz quand on dit que le christianisme est venu libérer l'homme, est venu l'épanouir, est venu le rendre à lui-même, en quelque sorte. C'est un échec?
3: C'est un échec pour l'humanité, c'est clair. Mais ce que nous avons quand même perçu d'Auschwitz et d'autres drames de l'humanité, plus récents peut-être, c'est que là où les femmes et les hommes s'emparent du sérieux de l'Évangile, il y a un rempart contre cette barbarie. Et il y a tous les jours des témoignages de gens qui, par le pardon, en tout cas par leur engagement pour la réconciliation, pour la paix, montrent que le christianisme n'est pas toujours en échec et qu'il est, à mon avis, toujours gagnant lorsqu'effectivement il met l'homme du côté de Dieu et Dieu du côté de l'homme et qui met en œuvre cet adage médiéval « Homo capax Dei », l'homme est capable de donner vie à Dieu. La preuve, c'est que Marie a donné vie à Jésus. Donc, il y a toujours à jouer cette carte-là contre la barbarie. Elle n'est pas majoritaire. C'est-à-dire qu'il n'y aura jamais 6 millions de saints face à 6 millions de martyrs d'Auschwitz. C'est pas une arithmétique. Mais nous le voyons bien. Enfin, regardons les quelques femmes et hommes qui ont été canonisés autour d'Auschwitz. On parle beaucoup du père Kolb. C'est typique. Hein. Il y a aussi les 80 ans. Il y a 40 ans du décès d'Anne Frank. Hein. Pareil, il y a cette résistance de quelques-uns, qui est d'ailleurs dans la Bible, quand Abraham négocie tel un bon marchand de tapis avec Dieu le salut de Sodome et Gomorre. Bon, si on se sent, ok, est-ce que tu sauveras s'il y en a que 50, et s'il y en a que 20, est-ce que tu sauves? Donc il y a une espèce de on refuse une arithmétique. Saint Augustin avait un peu fantasmé là-dessus en disant il y aura autant de sauvés que d'anges déchus. La comptabilité d'Abraham, elle est, il y a un juste qui peut sauver tout le reste. Et pour les chrétiens, ça se concentre dans la personne de Jésus.
2: Mais est-ce que ces actes de solidarité, ce qu'on pourrait dire comme parfois même des petits miracles, est-ce que c'est suffisant?

0: pour dire la présence de Dieu ?
1: Alors, théologiquement et spirituellement, oui, parce que le christianisme n'est pas la loi du nombre. Et on voit bien aujourd'hui, notamment en Europe, où nos églises se réduisent en termes de fidèles et de pratiques, on voit bien que dans des quartiers, dans des associations, ou dans les paroisses, on n'est plus dans la masse, mais on est dans, si prendre une métaphore médicale, on est dans le principe actif, dans un grand excipient. C'est-à-dire qu'il y a quelques témoins qui vont dans le sens de ce que Jésus avait prévu. Vous êtes le levain, vous êtes le sel, c'est-à-dire que vous n'êtes pas la majorité, vous êtes juste dans la pâte.
0: Merci beaucoup, Père Michel Denecken. On est avec vous toute cette semaine sur cette question de la Shoah et notamment comment elle a bouleversé la théologie. Je rappelle que vous êtes théologien à l'Université de Strasbourg et président de l'Université depuis deux mandats. Merci à vous.

0: 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Écoutons le psaume 138. Conduis-moi, Seigneur, sur le chemin d'éternité.
1: Tu me scrutes, Seigneur, et tu sais. Tu sais quand je m'assois, quand je me lève. De très loin, tu pénètres mes pensées. Que je marche ou me repose, tu le vois. Tous mes chemins te sont familiers. C'est toi qui as créé mes reins, qui m'as tissé dans le sein de ma mère. Je reconnais devant toi le prodige, l'être étonnant que je suis. Étonnantes sont tes œuvres, toute mon âme le sait. Mes os n'étaient pas cachés pour toi quand j'étais façonnée dans le secret, modelée aux entrailles de la terre. »

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2: Bonjour, en ce 6 octobre, nous fêtons les Bruno, prénom d'origine germanique qui veut dire « bouclier ». Saint Bruno est un grand saint, c'est le père des Chartreux. Né à Cologne, en Allemagne, vers 1030, Bruno, fils d'un riche marchand, vint à 15 ans étudier à Reims, dont l'école cathédrale était réputée dans toute l'Europe chrétienne. Bruno devint l'un des premiers maîtres de son temps. Sa science, son intégrité et sa bonté rayonnaient. Mais sa brillante carrière ne le comble pas et il ressent un vide dans son cœur. Il veut être à Dieu seul. À 52 ans, il décida de tout quitter pour devenir moine. Il prit la route de Grenoble avec 6 de ses compagnons pour y rencontrer son jeune ami évêque, Hugues de Grenoble. On dit que peu de temps avant, Saint Hugues avait eu un songe. Il avait vu Dieu se construire une demeure au désert de Chartreuse, et 7 étoiles lui avaient montré le chemin. Aussi, lorsque Bruno et ses compagnons vinrent à lui, il les accueillit avec grande bonté et les conduisit au désert, où ils s'installèrent dans le massif alpin de la Chartreuse. Ils y commencèrent, pour leur plus grande joie, une vie de silence, de solitude, de prière et de travail manuel, et Bruno y élabora ce qui deviendra la règle des Chartreux. Mais à peine 6 ans après, le pape Urbain II, ancien élève de Bruno, l'appela auprès de lui comme conseiller. Le cœur brisé, Bruno décida d'obéir et quitta sa chère montagne pour Rome. Puis enfin, il put retourner dans sa vie de prière et de solitude avec de nouveaux compagnons en Calabre. Ce fut l'origine de l'ermitage Sainte-Marie de la Tour. Bruno s'y éteignit en 1101. Selon la règle de Saint Bruno, les Chartreux continuent de vivre séparés de tous, mais unis à tous, car c'est au nom de tous qu'ils se tiennent en présence du Dieu vivant.

temps-là, Jésus entra dans un village. Une femme nommée Marthe le reçut. Elle avait une sœur appelée Marie, qui s'étant assise au pied du Seigneur, écoutait sa parole. Quant à Marthe, elle était accaparée par les multiples occupations du service. Elle intervint et dit « Seigneur, cela ne te fait rien que ma sœur m'ait laissé faire seule le service ? Dis-lui donc de m'aider. » Le Seigneur lui répondit « Marthe, Marthe, tu te donnes du souci et tu t'agites pour bien des choses. Une seule est nécessaire. Marie a choisi la meilleure part. Elle ne lui sera pas enlevée. »

et Marie. S'asseoir pour écouter Jésus ou s'occuper de l'intendance pour le recevoir dignement. Comment choisir? Nous connaissons tous ce genre de dilemme. Comment trouver le temps pour se nourrir spirituellement sans négliger la mille et une tâches du quotidien qui nous incombent? Ou comment conjuguer action et contemplation? L'évangile de Marthe et Marie a été interprété de bien des façons. Certains ont fait valoir que Jésus aurait valorisé la contemplation plus que l'action, puisqu'il dit que Marie a choisi la bonne ou la meilleure part selon les traductions. Une autre interprétation fait de Marie la première féministe qui refuse la répartition traditionnelle des rôles. À l'époque, les femmes ne pouvaient pas recevoir d'enseignement religieux. Sur ce point, il est vrai que Jésus s'affranchit clairement des conventions sociales et cela mérite d'être souligné. Il ne fait pas de différence entre les hommes et les femmes, les deux peuvent être ses disciples. Mais la pointe de l'histoire que Saint Luc nous raconte ne se trouve pas là. Jésus ne dévalorise pas du tout l'action de Marthe et n'oppose pas les deux sœurs. Marthe l'interpelle car elle veut que Jésus regarde tout ce qu'elle fait pour lui. Elle se met elle-même au centre. Alors que Marie écoute Jésus, elle met l'écoute de la parole de Dieu au centre. En interpellant Marthe, Jésus la met en garde. L'action, aussi belle et utile qu'elle soit, peut devenir une fuite, un prétexte pour ne plus avoir le temps d'écouter, de se nourrir spirituellement. Quand il dit qu'elle s'agite pour beaucoup de choses, mais qu'une seule est nécessaire, c'est à l'écoute de la parole de Dieu qui fait référence. Une écoute qui doit prendre chair dans nos vies. Ainsi, que l'on soit femme ou homme, c'est d'abord cette écoute qui fait de nous des disciples du Christ.

Notre Père qui es aux cieux, que ton nom soit sanctifié, que ton règne vienne, que ta volonté soit faite sur la terre comme au ciel. Donne-nous aujourd'hui notre pain de ce jour. Pardonne-nous nos offenses, comme nous pardonnons aussi à ceux qui nous ont offensés. Et ne nous laisse pas entrer en tentation, mais délivre-nous du mal. Car c'est à toi qu'appartiennent le règne, la puissance et la gloire pour les siècles des siècles.

0: 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Merci à toutes et à tous pour votre fidélité. Joie de l'Évangile, c'est ce qui vous est maintenant proposé avec un moment de prière que nous partagerons ensemble dans quelques instants. Mais avant cela, avec la paroisse Saint-Denis de Vergy, le père Aurélien Fourcault vit des moments forts qui lui rappellent chaque fois que nous formons un seul peuple, uni, fraternel et priant.
1: Chers amis de RCF en Bourgogne, le père Aurélien, curé de Saint-Denis de Vergy, du côté de Nuit-Saint-Georges et de l'étang Vergy, j'aimerais très simplement vous dire sa joie pendant ce mois de septembre, joie qui s'est nourrie de la vitalité de nos communautés paroissiales, locales, diocésaines, et puis bien sûr nationales, universelles. Trois occasions à vous partager pour mesurer combien notre Église catholique universelle m'a permis de sentir les battements de son cœur profondément. Tout d'abord, nous avons vécu notre rentrée paroissiale, comme chaque année, autour de Notre-Dame de la Cérée. Cette année encore, nous étions gâtés par une très belle météo, dans une combe, donc un cadre verdoyant qui nous a permis d'accueillir également des jeunes qui, pendant ce mois de septembre,

0: d'octobre et de novembre vont nous accompagner dans l'aventure des WEMS, c'est-à-dire des week-ends d'évangélisation, de mission, de partage et de service. Donc, début septembre, nous avons pu lancer joyeusement, de manière priante également et fraternelle, notre année pastorale. Et puis, la semaine suivante, avec une cinquantaine de pèlerins de notre diocèse, dont quelques-uns de la paroisse, joie d'aller prier, célébrer avec Notre-Dame de la Salette. Là encore, une météo idéale, un cadre fantastique, belle occasion avec une organisation parfaite autour de Thierry Gautier en particulier, belle occasion de nous rappeler qu'il y a 180 ans, la belle dame venait prier, pleurer, supplier pour que le monde, chacun de nous, nous nous laissions toucher et que nous revenions à son divin fils. Et puis enfin, bien sûr, le week-end du 25, 26 et 27 septembre, en particulier personnellement le vendredi 25, joie d'être à Paris pour accueillir toute la ferveur, pour accueillir toute la joie de notre pape Léon qui est venu nous réveiller, nous stimuler, nous encourager dans notre foi. Comme prêtre, ce fut un moment très intense que de vivre ces vêpres sur le parvis de Notre-Dame. Belle occasion également d'y retrouver les petites sœurs du sanctuaire de Beaune, un certain nombre d'amis, prêtres, diacres, religieux, consacrés. Par ces trois occasions, je rends grâce parce que vraiment, j'ai pu, une fois de plus, découvrir combien nous formons un peuple uni, fraternel, priant. Cela fait du bien pour le prêtre que je suis, qui est plutôt isolé, bien entouré, mais quand même au niveau sacerdotal plutôt seul, de retrouver toutes ces occasions des baptisés, des croyants, des frères prêtres qui nous entraînent. De quoi bien débuter l'année. Bonne et sainte journée à tous. À bientôt.
1: Et c'est le père Aurélien Fourcault, prêtre sur la paroisse de Saint-Denis de Vergy, qui nous a proposé ce rendez-vous partage de joie. À l'écoute de votre programmation, nous nous intéresserons à l'actualité religieuse dans le diocèse de Dijon et particulièrement à l'appel de l'ACAT dans ce rendez-vous Église Info que vous allez pouvoir suivre dans quelques instants. Mais avant cela, partageons ensemble un temps de prière.
2: En ce temps-là, Jésus entra dans un village. Une femme nommée Marthe le reçut. Elle avait une sœur appelée Marie qui, s'étant assise au pied du Seigneur, écoutait sa parole. Quant à Marthe, elle était accaparée par les multiples occupations du service. Elle intervint et dit « Seigneur, cela ne te fait rien que ma sœur m'ait laissé faire seule le service ? Dis-lui donc de m'aider. » Le Seigneur lui répondit « Marthe, Marthe, tu te donnes du souci et tu t'agites pour bien des choses. Une seule est nécessaire. Marie a choisi la meilleure part, elle ne lui sera pas enlevée. »

Tu aimais, Seigneur Jésus, être reçu chez Marthe, Marie et Lazare. Tu y bénéficiais sans doute d'une rare détente, et avec leurs attitudes et caractères si divers, tu trouvais en chacun une amitié fidèle. Sois béni de nous regarder tous avec tendresse, au-delà de nos différences et de nos réactions diverses, et souvent bien peu appropriées. Apprends-nous à te recevoir dans notre vie comme tu désires l'être, à être accueillant sans nous laisser accaparer par nos occupations au point de ne plus savoir écouter nos proches. Écouter, servir, les deux sont importants. Apprends-nous, ô Christ, à savoir agir sans vouloir tout maîtriser, mais aussi à replacer au cœur de notre vie l'écoute de ta parole.

Comme la réaction de Marthe nous parle, ne trouvons-nous pas souvent qu'elle a raison de se plaindre du manque d'aide de sa sœur ? Et nous-mêmes, ne sommes-nous pas souvent irrités par les comportements de nos proches et prompts à les critiquer facilement ? Que ta grâce, Seigneur, nous permette de nous accepter différents, de regarder sans amertume des attitudes et comportements qui nous déplaisent, ou encore d'apparentes préférences. Jésus aimait Marthe aussi bien que Marie. Donne-nous, Seigneur, de ne pas douter de ton amour pour chacun de nous, et aussi de savoir accepter les reproches que tu peux nous faire par d'autres personnes, et de ne pas nous lancer dans des comparaisons stériles.

Notre Père qui es aux cieux, que ton nom soit sanctifié, que ton règne vienne, que ta volonté soit faite sur la terre comme au ciel. Donne-nous aujourd'hui notre pain de ce jour. Pardonne-nous nos offenses, comme nous pardonnons aussi à ceux qui nous ont offensés. Et ne nous laisse pas entrer en tentation, mais délivre-nous du mal. Car c'est à toi qu'appartiennent le règne, la puissance et la gloire pour les siècles des siècles. Amen.

0: Ce moment spirituel vous a été proposé par les membres du groupe Prière d'RCF en Bourgogne. Dans quelques minutes, nous nous intéresserons au chant grégorien. Une formation sera prochainement proposée à Autun. Sophie Espieux sera l'invitée de Jacques Perrier. Mais avant cela, voici votre rendez-vous Église Info. Aujourd'hui, nous nous intéressons à l'appel de la CAT pour ce mois d'octobre. Et nous retrouvons pour cela Denis Rousset.
1: Chers amis auditeurs de RCF en Bourgogne, puisque sur RCF la joie se partage, je voudrais aujourd'hui vous faire part de plusieurs bonnes nouvelles. La première, c'est que le Liban vient d'abolir la peine de mort. Le Liban devient le premier pays du Moyen-Orient à abolir la peine de mort. La CAT France, engagée depuis sa création pour l'abolition universelle, a activement contribué à cette avancée historique à travers la mobilisation de ses militants et aussi grâce au travail de son ambassadrice au Liban, Antoine Chahine, ancienne condamnée à mort. J'aurai l'occasion de vous en reparler dans deux minutes. La venue en France du pape Léon constitue aussi une très bonne nouvelle. Venu pendant 4 jours, il a insisté dans plusieurs de ses discours et homilies sur les droits de l'homme et la dignité de toute personne, thème qu'il avait développé dans la lettre encyclique Magnifica Humanitas et qui figurait déjà dans Fratelli Tutti. Le 28 septembre à Metz, au centre des congrès Robert Schuman, le pape a plaidé pour une Europe de la paix, gardienne de la dignité humaine. Lui-même et les cultes français ont uni leur voix pour la paix. Troisième bonne nouvelle, la gratitude de la journaliste du Burundi, Sandra Muhoza. Après 2 ans de détention arbitraire, la cour d'appel de Nosy lui a finalement rendu sa liberté pleine et entière. Et je vais vous lire quelques mots de sa lettre de remerciement. Je tiens à vous remercier encore et encore. J'ai reçu des lettres que j'ai toutes lues avec beaucoup d'émotion. Elles m'ont aidé, d'une certaine manière, à me sentir aimé et reconnu comme un être humain. Après 2 années passées en prison, j'avais presque perdu ce sentiment. Ces lettres m'ont apporté beaucoup de réconfort. Je les garderai précieusement toute ma vie. C'est un immense honneur et une profonde émotion de savoir qu'à l'autre bout du monde, des personnes pensaient à moi et priaient pour moi. Je vous serai reconnaissante de transmettre mes sincères remerciements à toutes ces personnes, car je ne suis malheureusement pas en mesure de le faire moi-même. Merci infiniment pour leurs prières. Que le bon Dieu les garde et les protège. Je prie également pour eux et pour leur famille, afin qu'il leur accorde santé, paix et bénédiction. Leur générosité et leur affection resteront toujours dans mon cœur. Fin de citation. Nous pouvons, vous et moi, agir également. Un des slogans de la CAT est celui-ci. Ce n'est pas de votre faute si la torture existe, mais si elle recule, c'est grâce à vous. Alors nous pouvons agir pour Abdul Wahed, un blogueur pakistanais qui a été arrêté le 22 mars 2017 par les autorités pakistanaises, accusé d'avoir diffusé en ligne du contenu jugé blasphématoire. En janvier 2021, un tribunal antiterroriste d'Islamabad l'a condamné à mort. Alors nous pouvons agir pour lui par la prière et aussi par un courrier déjà préparé et destiné à la haute représentante de l'Union européenne à Bruxelles. Cet appel du mois, peut le trouver aux portes des temples, des églises de Côte d'Or et de la maison diocésaine, ou bien encore sur le site internet ACAT France. Et puis la dernière bonne nouvelle, c'est qu'il y a une rencontre de prévue avec le Liban, à Le Vernois, près de Beaune, le samedi 10 octobre, donc samedi prochain, à 15h, avec justement Antoinette Chahine, l'ambassadrice de l'ACAT au Liban, injustement condamnée à mort et libérée grâce à Amnesty International et à la CAT. Et enfin, dernier point, si vous avez besoin de nous contacter, vous pouvez écrire à l'adresse internet acat.dijon@gmail.com. Je vous remercie de votre attention.
0: Et c'est Denis Rousset qui nous a proposé ce rendez-vous Église Info pour évoquer aujourd'hui l'appel de la CAT pour ce mois d'octobre. Vous avez la possibilité de retrouver l'ensemble des rendez-vous proposés sur RCF en Bourgogne, de les partager et de les faire connaître autour de vous en vous rendant directement sur notre site internet ou sur notre application. Et nous allons continuer ce rendez-vous Joie de l'Évangile à l'écoute de votre programmation en compagnie de Jacques Perrier qui nous propose l'invité du jour. Et aujourd'hui, nous nous intéressons au chant grégorien.
2: Pour cet invité du jour, nous avons le plaisir d'accueillir Sophie Espieux. Bonjour Sophie.
3: Bonjour Jacques.
2: Alors Sophie, vous êtes membre de l'association Les Chantres de Paris qui organise une formation avec Damien Rivière, une formation au chant grégorien. Cette formation aura lieu à Autun. Sophie, pouvez-vous nous rappeler ce qu'est le chant grégorien ?
3: Oui, bien sûr. Le chant grégorien, c'est le chant traditionnel de l'Église. Donc, c'est un chant qui est monodique. C'est un chant donc qui est chanté à l'unisson, qui n'est pas accompagné par un instrument. Et puis, si vous souhaitez marquer la pulsation, vous ne le pourrez pas parce que c'est un chant très libre. Et c'est un chant très libre parce que c'est un chant qui naît de la prière et de la méditation. Il a sa source avec les premiers chrétiens, évidemment en héritant de la tradition hébraïque. Et puis, il va se développer au cours des siècles pour se fixer à l'époque carolingienne. On a les premiers écrits à partir du 9e siècle, et puis il va continuer de vivre au cœur de l'Église pour arriver jusqu'à nous et pour être conforté dans sa place de chant propre de la liturgie romaine par le Concile Vatican II. C'est donc un trésor de notre patrimoine qui a 2000 ans et dont nous sommes les dépositaires.
2: Ah ben on écoute un petit morceau.

0: Alors Sophie, j'ai dit que vous étiez membre de l'association Les Chantres de Paris, mais qui en fait a son siège à Autun. Vous nous expliquez ce qu'est cette association et il y a le mot Paris et en même temps elle est à Autun.
1: Alors tout d'abord l'association, c'est une association qui a pour but de diffuser, de faire connaître la musique sacrée. Donc à l'origine c'est un ensemble d'hommes, des chanteurs lyriques de dimension internationale, qui se retrouvent autour de Damien Rivière, qui est donc le directeur artistique, et qui chante un répertoire sacré qui va de l'époque grégorienne jusqu'à l'époque contemporaine. Ils se sont installés à Autun donc, parce que Damien Rivière est à Autun, mais c'est aussi un véritable choix de notre part de s'installer dans ce territoire tellement riche sur le plan patrimonial, avec un héritage monastique, avec un héritage évidemment musical. À Autun, on a une des plus anciennes maîtrises d'Europe. Donc c'est véritablement un choix pour nous d'hériter de la musique, mais en même temps maintenant d'apporter notre pierre à l'édifice. Et c'est ce qui a été fait depuis 2025 avec des concerts qui ont été donnés à la cathédrale d'Autun. Et puis les chantres de Paris seront là encore en 2027, août 2027 pour chanter. Et puis alors pour répondre à votre question, pourquoi Paris, pourquoi Autun, les chantres de Paris sont à Autun. Les chantres de Paris, c'est pour faire référence à Léonin et Pérotin, qui sont deux très grands compositeurs des 12e et 13e siècles et qui sont considérés comme les pères de la polyphonie mesurée occidentale. Donc ce sont des gens qui ont hérité de toute la tradition orale qui les a précédés et puis qui ont fait une structuration méthodique de tous ces apports pour donner naissance à la musique telle qu'elle s'est développée dans les siècles qui ont suivi.
0: Alors donc avec Damien Rivière, vous mettez en place une formation. Pourquoi vous avez mis en place, vous mettez en place cette formation?
1: Parce que comme on l'a dit, le chant grégorien reste le chant propre de la liturgie latine, mais en définitive, on en parle beaucoup et on le connaît peu. Alors je m'explique, on chante en fait la mélodie des chants grégoriens et on n'en connaît pas toujours les principes d'interprétation. Donc les mélodies, on y a accès en regardant les partitions avec la notation vaticane, qui est la notation avec les grandes notes carrées. Sauf que, comme je vous l'ai dit, on a eu les premiers manuscrits au 9e siècle qui nous ont donné des informations sur la façon dont on chantait le grégorien. On savait que c'est donc ces indications qu'on appelle des neumes donnaient les mélodies. Ce qu'on a compris a posteriori, c'est que ça donnait aussi la façon dont on devait le chanter. Et ça, c'est une chance qu'on a eue et dont Eugène Cardine a retrouvé en fait tout ce trésor de notre tradition orale qui était passé par l'écrit et qui est maintenant interprétable tel qu'il était chanté à l'époque. Donc c'est véritablement ce trésor du chant grégorien qu'on a envie de transmettre pour montrer que le chant grégorien est un chant profondément vivant qui continue à nous rejoindre aujourd'hui.
0: Alors dites-nous concrètement comment ça se déroulait cette formation et puis son objectif. Est-ce que vous envisagez avoir 10 élèves, 100 et concrètement ça se déroule comment?
1: Alors, comment ça se déroule? Alors déjà, on a beaucoup de chance parce que l'établissement Saint-Lazare-Saint-Sacrement nous met à disposition une chapelle pour travailler dans un édifice religieux et puis une salle de classe. Nous allons donc travailler dans ces deux lieux et nous allons travailler donc tout d'abord la modalité, puisque le grégorien est écrit, c'est une musique modale, et les 8 modes ecclésiastiques ont tous une couleur différente qui permettent d'interpréter les œuvres en fonction de ce que le texte nous enseigne. Donc nous allons étudier ces modes ecclésiastiques, nous allons également étudier les neumes issus de la sémiologie dont nous avons parlé avec Don Eugène Cardine et qui va permettre de comprendre comment s'interpréter les œuvres. Et puis évidemment, il y aura les perspectives historiques et liturgiques qui permettent de comprendre comment s'est développé le grégorien. Pour ce qui est du nombre de personnes, on n'attend évidemment pas 100 personnes parce que dès lors qu'on crée un ensemble qui doit chanter et puis apprendre des choses qui sont tellement fines aussi dans la façon de les interpréter, évidemment, on ne peut pas se retrouver aussi nombreux. Je pense que si on est entre une dizaine et une vingtaine de personnes, on aura un matériau suffisant pour faire quelque chose qui permette à chacun de terminer l'année avec une véritable connaissance et une capacité d'interpréter par soi-même ces œuvres magnifiques.
0: Alors Sophie, comment vous est venue, à vous et à Damien, cette envie de transmettre?
1: Alors, du côté de Monsieur Rivière, de Damien Rivière, c'est devenu de sa formation déjà, puisqu'il a été formé à la maîtrise Notre-Dame, il a donc pratiqué le grégorien là-bas. Mais après ça, il a vraiment eu la chance d'avoir une très grande diversité d'interprétations, puisqu'il l'a chanté dans des concerts, dans des colloques, il a chanté évidemment dans des cadres liturgiques. Et puis, comme on l'a dit, le grégorien, c'est une musique qui a 2000 ans d'existence et qui donc n'a pas toujours été interprétée de la même manière et qui est restée une musique très vivante. C'est ce qu'il a pu constater en fait dans sa pratique et c'est ce qu'il a eu envie de transmettre. Et puis, comme nous sommes une association qui est installée en Bourgogne, nous sommes très contents de faire rayonner ce chant grégorien aussi autour de nous et de le faire connaître.
0: Vous dites que le chant grégorien existe depuis 2000 ans, mais alors en 2026, est-ce qu'on peut encore écouter du chant grégorien dans des églises ?
1: Alors, déjà, le chant grégorien, on peut l'écouter majoritairement dans les monastères qui, depuis la redécouverte de Solesmes, ont fait un très très grand travail et qui permettent de découvrir ce chant-là et puis de le vivre dans le cadre des liturgies. Ensuite, à l'église, on peut l'entendre. On l'entend moins et c'est assez rare finalement que tout le travail sémiologique d'interprétation soit présent et permette de le goûter comme il le mérite. Mais ça a quand même le mérite d'exister. On peut l'entendre à l'église, même si c'est pas dans les règles de l'art, on va dire. Et encore une fois, je dis ça entre guillemets parce qu'il y a quand même de très très belles scolas qui maintenant font un travail de redécouverte et d'enseignement pour permettre que la liturgie offre un grégorien tel qu'il doit être interprété. Et puis, en dehors de ça, il y a aussi de très belles choses qui se font. Il y a le chœur grégorien de Paris, évidemment, qui est à la pointe de tout ce qui se fait au niveau de la recherche, au niveau de l'interprétation dans le chant grégorien. Il y a également les journées grégoriennes qui sont organisées maintenant par Anne Pouget, qui permettent de faire connaître et de permettre au plus grand nombre de venir découvrir et chanter ce répertoire. Donc c'est un répertoire qui est toujours vivant et qui je pense va continuer à l'être de plus en plus dans les années qui arrivent, parce que nous-mêmes avons véritablement ressenti cet élan de la part des personnes qui sont venues jusqu'à nous pour cette formation et qui étaient vraiment piquées de curiosité pour aller jusqu'au fond de cette interprétation.
0: Alors avant de se séparer, Sophie, donnez aux auditrices auditeurs les informations concrètes, le lieu, l'heure, les dates.
1: Alors les dates, je ne vais pas peut-être toutes vous les donner, mais je peux vous dire qu'on se retrouve un samedi après-midi par mois. Donc c'est quand même un format très accessible, un samedi après-midi par mois, de 14h à 18h, à l'établissement Saint-Lazare, Saint-Sacrement à Autun. Et puis pour toutes les personnes qui savent déjà lire la musique, si vous faites partie d'un ensemble, d'un chœur ou que vous avez une pratique vocale, vous êtes tout à fait en capacité de nous rejoindre si vous désirez apprendre le chant grégorien. Et puis après, pour ceux qui seraient très intéressés par le grégorien mais ne peuvent pas forcément nous rejoindre, bien moi je vous enjoins vraiment chaleureusement à nous retrouver en août prochain, puisqu'il y aura, à l'occasion de la Biennale d'art sacré contemporain, les chantres de Paris qui reviendront pour un concert véritablement exceptionnel, comme ils l'ont donné il y a déjà 2 ans.
0: Eh bien, Sophie, nous vous remercions, vous nous avez donné envie. Et pour terminer, encore un morceau de chant grégorien.

cette invitée du jour vous a été présentée par Jacques Perrier. Toutes et à tous, merci pour votre fidélité. Si vous nous rejoignez, soyez toutes et tous les bienvenus. N'hésitez pas à vous rendre sur notre site internet, notre application, pour pouvoir réentendre, partager et faire connaître autour de vous les rendez-vous qui vous sont proposés à l'écoute de votre programmation. Dans quelques minutes, il sera 6h30 et c'est la matinale que vous allez pouvoir suivre sur RCF Notre-Dame. Très belle journée à toutes et à tous.

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1: Bonjour à toutes et à tous, c'est un plaisir de vous retrouver ce matin pour une dernière matinale aux voix très très féminines. Éléonore Claude à mes côtés pour les infos, Pauline de Torsiac à l'actualité chrétienne, Madeleine Vatel pour le point de vue, Ombline Poncignon pour le sein du jour et j'en passe. Une dernière carte demain, Pierre-Hugues Dubois reprend les rênes de la matinale après un repos mérité suite à la vague papale de la semaine dernière et je vais vous dire, j'ai hâte qu'il revienne, qu'il casse son œuf dur dans la rédaction aux alentours de 4h45 du matin, avec l'odeur qui va avec bien sûr, qu'à 5h30 il me demande si je veux déjà un deuxième café, je vais répondre oui bien sûr, qu'à 6h28 et 47 secondes il crie, oh, il est 6h28 et qu'on court en studio pour prendre l'antenne moins de 2 minutes plus tard, que le jingle retentisse et qu'il vous dise, qu'il nous dise bonjour à tous. Mais pour l'instant, il dort encore et on est ravis pour lui. Alors j'ai parlé des femmes, mais cette matinale est objectivement aussi très masculine avec vos voix préférées. Louis Dauphren, Étienne Pépin, Nathanaël de Rinxan et une voix de l'ombre aussi, celle de Pierre-Henri Pagé. Lui, il tient littéralement les manettes de cette antenne. Soyez les bienvenus sur RCF Notre-Dame. Il est 6h30. Bonjour Éléonore Claude.
2: Bonjour Clara, bonjour à tous.
1: Et à la une de l'actualité, troisième acte de la mobilisation lycéenne.
2: Plus de 5000 gardes à vue, 215 élèves blessés et des parents inquiets pour le bac. Au Sénat aussi, le groupe des centristes passe devant celui des socialistes. Une semaine après le renouvellement des sièges, le Rassemblement national forme pour la première fois son propre groupe. Violence sexiste et sexuelle ce matin aussi, les députés adoptent une mesure phare pour les brigades policières malgré les réticences du ministre de l'Intérieur.
1: Et puis il y a 5 ans, le rapport de la SIAZ choquait le pays.
2: Véronique Garnier, victime de 2 prêtres, a rencontré le pape à ce sujet. Vous entendrez son témoignage.
1: L'État toujours donc désemparé face aux manifestations lycéennes avec un troisième acte aujourd'hui de mobilisation.
2: Depuis la mi-septembre, plus de 5000 personnes, en majorité des mineurs, ont été placées en garde à vue. 215 élèves ont été blessés. 10 enquêtes de l'IGPN ont été ouvertes. Et toutefois, le gouvernement appelle à retourner progressivement en cours face à des associations qui dénoncent de leur côté la violence policière. Les parents s'inquiètent du suivi des élèves. Certains passent le bac en fin d'année. Écoutez Christophe Petit, secrétaire général de la CGT Éducation.
3: L'inquiétude, elle est légitime. Le problème, c'est pas les professeurs. Le problème, c'est les moyens qui ne sont pas mis derrière. Donc, on crée les conditions de la pénurie et après, on tape sur les lycéens ou sur les profs parce qu'ils font pas, ils feraient pas leur boulot. Mais ils font leur boulot. Hein. On sait malheureusement que si on laisse faire, on n'obtiendra rien. Et donc, c'est en se manifestant et en faisant valoir nos revendications qu'on arrive. C'est pas en restant les mains dans les poches ou attendre ou se contenter de voter une fois tous les 4 ans. Ça nécessite des sacrifices, oui effectivement, mais pour éviter de moins perdre et puis pour mieux vivre.
2: Christophe Petit au micro de RCF Notre-Dame de Gabriel Laprade.
1: Et au Sénat, les centristes deviennent la deuxième force politique.
2: Une semaine après le renouvellement de la moitié du Sénat, le groupe Union Centriste et Indépendant présidé par Hervé Marseille compte désormais 63 membres. Il passe devant le groupe socialiste à un siège près. Les Républicains restent également majoritaires, mais ils perdent, eux, une vingtaine de places. Et puis, pour la première fois, bien sûr, c'est le Rassemblement National qui forme son propre groupe, soit 15 sénateurs.
1: Pour la loi intégrale, les députés adoptent une mesure phare de la loi contre les violences sexistes et sexuelles.
2: Il s'agit d'autoriser la création d'unités spécialisées dans la police afin de mieux traiter les plaintes. À l'origine, le ministre de l'Intérieur, Laurent Nunez, voulait l'écarter, jugeant le dispositif trop coûteux. Son amendement a finalement été rejeté et la mesure a été assouplie. L'examen du texte va se poursuivre jusqu'à vendredi.
1: Et justement, c'était il y a 5 ans, le 5 octobre 2021, la CIAZ, la Commission indépendante sur les abus sexuels dans l'Église, rendait son rapport.
2: Des chiffres qui avaient sidéré le pays. Plus de 330 000 victimes estimées en France depuis 1950. Et puis 5 ans plus tard, on fait le bilan. Véronique Garnier, originaire du Loiret, a été abusée par 2 prêtres durant son adolescence. Elle faisait partie de la délégation de victimes reçues par le pape à Lourdes. Elle mesure le chemin parcouru.
4: Petit à petit, un certain nombre de choses se sont mises en route, en particulier pour l'écoute des personnes victimes et pour la prévention, pour que les jeunes puissent évoluer dans des conditions plus sécures. Premièrement, c'est assez hétérogène, c'est-à-dire que certains diocèses se sont emparés de tout ça vraiment à bras-le-corps, d'autres diocèses probablement moins, certains ont moins de moyens que d'autres, mais aussi la volonté des évêques est quand même en jeu. Je pense qu'on n'est pas encore allé chercher les causes, en fait, et analyser étudier et travailler les causes. Maintenant, je pense qu'il faut passer à l'étape vraiment de l'approfondissement. Il faut comprendre comment en est-on arrivé là et comment faire pour qu'on n'en arrive plus là.
2: Véronique Garnier au micro de RCF Notre-Dame de Guillaume Martin Déguéré. Si vous êtes témoin et victime d'ailleurs, vous pouvez contacter la cellule d'écoute de votre diocèse.
5: Et comme chaque année pour Octobre Rose, les initiatives de prévention se multiplient en France.
2: Et puis un nouveau lieu pour accompagner les patientes atteintes d'un cancer du sein vient d'être inauguré ce lundi à Haute-Pierre à Strasbourg. Une clinique universitaire du sein pour réunir des professionnels de santé au même endroit et offrir un cocon aux patientes, alléger leur charge médicale mentale. Écoutez Nadine Knezovic, une sage-femme coordinatrice au CHU de Strasbourg.
6: Nous avons, pour vous donner un ordre d'idée, eu 300 nouveaux cas cette année de cancer du sein. Et l'objectif est bien sûr d'optimiser le délai entre le moment où la patiente sent une boule dans son sein jusqu'au moment de la prise en charge. Avant, on faisait une mammographie, on pouvait sortir de la mammographie, aller en consultation au niveau 2, ensuite aller voir dans un autre service plasticien s'il y avait une reconstruction qui devait se faire. En fait, tous ces services avec des professionnels qui sont aguerris existent déjà. Mais l'idée, c'est vraiment de tout mettre ensemble pour que la dame n'ait plus ce sentiment d'être perdue.

0: C'est tout le premier tiers de l'émission, expliquer que les lycéens dans la rue, les casseurs dans la rue, c'était la faute de l'extrême gauche. C'est beaucoup plus complexe que cela, il le sait, il y a des revendications légitimes, il y a des casseurs indépendants, et puis il y a en effet de la récupération par la France insoumise. Mais c'est l'intérêt du RN de dire « ils sont le désordre, nous sommes l'ordre », tout comme c'est l'intérêt de LFI de dire « nous sommes la liberté, ils sont le fascisme ».
1: Eh bien, le blocage des lycées se poursuit. Faut-il avoir peur pour demain ?
0: Oui, il faut avoir peur pour demain pour plusieurs raisons. D'abord, les lycéens, c'est une population indisciplinée. Tous les services d'ordre des syndicats étudiants plus âgés vous le disent, ou des syndicats tout court. Quand on a une manifestation de lycéens, on sait qu'on ne pourra pas les contenir dans le cadre prévu. Ça s'éparpille, il y a un côté sauterelle. C'est normal, c'est la jeunesse. Ensuite, il y a déjà, on le sait, des casseurs qui vont venir se mêler à la foule et profiter de l'abri que représente un cortège de jeunes pour pouvoir attaquer les policiers. Les policiers hésitent beaucoup à riposter quand il s'agit de très jeunes en face d'eux. Ensuite, il y aura du monde, il y aura de la masse. Ça sera encore plus facile de contourner les services d'ordre et la police. Les syndicats de gauche seront là, la gauche politique sera là. Le fait que ça coïncide avec la rentrée parlementaire sur le budget ajoute un élément à tout cela, ça m'inquiète également. Enfin, et c'est peut-être le plus grave, le plus inquiétant, la police est désemparée. On le voit aujourd'hui lundi, dans les rues de Paris et des grandes villes. La police ne sait plus comment s'y prendre avec ce mouvement. Le gouvernement lui a demandé de ne pas utiliser ce qu'on appelle les armes intermédiaires, c'est en clair les LBD, parce qu'on craint les accidents, il y en a déjà eu. On limite les grenades de désencerclement et les grenades lacrymogènes. Donc la police ne sait plus comment s'y prendre avec ce mouvement. Comment distinguer le casseur violent que l'on peut interpeller de manière musclée du jeune lycéen tête brûlée qui lui risque d'être blessé très gravement parce qu'il ne se rend pas compte de ce qu'il fait quand il manipule un cocktail Molotov, un mortier ou quand il s'approche trop près de la police. Et donc l'outil force de l'ordre est inadapté à ce que nous allons connaître demain. J'espère me tromper, j'espère que ça sera puissant, calme et républicain. Je crains d'avoir raison demain à l'heure où nous parlerons.
1: Sébastien Lecornu a écrit au ministre concerné par les revendications lycéennes. Que leur dit-il et qu'espère-t-il ?
0: Alors, il y a 5 chantiers dans la lettre de mission de Sébastien Lecornu, notamment s'occuper des remplacements de profs absents. Ça, c'est le ministre de l'Éducation. Rénover le bâti le plus vite possible. Ah ben ça, c'est les régions. Donc, la lettre du ministre, elle s'adresse au président de région. Ensuite, travailler sur l'organisation de la journée du lycéen. Ça, c'est pour l'administration du ministère, mais c'est compliqué parce qu'avec les jeux des options depuis le nouveau bac, c'est extrêmement compliqué de faire des programmes, des emplois du temps qui tiennent debout, qui ne soient pas trop chronophages. Enfin, il s'agit de respecter la parole lycéenne. Alors, on ne voit pas trop ce que les ministres pourront répondre pour être à l'écoute de la parole lycéenne. Donc, on est quand même un tout petit peu coincé par rapport à cette lettre de mission qui semble ne vouloir que gagner du temps, c'est-à-dire donner un rendez-vous le 31 octobre comme si les lycéens allaient patiemment attendre le retour de la copie ministérielle. Ça me semble de ce côté-là assez imprudent de la part du Premier ministre. Il y a le rendez-vous de demain, il y a le rendez-vous du 17 octobre le samedi avec les gilets jaunes qui veulent ressusciter. On n'attendra pas du côté des manifestants la copie ministérielle. Enfin, le dernier élément, le dernier chantier, c'est sécuriser Parcoursup. Oui, mais réformer Parcoursup, ça veut dire soit revenir à ce qui était avant et qui n'était pas un système très probant, soit aller vers la sélection, la vraie sélection. Il n'y a pas de place pour tout le monde dans l'enseignement supérieur, donc on va vous sélectionner. Et ceux qui rateront la marche, on s'en occupera, on les accompagnera vers la vie active. Je ne suis pas sûr que ça soit très populaire comme solution.
1: Et les filles semblent avoir changé de ton sur le soutien au mouvement. Pourquoi ?
0: Ben, LFI est passé du mode monotone au mode deux tons, comme les sirènes de la police, deux tons. Pourquoi ? Parce qu'on a entendu toute la semaine dernière, allez-y les lycéens, parents venez aider les lycéens, le danger c'est les policiers, nous sommes à fond derrière le mouvement. Et puis il y avait cette parole de Bali Bakayoko, le maire de Saint-Denis. Certaines violences sont légitimes. Rétropédalage pendant le week-end, LFI veut être derrière les lycéens politiquement et ne pas cautionner les casseurs en termes de sécurité. D'abord pour ne pas être jugé responsable un peu plus et accusé de l'être par le pouvoir. Et ensuite parce que Mélenchon a compris dans sa campagne présidentielle depuis longtemps, et il le met en pratique, qu'il fallait certes être une force radicale, révolutionnaire, pour avoir la France en colère derrière lui, mais qu'il fallait aussi rassurer, ne pas trop inquiéter, sinon il allait libérer des électeurs de centre-gauche ou des électeurs un peu plus âgés vers une candidature social-démocrate. Par exemple, Glucksmann s'il se qualifie, ou plus probablement François Hollande. Qu'on ait de la radicalité dans le discours, mais de la raison dans la pratique. Donc Mélenchon essaye de remettre un petit peu de raison et un petit peu de calme. Il y a un dernier élément très important à LFI, c'est que l'étoile de Bali Bakayoko commence à briller un peu trop fort aux yeux de Jean-Luc Mélenchon. Se faire porter en triomphe, c'est un crime de lèse-majesté, si j'ose dire, à LFI. Donc Mélenchon prépare pour Bali Bakayoko.

0: Le lendemain difficile, soit dans quelques semaines, soit après la présidentielle. Mais on ne divise pas, on ne se féodalise pas, on ne prend pas la lumière quand on est à la France insoumise. Tout doit être réservé au chef.
1: Le PS et Place Publique ont tenu leur dernier débat télévisé hier. Quelle conclusion en tirer, Christophe ?
0: Eh bien, que Hollande avait raison. La primaire cabosse. La primaire montre les divergences plus que les convergences. Des convergences, il y en a eu. Sur les réflexions économiques et sociales, la fiscalité, l'Europe, on a vu des candidats se rapprocher souvent, se compléter parfois, dans une bonne ambiance constructive. Mais tout ça est balayé. Balayé par ici un quart d'heure, là une demi-heure d'invectives, d'injures, de tons qui montent sur deux sujets. Récemment, et ce n'est pas anecdotique, les dérapages de Raphaël Glucksmann, Nathanaël y faisait allusion il y a quelques minutes avec son invité de ce matin, dire que Ségolène Royal fait la danse du ventre, dire que Le Pen et Mélenchon, ils leur pissent dessus, mais ce n'est pas le candidat qui nous a été vendu, proposé. Glucksmann disait « je suis la nuance ». Je refuse la brutalisation. Et voilà que quand il n'est pas filmé, qu'il parle à des militants apparemment in petto, il se laisse aller à ce genre de propos. Là, il y a tromperie sur la marchandise. Attention à Glucksmann à ne pas en payer trop cher le prix. Il l'a payé déjà cher dans les débats. L'autre sujet de fâcherie, c'est bien sûr l'alliance avec LFI. Alors, le sondage ELAB pour la Tribune dimanche a montré que 73% des électeurs de gauche sont derrière Glucksmann. LFI, c'est fini. Ça, c'est un bon point pour lui. Mais on n'a que 56% d'intérêt à gauche pour cette primaire. 56%. Dans la France globale, droite et gauche confondues, on a 25% d'intérêt. C'était 42% il y a 5 ans pour la primaire qui a désigné Anne Hidalgo. La France se détourne de la gauche social-démocrate. La France de gauche se désintéresse de cette primaire. Il y a une sorte d'asphyxie de la gauche social-démocrate. Il y a un moment où se débranchent d'un côté l'électorat, de l'autre les représentants de cet électorat, les partis. C'est extrêmement inquiétant pour elle et pour le vainqueur de cette primaire. C'est une bien mauvaise base pour démarrer la vraie présidentielle.
1: L'inscription pour voter à la primaire se termine ce soir ? Est-ce une donnée importante ?
0: Ah oui, c'est une donnée importante. D'abord, c'est la dernière chance de montrer par l'arithmétique qu'il y a du monde qui s'intéresse à cette primaire. Si on est à 60 000, 80 000, 100 000, c'est un échec. Hollande a dit « j'ai eu 3 millions de participants ». C'est vrai, il en avait 2 800 000 en 2011. Oh, là, il y en aura 300 000. Mais 300 000, ça serait une bonne surprise. Et même s'il y en a 300 000, 500 000, 1 million, tout de suite, on va soupçonner le noyautage. On va se dire « mais qui est venu s'inscrire en masse ?» Cette primaire n'intéresse pas. Il devrait y avoir moins d'inscrits. S'il y a des inscrits, c'est qu'ils sont venus exprès pour fausser le résultat. Tiens, et si Mélenchon avait demandé à ses troupes de noyauter la primaire pour faire élire, par exemple, Olivier Faure ou Ségolène Royal, des adversaires moins dangereux ? On le saura avec ce chiffre demain et on le saura bien sûr en fin de semaine quand on aura le résultat du premier tour.
1: Christophe, l'invité de Nathanaël de Rinxens ce mardi sera Rodrigo Arenas. Quelle question vous souhaiteriez lui poser ?
0: Monsieur le député, vous vous étiez distingué au lendemain du 7 octobre 2023 de vos camarades députés LFI en disant tout de suite le Hamas est un mouvement terroriste et en ne vous trompant pas de camp. Depuis cette date, n'avez-vous pas l'impression que LFI s'est enferré dans la mauvaise voie, la mauvaise interprétation et que vous êtes bien seul à ne pas sombrer dans ce qu'on appelle l'islamo-gauchisme ?
2: Merci Christophe Barbier. Prochain rendez-vous à 16h15 avec vous. Ce sera comme tous les jours au micro de Simon Tatro.
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2: 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Depuis plus de 60 ans, l'Arche rassemble sous le même toit des personnes avec et sans handicap. Pierre Jacquan, vous êtes le directeur général de l'Arche en France et vous me regardez étrangement ce matin. Qu'est-ce qui se passe ?
4: Je regarde ce que tu penses. Cette phrase n'est pas de moi, mais de Franck. Franck est un ami en situation de handicap mental accueilli à l'Arche La Merci en Charente. Franck nous rappelle qu'entre deux personnes, au-delà de ce qui est visible, il y a toujours la possibilité d'une relation invisible, mais bien réelle. Il nous rappelle qu'il y a dans l'autre une présence que l'on sent, mais qui nous échappe toujours. Je regarde ce que tu penses.
2: Et cette parole vous évoque un échange que vous avez eu avec une autre amie de l'Arche.
4: Avec Mélina, une jeune femme qui habite dans ma communauté. Mélina m'a récemment raconté qu'un jour, elle regardait tranquillement un monsieur dans la gare d'Angoulême. Il l'a alors bousculé, puis il l'a sèchement dit « t'es handicapé ». Et Mélina de me dire « tu vois Pierre, là tu ne réponds pas, sinon ça va mal se passer. Les gares, c'est comme ça, j'ai l'habitude à force ». Trop souvent, les personnes handicapées doivent s'excuser d'être ce qu'elles sont et en particulier de ne pas être utiles. Mais justement, Mélina et ses amis nous interpellent. Faut-il toujours raisonner en termes d'utilité. Sommes-nous sur Terre pour être rentables et performants? Ou bien sommes-nous sur Terre pour être désirables et aimables, pour ce que nous sommes, tels que nous sommes, dissimulant plus ou moins nos blessures et nos vulnérabilités? N'est-ce pas à travers les fêlures de nos armures, n'est-ce pas à travers nos handicaps que passe la lumière qui fait de nous des fêlés si attachants?
2: Et Pierre, selon vous, pourquoi cette difficulté finalement à accueillir ce regard de Mélina et des autres?
4: Force est de reconnaître que les fêlés nous dérangent et ne nous laissent jamais tranquilles et nous placent en permanence face à nos limites. Ils dévoilent nos impuissances, nous qui pensions être tout-puissants. Et nous en avons tellement peur de cette impuissance, car elle préfigure peut-être notre mort. Mélina et les autres fêlés, notre tentation est bien de les mettre à l'écart, de les rejeter, de fuir leur regard, surtout si leur regard scrute ce que nous pensons.
2: Je regarde ce que tu penses, hein, c'est finalement une belle invitation, Pierre.
4: Oui, cela ne fait pas de doute, une invitation à regarder le monde à partir de la meilleure partie de nous-mêmes, celle qui recherche à dire sans cesse « Tu es plus beau que tu n'oses le croire ». Une phrase inscrite au cœur de nos relations, que nous soyons ou non en situation de handicap, et qui se vit dans l'ordinaire de la vie communautaire à l'Arche. Je regarde ce que tu penses. Merci Franck pour cette invitation qui touche notre cœur ce matin. Portez-vous bien.
2: Merci Pierre Jacquan. Vous êtes, je le rappelle, le directeur général de l'Arche en France. Le saint du jour maintenant avec Omblin Poncignon. Et Omblin, en ce 6 octobre, nous fêtons les Bruno, prénom d'origine germanique qui veut dire bouclier.
5: Oui, Clara, saint Bruno est un grand saint, c'est le père des Chartreux. Né à Cologne en Allemagne vers 1030, Bruno, fils d'un riche marchand, vient à 15 ans étudier à Reims dans l'école cathédrale qui est réputée dans toute l'Europe chrétienne. Et Bruno devient l'un des premiers maîtres de son temps. Sa science, son intégrité et sa bonté rayonnent.
2: Mais sa carrière ne le comble pas, il veut être à Dieu seul.
5: Oui, c'est seulement à 52 ans qu'il décide de tout quitter pour devenir moine. Il prend la route de Grenoble avec 6 de ses compagnons pour y rencontrer son jeune ami évêque, Hugues de Grenoble. On dit que peu de temps avant, saint Hugues avait eu un songe. Il a vu Dieu se construire une demeure au désert de Chartreuse et 7 étoiles lui montraient le chemin. Aussi, lorsque Bruno et ses compagnons viennent à lui, il les accueille avec une grande bonté et les conduit au désert où ils s'installent dans le massif alpin de la Chartreuse. Là-bas, ils commencent, pour leur plus grande joie, une vie de silence, de solitude, de prière et de travail manuel. Et Bruno élabore ce qui deviendra la règle des Chartreux.
2: Un grand merci, Omblin Poncignon, pour ce saint du jour. On souhaite donc aujourd'hui une bonne fête à tous les Bruno. À suivre la prière du matin sur RCF Notre-Dame.

En ce temps-là, Jésus entra dans un village. Une femme nommée Marthe le reçut. Elle avait une sœur appelée Marie, qui s'étant assise au pied du Seigneur, écoutait sa parole. Quant à Marthe, elle était accaparée par les multiples occupations du service. Elle intervint et dit « Seigneur, cela ne te fait rien que ma sœur m'ait laissé faire seule le service ? Dis-lui donc de m'aider. » Le Seigneur lui répondit « Marthe, Marthe, tu te donnes du souci et tu t'agites pour bien des choses. Une seule est nécessaire. Marie a choisi la meilleure part. Elle ne lui sera pas enlevée. »

Tu aimais, Seigneur Jésus, être reçu chez Marthe, Marie et Lazare. Tu y bénéficiais sans doute d'une rare détente, et avec leurs attitudes et caractères si divers, tu trouvais en chacun une amitié fidèle. Sois béni de nous regarder tous avec tendresse, au-delà de nos différences et de nos réactions diverses, et souvent bien peu appropriées. Apprends-nous à te recevoir dans notre vie comme tu désires l'être, à être accueillant sans nous laisser accaparer par nos occupations au point de ne plus savoir écouter nos proches. Écouter, servir, les deux sont importants. Apprends-nous, ô Christ, à savoir agir sans vouloir tout maîtriser, mais aussi à replacer au cœur de notre vie l'écoute de ta parole.

Comme la réaction de Marthe nous parle, ne trouvons-nous pas souvent qu'elle a raison de se plaindre du manque d'aide de sa sœur ? Et nous-mêmes, ne sommes-nous pas souvent irrités par les comportements de nos proches et prompts à les critiquer facilement ? Que ta grâce, Seigneur, nous permette de nous accepter différents, de regarder sans amertume des attitudes et comportements qui nous déplaisent, ou encore d'apparentes préférences. Jésus aimait Marthe aussi bien que Marie. Donne-nous, Seigneur, de ne pas douter de ton amour pour chacun de nous, et aussi de savoir accepter les reproches que tu peux nous faire par d'autres personnes, et de ne pas nous lancer dans des comparaisons stériles.

Notre Père qui es aux cieux, que ton nom soit sanctifié, que ton règne vienne, que ta volonté soit faite sur la terre comme au ciel. Donne-nous aujourd'hui notre pain de ce jour. Pardonne-nous nos offenses, comme nous pardonnons aussi à ceux qui nous ont offensés. Et ne nous laisse pas entrer en tentation, mais délivre-nous du mal. Car c'est à toi qu'appartiennent le règne, la puissance et la gloire pour les siècles des siècles. Amen.

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4: Nous sommes le mardi 6 octobre, nous fêtons aujourd'hui Saint-Bruno, très bon réveil. RCF Notre-Dame, il est 7h. Et à la une de l'actualité avec vous, Éléonore Claude, troisième acte pour un mouvement qui ne faiblit pas. Plus de 5000 gardes à vue, 215 blessés. La réponse étatique patine. Coup de théâtre au Palais du Luxembourg, les centristes devancent les socialistes et pour la première fois, le Rassemblement National a désormais son propre groupe. Le père Plessis, figure du monde catholique lyonnais, a été placé en garde à vue, visé par une enquête pour viol. Il est présumé innocent, mais l'affaire secoue déjà la célèbre école des Chartreux. Et puis enfin, des notes intimes du pape François. Écrites pendant plus de 30 ans vont enfin être publiées. Un journal inédit qui sortira dès novembre.
5: Il y a 80 ans, se terminait le procès de Nuremberg, le jugement des responsables du Troisième Reich. Comment ce crime contre l'humanité a chamboulé la théologie chrétienne? Réponse avec Madeleine Vatel dans Le Point de vue à 7h10. Et donc, troisième acte de mobilisation, vous le disiez, Éléonore, pour les lycéens, et l'État peine à répondre.
4: Et oui, depuis la moitié de septembre, plus de 5000 personnes, majoritairement des mineurs, ont donc été placées en garde à vue. 600 lycées demeurent encore fermés ou partiellement fermés. 10 enquêtes de l'IGPN ont été ouvertes et de nombreux élèves ont été blessés. Édouard Geffray, ministre de l'Éducation, a donc fait le point sur LCI.
6: Dans les derniers, si je puis dire, éléments que nous avions à disposition, on avait 190 élèves qui avaient été blessés depuis le début, pour l'essentiel, soit du fait d'éléments accidentels, hein, c'est-à-dire ce sont des élèves qui sont montés sur des abribus, etc., qui sont tombés, soit du fait en fait de blessures liées à des fauteurs de troubles, et notamment des blessures par mortier.
4: Édouard Geffray, le ministre de l'Éducation sur LCI. Le gouvernement appelle malgré tout à retourner progressivement en cours, tandis que les associations dénoncent des violences policières.
5: Et en plein scandale de violence dans le périscolaire à Paris, les agents se mettent en grève dans la capitale.
4: Près de la moitié des écoles parisiennes voient leur accueil périscolaire fermé aujourd'hui. L'intersyndicale appelle donc à un rassemblement devant l'hôtel de ville en marge du Conseil de Paris. Près de 65% des écoles seraient en sous-effectif d'animateurs, dénonce-t-il. Depuis le 1er janvier, 195 animateurs ont d'ailleurs été suspendus, dont 74 pour soupçon de violence sexuelle. C'est ce qu'indique le maire de Paris, Emmanuel Grégoire.
5: Le père Plessis, figure majeure du prestigieux établissement des Chartreux à Lyon, a été placé en garde à vue hier soir.
4: L'ancien directeur est visé par une enquête pour viol et agression sexuelle sur une élève de l'établissement, mineur à l'époque des faits. Il est notamment accusé de l'avoir tenu sous son emprise pendant plusieurs mois. En juillet, Jean-Bernard Plessis avait été écarté de ses fonctions par l'archevêque de Lyon après l'alerte d'une enseignante. Son avocat n'a toujours pas réagi pour le moment. À ce stade, il s'agit donc d'une enquête. L'homme est présumé innocent.
5: Et à l'international, la tension monte d'un cran dans le Golfe alors que les rebelles houthis du Yémen frappent à nouveau l'Arabie Saoudite.
4: Des frappes qui auraient notamment touché Riyad ainsi qu'une raffinerie. En réaction, la Turquie et le Pakistan, alliés de l'Arabie, ont donc annoncé l'envoi de forces militaires dans le royaume. Et puis au Yémen, les forces gouvernementales soutenues par l'aviation saoudienne ont lancé une contre-offensive contre ces houthistes, notamment aux abords du détroit de Bab el-Mandeb, un corridor maritime essentiel pour le commerce d'hydrocarbures.
5: surtout depuis la fermeture du détroit d'Ormuz. Et puis on termine avec un point sur la météo. C'est une belle journée qui commence à Paris avec un soleil qui domine du matin au soir, un ciel dégagé et aucun risque de pluie. Le matin sera frais toutefois, 9 degrés environ. Mais l'après-midi, les températures vont grimper jusqu'à 25 degrés. Profitez-en car ça ne va pas durer dès demain. Le temps change, les nuages reviennent avec un risque de pluie assez marqué et le thermomètre reculera nettement, 19 degrés.
7: Merci Éléonore Claude, vous restez tout près car l'actualité se poursuit dans vos diocèses d'Île-de-France.
5: Et ils seront plus de 3000 ce soir dans l'église Saint-Sulpice à Paris. Les étudiants d'Île-de-France se retrouvent pour la traditionnelle messe de rentrée. Organisée par les 8 diocèses franciliens, elle est présidée par Monseigneur Laurent Ulrich, l'archevêque de Paris. Et 2 semaines après la venue du pape Léon XIV, l'élan est encore là. Alors qu'est-ce qu'on vient chercher à Saint-Sulpice ? Le père Florian Bonnet, le délégué épiscopal pour la pastorale des jeunesses de l'évêché de Pontoise, nous répond.
8: Les étudiants ont besoin un peu du soutien spirituel pour cette rentrée. Et puis je crois que ça leur fait du bien de se retrouver nombreux, parce que souvent ils sont en minorité dans leur université, dans leur fac, dans leur prépa. Et là de se rendre compte en fait qu'il y a beaucoup de chrétiens en Île-de-France étudiants, je crois que c'est vraiment un soutien pour leur foi, pour leur année, qui va les encourager à être missionnaires, à oser parler de leur foi, à oser aussi pratiquer, même si c'est pas toujours facile.
5: Se sentir soutenu dans sa foi, c'est justement l'enjeu de cette soirée, car la rentrée est un grand saut dans l'inconnu pour certains. On quitte le lycée, parfois la maison familiale ou encore la paroisse où l'on avait ses habitudes. Dans les facs comme dans les prépas, les étudiants chrétiens se retrouvent souvent minoritaires et parfois isolés. Se rassembler, c'est aussi une manière de lutter contre cet isolement et c'est prendre le départ d'un bon pied pour le père Aubonnet.
8: C'est vrai que les années d'études, c'est aussi des années importantes dans la vie humaine, parce que c'est souvent là où on prend des grandes orientations pour sa vie. Et en fait, de commencer cette année en rentrant à l'intérieur de soi-même, d'aller à la rencontre du Seigneur, il y a pour chacun d'entre nous un chemin de sainteté à nous proposer, un chemin unique, et vraiment le meilleur de soi-même qui s'épanouit. Je crois que c'est important pour chaque étudiant. Oui.
5: Cette messe est ouverte à tous les 18-25 ans, quel que soit leur parcours de foi, sans inscription. Elle est préparée par des jeunes eux-mêmes avec une chorale qui rassemblera toutes les sensibilités. Et puis au cours de la célébration, les étudiants engagés seront bénis et envoyés en mission par les évêques d'Île-de-France. Cette messe de rentrée arrive donc dans un contexte particulier, celui de l'élan donné par la récente visite du pape à Paris. Que peuvent alors attendre les étudiants de leur archevêque ?
8: L'archevêque, sans doute, va se mettre dans la continuité de la présence du pape. Et il y aura sans doute des paroles du pape à rappeler aux jeunes. Parce que, voilà, je crois vraiment que le Saint-Esprit nous a parlé à travers le pape. Et puis, peut-être la surprise de la venue du pape, ça a été aussi pour l'Église de France de se découvrir un peu elle-même, en fait. On a découvert qu'on était, en fait, nombreux, joyeux, qu'on avait vraiment une foi fervente, ça a surpris, je pense, les médias, les Français, mais peut-être même les catholiques eux-mêmes. Et donc, peut-être que dans cette continuité-là, en plus à quelques semaines de la Toussaint, Monseigneur Ulrich pourra encourager les jeunes à être eux-mêmes des saints.
5: Et pour ceux qui hésitent à venir encore, de peur de ne connaître personne, le père Florian Bonnet leur conseille de faire confiance. Des bénévoles seront d'ailleurs là pour créer du lien. Et puis après la messe, un temps festif est prévu sur le parvis avec un pot, des stands de pastoral des jeunes, des diocèses d'Île-de-France.
7: Merci beaucoup Éléonore Claude. Rendez-vous donc ce soir à Saint-Sulpice à Paris, c'est dans le 6e arrondissement. L'accueil se fait dès 18h15. La messe commencera une heure plus tard à 19h15, donc pour tous les jeunes étudiants d'Île-de-France. Éléonore, vous restez proche de nous car à 7h30, on fera un nouveau point sur l'actualité. Mais dans 15 minutes, nous ferons un tour de l'actualité chrétienne partout en France et dans le monde. Ce sera avec Pauline de Torsiac, à la une notamment à le curé de Gaza, lauréat du prix de l'œuvre d'Orient pour son ouvrage Les Livres et la Lumière. Le père Romanelli sera avec nous. Il nous racontera à quoi ressemble justement le quotidien de la paroisse de la Sainte Famille, alors qu'une nouvelle tragédie pour la petite communauté chrétienne de Gaza est arrivée. 2 femmes de la paroisse latine ont été tuées lors d'un récent raid israélien. 5 civils sont morts dans les décombres et de nombreux autres ont été blessés. À la une également, on parlera du patriarche œcuménique Bartholomé Ier qui est en France. Il participe au 10e anniversaire du concile historique de Crète. Un rendez-vous pour réfléchir aux moyens de retrouver notamment une unité dans un monde polarisé. Et puis nous reviendrons bien sûr avec un petit peu plus d'humour sur ce maillot de foot créé pour la venue de Léon XIV en France. Un maillot victime de son succès. Il a même été réédité pour faire face à la demande. Léon XIV a même dédicacé un de ses maillots qui sera installé à Notre-Dame des Sportifs. Tout ça, ce sera à 7h15.
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7: RCF Notre-Dame, il est 7h10, dans 5 minutes l'actualité chrétienne avec Pauline de Torsiac. Mais avant, nous sommes rejoints par Madeleine Vatel. Bonjour Madeleine.
12: Bonjour Clara, bonjour à tous.
7: Directrice du service foi et spiritualité de RCF Notre-Dame. Et aujourd'hui, vous revenez Madeleine sur un anniversaire dont on a peu parlé.
12: Mais oui, il faut dire qu'on était encore dans les nuages de l'ouragan papal, un peu en suspension. Pourtant, il y a 80 ans, se terminait un procès qui restera dans l'histoire. Le procès de Nuremberg. Un tribunal militaire international où les puissances alliées, la France, les États-Unis, l'Angleterre et l'URSS, ont jugé les responsables du Troisième Reich. Nuremberg, c'est dans cette ville d'Allemagne que les lois antisémites avaient été adoptées et c'est par ce procès que la notion de crime contre l'humanité a été inscrite dans le droit international. Ce crime contre l'humanité a chamboulé aussi la théologie chrétienne. En effet, comment croire en Dieu après la Shoah ? L'horreur des camps de concentration et d'extermination aurait pu réduire au silence les plus fervents. Et pourtant, beaucoup de rescapés, de croyants ont gardé la foi. Le mystère d'Auschwitz, c'est que Dieu a résisté. Le mystère, c'est qu'au sortir de la guerre, nous ne sommes pas tous devenus athées, nous redit le père Michel Deneken. Et pourtant, le gouffre de la souffrance, la monstruosité des crimes était abyssal. Le mystère absolu du mal n'a donc pas eu le dernier mot.
7: Mais est-ce que c'est possible de porter finalement un regard chrétien sur la Shoah ?
12: La Shoah, elle interpelle le croyant et puis elle pose des questions vertigineuses. Dieu était-il présent dans les camps ? S'est-il tu ? S'est-il empêché d'intervenir ? Alors dans la Bible, il est question d'un Dieu qui intervient dans l'histoire de l'humanité. Mais c'est vrai que c'est chaque fois dans l'histoire, ça a toujours été, en tout cas du côté biblique, donc du côté du judaïsme et du christianisme, incarné, médiatisé par des hommes et des femmes. Et pour Michel Deneken, le nazisme, c'est presque une religion où il n'y a plus de Dieu, il n'y a plus de Christ, puisque c'est le Führer qui remplace le Sauveur. Dans cette religion du sang et du sol, le péché, c'est d'attenter à la pureté du nazisme. Or, le christianisme va vraiment à l'encontre du mythe de la pureté. L'impureté n'existe pas au sens racial ou ethnique, mais au sens moral.
7: Oui, Madeleine Vatel, pour vous, évoquer le procès de Nuremberg, c'est aussi pour souligner ce que ce procès a introduit dans le droit international.
12: Oui, Nuremberg s'est associé à la punition du crime contre l'humanité, contre l'assassinat, l'extermination, la déportation, la persécution de la population civile. Mais ce qui change aussi, c'est que c'est la fin de l'argument de l'obéissance hiérarchique. Le tribunal a établi que l'ordre d'un supérieur ne protège pas un accusé s'il a commis un acte inhumain en conscience. Et ça, c'est peut-être tout aussi important. La question de la conscience, de la responsabilité de nos actes, de la façon aussi dont nous éduquons aujourd'hui nos consciences pour qu'elles puissent discerner, décider, agir dans la plus grande liberté en vue du bien des autres, eh bien le pape l'a vraiment redit à l'UNESCO. Et justement, le dernier point de ce procès de Nuremberg, je le relis aussi aux déclarations du pape dans cette même agence spécialisée de l'ONU. Nuremberg, c'est aussi le fondement de la justice pénale internationale pour briser l'impunité des dirigeants d'État, pour juger des individus au-delà des frontières nationales. Et c'est cela la force des grandes institutions internationales. Elles sont pourtant menacées par la suppression de leur financement. Là, en décembre 2026. Et tout le sens du message de paix de Léon XIV et de sa défense du droit international, c'est cela.
7: Un grand merci, Madeleine Vatel. Vous êtes, je le rappelle, directrice du service Foi et Spiritualité de RCF Notre-Dame. L'interview Halte Spirituelle, elle est à retrouver sur rcfnotredame.fr et à écouter dès aujourd'hui à 15h15 et à 20h45. Un grand merci. Nous sommes rejoints à présent en studio par Nathanaël de Rinxan. Bonjour Nathanaël.
13: Bonjour Clara.
7: Alors on vous retrouve dans 10 minutes pour l'invité politique. Vous recevez ce matin Rodrigo Arenas.
13: Exactement, député LFI. Qui a également eu des fonctions importantes au sein de la FCPE. Et avec lui, nous parlerons bien sûr de la mobilisation lycéenne et étudiante et de ses conséquences peut-être sur votre quotidien.
7: Eh bien tout ça, ça sera au menu donc de l'invité politique à 7h38. Mais avant, place à l'actualité chrétienne.
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7: Pauline de Torsiac, bonjour.
16: Bonjour Clara, bonjour à tous.
7: Avec à la une de cette actualité, le curé de Gaza, lauréat du prix de l'œuvre d'Orient.
16: Oui, pour son livre « Les ruines et la lumière », le père Romanilli nous dira dans un instant justement à quoi ressemble le quotidien de la paroisse de la Sainte Famille à Gaza. Le patriarche œcuménique Bartholomé Ier est en France. Il participe au 10e anniversaire du Concile historique de Crète, un rendez-vous pour réfléchir aux moyens de retrouver une unité dans un monde polarisé. Et puis le maillot de foot créé pour la venue de Léon XIV en France, victime de son succès, Clara. Il est réédité pour faire face à la demande. Léon XIV a même dédicacé un maillot qui sera installé à Notre-Dame des Sportifs.
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7: Et une nouvelle tragédie pour la petite communauté chrétienne de Gaza, Pauline.
16: Et le week-end dernier, deux femmes de la paroisse latine de la Sainte Famille ont été tuées dans un raid israélien. Cinq civils sont par ailleurs morts dans les décombres et de nombreux autres ont été blessés. Le raid visait un responsable du Hamas, mais ce n'est pas lui qui a été touché. Le cardinal Pizzaballa, patriarche latin de Jérusalem, a exprimé sa profonde douleur après ce nouveau drame.
7: Et c'est dans ce contexte que le prix littéraire de l'œuvre d'Orient a été remis au curé de Gaza.
16: Oui, il a été attribué au père Gabriel Romanelli dans son livre Les ruines et la lumière aux éditions Le Rocher. Le curé de la paroisse de la Sainte Famille à Gaza témoigne des épreuves traversées par cette petite communauté chrétienne décimée par la guerre. Malgré une situation chaotique, le père Romanelli nous dit comment. Eh bien, chaque journée est organisée pour que la vie continue.
17: Il y a beaucoup qui sont émigrés, qui sont fuyés. Il y a un gros numéro de personnes qui ont été tuées même. On essaye de faire une routine. Pour nous, c'est ce qui nous tient, qui nous aide, parce que nous donne de l'ordre, une certaine normalité dans la vie. Au matin, on commence pour l'adoration au Saint-Sacrement, et après ça, on commence l'école. Et après-midi, on a ce qu'on appelle le patronage, l'oratoire, et on voit toutes les autres choses à voir, de quelle manière on peut produire l'électricité, parce que le système électrique n'est pas présent il y a 2 ans à Gaza, ou de quelle manière de conserver ou purifier de l'eau, ou les faire arriver aux personnes qui ont besoin.
16: Voilà, le père Gabriel Romanelli, c'est le curé de Gaza, lauréat donc, Clara, de la 15e édition du prix littéraire de l'œuvre d'Orient, un prix qui récompense un ouvrage traitant des chrétiens d'Orient avec espérance et vérité.
7: Une statue de Carlo Acutis installée par un groupe de jeunes sur la place Nossa Senhora de Rosario, c'est à Pompeia au Brésil, et elle est devenue un lieu de prière.
16: Vous dites ça très bien, Clara. Des habitants et des fidèles viennent chaque soir s'y recueillir. C'est étonnant. Cette statue devient finalement un nouveau site touristique de cette ville brésilienne.
7: Et le patriarche œcuménique Bartholomé Ier, lui, se trouve actuellement à Chantilly, en France.
16: Oui, il est arrivé en France pour célébrer le 10e anniversaire du concile historique de Crète et pour trouver les moyens de retrouver une unité dans un monde polarisé. C'est ce que nous explique Maître Carole Sabat, le porte-parole de l'Assemblée des évêques orthodoxes de France.
18: C'est le patriarche Athénagoras Ier, en fait, dans les années 60, qui avait lancé, en fait, cette dynamique. Il disait à l'époque, malgré le rideau de fer entre les deux Europes et puis la division du monde entre le camp soviétique et le camp libéral occidental, c'était de vouloir réunir, en fait, toutes les églises orthodoxes entre elles. On pouvait faire un parallélisme sur l'aggiornamento, en fait, du pape Jean XXIII. Dans les années 60, qui avait lancé la dynamique de Vatican II. Donc ce concile, finalement, en fait, s'est tenu en 2016, en Crète. On voit très bien comment en 2018-2019, en fait, les choses se sont un peu détériorées, les relations entre le patriarcat de Moscou et le patriarcat de Constantinople. Puis, en fait, il y a eu l'autocéphalie en Ukraine, la guerre qui a suivi par la suite. Donc, l'actualité de ce concile aujourd'hui, en fait, de cette commémoration, je dirais, c'est de revoir un peu les états généraux, je dirais, un peu de l'orthodoxie. Comment surmonter les divisions et comment retrouver, justement, cette unité et perturbée pour différentes raisons ecclésiologiques, parfois, en fait, politiques, politique.
16: Voilà ce colloque, le Saint et Grand Concile de l'Église orthodoxe 2016-2026, bilan et perspective, se poursuit jusqu'au 8 octobre à Chantilly.
7: Clara. Et le vol d'une pièce rare au Centre d'art contemporain d'Issoire, c'est en Auvergne.
16: Oui, le livre de l'Apocalypse, œuvre unique de Joseph Fauret, qui reprend le texte de l'Apocalypse de Saint Jean, a été volé dans la nuit de dimanche à lundi. Il s'agit du livre le plus cher et le plus lourd du monde. Il pèse plus de 210 kilos, dont 150 kilos, rien que pour sa couverture en bronze, une couverture conçue par Salvador Dali.
7: Et selon les informations du Monde, l'ancien directeur de l'institution des Chartreux a été placé en garde à vue dans le cadre de l'enquête pour viol aggravé.
16: Et vous l'évoquiez tout à l'heure, le père Plessier suspecté d'avoir exercé une emprise pour obtenir des relations sexuelles d'une élève. Le 2 septembre dernier, l'archevêque de Lyon l'a démis de ses fonctions.
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7: Pauline de Torsiac pour l'actualité chrétienne. Lors de la prière de l'Angélus dimanche, Léon XIV a évoqué la figure de Saint François d'Assise.
16: Oui, parce que cette année, l'Église catholique célèbre le 800e anniversaire de sa mort. Le pape a exhorté les fidèles à suivre l'exemple de cet ouvrier qui a œuvré avec fruit dans la vigne du Seigneur. Selon des sources vaticanes, Léon XIV pourrait se rendre à Assise le 27 octobre prochain à l'occasion d'une rencontre interreligieuse organisée par la communauté de Sant'Egidio. Cette visite interviendrait 40 ans après celle organisée en 1986 par Jean-Paul II. Léon XIV s'est déjà rendu deux fois à Assise depuis le début de son pontificat. Il y avait rencontré les évêques italiens le 20 novembre 2025, il y a un an, et Léon XIV a de nouveau fait le déplacement le 6 août dernier pour un rassemblement de la jeunesse franciscaine.
7: Et Pauline, le temps de la création célébrée dans l'église catholique au mois de septembre s'achève. Alors nous allons parler écologie intégrale ce matin, direction la Bénisson Dieu, c'est dans la Loire, un village de 500 habitants.
16: Oui, parce que ce village abrite une magnifique abbatiale du XIIe siècle, mais aussi l'éco-hameau de la Bénisson-Dieu. C'est là que depuis 10 ans, une dizaine de familles s'est installée. Elles ont fait le choix d'une vie plus sobre, plus conviviable, en remettant l'église et donc le Christ au centre du village. La philosophe Marianne Durano et sa famille s'y sont installées en 2019. Elle s'est confiée à Marguerite Demoulin.
19: C'est une vie toute simple, pour simplement réussir à vivre une vie d'entraide, et une vie villageoise. Le paradoxe étant que de nos jours, pour vivre une vie aussi simple, eh bien, il faut se constituer en association et il faut déployer beaucoup d'énergie pour réussir finalement à retrouver des relations qui étaient sans doute évidentes il y a encore quelques années et qui maintenant doivent être reconquises sur fond d'individualisme, de consumérisme et de vie virtuelle.
16: La mère de 4 enfants, Marianne Durano, a fait le choix de cette vie sobre depuis 10 ans au sein de l'éco-hameau. Des solidarités de voisinage se développent, un marché a été créé, mais aussi une école. Car Marianne Durano n'est pas de ceux qui pensent que les enfants sont une menace écologique. Ils devraient au contraire avoir toute l'attention de la société.
19: Nos enfants, c'est notre avenir. C'est l'avenir de notre société, de notre civilisation, de notre modèle social, mais aussi tout simplement l'avenir de l'être humain sur Terre. Et je pense que la question de la place que nous faisons aux enfants dans la société en dit long sur la manière dont on se projette ou non dans l'avenir. En l'occurrence, dans nos sociétés, on fait très peu de place aux enfants. Il suffit de se promener en ville pour s'en rendre compte. Et ça en dit long sur le peu d'espoir qu'on a en l'avenir de notre société et de notre planète. Et à contrario, je pense que tous les efforts qu'on peut faire pour préserver l'environnement ne trouvent in fine leur sens que pour ces enfants qui vont vivre après nous et à qui on se doit de laisser une planète habitable. Donc je pense que, sans vouloir faire du sentimentalisme, beaucoup de clivages politiques se résolvent un petit peu quand on les voit à hauteur d'enfants.
16: Voilà, Marianne Durano est l'auteur du livre « À naître ou le néant, pourquoi faire des enfants en temps d'effondrement ?» C'est chez Des Clés de Brouwer.
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7: Et Pauline, le maillot de foot créé pour la venue de Léon XIV en France devient collector.
16: Je savais que ça allait vous plaire, ça, Clara. À l'origine de cette initiative, l'association Cité Céleste, qui s'occupe de chrétiens dans les quartiers populaires, elle a été rejointe dans son projet par Oligame, vous savez, cette association qui fait rimer foi et sport. Alors, avec la venue du pape en France, eh bien, le succès est bien là, dans la rue, jeunes, policiers, personnes âgées, tout le monde cherche à se procurer le maillot floqué à l'effigie du pape. Les précisions d'Isabelle de Châtelut, directrice de l'association Oligames.
20: Comme tous les maillots de foot, il y a un flocage dans le dos. C'est-à-dire que sur un maillot de foot, dans le dos, généralement, on met le numéro de son joueur préféré. Donc là, le choix qui a été fait, ça a été de mettre le nom du pape, donc pape Léon, avec le numéro 14. Et puis, il y a également l'appellation FC Jésus pour dire qu'on est un petit peu le club de foot du Christ. Ce maillot devient du coup un petit peu le moyen de se rassembler dans les stades. Nous, on le met notamment avec notre association Holy Games. Quand on va dans les stades, on le met. Il y a des gens qui viennent nous voir du coup, en nous demandant mais qu'est-ce que c'est que ce maillot, en nous demandant de l'avoir également. Parce que ce qu'il y a aussi dans ce maillot, c'est qu'à l'avant du maillot, il y a le mot paix, écrit en latin, Pax, qui dit beaucoup aussi de notre démarche, c'est-à-dire promouvoir aussi la paix et la fraternité dans le sport. Ce maillot a une longue vie devant lui parce qu'il dit beaucoup de choses de ce que le pape est venu nous transmettre lors de sa venue.
16: Voilà, et lors de son atterrissage à l'aéroport d'Orly, le pape a pris le temps de dédicacer le maillot devant des fidèles qui l'attendaient au premier rang. Ce maillot collector sera déposé dans la chapelle Notre-Dame des Sportifs au pied du Parc des Princes dans les prochains jours.
20: Ce maillot, on ira symboliquement le déposer fin octobre dans la chapelle des sportifs, qui est vraiment le lieu de rassemblement près du Parc des Princes, du Stade Jambouin à Paris, qui du coup, voilà, symboliquement aura toute sa place dans cette chapelle. On sait que c'est un pape qui aime beaucoup le sport. Non seulement il aime le sport, mais il le pratique. C'est-à-dire qu'il, toutes les semaines, il joue au tennis le mardi. Avant d'être pape, il allait à la salle de musculation. Voilà, on sait que c'est un pape qui comprend la symbolique de ces éléments. Donc un maillot de sport, ça lui parle. On aurait pu se contenter d'un t-shirt ou d'un sweat, mais là, le fait que ce soit vraiment un maillot pour faire du sport, ça a un sens très particulier.
16: Et le fruit des ventes de ces maillots de foot, Clara, permettra justement aux jeunes chrétiens des cités de partir au JMJ de Séoul. Le maillot a été réédité. Il est disponible jusqu'au 10 octobre au prix de 35€ sur le site internet de l'E-Games.
7: Et Léon XIV, justement, a rencontré hier au Vatican des prêtres, religieuses et religieux coréens présents à Rome.
16: Oui, parce que beaucoup participent à la préparation des JMJ de Séoul pour l'an prochain. Le pape a exprimé le souhait que les jeunes reçoivent la foi des martyrs pour la porter sur les routes du monde. Il souhaite également que cet événement mondial de 2027 soit une grande rencontre entre la mémoire et l'avenir.
7: Et Pauline de Torsiac, maintenant pour En Direct des diocèses, on prend la direction de l'Île-de-France.
16: Oui, avec Marine Henriot. Bonjour Marine, vous revenez sur l'Assemblée ecclésiale provinciale qui se tiendra en sa session plénière ce week-end.
21: Oui Pauline, la première session plénière de l'Assemblée ecclésiale provinciale, il y en aura en tout 3. Alors comment vont-elles se dérouler ces sessions ? Eh bien les évêques d'Île-de-France vont s'appuyer sur l'instrumentum laboris, l'instrument de travail, rédigé à la suite de la phase de consultation qui avait débuté en mai dernier. Et le but de ces sessions, eh bien c'est de faire des propositions d'orientation concrètes sur le thème de cette Assemblée ecclésiale provinciale, les néophytes et les catéchumènes et les perspectives qu'ils représentent pour l'Église de France. Vous le comprenez Pauline, derrière ce jargon, c'est tout un processus entamé par les évêques d'Île-de-France, c'est même un concile qui a débuté en fait en mai dernier lors de la Trinité pour rendre grâce, je cite, à ces jeunes pousses de la foi, ces néophytes comme l'expliquent les évêques, mais aussi et surtout pour répondre avec engagement et discernement à ce renouveau des vocations, à cet enjeu pastoral ô combien essentiel pour l'Église de France.
16: D'ailleurs, Marine, le papa lui-même suit de très près les travaux de l'Assemblée ecclésiale provinciale.
21: Oui, absolument. Vous vous souvenez que lors de son voyage apostolique en France, là c'était le 26 septembre dernier, Léon XIV avait rencontré à l'ICP, à l'Institut catholique de Paris, des catéchumènes, des néophytes et les membres de cette assemblée ecclésiale provinciale. Et Léon XIV qui, lors de l'audience générale de mercredi dernier, dressant le bilan de son voyage en France, est revenu sur les travaux de cette assemblée. Je vous propose de l'écouter.
1: Il y a cependant dans l'Église de France un signe de reconnaissance qui perdure depuis quelques années, à savoir le nombre remarquable et croissant de jeunes et d'adultes qui demandent le baptême. À propos de cette belle surprise de Dieu, une assemblée synodale provinciale se tient actuellement à Paris, au cours de laquelle j'ai pu intervenir pour encourager le cheminement des catéchumènes et des néophytes, ainsi que celui des communautés auxquelles ils appartiennent.
21: Voilà, et la troisième et dernière session plénière de l'Assemblée ecclésiale provinciale se tiendra au printemps prochain.
16: Merci beaucoup Marine Henriot, chaque matin en direct des diocèses et dans l'actu chrétienne, Clara.
7: Et merci à vous Pauline de Torsiac pour ce tour complet de l'actualité chrétienne.
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22: 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Elle s'expliquera mardi à 16h30.
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7: Et c'est à 29, on fait un tour de la météo avec vous, Éléonore Claude, et le temps est contrasté aujourd'hui sur l'Hexagone. Et oui, le quart nord-est profite encore d'un franc soleil, mais sur le reste de la moitié sud et sur l'ouest, le ciel est plus changeant. Des averses sont attendues, notamment en Bretagne. Le Gard et l'Hérault seront d'ailleurs placés en vigilance orange dès ce soir. Et puis les matinées sont fraîches, mais l'après-midi sera assez doux pour la saison, jusqu'à 28 degrés dans certaines régions. Merci Éléonore, la suite de l'information.
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7: Et nous sommes en studio, notamment à 7h30 sur RCF Notre-Dame avec Violaine Depince. Bonjour Violaine.
24: Bonjour Clara.
7: Alors avec nous dans 5 minutes pour un peu d'humour, en studio également Nathanaël de Rinxan et votre invité ce matin, Rodrigo Arenas, député de la France Insoumise. Mais avant, on va faire un petit point sur l'actualité avec vous, Éléonore. Hein, à la une, notamment ces milliers de lycéens qui sont attendus dans les rues du pays aujourd'hui pour un troisième acte de mobilisation. Et oui, l'État a bien du mal à contenir la violence. Depuis le début des événements, 215 élèves ont été blessés, 85 personnels éducatifs. 10 enquêtes de l'IGPN, la police des polices, ont également été ouvertes. Et ce sont désormais les étudiants qui se joignent aux revendications lycéennes. Une plateforme intitulée « Les revendications de la jeunesse, 10 mesures d'urgence » vient tout juste d'être lancée. Associations et syndicats sont appelés à s'y rallier. Toutefois, les parents s'inquiètent du suivi des élèves alors que certains passent le bac en fin d'année. Écoutez Christophe Petit, secrétaire général de la CGT Éducation, au micro de Gabriel Laprade.
25: L'inquiétude, elle est légitime. Le problème, c'est pas les professeurs. Le problème, c'est les moyens qui ne sont pas mis derrière. Donc, on crée les conditions de la pénurie et après, on tape sur les lycéens ou sur les profs parce qu'ils font pas, ils feraient pas leur boulot, mais ils font leur boulot. On sait malheureusement que si on laisse faire, on n'obtiendra rien. Et donc c'est en se manifestant et en faisant valoir nos revendications qu'on arrive. C'est pas en restant les mains dans les poches ou attendre ou se contenter de voter une fois tous les quatre ans. Ça nécessite des sacrifices. Enfin, oui, effectivement, mais pour éviter de moins perdre et puis pour mieux vivre.
7: Christophe Petit, secrétaire général de la CGT Éducation, au micro de Gabriel Laprade. Les nouvelles donnent au Palais du Luxembourg. Les centristes prennent la deuxième place. Une semaine après les sénatoriales, le groupe Union Centriste et Indépendant, présidé par Hervé Marseille, rassemble désormais 63 sénateurs. Ils devancent donc les socialistes d'une seule voix. Et les républicains, eux, conservent la majorité, mais 20 sièges de moins qu'en 2017. Autre nouveauté, le Rassemblement National et 15 sénateurs. Pour la première fois, ils constituent leur propre groupe. Et plus de 140 000 personnes personnes étaient inscrites à la primaire socialiste qui s'est clôturée hier soir.
3: Un chiffre supérieur aux attentes, rapporte Patrick Mellucci, le président de la commission d'organisation. Il y voit le signe que l'électorat socialiste et démocrate veut participer. Parmi eux, Place publique de Raphaël Glucksmann compte un peu plus de 28 000 inscrits. Le premier tour de cette primaire se tiendra donc vendredi et samedi prochain.
7: Et le 5 octobre 2021, la CIAZ, la commission indépendante sur les abus sexuels dans l'Église, rendait son rapport.
3: Et 5 ans plus tard, les chiffres continuent de sidérer le pays. Plus de 330 000 victimes estimées en France depuis 1950. Véronique Garnier, originaire du Loiret, a été abusée par 2 prêtres. Durant son adolescence, elle faisait partie de la délégation de victimes reçues par le pape à Lourdes. Au micro de Guillaume Martin Desguerets, elle mesure le chemin parcouru.
4: Petit à petit, un certain nombre de choses se sont mises en route, en particulier pour l'écoute des personnes victimes et pour la prévention, pour que les jeunes puissent évoluer dans des conditions plus sécures. Premièrement, c'est assez hétérogène, c'est-à-dire que certains diocèses se sont emparés de tout ça vraiment à bras-le-corps, d'autres diocèses probablement moins, certains ont moins de moyens que d'autres, mais aussi la volonté des évêques est quand même en jeu. Je pense qu'on n'est pas encore allé chercher les causes, en fait, et analyser et travailler les causes. Maintenant, je pense qu'il faut passer à l'étape vraiment de l'approfondissement. Il faut comprendre comment en est-on arrivé là et comment faire pour qu'on n'en arrive plus là.
3: Véronique Garnier au micro de Guillaume Martin Desguerets. Si vous êtes témoin ou victime d'ailleurs, vous pouvez contacter la cellule d'écoute de votre diocèse.
7: Mais à l'étranger, le Parti québécois est de retour au pouvoir et ramène la question de l'indépendance à l'ordre des discussions.
3: Le parti a remporté hier les élections provinciales au Québec avec environ 28% des voix. C'est donc Paul Saint-Pierre Plamondon, 49 ans, qui devient le premier ministre de la province et il promet un nouveau référendum sur l'indépendance. Mais ce ne sera pas avant la fin du mandat de Donald Trump en janvier 2029. Une proposition qui ne convainc que 31% des Québécois selon les sondages récents.
7: Et en Sibérie, la mort d'une chercheuse à cause d'une pneumonie ravive la crainte d'un retour de la peste.
3: 28 ans, employée par l'Institut de lutte contre la peste d'Irkoutsk, la chercheuse aurait pu contracter cette peste pulmonaire à cause d'un tube à essai brisé. Moscou se veut toutefois rassurant. Environ 200 personnes ont été placées en quarantaine. Les autorités estiment que la situation est stable. Reste à confirmer qu'il s'agissait vraiment d'un cas de peste. L'origine de la pneumonie reste toujours indéterminée avec des déclarations contradictoires qui inquiètent le reste des pays.
7: Pardon, un grand merci Éléonore. Claude, le prochain point sur l'actualité, ce sera avec vous à 8h. Allez, place un petit peu d'humour avec vous, Violaine De Pince, bonjour.
5: Bonjour Clara, bonjour à tous.
7: Et Violaine, ce matin, vous avez un mot pour l'invité politique sur RCF Notre-Dame qui est avec nous en studio, monsieur Rodrigo Arenas.
5: Tout à fait, cher monsieur. Alors d'habitude, dans la matinale, on charrie les invités, mais ne vous inquiétez pas, ce matin, je ne vais pas vous allumer, ça brûle déjà beaucoup trop devant les lycées.
7: Et oui, Violaine, vous nous parlez sans doute du grand blocus des lycées qui est prévu aujourd'hui.
5: Tout à fait, et Jean-Luc Mélenchon a justement appelé mercredi à la non-violence après avoir demandé la veille de lutter contre la police, comme dirait une ballerine devenue unijambiste, on ne sait plus sur quel pied danser. Faut taper mais sans faire mal, faut se faire entendre mais sans hurler, faut tout casser mais avoir des lycées en bon état. D'ailleurs les jeunes, si les murs de votre lycée fuient, c'est pas de la vétusté, hein. C'est que c'est un bâtiment HQE, haute qualité environnementale, donc biodégradable. Soyez un peu plus écolo s'il vous plaît.
7: Alors monsieur Bali Bagayoko, le maire de Saint-Denis, a quant à lui, Violaine, maintenu ses propos sur la violence légitime.
5: Et il a raison, faut se défouler. Moi, je vois vendredi dernier, mon train a été supprimé 20 minutes avant l'heure de départ. Bon, je suis allée taper une machine Selecta. Ça n'a pas fait avancer le problème, mais ça m'a fait du bien. Enfin, sauf à la main. Alors, je comprends le maire de Saint-Denis. D'ailleurs, il a même été acclamé par la foule des manifestants devant le lycée Paul-Éluard. Moi, je pense qu'il est jaloux du pape. C'est vrai, le week-end dernier, grosse ambiance au Stade de France. Feu d'artifice, et là maintenant, grosse ambiance, avec feu de poubelle.
7: Et ce qu'on note, en fait, c'est la manière assez moderne de se révolter chez les lycéens.
5: Tout à fait. Affiches générées par IA, communication sur TikTok et Snapchat, trottinette électrique pour se déplacer de site en site. On pourrait même penser que c'est ChatGPT qui a rédigé les revendications. Ah, la révolution, c'est plus que c'était. Hein. Fini les tracts, les barricades et les pavés. On est passé de mai 68 à octobre 6-7, comme disent les jeunes.

0: est un meilleur ascenseur social que l'école. Ou alors, je suggère plus simplement à nos lycéens de plancher sur le sujet du bac de philo session 2027 France Métropolitaine. Oui, j'ai déjà le sujet, car comme les murs du lycée Anne Hidalgo de Ponto Combo, ça fuite, ça fuite. Est-ce que la fin justifie les moyens? En gros, faut-il tout péter pour qu'on nous écoute? J'ai pas la réponse, mais comme le dit un proverbe croato-moldave, ne casse pas les oreilles de celui dont tu veux te faire entendre.
1: Un grand merci, Violaine Depince. On vous retrouve dans votre spectacle Métro au boulot Aristo. C'est à partir du 10 octobre. Ça se passe au théâtre Le Bout à Paris. Et à La Rochelle, pour le coup, c'est à l'Asile Café Théâtre. Et ce sera à partir du 23 octobre. Merci, Violaine.
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1: 7h38 sur RCF Notre-Dame, Nathanaël de Rinxan, vous recevez ce matin Rodrigo Arenas, député de la France Insoumise.
4: Exactement, bonjour Rodrigo Arenas. Alors bonjour. C'est une nouvelle étape, on l'a entendu dans la mobilisation lycéenne, puisque les étudiants des universités sont désormais également mobilisés. Quel message est-ce que vous adressez ce matin aux jeunes qui s'apprêtent à partir manifester?
5: D'accepter la présence des adultes parmi eux, qui sont là, comme nous le réclamons depuis le début du mouvement, à assurer leur sécurité, parce que nous savons, pas sur ce mouvement-là seulement, mais aussi sur les autres, que la police a tendance, quand elle reçoit des ordres de cet ordre-là, à ne pas traiter les enfants comme des enfants, mais comme des adultes, et nous avons vu les exactions malheureuses sur les grandes chaînes, sur les grandes ondes aussi, et notamment sur les témoignages que nous avons, je pense à cet enfant de 11 ans qui a été en garde à vue pendant une heure et demie. Voilà, ce sont des enfants et on a tendance à l'oublier dans ce pays.
4: Voilà, mais vous vous appelez à la poursuite du mouvement et à la mobilisation du plus grand nombre encore.
5: Ça, c'est aux lycéens de déterminer s'ils veulent continuer le mouvement, l'arrêter, sous quelle forme aussi le faire. Ils sont, vous l'avez dit, rejoints aujourd'hui par les étudiants qui n'ont pas oublié qu'ils se sont des anciens lycéens, et aussi par les syndicats professionnels de l'éducation, et certainement les autres branches vont aussi s'y joindre, parce que ce sont aussi des pères de famille, ce sont des mères de famille, et que pour l'essentiel d'entre elles et d'entre eux, ils n'acceptent pas qu'on traite leurs enfants de cette façon-là, et je pense que ça émeut tout le monde, et en particulier les auditeurs de votre radio.
4: Alors justement, Rodrigo Arenas, vous avez représenté les parents d'élèves à la FCPE, oui. Vous êtes vous-même papa de plusieurs enfants, oui. Dont un lycéen. Que dit-on à un parent de lycéen ce matin? Va en cours, reste chez toi.
5: Je pense que ce qu'on doit dire à l'enfant, à son lycéen, de participer à la vie démocratique de son établissement, c'est un droit. C'est un droit des élèves, c'est reconnu par la Défenseure des droits, de s'exprimer. Et pour celles et ceux, le ministre d'ailleurs lui-même le reconnaît, qui connaissent un peu la réalité des lycées, l'expression des lycéens est quand même extrêmement faible dans notre pays. Et les moyens qui sont consacrés ne sont pas vraiment à la hauteur. Moi, j'ai en mémoire ce que vient de refaire d'ailleurs son petit Gabriel Attal ou Odor Geffray, d'avoir construit son syndicat maison. Nous avions déjà eu ça à l'époque de Jean-Michel Blanquer. Ce n'est pas une bonne façon de berner la jeunesse. Nous, les lycéens ne sont pas dupes, d'ailleurs, ils peuvent se le faire par eux-mêmes. Donc, je dis aux parents, pour répondre directement à votre question, accompagnez vos enfants, que vous soyez d'accord ou pas, et veillez à leur sécurité.
4: Alors moi, justement, en tant que parent, je veille à la sécurité de mes enfants, et moi, ce qui m'inquiète, c'est de voir partir ma fille en seconde à Paris et de ne pas savoir ce qui va lui arriver. Quoi. C'est quand même aller très loin, ce mouvement.
5: Ben, disons que tout a été fait pour que les parents s'inquiètent, et c'est bien normal. Tout a été mis en œuvre pour aller sur le formatage de l'opinion, qu'on peut pas traiter des enfants autrement que comme des voyous, comme des délinquants, alors que ce n'est pas la réalité. Ce sont nos enfants qui sont en train de manifester, ce sont des lycéens, ce sont des étudiants, et ce sont aussi quelque chose qu'on ne se pose pas assez comme question dans ce pays, des enfants qui sont déscolarisés. Donc vous voyez, c'est une question aujourd'hui institutionnelle qui se pose. Comment est-ce que l'école ne répond plus aux enjeux de notre jeunesse, aux enjeux de nos enfants? Et à ce titre-là, la France est défaillante. Ce n'est pas seulement la France Insoumise ou Rodrigo Arenas qui vous le dit, ou l'ancien responsable de parents d'élèves. C'est un constat international. Et malheureusement, les enquêtes PISA viennent confirmer ce que je suis en train de vous dire.
4: C'est intéressant ce que vous venez de nous dire, parce que Guillaume Privot, le secrétaire général de l'enseignement catholique, estime, alors il entend la colère des jeunes, mais selon lui, ce n'est pas un problème de moyens, mais d'abord une question de confiance dans le corps enseignant. La relation éducative est cassée. Est-ce que selon vous, les enseignants sont encore assez respectés?
5: Ça dépend ce qu'on entend par respecter.
4: Ça veut dire arriver à l'heure, ça veut dire écouter le prof, tout simplement. Ça veut dire pas sortir son téléphone portable, même s'il est interdit dans les lycées. Ça veut dire jouer le jeu, je suis étudiant, je suis élève, et lui c'est l'enseignant, c'est lui qui parle.
5: D'accord. Ça c'est des visions un peu déformées de la réalité. Il y a des endroits où vous avez ce phénomène-là, et en général, vous savez, les enseignants et l'institution n'a pas la main molle. Par exemple, dans ma circonscription, il y a un collège parce qu'il faut éduquer jeunes, pas seulement quand on est adulte, et quand vous-même peut-être à table, vous regardez votre téléphone portable alors que vos enfants sont à table et on doit discuter, on doit échanger avec eux. Eh bien, vous avez cet établissement.

0: dans lequel le collège a distribué des pochettes qui démagnétisent les ondes. Donc en gros, vous ne pouvez pas utiliser votre téléphone portable dans l'école et vous ne pouvez le reprendre qu'en sortant, en démagnétisant un point de fixation. Vous avez aussi cet exemple au collège François Villon, dans le 14e arrondissement, où je suis aussi élu, et je soutiens ces initiatives évidemment en tant que député, dans lequel on fait signer un contrat aux parents pour qu'ils achètent des dumbphones, c'est-à-dire des téléphones qui ne sont pas des smartphones, qui sont juste des téléphones.
1: Donc vous voyez, je voudrais pas
0: dire que ça ne fait rien, c'est faux.
1: Je voudrais pas qu'on résume ça à un problème de téléphonie, mais juste le respect.
0: C'était votre question.
1: Le respect de l'enseignant. Ma question, c'est ça. Est-ce que les élèves respectent les enseignants et est-ce que les enseignants ont les moyens de se faire respecter aujourd'hui?
0: Alors, non seulement je pense que de façon extrêmement majoritaire, les élèves respectent leurs enseignants, d'abord parce que c'est l'éducation que l'essentiel des parents donne, et c'est bien normal. Et ensuite, il y a aussi une question où il y a une démonétisation aujourd'hui de l'enseignant. Quand vous êtes dans une société, et ça m'a été dit par des élèves, notamment au lycée professionnel, qui m'expliquent que être enseignant, c'est mal payé, le respect passe aussi par là. C'est-à-dire la considération qu'on entretient en direction de cette classe professionnelle. Moi, je reviens de Finlande, j'étais à Helsinki, où j'ai pu échanger avec des enseignants et des élèves. Vous savez, là-bas, les enseignants sont bien payés. D'ailleurs, ils ont des très bons résultats dans les classements. L'école se fait autrement. La place de l'enfant dans la classe est différente. Donc, quand l'institution et la société donnent les signes qu'ils respectent ces enseignants, alors les élèves le feront aussi.
1: C'est un modèle vers lequel nous devons tendre, le modèle finlandais ?
0: Je pense que nous devons tendre vers un modèle dans lequel les enseignants sont considérés par l'institution, qu'on n'est pas dans une école où quand vous êtes absente parce que vous êtes enceinte, par exemple, et que c'est tout à fait prévisible, ou que vous êtes malade, ou que peu importe les accidents de la vie, de façon systémique cette fois-là, eh bien, l'enseignant n'est pas remplacé. C'est-à-dire ce manque de considération, les élèves le perçoivent. Et quand vous ne considérez pas qu'on vous respecte, c'est difficile d'attendre qu'on vous respecte à le choix. Moi, je pense à la Seine-Saint-Denis, où j'ai été parent d'élèves. Les élèves là-bas perdent un an de scolarité entre la maternelle et le lycée dans les écoles publiques. C'est ça la réalité. Donc, comment voulez-vous qu'on respecte une institution qui ne vous respecte pas? Mais malgré ça, il n'y a aucun élève de département et aucun élève de France qui ne considère pas que c'est grâce à l'école qu'il pourra, d'une certaine façon, avoir un avenir et choisir son avenir.
1: Rodrigo Arenas, un mot sur le mouvement tel qu'il est organisé, prévu aujourd'hui. Quel sera votre rôle, donc chez LFI, dans ce mouvement aujourd'hui? Qu'est-ce que vous allez faire, vous, aujourd'hui dans le mouvement?
0: On va juste accompagner les lycéens, essayer non pas les encadrer, mais simplement être à leur côté pour faire en sorte que les violences policières ne s'exercent pas dans une manifestation qui doit être pacifique. Et nous comptons, les adultes, faire en sorte de aussi amener notre expérience, parce que nous avons déjà, nous aussi, été victimes de ces policiers infiltrés, comme celui qui s'est fait démasquer par Anthony Smith, le député européen, qui lançait un caillou en faisant croire qu'il était lycéen. Nous avons aussi, nous, été victimes, je pense malheureusement à Malikou Sekine, de ces violences policières qui entraînent la mort d'un étudiant. Nous avons aussi la mémoire.
1: Vous n'avez qu'une position d'accompagnement dans les manifestations.
0: Absolument.
1: À aucun moment, il y a de politique, justement, de débat politique avec les élèves, dans les échanges avec les élèves.
0: Alors, avec les élèves, pour ce qui me concerne, en tout cas, nous n'avons pas d'échange politique, sauf quand ils viennent nous interroger comment fonctionne l'Assemblée nationale, quelles sont les solutions, quelles sont les voies qu'on peut trouver aussi pour une institution qui les écoute peu ou pas. Enfin, il faut quand même attendre ce mouvement pour qu'Edouard Geffray lance une consultation. Vous voyez ce que je veux dire.
1: Ce que je veux dire, c'est pas une tribune politique, une manifestation lycéenne.
0: Notre rôle, là, nous, en tant que député ou en tant que maire ou en tant que conseiller régional et maintenant en tant que sénateur avec Gabriel Amar qui vient de rentrer au Sénat, c'est de donner une issue politique à ce mouvement. Parce qu'on voit bien l'impasse dans laquelle s'est mis M. Nunes, qui à mon sens devrait démissionner parce qu'il a perdu le contrôle sur la situation, de taper. Nous considérons que la jeunesse doit être écoutée, que ce sont des enfants et que dans notre pays, depuis très longtemps, on considère qu'élever un enfant à la dure, ça fait d'un garçon un homme. Maintenant, cela a échoué. Nous avons eu, vous l'avez dit tout à l'heure dans votre présentation, les écoles privées, notamment, je pense à Bétarab, mais pas seulement, qui ont maltraité des enfants. Et les parents étaient OK avec ça, parce qu'ils mettaient les enfants dans cet établissement pour cette raison-là, nous considérons qu'aujourd'hui, ça n'a pas beaucoup évolué sur la vision que nous avons de l'enfant. Et ça doit changer inévitablement.
1: Alors, Rodrigo Arenas, c'est intéressant, vous parlez du journal de Léonore tout à l'heure. C'est vrai, quand on l'écoute, on parle du bilan humain, du bilan matériel,
0: oui.
1: Mais on ne parle plus des revendications. On n'entend plus les revendications.
0: Absolument, vous avez raison. Et c'est bien ça qui est dommage. Ça montre que notre société est dans l'incapacité aujourd'hui d'entretenir un dialogue constant avec les lycéens et avec les étudiants d'une façon générale. Donc, nous sommes en déficit démocratique par rapport à nos enfants. Nous ne les écoutons pas. D'ailleurs, est-ce que nous les écoutons à la maison ? Est-ce que nous avons perçu aujourd'hui les dommages qu'a fait la Covid? Est-ce que nous avons perçu aujourd'hui les dommages qu'ont eu tous ces enfants qui, de façon extrêmement résiliente, ont été à l'école malgré la canicule? Vous voyez, c'est cela aujourd'hui qui convient de mettre sur la table, et ce n'est pas aux adultes de parler à leur place, ce sont aux enfants de parler pour eux, et nous devons créer cette démocratie scolaire qui n'existe pas aujourd'hui de façon optimale dans notre pays.
1: Quelles sont les clés pour mettre un terme à ce chaos? Est-ce que c'est le gouvernement? Est-ce que c'est la France insoumise? Qu'est-ce qu'il faudrait pour que vous appeliez justement à cesser les mouvements?
0: Écoutez, nous, on n'a pas appelé à cesser le mouvement à la place des lycéens, ce serait contradictoire avec ce que je vous dis jusqu'à présent.
1: Mais vous êtes quand même écoutés, vous les accompagnez, vous discutez avec eux. Vous me disiez tout à l'heure que quand vous arrivez quelque part sur une manifestation lycéenne, il se passe quelque chose, vous voyez. Donc c'est oui. Important. Ça veut dire que vous avez la confiance des lycéens, votre responsabilité est donc de fait engagée sur ce qu'ils font ou ce qu'ils ne font pas.
0: Aujourd'hui, ce qui est certain, c'est ce que reconnaissent les lycéens qui font la démarche de nous le dire, c'est que le programme que nous portons d'un point de vue éducatif répond et contient leurs revendications. D'ailleurs, petite pique à Gabriel Attal qui dit que nous n'avons pas de programme. Je lui ai envoyé dernièrement dans sa boîte aux lettres de député le spécial rentrée que nous avions fait, parce que nous avons des propositions sur l'école. Mais comme nous ne sommes pas encore au pouvoir, vous l'avez dit tout à l'heure, une présidentielle va trancher cette question. Eh bien, j'invite le gouvernement à prendre la mesure de la situation.
1: Oui, mais vous demandez, et contrevenir vous demandez quoi, là,
0: au budget qui va le proposer, qui ne répondra pas aux attentes.
1: Aujourd'hui, concrètement, vous demandez quoi pour cesser le mouvement? On ne va pas rester comme ça jusqu'à la présidentielle.
0: Bah, j'espère bien. J'espère bien que d'ici au budget qui va arriver incessamment à l'Assemblée nationale, il prendra en compte les moyens nécessaires pour répondre à cette inquiétude de la jeunesse. Mais il y a des choses qui vont se faire sur le temps long. On ne répare pas un lycée du jour au lendemain. En revanche, d'engager les crédits, ça c'est maintenant.
1: Vous savez bien qu'aujourd'hui, le gouvernement n'a pas les moyens de répondre favorablement aux demandes des lycéens.
0: Ah ben moi, je pense au contraire, pour être attentif au budget de la nation, qu'il a les moyens de le faire. Après, ça s'appelle des choix politiques. Donc moi, je considère, et la France Insoumise considère, qu'il faut privilégier les enfants, privilégier le lycée, privilégier les étudiants et ne pas leur faire payer le BTS, par exemple, à l'inscription, dans mesure sur laquelle il est déjà revenu. Il est revenu sur celle-là grâce à la pression, il peut revenir sur le reste.
1: Alors Christophe Barbier, qui est chroniqueur chez RCF Notre-Dame, avait justement une question à vous poser, pas sur la manifestation lycéenne, mais nous sommes à une date qui a interpellé Christophe. Écoutez.
2: Monsieur le député, vous vous étiez distingué au lendemain du 7 octobre 2023 de vos camarades députés LFI en disant tout de suite le Hamas est un mouvement terroriste et en ne vous trompant pas de camp. Depuis cette date, n'avez-vous pas l'impression que LFI s'est enferré dans la mauvaise voie, la mauvaise interprétation et que vous êtes bien seul à ne pas sombrer dans ce qu'on appelle l'islamo-gauchisme?
0: Alors, me distinguer de mes camarades, j'en sais rien. Ça, je laisserai Monsieur Barbier apprécier le courrier qui a fuité dans le Figaro.
1: Mais vous n'aviez pas dit ça à l'époque?
0: Si, j'ai dit ça, je le maintiens toujours. Je pense que quand une organisation planifie et pense une action armée en direction de civils, c'est une action terroriste. En revanche, je suis aussi extrêmement critique par rapport à la politique d'Israël à travers Tsahal, qui aujourd'hui tue des enfants aussi, tue des civils. Et en cela, je n'ai pas envie de faire œil pour dent. Je veux une issue politique, une issue pacifique qui permette de coexister. Et ça, aujourd'hui, forcément, c'est de constater que le gouvernement de Benjamin Netanyahou ne crée pas les conditions pour cela, et il n'a d'ailleurs pas éradiqué le Hamas, au contraire, il l'a renforcé.
1: Merci à vous, Rodrigo
0: merci
1: Arenas,
0: à vous.
1: Député LFI.
3: Et merci à vous, Nathanaël de Rinxan, l'invité politique de ce matin, comme tous les autres, est à retrouver, bien sûr, sur rcfnotredame.fr. Cette heure 51 sur RCF Notre-Dame, je vous propose de prendre à présent un temps de prière. Ce matin, l'évangile de Marthe et Marie, l'une est orientée vers l'action et le service, l'autre reste à l'écoute de Jésus. C'est la théologienne Monique Beaujard qui nous accompagne ce matin.
4: En ce temps-là, Jésus entra dans un village. Une femme nommée Marthe le reçut. Elle avait une sœur appelée Marie, qui s'étant assise au pied du Seigneur, écoutait sa parole. Quant à Marthe, elle était accaparée par les multiples occupations du service. Elle intervint et dit « Seigneur, cela ne te fait rien que ma sœur m'ait laissé faire seule le service? Dis-lui donc de m'aider. » Le Seigneur lui répondit « Marthe, Marthe, tu te donnes du souci et tu t'agites pour bien des choses. Une seule est nécessaire. Marie a choisi la meilleure part. Elle ne lui sera pas enlevée.
5: Marthe et Marie, s'asseoir pour écouter Jésus ou s'occuper de l'intendance pour le recevoir dignement. Comment choisir ? Nous connaissons tous ce genre de dilemme. Comment trouver le temps pour se nourrir spirituellement sans négliger la mille et une tâches du quotidien qui nous incombent ? Ou comment conjuguer action et contemplation ? L'évangile de Marthe et Marie a été interprété de bien des façons. Certains ont fait valoir que Jésus aurait valorisé la contemplation plus que l'action, puisqu'il dit que Marie a choisi la bonne ou la meilleure part selon les traductions. Une autre interprétation fait de Marie la première féministe, qui refuse la répartition traditionnelle des rôles. À l'époque, les femmes ne pouvaient pas recevoir d'enseignement religieux. Sur ce point, il est vrai que Jésus s'affranchit clairement des conventions sociales et cela mérite d'être souligné. Il ne fait pas de différence entre les hommes et les femmes, les deux peuvent être ses disciples. Mais la pointe de l'histoire que Saint Luc nous raconte ne se trouve pas là. Jésus ne dévalorise pas du tout l'action de Marthe et n'oppose pas les deux sœurs. Marthe l'interpelle car elle veut que Jésus regarde tout ce qu'elle fait pour lui. Elle se met elle-même au centre. Alors que Marie écoute Jésus, elle met l'écoute de la parole de Dieu au centre. En interpellant Marthe, Jésus la met en garde. L'action, aussi belle et utile qu'elle soit, peut devenir une fuite, un prétexte pour ne plus avoir le temps d'écouter, de se nourrir spirituellement. Quand il dit qu'elle s'agite pour beaucoup de choses, mais qu'une seule est nécessaire, c'est à l'écoute de la parole de Dieu qui fait référence. Une écoute qui doit prendre chair dans nos vies. Ainsi, que l'on soit femme ou homme, c'est d'abord cette écoute qui fait de nous des disciples du Christ.

Notre Père qui es aux cieux, que ton nom soit sanctifié, que ton règne vienne, que ta volonté soit faite sur la terre comme au ciel. Donne-nous aujourd'hui notre pain de ce jour. Pardonne-nous nos offenses, comme nous pardonnons aussi à ceux qui nous ont offensés. Et ne nous laisse pas entrer en tentation, mais délivre-nous du mal. Car c'est à toi qu'appartiennent le règne, la puissance et la gloire pour les siècles des siècles.

0: M'assois à tes pieds avec la douce voix, vous l'avez reconnue, d'Hélène Gousse Bayle, ce matin pour accompagner notre temps de prière. 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Le saint du jour maintenant avec Omblin. Poncignon et Omblin, en ce 6 octobre, nous fêtons les Bruno, un prénom d'origine germanique qui veut dire bouclier.
1: Oui, Clara, saint Bruno est un grand saint, c'est le père des Chartreux. Né à Cologne en Allemagne vers 1030, Bruno, fils d'un riche marchand, vient à 15 ans étudier à Reims, dans l'école cathédrale qui est réputée dans toute l'Europe chrétienne. Et Bruno devient l'un des premiers maîtres de son temps. Sa science, son intégrité et sa bonté rayonnent.
0: Mais sa brillante carrière ne le comble pas, il ressent un vide Omblin dans son cœur, il veut être à Dieu seul.
1: Oui, c'est seulement à 52 ans qu'il décide de tout quitter pour devenir moine. Il prend la route de Grenoble avec 6 de ses compagnons pour y rencontrer son jeune ami évêque, Hugues de Grenoble. On dit que peu de temps avant, saint Hugues avait eu un songe. Il a vu Dieu se construire une demeure au désert de Chartreuse et 7 étoiles lui montraient le chemin. Aussi, lorsque Bruno et ses compagnons viennent à lui, il les accueille avec une grande bonté et les conduit au désert où ils s'installent dans le massif alpin de la Chartreuse. Là-bas, ils commencent, pour leur plus grande joie, une vie de silence, de solitude, de prière et de travail manuel. Et Bruno élabore ce qui deviendra la règle des Chartreux.
0: Et donc, Omblin, à peine 6 ans après, le pape Urbain II, ancien élève de Bruno, l'appelle auprès de lui comme conseiller.
1: Oui, c'est le cœur brisé que Bruno décide d'obéir. Il doit donc quitter sa chère montagne pour Rome, puis il peut enfin retrouver sa vie de prière et de solitude avec de nouveaux compagnons en Calabre. C'est l'origine de l'ermitage Sainte-Marie de la Tour. Bruno s'y éteint en 1101. Selon la règle de saint Bruno, les Chartreux continuent de vivre séparés de tous, mais unis à tous, car c'est au nom de tous qu'ils se tiennent en présence de Dieu vivant.
0: Merci Omblin Poncignon pour ce saint du jour. On souhaite donc aujourd'hui une bonne fête à tous les Bruno. Le dicton le plus connu de la Saint-Bruno, c'est « À la Saint-Bruno, les feuilles tombent dans le beau », ce qui signifie le bois.
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0: RCF Notre-Dame Saint-Bruno est à l'honneur aujourd'hui. Et il est très exactement 8h. À la une de l'actualité avec vous, Éléonore Claude, troisième acte de la mobilisation lycéenne.
5: Et oui, les étudiants se joignent désormais à la mobilisation et ils proposent une plateforme de dialogue numérique pour trouver des solutions. Au Sénat, le groupe des centristes devance les socialistes. Une semaine après le renouvellement des sièges, le Rassemblement national forme de son côté, pour la première fois, son propre groupe. Et puis enfin, violence sexiste, sexuelle, les députés adoptent une mesure phare pour les brigades policières en dépit des réticences du ministre de l'Intérieur.
0: Et justement, selon la Civise, 160 000 mineurs sont agressés sexuellement chaque année. Résultat d'une enquête publiée cette semaine dans Le Pèlerin. Violence sexuelle, comment écouter les enfants? Décryptage à 8h20 dans les coulisses de l'info. Ce sera avec Étienne Pépin.

0: Et l'actualité se poursuit en Île-de-France avec vous, Éléonore. Les étudiants rejoignent désormais le mouvement des lycéens qui sont attendus par milliers dans les rues du pays aujourd'hui.
1: C'est le troisième acte de mobilisation. Une plateforme vient d'être lancée. Elle a intitulé « Les revendications de la jeunesse, 10 mesures d'urgence ». Les associations et les syndicats sont donc appelés à s'y rallier, car face à eux, l'État peine à contenir la violence. Depuis le début des événements, 215 élèves, 85 personnels éducatifs ont été blessés. 10 enquêtes ont été ouvertes auprès de l'IGPN, la police des polices. On écoute la réaction de Rodrigo Arenas, député LFI. Il était l'invité de Nathalie de Rinxan ce matin.
2: Disons que tout a été fait pour que les parents s'inquiètent, et c'est bien normal. Tout a été mis en œuvre pour aller sur le formatage de l'opinion qu'on peut pas traiter des enfants autrement que comme des voyous, comme des délinquants, alors que c'est pas la réalité. Ce sont nos enfants qui sont en train de manifester, ce sont des lycéens, ce sont des étudiants, et ce sont aussi quelque chose qu'on se pose pas assez dans comme question dans ce pays, des enfants qui sont déscolarisés. Donc vous voyez, c'est une question aujourd'hui institutionnelle qui se pose. Comment est-ce que l'école ne répond plus aux enjeux de notre jeunesse, aux enjeux de nos enfants, et à ce titre-là, la France est défaillante.
1: Rodrigo Arenas, député LFI, invité de Nathalie de Rinxan ce matin.
0: Au Sénat, les centristes deviennent la deuxième force politique.
1: Une semaine après le renouvellement de la moitié du Sénat, le groupe Union Centriste et Indépendant, présidé par Hervé Marseille, compte désormais 63 membres. Il passe donc devant le groupe socialiste à un siège près. Et puis les Républicains restent majoritaires, mais ils perdent toutefois une vingtaine de places. Pour la première fois également, le Rassemblement National forme son propre groupe, composé de 15 sénateurs.
0: La loi intégrale et les députés qui adoptent une mesure phare de cette loi contre les violences sexistes et sexuelles.
1: Il s'agit d'autoriser la création d'unités spécialisées dans la police afin de mieux traiter les plaintes. À l'origine, le ministre de l'Intérieur, Laurent Nunez, voulait écarter cette mesure, la jugeant trop coûteuse. Son amendement a finalement été rejeté et la mesure a été assouplie. L'examen du texte doit d'ailleurs se poursuivre jusqu'à vendredi.
0: Justement, en plein scandale de violence dans le périscolaire à Paris, les agents se mettent en grève dans la capitale.
1: Plus de la moitié des écoles parisiennes voient leur accueil périscolaire fermé aujourd'hui. L'intersyndicale appelle à un rassemblement devant l'hôtel de ville en marge du Conseil de Paris, car près de 65% des écoles seraient en sous-effectif d'animateurs. Depuis le 1er janvier, ce sont 195 animateurs qui ont été suspendus, dont 74 pour des soupçons de violence sexuelle, indique le maire de Paris, Emmanuel Grégoire.
0: Et un mot de sport maintenant avec cette victoire renversante pour l'équipe de France en Ligue des Nations.
1: Et menés, les Bleus ont finalement battu la Belgique 4 à 1 hier soir au Stade de France. Pour son premier rassemblement, le sélectionneur Zinedine Zidane termine donc sur une bonne note avec une équipe toujours en tête de son groupe. Prochain rendez-vous donc en novembre en Italie. On termine avec un point sur la météo en Île-de-France. C'est une belle journée à Paris avec un soleil qui domine du matin au soir, un ciel dégagé, aucun risque de pluie. Un matin frais toutefois, 9 degrés, mais l'après-midi, les températures vont grimper jusqu'à 25 degrés. Profitez-en, ça ne va pas durer. Dès demain, les nuages reviennent avec un risque de pluie assez marqué.
0: Un grand merci, Éléonore Claude. On vous retrouve à 9h pour un prochain point sur l'actualité. 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Selon la Civise, la commission indépendante sur l'inceste et les violences sexuelles faites aux enfants, 160 000 mineurs sont agressés chaque année. C'est le résultat d'une enquête publiée cette semaine dans Le Pèlerin. Violences sexuelles, comment écouter les enfants? Décryptage de cette enquête à 8h20. Ce sera dans les coulisses de l'information avec Étienne Pépin. Mais avant, à 8h04, c'est l'invité de la matinale avec vous, Louis Dauphresne. Bonjour Louis.
3: Bonjour Clara.
0: Et vous recevez ce matin Gilles Kepel.
3: Oui, la société française, dit-on, est plus fracturée que jamais. Le prochain président aura pour mission, quasi insurmontable, de la rassembler. Fracture, celle de Jacques Chirac, était sociale en 95. On pourrait aussi parler de faille. Le mot a deux sens, celui d'une ligne de rupture dans le sol et celui de faiblesse. On peut lire nos failles dans la géographie, dans le partage du territoire. Ce qu'a fait Gilles Kepel au cours d'une expérience à la fois personnelle et sociologique, le pèlerinage de Saint-Gilles-du-Gard. Après avoir quitté l'université, ce spécialiste du monde arabe contemporain et de l'islamisme radical qu'on ne présente plus, parti du Puy-en-Velay le jour de l'Assomption pour atteindre l'abbatiale de Saint-Gilles, donc dans le Gard, le 1er septembre. 240 km et 15 jours de marche à travers le Velay, le Gévaudan, le Mont-Lozère, les Cévennes, la Camargue, en passant par Alès et Nîmes. Cet hommage à son saint patron tourne à l'enquête car Gilles Kepel observe, note et constate que deux réalités se font face. L'islamisme et le narcotrafic d'un côté et les bastions identitaires du RN de l'autre. On ne peut résumer la France à cette caricature, mais on ne peut pas non plus nier qu'elle dessine le visage d'un pays en plein malaise. Ce dont témoignent par ailleurs les violences urbaines et les façades de lycées en feu. Bonjour Gilles Kepel.
4: Bonjour.
3: Qu'est-ce qui est à l'origine de cette démarche, ce pèlerinage?
4: Du point de vue personnel, c'est que j'ai quitté l'université un an avant que je ne l'aurais souhaité. et que plutôt que me laisser enlever simplement ma toge, je l'ai déposée moi-même. J'ai chaussé mes bâtons de pèlerin, j'ai pris mon bâton de pèlerin et j'ai décidé d'aller retrouver mon propre prénom, Gilles, et car ma mise à l'écart de l'université coïncidait avec le 1er septembre, qui est la fête du Saint, même si je ne suis pas moi-même croyant. Mais il m'a semblé que c'était intéressant de prendre ce prétexte, cette opportunité, justement pour explorer ce qui est d'ailleurs une faille tellurique, puisque entre le Puy et Saint-Gilles-du-Gard, c'était le plus ancien pèlerinage français. Avant Compostelle, on allait s'embarquer à Saint-Gilles-du-Gard pour la Terre Sainte, ensuite pour la croisade, pour les épices, etc. Et on traverse ces montagnes parce que c'était à une époque où Charlemagne, ayant divisé l'Empire entre ses fils, la vallée du Rhône était une frontière, donc n'était plus praticable, c'était la guerre de tous contre tous, et ce pèlerinage suivait la trace sur des failles que les chasseurs-cueilleurs préhistoriques avaient empruntées en pissant leur gibier. Donc c'est un chemin qui est extrêmement ancien, profond, et qui m'a permis de, disons, de rencontrer une sorte de France en chair et en os, puisque quand on est en août, il fait chaud sur le pèlerinage, la gourde est vide au bout d'un moment, donc on demande de l'eau, et les gens vous l'offrent très volontiers, engagent la conversation. C'est pas comme à Paris ou ailleurs, dans les grandes villes, où quand quelqu'un s'approche de vous, vous pensez qu'il va vous piquer votre téléphone ou votre portable. Et ça m'a permis de faire cette espèce de sociologie au pas, en marche, de la France d'aujourd'hui, avec des individus qui étaient aussi bien du monde rural que du monde périurbain, des notables, ça, de toute sensibilité. Et j'en ai retiré ce sentiment, justement, que la fracture dont on parle, les failles qui se construisent de plus en plus aujourd'hui en termes identitaires qu'en termes sociaux par rapport au passé, étaient très présentes, mais qu'en même temps, quand on s'adresse aux individus eux-mêmes, quand on prend le temps de leur parler, on voit bien que ces failles ne sont pas insurmontables. Et que j'ai vu aussi bien des députés du RN que des imams salafistes ou frères musulmans, des présidents de communautés juives, des religieux, des prêtres et autres, et puis des laïcs. Et quand on parle, quand on est dans l'échange et dans le dialogue, on voit bien que chacun s'efforce de surmonter ce malaise. Mais malheureusement, notre appareil politique et ce qui reste de notre classe politique semble en déphasage par rapport à la réalité, soumise elle-même aux pressions. Le maire d'Alès, qui est aujourd'hui le maire d'Alès, qui n'était pas quand j'ai fait l'enquête, qui était l'un des interlocuteurs, a dû être protégé par la gendarmerie et évacué à la suite de menaces qui étaient attribuées à des aides mafias cet été, par exemple, à cause de la surprésence des narcotrafiquants dans l'économie des quartiers populaires.
3: Y a-t-il quelque chose d'irrémédiable à cette opposition, cet antagonisme entre ces deux blocs, d'un côté l'islamisme et de l'autre le RN, Gilles Kepel ?
4: Mais ça, ce sont d'une certaine manière les deux pôles dans lesquels, à travers lesquels notre société aujourd'hui est en train de se fracturer et qui percolent un peu partout. Même, vous avez parlé tout à l'heure du mouvement lycéen. Bien sûr, il y a les revendications de la jeunesse face à une école en déréliction d'un côté. Mais pour avoir été pris dans une manifestation l'autre jour à Strasbourg...
3: Dans les lacrymogènes, même.
4: Sous les lacrymos, c'est ça. Et j'ai quand même beaucoup étudié les émeutes de banlieue dans mon existence. On voyait bien que c'était la population originaire des banlieues populaires, avec ses modes de mobilisation particuliers, son langage, son verlan, etc., qui était à l'œuvre dans un certain nombre des violences qui étaient là. J'ai vu la façon dont le portail du lycée était en train d'être démoli. C'était un autre univers que simplement les revendications des lycées face à la manque d'enseignants.
3: Que diriez-vous au gouvernement qui se trouve face à une crise inédite qui ne semble pas faiblir, c'est le moins qu'on puisse dire?
4: Oui, et qui est en train de se développer, d'autant plus qu'elle agrège en réalité des malaises sous-jacents qui sont un peu caractéristiques de cette fin de deuxième quinquennat, second quinquennat d'Emmanuel Macron, et qui sont attisés par le sentiment d'angoisse et d'inconnu que la perspective de la présidentielle et des législatives présente à la plupart des électeurs. On a le sentiment qu'aujourd'hui, entre d'un côté le Rassemblement National et de l'autre LFI, il n'y a quasiment plus rien. Le centre, le marais, l'espace central, comme je disais, est devenu inaudible.
3: Ce qui n'est pas bon signe.
4: C'est pas terrible. Et on a plutôt l'impression, quand on voit ceux qui s'affrontent à la télévision pour les primaires de tel ou tel, qui sont en décalage, en déphasage avec la réalité du pays et les enjeux qu'il doit affronter face à l'intelligence artificielle, à la mondialisation. Ça, c'est un peu pour ça, du reste, je crois que la visite du pape a eu un tel succès, puisque justement, lui-même donnait le sentiment qu'il arrivait à s'élever au-dessus de ces choses-là, quand il met en cause, par exemple, le fait que l'intelligence artificielle est belligène et dangereuse. Il pense ce genre de choses. Ce qui m'a frappé dans mon voyage, justement, c'est que moi, j'étais sur les traces de Léon XIII, c'est-à-dire toutes ces vierges construites à la fin du XIXe siècle, au moment où la révolution industrielle déshumanise le prolétariat, où l'Église s'efforce de le reprendre.
3: Dans des régions minières.
4: Ouais, voilà, dans les régions minières. Et la révolution industrielle avec ses deux phases, évidemment, dans l'électricité, mais aussi l'effondrement, l'abjection de la condition prolétaire. Et où qu'on voit dans les tombes qu'on visite, etc., sur le trajet. Et aujourd'hui, d'une certaine manière, l'intelligence artificielle pose un problème du même ordre que la révolution industrielle. C'est-à-dire des progrès fantastiques, avec votre ordinateur, vous faites tout ce que vous voulez, mais aussi un danger de mort pour l'humanité. Ce pourquoi Léon XIV s'est appelé Léon XIV, parce que justement, il se situait délibérément, on le voit bien, j'ai lu l'encyclique Magnifica Humanitas, dans la lignée de Léon XIII.
3: Gilles Kepel, vous parlez de providentialisme athée. C'est un voyage itinérant, c'est un pèlerinage, c'est une démarche aussi, comment dirais-je, spirituelle. Comment l'interprétez-vous? Parce que vous appelez quand même votre livre « Pèlerinage français », ce n'est pas anodin.
4: Bien sûr, parce que je m'inscris dans une tradition de pèlerinage. Et le pèlerinage était ce qui structurait la société française, médiévale et ultérieurement, et qui n'était pas seulement... Qui, bien sûr, on va voir un saint, on va faire visiter son tombeau, on va adhérer ses reliques éventuellement, mais c'est aussi quelque chose qu'on fait quand on est dans une situation de crise. Et quand celui qui part, celui qui se met en danger en prenant la route, avec sa besace, son bourdon et son chapeau, c'est quelqu'un qui, d'une certaine manière, ne trouve plus véritablement dans les équilibres de la société son salut, même sur Terre, et qui va chercher quelque chose de plus haut, qui essaye de s'inscrire dans une nouvelle réalité et d'aller au-dessus de lui-même. Et moi-même, comme j'étais chassé de l'institution à laquelle j'avais consacré mon existence, c'est-à-dire l'université, il m'a semblé que c'était intéressant justement d'utiliser tout ce que j'avais su faire jusqu'alors en analysant la société, et de le prendre à mon compte à titre individuel et d'essayer de comprendre comment j'ai pu me comprendre la société de demain.
3: Il y avait une sorte de convalescence dans ce pèlerinage, Gilles Kepel, par rapport à votre éviction de l'université.
4: D'une certaine façon, oui, j'étais pas vraiment malade, mais au contraire, c'était plutôt le
3: sentiment que vous avez très mal vécu, injuste.
4: Bon, après, ça n'était pas justifié, sauf par des raisons politiques non dites, qui étaient que...
3: Lesquelles, Gilles Kepel ?
4: Quand on est plus woke aujourd'hui, c'est très difficile de continuer à enseigner dans l'université française d'aujourd'hui.
3: Y compris les questions qui sont constatées par les observateurs en ce qui touche les banlieues, le narcotrafic, etc. Ce que vous étudiez depuis 40 ans.
4: Oui, pas seulement. Enfin, ce genre de choses-là doit être exprimé aujourd'hui à travers des catégories politiques. On fait prévaloir l'idéologie sur l'analyse des faits sociaux.
3: Ça veut dire qu'il faut victimiser les gens ?
4: Non, ça veut dire qu'il est important de comprendre exactement qu'est-ce qui se joue.
3: Demandez de victimiser les gens à travers des catégories politiques. Peu comme les lycéens sont forcément victimes, etc.
4: Oui, c'est ça l'objectif, c'est ça de dire que, au fond, les acteurs sociaux sont irresponsables, c'est à cause d'une société qui est mauvaise, etc. Alors, bien sûr, il y a des choses à réformer dans la société, mais je crains que, en faisant cela, on n'avance pas tellement pour comprendre les difficultés, les enjeux, et qu'au contraire, un certain nombre de prédateurs qui sont derrière n'en profitent pour faire pousser leur propre agenda. Et cette espèce de cécité au social, qui se traduit par la crise de notre université, parce que, par exemple, on voit bien que par-delà les lycéens, la situation des enseignants du secondaire est très mauvaise. Ils ont perdu une quantité de pouvoir d'achat gigantesque. Le savoir dans notre société n'est plus du tout valorisé. Or, c'est du savoir que naît la transformation qui permet le progrès et qui permet la création de la richesse.
3: Que gardez-vous comme image une fois que vous êtes arrivé à Saint-Gilles, donc dans le Gard, Saint-Gilles qui était l'une des communes où le Front National à l'époque avait obtenu ses premiers scores importants.
4: La première commune où un maire Front National a été élu de cette taille-là, oui.
3: Aujourd'hui, vous diriez que Saint-Gilles, c'était mieux avant ou c'est mieux qu'avant ?
4: Ça m'a semblé beaucoup mieux qu'avant, justement, parce que j'avais en fait connu Saint-Gilles, dont j'ignorais l'existence, hein, comme même bien en dépit de mon prénom, en 2015, quand j'étais allé enquêter sur la ville assez proche de la petite ville de Lunel. D'où 20 jeunes étaient partis au djihad en Syrie. Ils étaient partis en Syrie à l'âge où moi-même j'étais parti en Syrie, mais pour apprendre l'arabe dans les années 70, eux pour se faire exploser à des barrages routiers au nom de Daesh. Saint-Gilles n'était pas en très bon état en termes urbanistiques à l'époque, et il y a eu là, justement un maire qui a fait un travail extraordinaire, non seulement de rénovation urbaine, mais aussi... parce que j'ai été à la fête de Saint-Gilles avec la Feria de l'Abricot, les Sévillanes, etc., a réussi à réutiliser les traditions pour intégrer l'ensemble des composantes de sa population, y compris la population originaire du monde musulman. Et j'ai été assez bluffé par ça. C'est-à-dire que même si j'ai observé des failles, j'ai essayé de comprendre les failles de notre identité, à comprendre les failles, d'ailleurs c'est du vocabulaire informatique, quand l'ordinateur bug, il m'a semblé qu'il y avait là un exemple assez frappant de la possibilité, quand on travaille auprès du terrain, quand on prend le temps du dialogue avec les habitants d'un territoire, de construire quelque chose où ce qui nous rassemble finalement est plus important que ce qui nous divise.
3: Gilles Kepel, quand vous parlez de cet antagonisme islamiste contre identitaire, quand vous en parlez côté musulman, ou j'allais dire par extension côté banlieue, qu'est-ce qu'on vous dit sur la réalité de cette opposition ? Il la valide également ou pas ?
4: Ça dépend de qui sont les interlocuteurs, puisque dans les banlieues populaires, il n'y a pas que des islamistes. Justement, il y a des gens qui essayent de s'en sortir qu'ils croient au pacte républicain, parce qu'ils sont sensibles à ce que l'école leur a donné, peut-être moins ce qu'elle leur donne maintenant, et qui sont aussi très préoccupés par ce phénomène et qui essayent de s'en sortir. Mais dans les quartiers déshérités, l'ubiquité du narcotrafic, c'est ce qui permet aussi de payer les factures. Et donc, on est pris dans une sorte de cycle vicieux, de cercle vicieux, où aujourd'hui, l'essentiel du revenu, c'est l'argent facile. Le point de deal que j'ai observé aux Cévennes, à Alès, c'est 7 à 8 000 euros par jour, en cash, évidemment, il n'y a pas besoin de payer les impôts et la sécurité sociale dessus. Et donc, ça suscite bien des convoitises, la violence et le reste.
3: Merci beaucoup Gilles Kepel. Pèlerinage français aux éditions Albin Michel. Je rappelle que vous êtes spécialiste de l'islam contemporain, des banlieues de l'islam, de l'islamisme radical et du monde arabe contemporain, pour être plus précis. Merci d'être venu nous parler de ce pèlerinage à Saint-Gilles-du-Gard, en partant du Puy-en-Velay le 15 août. Je vous souhaite une excellente journée.
0: Et merci à vous, Louis Dauphren, pour cette invitée de la matinale. Cette invitée à retrouver, bien sûr, comme tous les autres, sur notre site rcfnotredame.fr. À 8h30, le journal de Radio Vatican, ce sera juste après les coulisses de l'info avec Étienne Pépin.
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0: RCF Notre-Dame, il est 8h20 dans 10 minutes, le journal de Radio Vatican, avec à la une notamment la guerre entre la Russie et l'Ukraine, cette vaste attaque de drones qui a visé Moscou cette nuit, mais aussi Pedro Sanchez qui va réunir son parti afin de maintenir les socialistes à la tête du gouvernement. Tout ça, ce sera dans le journal de Radio Vatican à 8h30, mais avant, ce sont les coulisses de l'info avec Étienne Pépin. Bonjour Étienne.
2: Bonjour Cara, bonjour à tous.
0: Directeur de la rédaction de RCF Notre-Dame, vous nous parlez ce matin d'une enquête publiée cette semaine dans le Pèlerin, violence sexuelle, comment écouter les enfants?
2: Oui Clara, en 2025, 114 500 enfants ont subi des sévices sexuels selon le ministère de l'Intérieur, une augmentation de 10% par rapport à 2024. Selon la CIVIS, la commission indépendante sur les incestes et les violences sexuelles faites aux enfants, 160 000 mineurs sont agressés sexuellement chaque année. Si l'affaire Liana et les scandales dans le périscolaire sont des révélateurs sordides de ces crimes, la société peine encore à entendre la parole des enfants victimes, dans la famille, à l'école, au commissariat. On va en parler avec nos invités. Anne-Laure Beauvron, bonjour.
8: Bonjour.
2: Merci d'être avec nous. Vous êtes journaliste du Pèlerin. Vous avez réalisé cette enquête. Avec nous également, Laura Morin, bonjour.
9: Bonjour.
2: Vous êtes la directrice générale de l'association L'Enfant Bleu, Enfance Maltraitée. Vous avez été interrogée avec cette association dans cette enquête. Pourquoi cette enquête? Pour commencer, peut-être, Anne-Laure Beauvron, malgré les révélations nombreuses d'agressions sexuelles d'enfants, on est encore dans le déni?
9: Oui, tout à fait. On se rend compte aujourd'hui dans la société qu'il y a quand même une prise de conscience de la valeur de la parole de l'enfant et une tentative pour essayer de mieux l'entendre. Mais le déni reste présent pour de multiples raisons, que ce soit la peur des parents, l'impossibilité de se représenter ce que vivent les enfants ou la peur de la personne violente. C'est vrai que dans le journal au Pèlerin, on avait envie d'aller creuser un petit peu plus loin sur cette question de la parole, notamment des plus jeunes, des 3-10 ans, qui s'expriment, mais qui ne s'expriment pas forcément toujours de façon très claire pour des adultes. Et donc, on avait envie d'aller interroger cette question de la valeur en fait, accordée à la parole des enfants, que ce soit dans les familles jusqu'au commissariat ou dans les tribunaux.
2: Après toutes les révélations qu'on a eues ces dernières années, que ce soit les révélations d'agressions sexuelles au sein de l'Église et même dans la société, avec des instances dédiées comme la CIAS pour l'Église, la CIVIS pour la société civile, j'ai été surpris d'un terme que vous employez dès le début du sujet, la silenciation. Près d'un confident sur deux ne fait rien après les révélations d'un enfant. Une plainte sur six aboutit à une condamnation de l'agresseur. Pourquoi ce silence autour de ces agressions sexuelles qui sont pourtant dans le quotidien de l'actualité?
9: Oui, bien sûr, elles sont dans le quotidien pour malheureusement beaucoup d'enfants, beaucoup de familles. C'est un vaste sujet assez complexe que cette silenciation. C'est que il y a tout un héritage autour de, à la fois de la parole des enfants, est-ce qu'elle est vraiment crédible, est-ce qu'on peut leur faire confiance, et puis quand il s'agit notamment d'inceste dans le cadre familial, c'est pour beaucoup de parents, il est très difficile de trouver la bonne position, la bonne posture face à ces paroles-là. Et donc, il reste beaucoup de parents qui font comprendre ou disent à leurs enfants qu'il ne faut pas en parler, qu'ils vont faire exploser la famille. C'est un sujet extrêmement complexe. Et même si les parents essayent d'agir au mieux pour leurs enfants, réagir et puis protéger l'enfant n'est pas si évident que ça.
2: Laura Morin, vous êtes la directrice générale de l'association L'Enfant Bleu en France Maltraitée. Pourquoi est-ce qu'on peine à croire la parole des enfants agressés aujourd'hui encore?
10: Je crois que c'est aussi beaucoup lié au fait que ce soit un tabou. Les violences sexuelles, je crois que ce sont les violences qui sont les plus difficiles à envisager, à imaginer. L'inceste est le tabou ultime, c'est-à-dire qu'on a du mal à imaginer, à croire qu'un parent, un oncle, puisse finalement agresser un enfant.
2: Et pourtant, 80% des agressions sexuelles ont lieu dans un cadre familial.
10: Dans la famille, en fait. Très souvent, la plupart du temps, l'enfant connaît son agresseur. Donc c'est une réalité, mais aujourd'hui, malgré le fait qu'on parle beaucoup des violences, on a encore du mal à imaginer cette réalité.
2: Alors peut-être, Anne-Laure Beauvron, vous pourriez nous expliquer un petit peu le cheminement de votre enquête. Vous avez justement un peu décortiqué la manière d'accompagner ces enfants de la parole jusqu'à la prise en charge judiciaire, le rôle des éducateurs, le rôle de la justice avec une formation dédiée pour justement permettre aux policiers qui reçoivent ces témoignages de bien prendre en considération la parole des enfants. Expliquez-nous un peu le chemin de votre enquête.
9: Alors, au Pèlerin, on est quand même un titre familial, donc on avait envie de partir d'une situation qui peut se passer dans le cadre de la famille. Et c'est ce que nous livrent des témoins, c'est-à-dire la révélation, souvent sans préambule, d'un enfant qui révèle des violences. Donc l'idée, c'était de suivre en fait un peu le parcours de cette parole. Elle est reçue en général souvent par un proche, par un parent, et aussi par les infirmières scolaires. Donc on est allé voir comment ça se passait du côté de l'école, puisque l'éducation nationale a quand même réalisé plus de 88 000 informations préoccupantes en 2025. Et puis après, on s'est questionné sur ce parcours de la parole jusque dans les commissariats, jusque dans les tribunaux. Entendre la parole des enfants victimes de violences est extrêmement difficile, mais c'est aussi primordial. Et la bonne nouvelle, c'est que, de mon point de vue en tout cas, c'est que ça s'apprend d'écouter les enfants et que justement, il y a des protocoles, notamment le protocole Nitsch, qui est très utilisé, enfin qui commence à être plus utilisé aujourd'hui et qui permet de les entendre et d'accueillir leurs paroles sans la décrédibiliser, sans la juger et en la laissant plus libre qu'auparavant.
8: J'ai découvert dans votre article qui sera diffusé dans le prochain numéro du Pèlerin, c'est le 8 octobre, qu'un diplôme d'auditeur d'enfants a été créé à l'Université catholique de Lille. Il y a déjà 5 promotions qui sont sortis justement diplômés voilà, pour entendre les enfants. On en est encore au balbutiement, Laura Morin, justement, d'être capable d'entendre cette parole, de la comprendre, de la décrypter pour accompagner les enfants dans leur démarche.
10: Et les parents, c'est un enjeu extrêmement important, l'accueil de la parole de l'enfant. Il y a différentes choses, effectivement, dans ce qui vient d'être dit. C'est comment est-ce qu'on accueille cette première parole. Et effectivement, je vous rejoins sur le fait que, en fait, on ne peut pas choisir à quel moment elle va arriver. Donc c'est important que les personnes qui sont autour de l'enfant sache comment l'accueillir. Et puis après, effectivement, on parle des professionnels ensuite qui vont accueillir l'enfant, qui vont pouvoir l'écouter et pouvoir caractériser les choses pour qu'on puisse aller effectivement jusqu'à la justice. Et c'est vrai que pour ça, nous, on se rend compte sur le terrain, à l'association L'Enfant Bleu, on a énormément d'appels. Déjà que les parents sont complètement démunis, c'est-à-dire que qu'est-ce que je fais quand cette parole émerge? Et puis, c'est un petit peu incompréhensible en 2026, mais beaucoup de professionnels aussi qui sont complètement démunis face à cette parole.
8: Alors, on a ciblé pendant l'affaire Liana un dysfonctionnement des procédures judiciaires. Est-ce qu'il est important de légiférer? Plusieurs lois sont en cours justement d'examen au Parlement. Une précisément sur la protection de l'enfance. Une autre loi plus globale qui sera votée la semaine prochaine, le 13 octobre. Est-ce que la loi suffira à accompagner ce problème de fond dans notre société?
10: Alors, la loi ne fait pas tout, bien évidemment. On a parlé de formation des professionnels, il faut parler aussi de sensibilisation des enfants, mais bien évidemment qu'il faut des lois pour pouvoir améliorer ce qui dysfonctionne aujourd'hui. La réalité, et on l'a vu notamment dans différentes affaires ces derniers temps, c'est que parfois, finalement, les dossiers mettent énormément de temps avant d'être instruits, ce qui n'est pas possible, bien évidemment.
8: Une dernière question, il nous reste quelques instants, peut-être pour finir, Anne-Laure Beauvron. Est-ce qu'il y a des raisons d'espérer dans ce sujet dramatique qui traverse toute la société et tous les milieux?
9: Oui, évidemment, il me semble qu'il y a beaucoup de raisons d'espérer. On voit des professionnels très engagés dans les UAPED, les unités pour les enfants en danger, dans les UMJ. Le problème de fond reste un choix politique avec un budget conséquent pour accompagner cette évolution.
8: C'est à lire dans Le Pèlerin, publié cette semaine, donc Comment écouter les enfants sur les violences sexuelles, cette enquête que vous signez, Anne-Laure Beauvron. Merci d'avoir été avec nous et merci aussi à vous, Laura Morin.
1: Merci à vous, Étienne Pépin, à suivre la météo.
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0: 8h29, l'heure de la météo avec vous, Éléonore. Et le temps est contrasté aujourd'hui sur l'Hexagone. Oui, le quart nord-est profite encore d'un franc soleil. Sur le reste de la moitié sud et sur l'ouest, le ciel est plus changeant avec quelques averses sur la pointe bretonne. Et puis autour de la Méditerranée, les pluies parfois orageuses vont s'installer, notamment au-dessus de la Corse et du Languedoc. Vigilance orange pour l'Hérault et le Gard. Les matinées seront fraîches au nord et à l'est. Et puis les températures monteront jusqu'à 28 degrés. Merci, Éléonore. Et demi, direction Rome à présent pour une nouvelle édition du journal de Radio Vatican présenté ce matin par Blandine Hugonnet. La guerre entre Russie et Ukraine, une vaste attaque de drones a visé Moscou cette nuit. Représailles aux frappes intensifiées sur Kiev ces dernières semaines. Des frappes russes qui ciblent notamment les réseaux de transport, nous le verrons. Pedro Sanchez réussira-t-il son pari de maintenir les socialistes à la tête du gouvernement en Espagne après l'annonce de législatives anticipées en pleine crise du logement? Quelle est la stratégie du Premier ministre espagnol qui semble compter sur la contestation sociale pour favoriser le vote de gauche? Analyse à la fin de ce journal dans notre dossier du jour. Dans ce journal, nous irons aussi aux États-Unis où la Cour suprême américaine s'interroge sur la responsabilité climatique des géants pétroliers. Et puis en Irlande du Nord, les évêques appellent au calme et à la paix alors que les blessures du passé semblent se réveiller entre protestants et catholiques dans la petite ville de Portadown.
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0: Bonjour à toutes et à tous. À la une de l'actualité, d'abord, la guerre dans le Golfe s'intensifie. L'aéroport international de Riyad a été frappé. C'est ce qu'ont annoncé les Houthis, qui ont visé aussi une raffinerie du géant Aramco dans le pays. Une riposte des rebelles pro-iraniens au Yémen après la contre-offensive lancée par les forces gouvernementales et en particulier après le soutien aérien envoyé par le royaume saoudien. Une offensive étendue afin de reprendre les vastes parties du territoire du Yémen, dont la capitale Sanaa, aux mains des combattants chiites. La Turquie et le Pakistan, liés par un pacte de défense mutuelle avec l'Arabie Saoudite, ont annoncé pour la première fois envoyer des forces militaires dans le royaume. Le conflit entre la Russie et l'Ukraine, la nuit a été meurtrière à Moscou. Une attaque d'une rare ampleur a visé la capitale russe. 650 drones ont été mobilisés par Kiev, qui répond aux frappes russes qui se sont intensifiées ces derniers jours contre la capitale ukrainienne et ses infrastructures civiles. Ce sont notamment les réseaux ferroviaires qui sont souvent la cible des attaques russes. Rien qu'en septembre, 5800 trains ont dû être évacués en raison de la menace de frappe. Trains de voyageurs, locomotives, dépôts et bâtiments logistiques sont visés, avec des conséquences sur le transport des passagers autant que sur les exportations. Les précisions de notre correspondante Emmanuelle Chaz.
12: Le rail ukrainien est sous pression. Depuis plusieurs semaines, les frappes russes contre les infrastructures ferroviaires se multiplient jusque dans les zones éloignées du front. Trains de voyageurs, locomotives, dépôts, ateliers et entrepôts liés à la logistique ferroviaire sont régulièrement visés. Début septembre, un entrepôt avait été visé à Kiev. Deux personnes avaient été tuées. Cette année, plus de 1500 attaques contre le réseau ont déjà été recensées par les autorités. Plus de 500 locomotives ont ainsi été endommagées ou détruites depuis le début de l'invasion, dont plus de la moitié cette année, selon les chiffres cités par le Financial Times. En conséquence, les réserves de locomotives sont désormais presque épuisées. Kiev négocie avec plusieurs partenaires européens pour récupérer du matériel compatible avec le réseau ukrainien. Pour les passagers, les alertes aériennes signifient aussi des arrêts fréquents, des évacuations ainsi que des retards. Et pour l'économie, la fragilisation du rail menace directement l'acheminement des céréales et des minerais vers les ports. Emmanuel Chaz, Kiev, RFI pour Radio Vatican.
0: En France, la contestation des lycéens ne s'affaiblit pas. Journée sous haute tension attendue dans l'Hexagone ce mardi. Des dizaines de milliers d'élèves s'apprêtent à manifester dans une trentaine de villes. Une nouvelle journée de blocage et de mobilisation sous haute surveillance des autorités et des forces de l'ordre déjà déployées. Alors que le mouvement a été marqué par des violences ces derniers jours et menace de s'étendre dans les universités. À un peu plus de 6 mois de la présidentielle française, les lycéens réclament plus de moyens pour leurs établissements. Ils ont reçu le soutien des syndicats qui ont appelé le personnel de l'éducation à descendre aussi dans la rue aujourd'hui à leur côté. C'est une confrontation qui risque de s'embraser en Irlande du Nord. Les églises appellent au calme après de fortes tensions ravivées entre catholiques et protestants. Un appel alors que des milliers de manifestants se rassemblent à Drumcree, paroisse rurale située près de Portadown. C'est une paroisse rendue célèbre, Cécile Mérieux, par les affrontements à répétition dont elle est le théâtre.
13: Oui, Blandine, cette dispute communautaire et politique historique oppose l'ordre d'Orange, une fraternité protestante unioniste, aux résidents majoritairement catholiques et nationalistes de la Garrigy Road, l'une des rues principales de la ville de Portadown. Chaque été, les orangistes revendiquent le droit d'emprunter leur itinéraire traditionnel en traversant ce quartier catholique. Après de violents affrontements à la fin des années 90, la marche sur ce tronçon a été interdite pendant près de 3 décennies. Mais depuis fin septembre, les tensions sont reparties à la hausse. Des milliers de manifestants ont envahi la ville pour soutenir chaque camp. Face à cette montée des tensions, les archevêques du comté, de l'église catholique et de l'église d'Irlande ont lancé un nouvel appel au dialogue. Nous reconnaissons la profonde souffrance causée par les violences passées et la fragilité de la situation actuelle, ont-ils déclaré d'une même voix. Ils invitent chacun à réciter la prière de Saint François à la maison, à la messe et lors des offices. Cette prière demande la grâce d'apporter l'amour où règne la haine et le pardon où règne l'offense, souligne-t-il. Dans un communiqué rédigé ensemble, les archevêques posent cette question. Comment pouvons-nous être de bons voisins les uns pour les autres? En réponse, ils appellent chacun à poursuivre patiemment les efforts déjà déployés pour favoriser la confiance et la compréhension mutuelle entre les différentes traditions.
14: Merci Cécile Marieux. Direction l'Éthiopie maintenant, où le Premier ministre a été reconduit à la tête du Parlement éthiopien. Abiy Ahmed était le seul candidat après la large victoire du Parti de la Prospérité aux élections législatives en juin dernier. Sa reconduction intervient 2 semaines après la reprise des combats dans le nord de l'Éthiopie. Les précisions d'Augustine Passy.
15: Arrivé au pouvoir en 2018, Abiy Ahmed devrait continuer à diriger l'Éthiopie pendant les 5 prochaines années. L'espoir suscité durant ces premiers mois, parfois qualifié d'Abimania, est pourtant largement retombé. Les conflits ravagent en effet de vastes pans du territoire. Le Tigré, où un calme relatif a été rétabli ces 4 dernières années, vient de replonger dans une spirale de violence. La prise de Mekele, la capitale régionale, par les troupes fédérales ce samedi, n'annonce en rien la fin des hostilités, dans la mesure où les forces de défense du Tigré se sont retirées d'elles-mêmes, vraisemblablement pour se réorganiser. Malheureusement, les civils ne sont guère épargnés. Ce week-end, une frappe de drone sur un camp de déplacés à Shiraro, dans l'ouest du Tigré, a fait au moins 8 morts. Or, le discours prononcé hier devant le Parlement par le Premier ministre ne présage aucune accalmie. Il a ainsi répété sa détermination à retrouver l'accès à la mer Rouge, perdue depuis la sécession de l'Érythrée. Abiy Ahmed accuse précisément Asmara de soutenir les groupes armés rebelles impliqués dans l'actuel conflit. Augustine Paty pour Radio Vatican.
14: Le Québec mérite d'être un pays, c'est ce qu'a déclaré fièrement le chef du parti indépendantiste qui a remporté les élections cette nuit. Paul Saint-Pierre Plamondon devient donc le premier ministre du Québec pour 9 millions d'habitants. La formation indépendantiste n'a pas obtenu de majorité absolue en revanche, mais la promesse est faite d'organiser un référendum sur l'indépendance.

0: L'audience, les juges se sont montrés partagés sur le conflit juridictionnel posé entre les États et le gouvernement fédéral. La Cour suprême ayant tranché dans un sens ou dans l'autre ces dernières années. Ici, tout part d'une procédure lancée en 2018 par le comté de Boulder dans le Colorado contre Suncor Energy et ExxonMobil, deux entreprises du secteur pétrolier. Le comté réclame réparation pour les pertes causées par le changement climatique provoqué, selon lui, par les entreprises pétrolières. Depuis, des dizaines de procédures semblables ont été intentées partout dans le pays, au niveau des États fédérés. Or, les entreprises du secteur estiment que seule la justice fédérale peut se prononcer. La représentante de l'administration Trump ne s'embarrasse pas d'explications. Elle affirme que les poursuites dépassent outrageusement les limites constitutionnelles des pouvoirs des États. Pas question donc de freiner les entreprises pour le gouvernement, même si c'est au détriment de l'environnement et des Américains. Gwendal Avina, New York. 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
1: Face à l'inquiétude des effets du changement climatique, une visite ce mardi. Une dizaine de dirigeants venant pour la plupart d'États du Pacifique se déplacent à Tuvalu, un archipel d'Océanie. Visite pour constater la disparition de son écosystème foisonnant, victime du changement climatique. Ce déplacement se déroule en marge de la réunion préparatoire du sommet de la COP31, organisée par les Fidji jusqu'à ce jeudi. L'Espagne rentre dans une période d'incertitude politique. Les élections anticipées ont été annoncées hier par Pedro Sanchez, scrutin prévu le 29 novembre, en réponse au revers subi après le rejet de ces deux mesures qu'il avait annoncées pour protéger le droit au logement. Une décision en réaction aussi à la très vaste mobilisation des Espagnols qui descendent dans la rue depuis 10 jours, depuis l'expulsion à Madrid d'une octogénaire devenue le symbole de cette crise du logement. Sans majorité au Parlement espagnol et face aux droites et extrêmes droites en avance dans les sondages. Le premier ministre socialiste fait donc un pari risqué, mais stratégique aussi, avec l'organisation de législatives en pleine crise, sans attendre l'année prochaine. Pedro Sanchez joue son va-tout en capitalisant sur la fronde sociale. C'est l'analyse d'Antoine Delaporte, spécialiste de l'Espagne et expert associé auprès de la Fondation Jean Jaurès à Paris.
2: C'est la bonne excuse pour déclencher les élections. Son gouvernement est minoritaire depuis globalement 2023 et depuis qu'il a été reconduit pour un troisième mandat. Donc simplement, il fallait trouver pour lui le bon moment pour déclencher une élection qui serait dans un moment favorable pour lui. Il aurait pu dissoudre n'importe quand depuis globalement 1 an et demi, 2 ans. Mais là, en faisant la dissolution maintenant, il se donne en fait quelque part le rôle et la capacité à avoir un discours de campagne où il valorise les mesures qui ont été rejetées. C'est une très bonne excuse finalement dans une stratégie politique.
3: Comment expliquer le fait que la crise du logement est devenue un sujet majeur en Espagne et pourquoi le gouvernement Sanchez peine-t-il à apporter des solutions concrètes face à la hausse des loyers et au manque de logements abordables ?
2: Depuis la crise de 2008, l'Espagne construit moins de 100 000 logements par an. Il manque aujourd'hui sur le marché du logement espagnol 700 000 logements, d'après les calculs de la Banque d'Espagne. 75% des Espagnols vivent sur 25% du territoire. Et le peu de logements qui reste est en partie capté, d'une part, par des fonds d'investissement spéculatifs qui veulent augmenter les loyers pour faire des recettes, et par la location touristique meublée, donc ce qu'on appelle globalement les logements Airbnb. Et donc tout ça fait qu'il y a très peu de logements disponibles, ce qui, évidemment, par rapport à la demande, comme l'offre est très limité, les coûts du loyer explosent. Le gouvernement Sanchez, en réalité, n'a pas complètement la main sur la politique du logement, parce que la politique du logement est décentralisée en Espagne. Donc le gouvernement peut prendre des mesures, mais le droit de l'urbanisme, la possibilité de créer du logement social est aussi une politique des régions. Les régions qui sont majoritairement gouvernées par la droite, qui sont dans une posture plutôt assez libéral, dans la mise en œuvre de politiques qui permettraient effectivement de faire baisser le coût des loyers en renforçant l'offre de loyers, on va dire à vocation sociale ou de logements à loyer abordable, et puis en favorisant la construction de logements.
3: Des dizaines de milliers d'Espagnols sont descendus dans la rue pour réclamer un logement digne. Cette mobilisation peut-elle peser directement sur le résultat des prochaines élections ?
2: Le pari qui est fait, c'est que la crise du logement et donc les mouvements sociaux qui en résultent sont quand même plutôt favorables à un discours, on va dire, de gauche, qui pourrait favoriser la remobilisation de l'électorat de gauche, parce qu'en fait aujourd'hui, entre l'absence de grandes réformes, de grandes mesures sociales du fait d'un Parlement dominé par la droite et du fait des affaires de corruption et de trafic d'influence qui ont entouré le Parti Socialiste ces dernières années, l'électorat de gauche est fortement démobilisé. Et donc l'idée de Sanchez, c'est d'utiliser effectivement ce mouvement social pour remobiliser l'électorat de gauche, ce qui commencerait à se sentir dans certains sondages.

0: confidentielle.
1: Au-delà du duel Sanchez-Parti populaire, ces élections pourraient-elles redessiner le paysage politique espagnol et déterminer la capacité du prochain gouvernement à résoudre la crise du logement ?
0: Pedro Sanchez, en fait, vise à arriver en tête des élections. Il vise à être le plus grand parti, le premier parti d'Espagne avec son parti socialiste. En revanche, la gauche radicale aujourd'hui est démobilisée, elle est divisée, elle n'a pas de chef de file, donc elle ne sera sans doute pas, en tout cas pour le moment, dans une dynamique suffisante pour favoriser le maintien du gouvernement de gauche. Mais 54 jours de campagne, c'est long, et donc il peut y avoir une dynamique qui déclenche. Si la droite arrive effectivement au pouvoir, ce sera surtout qu'il y aura une extrême droite qui sera très forte, minoritaire dans le bloc de droite, mais très forte par rapport à la droite traditionnelle, et qui pourra donc peser sur un certain nombre de mesures. Celui qui arrivera au pouvoir devra prendre des mesures fortes en matière de droit au logement. Comme aujourd'hui, les mesures de protection des droits des locataires sont très populaires dans l'opinion, y compris dans l'électorat de droite, où elles sont majoritaires, ces mesures, eh bien la gauche espère vraiment tirer parti de cette situation pour bénéficier d'une dynamique électorale.
2: Interrogé par Augustine Asta, Antoine Delaporte, spécialiste de l'Espagne et expert associé auprès de la Fondation Jean Jaurès à Paris, était ce matin l'invité de Radio Vatican.
3: 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Clara Bévilacqua.
4: C'était le journal de Radio Vatican, présenté ce matin par Blandine Hugonnet. Dans 5 minutes, votre prière du matin, mais avant, à 8h45 sur RCF Notre-Dame, place à la culture et à l'art ce matin avec Simon de Monico. Bonjour Simon.
5: Bonjour à tous, bonjour Clara.
4: Alors vous êtes en direct ce matin sur RCF Notre-Dame depuis Los Angeles et vous allez nous parler d'une œuvre qui a un lien avec la visite du pape à Paris, Simon.
5: Et oui, ça peut être un tout petit peu contre-intuitif. Vous vous souvenez sûrement de la visite le 26 septembre dernier de Léon XIV à la maison Baquita, où un certain nombre de personnes ont eu la chance de rencontrer le Saint-Père, dont en particulier une certaine Blessing, une Nigériane de 31 ans, tout juste sortie grâce à l'association Aux Captifs, les Libérations de l'Enfer de la Prostitution. Eh bien, cette œuvre d'art dont je voulais vous parler ce matin fait justement référence à la prostitution. Il s'agit d'un ensemble de photos d'un certain Philippe Lorcadi Corcia, un photographe américain né en 1951 et qui représente un certain nombre de personnes, de jeunes hommes en situation de prostitution à Los Angeles, ou plus exactement sur Santa Monica Boulevard.
4: Alors, c'est-à-dire concrètement, cette exposition, décrivez-nous un petit peu cet ensemble de photos.
5: Alors, ce qui est très contre-intuitif, c'est que ce cadrage, la façon dont les photos ont été prises, sont presque hollywoodiennes et c'est souhaité. C'est-à-dire qu'on a à la fois une approche très documentaire, mais des photos avec des cadrages, un éclairage, une mise en scène très étudiée. L'idée, naturellement, d'extraire ces jeunes hommes de l'enfer de la prostitution et de les photographier dans un cadre complètement différent, dans une iconographie complètement différente, pour poser sur eux un regard naturellement artistique, mais aussi un regard de bienveillance, s'intéressant aux personnes qu'ils sont et non pas à leur rôle dans la société.
4: Et ces photos, est-ce qu'elles sont très différentes ? Est-ce qu'elles ont des titres, des lieux un peu qui varient ?
5: Alors, elles ont des titres parfois glaciaux, à l'exemple de celle-ci, Joe, 37 ans, San Francisco, $40. C'est une œuvre de 1990. Derrière ce titre un peu glacial, et notamment les $40 qui peuvent interpeller, le photographe, en fait, a abordé ces personnes en situation de prostitution. Il leur a proposé, non pas de les régler pour une passe, mais de les régler pour poser dans, justement, cette mise en scène très léchée pour poser ce regard, une fois encore, d'artiste et de bienveillance loin de leur quotidien. Donc, on a cette iconographie très proche, une fois encore, des films hollywoodiens, des images très belles pour montrer la beauté de chacun et la beauté de l'univers dans lequel ils peuvent évoluer.
4: Et c'est un thème qui reste difficile, alors c'est pas parfois un petit peu dur de regarder ces photos ?
5: Alors c'est très étonnant, d'autant plus que l'ancrage avec la ville, Los Angeles, une ville marquée par contraste très fort et très marqué, c'est probablement ce qui explique que ces œuvres soient exposées, ces œuvres au sujet à la fois dérangeant, mais une fois encore au regard bienveillant. J'insiste vraiment là-dessus, le regard de l'artiste n'est pas du tout noir, mais empris de bienveillance. Ces œuvres, elles sont exposées dans un musée phare de Los Angeles, l'incontournable musée Broad. On a appris la naissance, la construction de ce musée il n'y a pas très longtemps, seulement en 2010, 5 ans après. Il ouvrait, il est l'œuvre d'un cabinet d'architectes new-yorkais avec une architecture extrêmement audacieuse, avec notamment une sorte de résille qui évoque l'intérieur des ruches, pour protéger les œuvres d'art.
4: C'est quoi un petit peu la singularité de ce musée qui peut surprendre un peu les visiteurs ?
5: Alors, ce qui est très inhabituel, c'est l'importance des réserves. D'habitude, dans les musées, les réserves sont soit dans des sous-sols très protégés, soit, à l'exemple du Louvre, Lens, loin du musée principal. Au Broad, à Los Angeles, c'est absolument le contraire. Les réserves, le coffre-fort principal, est au cœur du musée, au cœur du bâtiment principal. Il est visible des accès des visiteurs. On voit par de grandes baies sécurisées les tableaux. Certains sont un tout petit peu visibles. C'est d'ailleurs très malin de jouer avec le côté mi-dissimulé, mi-visible des œuvres d'art, mais d'habitude, ce qui est caché, sécurisé, est au contraire visible avec ce coffre-fort au cœur du musée.
4: Merci beaucoup Simon de Monico. Vous nous parliez ce matin sur RCF Notre-Dame de cet ensemble de photos de Philippe Lorca di Corcia.

En ce temps-là, Jésus entra dans un village. Une femme nommée Marthe le reçut. Elle avait une sœur appelée Marie, qui s'étant assise au pied du Seigneur, écoutait sa parole. Quant à Marthe, elle était accaparée par les multiples occupations du service. Elle intervint et dit « Seigneur, cela ne te fait rien que ma sœur m'ait laissé faire seule le service ? Dis-lui donc de m'aider. » Le Seigneur lui répondit « Marthe, Marthe, tu te donnes du souci et tu t'agites pour bien des choses. Une seule est nécessaire. Marie a choisi la meilleure part, elle ne lui sera pas enlevée. »

Tu aimais, Seigneur Jésus, être reçu chez Marthe, Marie et Lazare. Tu y bénéficiais sans doute d'une rare détente, et avec leurs attitudes et caractères si divers, tu trouvais en chacun une amitié fidèle. Sois béni de nous regarder tous avec tendresse, au-delà de nos différences et de nos réactions diverses, et souvent bien peu appropriées. Apprends-nous à te recevoir dans notre vie comme tu désires l'être, à être accueillants sans nous laisser accaparer par nos occupations au point de ne plus savoir écouter nos proches. Écouter, servir, les deux sont importants. Apprends-nous, ô Christ, à savoir agir sans vouloir tout maîtriser, mais aussi à replacer au cœur de notre vie l'écoute de ta parole.

Comme la réaction de Marthe nous parle, ne trouvons-nous pas souvent qu'elle a raison de se plaindre du manque d'aide de sa sœur ? Et nous-mêmes, ne sommes-nous pas souvent irrités par les comportements de nos proches et prompts à les critiquer facilement ? Que ta grâce, Seigneur, nous permette de nous accepter différents, de regarder sans amertume des attitudes et comportements qui nous déplaisent, ou encore d'apparentes préférences. Jésus aimait Marthe aussi bien que Marie. Donne-nous, Seigneur, de ne pas douter de ton amour pour chacun de nous, et aussi de savoir accepter les reproches que tu peux nous faire par d'autres personnes, et de ne pas nous lancer dans des comparaisons stériles.

Notre Père qui es aux cieux, que ton nom soit sanctifié, que ton règne vienne, que ta volonté soit faite sur la terre comme au ciel. Donne-nous aujourd'hui notre pain de ce jour. Pardonne-nous nos offenses, comme nous pardonnons aussi à ceux qui nous ont offensés. Et ne nous laisse pas entrer en tentation, mais délivre-nous du mal. Car c'est à toi qu'appartiennent le règne, la puissance et la gloire pour les siècles des siècles. Amen.

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3: RCF Notre-Dame, il est 8h56, le saint du jour maintenant avec Omblin Poncignon. Et Omblin, en ce 6 octobre, nous fêtons les Bruno, un prénom d'origine germanique qui veut dire bouclier.
4: Oui, Clara, saint Bruno est un grand saint, c'est le père des Chartreux. Né à Cologne en Allemagne vers 1030, Bruno, fils d'un riche marchand, vient à 15 ans étudier à Reims dans l'école cathédrale qui est réputée dans toute l'Europe chrétienne. Et Bruno devient l'un des premiers maîtres de son temps. Sa science, son intégrité et sa bonté rayonnent.
3: Mais sa brillante carrière ne le comble pas, il ressent un vide dans son cœur, il veut être à Dieu seul.
4: Oui, c'est seulement à 52 ans qu'il décide de tout quitter pour devenir moine. Il prend la route de Grenoble avec 6 de ses compagnons pour y rencontrer son jeune ami évêque, Hugues de Grenoble. On dit que peu de temps avant, saint Hugues avait eu un songe. Il a vu Dieu se construire une demeure au désert de Chartreuse et 7 étoiles lui montraient le chemin. Aussi, lorsque Bruno et ses compagnons viennent à lui, il les accueille avec une grande bonté et les conduit au désert où il s'installe dans le massif alpin de la Chartreuse. Là-bas, il commence, pour leur plus grande joie, une vie de silence, de solitude, de prière et de travail manuel. Et Bruno élabore ce qui deviendra la règle des Chartreux.
3: Et Omblin, à peine 6 ans après, le pape Urbain II, ancien élève de Bruno, l'appelle alors auprès de lui comme conseiller.
4: Oui, et c'est le cœur brisé que Bruno décide d'obéir. Il doit donc quitter sa chère montagne pour Rome, puis il peut enfin retrouver sa vie de prière et de solitude avec de nouveaux compagnons en Calabre. C'est l'origine de l'ermitage Sainte-Marie de la Tour. Bruno s'y éteint en 1101. Selon la règle de saint Bruno, les Chartreux continuent de vivre séparés de tous, mais unis à tous, car c'est au nom de tous qu'ils se tiennent en présence de Dieu vivant.
3: Un grand merci Omblin Poncignon pour ce saint du jour à retrouver bien sûr sur le site rcfnotredame.fr et on souhaite donc aujourd'hui une bonne fête à tous les Bruno. Ce dicton que je me permets, le dicton le plus connu de la Saint-Bruno est « À la Saint-Bruno, les feuilles tombent dans le beau ». Alors le beau, ça signifie le bois. Ce dicton annonce évidemment la chute des feuilles à l'approche de l'automne. Il rappelle que le cycle naturel des arbres suit une cadence assez régulière. On peut même rapprocher ce dicton à un autre, à savoir à la Saint-Michel, l'été s'en va, qui marque lui aussi le basculement vers l'automne. Voilà, c'est la fin des dictons. À suivre, c'est le retour de l'information.
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6: Pas de rentrée littéraire sans un roman d'Amélie Nothomb, c'est métronymique. 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Le livre est touchant, joyeux, gracieux. Elle s'expliquera mardi à 16h30.
3: Nous sommes le mardi 6 octobre, nous fêtons aujourd'hui Saint-Bruno. RCF Notre-Dame, Il est 9h. Et à la une de l'actualité avec vous, Éléonore, les forces de l'ordre resteront à distance. C'est la promesse faite par Laurent Nunez alors que la jeunesse descend à nouveau dans la rue. Les étudiants rejoignent désormais les lycéens. Une plateforme de 10 mesures d'urgence vient d'être lancée. À Lyon, le père Plessis, ancien directeur des Chartres prestigieux établissements catholiques, est en garde à vue. Il est visé par une enquête pour viol sur une élève. Et puis ce matin, à l'étranger, Moscou est sous les drones. 650 engins lancés cette nuit selon les autorités russes. C'est l'une des plus fortes attaques depuis des mois. Enfin, dans le Golfe, la tension monte encore d'un cran avec les rebelles Houthis et l'Arabie Saoudite. Les renforts turcs et pakistanais viennent soutenir Riyad.
7: Merci Éléonore Claude. L'actualité se poursuit partout en France et en Belgique. Je salue les journalistes de vos radios locales.
3: Laurent Nunez assure que les forces de l'ordre se tiendront à distance des manifestations alors que la contestation des lycéens se poursuit à travers le pays. Désormais, ce sont les étudiants qui se joignent aux revendications lycéennes. Ils sont des milliers à être attendus dans les rues. Et en parallèle, une plateforme vient d'être lancée dès ce matin. Elle est intitulée « Les revendications de la jeunesse, 10 mesures d'urgence ». Les associations et syndicats sont donc appelés à s'y rallier. Depuis le début des événements, 215 élèves, 85 personnels éducatifs ont été blessés. 10 enquêtes ont été ouvertes auprès de l'IGPN, la police des polices. On écoute la réaction de Rodrigo Arenas, député LFI, qui était l'invité de Nathalie de Rinxan.
8: Notre rôle, nous, en tant que députés ou en tant que maire ou en tant que conseiller régional et maintenant en tant que sénateur avec Gabriel Amar qui vient de rentrer au Sénat, c'est de donner une issue politique à ce mouvement. Parce qu'on voit bien l'impasse dans laquelle s'est mis M. Nunez, qui à mon sens devrait démissionner parce qu'il a perdu le contrôle sur la situation, de taper. Nous considérons, nous, que la jeunesse doit être écoutée, que ce sont des enfants et que dans notre pays, depuis très longtemps, on considère qu'élever un enfant à la dure, ça fait d'un garçon un homme.
3: C'était donc Rodrigo Arenas, député LFI, invité de Nathalie de Rinxan ce matin.
7: Le père Plessis, figure majeure du prestigieux établissement des Chartreux à Lyon, a été placé en garde à vue hier soir.
3: L'ancien directeur est visé par une enquête pour viol et agression sexuelle sur un élève de l'établissement. Il est notamment accusé de l'avoir tenu sous son emprise pendant plusieurs mois. En juillet, donc, Jean-Bernard Plessis avait été écarté déjà de ses fonctions par l'archevêque de Lyon. Après l'alerte d'une enseignante, son avocat n'a pas réagi pour le moment. Et à ce stade, il s'agit d'une enquête, donc l'homme est présumé innocent.
7: Et comme chaque année pour Octobre Rose, les initiatives de prévention se multiplient en France.
3: Car une femme sur 8 est susceptible de développer un cancer du sein au cours de sa vie. Un nouveau lieu pour accompagner les patientes atteintes d'un cancer donc vient d'être inauguré ce lundi à Haute-Pierre, à Strasbourg. C'est une clinique universitaire du sein. Le principe, réunir les professionnels de santé au même endroit pour offrir un véritable cocon aux patientes et alléger leur charge mentale médicale. Nadine Knezovic, sage-femme coordinatrice au CHU de Strasbourg, explique la démarche au micro d'Alia Trabelsi.
9: Nous avons, pour vous donner un ordre d'idée, eu 300 nouveaux cas cette année de cancer du sein. Et l'objectif est bien sûr d'optimiser le délai entre le moment où la patiente sent une boule dans son sein jusqu'au moment de la prise en charge. Avant, on faisait une mammographie, on pouvait sortir de la mammographie, aller en consultation au niveau 2, ensuite aller voir dans un autre service plasticien s'il y avait une reconstruction qui devait se faire. En fait, tous ces services avec des professionnels qui sont aguerris existent déjà. Mais l'idée, c'est vraiment de tout mettre ensemble pour que la dame n'ait plus ce sentiment d'être perdue, comme on peut l'être au moment de l'annonce d'une pathologie aussi importante qu'est le cancer du sein.
3: C'était donc Nadine Knezovic au micro d'Alia Trabelsi. Un projet majoritairement financé par l'association strasbourgeoise Femmes de foot à hauteur de 100 000 euros.
7: Le reste de l'actualité, c'est Moscou qui subit une deuxième attaque, la plus massive de ces derniers mois.
3: Cette nuit, 650 drones sont tombés sur le pays, indiquent les autorités russes. Un homme de 20 ans a d'ailleurs été tué dans un village de la périphérie de Moscou et plusieurs habitations ont été endommagées. La défense antiaérienne annonce toutefois avoir détruit la plupart des engins, dont 105 à proximité de la capitale russe. Dimanche déjà, l'armée russe avait prévenu qu'elle comptait intensifier ses frappes sur les infrastructures ukrainiennes.
7: Et un mot de météo maintenant.
3: Oui, c'est une belle journée à Paris aujourd'hui avec un soleil qui domine du matin au soir, un ciel dégagé et aucun risque de pluie. Le matin sera frais toutefois autour des 9 degrés, mais cet après-midi, les températures ont largement grimpé jusqu'à 25 degrés. Attention, ça ne va pas durer. Dès demain, le temps change, les nuages reviendront. Et oui, avec des risques de pluie assez marqués, le thermomètre reculera aussi.
7: Et ben, on profite de cette belle journée. Un grand merci, Éléonore. Le prochain point sur l'actualité, ce sera toujours avec vous à 10h dans le 10-12 de Melchior Gormand. Mais pour l'heure, on va prendre un petit peu la température, pas de la météo cette fois, mais de l'humeur de Christophe Maurice ce matin. Bonjour Christophe.
6: Bonjour à tous.
7: Alors, journaliste culture de RCF Notre-Dame, notamment présentateur de l'émission des Arts et des Lettres. Christophe Maurice, quoi de neuf ce matin ?
6: Eh bien, une pièce de théâtre qui m'a émerveillé. Émerveillé. Alors, deux fois grand prix du théâtre de l'Académie française en 1998 et en 2005, Molière de l'adaptateur pour Copenhague en 1999, Jean-Marie Besset est l'auteur d'une trentaine de pièces qui ne cachent pas son homosexualité, au contraire, allant parfois au prosélytisme. Ce qui, il convient de le dire, a pu lasser ou fatiguer même son propre public. Mais il sait écrire et ses créations sont des événements. Cate, sa nouvelle pièce, est jouée en ce moment au Théâtre Pommier jusqu'à fin novembre. Et c'est superbe. Il s'agit d'une tragédie contemporaine écrite dans la plus pure tradition classique, en alexandrin, s'il vous plaît, pour une histoire du début du 19e siècle.
7: Mais alors, cette tragédie, qu'est-ce qu'elle raconte ?
6: C'est un drame historique, donc en costume. On est en 1730, dans le tout nouveau royaume de Prusse et sa nouvelle capitale, Berlin. Le roi Guillaume impose sa démesure martiale à tout l'État et fait régner la terreur, même dans sa propre famille. Les choses ne pouvaient que mal aller entre un père qui ne s'intéressait qu'à la guerre et à la chasse, et un fils qui ne voulait que jouer de la flûte et lire des poètes français. Confronté à la brutalité croissante du roi, le jeune prince Frédéric, trouve comme allié, en plus de sa sœur aînée Mine, sa confidente de toujours, un fringant officier de la garde royale, Hans Hermann von Cate, dont il tombe amoureux. Un jour, Frédéric, battu et humilié publiquement par son père, décide de s'enfuir vers la France avec la complicité de Cate. Or, le roi fou furieux fait rattraper les fugitifs et malgré les supplications de la reine et de la princesse Mine et de toutes les cours d'Europe, il fait décapiter Cate sous les yeux de Frédéric, le forçant à regarder le supplice.
7: Mais donc c'est une histoire vraie ?
6: C'est un fait historique, mais c'est traduit en alexandrin avec une virtuosité stylistique et poétique. Lorsque Frédéric deviendra Frédéric II, roi de Prusse, il humanisera la cour et le royaume et deviendra l'un des correspondants de Voltaire.
7: Alors vous avez dit, Christophe, être émerveillé. Qu'est-ce qui vous a particulièrement marqué ?
6: D'abord la clarté et la force du texte. Je mentionnais l'homosexualité. Cette pièce de Jean-Marie Besset a un côté testamentaire car il magnifie l'amour. Il y a une scène onirique, nocturne, sur une barque, où Cate et Frédéric sont debout et vivent l'amour comme dans un rêve. On touche l'universel, c'est un très très beau moment de théâtre. Ensuite, la mise en scène de Frédéric Lazzarini, si sobre, où tout est signifiant, où la cruauté de Guillaume se fait tyrannie de tous les instants. Tout au début, l'entrée de Mine, jouée par l'éblouissante Marion, la mère, la sœur de Frédéric, affolée par la colère du roi, son père, donne toute l'attention de la cour, de la famille, du royaume. Seul Frédéric, lecteur de poésie, joueur de flûte, semble planer au-dessus de la violence qu'il subit pourtant. La distribution, il faut la noter, Valérie Anget, Marie-Christine Le Thor, Tom Mercier, Philippe Girard, Marion Lameur, évidemment, Stéphane Valency, Thomas Polos, vous voyez, c'est 7 comédiens sur scène, c'est du vrai théâtre. Enfin, la langue des alexandrins de haute tenue, on n'y est pas habitué, et vite, on est bercé par le rythme, et tenu en haleine, même si à l'issue tragique est connue. Mais c'est vraiment à voir.
7: Alors, Cate, ça se dit, c'est ça ?
6: Oui, Cate.
7: Cate, la tragédie de l'amant du prince de Prusse, de Jean-Marie Besset. C'est au théâtre Lucas Pommier. Vous nous le recommandez fortement. Merci, Christophe Maurice.
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3: Vous connaissez Rosh Hashanah, Yom Kippour, ce sont quelques-unes des fêtes juives d'automne. Il est question d'introspection, de pardon, de jugement. Mais quel est le sens des fêtes de Tishri ? On en parle ce mercredi à 15h et 22h45. RCF Notre-Dame, il est 9h10. Vous êtes toujours bien sûr à l'écoute de notre antenne. J'en profite pour remercier Pierre-Henri Paget qui a réalisé toute cette matinale. Et moi, je passe la main donc à Louis Dauphren car c'est l'heure du débat du jour.
13: Eh oui, merci Clara. On vous retrouve demain.
3: Pour les informations, Pierre-Hugues Dubois revient au Rennes de la matinale.
13: Exactement, il sera bien reposé après ce voyage du pape éprouvant. Merci Clara et à demain.
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13: Et oui, nous sommes ensemble pendant une heure sur RCF Notre-Dame. Et j'ai le plaisir d'accueillir à partir de 9h40 Alain Bentolila, linguiste spécialiste de l'enseignement, de l'oral et de l'écrit à l'école primaire, professeur des universités, professeur aussi honoris causa de l'université catholique. On aura l'occasion de parler avec lui de la mobilisation lycéenne. Faut-il tout revoir dans ce système d'enseignement ? Les lycéens ont-ils des raisons de s'insurger ? Alors ça ne justifie pas les violences, mais ça peut justifier certaines revendications à l'endroit du ministère de l'Éducation nationale. Voilà, ça sera un sujet avec donc Alain Bentolila, 9h40. Mais d'abord le débat du jour.
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13: J'ai le plaisir de recevoir Jérôme Cordelier et Steven Samson. Jérôme Cordelier, rédacteur en chef au magazine Le Point, chargé des éditions locales et des spiritualités. Bonjour Jérôme. Et vous publiez quelque chose, montrez-moi, les grandes fractures, les chrétiens face aux défis du siècle. Ben, on allait en parler de toute façon. Bonjour Jérôme.
15: Bonjour.
13: Voilà, bah oui, il faut quand même
15: bonjour
13: me dire
15: Louis.
13: Bonjour. Ça fait partie quand
15: bonjour
13: même.
15: Bonjour Louis, bonjour Steven.
16: De la bonjour.
13: Convivialité.
16: Bonjour Jérôme.
13: Voilà, et Steven Samson, également des nôtres, écrivain américain d'expression française qui vit en France depuis une trentaine d'années, Steven.
16: Oui, c'est ça.
13: Ah, vous nous avez dit que vous alliez bientôt avoir la nationalité.
16: Non, j'ai dit, j'ai en train de ramasser les documents pour le dossier. Pour l'instant, j'ai un titre de séjour pluriannuel, mais c'est la prochaine étape.
13: Et depuis 30 ans, vous le renouvelez?
16: Voilà, c'est ça.
13: Et pourquoi voulez-vous devenir français maintenant?
16: Parce que j'ai une fille de 3 ans et ça, c'est compliqué chaque tous les deux ans de renouveler. Et puis j'aime la France. Et puis j'aime de moins en moins les États-Unis, donc il y a plusieurs facteurs.
13: Ah oui, vous êtes originaire de Milwaukee, aux États-Unis.
16: Oui.
13: Voilà, et vous venez régulièrement sur notre antenne. Je vous propose donc de parler sur RCF Notre-Dame de deux sujets ce matin que nous avons sélectionnés. On parlera tout à l'heure. Alors, du voyage du pape, bon, c'est passé, c'est sûr, mais ce que l'on cherche, c'est à le faire durer, ce voyage, et aussi peut-être à en récolter les fruits. Et bien sûr, la crise lycéenne, dont on disait un mot à l'instant, puisqu'Alain Bentolila sera notre invité, mais ça sera une manière de comprendre le système éducatif. Je voulais voir les choses peut-être sous l'angle un petit peu plus sécuritaire, plus politique, de voir comment on pouvait aborder cette crise lycéenne alors qu'une journée de mobilisation s'annonce comme très intense. Jérôme Cordelier, comment voyez-vous cette journée ? Est-ce qu'il y a un début d'éléments de réponse politique favorable ?
15: Oui, c'est vrai que c'est une journée un peu décisive aujourd'hui, puisqu'on va voir comment va tourner la manifestation. D'après les chiffres de la police, quand même, il y a eu moins de dégradations, moins d'arrestations que hier, que vendredi. Donc, mais bon, ça reste quand même très, très virulent. Et c'est vrai que maintenant, on attend de la fermeté côté politique. Et en tout cas, où
13: qu'est-ce que ça veut dire,
15: un début
13: la fermeté
15: de dialogue. Essayez de voir d'abord quelles sont vraiment précisément les revendications lycéennes, parce que c'est vrai que pour l'instant on n'y voit pas forcément clair, et donc au moins une réponse politique à ça, parce que pour l'instant on a l'impression que c'est un peu la chienlit, comme disait l'autre.
13: La chienlit, le chaos, et est-ce qu'il n'y a pas finalement une histoire dans l'histoire, quand on dit que des partis politiques peuvent instrumentaliser la revendication lycéenne, finalement à qui doit-on s'adresser précisément ? Il faut arriver à isoler les lycéens du reste.
15: Ah ben, c'est sûr que la France insoumise attise les braises. Pour eux, c'est du pain béni, puisque c'est vrai que Jean-Luc Mélenchon, je ne sais plus qui a dit la semaine dernière, je crois, Jean-Luc Mélenchon prépare plus l'insurrection que les élections. Et donc, c'est il y a quelque chose comme ça. Les partis essaient de tirer leur épingle du jeu. En plus, on est en pleine campagne présidentielle, donc ça vaut le coup. Donc, ce qui est intéressant, c'est qu'on voit que les partis extrémistes, en fait, sont vraiment sur la révolte en essayant d'attiser les braises et d'attiser le feu, et que les partis dits raisonnables, à gauche comme à droite, pour l'instant, sont un peu dans l'expectative et essayent de voir. Voilà, il faudrait pas que cette expectative tourne au laxisme et donc favorise encore plus le chaos. C'est quand même quelque chose de très compliqué à gérer dans la période actuelle. Et voilà, c'est un mouvement qui peut dégénérer. C'est un mouvement qui peut s'essouffler, mais c'est un mouvement qui peut dégénérer. Et ce dont ont très très peur les autorités, c'est la convergence des luttes, la fameuse convergence des luttes que les autres demandent, voilà, qui sont très nombreuses dans ce pays actuellement, eh bien s'agrègent sur cette
13: révolte. Qu'y aurait-il d'autre à agréger?
15: Sur cette insurrection, les politiques, d'abord les étudiants, après les lycéens. Peut-être après, autour du pouvoir d'achat, ça peut être...
13: Ça fait du monde.
15: Voilà, ça fait du monde, et notamment sur la crise des carburants. C'est un mouvement... Ça peut se pour l'instant, c'est une révolte étudiante, lycéenne, pardon, qui peut dégénérer en mouvement social d'ampleur.
13: C'est pour ça que c'est très
15: compliqué à
13: vous avoir. Appelez à une réponse ferme, c'est-à-dire à une réponse sécuritaire aussi.
15: Le problème, c'est que là, actuellement, on ne peut pas... Le problème, c'est qu'actuellement, en France, au sommet de l'État, on a l'impression qu'il n'y a pas de prise, en fait.
13: Édouard Geffray n'est pas à la hauteur.
15: Édouard Geffray fait ce qu'il peut, mais c'est vrai que Emmanuel Macron, depuis quelques semaines, donne l'impression quand même de laisser partir un peu tout à volo. Il est en fin de règne, ça commence à se voir, si je puis dire. Et puis la stratégie de Sébastien Lecornu, qui est aussi politique soit-il, aussi sympathique soit-il, mais qui est toujours de remettre au lendemain, il y a un moment, il va falloir prendre de face un peu tous ces mouvements. On ne peut pas sans arrêt mettre les choses sous le tapis, en fait. C'est ça le problème.
13: Des barricades en flammes, aux classes surchargées, la crise des lycées, donc, fait la une des médias étrangers aussi. Stephen Sampson, quel regard portez-vous sur cette crise et cette journée de mobilisation qui s'annonce décisive, comme l'a dit Jérôme Cordelier?
16: Encore pour un Américain, ce qui me frappe, c'est que c'est la rue souvent qui décide les choses. Contrairement à nous, la dernière fois vraiment où il y avait une manifestation qui marque les esprits, c'était dans les années 60, la marche à Washington des Noirs. Mais depuis, il n'y a pas vraiment une manifestation qui a eu une incidence sur la politique américaine, alors qu'en France, on a l'impression que c'est les manifestations qui importent plus que les élections.
13: Capitole ou Black Lives Matter, ça n'a pas eu...
16: C'est peut-être parce que c'était déjà la présidence Trump ou c'était toujours Biden là, à ce moment-là. Je crois que c'était la fin de Biden, mais oui, ça a eu un grand effet dans les médias, mais je ne pense pas que ça a eu un grand effet dans la politique, alors que la marche à Washington en 63, après, tu as eu beaucoup de programmes législatifs sur l'administration Johnson. Donc, ça a une incidence sur la politique concrète.
15: Mais si je puis me permettre, Sylvain, de vous m'arrêter si je dis une bêtise, mais il y a moins de culture de manifestation de rue aux États-Unis plutôt qu'en France. En France, on a une longue tradition historique, de manifestation et de révolte. Depuis la Révolution française, on est un pays de révolte, de révolution.
13: Surtout
15: à
13: gauche.
15: Moins ancré quand même aux États-Unis, non?
16: D'accord. Et j'ai l'impression à Paris que tous les week-ends, tous les dimanches, il y a une manif. On se demande, mais alors c'est quoi aujourd'hui? Mais il n'y a presque jamais un week-end sans manif. C'est effectivement très français, peut-être même pratiquement parisien, parce que tout a commencé à Paris en 1789. Mais en effet, il y a un côté insurrectionnel inscrit dans l'ADN français.
13: Surtout à gauche, honnêtement, parce que la droite, à part le 6 février 1934, n'a pas beaucoup manifesté dans l'histoire. Honnêtement, Jérôme Cordelier, Stephen Sampson,
15: c'est vrai.
13: C'est vraiment une constante de la gauche révolutionnaire.
15: Oui, mais ça fait partie de notre histoire. La Révolution française,
13: les passions françaises, c'est une passion un peu hémiplégique, parce qu'il y a une partie du pays qui, finalement, ne manifeste jamais.
15: Oui, Mais enfin, le 6 février 37, il y a eu ça, mais il y a eu d'autres manifestations royalistes, de droite, dans
13: l'école
15: dans l'histoire.
13: Libre, l'école libre 84.
15: Oui, bah,
13: et
15: puis...
13: Et la manif aussi, pour tous 2012.
15: Et puis la manif aussi contre mai 68, donc...
13: 30 juin 68.
15: Les Champs-Élysées. Non, il y a eu des choses.
13: Mais réaction, ce que je veux dire, c'est plutôt,
15: qu'on est, oui, mais on est dans un pays quand même qui... D'abord, on est dans un pays de râleurs, hein, donc voilà, il suffit d'aller dans n'importe quel bistrot, on voit que chacun a son opinion et râle, surtout contre les pouvoirs établis, contre le gouvernement, contre tout le monde, contre son syndic d'immeuble, contre voilà, le blocage de la SNCF, enfin, tout le monde râle. Donc ça, c'est quand même le terreau, un terreau favorable. Et c'est vrai qu'actuellement, on est dans une période critique, parce que on est dans une présidentielle qui a jamais été aussi incertaine dans notre pays, avec des partis extrêmes qui sont quand même au seuil de l'Élysée. Hein, faut appeler un chat un chat. Mais et avec une autre, si vous voulez, il n'y a pas de leader dans la gauche raisonnable ou dans la droite raisonnable qui se détache pour incarner une alternative crédible et surtout qui rassure. Ce qui est intéressant, c'est vrai qu'on a beaucoup fait le parallèle avec le pape, mais le pape. Quand il est venu, pourquoi il a agrégé autant de personnes? Et encore une fois, c'était un mouvement très populaire. C'était pas et donc pourquoi il a agrégé autant? Parce que c'est une figure apaisante. C'est une figure apaisante sur la scène internationale. Et donc voilà. Donc il s'agit pas de. On n'est pas dans la recherche d'un leader qui dise tous les jours bonne nuit les petits. Mais
13: on n'a pas l'équivalent en magasin.
15: Il faut quand même que il y ait une incarnation de l'autorité. Jean-Pierre Chevènement l'a dit en son temps plusieurs fois. Il faut une incarnation de l'autorité et de la fermeté dans ce pays. Sinon tout part à volo, évidemment.
13: Alors c'est Emmanuel Macron qui est pas mal responsable de cet aplatissement et cet effondrement finalement de ce grand marégo centriste au profit de deux partis très polarisés de chaque côté de ce centre. Hein, Stephen Sampson, on en est là aujourd'hui, après des années de macronisme.
16: C'est vrai, c'est paradoxal, parce que son surnom, c'est Jupiter, et en même temps, il n'incarne pas le pouvoir de manière jupitérienne. C'est paradoxal.
15: Il a voulu l'incarner au début, mais maintenant, c'est un peu passé, tout ça.
16: Et puis l'autre chose, c'est paradoxal, parce que De Gaulle voulait une constitution forte avec la 5e République, et en même temps, on a un président qui est assez faible vis-à-vis d'autres pays. Aux États-Unis, c'est vraiment le président qui décide et qui se prononce sur tout, alors qu'ici, tout ce qui relève de la politique intérieure, le président, souvent, il est silencieux. Il laisse le premier ministre répondre. Okay. Moi, j'étais dans la crise de 95, Chirac, il était absent, j'étais frappé par ça.
13: Alors, c'est quand même étonnant ce que vous dites, parce que vous dites que le président américain est plus interventionniste dans la vie intérieure que ne l'est le président français.
16: En tout cas, dans sa
13: alors qu'on est dans un régime fédéral aux États-Unis, qui laisse
15: c'est
13: le
15: un régime présidentiel.
16: Oui.
15: Présidentiel avec vraiment un grand pouvoir au président. Ben, on en voit aussi les conséquences actuellement. Hein. C'est-à-dire que problème avec Trump,
16: Trump
15: veut se mêler
16: pas.
15: Tout et qui croit que le monde se gère comme les États-Unis.
16: Oui, mais Trump, c'est pas le bon exemple. C'est une aberration. Il est en train de détruire les États-Unis, d'ailleurs. Mais c'est paradoxal, parce que le Parlement est plus important aux États-Unis qu'en France, et en même temps, le président, il incarne le pouvoir et il dirige, même s'il n'a pas dans les faits la capacité toujours de faire passer les lois qu'il veut, il représente une certaine direction.
13: Que diriez-vous, Stephen, si vous deviez faire une recommandation inspirée du pragmatisme américain, puisqu'on dit que les Américains sont pragmatiques et que les Français sont très idéologiques, dans la situation où on est avec un exécutif faible et une perspective électorale tourmentée, quelle serait la meilleure attitude pragmatique face à cette crise lycéenne, selon vous?
16: L'apaisement dans la parole et puis par les chiffres, mais il faut payer le prix. Moi je regarde, on ne parle pas beaucoup de budget, mais j'ai lu que là, il y a une renégociation de la dette, qui est une bonne partie de la dette française qui va être renouvelée à la fin de l'année. Et les banques internationales ne veulent plus financer la dette française.
13: On en a parlé récemment.
16: On risque de tomber dans une spirale. La France est dans une situation qui va s'approcher de celle de l'Italie et la Grèce il y a peu de temps. Et comment voulez-vous qu'on règle? Parce que c'est un problème d'effectif, d'argent. Une grande question, mais personne. Il y a un travail de pédagogie à faire pour les politiciens. Comment se fait-il que la France consacre le même pourcentage de son budget à l'éducation que l'Allemagne ou les États-Unis à peu près, mais les profs au lycée français, ils ont à peu près la moitié, ils touchent la moitié du salaire que les profs allemands. Où part cet argent? Je ne comprends pas et je pense que je serais capable de comprendre si quelqu'un m'expliquait ça. Mais...
13: Dans l'éducation nationale, me semble-t-il, le personnel non administratif, le personnel non enseignant, hein, personnel administratif, c'est à peu près 300 000 personnes. Hein. C'est plus que toutes nos forces de sécurité réunies, rien que dans le ministère de l'éducation nationale. M'a-t-on dit, il faudrait vérifier très précisément ce que veut dire ce chiffre, mais ça paraîtrait... extrêmement important de considérer qu'il y a 300 000 personnes qui ne sont pas en contact avec les élèves dans l'éducation nationale. 300 000, sachant qu'en France, la police, l'armée, la gendarmerie réunies, ça doit faire peut-être 200 000 personnes maximum.
15: Et c'est vrai qu'on voit avec des moyens, parce que là, il faut entendre aussi les revendications hein, des lycéens, peut-être, hein, c'est-à-dire le côté vétuste des établissements scolaires. Et donc, il faut aussi recevoir ça, c'est-à-dire on ne peut pas... Voilà. Et puis aussi faire peut-être... Alors, ce qui est intéressant, juste deux, trois petites remarques, c'est que d'abord... Souvent, la manif lycéenne, c'est un rite de passage, hein, comme disent les sociologues. Hein, c'est-à-dire, on va à la manif, c'est un rite qui permet de se souder entre eux, et puis ça peut faire un rite générationnel. Et donc, c'est intéressant. Ensuite, ce qui est intéressant aussi, c'est que, une fois de plus, l'école privée louée par le pape à l'Élysée, notamment, ça, on s'aperçoit que ça peut être une alternative à ce genre de situation de carence de chaos dans l'éducation nationale. Même si l'école privée, le problème qu'il y a aussi, c'est que ça reste quand même un enseignement qui est perçu, c'est pas forcément la réalité, mais par des catégories plus modestes, comme quelque chose réservé aux riches. C'est quand même dans la perception, même si dans la réalité des faits, c'est pas forcément vrai. Mais en tout cas, encore une fois, bon ben voilà, l'école privée se maintient et l'école publique est en crise profonde.
13: Mais cette image, alors rite de passage, d'accord, mais quand vous voyez des lycées en feu qui ont été rénovés il y a une dizaine d'années, ce qui était le cas du lycée Nelson Mandela à Nantes, il y en a pour, on l'a dit, et ça a été dit et redit, 70 millions d'euros qui sont partis en fumée. C'est plus qu'un rite de passage quand vous mettez le feu à votre établissement quand même. Alors je ne sais pas si ce sont les lycéens ou des personnes extérieures au lycée qui veulent orienter la chose, mais on franchit un certain stade là quand même, non Steven?
16: Oui, c'est sûr, mais est-ce que c'était les Black Blocs ou des...
13: Et ben voilà.
16: Oui. Et ça, c'est une autre question qui s'agresse ceci, parce qu'on a l'impression que le gouvernement ne maîtrise pas cette lutte contre... ces anarchistes, ou je ne sais pas comment les appeler, mais ces gens qui s'infiltrent dans les...
13: Parce que les lycéens pourraient se retourner contre les casseurs, en fait, hein?
16: Oui.
13: Et faire la police en interne, et pour éviter justement de discréditer leur mouvement.
16: Oui, bien sûr.
13: Apparemment, ils ne le font pas.
15: Non, mais enfin, bon, c'est vrai que Gabriel Attal avait sorti un slogan à l'Assemblée il y a 4 ans, tu casses, tu payes.
13: Vous êtes favorable? Voilà.
15: Bah oui, quand même. C'est-à-dire qu'il faut arrêter ça. Je veux dire, des lycéens qui brûlent leur lycée, c'est quand même un gros problème, non seulement de maintien de l'ordre, mais en plus de fermeté républicaine.
13: Donc, il faut faire payer les parents.
15: C'est son mineur. J'ai vu qu'il y a eu beaucoup de d'ailleurs, ça, c'est, on voit que c'est une évolution quand même. Il y a eu beaucoup de préfets, notamment, qui ont convoqué. Il y a certains préfets qui ont convoqué des parents pour un peu leur faire la leçon et les mettre en face de leurs responsabilités. Et il y a aussi, on a vu des maires sur le terrain. Par exemple, Robert Ménard à Béziers, qui a été essayé d'arrêter des manifestants. Édouard Philippe a été assez aussi dans la vérité, dans la sincérité sur ce mouvement. Et donc on voit qu'il y a des tentatives. Ben, il a été sur le terrain et puis il a dit je comprends pas toujours que les revendications ne sont pas très claires et tout, mais on voit qu'il y a quand même des politiques, parce que bon, de toute façon le job politique est quand même très compliqué actuellement, mais il faut voir qu'il y a quand même des politiques qui essayent d'aller au contact et de régler la situation sur le terrain.
13: Est-ce qu'au bout du compte, Stephen Sampson et Jérôme Cordelier, dernière question là-dessus, est-ce que ça fait le jeu du RN et de ceux qui ont peur de ce qu'ils voient et des images d'établissements en feu et qui se disent ben, il faut vite rétablir l'ordre?
16: Mais je pense que ça va dans le sens d'une radicalisation du pays. Donc dans ce sens-là, oui, c'est encore un pas vers la violence. C'est encore cette culture violente dont j'ai parlé tout à l'heure. On a l'impression, à tort ou à raison, que les centristes sont, et je pense que c'est vrai, centristes sont un peu plus apaisé. Bon, le LFI, ils ont un discours franchement et explicitement violent. Il y avait le maire de Saint-Denis qui, maintenant, il a changé un peu de ton, et heureusement, mais il disait que la violence était parfois légitime. Et quand un édile dit ça, c'est préoccupant.
13: Oui, parce qu'on peut dire que ça va évidemment... pour des personnes qui reçoivent ce discours, c'est une caution...
15: dire la violence est légitime, c'est légitime le passage à l'acte, en fait.
16: Oui.
13: Jérôme Cordelier et Steven Samson.
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13: C'est vrai qu'on a changé d'ambiance depuis que le pape a quitté la France. 4 jours, on a pu le dire et aussi le redire en apesanteur par rapport à ce que nous vivons, parce que là on est vraiment retombé dans l'ornière de certaines passions et de passions violentes. Alors notre question, c'est de savoir comment faire durer ce voyage, l'esprit du voyage, ce que vous en avez perçu et ce que vous estimez devoir être en quelque sorte prolongé. Comment, et puis les leçons donc à en tirer, ce qu'il faut à présent travailler à partir de ce que le pape nous a dit. Jérôme Cordelier.
15: On voit que les fruits apparaissent, notamment dans... Il a été dit beaucoup de choses, je crois qu'il y a eu 14 prises de parole, enfin en tout cas c'est ce qui était prévu. Quand on relit les textes, par exemple moi j'ai relu à tête reposée le discours de Metz sur l'Europe, il y a beaucoup de choses, il y a beaucoup de phrases, il y a beaucoup de choses entre les lignes, c'est quelque chose qui se déguste, j'allais dire, donc il y a ça, et puis...
13: Quel est le message là-dessus?
15: Le
13: qu'il
15: message,
13: a voulu faire passer à Metz.
15: À Metz, retour aux fondamentaux, c'est-à-dire si on veut donner de la force à l'Europe, il faut déjà lui donner une force spirituelle avant de lui donner une force économique, politique qu'elle n'a plus sur la scène internationale. Il faut lui redonner de la vigueur spirituelle et à partir de là, revenir sur son histoire et sur une Europe de Schuman qui était un homme qui incarnait ce dont on a besoin aujourd'hui, c'est-à-dire la paix, la réconciliation, l'unité et la foi aussi. Et donc, c'est un petit peu ce qu'il voulait dire, à mon sens, à mon interprétation. Et je pense que d'ailleurs, ce discours en appelle d'autres. C'est-à-dire que je pense que ce n'est pas le grand discours sur l'Europe du pape. C'est-à-dire que c'est un discours qui replace le socle chrétien de l'Europe aujourd'hui, mais c'est un discours qui est moins porté sur les enjeux contemporains et sur la place de l'Europe actuellement dans le monde au XXIe siècle, je trouve, même s'il y a des phrases en filigrane.
13: Discours dans le rétroviseur, alors.
15: On revient aux fondamentaux. Après, il y a peut-être besoin plus d'un discours d'élan et d'envol, beaucoup plus fort et beaucoup plus, comme il l'a fait avec son encyclique Magnificat Humanitas, qui a frappé les esprits parce que elle en adéquation parfaitement avec les enjeux et les problématiques contemporaines.
13: Il faut un souffle prophétique. Vous trouvez que ça manque de souffle prophétique?
15: Je trouve que le voyage a apporté un souffle prophétique en général. Mais c'est vrai que sur l'Europe, on sent que c'est un discours qui est un retour aux fondamentaux, à l'histoire, à un moment charnière de l'histoire qu'on peut revivre, mais qui n'est pas quand même l'Europe des années 50, c'est pas l'Europe des années 2026. D'abord, il y avait beaucoup moins de pays. Là, on est une Europe, c'est ce qu'a dit Jean-Paul II, il y a une Europe qui est plus géographique, donc avec une Europe qui contient à la fois l'Est et l'Ouest. Ce qui est intéressant d'ailleurs, c'est que Jean-Paul II avait élargi, en mettant sur la table d'ailleurs le terme même de racine chrétienne, avait élargi l'Europe géographique, les deux poumons, l'Est et l'Ouest. Et donc là, on a un pape américain qui essaie de recentrer l'Europe dans la vision occidentale et surtout en faire un élément moteur sur la scène géopolitique pour résister aux néo-tyrans et aux prédateurs.
13: Personne n'était venu l'écouter à Metz, en fait. Ursula von der Leyen n'était pas là. Personne n'a la connaissance.
15: Ça, j'y étais. C'est la faute de l'Élysée, ça, quand même. Parce qu'ils ont envoyé les invitations une semaine avant. Donc c'est compliqué de trouver un agenda pour des leaders européens. Et d'ailleurs, c'était presque insultant pour le pape, je trouve. C'est-à-dire qu'il n'y ait pas comme ça de grands leaders européens, qu'on le déploie de tapis rouges, des leaders importants, mais qui ne sont pas le chancelier allemand, von der Leyen, Fontaine ou d'autres. C'est vrai que peut-être que le chancelier allemand étant voisin, il aurait pu faire le voyage.
13: Ça donne l'impression que le pape a été boudé par les institutions européennes.
15: Sauf qu'il n'est pas responsable, puisque c'est l'Élysée qui a envoyé les invitations une semaine avant. Mais c'est vrai que c'était insultant. C'est un traitement par-dessus la jambe, je dirais, au même titre que le retard d'Emmanuel Macron. J'ai eu la chance de pouvoir suivre ce voyage de bout en bout. Et donc, on a vu que le pape, il était dans le timing sur tous les événements. Le seul moment où il était en retard, c'est à cause d'Emmanuel Macron à Metz. Donc, il y a un problème. Il y a un problème aussi de Emmanuel Macron qui décide au dernier moment, vu la popularité de l'événement, de se rendre à la messe, ce qui entraîne des problèmes en cascade d'organisation. Donc là, il y a quand même un souci. Et c'est pas uniquement la République qui veut faire attendre l'Église. Ça va bien au-delà de ça, je pense.
13: Stephen Sampson.
16: Mais c'est presque une illustration de tous les problèmes, parce qu'on pourrait dire que c'est un manque de discipline, un manque de contact avec le principe de la réalité. Il fallait décider à l'avance et devenir à l'heure, mais je ne veux pas être condescendant parce que Dieu le sait, il y a plein de problèmes aux États-Unis, mais en sorte, je me souviens que Hollande aussi, il était souvent en retard pour des rendez-vous officiels à l'étranger. Il y a une sorte de côté casual, comme on dirait chez nous, un côté revolte, un côté un peu adolescent en France.
13: Dilettante.
16: Même chez les adultes, même chez les gens au pouvoir, et ça fait partie du charme français en même temps. On aime ça, mais il y a des conséquences.
13: Enfin, le charme.
16: Il y a toujours la facture à payer après.
15: Mais je voudrais juste revenir sur votre expression, Louis, qui est juste sur le souffle prophétique. Je trouve que le souffle prophétique, on l'a vu ailleurs. On l'a vu notamment, moi, le moment que j'ai préféré dans ce voyage, c'est la cérémonie à la cathédrale Notre-Dame. J'ai trouvé que c'était un moment de grâce. Et justement, on sentait le souffle prophétique.
13: Les vêpres du vendredi.
15: Voilà. Et on l'a senti aussi dans l'homélie de la messe de Lourdes. Où là, il y avait un vrai souffle prophétique. Ne craignez pas les tempêtes du monde. Soyez des missionnaires de l'espérance. Enfin, là, on sentait vraiment un souffle prophétique. Et aussi, ce qui m'a marqué beaucoup, ce souffle prophétique, on l'a senti aussi dans le discours très exigeant, très spirituel, presque théologique, que le pape a tenu face aux jeunes au Stade de France. Et j'ai trouvé ça intéressant. J'étais au milieu de ce chaudron spirituel, si on peut dire, et de voir tous ces jeunes acclamer le pape en criant, en tapant des pieds, en tapant des mains, Léon, Léon, Léon, et en voyant le discours presque de catéchisme que leur livrait le pape. C'était étonnant de voir ce décalage et de voir l'adhésion aussi de cette jeunesse à cette exigence spirituelle. Là, c'est peut-être un signe aussi d'un changement d'époque.
13: Si vous deviez écrire le discours du pape pour les lycéens aujourd'hui là, qui vont se mobiliser, qu'est-ce qu'on leur dirait, qu'il leur dirait et pourrait leur dire pour que ça les touche ? Stephen Sampson, vous qui êtes écrivain.
16: Il était très profond et émouvant. Il y avait deux éléments qui m'ont frappé en politique. C'était, il parlait d'humilité et comme une approche, comme une attitude vis-à-vis du monde. Et puis, le fait de s'engager dans le don de soi, dans le voie du Christ, mais de s'engager, parce qu'il y avait des jeunes qui l'interpellaient, qui lui posaient des questions. Moi, j'ai senti qu'il était vraiment sensible aux jeunes qui s'engageaient dans une cause bénévole. Et donc, moi, c'est pour répondre à votre question au début, Louis, je pense que je ne veux pas être trop nietzschien, mais je crois que la société contemporaine, c'est une sorte de guerre ou conflit d'intérêts ou des camps, chacun avec son idéologie. Et là, le pape, il a marqué un grand coup médiatique pour parler de manière un peu vulgaire. Et donc, si on devrait poursuivre son action, ce serait de trouver des façons de garder l'Église sur le devant de la scène médiatique. Comment faire, peut-être avec des mouvements...
13: En nous écoutant, déjà.
16: Oui, voilà, c'est vrai. Et avec la presse, avec les journaux.
13: Mais on a l'impression que ça ne parle pas. Vous voyez, on a eu un changement d'ambiance terrible entre, d'un côté, les émeutes lycéennes,

0: le débat public mondial, sachant que maintenant le débat public est devenu géopolitique mondial dans un monde en chaos. Et puis le problème, c'est que l'exemple aussi ne vient pas forcément d'en haut, hein. C'est-à-dire on a des dirigeants planétaires qui se comportent mal, donc qu'après ça se répercute à la base. Mais je pense qu'il y a quand même des ressources dans cette génération d'engagement, de soucis de l'autre, comme vous dites, qui sont importants. Ce qui leur manque, c'est un cap, une perspective. Et c'est, je pense, ce qui fait la popularité de ce pape, hein. C'est-à-dire qu'il leur fixe, il leur dresse un cap, une perspective, avec aussi le confort quand même de quelqu'un qui n'a pas à gérer un pays, une société mouvementée dans le chaos du monde.
1: Mais comment se fait-il, parce que les personnes qui ont assisté à ce voyage du pape, qui sont venues très nombreuses sur les Champs-Élysées notamment, ont les mêmes dirigeants, ont les mêmes angoisses géopolitiques que celles que vous décrivez et que les autres personnes qui viennent tout casser.
0: Oui, il y a peut-être qu'il y a peut-être plus de cadres sociaux. Il y a aussi une question de, enfin, je veux dire, c'est une chance aussi, hein. Il y a des gens, c'est peut-être il y a plus de cadres familiaux, sociaux, éducatifs, plus importants. Mais ce que je veux dire, c'est qu'il ne faut pas. Je pense qu'il n'y a pas deux France, en fait. Vous voyez ce que je veux dire, c'est que c'est très facile et c'est instrumentalisé de façon politique de dire qu'il y a les deux France. Il y a la France du pape et la France qui brûle les lycées. Je pense qu'il n'y a pas deux France. Il faut juste faire l'unité au sein de cette génération. Après, c'est facile de commenter, évidemment, hein. Après, il faut avoir les mains dans le cambouis pour gérer ce genre de situation.
1: Stephen Sampson, sur ce point, dernière réflexion.
2: Vous répondez à l'article de Philippe de Villiers de dimanche, peut-être, quand vous
0: dites
2: ça.
0: Oui, exactement. Je trouve que c'est un petit peu choquant de profiter de sa tribune comme ça et d'instrumentaliser de façon politique.
1: Et expliquez, Stephen, expliquez, parce que tout le monde
2: n'a pas écouté. Il a dit qu'il y a deux France et moi, je suis plutôt d'accord, mais ce n'est peut-être pas son analyse, mais il y a la France très économique, de revendications et ressentiments et focalisée sur l'argent, et puis la France un peu plus spirituelle ou, disons, optimiste. Voilà.
1: Celle qui brûle les cierges et celle qui brûle les voitures, c'est ça?
0: Non. Il y a aussi une dimension spirituelle dans cette France-là qui s'exprime d'une autre manière.
2: Oui, c'est vrai.
0: Et donc, il n'y a pas. Le choc des deux France, c'est une lecture simpliste et politique, en fait, de faire ça. Et voilà, mais c'est. Le problème dans ces affaires, c'est que le politique instrumentalise trop ces mouvements sociaux. Et c'est comme ça que le pays va vers la déshumanisation, comme a pointé le pape dans sa magnifique encyclique Magnifica Humanitas.
1: Résister à la caricature. Merci à tous les deux, Jérôme Cordelier, rédacteur en chef au magazine Le Point, et Stephen Sampson, écrivain américain d'expression française. À bientôt pour un prochain débat du jour.
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1: Les lycéens mobilisés sur les blocus revendiquent plus de moyens humains et financiers pour l'éducation nationale, se plaignent de la pression de Parcoursup, de professeurs non remplacés, de bâtiments délabrés ou encore d'emplois du temps trop chargés. Ils se sentent en fait délaissés par un système inerte et un enseignement sans doute indigent pour une part, en tout cas qui ne les prépare guère au marché du travail mondialisé où ils devront se faire désirer. Ce qui sera sans doute la chose la plus difficile si on songe que des élèves chinois, indiens, singapouriens ou coréens en veulent toujours plus, travaillent beaucoup plus et sans doute gagneront beaucoup.

0: beaucoup plus dans cette mondialisation. Alain Bentolila est avec nous, linguiste, spécialiste de l'enseignement, de l'oral et de l'écrit à l'école primaire, professeur des universités. Bonjour Alain Bentolila.
1: Bonjour.
0: Vous avez enseigné à l'université Paris-Cité?
1: Oui, j'ai été professeur pendant de longues années à l'université Paris-Cité, et docteur honoris causa de...
0: L'université catholique.
1: L'université catholique.
0: Voilà. Demain la barbarie, vous aviez publié Parents et instits, même combat. Alors j'ai pensé à vous pour essayer d'analyser un peu ce qui se passe dans le monde de l'enseignement, ce qui ne va pas et ce qui explique cette crise à la racine.
1: Oui, si vous voulez, les choses commencent très tôt hein, dans le parcours difficile et quelquefois douloureux d'un grand nombre de nos enfants. Il faut considérer, si vous voulez, que la question de la maîtrise de la langue, je suis linguiste, donc je parle de ce que je connais bien, La question de la maîtrise de la langue est centrale dans cette affaire. Pour deux raisons. La première, c'est que quand vous avez à l'école maternelle des enfants qui n'ont pas les mots pour dire le monde, et quand je dis pas les mots pour dire le monde, ça veut dire que pour un certain nombre d'entre eux, ils ont 8 fois moins de mots que les autres. Qu'ils passent au cours préparatoire où on prétend leur apprendre à lire et à écrire. Mais la pénurie de vocabulaire, le caractère exsangue de leur lexique fait que cet apprentissage de la lecture et de l'écriture va évidemment aller à l'échec. Et ils vont continuer à monter, s'exaspérant évidemment contre un sort contraire qu'ils jugent injuste, et il est injuste. Ils vont passer de classe en classe, toujours en attente par rapport, pardon, toujours en retard par rapport aux attentes que l'on a, que la classe supérieure est en droit d'attendre. Et puis, ils vont arriver au collège. Et le collège, comme je l'ai dit dans un de mes livres, les achève.
0: Qu'est-ce que ça veut dire, les achève?
1: C'est-à-dire qu'ils arrivent au collège, ils ont une maîtrise de l'écriture, de la lecture, de l'argumentation extrêmement faible. Et là, les professeurs de maths, de sciences, de littérature, d'histoire, de géographie, attendent d'eux qu'ils puissent effectivement lire ces textes disciplinaires. N'étant pas capable de lire plus de 3 lignes, ils sont évidemment en échec, et là, on leur dit « mais qu'est-ce que tu fais là ?» Et eux se disent « mais je suis là parce qu'on m'y a mené. On m'y a mené. Je suis au collège. On m'a fait passer de classe en classe, et maintenant on me dit « mais tu ne devrais pas être là, mais où devrais-je être ?» Et cette douleur qui est ressentie, parce que c'est une douleur, l'échec est une douleur, aucun de ces élèves n'est content d'être un élève en difficulté majeure. Ils ne sont pas contents de ne pas pouvoir imposer leurs paroles à d'autres et se faire comprendre. Et l'exaspération qui naît, ces mots qui se nouent dans la gorge parce que ils ne peuvent pas porter leurs pensées, fait que le passage à l'acte est devenu chaque année de plus en plus violent. Alors vous me direz, il n'y a pas que ça. Oui, bien sûr, c'est vrai, il n'y a pas que ça. Mais cette incapacité de faire passer sa pensée dans la tête d'un autre, au plus juste de ses intentions, en ayant une chance d'être pris en compte, d'être compris, cette incapacité-là est un élément, un facteur qui peut expliquer cette tentation de la violence silencieuse. Je disais dans un de mes livres, finalement, ces meurtres aujourd'hui à l'arme blanche, cette violence muette est quelque chose qui est tout à fait nouveau. On ne vitupère plus, on ne s'indigne plus avec les mots.
0: On casse en fait directement.
1: On tape.
0: Alain Metolila, deux questions. La première, est-ce que c'est rattrapable ? Est-ce que c'est rattrapable une fois que ces élèves peuvent-ils être rattrapés après le collège, quand ils arrivent au lycée, dans la moulinette de Parcoursup, à plus forte raison, d'une part. Et d'autre part, que n'a-t-on anticipé, que n'a-t-on modifié les choses pour que ces élèves n'arrivent pas à ce degré de frustration, avec cette question épouvantable, mais qu'est-ce que tu fais là ? Comment se fait-il qu'on ait laissé ces gens traverser le couloir de l'éducation nationale pour arriver jusqu'au bac ?
1: C'est ce que j'appelle le couloir de l'illettrisme.
0: Le couloir de l'illettrisme.
1: Le couloir de l'illettrisme traverse notre époque et vous me dites, est-ce que c'est rattrapable ? Oui, c'est rattrapable.
0: Comment faites-vous ? Des cours particuliers ? Des cours spéciaux ?
1: Non, pas du tout. Énormément de choses sont à changer. Je dirais qu'il y a une nécessaire métamorphose de l'éducation nationale à mettre en œuvre. Bien sûr que les profs ne sont pas suffisamment payés.
0: Deux fois moins qu'en Allemagne, on ne sait pas pourquoi.
1: Bon, mais quand vous, comme moi et comme mon équipe, nous les côtoyons tous les jours, nous travaillons avec eux, nous rendons compte que ils ne demandent pas nécessairement 20 ou 30 euros de plus par mois. Ça n'est pas ça qui va changer leur vie. Ce qu'ils veulent, c'est d'être capable d'être considéré. De ne pas être l'objet du mépris des ministres de l'Éducation nationale qui passent 4 mois au ministère et qui s'en vont pour une plus haute distinction et pour des postes plus intéressants. Ce mépris dont ils ont conscience d'être l'objet est quelque chose qui fait que peu à peu ils se découragent, peu à peu ils se disent finalement, nous n'y pouvons rien. Et si tant de jeunes ont reculent devant l'idée de devenir maître d'école, ça n'est pas seulement une question d'argent. C'est d'abord et avant tout le fait qu'ils ont la conviction qu'ils ne vont rien changer au destin de leurs élèves. Un professeur, c'est celui qui a ancré au corps l'idée qu'il va changer le destin des enfants fragiles. C'est ça, être prof. Être prof, c'est tous les jours.
0: Comme Albert Camus a eu son destin changé par son prof.
1: Exactement, tout à fait.
0: Et il y en a des tas d'autres comme ça qui ont eu la vie changée par le prof qui les a repérés, qui a trouvé qu'ils étaient intelligents et qui les a promis un autre destin.
1: Oui.
0: Pourquoi ? Est-ce que ça fonctionne peut-être, ça, Alain Metolila ?
1: Mais c'est ça la vraie question, c'est que si l'on n'est pas animé par cette idée de dire ils sont humains, donc ils ont une intelligence que je vais cultiver. Tous les jours, je vais rentrer dans cette classe, je vais me retrouver devant ces 25 ou 30 élèves, et je fais le serment qu'ils ne sortiront pas de ma classe dans le même état dans lequel ils sont arrivés. Ils sauront plus des choses qu'ils ne savaient pas. Ils comprendront des choses qu'ils ne comprenaient pas. Ils préféreront les mots à la brutalité. Et j'en fais le serment. Eh bien, ce serment-là, les instituteurs ne sont plus capables de le faire aujourd'hui parce que, on ne leur donne pas les moyens de le faire. Deux, on ne leur dit pas à quel point la nation compte sur eux. La formation des maîtres est une supercherie. On voit bien aujourd'hui, si vous voulez, qu'on recrute des maîtres après une demi-heure d'entretien. Ils viennent de métiers divers et tout de suite après, ils se trouvent dans une classe.
0: C'est pas comme ça que ça va s'arranger.
1: C'est pas comme ça que les choses vont s'arranger, certainement pas. Et donc, il y a là quelques. Alors, vous me disiez. Qu'est-ce qui s'est passé? J'ai essayé de décrire le parcours malheureux de ces élèves-là. Est-ce que j'y crois? Oui, j'y crois. Je pense que rien n'est perdu. Sauf qu'il faut avoir une ambition considérable. Aujourd'hui, on confond, et ça, je voudrais insister là-dessus. Certains sociologues, les linguiste atterré, dit-on, pense que finalement essayer d'élever le niveau de nos élèves, d'où qu'ils viennent, quelquefois, c'est peine. Non seulement c'est peine perdue, mais c'est cruel. Finalement.
0: Donc il y a un renoncement.
1: Il y a un renoncement au titre que. En disant finalement. La faute n'est pas une faute, l'erreur n'est pas une erreur, c'est une marque identitaire. Aller contre, tenter de leur faire surmonter ces erreurs pour leur faire accepter cette norme qui nous unit tous est quelque chose d'infiniment cruel et inadmissible.
0: Hein, le relèvement à la mentolila, si je vous suis, le relèvement consiste par l'imposition, parvenir à imposer la norme qui unit.
1: Bien sûr.
0: C'est ça.
1: La langue...
0: Et donc à vaincre en fait les réticences par rapport à l'imposition d'une norme.
1: La langue est norme. La langue est norme. C'est-à-dire, elle est faite de normes. Si nous nous parlons,
0: ça commence
1: vous et
0: par
1: moi
0: là.
1: Aujourd'hui,
0: ça commence par là.
1: Si j'espère que vous me comprenez avec... Vous faites une idée particulière de ce que je dis, mais vous comprenez... au plus juste de mes intentions. J'essaye de faire l'effort, vous essayez de faire l'effort, et nous communiquons. Eh bien, cette idée-là, si vous voulez, cette idée-là, fait que nous sommes, vous et moi, en situation de nous comprendre. Et par conséquent, même si nous ne sommes pas d'accord sur quelque chose, nous n'allons pas nous jeter des choses à la figure, nous allons... chacun défendre nos arguments, écouter les arguments de l'autre, etc. Et ça, si vous voulez, c'est quelque chose d'absolument essentiel.
0: Alors, ça suppose, il nous reste deux minutes à la méthodologie, ça suppose de la discipline, ça suppose que tout le monde joue le jeu.
1: Ça suppose
0: que tout le monde y croit, y compris les élèves, en se disant je vais sortir avec le bac et donc je pourrais progresser dans la société.
1: Mais
0: ça suppose qu'on y croit.
1: Le bac signifie quelque chose, c'est-à-dire il faut que le bac. Le ministre n'a pas tort aujourd'hui de dire qu'il faut que le bac contraigne et demande un certain nombre de capacités.
0: On l'a rendu illisible le bac.
1: Orthographe, grammaire, etc. Ça, c'est quelque chose d'absolument essentiel. Et puis, il y a le fait qu'il faut donner à nos élèves un motif. De faire des efforts. C'est-à-dire, il faut que leurs efforts voient leur couronnement. Il faut, par exemple, je donne un exemple très concret. Depuis, ça fait 3 ans qu'on travaille avec des classes de REP pour leur faire écrire
0: éducation prioritaire.
1: Une nouvelle d'une vingtaine de pages.
0: Ben, c'est un bon exemple.
1: Quand on a commencé, les gens nous disaient, mais ça va pas, ils peuvent pas écrire 2 mots l'un après l'autre et vous leur faire écrire 2 balles. Oui, mais oui. Oui. Parce que nous allons prendre le temps de les nourrir culturellement, nous allons prendre le temps de leur apprendre ce que c'est que la grammaire et l'orthographe, et ils y arrivent, et ils sont fiers.
0: Et ben c'est là justement le message ce matin. Merci Alain Mentolila, c'est de ne pas renoncer. Et de ne pas renoncer au métier d'enseignant et à la vocation et à faire grandir les élèves et augmenter le niveau. Merci Alain Metolia.
1: C'est moi qui vous remercie.
0: À bientôt. Je rappelle que vous êtes linguiste et professeur émérite à l'Université Paris-Cité. À bientôt. Bonjour Melchior Gormand.
2: Bonjour Lilo Fren, bonjour à toutes et tous. Et c'est parti pour le 10-12. Dans un instant, après le flash d'Éléonore Claude, on va parler de plein de choses ce matin, de la morale et de l'histoire au cinéma. Tout de suite.
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0: Il est 10h sur RCF Notre-Dame et c'est le retour de l'info avec Éléonore Claude. Bonjour Éléonore.
1: Bonjour Melchior, bonjour à tous.
0: L'étau se resserre à l'Élysée, désemparée face à un troisième acte de mobilisation lycéenne.
1: Des milliers de personnes sont attendues dans les rues du pays car désormais les étudiants se joignent aux lycéens. 215 élèves ont été blessés, 10 enquêtes de l'IGPN ont été ouvertes depuis la mi-septembre. Le gouvernement appelle donc à retourner progressivement en cours et promet que les policiers se tiendront à distance des jeunes. Et puis cette nuit, Moscou a subi sa deuxième attaque la plus massive des derniers mois. 650 drones tombés selon les autorités russes. Un homme de 20 ans a été tué dans un village à la périphérie de Moscou et plusieurs habitations ont été endommagées. La défense antiaérienne annonce avoir détruit la plupart des engins, dont 105 à proximité de la capitale. En réponse, ce matin, le Kremlin a donc visé un pont à Dniepr en Ukraine où 5 personnes ont été blessées, dont 2 employés de la Croix-Rouge. Au Québec, maintenant, la question de l'indépendance surgit à nouveau dans le débat politique avec le retour du Parti québécois au pouvoir. Le parti a remporté hier les élections provinciales au Québec avec environ 28% des voix. C'est donc Paul Saint-Pierre Plamondon, 49 ans, qui devient le premier ministre de la province. Il promet un nouveau référendum sur l'indépendance, mais cela ne pourra pas avoir lieu avant la fin du mandat de Donald Trump, en janvier 2029. Donc, une proposition qui ne convainc que 31% des Québécois, selon les derniers sondages. Et puis un mot de sport, avec cette victoire renversante pour l'équipe de France en Ligue des Nations. Menée, les Bleus ont finalement battu la Belgique, 4-1, hier soir au Stade de France. Pour son premier rassemblement, le sélectionneur Zinedine Zidane, bien sûr, termine donc sur une bonne note avec une équipe toujours en tête de son groupe. Prochain rendez-vous en novembre en Italie.
0: Merci beaucoup, Éléonore Claude. On vous retrouve demain.
1: Vendredi,
0: pardon, de 6h30 à 10h sur RCF Notre-Dame.
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0: Bonjour à tous, bienvenue sur RCF Notre-Dame. Dans le 10-12 ce matin, qu'est-ce que la morale, tant évoquée par Léon XIV, tant invoquée d'ailleurs dans les débats, mais de quoi parle-t-on vraiment? Notre invité du 10-12 nous dit tout dans un instant. À 10h30, on va se parler d'histoire avec un grand H et vous aurez la parole pour en témoigner au 01 56 56 44 44. On vous accueillera à 10h30. Comme chaque mardi, la chanteuse Nicoletta sera également à mes côtés pour partager avec nous son regard sur la société, ses souvenirs et ses coups de cœur musicaux. Et à 11h30, et Dieu dans tout ça, en compagnie de Marie-Ange de Montesquieu. Bonjour Marie-Ange.
3: Bonjour Melchior. On va presque chanter aujourd'hui, à défaut de manifester. Enfin, je ne sais pas vous. Enfin, nous sommes plus étudiants en même temps.
0: Ah non, c'est sûr. On est mieux en studio.
3: Ah oui, bien au chaud. En tout cas, c'est Anne Lefèvre. Ça vous dit quelque chose?
0: La famille Lefèvre.
3: Qui avait remporté effectivement.
0: La France a un incroyable talent.
3: Absolument, rien ne vous échappe. Eh bien, Anne sera là, Anne Lefèvre, puisqu'ils sortent 2 albums. Ils vont nous raconter un peu ce qu'ils sont devenus depuis.
0: Et alors à tout à l'heure, et en direct à 11h30 sur RCF Notre-Dame dans le 10-12. Ce qui est légal n'est pas nécessairement moral. À Lourdes, le 27 septembre dernier, Léon XIV a prononcé cette phrase alors qu'il s'exprimait sur l'aide à mourir dans un contexte où la France venait d'adopter, vous le savez, une loi l'autorisant sous certaines conditions. Devant des malades et des soignants, le pape a ainsi posé une question qui dépasse largement le débat sur la fin de vie. Une chose est-elle juste simplement parce que la loi l'autorise ? Car le droit et la morale ne répondent pas forcément à la même question. Je ne vous apprends rien, la loi définit ce qui est permis ou interdit. Et la morale nous interroge sur ce que nous devons faire, sur ce qui est bien ou mal. Une distinction très simple en apparence, mais qui peut nous interroger. D'où vient notre idée du bien? Peut-on définir une morale commune? Et que faire lorsque notre conscience entre en conflit avec la loi? C'est cette réflexion que mène notre invité du 10-12. Bonjour Guillaume Pijard de Gurbert.
4: Bonjour Melchior.
0: Merci beaucoup d'être avec nous sur RCF Notre-Dame et merci à l'équipe de Bordeaux qui vous accueille ce matin en studio. Vous êtes philosophe, professeur de philosophie en Cagne au lycée Montaigne de Bordeaux. Vous êtes notamment l'auteur de philosophie et mode d'emploi chez Armand Collin. Vous avez reçu d'ailleurs dans mon émission Je pense donc j'agis il y a quelques mois. Vous êtes aussi l'auteur d'un tout nouveau livre chez Vrin intitulé très simplement La morale. C'est pour ça que je vous invite, Guillaume Pijard de Gurbert. Alors j'ai essayé de poser le décor en introduction. Je reviens sur ces termes de Léon XIV qui affirme ce qui est légal n'est pas nécessairement moral. Pourquoi cette phrase est-elle philosophiquement importante, Guillaume ?
4: Je vous remercie de ce problème énorme. Donc, on va essayer de mettre, un peu de nuance. Et c'est l'intérêt de votre émission, justement, qui permet, parce que l'espace médiatique est quand même beaucoup saturé de clash et de buzz, où il n'y a pas beaucoup de place pour la pensée. Donc, je vous remercie de créer des espaces comme ça, où on prend un peu le temps de dénouer autant que faire se peut les problèmes difficiles. Alors, il est à Lourdes, et donc devant des gens qui ont des pathologies très lourdes, sévères, etc. Et cette phrase, alors déjà, avant même du point de vue philosophique, il y a déjà le point de vue tout simplement humain, commun, c'est-à-dire que c'est un problème finalement assez incontournable et très concret de, on peut très bien prendre dans l'histoire des législations,
0: oui.
4: Quand on prend sous Vichy, par exemple, le statut des Juifs sous Vichy, il est légal. Et il y a même l'obligation du port de l'étoile jaune, etc. Est-ce qu'il n'y a pas là un conflit entre la juridiction politique d'un moment, dans un endroit donné, et puis une exigence morale intime et peut-être universelle. Donc est-ce qu'il n'y a pas un conflit entre une norme morale qui serait ou qui est censée être universelle et puis les législations des pays, selon les moments, selon les pays, etc. Et donc c'est ce conflit-là, en fait, que formule le pape Léon quand il est à Lourdes, en fait.
0: Oui. Quelle différence faites-vous, en tant que philosophe, Guillaume Pigeard de Gurbert, entre une loi et une règle morale ? Parce que c'est pas la même chose.
4: Alors oui, là, les mots comptent. Alors moi, je le dirais pas exactement comme ça, parce que comme on dit que l'exception confirme la règle, elle suppose l'exception, la possibilité de l'exception. Alors que dans l'idée de loi, il y aurait l'idée justement qu'elle est universelle et nécessaire, c'est-à-dire elle se vérifie toujours, partout et en tout temps. Alors là, philosophiquement, il y a un philosophe qui a très bien défini ça, pour le coup, la loi morale. Donc il parlerait pas de règle, il parlerait de loi morale, c'est Kant. Oui. Et ce qui est très fort chez Kant, c'est qu'il se rend compte à son époque, souvenez-vous, il est à la fin du XVIIIe siècle, on est encore sous le traumatisme, les Européens sont traumatisés par la découverte du Nouveau Monde, avec des mœurs, des cultures, des morales, pour le coup, qui viennent contester la morale biblique, finalement, dominante en Europe, ou occidentale plus largement. Et donc, Kant comprend très bien que si on veut définir le bien par un contenu, dire que le bien c'est ceci ou c'est cela, on va se heurter en fait à une diversité de biens en fait, et l'idée même morale de bien va voler en éclats. Et du coup, il investit ce concept de loi justement par sa forme en fait, indépendamment du contenu. Il va donner une définition formelle du bien en se dispensant d'en donner un contenu, et c'est des critères formels, les critères formels de la loi. Et quels sont ces critères ? C'est que on peut considérer comme moral, c'est-à-dire comme étant une loi morale, ce qui est valable justement de façon universelle. Par exemple, je prends un exemple concret, quand on dit « oui, mais si tout le monde fait ça, bah, ça on sait que ça ne correspond pas à la loi justement. Ça, c'est une règle qui a ses exceptions. C'est-à-dire, toi, tu t'autorises ça, mais si tout le monde faisait ça, ce ne serait plus valable.
0: Oui. »
4: Eh bien, la loi morale, c'est une loi au sens où c'est toujours valable. Et par exemple, Kant prend tout à fait l'exemple du respect de la personne humaine. Et ce qui est fort chez Kant, je le précise parce que souvent on l'oublie, on réduit souvent le respect chez Kant à la personne morale d'autrui, mais il dit ça commence par soi-même.
0: Oui.
4: Et Kant interdit de ce point de vue-là le suicide. Il dit que le suicide ne peut pas être moral. Pourquoi ? Parce que c'est pas universalisable. Et donc là, on aurait une opposition, si vous voulez, entre une loi morale comme ça, et puis des juridictions, des normes juridiques, en fait, qui, elles, ont une histoire et une diversité géographique.
0: Parce que la déclaration de Léon XIV, elle intervient, je l'ai dit tout à l'heure, dans le débat sur l'aide à mourir. En quoi la question de la fin de vie permet-elle vraiment de comprendre concrètement la différence entre le légal et le moral, Guillaume Pichard de Gurbert ?
4: Alors, c'est vrai que ça semble être une voie d'accès, évidente et un peu tonitruante, parce que c'est un problème énorme, évidemment, la question de la fin de vie. On parlera après, d'ailleurs, la fin de vie qui parfois commence au jour de la naissance, pour des enfants qui naissent dans des situations très difficiles. Mais ça, c'est pas l'aide à mourir, parce qu'il n'y a pas la clause de jugement avéré. Un nourrisson ne peut pas décider quoi que ce soit pour lui-même. Mais donc, pour rester sur la question de l'aide à mourir en fin de vie, eh bien, le point de vue du pape Léon XIV, c'est que la vie est une valeur sacrée, absolue, en fait, qui est d'origine transcendante, pas humaine, ça transcende les humains. La vie comme valeur absolue leur arrive de Dieu, c'est un don de Dieu, la vie est un don de Dieu, c'est pour ça d'ailleurs que on peut manger la chair des animaux, mais pas le sang, parce que le sang, c'est la vie. Hein, et la vie est un don de Dieu, ce serait un sacrilège que de porter atteinte. Et donc là, on a un conflit frontal entre une valeur absolue, parce qu'elle est d'origine sacrée, et une norme humaine. En fait, c'est ça le problème concret. Et une norme humaine, même pas une norme humaine, on pourrait dire une norme française ou européenne, parce qu'elle se vérifie pas partout, cette loi de l'aide à mourir, et elle a une histoire puisque elle vient d'être votée, elle est valide depuis le 19 août 2026. Voilà, donc c'est ça en fait les termes du problème. C'est alors la question, moi, que je poserai dans un deuxième temps, c'est est-ce que le problème, c'est entre cette loi morale et les normes juridiques françaises, par exemple? Parce que le problème que ça pose, c'est ça suppose donc qu'il finalement il n'y aurait pas de morale dans des principes politiques. Donc le problème un peu oublié de cette antinomie, c'est y a-t-il une morale républicaine, là je parle dans le cadre français, et une morale laïque? Est-ce qu'on peut quand même parler d'une morale laïque, c'est-à-dire qui soit justement indépendante d'une référence à une transcendance religieuse? Et pourquoi ce problème se pose? Parce que la France, ça ne vous aura pas échappé, est un pays dans lequel coexistent des gens qui ont la foi, des gens qui ont des fois différentes, il y a les trois monothéismes qui coexistent, et des gens qui n'ont pas de foi du tout. Or, le devoir du politique, c'est de faire coexister cette diversité.
0: Guillaume Pijard de Gurbert, vous êtes notre invité jusqu'à 10h30 sur RCF Notre-Dame. Je rappelle que vous êtes philosophe, vous êtes l'auteur du livre La Morale, publié chez Vrin. Justement, on parle de la morale en revenant sur les propos de Léon XIV à Lourdes. Hein. Ce qui est légal n'est pas nécessairement moral. Et justement, l'idée, c'est vraiment de s'intéresser à cette question, de savoir ce qu'est la morale, comment on peut la considérer, comment on peut vraiment aussi l'appréhender. Lorsqu'une loi autorise un comportement, Guillaume Pijard de Gurbert, qu'est-ce qui permet encore à un individu de le juger moralement condamnable? Alors, je ne vous pose pas des questions pièges, hein, mais évidemment, je fais référence à cette notion de morale.
4: Non, tout à fait, ce n'est pas piège du tout. C'est-à-dire que ça renvoie à une conscience intime. Et c'est vrai que pour le coup, en France, la liberté de conscience, ça c'est pour le coup l'article 1 de la loi de 1905 de la laïcité. C'est-à-dire que l'État est laïque, c'est-à-dire c'est une loi de liberté de conscience. Chacun a le droit d'avoir la conscience intime qu'il veut. Et d'ailleurs, dans la loi du 18 août 2026 sur l'aide à mourir, il y a un article, une clause de conscience. C'est qui dit justement qu'un médecin n'est pas obligé de faire l'acte létal si ça heurte son intime conviction et sa conscience. C'est prévu dans la loi. Et ça, c'est quand même intéressant de voir une norme politique qui ne prétend pas à l'absolu, mais qui se soucie justement de faire vivre au mieux la diversité, qui va même jusqu'à la contrariété, c'est-à-dire entre quelqu'un dont ça heurte les principes intimes, il ne sera pas obligé. Alors, la loi précise qu'un établissement de santé ne peut pas s'abriter derrière cette clause de conscience pour rendre impossible la fin de vie. Mais par contre, individuellement, chacun a le droit, un droit absolu à la liberté de conscience.
0: Ouais, c'est vraiment passionnant ce que vous nous dites ce matin, Guillaume Pijard de Gurbert. On verra d'ailleurs dans quelques instants aussi comment dans la religion on parle de morale, puisqu'il y a tout un chapitre dans votre ouvrage consacré à la religion. Et puis je rappelle qu'à 10h30, on se parlera de l'histoire avec un grand H dans le cinéma, avec des films qui ont rencontré un sacré succès il y a quelques mois, je pense à la bataille de Gaulle. Vous aurez la parole pour en témoigner sur RCF Notre-Dame.
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0: Mais tout de suite, c'est l'heure de l'édito du 10-12, signé ce matin Marie-Caroline Missire, déléguée générale du think tank Vers le Haut. Bonjour Marie-Caroline, vous revenez ce matin sur la mobilisation lycéenne.
5: Bonjour Melchior. 24 lycées incendiés ou saccagés, 78 personnels de l'éducation nationale blessés. C'était le bilan communiqué dimanche par le ministre de l'éducation nationale, Édouard Geffray. Un ado a eu la main arrachée hier à Lens. Des images d'une violence extrême saturent nos écrans et nos réseaux sociaux et une question revient. De quoi ce mouvement lycéen est-il le nom? Que veut cette jeunesse, ou plutôt ces jeunesses, et qu'a-t-on raté? Permettez-moi de poser d'abord une autre question. Que nous disent-ils ces jeunes? Alors les lycéens parlent du 8h-18h, c'est-à-dire des horaires à rallonge au lycée, du stress scolaire, de Parcoursup bien sûr, de leur santé mentale ou des professeurs non remplacés. Et plus fondamentalement, de l'absence de prise en compte de leurs paroles. Ce mouvement déconcerte car il rompt avec toutes nos grilles de lecture. Les mobilisations lycéennes s'adossent de coutume à un objet, une réforme, un projet de loi. Rien de tel ici. Un mouvement né dans un lycée de Créteil, propagé avec une rapidité fulgurante, qui demeure sans cadre ni porte-parole et est soumis à des violences injustifiables.
0: Et alors, d'après vous, Marie-Caroline Missire, que révèle vraiment cette crise ?
5: Premier constat, la parole des jeunes est frappée d'illégitimité. Les espaces où elle pourrait s'exprimer sont inexistants ou même désertés. Rappelez-vous le débat, voilà quelques semaines, sur l'interdiction du téléphone portable et des réseaux sociaux. Or, ces réseaux constituent précisément l'un des rares lieux d'expression de la jeunesse. On a pourtant légiféré en son nom sans jamais envisager d'associer les adolescents à la décision. Deuxième constat, ce mouvement s'inscrit quand même dans le sillage des émeutes de 2023, après la mort du jeune Naël. Dans les deux cas, ce qui s'exprime est le sentiment de promesse trahie, celle de l'école et du mythe qu'elle continue de véhiculer, la méritocratie. Selon le Conseil économique, social et environnemental, le CESE, 89% des Français voient dans l'école le premier levier de l'égalité des chances. Mais seuls 11% d'entre eux estiment que tout le monde a les mêmes chances de réussir. Et selon Odoxa, en janvier dernier, dans un sondage, 61% des Français jugent leur situation moins bonne que celle de leurs parents au même âge. Alors, il n'est pas tellement étonnant que la colère se cristallise sur Parcoursup, cette plateforme pourtant performante qui scelle l'avenir des jeunes au terme d'une procédure qu'ils jugent opaque. Troisième constat, et le plus inconfortable, je crois, nous vivons un moment gilet jaune. Souvenons-nous de la morgue avec laquelle fut regardée la France des ronds-points. J'ai lu ces derniers jours des commentaires qui ironisaient sur les fautes d'orthographe des lycéens, sur leurs bêtises supposées. Alors c'est le même réflexe, on toise, mais on n'entend pas. Nous avons échoué à saisir la colère des ronds-points. Gardons-nous de reproduire cette erreur à l'égard de nos lycées.
0: Mais Marie-Caroline Missière, il y a aussi une urgence pour vous.
5: Et dans cette séquence incertaine, les personnels éducatifs, conseillers principaux d'éducation, chefs d'établissement, sont en première ligne. Exiger à tout prix la réouverture des établissements, c'est exposer ces personnels, ces enseignants, comme les élèves eux-mêmes, à des risques considérables. Nous leur devons protection et nous leur devons écoute. Et c'est bien notre responsabilité d'adulte qui est ici engagée et non celle des lycéens, comme elle est engagée pour dénoncer ces violences. Créer enfin de véritables espaces où les jeunes puissent s'exprimer et être entendus est primordial aujourd'hui. Cesser de jauger cette génération à l'aune de ses défauts supposés l'est également. Et regarder en face ce que l'école promet et ce qu'elle tient est urgent. Nous sommes collectivement dos au mur. Et cette mobilisation inquiète justement parce qu'elle n'offre pas de prise aux politiques et donc pas d'espace de sortie.
0: C'est-à-dire, Marie-Caroline ?
5: Pour Olivier Galland, directeur de recherche au CNRS, spécialiste des questions de jeunesse, qu'on a interrogé d'envers le haut, cela va même plus loin. Cette difficulté renvoie au fonctionnement très centralisé du système éducatif français, où tout est décidé à Paris. Dans un tel système, les établissements disposent de très peu de marge de manœuvre pour répondre aux situations particulières qu'ils rencontrent, alors que les élèves peuvent avoir le sentiment que leur parole, même lorsqu'elle est recueillie, ne peut donc pas trouver de réponse à leur niveau. Les événements de ce 6 octobre et les jours qui suivront seront à suivre à l'aune de cette impasse.
0: Merci beaucoup Marie-Caroline Missire pour cet édito du 10-12 très riche, très dense également. Je rappelle que vous êtes déléguée générale du think tank Verluo. Guillaume Pijard de Gurbert, vous êtes toujours avec nous sur RCF Notre-Dame, vous êtes philosophe. Je suis sûr que vous avez envie de réagir à ce que vous venez d'entendre de la part de Marie-Caroline.
4: Et vous lisez dans mes pensées, parce que moi je suis professeur, donc je suis concerné au premier plan, bien sûr. Oui, j'aime justement, ça me faisait penser à notre échange précédent, c'est-à-dire qu'il y a quand même une valeur, c'est la jeunesse. Ça, c'est une société se juge et se jauge au traitement qu'elle réserve à sa jeunesse, c'est-à-dire à son propre avenir, en fait. Donc c'est vrai que moi je suis tout à fait en phase avec cette analyse et ce regard. On peut pas s'abriter derrière elle dit on toise et on ne comprend pas, c'est exactement ça. Il s'agit pas de toiser, parce que toiser la jeunesse, c'est finalement rabougrir et même sacrifier son propre avenir pour une société.
0: Merci beaucoup pour cette réaction. Je rappelle que l'édito du 10-12 est à réentendre sur notre site internet rcfnotredame.fr. Qu'est-ce que la morale ? C'est précisément le sujet de votre nouveau livre, Guillaume Pijard de Gurbert, qui s'appelle « La morale », tout simplement, publié chez Vrin. Ici, on s'intéresse à ce sujet, c'est notamment en réaction aux propos de Léon XIV à Lourdes. Hein. Souvenez-vous, ce qui est légal n'est pas nécessairement moral, en parlant de la loi sur la fin de vie. Pourquoi est-ce qu'on a encore besoin, d'après vous, Guillaume, de nous demander ce qu'est la morale ?
4: Justement, je pense que c'est très salutaire, en fait. Je veux dire, ça devient dangereux quand on prétend détenir une morale et être sûr de ce que c'est. Je trouve que trembler en approchant ce concept de morale qui n'est peut-être pas justement un concept, c'est-à-dire bien clair, bien défini, c'est peut-être ça déjà la première attitude morale. Parce qu'on ne manque pas d'exemples dans l'histoire et même dans le présent actuel où vous avez des pays qui sont certains de détenir la morale absolue et qui l'imposent degré ou de force à leur population, et on peut imaginer facilement à quel prix. Donc oui, je pense que ce soit un problème, c'est assez sain, en fait. Et sur plus concrètement sur l'aide à mourir en fin de vie, ce qu'on peut dire, c'est que le problème, en fait, c'est que on dit la vie, la dignité de la vie, mais de quoi parle-t-on, dans la mesure où, en fait, ce qu'on appelle la vie n'est pas juste un phénomène naturel même divin, parce que c'est un produit de la science. Je veux dire, les problèmes qui se posent aujourd'hui de fin de vie sont directement liés au progrès de la science et de la médecine. Par exemple, je regardais, entre 1950 et aujourd'hui, l'espérance de vie des femmes est passée de 69 ans à 85 ans, et celle des hommes est passée de 63 ans à 80 ans. Or, c'est une vie prolongée, artificiellement, et souvent, je mets pas de jugement de valeur là-dedans, mais artificiellement par les progrès médicaux, par les dialyses, par des sondes gastriques, par toutes sortes de choses, si bien qu'on est moins dans ce problème d'aide à mourir, c'est moins le face-à-face de l'homme et de Dieu que de l'homme et de lui-même, c'est-à-dire de l'homme face à ce qu'il a su faire de la vie. Et ça, c'est un vrai problème qu'il faut prendre en compte, parce qu'on n'est pas juste face à un objet absolu sacré qui serait la vie. Il y a 30 ans, et ne parlons pas il y a 2 siècles, les gens mouraient, en fait.
0: Guillaume Pijard de Gurbert, c'est très intéressant de vous entendre. Évidemment qu'on n'aura pas le temps d'évoquer tous les propos de votre livre qui s'adresse, alors je le dis, hein, il faut s'accrocher un petit peu, n'y voyez aucun propos péjoratif de ma part. C'est pour des philosophes ou pour des étudiants, Guillaume, que vous avez écrit ce livre sur la morale ?
4: Alors, ce livre, il a un public immédiat qui est effectivement les élèves, les étudiants, les gens qui préparent le CAPES et l'agrégation, et puis mes collègues, puisqu'on se nourrit les uns les autres des pensées. Oui. Mais il peut quand même concerner le grand public, parce que je suis quand même prof, et depuis quelques temps, on va dire. Et le métier d'un professeur, c'est de rendre accessible ce qui semble difficile, parce que rendre accessible ce qui est facile, c'est pas un métier, ça. Oui. Donc c'est vrai que je force quand même, et vous aurez remarqué que dans l'ordre des chapitres, il y a une progression, c'est-à-dire que je commence justement par des choses assez concrètes, assez faciles, les normes sociales, des problèmes de bioéthique assez concrets, et puis il y a une élaboration plus compliquée, mais moi, dans ma pratique de quand j'écris un livre ou quand je fais un cours, c'est toujours la même chose, c'est-à-dire que je ne dissocie jamais une analyse théorique conceptuelle d'un cas, d'un exemple, d'une étude de cas. Et donc il y a des textes très concrets. Et je mets toujours un point d'honneur à mettre en exergue les textes des grands philosophes qu'on a tendance à sous-estimer dans leurs grandes œuvres, tout simplement parce qu'ils sont concrets. Vous avez par exemple un texte incroyable de Kant qui parle des scélérats de naissance. est-ce qu'on peut parler d'un enfant qui, de naissance, serait mauvais? Est-ce qu'il y a des mauvais individus par naissance? C'est quand même des problèmes extrêmement concrets, fascinants. Donc il y a plein de choses comme ça. Par exemple, j'ai un chapitre sur l'éthique de Lévinas. Et l'éthique de Lévinas, finalement, elle se résume, selon lui-même, c'est l'exemple qu'il donnait, à cette formule de politesse, après vous, monsieur, ou après vous, madame. Le fait de faire passer l'autre avant nous, après vous. Donc ça, c'est extrêmement concret. Voilà, donc je j'essaye quand même de mettre dans l'espace public de la philosophie, disons.
0: Guillaume Pijard de Gurbert, il y a aussi tout un chapitre sur la religion. Alors évidemment que je vais vous interroger dessus. Ça tombe bien sur RCF Notre-Dame, la radio chrétienne. Vous prenez, pour définir ce qu'est la morale, vous prenez l'exemple, par exemple, d'Abraham. Est-ce que vous pourriez nous rappeler pourquoi, déjà, c'était important pour vous de prendre cet exemple?
4: Ah, ça, c'est un excellent exemple, effectivement. Alors là, moi, la lecture personnelle que j'en fais, après j'en parle de ce texte parce que c'est Kant qui en fait une lecture et je vous dirai ce qu'il en dit. Mais là, juste, moi, ce que je me suis toujours demandé, je me le demande, hein, j'ai pas de doctrine arrêtée là-dessus, c'est que Dieu demande à Abraham de sacrifier son propre fils. Ça paraît monstrueux. Et il s'apprête à le faire par foi, en fait, par foi absolue. Et puis, comme il est prêt à le faire, du coup, il a plus besoin de le faire. Dieu lui lève cette obligation de sacrifier son propre fils, puisqu'il était prêt à le faire. Donc, si on reste sur un premier plan, on se dit c'est monstrueux. Et moi, je me suis toujours demandé si ça voulait pas dire que Dieu nous demande de rompre avec nos attachements viscéraux, mon sang, ma chair, mes enfants, pour accéder justement au respect de la vie au-delà des miens. Parce que finalement, respecter la vie de son fils, c'est biologique, on le voit chez les animaux. Ça n'a rien de moral, en fait. C'est instinctif, c'est une sorte de nécessité morale qui n'a pas de sens, qui est une nécessité physique, justement, biologique, qui n'a pas de sens moral. Mmh. Et peut-être que d'obtenir de nous ce quasi sacrifice, puisque c'en est pas un, c'est s'affranchir, justement, de quelque chose qui ne serait que finalement animal et viscéral. Et d'accéder à une dimension humaine. Alors chez Kant, c'est pas ça. Il prend ce texte et c'est très fort parce que justement Kant est un philosophe croyant. Oui. Il croit en Dieu et il fait l'effort comme philosophe de penser, comme il dit, la religion dans les limites de la simple raison, pas réduite à la foi. Merci. Et du coup, il dit à Abraham qui me dit je dois sacrifier mon fils. Kant dit mais est-ce que je suis sûr que c'est la voix de Dieu qui me commande ça? Parce que vous voyez, on a beaucoup d'exemples actuels
0: beaucoup.
4: Où le nom de Dieu justifie pas mal de massacres.
0: Merci beaucoup, Guillaume Pijard de Gurbert. Pardon, je vous coupe la parole parce qu'on arrive déjà à la fin de cette interview. Je rappelle que vous êtes philosophe, je perds ma feuille, je la ramasse. Vous êtes philosophe, vous êtes professeur de philosophie au lycée Montaigne de Bordeaux. Vous êtes l'auteur de La Morale, sorti chez Vrin. Merci encore à l'équipe de Bordeaux qui vous accueillait ce matin en studio, Guillaume. C'est un plaisir.
4: Merci à vous, merci à tous.
0: Allez, un peu d'humour, c'est ce qu'on vous proposait ce matin, et ce matin c'était Violaine de Pince.
1: Bonjour, bonjour Clara, bonjour à tous.
6: Oui, Violaine, ce matin vous avez un mot pour l'invité politique sur RCF Notre-Dame qui est avec nous en studio, monsieur Rodrigo Arenas.
7: Tout à fait, cher monsieur. Alors d'habitude dans la matinale on charrie les invités, mais ne vous inquiétez pas, ce matin je ne vais pas vous allumer, ça brûle déjà beaucoup trop devant les lycées.
6: Et oui Violaine, vous nous parlez sans doute du grand blocus des lycées qui est prévu aujourd'hui.
7: Tout à fait, et Jean-Luc Mélenchon a justement appelé mercredi à la non-violence après avoir demandé la veille de lutter contre la police. Comme dirait une ballerine devenue unijambiste, on ne sait plus sur quel pied danser. Faut taper mais sans faire mal, faut se faire entendre mais sans hurler, faut tout casser mais avoir des lycées en bon état. D'ailleurs les jeunes, si les murs de votre lycée fuient, c'est pas de la vétusté, hein. C'est que c'est un bâtiment HQE, haute qualité environnementale, donc biodégradable. Soyez un peu plus écolo s'il vous plaît.
6: Alors monsieur Bali Bagayoko, le maire de Saint-Denis, a quant à lui, Violaine, maintenu ses propos sur la violence légitime.
7: Et il a raison, faut se défouler. Moi, je vois vendredi dernier, mon train a été supprimé 20 minutes avant l'heure de départ. Bon, je suis allée taper une machine Selecta. Ça n'a pas fait avancer le problème, mais ça m'a fait du bien. Enfin, sauf à la main. Alors, je comprends le maire de Saint-Denis. D'ailleurs, il a même été acclamé par la foule des manifestants devant le lycée Paul-Éluard. Moi, je pense qu'il est jaloux du pape. C'est vrai, le week-end dernier, grosse ambiance au Stade de France. Feu d'artifice, et là maintenant, grosse ambiance, avec feu de poubelle.
6: Et ce qu'on note, en fait, c'est la manière assez moderne de se révolter chez les lycéens.
7: Tout à fait. Affiches générées par IA, communication sur TikTok et Snapchat, trottinette électrique pour se déplacer de site en site. On pourrait même penser que c'est ChatGPT qui a rédigé les revendications. Ah, la révolution, c'est plus que c'était. Hein. Fini les tracts, les barricades et les pavés. On est passé de mai 68 à octobre 6-7, comme disent les jeunes.
1: Et alors la question que tout le monde se pose, Jolaine, est-ce que la France insoumise a quelque chose à voir là-dedans?
7: Bah, nous laisserons Monsieur Arenas répondre. Dans tous les cas, ce serait déployer beaucoup d'énergie pour des gens qui ne votent pas. Enfin, sauf ceux qui passent le bac à 22 ans. En tout cas, il faut toujours séparer le bon grain de l'ivraie. Hein. Il n'y a pas que des casseurs dans les manifs. Moi, je vois quand j'ai manifesté au marché de Saint-Germain-en-Laye samedi dernier contre la déforestation des jardins à la française, il y a un groupuscule d'horticulteurs ultra-violents qui a débarqué. Et je peux vous dire qu'il n'y a pas que des fleurs qui nous ont jetés.
1: Alors, c'est quoi votre solution pour les lycéens, Violaine?
7: Eh bien, se lancer en politique, peut-être. Parce que, monsieur Arenas, vous êtes vous-même passé d'une enfance en HLM au Palais Bourbon aujourd'hui. Alors, est-ce que la politique est un meilleur ascenseur social que l'école? Ou alors, je suggère plus simplement à nos lycéens de plancher sur le sujet du bac de philo session 2027 France Métropolitaine. Oui, j'ai déjà le sujet, car comme les murs du lycée Anne Hidalgo de Pontocombo, ça fuite, ça fuite. Est-ce que la fin justifie les moyens? En gros, faut-il tout péter pour qu'on nous écoute? J'ai pas la réponse, mais comme le dit un proverbe croato-moldave, ne casse pas les oreilles de celui dont tu veux te faire entendre.
0: Et voilà, c'était ce matin dans la matinale, présenté par Clara Bévilacqua.
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0: Il est 10h31 sur RCF Notre-Dame. On va se parler de l'histoire avec un grand H au cinéma. De Gaulle, la Seconde Guerre mondiale, les grandes batailles, les destins de héros ou les drames qui ont marqué une époque. L'histoire est partout au cinéma et le public répond présent. Alors pourquoi sommes-nous toujours autant attirés par des films et des documentaires qui racontent des événements que nous connaissons déjà? C'est vrai qu'à travers des films comme La Bataille de Gaulle ou de nombreux documentaires consacrés aux guerres, aux grandes figures historiques et aux événements qui ont marqué notre époque, eh bien le cinéma ou le documentaire donne une nouvelle vie au passé. Il fait revivre des personnages, il reconstitue des batailles, il transforme des faits historiques en récits capables de toucher un large public. Alors pourquoi voir à l'écran ce que les livres d'histoire nous ont déjà raconté? Vous-même, dites-nous un peu si vous aimez voir tous ces films au cinéma ou regarder des documentaires sur l'histoire. Vous avez la parole pour réagir, vous le savez, au 01 56 56 44 44 01 56 56 44 44. Et pour discuter avec nous jusqu'à 11h, nous avons le plaisir d'accueillir un invité, c'est vous Nicolas Jallot, bonjour.
9: Bonjour.
0: Merci beaucoup d'être avec nous avec sur RCF Notre-Dame. Vous êtes historien de formation, vous avez été grand reporter et on vous connaît plutôt aujourd'hui comme réalisateur de documentaires historiques, diffusés notamment sur France TV, sur Arte, sur Histoire TV et même sur la BBC. Voilà, on peut vous voir entre guillemets un peu partout, Nicolas Jallot. Vous-même, donc je le disais, hein, historien de formation, qu'est-ce qui vous fascine personnellement dans le fait de raconter l'histoire avec un grand H en images?
9: Alors tout d'abord, je ne voudrais pas vous contredire, mais je ne suis pas d'accord avec vous quand vous dites qu'on connaît déjà ces histoires. Moi je pense qu'on ne les connaît pas.
0: On pense les connaître, alors
9: peut-être. On pense les connaître, exactement. Je pense qu'on pense les connaître. C'est une des particularités de l'histoire avec un grand H, c'est qu'on pense la connaître. Et puis en fait, dès qu'on creuse un peu, on s'aperçoit qu'on redécouvre des choses. Et c'est l'intérêt aussi de l'histoire au cinéma. C'est-à-dire qu'en fait, pourquoi est-ce que ça marche? Pourquoi est-ce que ça a du succès? C'est aussi parce que justement, il y a cette absence de connaissances. Et donc, c'est bien de rappeler, c'est à chaque fois, c'est une piqûre de rappel. Et moi, je pense qu'on ne la connaît pas aussi bien que vous ne le prétendez, pour des raisons assez simples. C'est que déjà, ça fonctionne, il y a du succès. Allez voir n'importe quel documentaire, je suis sûr que vous apprendrez quelque chose quand vous regardez. Même moi, je dois avouer que quand je regarde des documentaires de mes confrères,
0: j'apprends
9: chaque jour, mais ça, c'est la nature humaine, et heureusement d'ailleurs. Et puis quand on voit aussi le besoin de rappeler cette histoire, parce qu'aujourd'hui on vit dans une société un peu où il faut que tout aille très vite, on prend plus le temps de réfléchir, on prend plus le temps de lire des livres, vous le mentionniez. Et donc en fait, moi je suis, par exemple, je suis assez effaré de la médiocrité de nos hommes et femmes politiques, souvent par rapport à l'histoire. C'est-à-dire qu'ils veulent réécrire l'histoire, ils pensent la connaître, mais... S'il fallait écrire un livre sur leurs âneries, Ce livre ferait plusieurs volumes.
0: Vous dites ils réécrivent l'histoire. En tout cas, souvent, ils invoquent aussi l'histoire.
9: Tout à fait.
0: Dans leurs discours, dans leurs meetings, dans leurs prises de parole politiques.
9: Tout à fait. Ils s'appuient dessus, en fait, comme pour justifier de leurs propos. Et c'est souvent très... C'est souvent très malsain parce que, bon, bien sûr, on pense aux extrêmes, et les extrêmes ont tendance justement à utiliser ça comme un peu comme argent comptant. Et moi, je suis souvent effaré de voir qu'il y a personne en face pour leur porter juste la contradiction, parce qu'on ne réécrit pas l'histoire. C'est la particularité de l'histoire avec un grand H, c'est que vous ne pouvez pas la réécrire. C'est pour reprendre l'expression de votre philosophe que vous aviez dans l'émission d'avant.
0: Oui.
9: En fait, c'est scientifique. Il y a un côté scientifique. Et d'ailleurs, nous, quand on fait des films d'histoire et des documentaires d'histoire, il faut savoir une chose, c'est que maintenant, on a une obligation par le CNC et l'ARCOM d'avoir un conseiller scientifique, un conseiller historique. Et vous évoquiez, par exemple, moi j'étais très surpris, il y a 2-3 ans, j'ai fait un documentaire sur le Liban, sur la BBC, vous aviez une commission historique et scientifique pour voir si chaque propos était vrai. Et donc, en fait, c'est...
0: Mais pourquoi il y a eu, ça veut dire qu'il y a eu de l'abus, parfois, dans certains documentaires, dans certains films, ou une certaine vision historique qui était scénarisée un peu.
9: Bien sûr. Ouais. Sous prétexte de la création, en fait, c'est un peu, au risque du paradoxe, c'est l'amalgame de notre métier, c'est on nous demande d'être créatifs, mais on nous demande de la véracité historique en même temps. Donc parfois, je ne dis pas qu'il y a des dérapages, mais parfois il y a des interprétations qui sont un peu inévitables, j'ai envie de dire, mais ça, quand c'est reconnu, c'est pardonnable, et surtout, c'est quand même assez anecdotique.
0: Qu'est-ce que l'image permet de transmettre, d'après vous, sur un événement historique que les livres ne permettent pas toujours de faire ressentir, Nicolas Jallot ?
9: Alors, c'est très intéressant. Par exemple, vous avez eu une série sur France Télévisions qui a fait, excusez-moi, encore une fois l'expression un tabac. C'était Apocalypse.
0: Ah oui.
9: Par exemple, la série Apocalypse qui a fait un tabac. Bon. Pourquoi est-ce que ça a marché? Alors, l'Apocalypse, pour moi, c'est un très bon exemple parce qu'en fait, les réalisateurs se sont permis beaucoup de... Ils se sont permis beaucoup de choses que moi, par exemple, je ne me permettrais jamais. Donc, ils ont colorié les images, ils ont fait un récit, si vous voulez, une certaine interprétation. Mais si ça a fonctionné, pourquoi ça a fonctionné? C'est parce qu'en fait, l'image parle beaucoup plus que les mots, parfois. Et ces images-là, en fait, les gens les ont prises vraiment comme argent comptant. Elles étaient fortes. Donc, en fait, cette série, par exemple, elle a très bien fonctionné parce que, justement, on revisitait la guerre avec des images inédites, en couleur. Voilà. Donc là, la création l'a un peu emporté sur l'histoire, à mon sens. Mais force est de constater que ça a eu du succès et donc que les gens étaient plutôt contents, satisfaits de voir ce genre de programme qui a eu un succès. Non pas seulement en France, mais en Europe et à l'étranger.
0: Ce matin, sur RCF Notre-Dame, vous l'entendez, on parle de l'histoire avec un grand H, représenté dans le cinéma, dans les documentaires, avec vous, Nicolas Jallot, également avec un second invité que je vais vous présenter dans un instant. Et je rappelle que vous pouvez d'ailleurs réagir. Vous avez la parole pour nous dire vous-même ce que vous en pensez au 01 56 56 44 44. 01 56 56 44 44.
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0: Nicolas Jallot, vous êtes historien de formation, vous êtes réalisateur de documentaires historiques. Notre second invité, c'est vous, Guillaume Soulez. Bonjour.
8: Bonjour.
0: Merci beaucoup d'avoir accepté, il y a 3 minutes, de participer à cette émission sur RCF Notre-Dame. En fait, pour tout vous avouer, on avait un autre invité qui devait participer aujourd'hui. J'ai jamais eu de nouvelles.

0: dire que je suis évidemment solidaire des étudiants et des lycéens qui se mobilisent en ce moment. Et notre université a été investie par la police hier d'une façon qui est assez contestable. Donc, j'appelle tout le monde à être assez quand même calme et à faire passer en premier l'intérêt des enfants et des étudiants. Voilà. Donc, pour vous répondre, je n'ai pas fait d'enquête de réception sur le besoin, le désir d'histoire, mais c'est plutôt une tendance, on va dire, constante hein, des publics de s'intéresser aux questions historiques, notamment en France, où la République est fondée sur un récit historique qui donne lieu à des contestations ou à des réécritures selon les époques, mais ça fait partie en quelque sorte de l'ADN de la République de se fonder sur l'histoire plutôt que sur une autre ressource on va dire culturelle ou voilà. Donc c'est l'histoire est fait partie du j'aime pas cette expression mais de l'ADN de la sphère publique française. Oui. Nicole. Donc, c'est pour ça aussi que les historiens ont un rôle on va dire important dans l'espace public hein, plus que dans d'autres pays.
1: Nicolas Jaloux, vous êtes d'accord avec Guillaume Soulez?
2: Complètement, et puis pour avoir un peu voyagé, il y a tellement de pays où justement c'est très compliqué d'avoir même l'avis d'historiens, parce qu'en fait ils ne connaissent pas leur propre histoire. Et c'est une particularité française. Alors bien sûr, l'enseignement de l'histoire, mais par exemple, vous parliez tout à l'heure des films et des documentaires historiques. Nous sommes, je pense, avec les Britanniques, les meilleurs et les plus présents. Je pense que c'est nous qui produisons le plus d'heures de documentaires d'histoire au monde. À l'international, dans les festivals, on voit que la France est toujours représentée, parfois même remporte des grands prix. Et voilà, à une époque, on était vraiment en concurrence avec la BBC et les Anglais. Et j'ai envie de dire que depuis qu'il y a eu le Brexit et des coupes budgétaires à la BBC, ils sont un peu moins présents. Mais vous avez une particularité française, je suis entièrement d'accord sur l'histoire. Moi, j'ai rien contre ce terme, que c'est notre ADN.
1: Oui.
2: Moi,
0: j'aime pas les métaphores biologiques. C'est pour ça.
2: Bien sûr.
0: Je n'ai pas trouvé d'autres expressions.
2: Moi non plus, j'en ai pas. Donc c'est pour ça que je la prends.
1: C'est quoi, d'après vous, Guillaume Soulez, je me tourne vers vous, quel est l'objectif justement de raconter l'histoire à travers l'écran? Est-ce que c'est justement tout simplement de raconter une époque, d'apprendre, de transmettre des connaissances, ou aussi de faire mémoire sur certains pans de l'époque?
0: Alors là, je pense que c'est vraiment, il faut étudier la question film par film, série par série, documentaire par documentaire. La question des rapports entre histoire et mémoire, c'est une question très compliquée, on pourra peut-être l'aborder dans un second temps. La première façon de poser le problème, ça serait peut-être de définir l'histoire. Il y a plein de définitions. Oui, mais on peut en fait avoir une définition assez simple que j'utilise en ce moment quand je travaille là-dessus. C'est que l'histoire, en fait, c'est la combinaison d'une enquête scientifique. Donc ça, évidemment, ça peut distinguer l'histoire de la mémoire. On y reviendra si vous voulez. Une enquête scientifique, donc avec des documents, avec des archives, ça peut être des archives orales, hein, ça peut être toutes sortes de documents. Mais c'est une enquête qui est faite de la façon la plus impartiale possible, même si on a toujours un point de vue qui est déterminé par l'espace et le lieu dans lequel on travaille. Et les savoirs qu'on a déjà acquis précédemment. C'est une mise en intrigue, c'est-à-dire c'est un récit, comme vous le disiez, parce qu'on peut pas raconter l'histoire sans finalement choisir une direction, choisir un personnage historique, choisir une thématique, etc. Et donc forcément, ça organise le récit. Donc si l'histoire est la combinaison d'une enquête scientifique, je tiens au terme scientifique, et une mise en intrigue, en fait, ensuite, on peut faire toutes sortes d'enquêtes et toutes sortes de mises en intrigue. Par exemple, en ce moment, sort un film très, très beau. Je l'ai vu, j'ai vu un premier montage, puis je l'ai vu lors de sa sortie, sur Jean Zay. Jean Zay, vous savez, qui a été assassiné par la milice de Pétain, dans sa prison. Le choix du réalisateur, Laurent Verret, qui est un collègue d'ailleurs de mon département, a été de partir de ses lettres et aussi des photos qu'il a pu prendre pendant une période un petit peu de, on va dire, de douceur.

0: douceur, si je peux, si on peut parler de douceur dans une prison, quand on l'a autorisé à avoir sa famille, ses deux petites filles. Ouais. Et donc, il y a un récit très personnel. Mais les lettres de Jean Zay sont des lettres très politiques, très critiques. Par exemple, il se moque de la façon dont les pétainistes ont récupéré Jeanne d'Arc, alors même que lui-même étant député de Loire-Atlantique, il avait organisé une fête républicaine en l'honneur de Jeanne d'Arc et que Pétain n'avait pas daigné s'y rendre. Donc voilà, il y a quelque chose là comme une réflexion qui est à la fois politique, très intéressante et très personnelle. Jean Zay étant quelqu'un qui réfléchit beaucoup et une figure finalement qu'on connaissait mal. Ben voilà, là il y a une mise en intrigue qui est très fine, très subtile, très empathique. Ça n'empêche pas du tout qu'il y ait beaucoup d'émotions qui passent. Et donc c'est un film que moi j'ai trouvé très intéressant parce qu'il n'oppose pas l'empathie l'histoire.
1: Et l'histoire,
0: et avec des sources très précises, des photos, des lettres.
1: Mais sur Vichy, pardon, je vous coupe la parole, Guillaume Soulez. Il y a aussi un film qui est sorti qui s'appelle Notre Salut, comme quoi, voilà, il y a plein de. En ce moment,
0: la période est favorable à ce genre de discours, à ce genre d'analyse. Oui.
1: Nicolas Jallot.
0: Il faut qu'on soit au clair sur ce qu'on a sur les années 40. Oui.
1: Nicolas Jallot.
2: Oui, je suis tout à fait d'accord avec ce qui vient d'être dit. Moi, je citerai aussi Le Chagrin et la Pitié, il y a eu un collègue, Joseph Beauregard, il y a 2 ou 3 ans, qui a refait connaître justement ce film de Marcel Aufus. C'est super important. Ouais. Et pour en revenir, l'aspect scientifique, on peut en discuter parce que moi, je travaille quasiment que sur des archives, donc je suis dans les archives et je suis souvent effaré d'ailleurs de ce que je peux lire sur Internet ou ce qu'on peut interpréter parce qu'il suffit parfois uniquement d'aller dans les archives départementales, nationales ou autres pour avoir la réponse. Je voudrais juste préciser quelque chose sur le devoir de mémoire.
1: Oui.
2: C'est très intéressant parce que Jean Zay, personne sait que c'est grâce à lui que le Festival de Cannes, sauf erreur de ma part, existe.
0: Absolument.
2: Et donc, par exemple, c'est un devoir de mémoire pour refaire connaître cette personne qui n'est absolument pas connue, je suis sûr, chez les étudiants.
1: Ah, moi, je ne connaissais pas.
0: Non, absolument.
1: Très sincèrement, voilà. je ne connaissais pas.
2: Et qui est un personnage clé de l'histoire du cinéma français, à mon sens. Alors peut-être que j'exagère un petit peu, mais pour moi, ça fait partie des 2 ou 3 personnages extraordinaires du cinéma français, et tout le monde l'ignore. Et là, se rend compte, je ne sais pas si l'autre invité sera d'accord avec moi, mais là on est justement à la rencontre entre l'aspect très sérieux, très scientifique, d'une histoire personnelle, mais qui est universelle, à mon sens, et le devoir de mémoire. Et c'est ça aussi notre métier, c'est justement de faire apprendre des choses aux gens. Et par exemple, c'est un très bon exemple, parce que ce personnage, qui est pour moi absolument phénoménal et qui a eu en plus une histoire complètement terrible pendant la guerre. Il n'a jamais vu, je crois, sa fille de mémoire, qui est née pendant sa détention, puis qui a été donc...
0: assassinée. Justement, c'est ce que le film rappelle, c'est que justement, il a pu voir ses deux filles pendant
2: nous sommes dans l'exemple même de l'interprétation.
1: J'aimerais qu'on écoute Robin, qui patiente au standard au 01 56 56 44 44. Bonjour Robin.
3: Oui, bonjour messieurs, bonjour Melchior.
1: On vous écoute.
3: Alors, j'avais une question très simple. Je suis allé voir, comme beaucoup de Français, le film La
1: Bataille de Gaulle.
3: Et en fait, j'avais une question simple. Vous évoquiez en tout début d'émission le comité scientifique qui permet de s'assurer que ce qui est raconté est vrai. Mais en même temps, vous parliez de la fiction. Et comment un public peut savoir quelle est la part de fiction et de réalité ont été injectées dans le film pour que ça fasse romantique, ça fonctionne, etc. Je vais prendre un exemple très concret. La jeune femme que l'on voit tout au long de l'histoire, résistante, etc. Est-ce que c'est vrai ou pas? J'ai toujours du mal à savoir et du coup, je trouve ça risqué. Enfin, j'aimerais être informé dans ça, c'était fictionné, ça n'était pas. Enfin, comment ça marche? Quelles sont les règles? Quel est le dosage?
1: C'est très intéressant, Robin, parce que je pense que tout le monde se pose la question. Il y a la différence entre un documentaire qui est là pour rappeler des faits, peut-être rappeler ce qu'est vraiment l'histoire avec un grand H, et puis il y a des films ou des séries. Je pense à Tchernobyl qui raconte l'explosion de Tchernobyl dans la centrale en Ukraine. Forcément, il y a un peu de fiction derrière. Qu'est-ce que vous en pensez, Nicolas Jallot? Vous, dans votre travail justement de réalisateur de documentaires historiques. Comment vous faites pour distinguer ce qui est établi par les sources de ce qui relève d'une interprétation ou d'une fiction ?
2: Alors, la frontière, elle est simple. C'est que le documentaire, s'il y a la mention fiction, docu-fiction, mais le documentaire n'a pas le droit, justement, de fictionner. C'est-à-dire qu'on est sur des faits. Là, je viens de finir un film sur la dernière femme guillotinée en France, oui. Qui va bientôt diffuser sur France Télévisions. Je me suis basé sur 757 pages du dossier d'instruction, plus les 20 pages du dossier de Vincent Auriol sur sa demande de grâce. Je me suis basé que sur les faits. Et donc, j'ai été obligé de créer pour la réalisation du film, j'ai été obligé de la faire parler, cette femme, oui. pour que ça soit un peu, excusez-moi l'expression, mais sexy, ce film. Mais je la fais parler que sur des vrais propos. Et sa dernière heure, qui est racontée par l'adjoint du bourreau dans un livre qui est paru dans les années 60, ça existe dans les archives. Donc c'est vrai, tout est vrai. Je n'ai pas le droit d'inventer. En fiction, vous pouvez interpréter, mais vous interprétez sur des bases qui sont réelles. Ouais. C'est-à-dire qu'en fait, quand vous avez la série, par exemple, Un village français, qui est passé qui a eu beaucoup de succès, c'était un comité d'historiens qui disait aux scénaristes ce qu'ils pouvaient dire ou pas dire. Donc les faits sont vrais. Alors, après, c'est fictionné. C'est-à-dire, voilà, je reprends l'image du village français. Bien sûr, on ne dit pas où c'est, les gamins se mobilisent pour le 11 novembre, ça s'est fait dans plusieurs endroits en France, mais c'est la base est vraie. Ouais. Et il faut quand même faire confiance non seulement au documentaire, mais je pense à la fiction. Et c'est un vrai travail. C'est-à-dire que c'est pas un jour un réalisateur qui se réveille le matin et qui dit je vais faire un film de fiction sur 3 heures sur De Gaulle. Ouais. Le type, je vous assure qu'il en connaît peut-être autant que certains historiens, voire plus sur De Gaulle.
1: Guillaume Soulez, je vous donne la parole et dans un instant on écoutera Sylvie. Allez-y, Guillaume, sur
0: oui, réaction. Bah, c'est une question évidemment très compliquée. Je dirais que l'important, effectivement, c'est une sorte de franchise. C'est-à-dire que si on dit « je fais un documentaire », alors effectivement, il doit y avoir une sorte de clarté dans le propos, dans l'utilisation des sources, la confrontation des points de vue, puisque ce n'est pas parce qu'on a une source qu'on ne peut pas l'interpréter de façon différente, puisqu'elle est mise en relation avec d'autres sources, et que l'histoire, en fait, c'est des pleins, c'est-à-dire des archives, des témoignages, etc., mais c'est aussi beaucoup de trous, des creux. Et donc, en fait, ce qui se passe, c'est qu'il faut faire des liens. Et c'est au moment où on fait les liens qu'évidemment la mise en intrigue peut défendre tel ou tel point de vue. Donc ça, c'est pour le documentaire. Donc plus un documentaire donne ses sources, plus il peut accompagner, par exemple, le film d'un site internet où vous allez avoir des entretiens avec des historiens, des mises en ligne d'archives, plus, et parce qu'aujourd'hui, quand même, on n'est pas dans la situation d'il y a 50 ans. Oui. C'est tout à fait possible de développer un environnement, on va dire, du film, des références bibliographiques, etc., qui font que les gens qui sont intéressés peuvent aller vérifier par eux-mêmes. Donc ça, je pense que c'est quelque chose que font d'ailleurs les chaînes de télévision. Voilà. Mais ça serait intéressant de le systématiser et d'en faire un usage pédagogique et scientifique. Et puis dans la fiction, la fiction, elle nous apporte autre chose. La fiction, effectivement, comme l'exemple du village français est très bon, parce que l'important, c'est pas effectivement tel village, tel maire, tel instit ou tel collabo dans tel village. C'est plutôt de rentrer dans l'état d'esprit et l'évolution des Français en plusieurs années, qui ont pris conscience de l'horreur nazie, etc. Et donc, il y a quelque chose comme plutôt l'idée de s'appuyer sur des anecdotes, il s'est passé telle chose dans tel village, ou il se trouve que ça s'est passé plusieurs fois dans plusieurs villages, donc ça témoigne de quelque chose. Et donc, voilà, on est clairement dans la fiction, on cherche pas à faire semblant de dire une vérité historique, mais en revanche, on a le projet de rentrer dans des mentalités, dans des positionnements, des changements de position, des contradictions entre telle ou telle attitude et telle ou telle action.
1: Et de s'attacher au personnage aussi.
0: Effectivement, c'est un comité historique est plutôt là pour dire oui, c'est vraisemblable que ça puisse se passer comme ça en fonction des informations qu'on a et des tendances de la population à cette époque-là. Donc voilà, le tout, c'est la clarté, en fait. Ouais. C'est l'honnêteté, la clarté. On n'arrivera jamais à faire quelque chose de parfaitement exact, ni de parfaitement juste, mais disons qu'on peut s'en approcher et qu'on sent bien quand il y a quelque chose qui est fait de ce côté-là.
1: Et j'aimerais qu'on écoute Sylvie. Bonjour Sylvie.
4: Oui, bonjour. Alors, voilà, je n'ai jamais été en faculté, mais je savais très bien que Jean Zay était à l'origine du Festival de Cannes. Hein. Bon, bravo. Alors je voulais vous dire...
0: Moi, je l'ai appris. Hein.
4: L'histoire est vraiment pas toujours une science exacte, parce que on peut manipuler, hein. Même avec des documentaires, on peut présenter qu'une face de la réalité. Par exemple, sur l'Algérie. Il y a eu un documentaire, moi je ne l'ai pas vu, mais j'ai entendu des gens dire les pieds noirs ont été d'affreux colonialistes, etc. Alors je pense qu'il y a eu un parti pris, on n'a pas montré que les pieds noirs ont construit des barrages, des trains, ont cultivé la terre et très durement ont contribué à la prospérité actuelle de l'Algérie.
1: Merci Sylvie.
4: Les documentaires peuvent fausser complètement une vision de la réalité.
1: Merci beaucoup Sylvie. J'ai bien compris votre témoignage et c'est très intéressant, Nicolas Jallot, sur les messages qui peuvent être transmis,
2: qui est un parti pris, moi je suis, parfois moi aussi j'ai été obligé de prendre des choix, j'ai fait 5 films sur l'Afghanistan, je suis désolé, je ne suis pas vraiment pour les talibans, pour les talibs et le régime taliban, j'ai du mal. Et donc quand je fais un film je pense à l'héritage Massoud, pendant 1h30, je vais pas dire du bien des talibans.
1: Mais ça veut dire qu'on est obligé quand même de prendre parti
2: Mais il faut quand même, ce qu'il faut, et là je tiens à rectifier un peu ce que dit la dame, c'est que moi ce que je fais, c'est que je vais interviewer quand même un talib. Et il y a un taliban qui me parle. Alors oui, bien sûr, c'est presque cliché, ubuesque, parce que ce sont des gens déjà qui s'expriment très mal et puis qui ont une vision du monde complètement, l'obscurantisme parfait. Automatiquement, oui, on prend quelque part position, mais ça fait aussi notre rôle, c'est aussi de leur donner la parole et d'essayer d'équilibrer. Donc c'est une science. Certains documentaires, c'est une science exacte, quand elle s'appuie sur des archives et des documents. Mais ce que je tiens à dire à Sylvie, c'est que on est encadré en documentaire. C'est-à-dire, il y a ce comité historique, il y a ce conseiller historique, et même en France aujourd'hui, ça se fait depuis quelques années, on ne peut plus dire n'importe quoi. Hein. Il faut le savoir. C'est-à-dire que ce n'est pas validé par la chaîne de télévision, surtout sur le service public principalement, ça ne serait pas validé.
1: Qui a le dernier mot ?
2: C'est une très bonne question. En théorie, c'est une excellente question.
1: Écoutez,
2: d'un point de vue contractuel, et pour avoir été le vice-président du syndicat des réalisateurs pendant 2 ans, d'un point de vue contractuel, c'est nous. Mais en fait, c'est impossible, on ne l'a jamais. Parce qu'en fait, déjà, le conseiller historique a son mot à dire, hein, il peut l'avoir, dernier mot, et puis après, c'est la chaîne. Parce que si vous voulez retravailler avec la chaîne, vous êtes obligé quand même aussi de trouver un compromis.
1: Donc ça veut dire aussi qu'en fonction de la chaîne, il peut y avoir une orientation.
2: Tout à fait. Oui, tout à fait.
1: Ça c'est très assumé.
2: Ah oui, ça c'est très assumé, oui. Ouais. Alors bon, on a la chance en France d'avoir un service public et puis des chaînes quand même qui sont très démocratiques. Hein. Ouais. Donc moi je travaille très très bien avec certaines chaînes où je suis en désaccord complet avec le directeur du documentaire. On est en débat et moi j'aime bien ne pas avoir le même avis qu'eux, justement, parce que c'est ça qui fait progresser. Ouais. Mais on sait qu'on n'a pas du tout les mêmes idées.
1: Merci beaucoup, c'est passé beaucoup trop vite. Il y a tant de choses à dire sur ce sujet, mais c'était très intéressant de vous entendre tous les deux. Guillaume Soulez, je rappelle que vous êtes chercheur en cinéma et en audiovisuel, vous êtes professeur à Sorbonne Nouvelle. Merci d'avoir vraiment accepté à la dernière minute d'être avec nous.
0: C'était un plaisir.
1: Merci à vous et merci à votre tante surtout qui m'a donné votre numéro. Merci Nicolas Jallot.
2: Avec plaisir.
1: Également, historien de formation, vous êtes réalisateur de documentaires historiques sur France TV, Arte, Histoire TV et même la BBC. Merci à Guillaume et Jessica à la réalisation. Dans un instant, c'est Nicoletta qui va prendre votre place avec vos appels toujours au 01 56 56 44 44. À tout de suite.
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2: Pas de rentrée littéraire sans un roman d'Amélie Nothomb, c'est métronymique. L'autrice belge au chapeau est invitée des Arts et des Lettres mardi 6 octobre, son dernier ouvrage, L'adolescence du perroquet, met en scène un narrateur, journaliste culture à la radio. Je ne pense pas avoir été son modèle, mais on le lui demandera. Son livre parle d'éducation, d'adolescence, non d'un enfant, mais d'un perroquet. Le livre est touchant, joyeux, gracieux. Elle s'expliquera mardi à 16h30.
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0: Et vous êtes toujours sur RCF Notre-Dame, c'est parti pour La Voix est libre, comme chaque jour et comme chaque mardi avec Nicoletta. Vous connaissez sa voix, vous connaissez certaines de ses chansons, une voix qu'on reconnaît évidemment au micro de RCF Notre-Dame. Vous avez la parole comme chaque jour pour venir à l'antenne discuter avec Nicoletta au 01 56 56 44 44, 01 56 56 44 44. Bonjour Nicoletta.
3: Bonjour, ça va?
0: Ça va et vous?
3: Très bien, merci, bonjour à tous.
0: Si vous avez bien dormi cette nuit?
3: Très bien, voilà. J'ai fait 5400 pas hier au lieu de 8000, mais j'ai bien dormi quand même.
0: Bon, écoutez, c'est parfait. Toujours vos pas, très important de vous promener, marcher.
3: Oui, c'est important parce que je ne fais plus de gymnastique, alors j'entretiens mon physique.
0: Mais vous avez bien raison. Et entretenir son physique, c'est aussi entretenir évidemment le coffre que vous avez pour chanter.
3: Non, c'est pour mon cœur que je
0: C'est pour le cœur, mais aussi pour le souffle, non? Un peu.
3: Mais si le cœur va bien, le reste va bien aussi.
0: Et le cœur va bien?
3: Oui.
0: Bon, écoutez, c'est parfait. Nicoletta, on a plein de choses à te raconter aujourd'hui. Déjà, est-ce que vous avez passé une bonne semaine? Comment était votre semaine?
3: Bien, oui. Très bien, oui.
0: Rien à signaler?
3: Non.
0: Pas de concert?
3: Non, c'est pas avant le 30 octobre.
0: Ah ouais, ça va arriver vite alors.
3: Je sais plus si c'est le 30 ou le 29, mais j'ai un concert. Et après, je continue à partir de milieu septembre.
0: Bon. Voilà. Novembre.
3: Novembre. Je suis pas réveillée.
0: Ah alors, je crois que vous avez bien dormi. Nicoletta, vous vouliez nous parler d'une église aujourd'hui. C'est même une basilique d'ailleurs.
3: Oui, c'est très beau, elle est très belle, elle est très ancienne. Elle est très ancienne. Il s'agit de celle de Paray-le-Monial.
0: Voilà, du Sacré-Cœur de Paray-le-Monial.
3: Exactement, elle a été faite romane. Elle est au début de l'expression des sculpteurs d'église. J'étais enchantée d'y chanter parce que l'acoustique était très bonne et elle est grande et il y a tout un passé. Elle est du 12e siècle.
0: Mmh. Oui, elle est très impressionnante.
3: Tout à fait. On la voit de loin, comme ça, quand on passe sur la route.
0: Et vous avez chanté à plusieurs reprises dans cette basilique?
3: Non, j'ai chanté qu'une fois. Il n'y a pas longtemps, c'était à la dernière tournée au printemps, je crois, si je ne m'abuse. Ou l'avant-dernière tournée. Et j'ai eu la surprise de recevoir cette semaine une gratification. Je suis très fière. Il y a mon nom écrit sur les grandes orgues, qui elles sont très anciennes. Et ils les restaurent chaque année. Ils ont fait une inauguration et j'ai pu chanter. Et j'ai un certificat d'authenticité. C'est trop mignon. Je suis parraine d'un tuyau.
0: Est-ce que je peux voir?
3: Voilà. Alors, il y a la note, que je défends.
0: Je montre à la caméra, ça vous dérange pas, Nicoletta?
3: Et aussi,
0: parce que vous savez que vous pouvez nous regarder sur la chaîne YouTube de RCF Notre-Dame. Donc ça, c'est le certificat de parrainage d'un tuyau, grand orgue de la basilique du Sacré-Cœur de Paray-le-Monial. Ce certificat est remis à Nicoletta pour le parrainage du tuyau référencé Mi 1, donc c'est la,
3: c'est la note.
0: Flûte 4 et le plan sonore pédale.
3: C'est formidable.
0: C'est génial.
3: Oui. Ça m'a rappelé du souvenir quand j'étais petite fille, je nettoyais l'église de mon village et on tirait tous les boutons de l'orgue et on appuyait sur toutes les pédales. On faisait un barouf d'enfer. Et j'adore les orgues.
0: Alors pourquoi vous avez parrainé un orgue?
3: Mais parce qu'on me l'a demandé.
0: Ah, on vous l'a demandé?
3: Bien sûr, et que je suis bien élevée, et que j'étais ravie de le faire. Je n'allais pas dire non quand même. Non, c'est important. J'ai chanté pour l'inauguration des nouveaux tuyaux.
0: Oui, voilà. Exactement. Pourquoi elle vous a marqué, cette basilique de Paray-le-Monial?
3: Mais parce que moi, j'aime bien chanter dans les églises romanes.
0: Ah oui.
3: Je trouve que la pierre est affectueuse. Elle épouse bien les voix, ça arrondit bien le son. J'aime beaucoup, je m'y sens très à l'aise.
0: Oui. Parce qu'elle est impressionnante, parce qu'elle est ancienne aussi, du 12e siècle.
3: C'est pour ça. Ouais. Et c'est intéressant, ils étaient très, très créatifs. Vous savez que les vitraux, au début des églises romanes, n'avaient pas de sujet coloré. C'était souvent des micros, des vitraux transparents. Des micros. Des vitraux transparents. Je suis fatiguée.
0: C'était très drôle.
3: Oui, oui, c'est ça. Par exemple, à Paris, il y a un témoignage de ça, c'est l'église Saint-Roch.
0: Ah oui.
3: J'ai chanté plusieurs fois. Et il y a beaucoup de vitraux qui n'ont pas de représentation biblique ou évangélique. Ils sont blancs. Ouais. Et c'est à peu près avec le gothique que la couleur est apparue.
0: Le gothique, le flamboyant, le beaucoup aussi.
3: C'est beau.
0: Mais il y en a qui n'aiment pas du tout le gothique.
3: Moi j'aime bien.
0: Ah ouais, non mais oui. Mais
3: parce que c'est l'extension de l'art sacré. Le monde s'est répandu dans son travail. Et le travail des artisans est unique dans l'art gothique. Vraiment unique. Moi ça m'émeut quand je vois. Je suis devant l'autel avec mes copains. Et je vois des choses, des petites choses sculptées, merveilleuses, que le public ne voit pas. Ouais. Les gens tournent le dos, ils sont dans la nef, ils nous écoutent. Et c'est vraiment très joli. Ça nous aide parce que c'est très beau.
0: Nicoletta, je rappelle qu'on peut vous appeler et discuter avec vous à l'antenne ce matin au 01 56 56 44 44, 01 56 56 44 44. Vous parliez de cette basilique du Sacré-Cœur de Paray-le-Monial, Paray-le-Monial qui est aussi un important lieu de pèlerinage catholique.
3: Oui, parce qu'il y a eu des miracles.
0: Oui, associé à la Sainte Marguerite Marie à la Coque.
3: Exactement.
0: C'est une religieuse du XVIIe siècle, oui. Nicoletta. Vous-même, est-ce que vous croyez à ça, à ces miracles? Est-ce que vous...
3: Je crois...
0: Ouais, allez-y.
3: Moi, je suis impressionnée par les deux miracles. C'est Lourdes, bien sûr. Lourdes. Et c'est les petits... comment ça s'appelle? Les petits de Portugal.
0: Fatima. Notre-Dame de Fatima.
3: Moi, j'ai été bercé par Lourdes et Fatima quand j'étais enfant. Et moi, je crois dans les prédilections de Fatima. Ouais. Et je crois à Lourdes parce que j'ai visité la grotte, bien sûr. Lourdes, quand même, il y a des miracles. Il y a des miracles. Les gens, quand même, marchent. C'est incroyable.
0: Ils marchent, en tout cas, oui. Il y a des guérisons inexpliquées.
3: Mais non, ça ne s'explique pas. C'est comme ça. Ouais. C'est miraculeux, c'est le cas de dire.
0: Vous êtes déjà allé à Lourdes?
3: Bien sûr.
0: Pour chanter, peut-être?
3: Parce que j'ai chanté. Ensuite, on a été très sympa. On a envoyé la voiture du maire me chercher. Ouais. Et j'ai visité la grotte comme une privilégiée en voiture. On m'a descendu. Voilà.
0: Comme le pape Léon XIV.
3: Donc, quand même, oui.
0: Je ne veux pas vous comparer au pape. Hein. Lourdes avec évidemment l'eau qu'on va boire, la grotte, parfois on peut toucher un peu la grotte.
3: Mais c'est, moi quand je suis allé, il y avait évidemment des handicapés qui étaient là, ça fait vraiment de la peine, ça touche quand même.
0: Mais ça vous dépasse aussi, ça vous dépasse dans le sens où ça ne s'explique pas vraiment.
3: C'est-à-dire que la représentation... Imaginer, faire des icônes, représenter la Vierge, représenter le Christ. Moi, ça ne me touche pas. Je préfère imaginer dans ma tête. Je
0: discuter. Vous dites souvent, vous, la prière, vous parlez. Beaucoup.
3: Oui, c'est presque un monologue, parce qu'évidemment, Dieu ne me répond pas. Hein, j'aimerais bien, mais il ne répond pas. Oui. Et même des fois, je lui demande, tu ne peux pas me faire un signe? C'est pas évident.
0: Il est en mode avion. Voilà. Est-ce que vous avez, je parle de cette dévotion, ce qu'on appelle aussi la piété populaire, on en a beaucoup parlé avec Léon XIV. Est-ce que vous avez des gris-gris, est-ce que vous aimez les bons dieux?
3: Je ne crois pas du tout. Je ne crois pas dans il n'y a qu'une chose qui m'amuse, c'est l'astrologie. Mais l'astrologie est une science.
0: Ah oui, mais alors là, si vous liez astrologie et religion.
3: Ah non.
0: Alors surtout pas.
3: Non. J'ai horreur tout ce qui est en cartomancier, médium, c'est de la bêtise ou ça. J'y crois absolument pas. Seulement été impressionné. Enfant, j'ai été brûlé. Je me suis brûlé avec mon volomoteur. J'avais 13 ans.
0: Volomoteur, qu'est-ce que c'est?
3: C'est un petit vélo qui avait un moteur. Ça s'appelait un vélo moteur.
0: C'est comme les Solex, un peu?
3: Un peu plus organisé. Alors, je l'ai fait tomber et ma jambe a été brûlée au troisième degré. On m'a emmené chez la voisine. Ouais. Et elle barrait les brûlures. Elle faisait deux prières en latin. Et effectivement... Elle soufflait sur la brûlure. Je n'ai pas eu de cicatrice, je n'ai eu plus mal. C'est très curieux. Et ça existait, la magie comme ça, la magie blanche dans les villages, chez les paysans, comme les rebouteux, par exemple, ça existe aussi. Mais bon, c'est la seule chose qui m'impressionne. Mais sinon, je ne crois pas. Mmh. Je ne crois pas aux divinations, non. Je ne crois pas du tout.
0: Vous n'avez pas des médailles avec vous?
3: Oh, non, non.
0: Alors, vous savez
3: si,
0: que...
3: j'ai des croix.
0: Vous avez des croix?
3: Oui, oui. J'ai ouais. mon chapelet qui était à la campagne, qui est pendu sur le, lit, sur le mur de, la, de, oui. de la pièce principale. Et j'achète de temps en temps des croix parce que j'aime beaucoup.
0: Vous aimez bien les croix, vous voyez? Ouais. Il y a les gris-gris.
3: Non, mais les croix, ouais. c'est un témoignage de ouais. ma foi, c'est tout.
0: Mais bien sûr.
3: C'est tout.
0: Mais vous savez que vous parliez de parrain monial, j'y suis allé il n'y a pas très longtemps et j'ai acheté une médaille miraculeuse.
3: Vous avez acheté une petite médaille.
0: Vous savez, c'est la rue du Bac, c'est ouais. Voilà, à Paris, et donc on peut en acheter un peu partout ouais. hein, de ces médailles. Et je l'ai toujours avec moi. Et je ne sais pas pourquoi.
3: Ah oui.
0: Vous voyez ce que je veux dire?
3: Oui.
0: Mais
3: je
0: voilà.
3: comprends, je le comprends.
0: Mais je l'ai toujours avec
3: oui.
0: moi.
3: Et c'est curieux, les gens, qui, dans mon courrier, beaucoup m'envoient des petites médailles.
0: C'est fou.
3: Des médailles de la Vierge, des médailles. C'est très mignon.
0: Et vous les gardez?
3: Bah, bien sûr, ouais. bien sûr.
0: Vous jetez pas ça, non.
3: Non, non, mais ma maison est pleine d'objets. Je suis très
0: respectueuse.
3: Je suis très respectueuse ouais. des choses qu'on m'offre. Hein. Mmh. C'est important. Puis ce que j'aime, ce sont les dessins d'enfants.
0: Ah,
3: les
0: ouais.
3: enfants, ils viennent me voir après le concert et ils ont préparé. Ils me dessinent des cœurs, ils me mettent je t'aime. Oh, c'est trop mignon. Mmh.
0: Nicoletta est avec nous jusqu'à 11h30 dans La Voix Libre sur RCF Notre-Dame avec vos appels au 01 56 56 44 44.
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0: Nicoletta, nous allons accueillir une auditrice tout de
3: oui.
0: suite qui s'appelle Nicole, comme ah ben, vous, tout simplement.
3: Bon, bravo, et donc de ma génération.
0: Ah ben peut-être, bonjour Nicole.
3: Bonjour Allô Nicole. Bonjour
2: Allô
3: Nicole.
0: Nicole,
2: eh bien, bonjour.
3: Bonjour.
2: Moi je suis du même jour que Martin Luther King, mais pas de la même année, vous voyez.
0: Ah.
2: Alors comme tout à l'heure, j'ai arrêté la radio, mais j'ai entendu que vous parliez d'astrologie. Eh ben vous bûcherez. Et, voilà. Bon, du même jour, donc ça vous donnera le lien. Non, c'est pas ça que je voulais dire. Tout à l'heure, vous avez parlé de l'église Saint-Roch. Et ben moi, je dois dire que j'en ai des très bons souvenirs parce que dans ma jeunesse, alors d'ailleurs, je sais pas ce qu'il est devenu. Nous étions allés tout un groupe d'amis. C'est pas d'aujourd'hui. Hein, à un concert de Jean-Christian Michel.
3: Et oh là là.
2: Oui, et alors, ce que j'ai apprécié, c'est que dans l'introduction, quand il a présenté, et ça, ça m'est toujours resté, il a dit, la musique, c'est l'élévation de l'âme et du cœur.
0: Non, c'est très joli.
2: Et d'ailleurs, il était médecin, et c'était au profit, mais je ne sais pas ce qu'il est devenu. Et après, on a eu connaissance, alors c'est pareil, c'était magnifique, bah, pareil, Jean-Christian Michel, donc à la, je crois que c'était la clarinette, ou
0: oui.
2: non, la trompette, ou, et bah, sous la voûte étoilée du Palais de la Découverte, on éteint les lumières, et là, en concert, et c'est pareil au profit de la médecine.
0: Ouais.
2: Je ne sais pas ce qu'il est devenu.
0: Et Nicole, vous voulez nous parler d'un concert avec Nicoletta, je crois, ce matin.
2: Non, pas d'un concert avec Nicoletta, comme elle a parlé de l'église Saint-Roch,
0: ah oui.
2: et qu'elle aime Bonjour, et qu'elle est aussi dans le showbiz, mais sinon, je veux pas bloquer l'antenne, hein, parce qu'elle a aussi parlé de Paris Monial.
0: Ouais.
2: Moi, la première fois que j'y suis allée, c'était dans un train affrété par Roma.
0: Écoutez, très bien,
2: Et je voulais lui demander, est-ce qu'elle connaît, elle doit connaître, à Paris Monial, Claude de la Colombière.
0: Merci Nicole, ça vous parle pas Claude à Paris Monial. Bon, écoutez, merci beaucoup Nicole d'avoir témoigné sur RCF Notre-Dame. On a des auditrices et des auditeurs qui sont parfois très étonnants parce qu'ils aiment beaucoup raconter un peu tout ce qu'ils ont vécu, Nicoletta. Vous vouliez justement nous raconter quelque chose ce matin qui est lié à un ancien ami, finalement.
3: Oui, c'est un bon petit camarade. Je l'aimais beaucoup, il était très fragile. Il avait beaucoup, beaucoup de succès auprès des filles. Mmh. Il a commencé jeune. Quelques années après moi, vers les années 70, il a eu beaucoup de succès. Et il était compositeur, il jouait du piano, et il était très sensible.
0: Mmh.
3: Et il était de ma région. Il était de la Tour de Paix, qui est un petit port près de Lausanne, entre Vevey et Montreux. Et moi, j'habite en face, en Trivien et Thonon.
0: Et on parle de Patrick Juvet.
3: C'était Patrick Juvet.
0: Ouais.
3: Et c'est un garçon vraiment adorable. Et il s'est un peu perdu il a eu trop de succès, il l'a mal géré, il a fini tout seul. J'ai été très très peiné. Et puis un jour, quand même, il lui est arrivé un truc, il a été désespéré, après un gros succès qui s'appelle «
0: Où sont les femmes ?»
3: Il a commencé à avoir une espèce de dépression, et il faisait plus grand chose. Je l'ai remué, j'ai dit « Écoute, je vais te donner un billet d'avion. Tu vas aller chez une amie qui a fait ses études en Suisse, une amie américaine que j'ai à New York, où je vais chez elle chaque fois que je vais à New York. Elle te recevra. J'ai arrangé la chose. Elle l'a reçue. Elle l'a gardée chez lui quelque temps. Et au bout d'un mois ou deux, je ne sais plus, elle dit, mon frère, fais un cocktail, je t'emmène. C'est très sympa. Il a vu une boutique de mode dans New York, son frère, et il y va. Et qu'est-ce qui se passe? Il rencontre dans ce cocktail le producteur de Village People, qui était très connu, c'était début du disco. Et il tombe dans les bras l'un d'eux. Il se connaissait. Il est resté à New York un an. Et il a fait I Love America. Ah. Donc, je lui ai porté bonheur. Voilà, c'est ça que je voulais dire. Et je voulais dire qu'il y a quand même des entraides entre les artistes. Mmh. Voilà.
0: À l'époque, c'est ce que vous nous disiez la dernière fois, Nicolas. Oui. Peut-être bah, moins aujourd'hui, vous avez l'impression.
3: C'est-à-dire que les artistes sont très entourés.
0: Alors oui, par les équipes, dans les maisons de
3: disques. Exactement. Ils sont entourés par leur maison de disques, évidemment la production, l'attaché de presse, le maquilleur, le styliste. Le manager, le régisseur, ils arrivent en bande organisée dans les télévisions et n'ont pas le temps de créer des liens. Mmh. C'est pas de leur faute. Moi, j'en veux à personne. Je préfère ma
0: votre époque.
3: On se connaissait tous. Ouais. On se tutoyait, on se rencontrait. On restait après la télé pour manger ensemble. On échangeait des idées. C'est fini, ça.
0: Ouais.
3: C'est fini. Ils font des clans. Ça s'appelle des réseaux.
0: Ouais.
3: Voilà.
0: Il faut avoir la carte un peu.
3: Oui, moi je m'en fous, j'ai pas besoin d'une carte pour exister.
0: Oui.
3: Non, il faut prendre son destin en main et se fiche de ce que font les autres. Il faut respecter où tu vas travailler, c'est important. Respecter son métier, j'ai un métier magnifique quand même.
0: Oui. C'est pour ça qu'on est heureux de vous avoir.
3: Il faut le faire avec bonne humeur et gratification. Moi, quand j'arrive sur un plateau de télévision ou une radio, je dis bonjour à tout le monde, c'est le moindre des choses. Je parle aux techniciens, bonjour messieurs, dames, aux cadreurs, c'est impoli sinon. Ouais. Mais on ne leur apprend pas à la jeunesse, j'ai remarqué.
0: Ça dépend qui, je pense.
3: Ça dépend. Il y a des gens intéressants. On ne peut pas mettre tout le monde dans le même panier. Hein. Il y a vraiment des jeunes intéressants. Ceux-là, ils réussissent. Ils réussissent parce qu'ils savent ce qu'ils veulent. L'important, c'est de savoir où on va. Et beaucoup débutent jeunes et ne savent pas toujours. Moi, mes débuts, j'étais un peu paumé. Hein. Il faut quelques années.
0: Bah, c'était l'aventure pour vous, mais quand même. Hein. Pas toujours très joyeuse, d'ailleurs. Hein.
3: Et j'étais paumé. J'étais de faire face à la notoriété, de faire face à tous ces gens.
0: À l'argent aussi, peut-être.
3: Oui, parce que je n'étais pas habitué à l'argent et j'en ai beaucoup gaspillé. Hein.
0: Ah oui, c'est vrai.
3: Je ne regrette pas du tout.
0: Mais gaspiller dans quel sens? C'était pour offrir ou c'était
3: Je partageais.
0: Ah oui, c'est ça. Mais comme Johnny.
3: J'étais un peu comme lui.
0: Ouais.
3: Je suis parti en tournée avec lui, je le redis.
0: Ouais, mais je sais.
3: J'étais un peu sa frangine. J'étais un peu une petite frangine. J'étais un peu comme Johnny. C'est vrai que j'ai été éduqué. J'ai appris à échanger avec les autres. Ma grand-mère m'a donné une éducation très stricte. Il fallait rendre les objets qui ne m'appartenaient pas. Quand je faisais des échanges à l'école, j'ai échangé des patins à roulettes, mes billes contre des patins à roulettes. J'ai déchiré mes pantalons.
0: Ah oui.
3: Elle m'a dit d'aller les rendre. Tout était comme ça. J'avais pas le droit d'amener quelque chose, même si on me l'offrait. J'étais éduqué comme strict.
0: Vous parliez de ces jeunes artistes aujourd'hui, en tout cas de la nouvelle scène, on va dire ça. Est-ce que vous avez été approché par certains de ces artistes?
3: Oui, bien sûr. Il y en a des très sympathiques. Je suis Amel Bent, toujours charmante avec moi, vient m'embrasser. Vraiment, il y a beaucoup de jeunes artistes. J'aime beaucoup aussi. Je ne sais plus son nom.
0: Je peux vous aider?
3: Oui.
0: Comment s'appelle-t-il? C'est un chanteur, c'est une chanteuse.
3: J'adore Pagny. On est très Florent Pagny, très longtemps. On est amis depuis très longtemps, Florent et moi, depuis ses débuts.
0: Et Vianney, par exemple.
3: Je le connais peu. Je l'ai rencontré une fois, comme ça, au hasard d'une émission, mais je le connais très peu. Je le trouve très sympathique.
0: Oui.
3: Il est vrai.
0: Il semble absolument vrai. Tout à fait.
3: Oui.
0: Mais comme vous.
3: Pardon.
0: Comme vous, Nicoletta, vous êtes très vrai.
3: Alors, il a chanté pour l'inauguration de la cathédrale.
0: Pour Notre-Dame de...
3: Moi, j'ai refusé.
0: Pourquoi?
3: Je vais vous expliquer.
0: Ah oui, dites-moi.
3: C'était dans le Télématin. Et ils ont été charmants, ils l'ont très bien compris. Au départ, je devais chanter un gospel avec mes choristes et mon pianiste. Ils ont rappelé, on n'a pas les moyens de mettre un piano et des micros. Vous êtes dehors, devant le parvis. C'était 9h du matin, il faisait un froid, pas possible. J'ai annulé. Je ne chante pas en playback. Surtout le gospel. Comment voulez-vous que mes choristes fassent de... Non, on a refusé. Et c'est pas du tout par non-accord. J'aurais été ravie de chanter, vous pensez bien. Mais c'était pas possible, les conditions. Ils l'ont très bien compris.
0: Bon, bah, écoutez, parfait. Nicoletta, on va accueillir tout de suite une auditrice, c'est Barbara. Très joli prénom,
3: Barbara.
0: Bonjour, Barbara.
4: Bonjour, Melchior, et bonjour, Nicoletta.
3: Bonjour.
4: Je ne vais pas prendre votre temps. Je voulais vous dire seulement, non seulement que, bien sûr, j'analyse vos textes, j'aime la musique, mais je voulais être pianiste autrefois. Bon, bref,
0: oui.
4: c'est pas mon propos. Alors, je voulais vous poser la question, est-ce que vous connaissez l'orgue en bambou aux Philippines, à Mani? Parce que j'ai eu la chance, dans une malchance, qui m'a amené là-bas. Dans mes, je devais explorer la jungle et j'ai rentré du Japon pendant un typhon horrible. Ben,
0: écoutez, on va parler
4: en,
0: de...
4: En atterrissant là, j'ai atterri. À l'époque, c'était l'archevêque.
0: Non, mais on va parler de cet orgue en bambou. Merci beaucoup, Barbara. Est-ce que ça vous parle, Nicoletta? Vous n'êtes pas une spécialiste de l'orgue.
3: J'adore l'orgue.
0: Comme on a parlé des tuyaux.
3: Bien sûr, je suis marraine d'un tuyau.
0: Oui, mais vous n'êtes
3: pas une orgue très ancienne, appareil levonial, ce dont je suis très fière. Mon nom est gravé sur l'orgue, mais voilà. Mais je ne suis pas spécialiste. Ni des cloches, d'ailleurs. Vous savez que les belles cloches sont faites à Annecy.
0: Oui. Et je crois celle de Notre-Dame.
3: Oui, elle est faite à Annecy.
0: Absolument. Oui. Parce que figurez-vous que vous aimez beaucoup Annecy et que j'ai fait le tour du lac.
3: J'ai chanté. J'ai chanté le 12 novembre.
0: Oui, tout à fait.
3: Et le 13 à Thonon-les-Bains. Je le redis parce que c'est dans mon pays.
0: Oui, bah, tout à fait. On va accueillir Anne-Marie. J'espère que vous n'avez pas une question sur l'orgue, Anne-Marie. Bonjour.
5: Bonjour, Melchior. Non, quoique j'aime beaucoup l'orgue.
3: Ah, c'est j'aime bien, beaucoup, on partage le même goût.
5: J'aime beaucoup les chants religieux et les. Comme je vous disais l'autre fois, quand je vous ai appelé, les chorales bretonnes, c'est magnifique. Donc, vous savez, dans ma famille, on me dit, pourquoi tu n'écris pas tes mémoires? Alors, je dis, ça va commencer par souvenir. Parce que on est de la même génération, et je trouve que cette époque-là, on a eu une jeunesse heureuse.
3: Oui, c'est vrai.
5: On a eu une jeunesse heureuse parce qu'à cette époque-là, on connaissait les chanteurs.
3: Oui.
5: Les années 70, c'était les yéyés.
3: Oui.
5: Et 70, c'était le disco. Et 80, et après ça, on ne connaît plus rien.
0: Ah, bon, quand même.
3: Non, quand même.
0: Nicoletta,
5: on connaît un peu.
3: Oh non, beaucoup. C'est normal, c'est place aux jeunes. Ouais. Chaque génération s'installe. Les années 80, 90, c'est Goldman, c'est Lavilliers, c'est moult personnes. Hein. Mm. C'est Pani.
0: C'est le rock. C'est Indochine.
3: J'adore. Et voilà. C'est parce que vous n'avez pas été apte à suivre.
0: Peut-être.
3: Ouais. Voilà.
0: Bah, merci Anne-Marie, en tout cas, pour votre appel sur RCF Notre-Dame. Les yéyés, c'était une sacrée période.
3: Mais moi,
0: pour
3: je ne suis pas yéyé.
0: Vous n'êtes pas yéyé?
3: Mais non, mais je ne suis pas sur la photo. Salut les copains. C'est... Mais je ne chantais pas yéyé, moi.
0: Je la musique,
3: c'est
0: pas
3: yéyé. Ouais. Mais non, c'est pas, ça m'a échappé. Ouais. Et c'était pas la nomination. Je ne faisais pas partie du clan des yéyés.
0: Ouais.
3: J'ai explosé en 67.
0: Ouais.
3: C'était un peu la fin du yéyé.
0: Ouais.
3: Je suis sorti en même temps que Dutronc, en même temps que Julien Clerc. C'est pas les mêmes registres que le yéyé. Ils ont fait des choses très rigolotes.
0: Jacques Dutronc. Ah, c'est un ami. Enfin, c'est un ami.
3: C'est un copain. Oui. Ah ouais.
0: Il va bien.
3: Je ne sais pas. J'ai pas revu son fils depuis un an.
0: Ouais.
3: Il a un fils charmant.
0: Thomas.
3: Ah, bah, il est charmant. Vraiment.
0: Et remarquable aussi, musicien.
3: J'adore.
0: Très jazz.
3: Il fait du jazz gitan, il joue de la guitare merveilleusement bien. Et il ressemble vraiment, c'est un très beau mélange de sa mère et de son père.
0: Ouais.
3: Et il a été très bien élevé, il est vraiment charmant.
0: Ouais. On arrive doucement à la fin de cette émission, Nicoletta.
3: On n'a pas parlé littérature.
0: Mais attendez, j'y viens.
3: C'est
0: sur mon conducteur.
3: Oui.
0: Puisqu'on va parler d'une biographie consacrée à la vie du célèbre Victor Hugo. Ça date de 1954, signé André Mauroy,
3: oui.
0: Et ça s'appelle Olympio ou la vie de Victor Hugo. Pourquoi vous vouliez nous parler de ça,
3: Nicoletta? Je l'ai depuis longtemps. Il est très gros, le livre. C'est un livre que j'ai acheté quand j'ai fait la comédie musicale Quasimodo. J'avais le rôle d'Esmeralda.
0: Oui.
3: Et évidemment, J'ai fait 9 chansons dans cette comédie musicale avec l'Orchestre Philharmonique de Paris, musique William Scheller, sur des textes de Victor Hugo. Ah, oui. Parce que Victor Hugo a écrit, les créateurs de la pièce ont trouvé ça à la Bibliothèque nationale, ont écrit un opéra qui s'appelait La Esmeralda. Et tous ces textes que je chante sont tirés de ces... Parce qu'il avait une petite amie, il était très... Il avait beaucoup de petites amies. Oui. Elle était cantatrice. Il lui avait écrit, je ne sais pas si elle l'a créé, mais en tous les cas, les écrits existent. Et William a pris ça et a créé des musiques. Et c'était, oulala, un drôle de travail. Hein. Oui. Mais j'ai adoré. Et j'aime Victor Hugo. Je trouve que c'est un auteur extraordinaire. En plus, en ayant ce livre, j'ai trouvé chez un libraire, j'ai vu ça, j'ai sauté dessus. On apprend plein de choses. Il y a des extraits, il y a tous ses poèmes, il y a des extraits de romans, de tout ce qu'il a écrit. Et en plus, il y a des dessins. C'était un dessinateur, chose que les gens ne savent pas.
0: Ouais,
3: il avait un très beau trait, un très beau coup de crayon.
0: Il y a un livre, un roman de Victor Hugo qui vous a marqué, Nicoletta ?
3: Oh ben, j'ai beaucoup aimé Notre-Dame de Paris, bien sûr. Oui. Parce qu'on découvre la vie au Moyen-Âge. Mmh. On sait que le ventre de Paris était important. Mmh. Il s'est passé beaucoup de choses. Et j'ai aimé Les Misérables aussi. Hein. Mmh. Et puis, et les poèmes.
0: Ah oui, les poèmes.
3: Les poèmes sont magnifiques.
0: Il y a un livre qui est très beau qui s'appelle Le dernier jour d'un condamné.
3: Oui, ça je ne l'ai pas lu. Je vais le lire, je ne l'ai pas lu.
0: Et ben voilà, tiens, je vous donne une petite lecture. Le dernier jour d'un condamné de Victor Hugo.
3: Oh là là.
0: Pas mal, pas mal. Le sujet n'est pas joli, mais c'est assez impressionnant.
3: Moi, il y a des livres, je pleure. Hein.
0: Ah oui.
3: Ah oui, ça
0: m'est jamais arrivé.
3: Oui. Comme au cinéma, je pleure.
0: Ah oui.
3: Mais il faut pleurer, ça fait du bien.
0: Bah oui, ah bah
3: ah, voilà,
0: oui.
3: Ça décharge. Ouf, les larmes, elles soignent quand même. Hein. On vide le trou plein.
0: Vous c'est pleurez beaucoup, vous, Nicoletta ?
3: Non, mais il y a des périodes.
0: Oui.
3: J'ai mes périodes de pleurs.
0: C'est le matin, c'est le soir, c'est...
3: Non, c'est quand je suis seule, je peux pleurer, ou une image que je vois à la télévision. Moi, si je vois des enfants malheureux, je pleure.
0: Et les animaux aussi, les animaux malheureux. Ça
3: aussi. J'ai hâte, je vais aller chercher mon chien, mon nouveau chien.
0: Ah, quand ça ?
3: Ben, j'attends d'avoir un jour pour trouver un élevage. On en a trouvé un peut-être dans le Nord, là.
0: Ah,
3: qui ne soit pas trop loin de Paris, quand même.
0: Et vous avez déjà réfléchi au prénom, la race du chien ?
3: La même race, le Shih Tzu du Tibet.
0: Shih Tzu du Tibet.
3: Oui, et je prends la lettre de l'année pour correspondre.
0: Et quelle est la lettre
3: Je ne sais pas du tout.
0: Vous voulez que je regarde en même temps ?
3: Ouais.
0: Lettre année chien. Attendez, je regarde sur Internet. Je crois qu'en 2026, c'est le B.
3: Le B.
0: Ouais.
3: B. Oh ben j'appellerai bébé.
0: Barbara.
3: J'appellerai
0: bébé.
3: Oui.
0: Bébé, bah c'est un peu simple quand même.
3: Oh ben c'est bien, ils comprennent très bien bébé. Il faut que ce soit court.
0: Je pourrais être le parrain si vous voulez.
3: Avec plaisir.
0: Nicoletta, merci beaucoup. C'était vraiment une joie d'être
3: moi,
0: avec vous.
3: C'est moi, bravo.
0: La semaine prochaine, je le dis juste, vous serez bien là, mais ce ne sera pas moi qui sera derrière le micro. Ce sera ma collègue qui s'appelle Marine, qui est très sympa.
3: Très bien.
0: Et c'est juste que je vais me reposer un peu.
3: Mais vous manquerez quand même.
0: Mais je sais, mais vous aussi.
3: On s'entend bien. Hein.
0: Mais oui, on s'entend bien. C'est très sympa, Nicoletta. Merci beaucoup d'être avec nous chaque mardi.
3: À bientôt tout le monde. Bonne journée.
0: Je dis, on se dit quand même à la semaine prochaine. Hein, de toute façon, on vous entendra bien la semaine prochaine.
3: Avec plaisir.
0: Et je rappelle que La Voix est libre est une émission à réentendre sur rcfnotre-dame.fr et vous pouvez aussi nous regarder en vidéo sur la chaîne YouTube de RCF Notre-Dame. Dans un instant, c'est Marie-Ange de Montesquieu pour l'émission En quête de sens. À tout de suite.
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0: Il est 10h30 sur RCF Notre-Dame et c'est l'heure de retrouver Marie-Ange de Montesquieu pour l'émission Et Dieu dans tout ça. Et ça va chanter ce matin.
6: Absolument, cher Melchior. Alors que dehors, là, dans les rues de France et de Paris en particulier, eh bien, vous le savez, la rage, la colère, la frustration, l'angoisse hein, des jeunes s'exprime fort bruyamment. Et eh bien, une famille presque enchantée que celle-ci, loin des brisures et autres fracas de nos rues révoltées, la famille Lefèvre, eh bien, nous fait rêver. À la télévision, lorsque Gabriel, Anne et leurs 6 enfants ont remporté la France à un incroyable talent, c'était donc en 2020, presque 7 ans plus tard, eh bien, ils poursuivent cette aventure familiale enchanteresse, malgré les disputes, les engueulades, eh bien, aux quatre coins de la France, ou presque. Alors, ils ne remplissent pas encore le stade de France, pas à ma connaissance, mais ils remplissent le cœur des Français qui les suivent et viennent les écouter, les encourager à leurs concerts, alors dans les églises, dans certains monastères. Samedi, ils donneront d'ailleurs un concert en l'église Saint-Sulpice à Paris. Bref, ils nous prouvent que décidément, la musique donne une âme à nos cœurs et des ailes à la pensée. Ça, c'est ce que disait Platon en son temps. Bonjour, chère Anne Lefèvre.
11: Bonjour, Marie-Ange.
6: Ravie de vous retrouver et de vous accueillir dans Et Dieu dans tout ça, n'est-ce pas?
11: Oui.
6: Qui est une question, d'ailleurs. Alors justement, on va commencer. Vous savez qu'on n'a que 28 minutes. Donc c'est à la fois long et court. Transmettre la foi à vos 6 enfants, on voit ce monde d'aujourd'hui. Je ne sais pas si certains de vos enfants manifestent. Je soupçonne que non. Peut-être que si. Ça ne me regarde pas, vous me direz.
11: Manifeste. Le droit de ne pas croire.
6: Non, manifeste dans les rues, en ce moment, devant leur lycée.
11: Dans les rues.
6: Là, vous êtes dans votre portable.
11: Bah, non, mais non, pas du tout.
6: A commencé.
11: Non, mais les enfants, non. Bah, en fait, j'ai tous mes enfants, ils ont. Enfin, ma cinquième fille a passé le bac l'année dernière, donc elle ne manifeste pas dans son lycée. Et notre petit dernier est en troisième.
6: Donc il échappe un petit peu à la tranche d'âge impossible.
11: Ouais, et de fait, mes enfants ne sont pas trop de la manifestation.
6: Mais c'est ce que je soupçonnais évidemment, puisque déjà, quand on chante, quand on pratique de façon régulière et assidue, me semble-t-il, un instrument de musique, sans angéliser encore une fois cette discipline, ça adoucit les mœurs. C'est une citation parmi d'autres, évidemment, Anne Lefèvre. C'est vrai ou c'est pas vrai, ça?
11: Alors, la musique.
6: C'est un peu facile de dire ça.
11: Adoucit les mœurs, oui. Mais surtout la musique que nous pratiquons, la musique en sacré,
6: ouais.
11: Qui loue le Seigneur, en fait, elle est plutôt paisible, même si ça peut être des musiques très énergiques. On n'est pas amené à quelque chose, à la colère, à l'énervement.
6: Vous disputez jamais? Si, quand même.
11: Si,
6: c'est une famille normale,
11: si,
6: en fait,
11: sûr.
6: Ou pas?
11: Ah bah bien sûr, on se dispute. On a tous nos tempéraments.
6: D'accord.
11: On est tous différents et on a des tempéraments très forts. Et donc, parfois, il y en a qui sortent de table. On n'a pas d'assiette brisée.
6: Pas encore.
11: mais il y a des disputes, des coups de pied qui sont donnés, des bagarres. Mais ça reste, comme chacun, il y a des plus paisibles que d'autres. Les gens s'arrangent.
6: Ouais. Alors, c'est vrai que dans ce climat très hostile, la jeunesse gronde. On n'est pas là pour dire s'ils ont raison ou ont tort. En tout cas, le mode opératoire est quand même fort violent. Ça vous fait quoi, vous qui avez des jeunes, des enfants qui ont, pour certains, cet âge-là, ces âges-là, en gros, entre 15 et 20 ans, quoi, entre 15 et 25 ans. Qu'est-ce que ça vous fait, Anne Lefèvre? Ça vous fait peur? Vous gardez quelque chose qui relève de l'espoir, de l'espérance, de...
11: J'ai quand même...
6: Vous sentez ça?
11: En fait, on est quand même... on reste quand même dans cette visite du pape Léon la semaine dernière où il y avait vraiment ce souffle de l'espérance qui est avec tous ces jeunes qui ont rempli le Stade de France et qui sont venus également à la messe à la Concorde. On est quand même plus dans cette mouvance là et on se dit en fait il y a une contradiction,
6: il y a deux France total, hein, comme disent certains.
11: Est-ce qu'il y a deux France, est-ce que tous ces jeunes qui étaient au Stade de France, est-ce qu'ils font partie de ces jeunes qui cassent? J'espère que non, en fait. Moi, je le vois pas, en fait. Ça, je l'espère. Et je lisais justement dans un journal juste avant l'émission, Valérie Pécresse qui disait mais je suis effarée de voir tous ces jeunes qui cassent ce que j'ai construit, ce que je viens de réparer. Bon, après, les politiques, bon,
6: on pense qu'on va en penser.
11: On pense qu'on va en penser. Les jeunes ont peut-être raison de râler parce qu'il n'y a peut-être pas assez de professeurs. Les profs sont mal payés. Ils en veulent plus. Mais bon, c'est... Est-ce qu'ils ont raison? Mais on guérit pas la chose par la violence, en fait.
6: Ouais. Mais c'est une jeunesse qui va mal, qui a peur, qui est... Certains évoquent une espèce de pitié pour ces jeunes, comme s'ils étaient complètement perdus, en fait, vous voyez. Mais je suis entourée de personnes en ce moment qui me parlent de ça, qui voient les choses ainsi. C'est pour ça que ça m'intéresse d'avoir votre... Ça m'intéressait d'avoir un petit peu votre regard. On passait toute l'émission à parler de ça, mais...
11: Moi, j'avoue que je regarde ça un peu de loin. J'espère que ça va s'apaiser.
6: Bah vous bossez, hein.
11: Oui, bah en fait, hier, j'étais en cours.
6: Juste un concert,
11: j'étais en cours au conservatoire, parce que je prenais cours j'étais dans le 13e, et on entendait au loin des coups de pétards, ouais. Et tout ça. Et ça fait un peu peur quand même. En fait, on se dit, est-ce qu'ils ils font ça parce qu'ils ont envie de louper les cours aussi? Est-ce que ça les amuse de sécher? Est-ce que ça les amuse de casser pour casser? Est-ce qu'il y en a qui ont vraiment le désir de travailler, d'aller au bout de ce qu'on leur demande, ou qu'est-ce qu'ils cherchent, en fait?
6: Bon, en tout cas, vous l'avez trouvé, la voie, dans tous les sens du terme, la voie du chant sacré, du chant en général, la voie, huit voies, 6 plus 2, sachant que vous avez de grands enfants, vous arrivez, mais c'est bête hein, ce que je vais vous poser comme question, mais vous arrivez à vous retrouver maintenant que les aînés ont grandi, peut-être ont-ils fait leur vie.
11: Alors,
6: comme
11: c'est pas du tout bête comme question, c'est plutôt une bonne chose. C'est pas simple. Et notre fils aîné Gaël, qui a quand même une belle carrière maintenant de chanteur, est très pris. Donc en fait, on s'organise très à l'avance et on cale des week-ends. On cale plutôt des week-ends, parce qu'en fait, on préfère s'organiser sur
6: un
11: week-end complet.
6: C'est ça, hein.
11: Ouais, comme sur deux jours, plutôt que de prendre trois week-ends de suite. Bah, on prend un jour, deux jours, on fait deux concerts.
6: Ouais.
11: On a trouvé cette formule qui est plutôt plus simple. Mais de fait, on n'arrive plus à faire autant de concerts qu'on faisait quand on a débuté, parce qu'on est moins libre. Les enfants ont grandi, ils ont aussi leurs projets, nous aussi.
6: Personne ne s'est lassé, moi c'est ça que je trouve assez admirable, parce que de 2027, on est en 2026, mais ça fait presque 7 ans ce succès, cette victoire dans la France, un incroyable talent. C'était un peu l'euphorie quoi, au début, vous étiez reçus partout, sur tous les plateaux. Et puis là, forcément, il faut se renouveler, il faut aller rechercher.
11: Il y a quand même un effet de lassitude, c'est sûr. On continue, on perdure, un peu moins. Mm-hmm. On essaie d'être équilibré et surtout, on se rend compte dès qu'on est en concert le bienfait.
6: C'est vrai.
11: Du chant, de ce qu'on fait, de notre
6: sur musique. Les gens, vous voulez dire,
11: oui, sur les gens.
6: Les personnes
11: le fait
6: qui
11: d'une famille qui chante ensemble.
6: Ouais.
11: C'est émouvant de voir les retours en fait des personnes. On se dit rien que pour ça, rien que pour les gens qu'on peut toucher, c'est bien de continuer aussi. Pour ça. Après, il faut penser à nous. En fait, on n'est plus les mêmes qu'il y a 7 ans.
6: Les enfants ont grandi,
11: ils ont leur vie. Maintenant, on a quand même deux enfants mariés. Raphaël, c'est plus le tout petit que les gens ont vu, hein, le petit ange. Maintenant, il a 13, 14 ans.
6: Il a mué.
11: Il commence. Donc, du coup, il veut chanter. Les voix évoluent, ce qui est normal. Ouais. Notre fille Colombe, qui a passé par. Elle était toute jeune, elle avait 11 ans. Maintenant, elle en a 18. Donc, maintenant, c'est une jeune fille, vraiment. Et.
6: On ne chantait plus la même chose qu'avant aussi.
11: On chante la même chose, mais on évolue. Puis en fait, on a vraiment progressé en fait.
6: C'est ça que j'allais vous demander.
11: Vocalement, on a
6: Est-ce
11: tous
6: que vous avez progressé
11: Ah oui, on a énormément progressé vocalement, tous. Mais c'est normal,
6: incroyable.
11: Au bout de 7 ans de chant, où on chante tout le temps tous, pas forcément tous ensemble, mais avec d'autres, c'est une évidence que nos voix ont évolué, progressé. Colombe, elle a pris aussi une voix qui est plus intense.
6: Ouais.
11: Et donc, ça se sent, ça s'entend dans les enregistrements, dans ce qu'on fait.
6: Oui, vous le percevez vous-même.
11: Oui, on le sent, on l'entend.
6: Alors là, parlons de ce concert de samedi qui se prépare. Alors, pour nos auditeurs parisiens,

0: construire leur abbaye dans l'Aude, qui est déjà bien avancée. Les travaux ont déjà bien avancé. Ça fait quand même là-bas, ils sont là-bas depuis 2004. Donc, en 12 ans, ils ont quand même eu le temps de rétaper l'hôtellerie, le cloître, là, dernièrement, le transept sud. Et là, ils ont attaqué une autre partie, l'église. Et ça devient de plus en plus beau. Et nous, on les connaît depuis 2014.
1: Et ah oui, parce que c'est là que l'aventure a commencé, l'aventure musicale de la famille Lefebvre.
0: Entre autres, voilà, l'aventure a commencé, ouais. On a fait on a enregistré en 2017 en Miserere d'Allegri, qui est en famille ou presque. Et ça, il est sur YouTube d'ailleurs. Et ouais. Ça a pas mal fonctionné. Et en fait, on nous a dit, mais pourquoi vous n'essayeriez pas les concerts en famille? Et c'est de là que ça a commencé. Notre premier concert date de décembre 2017. Raphaël avait 5 ans.
1: Oh là là.
0: Ouais, il avait déjà une
1: la petite voix d'ange,
0: petite voix bien sympathique. Et donc les, à l'initiative des chanoines qu'on a rencontrés, des chanoines de l'abbaye de la Grâce, on a initié une session des familles chantantes en 2019.
1: D'accord.
0: Donc on a fait
1: les familles chantantes. Ok.
0: Ouais, les familles chantantes. Donc en fait, on à l'image d'une session familiale, on fait venir des familles à l'abbaye.
1: D'accord.
0: Et on fait une semaine de répétition et à la bout de la semaine, un concert.
1: Même sans être fort en chant, pour les familles qui alors, chantent faux, c'est pas conseillé.
0: En général, les familles qui se sont présentées étaient. Il y avait de tous les niveaux. Il n'y avait jamais de famille où les personnes chantaient faux.
1: Même si
0: j'ai jamais fait de sélection, mais.
1: C'est intensif.
0: Mais les gens se sont dit en eux-mêmes, non, je ne peux pas chanter. Ou alors, s'il y avait une personne dans la famille qui chantait faux, bah, il chantait pas.
1: Qu'est-ce qui se passe dans ces. Voilà, ce qu'on a envie de savoir, c'est qu'est-ce que ça. En quoi ça transforme l'âme, hein, l'être humain, je vais peut-être un peu loin en disant l'âme carrément, mais qu'est-ce qui se passe finalement dans l'être humain quand on chante comme ça ensemble? Alors, a fortiori en famille, et même ça doit réchauffer le cœur, non? Ça fait quoi?
0: On a eu quand même de très belles expériences familiales, justement, autour de ces familles qui nous ont dit, en fait, j'ai vécu un moment extraordinaire avec mes enfants. On a expérimenté une activité ensemble, le chant qui nous unit. En fait, l'harmonie du chant, c'est la polyphonie. Chacun chante dans sa voix et en fait, on s'unit ensemble pour former un morceau et en fait les familles qui sont venues nous ont dit en fait c'est j'ai vécu quelque chose avec mes enfants, mon adolescent qui n'était pas forcément hyper partant, finalement ça nous a rapprochés.
1: Incroyable.
0: Et ça crée l'unité. En fait, on a bien vu que, mais même nous en famille, on a bien vu que tout ce qu'on a fait, ça crée une unité familiale assez extraordinaire.
1: Vous savez ces histoires, les groupes américains qui se séparent, enfin les groupes américains, les groupes en général, les groupes de les boys bands, les bands, les groupes en général dans l'histoire du rock, dans l'histoire de la musique, très souvent ça se sépare, alors parfois ça se rabiboche, mais bien souvent ça éclate. Alors peut-être qu'il y a un truc avec la musique sacrée, je ne sais pas.
0: Ce qui fait
1: qu'on se sépare
0: on pourrait.
1: Vous avez tous du caractère.
0: On aurait pu, mais en fait, on a été assez vigilants sur la question. On a beaucoup prié. On a fait en sorte non plus que ça ne nous monte pas à la tête. On ne s'est pas dit, ça y est, on a gagné, on est arrivé, on est les meilleurs. Non. On ne s'est jamais dit ça.
1: Ouais.
0: Parce que. Et en fait, on a des enfants assez. Chacun de notre tour, j'ai une fille, enfin, on a notre fille aînée, elle est assez vigilante là-dessus. Attention, il faut rester humble sur ce qu'on est, on n'est pas les meilleurs. Enfin, vraiment rester à notre place en fait. Ouais. On est une famille et on reste une famille avant tout. Oui, on est une famille chantante, oui, ouais. On chante, mais notre quotidien, c'est quand même le quotidien de la vie, à l'école, le travail.
1: Et la messe le dimanche.
0: La messe le dimanche, la prière du matin.
1: Évidemment, la question qu'on se pose tous, c'est les Lefebvre qui vont à la messe le dimanche, ils se bouchent les oreilles pendant les chants. Non mais c'est vraiment une question. Moi je me pose vraiment la question.
0: Là.
1: Vous souffrez en vrai? Alors, ou pas? Non mais
0: moi,
1: du coup la vérité.
0: Moi, je voulais savoir.
1: Oui.
0: Moi j'ai souvent un couteau qui me transperce le cœur.
1: Le cœur à ce point-là?
0: Non mais c'est une façon de parler. Mon mari a très honte de moi parce que c'est un énorme effort pour moi parfois d'entendre les chants qui sont chantés parce que j'ai une oreille qui supporte difficilement quand c'est pas ajusté en fait, surtout le chant ou pas. ou la chorale.
1: Alors c'est ces animateurs qui font ce qu'ils peuvent.
0: Oui, bon. Ils font ce qu'ils... oui, c'est sûr, ils font ce qu'ils... Ben alors j'avoue, mais vous le dites parce que vous me posez la question.
1: Ah bah allez-y, soyez franc.

0: Franchement, je suis franche. Et en fait, mes deux jeunes enfants, ils sont un peu comme moi.
1: D'accord.
0: Et en fait, c'est un vrai effort d'accepter la messe telle qu'on l'a.
1: D'accord.
0: Telle qu'on la reçoit.
1: Donc de rester là, mais vous pensez à autre chose, vous faites comment? Vous bouchez les oreilles
0: hein? Je prie. Non, en fait, soit j'essaye de participer pour donner ma pierre, me disant, bon, je vais passer au-dessus, je vais faire un vrai effort pour que... ne pas me faire souffrir pour rien. Et en fait, je me dis toujours, mais comment on pourrait faire qu'est-ce que je pourrais apporter moi pour que ça soit mieux en fait. Aussi,
1: qu'est-ce
0: je
1: qui
0: me
1: vous
0: dis
1: irrite
0: ça aussi.
1: C'est les chants mal. Comment c'est. Enfin, c'est vraiment le manque de problème de justesse. C'est quoi d'autre? Enfin, on sent qu'il y a autre chose.
0: Si le chant chante trop fort, si c'est pas juste, si c'est pas très bien chanté. Parfois, c'est super.
1: S'il y a trop de gestes, des choses un peu comme ça.
0: Quand c'est pas ajusté en fait.
1: Là, quand c'est surtout pas ajusté.
0: Et je pense que je suis pas la seule à le penser. Hein. Je suis pas la première. Puis certains,
1: parfois, il y a des voix qu'on aime bien.
0: Certains chants, j'ai un peu de mal, mais j'essaie de faire un vrai effort pour ça.
1: Et un jour, vous me disiez ici, dans une autre, une précédente émission, c'était parfois l'interprétation des chants classiques religieux. Alors, par exemple, ceux de l'Emmanuel, sans les pointer du doigt, mais qui étaient difficile à bien rythmer en fait, qu'il y avait une espèce d'hérésie musicale. Enfin, vous voyez, ça m'avait marqué parce que c'est vrai qu'il y avait moins de risques. Je crois que vous me disiez ça avec les bons vieux chants, enfin bon, sans du tout glorifier, mais c'est un peu ça. Quoi. Voilà, les chants d'antan, en fait, que soit en latin, soit la musique sacrée était presque plus simple. Hein, vous me disiez que c'était plus simple à interpréter que. Ces chants un petit peu discordants,
0: oui, beaucoup de contretemps,
1: de syncopes, pas forcément très bien interprétés, tout ça, c'est ça que vous me dites.
0: Oui, il faut mettre, c'est accentué d'une façon à l'envers en fait. Donc,
1: d'accord. À l'envers.
0: C'est pas forcément les accents sont pas forcément mis sur le premier temps, etc. Donc en fait, c'est parfois pas très bien ajusté. Mais pour moi, mon principe, c'est que et c'est pour ça que nous, quand on chante un chant de l'Emmanuel, par exemple, parce qu'on en fait.
1: Ah oui, j'ai vu que vous en faisiez, c'est
0: oui,
1: pour ça que...
0: Mais oui, parce qu'en fait, moi, ça fait partie du répertoire, il y a des très bons chants.
1: Qui existent, en fait, ouais.
0: Et ça remplace plutôt pas mal certains chants, certains autres chants. Ils méritent d'être bien chantés.
1: D'accord.
0: Pour moi, je chante un chant d'Emmanuel, j'essaie de le chanter le mieux possible, en fait, parce que je m'applique. Et je trouve que parfois, on fait ça un peu par-dessus la jambe, parce qu'on se dit, oh, c'est facile, c'est bon, on peut y aller. Et en fait, il y a quand même un problème, c'est qu'on répète, il n'y a pas assez de répétition, en fait.
1: On ne répète pas assez,
0: les gens arrivent, c'est bon, on sait, on peut chanter. Et en fait,
1: imaginez
0: que nous, le dimanche, on répète 1h30 avant la messe.
1: Wow.
0: Après, notre messe, c'était 11h30, donc c'est un peu plus simple. Mais on prend du temps, même sur des chants qu'on connaît.
1: Est-ce que, vous voyez,
0: ça gage de qualité quand même.
1: Vous avez un coup de poignard dans le cœur, vous avez dit ça tout à l'heure.
0: C'est un peu une image un peu forte. Hein,
1: oui, mais ce qui veut dire que quand on chante, quand le chant est beau, quand on chante bien, quand on se donne du mal pour bien chanter, c'est vrai qu'on prie du coup 5 fois la fameuse phrase. Vous savez, le chant, c'est prier 5 fois. Je crois qu'on dit ça. Hein, c'est ça, Anne Lefebvre.
0: Oui,
1: 3 ou 5. Oui, je crois que c'est 5. Voilà, disons 5.
0: Autant de fois qu'on veut. Prier 2 fois.
1: Alors c'est peut-être ça.
0: Saint Augustin qui a dit ça.
1: C'est peut-être pour ça que ça vous touche au cœur en fait, parce qu'il se passe quelque chose. On n'est pas que de chair et d'os. On n'est pas des robots, quoi.
0: On a envie que quand on est à la messe, on a envie que le chant qui nous porte nous amène à la paix, à la prière, à la détente. Moi, j'ai besoin d'oublier, en fait.
1: Ouais.
0: Si je suis gênée par le chant, je vais avoir du mal à prier.
1: D'accord.
0: Mais c'est valable pour tous les styles de répertoire. Le grégorien mal chanté, par exemple, c'est un peu compliqué, parfois. Mais c'est moi, c'est parce que je suis comme ça, je suis exigeante.
1: Moi, je trouve que ça a du charme.
0: Je suis exigeante, mais c'est vrai.
1: Vie.
0: Mais je suis d'accord.
1: Il y a un truc avec le grégorien.
0: Parfois, c'est hyper mignon.
1: Ouais.
0: Je trouve ça hyper charmant. Certaines personnes, certains enfants, je trouve ça très, très, très chou, en fait. Mais parfois, c'est pas très mignon.
1: Alors, c'est parti.
0: Enfin, du coup, ces familles qui viennent chanter à la grâce, elles sont. Il y a de tout type. Il y a des gens qui ne savent pas très bien. Et en fait, il y a beaucoup d'entraide. Il y a une espèce de fraternité qui se fait entre les familles, entre celles qui savent moins bien que d'autres, et en fait, il y a une entraide, et ce qui fait qu'on arrive à faire quelque chose de beau. Et ça, c'est ça qui est beau aussi. On n'est pas là pour juste pour les pros, en fait. C'est pas ça qui m'intéresse, c'est justement amener. C'est pour ça que je vous dis, quand on est à l'église et que je les entends chanter, je me dis, mais qu'est-ce que je pourrais faire pour que ça évolue?
1: Ouais.
0: qu'est-ce qu'on pourrait faire? Je sais qu'il y a plein de choses qui sont faites, d'écoles de chantres qui sont organisées et qui se développent, parce que c'est hyper important pour amener la prière.
1: Allez, je vous emmène dans mon petit confessionnal.
0: Oula, d'accord.
1: Je ne range pas.
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1: Alors évidemment, on a parlé de succès il y a quelques années. Depuis, la France a un incroyable talent. J'avais noté cette question dans le confessionnal. Est-ce que vous n'avez jamais, au fond, je vais transformer la question dans l'autre sens, est-ce que vous n'avez jamais eu peur de transformer votre foi en foi marketing avec tout ce qui s'est passé? Alors vous me dites que ça a évolué, vous m'avez dit ça tout à l'heure, mais voilà, j'avais préparé cette question. Si vous permettez, chère Anne.
0: En foi marketing.
1: Vous êtes déjà passé par ce cap-là, cette espèce de stade où vous étiez tellement dans l'euphorie que vous en aviez oublié finalement qui vous étiez, quoi.
0: On aurait pu.
1: D'accord.
0: On pourrait. C'est vrai, l'effet paillette des plateaux télé, ça.
1: En fait, ça
0: c'est un tel monde, c'est un monde à part en fait. C'est qu'on l'a pas vécu, on peut pas le sentir. Heureusement, on était une famille, en fait, on était unis, on est plusieurs, donc en fait, on se relaie et puis on prie. Mais je sais que quand ce qu'on a vécu, par exemple, pour la finale de l'émission et qu'on n'a pas pu aller sur les plateaux parce que Manuel avait le Covid, où on a vécu une espèce de douche froide énormissime, on s'est dit, en fait, le bon Dieu nous a donné la victoire, mais sans les paillettes.
1: Ça, c'était une douche froide.
0: Ah bah, oui. Ouais. En fait, on avait vécu quelque chose d'incroyable le jour de la demi-finale. Et puis là, en fait, plus rien. En fait, on était chez nous, un peu mis de côté parce qu'on était Covideux. Et puis, on avait froid, on devait chanter, on n'était pas dans la chaleur de l'ambiance, etc. sur place. Et ça, c'était hyper dur, en fait, à vivre. Peut-être qu'on a essayé de sourire,
1: commencé là,
0: on a
1: en chanté. Fait, la descente un petit peu.
0: Mais je pense que ça nous a peut-être préparé justement à ce qui s'est passé après la victoire, où on a été très décriés sur les réseaux sociaux, etc.
1: Il y a eu cette phase aussi.
0: Ça a été hyper dur.
1: Il y a eu cette phase aussi.
0: Ça a été super dur.
1: Qu'est-ce qu'on a dit de vous? Vous avez la petite famille parfaite.
0: Moi j'ai lu j'ai reçu des milliers de messages sur Messenger. Je vous dirai pas, il y en a certains que j'ai reçus, je les ai effacés.
1: Comme quoi, par exemple, non mais maintenant que c'est non mais que ça nous intéresse quand même.
0: J'en ai jamais parlé à personne en fait pour lire à la radio, mais il y a des gens qui voulaient des menaces de mort en fait.
1: Ah bon?
0: Oui.
1: De mort ?
0: Oui, c'est horrible.
1: Et pourquoi de mort ?
0: Parce que vous les dérangez, quoi. Oui, parce qu'on est des cathos et que vous allez voir, nanana, machin.
1: D'accord.
0: Et ça, c'est dur.
1: C'est ça aussi, maintenant. Là,
0: on s'est dit, mais en fait, nous, on était venus là juste pour apporter la paix. Je n'avais rien demandé à personne, en fait. On est venus nous chercher. Pourquoi est-ce qu'on nous fait tout ça, en fait ?
1: Ouais. La rançon de la gloire.
0: Rançon de la roi. Ben, voilà, exactement ça.
1: Waouh. J'ignorais.
0: Et donc, du coup, je pense que ça nous fait toucher de pieds sur terre.
1: Mm-hmm.
0: C'est, vous savez, le phénomène des pieds sur terre, les ailes des ciels, la tête dans le ciel.
1: La tête dans le ciel. Hein.
0: Là, on est bien retombé à terre. Mais après, bon, après, ça a été.
1: Ouais. Et depuis ce temps-là.
0: On a eu beaucoup, beaucoup de concerts. On a eu beaucoup de concerts incroyables.
1: Parce que là, vous êtes quand même relativement demandé. Vous avez quand même régulièrement. Vous donnez des concerts depuis 7 ans. Alors, vous choisissez un peu les endroits.
0: On a été pas mal demandé, un peu moins maintenant, surtout qu'en fait, on n'a pas beaucoup de disponibilité à cause de, je vous ai dit, de Gaël, surtout, qui est très pris, de nos enfants qui ont les choses, et c'est important qu'ils aient leur vie.
1: Ouais.
0: Voilà.
1: Et vous avez monté aussi d'autres choses, c'est-à-dire que je crois que Gabriel, votre mari, a monté aussi, alors ça fait longtemps maintenant, mais une
0: Rejoice.
1: Rejoice.
0: Sa boîte d'événements, ça fait plus de 30 ans. Mais c'est vrai que sa présence, sa qualité de tourneur d'organisation d'événements a fait qu'il a pu organiser toute notre tournée. Qui sans lui, je pense qu'on n'aurait pas beaucoup. Enfin, il faut, c'est un vrai métier en fait. Quand on fait, je sais pas combien de dates par an. Non, c'est un vrai métier d'appeler les gens, contact, contrat, machin. Enfin, tout ça demande du temps.
1: Donc ça veut dire, parce que j'avais une question sur justement entre le petit défaut qui revient souvent, est-ce que justement le fait de, je sais pas, la jalousie de ceux qui continuent à cartonner ou cette espèce de fierté qui a été abîmée, voilà, est-ce qu'il y a toujours un peu cette, je sais pas, une bataille avec cet ego qui voilà.
0: Je pense qu'on est tous à un moment on est soumis à ça en fait, à l'ego, à regarder les autres, en plus avec les réseaux sociaux ça arrange pas les choses. Et je pense que c'est un vrai combat.
1: Ouais.
0: Pour tout le monde. Pour chacun, la jalousie, l'envie, et tout ça, c'est très mauvais. Moi, j'essaie toujours de me dire, oui, bah oui, il y a toujours des gens qui chantent mieux que nous, des gens qui ont plus de talent, des gens qui réussissent, qui font. Il y a beaucoup de jeunes, beaucoup de chorales de jeunes, etc. Et en fait, j'essaie toujours de moi de me dire, en fait, on travaille tous pour la gloire de Dieu.
1: Et chacun sa place. Au Stade de France, on n'était pas là, par exemple.
0: Moi, j'étais pas là, mais j'avais mes enfants. Mes
1: cinq enfants ont chanté,
0: mes cinq enfants ont chanté. Et Gaël a chanté la litanie.
1: Genre, on aurait dû commencer par ça, enfin, voyons.
0: C'était, mais ils ont trouvé que c'était extraordinaire. Enfin, c'était, pour eux, c'était un moment...
1: Vous deviez être fiers, vous.
0: Ah, on était très fiers. Et moi, j'ai chanté à la messe, le lendemain, à la Concorde. Mmh. Donc, on a participé, notre talent familial a participé à la venue du pape.
1: Et la nostalgie de 2020, vous ne la ressentez pas tant que ça, finalement, parce que vous êtes réinventé.
0: Parce qu'en fait, c'était un temps, vous voyez, on nous demande, on a été redemandé pour des émissions, en fait, on n'a pas trop envie de revivre, en fait, tout ce qu'on a vécu. Oui, c'était quand même assez lourd, les émissions télé, les machins, les reportages, les caméras à la maison, ça, on en a vécu énormément, on a encore des demandes aujourd'hui pour un truc, pour Noël, etc.
1: Là cette année, vous avez eu une demande ?
0: Oui. Je ne sais plus quelle émission qui nous demande. Est-ce qu'on pourrait venir vous filmer de chez vous pour voir comment vous fêtez Noël ? C'est hyper intéressant. Mais c'est vrai, c'est génial. On pourrait faire témoigner, etc.
1: Vous n'avez pas envie ?
0: Eh bien, il faut qu'on en parle en famille.
1: Ah d'accord, c'est pas encore
0: définitif. Il faut qu'on en parle en famille. On fait des petits conseils de famille pour voir. On ne décide pas de façon... on ne se dit pas, allez, on fait ci, ça. Non, on en parle.
1: En tout cas, une chose est sûre, on vous retrouve samedi à Saint-Sulpice à 20h30.
0: Ouais.
1: Ça, c'est sûr. Et en famille, au complet.
0: Gloria Vivaldi. Et avec des familles, on sera 50 sur scène pour Gloria Vivaldi, des motets.
1: Pour s'élever un peu au cœur de ce chaos.
0: On peut s'élever, donner de la paix, créer l'unité, l'espérance autour de Saint-Augustin et des chanoines.
1: Amen.
0: Amen.
1: Merci Marie-Alon. Merci d'être venue jusqu'ici, Maman Lefebvre, si je puis dire. On embrasse évidemment votre mari Gabriel et vos 6 enfants qui seront au complet donc samedi à Saint-Sulpice, à Paris à 20h30. Voilà.
3: Merci beaucoup Melchior. À toutes les deux.
0: Merci
3: pour
0: beaucoup.
3: Cette discussion. Merci. Dans Et Dieu dans tout ça, une émission à réentendre sur rcfnotre-dame.fr. Merci d'avoir été fidèle au poste dans le 10-12 sur RCF Notre-Dame. On va se retrouver demain, évidemment, de 10h à midi et toujours en direct. Il y aura plein de choses au programme. On recevra Nelson Montfort, hein, comme tous les mercredis, qui aura là aussi des choses à vous raconter. Et puis, de toute façon, il n'arrête pas de parler. Donc, c'est toujours un plaisir de l'entendre dans cette émission. Et je ne vais pas tout vous dévoiler. On se retrouve demain. D'ici là, passez toutes et tous une très belle journée à l'écoute de RCF Notre-Dame. Et merci encore à Guillaume et Jessica Vianini à la réalisation.

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5: Pas de rentrée littéraire sans un roman d'Amélie Nothomb, c'est métronymique. L'autrice belge au chapeau, il est invité des Arts et des Lettres mardi 6 octobre, son dernier ouvrage, L'adolescence du perroquet, met en scène un narrateur, journaliste culture à la radio. Je ne pense pas avoir été son modèle, mais on le lui demandera. Son livre parle d'éducation, d'adolescence, non d'un enfant, mais d'un perroquet. Le livre est touchant, joyeux, gracieux. Elle s'expliquera mardi à 16h30.
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6: Bonjour à tous et bienvenue à vous si vous nous rejoignez en ce mardi 6 octobre. Il est tout juste midi et nous sommes ensemble tout au long de l'après-midi avec Cédric Coba qui est avec nous comme chaque jour à la réalisation. Côté météo, quelques nuages vont jouer avec le soleil toute la journée, mais les températures ne varient pas et restent plutôt agréables. Au programme ce midi sur RCF Notre-Dame, comme toujours, une pause bien méritée où que vous soyez. On va voyager, on va se ressourcer, faire place à l'essentiel, tout simplement. Au menu, vos questions à 13h10. On répondra à toutes vos questions. Écrivez-nous à cette adresse 1216@rcf.fr. Le père Alban Massy sera avec nous pour vous répondre comme chaque mardi. Avant de passer à table avec des paroissiens engagés à l'initiative d'un jardin solidaire et partagé à Ici les Moulineaux, rendez-vous à 13h30 pour en savoir plus. Vous êtes en route au travail, installez-vous, faites une vraie pause, soyez les bienvenus sur RCF Notre-Dame. Et tout de suite, top départ pour Beaune, dernier épisode avec Thierry Georges.
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8: Suivez le guide, vous emmène à la découverte de Beaune. Nous sommes à 45 km au sud de Dijon et 150 au nord de Lyon. Beaune, 20 000 habitants, peut être considérée comme la capitale des vins de Bourgogne. Le centre historique est inclus dans le périmètre, inscrit au patrimoine mondial de l'UNESCO, au titre des climats ou parcelles de vignes très précisément délimitées du vignoble de Bourgogne. Beaune est célèbre pour ses fameux hospices, l'Hôtel Dieu, dont la construction remonte aux années 40, mais celle du 15e siècle. Ce joyau de style gothique flamboyant, reconnaissable à sa remarquable toiture en tuiles vernissées de Bourgogne, que nous parcourons dans les deux dernières émissions.
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8: La moutarde nous montera au nez à la maison Edmond Fallot pour finir en beauté la série beaunoise. Finir pas tout à fait, car nous prendrons le temps de découvrir un second hôtel après l'Hôtel Dieu, bien plus intéressant qu'il n'en a l'air, le Grit Beaune. Au casting de ce sixième et dernier rendez-vous, nous retrouvons avec bonheur Flora Lavagna, médiatrice patrimoine et culture aux Hospices Civils de Beaune. Ludovic Monnier, incollable sur la maison Edmond Fallot, nous fera faire une visite piquante. Et Romain Bordiou nous présentera le Grit Hôtel qu'il dirige.
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6: Bienvenue à l'hôtel-lieu de Beaune, un ancien hôtel-lieu de la fin du Moyen-Âge. Il a été fondé par Nicolas Rollin et Guigonne de Salins en 1443. Donc j'ai le plaisir de vous accompagner pendant cette visite. Je m'appelle Flora Lavagna, donc je suis médiatrice patrimoine et culture à l'hôtel-lieu. Et l'hôtel-lieu aujourd'hui fait partie des Hospices Îles de Beaune. Alors on connaît souvent l'hôtel-lieu sous le nom des Hospices, mais c'est la propriété privée de ce qu'on appelle les Hospices Îles de Beaune. C'est un regroupement hospitalier public.
8: Vraiment hospitalier, réellement?
6: Ah, réellement. Voilà, même encore 6 siècles après, on a encore cette notion de soins et d'hébergement aux hospices.

0: vous entrez dans la chapelle et en entrant dans la chapelle, on voyait au Moyen-Âge un chef-d'œuvre qui a été peint par un peintre flamand, Roger van der Weyden. Là, en ce moment, vous avez une copie parce que ce n'est plus possible de garder l'original dans la chapelle à cause de la conservation. On a trop de lumière et la température est trop instable. Donc, l'œuvre originale, elle est conservée dans une autre salle un peu plus loin dans le parcours qui est vraiment adaptée.
1: Ah oui, donc ici, quand même, dans la maison, vous l'avez gardée à la maison.
0: Exactement. Donc, c'est une chance
1: incroyable. À l'hôtel.
0: Et cette œuvre s'appelle Le Polyptyque du Jugement Dernier, de Roger van der Weyden. C'est un retable à 9 panneaux, c'est pour ça que le terme est polyptyque et pas diptyque ou triptyque. Et la scène qui a été peinte dessus, c'est le Jugement Dernier, que l'on voit en photo sur la copie. Au centre, vous avez le Christ, assis sur l'arc-en-ciel, qui juge les âmes après la mort. Et ces âmes, ce sont des corps nus qui sont en train de sortir de terre, de leur tombeau, pour se faire peser dans la balance que tient l'archange Saint-Michel. Et dans cette balance, on les pèse en fonction de leurs vertus et de leurs péchés, donc de leurs actes de vie, pour savoir s'ils vont soit au paradis, soit en enfer. Donc sur la gauche, vous avez les âmes vertueuses qui sont guidées par un ange jusqu'au port du paradis. Et sur la droite, on en a beaucoup plus, des âmes pécheresses qui tombent dans le gouffre de l'enfer.
1: Mais ça veut dire que les pauvres malades, il y avait un signal quand même, ils le voyaient.
0: C'est ça, c'est l'objectif justement de les voir. Alors pas tout le temps, seulement les dimanches à Noël ou à Pâques. C'est une manière de les encourager à prier pour la guérison de leur âme et aussi en tant que chrétien, le salut de leur âme. Les malades, il faut aussi se rendre compte dans cette société, ils s'associent au Christ en souffrance. Justement, en s'associant à lui, ils peuvent, on va dire, supporter la douleur. Et là, ils voient que le Christ est ressuscité face à eux. Et que, justement, par la rémission de leurs péchés, ils peuvent accéder au paradis. Donc pour eux, c'est aussi une image auxquelles ils peuvent se raccrocher pour pouvoir guérir, mais aussi...
1: Quand même l'idée de guérir, parce que, ou alors que finalement, quand ils étaient là, ils étaient souffrants, ils étaient malades, que la vraie délivrance c'était la mort.
0: Je pense que c'est plutôt le salut de l'âme.
1: Salut de l'âme, voilà, ça c'était important.
0: Exactement. Mais la plupart du temps, ils le voyaient fermé, le polyptyque. Justement, un retable, ça a cette vocation d'être fermé, la plupart du temps.

0: Alors ici, vous êtes dans la salle Saint-Chung, d'anciennes chambres privées. On avait deux petites salles ici qui se superposaient l'une sur l'autre. Et les chambres privées étaient effectivement vraiment que pour des malades fortunés qui payaient les soins. On en avait que 4 lits en fait dans chacune des salles et surtout une cheminée pour pouvoir chauffer. Et bien sûr toujours un hôtel aussi pour les soins spirituels.
1: C'est beaucoup plus confortable.
0: Hein. C'est beaucoup plus confortable, effectivement. Il y avait 8 chambres privées en tout dans ce deuxième bâtiment.
1: Plusieurs personnes par lit aussi ou c'est individuel?
0: C'est ça, exactement.
1: Et en revanche, on n'a pas précisé, c'est vrai. Et on ne devine pas que les lits sont
0: à baldaquin.
1: Lits à baldaquin,
0: c'est ça.
1: Qu'on peut fermer chez les plus pauvres et chez les plus riches.
0: Oui, toujours avec des rideaux.
1: Mais lits à baldaquin, donc c'est comme une petite pièce finalement.
0: Oui, c'est vrai que ça fait un peu comme un caisson. Et on a cet effet d'optique qui sont très petits. Alors certes, ils sont petits. Peut-être que les hommes de plus d'1m80 ne peuvent pas rentrer, les femmes d'1m80. C'est vrai. La taille moyenne d'un homme était plus petite au 19e siècle. Mais finalement, on se mettait facilement sur le côté et à l'intérieur.
1: Peut-être qu'à l'époque aussi, tout le monde ne s'allongeait pas complètement réellement pour dormir.
0: Oui, c'est vrai. Il y avait cette croyance que la position couchée était celle des morts. Donc on avait peur de cette position-là. À prendre quand même avec des pincettes, parce que je pense que aussi la position couchée est celle aussi naturelle. Donc ça m'étonnerait qu'au Moyen-Âge, on ne dormait que assis. Après, voilà, c'était effectivement une croyance. Ce qui est aussi remarquable, c'est que même après 71, quand on a fermé l'hôpital, on a gardé certaines pièces ouvertes comme maisons de retraite. C'est la salle Saint-Hugues et la salle Saint-Nicolas qui se succèdent. Et c'était des maisons de retraite jusqu'en 1984. Et alors la salle Saint-Nicolas, elle, c'est une des seules salles du 15e qui recevait une évacuation. Vous pouvez voir la dalle ronde ici au sol. Et c'était l'infirmerie pour les patients en danger de mort. Donc c'était comme une salle d'opération chirurgicale. Et c'est pour ça qu'il fallait une évacuation. D'ailleurs, Nicolas Rolin avait fait exprès de construire l'hôpital sur la rivière pour évacuer les déchets. Et la rivière, on peut la voir parce qu'il y a une fenêtre au sol.
1: De cette salle, on voit couler la Bouzaise sous nos pieds. Il y a un petit regard, il y a un débit. Hein.
0: Et la rivière, c'était les égouts au Moyen-Âge. Donc on évacuait les déchets, donc les besoins des malades, mais aussi les déchets des opérations chirurgicales. C'est pour ça qu'on boit très peu d'eau au Moyen-Âge, parce qu'on sait qu'elle est sale, qu'elle est polluée. Et c'est pas un mythe quand on dit qu'on boit plus de vin rouge, surtout dans un hôpital, parce que c'était justement destiné à soigner les malades. C'était comme un fortifiant,
1: pour vous donner de l'énergie. Toujours aujourd'hui.
0: Bien sûr.
1: Parfois, vous voyez passer une personne en canoë ou...
0: Ça m'est encore jamais arrivé.
1: Ou alors, justement, c'est après dégustation.
0: Oui, c'est possible.
1: Vous accueillez combien de visiteurs par an ici? Enfin, les bonnes années.
0: C'est plus de 400 000 visiteurs par an.

0: Un petit rappel sur Nicolas Rollin et puis sur...
1: Guillaume de Salins.
0: Oui.
1: Alors, pour vous expliquer, Nicolas Rollin, lui, il vient d'Autun. C'est pas très loin de Beaune, toujours en Bourgogne. Il vient d'une famille plutôt bourgeoise et il fait des études de droit. Il va devenir avocat des ducs de Bourgogne. Et en gagnant leur confiance, il monte petit à petit les échelons jusqu'à arriver à chancelier. C'est comme un premier ministre, comme je vous disais. Et
0: donc,
1: il est resté...
0: Belle ascension.
1: Oui, très très belle ascension sociale. Il va se marier pour la troisième fois à Guillaume de Salins.
0: Plusieurs épouses. Et oui. Les autres sont décédées ?
1: Oui, c'est ça. Elles sont décédées successivement. Il a quatre enfants avec la seconde, mais il va quand même se remarier à Guillaume de Salins.
0: Elle, c'est une aristocrate. Plus jeune que lui ?
1: Oui, ils ont 26 ans d'écart. Donc, Guillaume de Salins est plus jeune que lui. Guillaume de Salins est une aristocrate qui vient de Salins-les-Bains, dans le Jura. Et c'est une famille richissime, puisque sa famille possédait des parts dans les salines qui exploitaient les sources d'eau salée à Salins-les-Bains. Comme le sel était extrêmement cher et c'était en plus le meilleur investissement qu'on pouvait faire au Moyen-Âge, c'était une famille très, très riche.
0: C'est vrai que c'est une question qui se posait pas ou qu'on ne posait pas à l'époque, mais était-ce un mariage d'amour ?
1: Alors, c'est une très bonne question. Je ne pourrais jamais répondre à celle-ci. Ça peut être dans tous les cas un mariage d'intérêt économique, forcément, vu qu'il y a de Salins-les-Bains. Et certainement politique, vous avez raison, parce que c'était aussi le lien entre la Franche-Comté et la Bourgogne. Donc lui, il vient de Bourgogne et elle de Franche-Comté.
0: Pourquoi ont-ils décidé de...
1: Guillaume de Salins était connu pour être une femme pieuse et Nicolas Rollin, en tant que chrétien et comme une personne fortunée et en plus avec un statut social assez important, ils veulent fonder un hôpital pour le salut de leur âme. Ça, c'est la raison principale qu'ils donnent d'ailleurs dans la charte de fondation. Nicolas Rollin le dit très bien, il veut échanger les biens terrestres contre les biens célestes pour assurer le salut de son âme. Mais rétrospectivement, nous, à notre époque, on pense que c'est aussi une raison politique, puisque comme Nicolas Rollin était le représentant du duc, sans doute il veut donner un signe de sollicitude envers une population qui était très éprouvée à cause de la guerre de Cent Ans, à cause des épidémies de peste et à cause de famine également.
0: Mais il est au paradis quand même. Aujourd'hui, là, il nous entend depuis le paradis, Nicolas Rollin.
1: C'est tout ce qu'on espère pour lui, en tout cas.
0: Donc on salue. Alors son prénom, c'est
1: Guigonne de Salins.
0: Guigonne, c'est un prénom courant, Guigonne.
1: Non, c'est un très très vieux prénom français. Et c'est le...
0: Qu'on donne moins aujourd'hui.
1: Oui, c'est vrai. C'est le prénom féminin de Guig.
0: On donne moi aussi.
1: Oui, effectivement.
0: Guig et Guigonne. Militons pour le retour de Guig et Guigonne.

0: L'Hôtel Dieu a toujours veillé à préserver tout cela. L'Hôtel Dieu n'a pas été vandalisé
1: Pas pendant les guerres, puisque finalement c'était un lieu neutre. Et comme c'est un hôpital, il servait aussi à soigner les soldats allemands blessés. Et il y a également des médecins allemands. Par contre, ça ne veut pas dire que les sœurs n'ont pas participé à la résistance. Au contraire, il y a plein de petites histoires de sœurs qui ont participé à leur niveau à la résistance.
0: Il y a des cachettes dans l'Hôtel Dieu qui ont servi pour cacher des personnes
1: Il y a un vigneron qui s'appelait Maurice Drouin qui a été caché pendant 3 mois à l'étage de l'Hôtel Dieu. Voilà, ça, c'est une très très belle histoire. Et d'ailleurs, la famille Drouin possède une maison de vin et ils achètent tous les ans le vin au nom de Maurice Drouin, puisque aujourd'hui le vin il est vendu sous la forme de cuvées. On leur donne des noms, les noms des bienfaiteurs et les noms des donateurs. Et Maurice Drouin, après avoir été caché ici, il a remercié l'Hôtel Dieu en donnant un tiers de son vignoble. Donc aujourd'hui sa famille achète tous les ans.
0: On parlait des donations, voilà une.
1: C'est ça, le vin de avec le nom de la cuvée Maurice Drouin. Et ce que vous avez face à vous, c'est le vrai polyptyque, l'original. Donc c'est la peinture à l'huile sur des panneaux de bois. Et c'est donc Roger van der Weyden qui l'a réalisé, sans doute à Bruxelles, là où était son atelier. Et ça a été ensuite acheminé à l'Hôtel Dieu pour être assemblé sur place.
0: Restaurer régulièrement, je suppose.
1: Alors, pas forcément régulièrement, enfin, mais oui. La plus grosse restauration, c'est à la fin du 19e, et c'est à ce moment-là d'ailleurs que l'on sépare les panneaux. C'était une manière de faciliter la restauration, donc on a coupé dans l'épaisseur des panneaux pour séparer les peintures internes qui sont accrochées face à vous des peintures externes qui sont accrochées sur le mur à droite.
0: Comme ça, on voit vraiment bien les deux.
1: Ouais. Exactement. Donc aujourd'hui, il n'y a plus 9, mais 15 panneaux au total. Et ce qu'on pouvait voir quand le polyptyque était fermé, c'était les portraits justement de Nicolas Rollin et de Guigonne de Salins.
0: D'ailleurs, le portrait. En prieur.
1: C'est ça, toujours. Et le
0: Ils avaient une vie pieuse.
1: Oui.
0: Ils ont eu des enfants.
1: Ils ont eu 3 enfants.
0: 3 enfants.
1: Ouais. Et c'est considéré aujourd'hui comme un chef-d'œuvre de la peinture médiévale, autant pour la composition, pour les couleurs, pour les détails également. Et c'est parce que c'est aussi l'un des plus grands peintres de son époque qu'il a réalisé. Roger van der Weyden était aussi connu que Jan van Eyck à cette époque.
0: J'ai beaucoup lu sur lui, j'ai vu toutes ses... Non, franchement, je ne connaissais pas.
1: Alors je pense qu'en fait, vous avez déjà vu des œuvres de lui sans savoir.
0: Nous l'avons déjà évoqué dans cette série à Beaune, le tournage de La Grande Vadrouille de Gérard Houry avec Bourvil et Louis de Funès en 1966, tournage qui est passé par l'Hôtel Dieu, notamment pour une séquence avec Marie Marquet et Terry Thomas, tournée dans la salle des pauvres.
2: Oh, je vous fais mal, cette fois. Vous aimez bien tout ce qui est bon. C'est très mauvais. Asseyez-vous. Dites 33. 33. 33. Eh ben.
3: 33. C'est moi qui ai fait entrer ces deux urgences, docteur. Celui-ci et l'autre à côté.
2: Je ne vois qu'un remède, changement d'air immédiat.
3: Je m'en occupe tout de suite, docteur.
2: Dites-moi, mon ami, il faudra quand même me surveiller ce foie.

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1: Avec Flora Lavagna, nous sommes toujours à l'Hôtel Dieu, mais sans Marie Marquet.
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1: Alors attendez, mais qui vois-je? Je vois Michel Drucker et Adriana Carambeu.
3: Il y a même Teddy Riner en arrière-plan.
1: Ah oui, c'est vrai, c'est Teddy Riner.
3: Des stars françaises qui viennent toujours à la vente aux enchères. Alors elles sont différentes à chaque fois. Elles président d'ailleurs la vente. Et elles sont là pour animer la fameuse pièce des présidents. Parce qu'ils parrainent des associations. Et pour ces assos, ils vont animer la pièce pour essayer de faire monter les enchères le plus haut possible. Et généralement, ça marche extrêmement bien. Certains se souviennent de Fabrice Lucchini, par exemple.
1: J'ai le cité parce que quand j'ai enregistré un sujet avec Jean-Claude Bernard au CEP, à l'hôtel, il y a aussi le petit musée, la salle des célébrités donc du CEP, et j'ai vu avec la dédicace de Fabrice Lucchini. Oui. Donc c'était à cette occasion que Fabrice Lucchini était présent.
3: C'est ça, c'était en 2010, et si je ne me trompe pas, c'était...
1: Un show.
3: Ah oui, clairement, c'était le 150e anniversaire de la vente des vins. Et alors là, je pense qu'on ne pouvait pas mieux tomber que Fabrice Lucchini.
1: Et donc, Fabrice Lucchini, dans ces cas-là, vient bénévolement?
3: Alors, certainement, oui, parce que pour eux, c'est vraiment l'idée de parrainer des associations. Donc, en plus, ils ont des liens directs avec leurs propres associations. Donc, ils sont vraiment là aussi pour eux et pour ces associations-là. Par exemple, l'année dernière, c'était Michel Simès et Thierry Lhermitte. Thierry Lhermitte, il a parrainé donc, la Fédération de Recherche Médicale. Oui. Et c'est une association qu'il parraine depuis de très nombreuses années.
1: Thierry Lhermitte, il n'est pas médecin, il n'est pas diplômé, mais enfin, il est comédien-médecin. Hein. Il a une connaissance.
3: Oui, c'est vrai, effectivement. Et ils ont réussi à vendre la pièce des présidents donc, l'année dernière à 350 000 euros. Voilà, c'est une jolie somme. Mais par contre, le record battu, c'était en 2022 par Flavie Flamand et Benoît Magimel. Là, c'était 810 000 euros. Voilà, donc c'était extraordinaire. Et c'était pour deux associations. C'était Vision du Monde et Princesse Margot. Donc, pour des enfants qui sont dans l'extrême pauvreté dans le monde entier et pour des enfants qui sont atteints de cancer, pour aider les familles, les enfants. Ça, c'est Princesse Margot.
1: Ça, c'était le record. 800, c'est le double.
3: Oui. Ouais. Ouais, à la fin, ça vous fait une bouteille à plus de 3 000 euros si vous faites le calcul.
1: C'est pas que lié aux animateurs quand même. C'est pas spécifique parce que Benoît Magimel, c'est pas un... C'est quelqu'un plutôt de...
3: réservé. Oui, c'est vrai. C'est surtout Flavie Flamand qui,
1: qui a été au charbon.
3: Qui a bien animé, c'est ça. Mais c'est vrai que la cause, je pense, des enfants a énormément parlé. Donc c'est autant l'animation, qui est d'ailleurs un exercice vraiment pas évident, et bien sûr les associations qui permettent de faire monter les enchères le plus haut possible.
4: En gros, c'est un tonneau de 500 litres. Hein, on va pas commencer à faire du numéro. C'est un tonneau de 500 litres. C'est un tonneau énorme. C'est un tonneau qui contient un mystère, une poésie, une puissance. Va falloir que vous maniez parce qu'on va pas rester des plombes entières. C'est un tonneau de 500 litres créé pour célébrer la 150e vente des vins. C'est surtout le malin qui va l'acheter au Camusco. 400 000. Deux fois, monsieur le maire. 400 000, trois fois, on va tous crier ensemble, Alchichet, vendu !
3: Ça, c'est la pièce des présidents. Et sinon, tout le reste, ça revient effectivement aux hospices pour l'entretien des monuments historiques, pour le domaine viticole et de l'investissement pour les hôpitaux et les EHPAD.
1: On peut estimer le nombre de visiteurs ce week-end-là à Beaune?
3: Contrairement à ce qu'on peut penser, le week-end de la vente des vins, c'est pas celui qui rassemble le plus de monde. J'ai pas de nombre de visiteurs exact, j'irais vers 1000-1500.
1: Ah oui,
3: visiteurs.
1: Donc c'est ça, donc c'est pas...
3: C'est pas énorme.
1: En revanche, le chiffre d'affaires est énorme.
3: Oui, alors ça oui. Par contre, 23 millions d'euros pour l'année dernière, c'est vraiment énorme. Ouais.
1: Donc en un jour?
3: En un jour pour la vente des vins?
1: Oui,
3: exactement. En une après-midi, vraiment, c'est de 14h30 jusqu'à parfois 22h.
1: Chiffre d'affaires, 14h30, 22h, 23 millions d'euros.
3: C'est ça, exactement.
1: Wow. Là, on s'est arrêté sur une table d'exposition dans laquelle on voit l'affiche de la vente des vins fins de la récolte de
3: 1896.
1: 96, mais pas 1900, mais 1896.
3: Parce que la vente des vins, elle a lieu depuis 1859. Ça en fait l'une des plus anciennes ventes de vins au monde.
1: Et le bal des grands vins, il y a toujours un bal des grands vins?
3: Alors, on a toujours le gala de soirée, donc toujours après la vente des vins, le dimanche soir.
1: Donc avec un menu, là, je ne sais pas de quand date celui-ci, mais...
3: Il date de 1966, donc vous pouvez voir sur le menu, on mangeait beaucoup de viande tout au long.
1: Alors là, on passe de viande à viande. Non, il y a quand même de la sole, hein, sauce normande, et puis après on a du chevreuil, et après le chevreuil, on passe au faisan. Bon, après, on a du fromage, et puis avant, une terrine de garenne, truffe et pistachée. les fromages, et le vacherin.
3: C'était en 1966, mais le gala, ça continue encore aujourd'hui. Et c'est l'idée, justement, d'accueillir les invités dans un cadre assez exceptionnel qu'est l'hôtel Udbun, avec un menu gastronomique, des vins aussi, des hospices, évidemment. Mmh. Et c'est ouvert au public.
1: Et des menus
3: tout le monde. Alors, je pense que toute la globalité, ça a un tout petit peu plus de 200 euros. Mais finalement, c'est très rentable.
1: C'est pas cher, hein.
3: C'est pas cher du tout.
1: Avec les vins ?
3: Avec les vins. Par contre, c'est un an à l'avance pour pouvoir s'inscrire.
1: Est-ce que c'est comme pour le concert du Nouvel An à Vienne ? Il y a un tirage au sort parmi ceux qui souhaitent...
3: Je ne crois pas. Alors moi, j'y ai jamais participé, mais je ne crois pas qu'il y ait de tirage au sort. Pour les amateurs de vin, de l'hôtel lieu, donc c'est quand même un week-end.
1: Non, c'est une belle opportunité.
3: Oui, oui, totalement.
1: Et puis ce terme, qui est un terme qu'on a dû passer, à l'époque on disait les vins fins, on ne dit plus aujourd'hui les vins fins.
3: C'est vrai, on ne dit plus les vins fins, mais c'est assez intéressant de voir ça sur une ancienne affiche. Elle est bien conservée quand même. Hein,
1: ah, vraiment, mais oui, moi je pensais qu'elle était neuve.
3: Oui, oui, oui, totalement.
1: 1896. Merci beaucoup Flora.
3: Bah, merci
1: merci à vous. Pour cette découverte, mais exceptionnelle. Hein.
3: C'était un plaisir.
1: Vraiment. Waouh.

0: suite de ce sixième et dernier Suivez le Guide à Beaune. Quittons l'Hôtel Dieu, Flora Lavagna, et à 500 mètres seulement, nous entrons à la moutarderie Edmond Fallot, où nous attend Ludovic Monnier.
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0: Bonjour à tous, bonjour Thierry. Alors là, on est au 31 rue du Faubourg Bretonnière, en fait à la moutarderie Fallot, la dernière moutarderie familiale et indépendante de Bourgogne.
1: De Bourgogne. En France, il y en a d'autres.
0: Il y en a certainement d'autres, bien sûr. Après, mais qui ont une tradition, je dirais, familiale aussi forte que la nôtre, je ne pense pas.
1: Quand on visite Beaune, la région, la visite de la moutarderie Fallot est incontournable, non ?
0: Incontournable. Avec les hospices de Beaune, de toute façon, je dirais que c'est vraiment les deux lieux qui sont les plus emblématiques, en fait, de Beaune.
1: Et un parcours de visite a été vraiment pensé, amélioré, développé. J'ai l'impression, quand on regarde la vie de la moutarderie Fallot, elle est en développement perpétuel.
0: De notre tradition, de notre naissance, en fait, l'implantation de la moutarderie Fallot en 1840, il y a eu fatalement, en fait, beaucoup d'évolutions. Il y a eu beaucoup de choses qui sont venues de cette volonté visionnaire, en fait, des différents propriétaires qui ont eu la moutarderie Fallot, effectivement.
1: Mais le paysage des moutarderies en 1840, il y en avait beaucoup plus ?
0: Il y en avait excessivement plus, on pouvait en compter plus d'une trentaine, en fait, juste sur Beaune.
1: Juste à Beaune.
0: C'était vraiment le fief de la moutarde. Après, il y a eu un rassemblement, il y a eu des rachats, il y a eu des disparitions et qui amenaient, parce que maintenant, on soit la dernière, bien sûr.
1: Alors, vous êtes moutardier, on peut dire ça, Ludovic ?
0: Artisan moutardier, alors moi pour ma part non, mais effectivement mes collègues oui, là on est vraiment dans la tradition qui perpétue.
1: Alors on va raconter l'histoire de la moutarderie Fallot et puis la découvrir au fil de la visite, parce qu'il y a vraiment, alors il y a deux parcours qui ont été...
0: Effectivement, on a deux parcours de visite, on en a un qui se nomme découverte et l'autre qui se nomme sensation forte. Il n'y en a pas un qui sera plus adapté pour les novices que l'autre, en fait les deux vont mettre les sens en éveil. Pour le parcours découvert, je dirais une partie peut-être un peu plus muséographique, avec tout ce qui sera outils qui étaient utilisés en temps jadis, avec un atelier aussi de fabrication de moutarde, c'est-à-dire que vous, moi, tous les participants en fait vont fabriquer leur propre moutarde, ce qui est vraiment très intéressant. L'autre, sensation forte, là vous êtes vraiment au cœur de l'entreprise Fallot, c'est-à-dire que vous allez visiter la structure, l'usine, les moyens de production.
1: L'un des deux parcours est plus piquant que l'autre.
0: Je dirais que le sensation forte est quand même un petit peu plus piquant que l'autre. Il porte bien son nom, celui-ci. Ouais, tout à fait.
1: Je vous suis, Ludovic. On peut même se faire prendre en photo. On passe sa tête.
0: Ici, vous avez la façade historique. Rien n'a changé. Si vous étiez là en 1840, vous auriez déjà pu voir ce bâtiment tel quel.
1: Et c'était pas Fallot encore en 1840.
0: C'était pas Fallot, non, effectivement. C'était Monsieur Boulet qui a créé cette entreprise avec une idée de qualité que nous avons su garder et que nous avons fait évoluer au fil du temps.

0: Dijon.
1: On descend. On descend souvent à Beaune, d'ailleurs. Quand on visite, on descend souvent.
2: Donc là, c'était une zone de stockage. Donc toutes les matières premières ont été stockées ici. Bien sûr, ce n'est plus possible maintenant. Là, vous pouvez voir quelques petites références à des choses qui sont assez emblématiques, justement, de la moutarderie Fallot. Vous avez le verjus. Ouais. Le fameux verjus qui, lui, a définitivement popularisé la moutarde. Le verjus, c'est le jus qui est extrait d'un cépage bien particulier qui s'appelait le bourdelat et qui était connu, en fait, justement, pour son acidité qui, une fois incorporé dans la recette de la moutarde, lui donnait des qualités gustatives non négligeables. Le cépage bourdelat, il a disparu, en fait. Le phylloxéra étant passé par là, ça a fait disparaître complètement ce cépage-là. Ici, vous voyez, en fait, des champs de moutarde, la petite fleur jaune si emblématique, hein. Une particularité aussi de notre entreprise, c'est que la graine est sourcée 100% en Bourgogne. Donc on est définitivement sur un produit terroir made in Bourgogne, made in France.
1: Mais elle avait disparu aussi, la graine de moutarde ?
2: Effectivement, au cours des pérégrinations en fait de la petite graine de moutarde, elle a dû être réimplantée en Bourgogne, vu que il y a une concurrence en fait très forte des pays étrangers, notamment en fait du Canada, qui lui est le plus gros producteur de graines de moutarde au monde. Et elle avait plus ou moins disparu de nos contrées. En revanche, elle a été réintroduite.

0: là, je vais vous emmener, vous allez faire un petit peu le parcours de cette graine de moutarde. C'est vraiment le principe du parcours sensation fort, c'est-à-dire qu'il a été imaginé comme si vous étiez la graine, en fait.
1: Ah, d'accord.
0: Et vous allez vous retrouver dans les mêmes conditions, comment la graine va évoluer, comment elle va être traitée, en fait, quand vous êtes une graine dans les établissements Fallo.
1: Et on prend l'ascenseur.
0: On prend l'ascenseur, effectivement. C'est à ce moment-là que la transformation va s'opérer.
1: Il y a une bande son dans l'ascenseur ?
0: Ouais, bien sûr. C'est pour déjà mettre chacun dans l'ambiance.
1: C'est pas le moteur de l'ascenseur.
0: C'est pas le moteur de l'ascenseur, non, pas du tout. Pas du tout.
1: Alors il y a le son, on est secoué.
0: Bien sûr, en fait ça c'est un tarare. Le tarare va servir à trier entre la graine pour enlever les possibles petites impuretés qu'il pourrait y avoir à l'intérieur. C'est le parcours de la graine de moutarde. Vous êtes une graine de moutarde à l'instant.
1: Oui, alors j'allais dire, avant de sentir vraiment que j'étais une graine et j'étais traité vraiment physiquement comme une graine, la première sensation est olfactive quand on entre.
0: Bien sûr, tout à fait. On sent déjà cette essence de moutarde qui est développée par la production. Effectivement. Là, vous êtes nettoyé, vous sentez les petites gouttes d'eau.
1: Oui, bien sûr, oui. Comme un brumisateur. J'aurais pas dû prendre une douche ce matin, finalement.
0: Non, c'était pas utile.
1: Et donc, quand on ressort, on est parfumé à la moutarde.
0: En quelque sorte. Et vous allez voir, les sensations fortes, elles vont venir surtout au niveau des yeux.
1: Oui, bah alors là, ça commence à piquer.
0: Vous allez ressentir un piquant, ça va agir sur les nerfs trijumeaux dont on est tous dotés, et ça va faire son petit effet, vous verrez.
1: C'est bien, chez Fallo, alors on est secoué, on sent la moutarde, et on a les yeux qui piquent.
0: Là, vous êtes définitivement au cœur de l'entreprise.
1: Donc là, on est vraiment, ça c'est l'unité, c'est pas un décor.
0: Absolument pas. Ici, vous pouvez voir des gens qui sont en train d'œuvrer à la production. Là, vous avez les meules. Cette meule tournant, en fait, va venir broyer la graine de moutarde, ce qui va nous fabriquer, en fait, déjà de la moutarde.
1: Ça, ouais. Et ça, c'est la fabrication ancestrale.
0: Ça, c'est vraiment l'œuvre des maîtres moutardiers qui est reprise chez nous. C'est la raison pour laquelle on peut considérer que nous sommes encore maîtres moutardiers et certainement les derniers. Le fait d'utiliser ces meules de pierre va permettre qu'il n'y ait pas d'échauffement de la pâte de moutarde. Donc, au final, ça va faire un produit qui va vraiment être très présent gustativement.
2: Je vous préviens, elle...
3: Je sers.
2: Alors, elle déménage, non ?
1: Donc quand on est maître moutardier, on a les yeux qui picotent...
0: Alors, il y a l'habitude qui fera en fait qu'on sera moins atteint, je dirais, qu'une personne
1: qui vient d'entrer,
0: fraîchement débarquée, qui, elle, va subir un peu tout ça.
1: Il ne faut peut-être pas se frotter les yeux non plus, hein. Pour préciser, on n'entre pas dans l'unité de fabrication, on la découvre à travers une baie vitrée, large baie vitrée.
0: Tout a été mis en œuvre pour que les participants puissent vraiment voir l'intérieur de la production. On y est quasiment. C'est un travail qui était quand même assez usant, parce que imaginez justement, là je vous vois en fait qu'il y a des...
1: Ah oui, non mais ça pique bien. Hein.
0: Imaginez en fait quand vous êtes vraiment directement en production, en contact avec la matière, ça va donner vraiment avec les effluves quelque chose de puissant. Hein.
1: Ah oui, non mais là les sensations sont effectivement...
0: Les sensations sont fortes.
1: À sensation forte garantie, hein, quand on visite Fallo. Ce picotement, là... C'est réussi, hein. Il y a peut-être des personnes plus réceptives que d'autres.
0: Tout à fait.
1: Moi, c'est
0: notamment
1: pas mal.
0: Les personnes en fait aux yeux clairs sont plus réceptives justement à ce picotement.
1: Et vous non.
0: Je suis pas immunisé, mais disons que j'ai un peu l'habitude ce coup-ci. Hein. Il y a une autre chose qu'on n'a pas encore abordée, ça va être l'aromatisation.
1: Oui.
0: Nous, en fait, on propose plus d'une trentaine de variétés de moutarde au total, avec des produits qui sont 100% naturels. Tout le monde connaît la moutarde de Dijon. La moutarde de Dijon n'est qu'une recette qui peut être utilisée partout dans le monde. Elle n'a pas été déposée.
1: Donc on peut faire de la moutarde de Dijon ailleurs.
0: Exactement.
1: Enfin, ailleurs quand... Bon, on n'est pas à Dijon, on est à Beaune, mais ailleurs qu'en Côte d'Or.
0: Bien sûr, bien sûr. Après, ce qu'il faut retenir, nous produisons la moutarde de Bourgogne. La moutarde de Bourgogne, elle est indication géographique protégée.
1: IGP.
0: Et tout est fabriqué en fait ici, on est bien d'accord. Puissant, hein.
1: Ah, je m'attendais pas à ça ce matin.
0: Non,
1: j'ai l'impression que j'ai... Vous voyez, c'est un gros chagrin là.
0: C'est un gros chagrin. Mais c'est souvent ce que je dis à mes visiteurs, je les vois pleurer en fait en partant. Je leur dis que c'est l'émotion, forcément.
1: Je vais pleurer tout au long de la visite.
0: Mais bien sûr, bien sûr.
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1: Nous sommes toujours dans ce dernier Suivez le guide Beaunois avec Ludovic Monnier à la moutarderie Fallot. Retenez déjà qu'une visite chez Fallot n'est vraiment réussie que quand cela picote.
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0: Alors ici vous pouvez voir justement les différents ingrédients qui vont rentrer dans la composition de la moutarde. Ça donc vous avez la saumure, le vinaigre, le sel aussi qui vont venir justement être mélangés et utilisés dans l'unité de production.
1: Je dis combien de temps ça pique ?
0: Combien de temps ça pique ? La moutarde, d'une manière générale, quand vous l'achetez, elle est très fraîche. Après, elle va s'assagir. C'est-à-dire qu'au fil du temps, on va avoir un produit qui va être un peu moins fort. Toujours comestible, certes, mais qui sera quand même largement moins fort.
1: Ah non, c'est extraordinaire, cette visite piquante. Je vous ai posé la question, mais...
0: Ah, je t'avais prévenu. Hein. On dit que la moutarde monte au nez, juste...
1: Ah là.
0: C'est cette interaction en fait, avec les nerfs trijumeaux qui va se passer et qui va vous donner une sensation de chaleur et de piquant assez intense. Hein.
1: Donc là, on descend. Donc on change de niveau.
0: Effectivement. Et on va se retrouver dans la zone du conditionnement. En fait, chez nous, on a toute une variété de contenants. Ça peut aller du kilo 100 aux 5 kilos destinés, je dirais, aux professionnels restaurateurs. Ou des pots qui vont être plus petits, 25 grammes, 100 grammes, 210 grammes.
1: D'autant que la moutarde Fallot séduit les chefs. Hein.
0: Effectivement.
1: Regardez sur le site.
0: Tout à fait. On a des collaborations en fait, qui sont très prestigieuses, que ce soit avec les établissements Trois Gros, les établissements Bernard Loiseau, Paul Bocuse aussi, bien sûr. On a de nombreux chefs en fait, qui utilisent nos produits. Hein.
1: La Meloise aussi.
0: La Meloise, Eric effectivement. Éric Prat, tout à
1: donc
0: fait.
1: Donc la proximité.
0: Oui, bien sûr, bien sûr. Bah, je dirais que les grands chefs ne s'y sont pas trompés. Hein. On est vraiment sur un produit de très haute qualité qui est sourcé 100% en Bourgogne, fabriqué de façon artisanale. Donc je dirais qu'on est vraiment dans une dynamique gastronomique.

0: libéré. Libéré.
1: Donc là, vous étiez sur le parcours sensation fort.
0: Bah, réussi, alors contrat rempli.
1: L'autre parcours, en fait, on est sur le parcours découverte. Un autre environnement, comme je vous le disais, en fait, une partie plus muséographique avec cet atelier de fabrication de moutarde où vous fabriquez vous-même de la moutarde et qui se trouve juste de l'autre côté. Quelque chose qu'on peut reproduire tout à fait à la maison.
2: C'est ça, j'allais vous poser la question. On peut faire de la, finalement, on peut faire de la moutarde artisanale chez soi.
1: Bien sûr. Alors, les ingrédients nous sont propres, c'est des recettes qui sont particulières et qui sont vraiment dosées de façon optimum, mais tout un chacun en fait peut fabriquer de la moutarde.
2: Quand j'étais gamin, il y avait des boîtes comme ça de jeux, il y avait le petit chimiste, mais finalement on aurait pu imaginer une boîte, le petit moutardier.
1: On pourrait tout à fait imaginer une boîte, le petit moutardier, où les enfants et même les grands-enfants en fait pourraient fabriquer quelque chose, effectivement.
2: Passer des soirées piquantes à la maison. L'origine de la moutarde, j'ai vu que ça remontait à l'Antiquité, vraiment, et puis pas que dans la région ici, mais en Chine, ou en Grèce, enfin,
1: exactement.
2: Etc. À l'époque romaine, bien sûr, les Romains.
1: On a souvent trouvé des traces de la moutarde. Il y a 4000 ans de ça, la moutarde existait déjà de façon sauvage, peut-être de
2: on
1: façon...
2: C'était du lapin cultivée. À la moutarde, il y a 4000 ans.
1: C'était peut-être pas du lapin, c'était peut-être un autre animal.
2: À la moutarde.
1: Effectivement, mais toujours à la moutarde. Cet exhausteur de goût a très vite été reconnu par les hommes et utilisé dans la gastronomie de tout temps.
2: Alors, la moutarde a toujours eu la cote, finalement. Enfin, la production artisanale a réduit, mais malgré tout, la consommation, elle n'a jamais réduit.
1: La consommation, je dirais, n'a jamais réduit. Ça fait partie avec le sel, le poivre, la moutarde. C'est vraiment ce grand trio que tout un chacun utilise pour agrémenter ses plats.
2: Hein, il y a des pays sans moutarde, des continents sans moutarde.
1: Des pays sans moutarde, c'est vrai que les zones où, par exemple, on utilise beaucoup de piment, on aura moins tendance en fait à utiliser de la moutarde. La France reste quand même un des plus gros consommateurs de moutarde. On est de l'ordre d'un kilo de moutarde par habitant.
2: Il y avait donc des fûts, comme pour le vin, de moutarde. Des fûts jaunes.
1: On parlait tout à l'heure de ces meules de pierre qui sont utilisées pour fabriquer la moutarde et ce qui évite l'échauffement du produit. Ce qu'il faut savoir, c'est que conserver même la moutarde dans un fût en bois va permettre justement qu'il y ait moins d'échauffement du produit. C'est toute une philosophie pour garder la pâte de moutarde la plus fine, la plus forte possible. C'est vraiment l'objectif.
2: Fallo Export, on parlait de vente, alors la vente ici à la boutique, des épiceries fines, enfin, etc. en France. Dans d'autres pays, exportation
1: ouais,
2: plus lointaine.
1: Tout à fait. Nous, de toute manière, on exporte sur plus d'une centaine de destinations. Donc c'est un produit qui a une renommée internationale, hein, bien sûr. Les États-Unis en tête.

0: Non, puisqu'en
1: fait, il y a des mariages, c'est ça ?
0: Exactement. Au fil des mariages, en fait, le nom a changé, mais je dirais que la philosophie est restée la même. Tout à fait, on est à la troisième génération et il y aura une quatrième génération qui va se profiler, bien sûr.
2: Et quand on regarde l'histoire, effectivement, donc, de Fallou, Fallou ne s'est jamais endormi, finalement, sur la réussite de ses moutardes.
0: Non, parce que je pense qu'une entreprise qui s'endort, justement, sous ses acquis, c'est une entreprise qui est vouée à...
2: En train de péricliter.
0: Il faut tout le temps avoir un temps d'avance, pouvoir progresser, s'adapter au marché et faire des choix intelligents. Hein.
2: Qui crée, Ludovic, les nouvelles moutardes, puisque la gamme se développe, s'étoffe. Il y a un nez, comme pour les parfums, le nez de Fallou.
0: On fait confiance aux équipes, en général. Souvent, on a des séances où on va goûter les différents parfums, on va pouvoir tous donner notre avis. Et c'est vrai que souvent, ça peut être aussi sous l'impulsion de notre directeur général qu'une idée va germer et après, il faut trouver les bonnes proportions d'ingrédients pour faire un produit fini.
2: Il y a la boutique quand même, parce que la visite se termine bien évidemment, Ludovic, par la boutique.
0: Ben oui, bien sûr. Et tout un chacun, on a envie de ramener un petit souvenir, un pot de moutarde ou venir...
2: Les pots, carton.
0: Il y a souvent, en fait, beaucoup de pots de moutarde qui sortent de la boutique, hein, on est bien d'accord.
2: Qu'est-ce que vous pourriez nous conseiller, Ludovic, comme moutarde pour quelques plats
0: Moi, une que j'apprécie tout particulièrement, on va rester en Bourgogne et Franche-Comté, je dirais c'est la vin jaune du Jura. La vin jaune du Jura, vous allez retrouver en cette petite typicité noix-noisette à l'intérieur qui va vraiment venir sublimer la moutarde. Avec ça, vous pouvez faire une petite mayonnaise, vous pourrez l'utiliser en bord d'assiette, viande rouge, viande blanche, de façon complètement indifférente.
2: Si on prépare le fameux plat qui part de Dijon, c'est très proche, hein, Dijon-Beaune, donc de ce fameux maire de Dijon, Gaston Gérard,
0: ouais,
2: et le poulet Gaston Gérard, dans lequel intervient du paprika certes, mais de la moutarde aussi, quelle moutarde va-t-on utiliser ?
0: Moi, j'utiliserai de la moutarde classique pour rester vraiment du côté traditionnel. Je prendrai la Dijon, puisque la Dijon est fabriquée avec du vinaigre. Elle va garder encore plus son piquant et sa tonalité. Je resterai classique. Moi, en tant que jurassien, je dirais que j'apprécie particulièrement le comté aussi.
2: Ah, mais je comprends que vous fassiez la promo du vin jaune.
0: Mais oui, non, mais bien sûr.
2: Vous êtes un agent infiltré.
0: Je suis infiltré, effectivement, tout à fait.
2: Ben, merci beaucoup, Ludovic, de nous avoir fait découvrir cette moutarderie Fallou. Et je pense que je vais prolonger un peu la visite de la boutique.
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2: Terminons ce dernier Suivez le guide à Beaune avec un hôtel situé à l'entrée de Beaune qui ne concurrence pas et ne joue pas dans la même catégorie que le Cep d'Or, découvert dans une émission précédente. Mais c'est une très bonne surprise et nous sommes accueillis par le directeur Romain Bordiou.
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2: Nous allons vous inviter à découvrir un hôtel à Beaune, porte de Beaune. A priori, c'est pas l'hôtel qu'on imaginerait glisser dans une émission sur Beaune. A priori, parce que quand on le regarde de loin, on se dit après tout qu'il ressemble à tous ces hôtels qu'on trouve aux portes des villes. Mais en fait, il faut regarder d'un petit peu plus près. Et quand on arrive au Great Hotel, alors Great, on va demander à Romain Bordiou, le directeur, comment lui-même prononce le nom.
6: Sans accent, Great Hotel, c'est très
2: Great Hotel à la française. Ce Great Hotel n'est pas comme les autres et on trouve plein d'idées originales qui sont développées ici. Mais Great, c'est un hôtel, une marque du groupe Accor. Hein.
6: Exactement, c'est la dernière marque du groupe qui est née en 2019. On a la chance ici d'avoir été l'hôtel pilote, le tout premier, à prendre vie. C'est un établissement plutôt chouette et qui casse un peu les codes.

0: de l'hôtellerie qu'on connaît.
1: Mais il y a un inventeur, qui a eu l'idée chez Accor ou pour Accor de développer cette marque?
0: C'était un mélange de plusieurs idées. Donc effectivement, les représentants d'Accor sur Paris. On a aussi, nous, un propriétaire qui était hyper investi dès le départ. Et je pense qu'un échange d'idées a fait que cette marque... est arrivé, quoi.
1: Alors, il y en a une trentaine en France, mais c'est pas fini, c'est en cours de développement, ça continue, et puis pas que en France, hein.
0: Alors, en France et à l'étranger, une trentaine, effectivement, jusqu'à présent. Alors, à l'étranger, je sais qu'il y en a en Allemagne, désormais, en Autriche, il y a que 5 ans d'ancienneté de la marque. Covid a fait aussi que, ouais, voilà, certaines ouvertures ont été retardées, donc non, ça prend vie.
1: C'est pas l'architecture du bâtiment qui est assez classique finalement, c'est en revanche tous les ajouts, même sur la façade. Alors il y a des gros pneus qui sont collés à la façade.
0: C'est un ancien un bâtiment.
1: C'est une reprise.
0: Exactement, et c'est aussi le but de cette marque en étant un établissement éco-responsable, c'est aussi récupérer des bâtiments qui étaient peut-être un fin de vie, dirons-nous.
1: Et on pourrait dire qu'il est customisé, là.
0: Exactement. En revanche, voilà, il y a eu plus de 6 mois de travaux et tout a été refait, que ce soit l'intérieur ou l'extérieur.
1: Alors, il y a des valeurs, hein, pour ces hôtels Grit. Tous les hôtels sont différents, mais les valeurs sont les mêmes.
0: Exactement. La trame narrative du Grit Hotel, c'est être éco-responsable. De par son mobilier chiné, donc c'est-à-dire faire les brocantes.
1: Il y a de la récup.
0: Savoir upcycler tout ce qu'on
1: peut. En français, upcycler, on dit quoi alors?
0: Donner une seconde vie aux objets. Tout simplement, c'est pour éviter de jeter, réfléchir et se dire, est-ce qu'on pourrait pas le transformer
1: Donc une seconde vie, voire un second usage. C'est plus forcément l'usage le premier.
0: C'est exactement ça. On prend un exemple, nous, très concret ici. On a transformé un tambour de machine à laver et un présentoir à chips en bibliothèque et lampes. Comme vous le disiez tout à l'heure, les pneus de tracteur sur la façade qui nous sert également de jardinière.
1: C'est de grosses jardinières, là.
0: Elles sont imposantes.
1: Et puis également des matières recyclées aussi, Romain, dans les chambres.
0: Et par exemple, pour la tête de lit, on est sur du bois de récup. Tout ce qui est lié au confort, pourquoi pas aussi donner une seconde vie sur ce type d'objet.

0: présentiez un projet d'hôtel, pour chaque hôtel, l'équipe, avant d'ouvrir l'hôtel, va chiner. Comment ça se passe où il y a une centrale qui chine pour l'ensemble des hôtels Grit?
1: Alors, pour notre part ici, c'était vraiment et les propriétaires et nous, l'ensemble de l'équipe.
0: On chine à proximité?
1: Exactement. On passe notre temps à faire les brocantes, à aller voir dans les différents Emmaüs de la région s'il n'y a pas des chaises, des tables, enfin tout ce qu'on a besoin pour un hôtel et pour un restaurant. Et ensuite, c'est tout au long en fait de l'année. Si on tombe sur des occasions,
0: c'est évolutif, hein.
1: Complètement.
0: Si on vient tous les X mois, ce sera pas un hôtel totalement différent, mais pas totalement le même non plus.
1: Les chaises auront changé, la vaisselle aura changé, certains canapés. Enfin voilà, c'est en fonction de la vie. De ce qu'on récupère aussi.
0: Ce qui saute aux yeux quand on arrive, c'est la couleur. Les couleurs, c'est un hôtel coloré.
1: Exactement, on en a 5. On est sur du jaune, sur du grenadine, du bleu. Encore une fois, c'est un établissement qui est plutôt joyeux. Et dans ses couleurs et dans sa manière de fonctionner.
0: Alors, je ne sais pas si c'est pratique quand on pousse sa valise ou qu'on porte ses bagages, mais la première chose qu'on peut faire avant de passer la porte de l'hôtel, c'est de jouer à la marelle.
1: Et petits et grands, c'est-à-dire qu'il n'y a plus d'âge pour les plus anciens, ça leur rappelle effectivement leur jeunesse, et pour les plus jeunes qui ne connaissent pas, et bien justement les plus grands expliquent la marelle aux plus jeunes.
0: Mais ce n'est pas obligatoire, on n'est pas obligé de jouer d'abord pour avoir le droit d'entrer.
1: Ah, on est plutôt sympa là-dessus, on laisse le choix à nos clients.
0: Ce qui m'avait frappé, enfin vraiment j'en ai gardé le souvenir, Romain, quand je suis venu pour la première fois il y a quelques mois ici dans cet hôtel Grit de Beaune, c'est qu'à la réception, j'ai été accueilli par un poussin. Mais un vrai, hein.
1: Un vrai, effectivement. On a la chance ici d'avoir 4500 mètres carrés et sur ces 4500 mètres carrés, on a un poulailler. Ce poulailler n'est pas que pour le folklore, ça me permet, nous, de recycler nos déchets cuisine. Et donc, effectivement, on a eu la chance d'avoir quelques naissances. Et accessoirement, ce petit poussin était...
0: devenu la mascotte.
1: Et ben, c'est exactement ça.
0: Il avait appris, donc il accueillait les clients, enfin, etc. Il faisait le check-in et tout, hein.
1: Il était totalement apprivoisé, on peut le dire.

0: entrons. Je vous suis, Romain, on est chez vous. Hein, et hop, on passe la porte. Et surprenant, dans cette réception de l'hôtel, à l'entrée, la friperie du partage.
1: L'idée est venue d'un célèbre site internet qui s'appelle Vinted. On sait que le troc, les habits de récup sont à la mode. Et on s'est dit, pourquoi pas créer notre petite friperie aussi en local. Donc chacun dépose, c'est très simple, le principe, on prend un habit, on en remet un à la place, et puis voilà. Les clients sont souvent étonnés au départ, se demandent qu'est-ce qu'elle fait là, cette petite friperie, et tout le monde se prend au jeu. Ça reste encore dans l'ADN de la marque, c'est-à-dire être sur ce côté partage.
0: Les produits, alors la mise en avant sont plutôt des produits de proximité, des produits du terroir, des produits de la région.
1: Complètement. Et ça, c'est vraiment un point hyper important. L'intérêt de travailler aussi en circuit court, de travailler avec nos producteurs locaux. L'ensemble de nos producteurs, de nos artisans sont situés à moins de 50 km de l'établissement. Déjà, d'un point de vue humain, ça permet de les connaître, ça permet de se renseigner sur leur travail, de se renseigner sur leurs produits. On est sur des produits de qualité. Et clairement, ça fait la différence vis-à-vis de nos clients. Alors certes, la carte n'est pas forcément très grande. Maintenant, on sait ce qu'on met dans nos assiettes. Oui. On sait ce qu'on sert. Et c'est un vrai atout.

0: Au niveau de l'équipe, quand les personnes postulent pour travailler ici avec vous chez Grit, ce sont plutôt des personnes qui ont déjà ces valeurs-là finalement avant d'arriver et de travailler, de rejoindre l'équipe?
1: Pas forcément. Certaines personnes se prennent au jeu. Encore une fois, on n'est pas donneur de leçons. Maintenant, c'est juste prouver qu'on peut avoir quelques gestes éco-citoyens totalement réalisables dans un établissement économique qui recevront énormément de personnes.
0: Ouais. Mais pour une clientèle elle-même, je suppose parfois sensibilisée, et c'est aussi ce qui lui fait choisir ces hôtels Grit, hein.
1: Alors, je pense que maintenant, il y a un vrai impact. La marque commence de plus en plus à être connue. Chaque client vient en ayant une petite idée de là où ils mettent les pieds et sont souvent adeptes de ce type d'établissement.
0: Alors, quand on arrive, il y a une boisson de bienvenue à l'accueil?
1: Exactement. Ça, c'est la petite touche Grit que l'on trouve dans tous les établissements. C'est très simple. On est sur une boisson non alcoolisée. Mm-hmm. Chez nous, c'est à base d'un thé. C'est un petit cocktail de fruits avec quelques plantes du jardin. Donc, ça peut être de la menthe, du basilic.
0: Je reconnais des feuilles de menthe qui flottent.
1: Exactement. Avec quelques fruits frais. Généralement, on utilise aussi des fruits moches.
0: J'avais bien noté. Alors, je vais goûter tout de suite, Romain. Oui, on utilise le terme donc à partir de fruits moches.
1: C'est sûr que
0: ça veut pas dire qu'ils sont pas bons, hein, parce qu'ils sont moches.
1: C'est totalement ça. On voit sur les étals des pommes talées, où ça peut être, enfin, et clairement c'est pas ceux qu'on choisit en premier parce que ça pourrit aussi plus vite, et donc au lieu de les laisser de côté, on se dit tiens, pourquoi pas les utiliser tant qu'ils sont encore bons. Et clairement, les laisser infuser.
0: Très parfumé, oui.
1: Voilà, ça, c'est plutôt sympa, surtout quand il fait chaud, là, en plein été, qu'on arrive après 6 heures de route, on est bien content d'avoir un petit verre frais à l'arrivée, quoi.
0: Et là, j'ai repéré le tambour de la machine à laver.
1: Et ouais. qui, comme tout objet upcyclé, fait son effet, quoi. Parce que c'est clairement quelque chose qu'on ne trouve pas. On a des fauteuils de cinéma également.
0: Quand une personne, enfin un membre de l'équipe, quelqu'un arrive avec une idée plutôt folle, elle est la bienvenue.
1: C'est complètement ça, et c'est hyper gratifiant, et pour eux comme pour nous. Ça permet vraiment d'échanger, ça permet d'utiliser le talent de chacun. Enfin, on a tous quelque chose en nous qui fait qu'on est différent. Et savoir utiliser le talent de tous, clairement, ça fait grandir la marque.
0: Des hôtels Grit, il y en a à peu près partout. J'ai regardé la carte. Alors, les quatre coins, disons, au nord, sud, est, ouest, jusqu'à Rennes, d'un côté de l'Hexagone. Hein.
1: Pour ma part, j'ai eu l'occasion d'en rencontrer pas mal. Et clairement, enfin, chaque établissement a son ADN, chaque établissement a vraiment ses parties prises sur tout ce qui est déco. Je vous invite clairement à aller voyager chez Grit.
0: De nouveau, Grit Hotel ont ouvert depuis cet enregistrement. Ils sont désormais une quarantaine en Europe, avec l'ambition de pouvoir les compter en centaines dans les années 30. Fin de ce sixième et dernier Suivez le Guide à Beaune. Grand merci Flora Lavagna, Ludovic Monnier et Romain Bordiou. Merci Marie-Pauline pour le prêt de votre voix.
2: Je vous en prie, c'était avec plaisir.
0: Suivez le Guide, préparé par Anke Faté, en charge de la promotion et de la presse à l'Office de tourisme de Beaune et Pays Beaunois. Réalisation, Romane Feocchio. Les sites internet beaune-tourisme.fr et fallo avec deux L.com.
2: Bonne continuation, au revoir.

Merci beaucoup Thierry. Et on se retrouve la semaine prochaine. Dès midi, bien évidemment, puisque nous sommes ensemble, comme chaque jour, dès midi. Passez un très bon après-midi en notre compagnie. J'espère que tout va bien de votre côté. La suite du programme, bien évidemment, avec le journal de Radio Vatican, ce sera à 13h, comme chaque jour. Et puis vos questions, vous en avez des questions, n'hésitez pas à nous les poser, des questions spirituelles, notamment. Cette adresse est ouverte pour toutes vos questions. 1216@rcf.fr. Qu'est-ce qui vous nourrit spirituellement aujourd'hui? Qu'est-ce que vous aimeriez approfondir dans votre relation avec le Christ? N'hésitez pas, on peut en parler avec vous. Et tout à l'heure, nous aurons justement le Père Alban Massy pour répondre à vos questions. Et puis à table, ce sera à 13h30, comme chaque jour, à l'occasion aujourd'hui de la Saint-Bruno. On ira découvrir une belle initiative qui se passe à Issy-les-Moulineaux, à la paroisse Saint-Bruno, justement. Et puis c'est toujours la semaine bleue, elle vient de démarrer ce lundi, cette semaine, une semaine consacrée à nos seigneurs, une semaine pour lutter contre l'isolement de nos aînés. Nous avons plein de propositions, notamment à Paris. Rendez-vous sur le site officiel de la ville de Paris pour retrouver toutes les propositions. Et puis, restez bien à notre écoute. Nous sommes ensemble tout au long de l'après-midi.

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4: C'est un message de paix qui sera à nouveau lancé depuis Assise à la fin du mois d'octobre en présence de Léon XIV. Ce sera à l'occasion des 40 ans de cette rencontre interreligieuse pour la paix. Appel nécessaire dans un contexte épouvantable de guerre. Nous entendrons le président de la communauté Sant'Egidio en début de ce journal. La scène internationale marquée par les conflits au Moyen-Orient en particulier. La région du Golfe s'embrase. Les explosions et frappes se sont intensifiées ces dernières heures, notamment entre les Houthis et l'Arabie Saoudite pour faire front face aux rebelles pro-iraniens. Turquie et Pakistan se mobilisent. Dans ce journal, nous irons aussi au Québec, où les indépendantistes reprennent la tête de la province canadienne et promettent un référendum. Première victoire depuis plus de 10 ans, même s'il manque la majorité absolue au Parlement pour les indépendantistes.
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4: Bonjour à toutes et à tous. La communauté Sant'Egidio a donc présenté ce matin à Rome le programme de la prochaine rencontre interreligieuse qui aura lieu du 25 au 27 octobre à Assise. Le pape Léon XIV y participera lui-même, notamment pour présider une prière des chrétiens pour la paix. Prière en simultané avec celle d'autres religions présentes pour l'occasion dans la ville de Saint-François en Italie. Pendant 3 jours, plus de 380 représentants de différents cultes, pays et cultures se rencontreront. Ils tâcheront de chercher ensemble un chemin pour une paix toujours plus fragilisée par les multiples conflits. 40 ans après le discours initiateur de Jean-Paul II, l'esprit d'Assise perdure, selon Marc Impagliazzo, président de la communauté Sant'Egidio.
6: On a mesuré tout au long de ces 40 ans que la paix est possible. Nous espérons qu'en continuant ces rencontres, et de nouveaux chemins vont se réouvrir. Parce que pour le moment, on voit seulement la guerre, non? La réalité triste, épouvantable de la guerre. Nous serons assis pour regarder le monde avec le visage de la paix et la perspective de la paix. L'essentiel, c'est parler. Nous vivons dans un monde dans lequel on ne se parle plus. Donc, l'essentiel de ces rencontres, de se connaître, de faire de l'amitié, de faire grandir des amitiés, de commencer des chemins ensemble. Et puis, l'histoire nous dira si ces chemins sont bons ou pas. L'Église catholique aujourd'hui a les drapeaux de la paix au niveau mondial. Et si Jean-Paul II avait commencé ses rencontres pendant la guerre froide, Léon XIV vient à Assise pendant la Troisième Guerre mondiale à Morceau. Donc, contexte différent, mais la même force et prophétie de la paix de l'Église.
4: Interrogé par Cécile Mérieux, Marco Impagliazzo, président de la communauté Sant'Egidio. Un appel à la paix d'autant plus nécessaire donc que le monde s'embrase. Au Moyen-Orient en particulier, une nouvelle étape a été franchie dans l'escalade au Yémen. Pour la première fois, la Turquie et le Pakistan annoncent envoyer des forces militaires en Arabie Saoudite. Soutien apporté au royaume au moment où les attaques des rebelles chiites houthis s'accentuent contre les forces gouvernementales du Yémen et son voisin et allié saoudien. Alors que Riyad intensifie ses opérations de représailles contre les combattants pro-iraniens, les trois pays liés par un récent pacte de défense mutuelle ont décidé de passer à l'action. Mais de quel soutien s'agit-il concrètement? À Ankara, les explications d'Anand Lower. Le pacte de la Mecque, l'accord de défense mutuelle signé il y a 2 mois entre l'Arabie Saoudite, la Turquie et le Pakistan, n'est pas encore officiellement entré en vigueur, notamment faute de ratification par le Parlement turc. Mais face à l'urgence, les 3 pays ont décidé de passer immédiatement à sa mise en pratique, en fournissant, je cite, les moyens militaires convenus et en les déployant rapidement en Arabie Saoudite. Les hostilités entre les forces gouvernementales yéménites, soutenues par Riyad, et les Houthis ont repris en juillet, après des années d'accalmie. Le territoire saoudien et depuis la cible d'attaques répétées des Houthis. Alors, quelle forme pourrait prendre ce soutien turc et pakistanais? Les modalités restent à préciser. Ankara insiste sur le fait qu'il s'agit d'abord de renforcer la défense saoudienne. Cela pourrait inclure des moyens pour protéger les villes, les bases et les infrastructures pétrolières, ainsi qu'une aide en renseignement, drones, logistique ou formation. En revanche, rien n'indique pour l'instant que la Turquie ou le Pakistan participeront directement aux opérations offensives contre les Houthis au Yémen. L'enjeu est de renforcer la défense et la dissuasion saoudienne, tout en se ménageant une marge de manœuvre pour la suite. Ankara, Nadloir pour Radio Vatican.
7: Sur le terrain, sur le territoire saoudien, les frappes se sont donc multipliées ces dernières heures. Les rebelles pro-iraniens ont frappé l'aéroport international de Riyad et une raffinerie du géant Aramco. Riposte après une frappe des Saoudiens sur des dépôts d'armes et d'installations navales des Houthis au bord de la mer Rouge. Les combattants chiites assurent avoir toujours le contrôle sur ce littoral, pourtant revendiqué par l'armée du gouvernement yéménite qui, de son côté, a lancé une vaste contre-offensive pour reprendre la main sur ces zones stratégiques. En Israël, les incursions israéliennes se poursuivent. L'armée s'est introduite dans le camp de réfugiés de Balata à l'est de Naplouse en Cisjordanie. Incursion de colons à Taïbeh aussi. Le curé du seul village chrétien de Cisjordanie a alerté ces derniers jours sur l'intrusion de ces Israéliens dans les oliveraies privées de cette zone. La récolte des olives, ressource vitale pour l'économie locale, est menacée, s'alarme le père Bachar Fawadleh. En Russie, la nuit a été meurtrière à Moscou, loin du front. L'Ukraine a mené une attaque d'une rare ampleur sur la capitale russe, avec 650 drones déployés, représailles de Kiev aux multiples frappes russes de ces dernières semaines. Des frappes qui menacent particulièrement les trains de voyageurs, les locomotives, les dépôts et bâtiments logistiques en Ukraine. Les réseaux ferroviaires sont souvent ciblés. Rien qu'en septembre, 5800 trains ont dû être évacués en raison de la menace de drones russes, avec des conséquences sur le transport des passagers, autant que sur les exportations. Les précisions de notre correspondante Emmanuelle Chaz.
8: Le rail ukrainien est sous pression. Depuis plusieurs semaines, les frappes russes contre les infrastructures ferroviaires se multiplient jusque dans les zones éloignées du front. Trains de voyageurs, locomotives, dépôts, ateliers et entrepôts liés à la logistique ferroviaire sont régulièrement visés. Début septembre, un entrepôt avait été visé à Kiev. 2 personnes avaient été tuées. Cette année, plus de 1500 attaques contre le réseau ont déjà été recensées par les autorités. Plus de 500 locomotives ont ainsi été endommagées ou détruites depuis le début de l'invasion, dont plus de la moitié cette année, selon les chiffres cités par le Financial Times. En conséquence, les réserves de locomotives sont désormais presque épuisées. Kiev négocie avec plusieurs partenaires européens pour récupérer du matériel compatible avec le réseau ukrainien. Pour les passagers, les alertes aériennes signifient aussi des arrêts fréquents, des évacuations ainsi que des retards. Et pour l'économie, la fragilisation du rail menace directement l'acheminement des céréales et des minerais vers les ports. Emmanuel Chaz, Kiev, RFI pour Radio Vatican.
7: Et est-ce une réponse à la puissance nucléaire russe? Le président français Emmanuel Macron a assisté à un tir d'exercice d'un missile nucléaire aujourd'hui. C'est ce qu'a annoncé l'Élysée et le ministère des Armées ce matin. Un premier tir d'exercice de ce missile intercontinental qui a été lancé depuis un sous-marin nucléaire lanceur d'engins au large du Finistère en Bretagne. C'est le retour des indépendantistes au Québec. 10 ans après avoir dirigé la province canadienne, leur parti a remporté les élections la nuit dernière et leur chef Paul Saint-Pierre Plamondon devient donc le nouveau Premier ministre des 9 millions de Québécois. Sans majorité absolue pour l'instant, le parti promet un référendum sur l'indépendance du Québec qui s'organiserait après le mandat de Donald Trump. Les détails à Montréal de Suzy Bernard-Ménéguse.
9: C'est une véritable vague bleu foncé qui a déferlé sur le Québec hier soir, la couleur du parti québécois. Il a remporté les élections provinciales 14 ans après sa dernière victoire en 2012. Paul Saint-Pierre Plamondon devient ainsi le nouveau Premier ministre du Québec. Il récolte 59 sièges. C'est insuffisant pour obtenir une majorité à l'Assemblée nationale. Il en aurait fallu 64. Paul Saint-Pierre Plamondon devra donc sûrement composer avec d'autres forces politiques. Le Parti québécois avait fait campagne sur la promesse d'un référendum sur l'indépendance du Québec. Il devrait se tenir après le mandat de Donald Trump. Le Québec change donc de couleur et d'orientation politique. Il était jusque-là gouverné par la coalition Avenir Québec, qui s'est effondré pendant cette campagne puisque le parti n'a récolté aucun siège. Le Parti libéral, lui, se place en deuxième position et obtient 40 sièges. Autre fait interpellant de cette soirée, la percée historique du Parti conservateur. Pour la première fois en 100 ans, il peut former un groupe à l'Assemblée nationale avec 19 députés élus. Si Paul Saint-Pierre Plamondon s'est dit fier hier de sa victoire, la tâche est loin d'être terminée puisqu'il lui faut maintenant trouver des alliés dans d'autres partis politiques pour pouvoir gouverner. Suzy Bernard-Ménéguz, Montréal pour Radio Vatican.
4: Sur le continent africain, l'épidémie d'Ebola s'étend à l'Afrique de l'Ouest. Le Kenya vient d'annoncer un décès dans un hôpital de Nairobi. Le premier lié à cette maladie jamais recensée sur le sol kenyan. L'homme vivait en République démocratique du Congo. Depuis des années, il avait réussi à rentrer au Kenya. Le virus qui continue de sévir lourdement sur le territoire congolais, dans le vaste pays d'Afrique centrale. L'alerte a encore été lancée hier par Médecins Sans Frontières. Alerte sur une flambée inquiétante de cas d'Ebola dans le Nord Kivu en particulier. Épidémie qui a déjà fait plus de 4000 morts, qu'il ne recule pas et qui se déplace, affirme l'ONG. C'est la fin de ce journal. Merci de l'avoir suivi. Merci de votre fidélité. Le prochain rendez-vous est à 18h, heure de Rome. D'ici là, bonne journée à toutes et à tous.

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2: Il est 13h10 sur RCF Notre-Dame. Merci d'être avec nous dans quelques instants. À 13h30, nous passerons à table avec des paroissiens engagés pour parler d'un jardin, d'un beau jardin, un jardin solidaire et partagé. C'est à Issy-les-Moulineaux et c'est à la paroisse Saint-Bruno. Saint-Bruno que nous fêtons aujourd'hui. Et comme vous le savez, chaque jour à 13h10, place à vos questions. Une réponse à la fois. C'est chaque jour 20 minutes d'échange et de réflexion pour répondre à vos questions spirituelles. Vous pouvez nous écrire à cette adresse 1216@rcf.fr. Et comme chaque mardi, j'ai la grande joie de retrouver le Père Albin Massy. Bonjour Père.
3: Bonjour Marie-Leïla.
2: Merci beaucoup d'être avec nous. Vous êtes docteur en théologie, directeur de la nouvelle revue théologique, la revue des Jésuites. Avant de passer aux questions des auditeurs, aujourd'hui, on fête la Saint-Bruno. Et c'est un saint qui mérite d'être évoqué.
3: Ah, Saint-Bruno, je trouve qu'il a une énorme actualité. Hein. D'abord, il nous dit que c'est jamais perdu. C'était un universitaire qui s'est converti finalement à la vie... monastique à l'âge de 50 ans. Il était ce qu'on appelait un écolâtre. On est au 12e siècle, on est en pleine renaissance carolingienne où les arts, les lettres fleurissent. Il est très très connu et très très bon dans son domaine et à l'université de Reims. Et puis voilà, il décide de dire non. Tout ça c'est de la paille et il va partir en désert de Chartreuse. Pour vivre non pas à la fuite du monde, non pas mépriser le monde, mais pour dire le monde a besoin de moi d'une autre manière. Et c'est la prière, c'est le silence, c'est la solitude. Je trouve que ça dit beaucoup de choses par rapport à ce que nous on vit. Et je pensais aux appels du pape Léon XIV pendant son voyage en France. À plusieurs reprises, il a invoqué la nécessité d'une forme d'ascèse par rapport à tout ce que nous propose le monde, la société actuelle et en particulier l'intelligence artificielle. Hein, Saint Bruno, il avait à sa disposition toute la bibliothèque de Saint-Bruno. Mais non, il a choisi le livre de la nature en Chartreuse, le livre de la parole de Dieu, et ça lui suffisait. Et même pas la vie communautaire, hein, puisqu'il ne se rencontre les Chartreux que pour les offices, et puis une fois par semaine, et puis une fois par mois pour une belle promenade dans la montagne. Donc voilà, une ascèse qui lui a permis d'être davantage libre pour connaître Dieu, mais aussi pour connaître le monde. Et moi, j'aime beaucoup lire des auteurs chartreux parce qu'il y a une vraie dimension humaine dedans.
2: Au plus près de la nature, c'est ce que vous disiez, Père Albin Massy.
3: Ah oui, moi
2: ça, quand on est tous aujourd'hui sur nos téléphones, en compagnie de ChatGPT, oui, ça remet en question.
3: C'est se retrouver dans un réel authentique et non pas des constructions de réel qu'on appelle virtuel. Et c'est un beau mot, hein, le mot virtuel. Ça veut dire qu'il y a une puissance. Virtus, ça veut dire c'est potentiel. Mais virtuel, c'est pas encore réel. Hein. Développe tes virtualités. Ben, c'est pas sur Internet qu'on va les développer en réalité. Même pas quand on fait un jeu vidéo. C'est parce qu'il y a beaucoup de chance et l'adresse, elle est sur un jeu vidéo, elle nous abîme aussi dans notre être, bien souvent à travers les neurones et même les muscles. Donc le réel, il nous épanouit, il nous permet de nous développer.
2: Père Albin Massy, nous allons également évoquer le texte du jour, l'évangile, qui nous interpelle. Est-ce que vous, il y avait peut-être une phrase que vous avez sur laquelle vous avez envie de revenir, Marthe et Marie, on s'assoit pour écouter Jésus ou on s'occupe de l'intendance pour le recevoir dignement. Comment choisir? Nous connaissons tous ce dilemme, c'est ce qu'on a entendu.
3: Vous savez que je suis jésuite et donc Marie-Leïla, vous vous identifiez à laquelle?
2: Oulala.
3: De Marthe ou de Marie? Je vous pose une question. On est un petit peu tous les deux. On voudrait être Marie et puis on n'est que Marthe. Ou quand on est Marie, on se dit non, il faut que je sois un peu Marthe pour aider les autres. Le passage que je préfère, c'est celui où Jésus appelle Marthe par son nom. Marthe, Marthe. Alors que Marthe l'a appelé Seigneur. Mais juste après l'avoir appelé Seigneur, au lieu de le traiter en Seigneur, elle le traite en esclave. Marthe va donner un ordre à Jésus. Dis à ma sœur de m'aider. Ah, on ne fait pas ça à un invité. On ne fait pas ça à quelqu'un qu'on accueille et qu'on reconnaît comme le Seigneur. On écoute, on accueille ce qu'il veut nous dire. Mais dis, c'est même pas une prière, c'est un ordre. Et alors la manière dont Jésus la reprend, Marthe, Marthe. Je ne crois pas qu'il a dit Marthe, Marthe. Non, il a dit Marthe, Marthe. Et après, ben voilà, tu t'affoles, tu t'agites pour bien des choses. Ça ne veut pas dire qu'elles sont mauvaises, ces choses, mais qu'elles peuvent t'absorber. Et tu peux t'identifier à tout ça, alors qu'une seule chose est nécessaire, c'est la relation avec une autre personne, en l'occurrence moi. Et Marthe avait cassé cette relation. Vous avez un beau commentaire dans la prière de RCF Notre-Dame de ce matin par Monique Bojard, que j'ai écouté ce matin.
2: On retrouve en podcast sur notre site, en replay, en podcast.
3: Oui, oui. Et j'aime beaucoup Saint-Augustin, si je me permets de citer, c'est mon auteur préféré, vous le savez maintenant. Et Saint-Augustin s'est interrogé, mais Marthe et Marie sont le symbole de quelle réalité spirituelle? Et alors, la tentation, c'est... On est au début du monachisme. Saint-Augustin a lui-même été attiré par la vie des moines. Il était moine, il a écrit une règle. Et il dit, bah, Marie, c'est évidemment la moniale, c'est la contemplative, et Marthe, c'est la vie apostolique. Et donc... on a été tenté dans l'Église de dire « Ah, mais les moines dans les couvents, eh bien, ce sont ils ont une vie supérieure à celle de la vie apostolique. » Alors, c'est pas exactement ça, en fait, que dit Saint-Augustin. Il dit « Marthe représente la vie présente et Marie représente la vie future, l'eschatologie, la vie au paradis. » Ben voilà. Et il faut peut-être s'habituer à se préparer à cette vie au paradis. Et donc, ne jamais oublier que tout ce qu'on fait dans notre vie aujourd'hui, eh bien, va nous préparer à pouvoir nous asseoir, à écouter le Verbe, la parole du Seigneur qui s'est faite chair et qui sera en nous et qui sera avec nous au paradis.
2: Se disposer pour finalement poser des choix. Ça, c'est une grande thématique, la thématique de nos vies pratiquement. C'est pour répondre un peu à Thierry qui nous a écrit parce qu'il n'a pas encore réussi à prendre de décision concernant un engagement qu'il souhaiterait prendre cette année. Qu'est-ce qu'on peut lui dire? Comment on peut justement prendre le temps pour discerner et on évoquera peut-être avec vous, Père Albomassi, les exercices spirituels.
3: Vous donnez la clé, vous pourrez donner les adresses des centres spirituels jésuites, si vous le souhaitez, ou en tout cas ignatiens. Vous savez qu'il n'y a pas que les jésuites qui sont dans la spiritualité ignatienne, il y a beaucoup de religieuses et quelques religieux aussi qui vivent de cette tradition spirituelle et qui, dont le charisme est d'aider justement d'autres personnes, non pas à discerner à la place des autres personnes, et votre auditeur, ce n'est pas moi qui vais choisir à sa place, mais... Qu'est-ce qui lui donne de la paix et de la joie? S'il est torturé par quelque chose, c'est peut-être qu'il y a quelque chose à creuser. Mais qu'il regarde ce qui lui donne de la joie, ce qui lui donne de la paix. Et il verra que ce n'est pas d'abord ce qui lui coûte le plus d'efforts qui va être le mieux, forcément. Mais c'est ce qui lui donne, c'est ce qui va l'épanouir. Et donc, on n'a pas besoin. Dieu ne nous a pas attendus pour sauver le monde, mais il veut bien qu'on sauve le monde avec lui. Ça, c'est vrai. Il veut bien qu'on s'associe avec lui. Venez, venez. Et puis, il envoie les disciples. Eh bien, l'engagement, on peut s'imaginer cela. Alors, d'un point de vue humain, tout simplement, sans évoquer le religieux, sans évoquer l'engagement spirituel, on peut se dire qu'est-ce qui va m'épanouir? Et puis, qu'est-ce qui me donne la paix? Et c'est en faisant mémoire des moments où, en pensant à cet engagement ou à cet autre engagement, je me suis trouvé, Ignace dira, consolé, c'est-à-dire plein d'entrain ou apaisé ou joyeux. Eh bien, c'est peut-être là qu'il faut regarder. Et puis, en revanche, si je suis un petit peu torturé ou triste en disant « Ah, c'est, je fais ça par devoir », est-ce que c'est vraiment cela qui va nous aider à être heureux ?

0: Une réponse à la fois avec le père Alban Massy, comme chaque mardi. On parle des exercices spirituels. Justement, nous avons Annie de Paris.
1: Est-ce que je peux réagir simplement? Il y a une chose par rapport à votre auditeur qui demandait comment discerner.
0: Oui.
1: Bien, on a le droit de se faire aider. Hein, je crois que ça, c'est important. C'est une preuve intelligente de dire, tiens, toi, qu'est-ce que tu me conseillerais? Alors, quelqu'un qui vous connaît, quelqu'un qui vous souhaite du bien. Et ça ne veut pas dire qu'il faut suivre aveuglément, mais voilà, simplement dire, se faire aider
0: pas
1: aussi.
0: En parler, ouais. Annie de Paris, qui voudrait savoir de quoi parle-t-on exactement quand on parle d'exercice spirituel? En quoi ça consiste?
1: Exercice spirituel, on dit souvent, on pense tout de suite à Saint Ignace de Loyola. En réalité, dans le vocabulaire religieux, spirituel, le mot exercice spirituel ne veut pas dire seulement de type ignatien, de type jésuite. Mais c'est Saint Ignace de Loyola qui a...
0: Exercice, ça fait un peu scolaire, ça fait un peu peur, peut-être.
1: Ignace de Loyola a utilisé ce mot en pensant non pas aux exercices d'école, mais aux exercices de sport, en disant, si vous voulez aller un peu plus loin en course, si vous voulez sauter un peu plus haut en hauteur, eh bien, il faut vous exercer, forcément. Et dans toute chose, il faut savoir s'exercer. Eh bien, par notre cœur a besoin d'exercice pour pouvoir reconnaître et suivre Dieu de mieux en mieux, de plus en plus. Et pour mieux se connaître aussi. C'est cela que le mot d'exercice. Alors on peut appeler ça retraite, on peut appeler ça temps de désert, on peut appeler ça de tous les mots qu'on veut. L'important est de se rendre compte que on va faire des actions qui sont un peu répétitives, de la même manière que tous les jours, vous prenez votre petit déjeuner. Parce que vous savez que vous n'y arriverez pas à tenir au micro toute la journée si vous ne prenez pas votre petit déjeuner. Eh bien, la prière, si vous ne priez pas, si vous ne vous exercez pas la prière, vous n'arriverez pas à continuer dans la vie spirituelle.
0: Alors, Michel de Cergy, justement, qui se pose la question, si je veux commencer aujourd'hui, par quoi je commence très concrètement, Père Alban Massy?
1: Commencez à s'exercer.
0: Un petit déjeuner.
1: Le petit déjeuner du matin. Puis, ouais. Et puis, se brosser les dents le soir. C'est-à-dire, peut-être, je reprends vraiment le vocabulaire de Saint Ignace de Loyola. Il appelle ça le mot examen. Ça nous fait peur, évidemment, parce qu'on parle on pense tout de suite à l'examen de conscience. Combien de fois j'ai été gourmand aujourd'hui? Or, ce n'est pas ça d'abord. C'est combien de fois je me suis rendu compte que Dieu était présent dans ma vie aujourd'hui? Combien de fois j'ai vu le sourire de quelqu'un et j'ai pu y répondre? Combien de fois j'ai pu voir que la vie est belle? Mais aussi, combien de fois j'ai pas été à la hauteur? Saint Ignace dit rendre grâce à Dieu pour le bien reçu. C'est ça, l'examen. Et donc, la première chose à faire, c'est prendre le temps de faire un petit peu mémoire des dons de Dieu, de ce qu'il m'a donné. Et puis se rendre compte qu'on peut mieux en profiter. Et pour cela, il y a quelque chose de très concret, très pratique, c'est de pouvoir le noter.
0: C'est
1: encore un mot du jargon, un gros mot du jargon ignatien, c'est la relecture. La relecture, mais pour pouvoir relire, il faut pouvoir écrire. Et peut-être relire une expérience en y faisant attention. Et le fait de pouvoir écrire ce qui s'est passé auparavant, ça met en lumière certaines choses dont on n'aurait pas pris conscience autrement. Et donc, à ce moment-là, peut-être régulièrement relire ces notes.
0: Est-ce que les exercices peuvent nous aider justement aussi quand on traverse des périodes plus difficiles de doute, de questionnement? C'est la question de Marc de Vilézy.
1: J'espère, Marc, que vous n'êtes pas trop dans cette situation, mais précisément, ça, dans le doute, c'est cela. Et c'est paradoxal parce que c'est justement dans ces moments-là qu'on a envie de laisser tomber toutes les petites routines de vie spirituelle, tout ce qu'on a pu goûter de bien, et Et c'est là où, qu'est-ce qu'on fait quand on est dans la désolation, pour reprendre le mot de Saint Ignace de Loyola, bien, Saint Ignace recommande de ne pas faire trop de changements. Ne pas dire, bon, ben, j'ai pris une mauvaise direction, je vais changer de boulot, j'ai eu un clash avec mon amoureuse, alors je vais changer, etc. Non, non, non, attention. Se convertir soi-même, intérieurement, est-ce que je ne devrais pas faire plus attention à ceci ou à cela? Est-ce que je dois être plus attentif à ma prière? Est-ce que finalement, quand j'avais décidé de prier 15 minutes chaque jour, et puis je me rends compte que depuis une semaine, je prends 5 minutes, je dis j'en ai assez, puis je regarde les infos sur mon téléphone. Ah, ben, y a peut-être un lien de cause à effet entre le fait que je ne vais pas bien, parce que je ne suis plus dans cet exercice qui me nourrissait.
0: Et on peut profiter aussi de la pause déjeuner, pour prendre un temps, pour prier. Mmh. Ça se fait aussi, ça, Père Alban Massy.
1: Oui, je vais être un peu grave. C'est quelquefois difficile dans le contexte d'une vie d'entreprise de pouvoir vivre une vie spirituelle. Hein, c'est ne serait-ce que je pense à nos frères musulmans qui ont des difficultés à pouvoir prier parce que leur prière est gestuée. C'est pas toujours facile. Mais ce qu'on peut faire, c'est fermer les yeux et dire un merci intérieur. Ou tout simplement un aide-moi intérieur. Prendre le temps pour pouvoir être davantage aux autres, peut-être, mais aussi davantage pour soi. Prendre le temps d'être pour soi la merveille que Dieu regarde.
0: Un grand merci, Père Alban Massy. Merci d'avoir été avec nous aujourd'hui. Et on aura le grand plaisir de vous retrouver. Toujours pour une réponse à la fois la semaine prochaine. Rendez-vous mardi prochain.
1: Normalement, oui.
0: Normalement.
1: Merci.
0: Merci beaucoup d'avoir été avec nous aujourd'hui. Père Alban Massy.
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0: Et bientôt 13h30 sur RCF Notre-Dame, l'heure de passer à table. C'est votre rendez-vous gourmand et inspirant. Une émission qui mêle plaisir de la table, nutrition, bien-être et partage pour mieux manger, prendre soin de soi, des autres, mais aussi de notre création, de notre belle création. À table aujourd'hui avec deux paroissiens engagés. Laurence Beaufine, bonjour.
6: Bonjour.
0: Et Gilda de Kersabiec, bonjour.
7: Enchantée.
0: Merci à tous les deux d'être là aujourd'hui. Vous êtes venus ensemble parce que ensemble vous avez créé, il y a 10 ans maintenant, un petit jardin extraordinaire juste derrière la maison paroissiale Saint-Bruno à Issy-les-Moulineaux. Ce jardin porte le nom aujourd'hui de Laudate Issy. On va en parler bien évidemment. Racontez-nous ce jardin, comment est-ce qu'il a vu le jour? C'est une histoire qui remonte à une dizaine d'années, Gilda.
7: Alors à l'époque, tout le monde s'en souvient, le pape François avait sorti une encyclique, Laudate aussi, pour demander aux chrétiens de faire une église plus verte et d'être plus respectueux de la terre sur laquelle nous sommes tous. Et il se trouve que la paroisse Saint-Bruno, donc de Issy-les-Moulineaux, était en plein travaux. Et en 2016, le père Jacques Turc, qui était à l'époque le curé de la paroisse, s'est trouvé avec un petit bout de terrain dont il ne savait pas quoi faire, qui est attenant non pas à la maison paroissiale mais à l'église directement, donc juste au dos de l'église. Et Laurence, avec quelques bénévoles, en fait, a été gratter cette terre pour en faire quelque chose de plus présentable. Et du coup, le père dit, bon, ok, qu'est-ce qu'on en fait? C'est pas le tout d'avoir un petit terrain, mais est-ce qu'on met de l'herbe, est-ce que, etc. Et puis, il se trouve qu'il y a un des paroissiens, avec Laurence, qui ont réfléchi, qui se sont dit, tiens, si on faisait quelque chose autour, justement, de l'encyclique, et si on en faisait un jardin, et qui pourrait prendre le projet. Mmh. Et donc, j'ai été dénoncé par Laurence.
6: Bien dénoncé.
7: Et, voilà, c'est ça. Et donc, je me suis saisi avec donc les paroissiens de ce projet.
0: Et vous vous êtes lancé. Cette encyclique Laudate aussi, comment est-ce qu'elle vous interpelle, justement, il y a 10 ans, Laurence?
6: Alors, avant l'encyclique, il y a eu aussi la COP21.
0: Oui.
6: Qui a bien lancé cette encyclique. Comment elle nous interpelle aujourd'hui?
0: Oui. Enfin, à l'époque, en fait, la COP21...
6: Ça nous a entraîné dans ouais. l'aventure de l'Église verte. Ouais. Je ne sais pas si vous connaissez l'Église verte.
0: L'Église verte, un petit peu, oui.
6: Belle aventure nationale maintenant, hein, qui a été lancée sur une initiative œcuménique des églises chrétiennes, donc protestantes, orthodoxes.
0: C'était les débuts aussi à l'époque.
6: Oui, ouais. C'était les débuts, je crois que c'est 2017. Mmh. L'encyclique, c'est 2015.
0: Donc à la suite.
6: Voilà, exactement. Et donc, on est maintenant dans cette aventure de l'Église verte qui est très dynamique dans le 92, en tout cas, avec plein d'initiatives.
0: Et vous, personnellement, qu'est-ce qui vous pousse à rejoindre cette aventure, chacun de vous deux, Laurence, Gilda?
7: Alors moi, pour ma part, j'ai toujours eu les mains dans le terreau et depuis que je suis jeune.
0: Le contact avec la terre.
7: Le contact avec la terre, c'est important. À gérer les saisons. J'adore les fleurs, la beauté en fait de la nature elle-même. Et j'avais un papa qui cultivait et nous apprenait à cultiver justement les légumes et quelques fruits. Et donc tout naturellement, quand on m'a proposé ce projet sur Paris, c'était, ça venait vraiment à point nommé et ça reliait à la fois mes convictions qu'en effet l'Église doit se saisir de ce projet de respect de la nature et puis une attente personnelle pour pouvoir mettre à nouveau les mains dans le terreau et cultiver mon jardin.
0: C'est un jardin partagé et solidaire. Qu'est-ce que c'est exactement? Puis très concrètement aussi, si vous pouvez nous le décrire, on a compris que c'était juste derrière. Donc, votre église Saint-Bruno à Issy-les-Moulineaux.
7: Alors tout à fait, c'est un jardin qui est ouvert, donc il n'y a pas de clôture, c'est ça, autour de ce jardin.
0: Beaucoup de passages du coup, ou pas forcément?
6: Alors, c'est un petit sentier, donc il y a un peu de passages, mais il y a une école, il y a l'école arménienne à côté, donc il y a quand même pas mal de passages,
7: tout à fait.
6: Des enfants.
7: Et puis il y a tout un îlot d'immeubles également d'habitats mélangés, je dirais, qui se trouvent pas très loin non plus, où toutes les communautés en fait se fréquentent. Et donc c'est intéressant aussi, je dirais, de montrer que l'Église n'a pas que le côté évangélique, mais a aussi le côté travailler ensemble, produire, et puis aller vers la nature, éduquer les enfants aussi, par rapport à justement le fait de faire pousser les légumes, les saisons à respecter, etc. Et donc on s'est dit, on a la chance d'avoir ce petit jardin qui nous est prêté par la paroisse.
0: Petit jardin, c'est combien en surface à peu près?
6: C'est modeste.
7: Oui, c'est une trentaine de mètres carrés cultivables, plus un espace où on a mis des composteurs qui sont en libre service.
0: Et ça prend de la place. Hein.
7: Voilà.
6: Et qui marche bien, les gens du quartier vraiment font leur compost. Et on a vraiment une très très belle terre.
7: Tout à fait.
6: À utiliser.
7: Et on remercie d'ailleurs l'église arménienne qui est juste à côté, qui, à l'issue des repas du midi, vient nous donner justement tous les déchets verts issus de la cantine, et donc qui alimente ses composteurs, et nous sert, nous, à amender notre terrain, et donc à l'enrichir une fois par an.
0: Nous avons Laurence Beaufine et Gilda de Kersabiec aujourd'hui dans À Table pour parler de ce jardin Laudate ici. Alors, entre Laudate aussi et Issy-les-Moulineaux, c'est comment est né ce jeu de mots? Comment
6: est-ce que vous avez trouvé ça?
7: Oui, voilà,
6: cette idée.
7: Il fallait trouver un nom commercial qui parle à tout le monde.
0: Et ça interpelle, ça marche bien.
7: Exactement, tout à fait. C'était un bon jeu de mots, comme vous le dites. Et puis ça permettait aussi de pouvoir communiquer, notamment, vous le disiez tout à l'heure, sur la partie solidaire. C'est-à-dire qu'on s'est dit, comme ce jardin gentiment nous est prêté, On va essayer de rendre aussi à la paroisse et aux paroissiens et aux gens qui habitent à côté une partie de notre production. Donc à la fois en ne fermant pas le jardin pour que les gens puissent se servir au quotidien, s'ils en ont besoin. Et puis d'autre part, quand on a des excellentes productions en fin de saison, on en donne justement la moitié à la maison paroissiale pour qu'elle puisse le redistribuer, puisqu'il y a des tables ouvertes, je crois que c'est tous les mercredis pendant la période estivale. Et donc voilà, c'est une partie de... Une façon, je dirais, de remercier aussi la paroisse de ce qu'elle nous a gentiment offert par ce projet.
0: En matière de production, justement, qu'est-ce que ça représente? Qu'est-ce que vous produisez dans votre jardin, là où vous êtes ici?
6: Alors, il y a des petites herbes aromatiques, avec beaucoup de menthe, de thym. Les gens peuvent se servir. On voit souvent les gens agrémenter leur taboulé. Ça, c'est plutôt sympathique. Alors, il y a eu un temps avant, on va dire maintenant, c'est-à-dire du temps de Gita, il y avait beaucoup de choses avec beaucoup de tomates, de pommes de terre, de courgettes.
7: C'est ça, on faisait des salades magiques aussi. Alors, les salades magiques, c'est un concept qui consiste en fait à ne pas couper la salade lorsqu'elle est prête, mais à ne prendre que les feuilles périphériques basses. Et donc à les distribuer donc sous forme de feuilles, non pas de salade. Et l'avantage, c'est que quand on avait à peu près une quarantaine de plants de salade qui poussaient chaque année, et à la sortie des messes, on distribuait donc le résultat de la collecte de ces feuilles basses de salade, et ça durait pendant 4-5 semaines d'affilée. Et donc les gens disaient, mais vous les coupez ou vous les coupez pas? Ben non, on les coupe pas, on donne que les feuilles basses, qui sont les plus grosses et celles qui sont le plus à manger. Et on laisse la salade se régénérer et développer ses feuilles supérieures.
0: Voilà, de bonnes idées pour tous vos jardins, vos balcons éventuellement aussi. De quoi cultiver plein de belles choses, des herbes aromatiques du coup, des salades, quoi d'autre?
7: Alors on a essayé aussi pendant plusieurs années, qui a été un franc succès, les Christophines, qu'on appelle aussi chayotte. C'est une légumineuse qui vit dans les Antilles habituellement. Et donc qu'on fait pousser à partir du légume lui-même directement en terre pendant l'hiver, et on la sort au printemps et on la met en pleine terre, et ça donne une liane géante qui fait pratiquement 40 à 50 mètres, et sur laquelle elle donne à nouveau une quarantaine de fruits par liane. Et donc les premières années, en fait, les gens n'avaient pas découvert qu'on avait investi jardin avec cette légumineuse. Et puis après, en fait, quand ça s'est su, en fait, une bonne partie de la production partait dans la nature, on ne sait où.
6: Petit légume qui ressemble à la courgette, qui est très très
7: exactement.
6: Bon.
0: Et qui sa saison, c'est
7: En fait, on les récolte en septembre-octobre. Et donc en même temps
0: donc c'est maintenant.
7: C'est maintenant, tout à fait. et donc voilà, donc c'est un légume donc original, mais qui pousse très bien en fait chez nous. Sinon, on fait beaucoup de haricots verts, beaucoup de pommes de terre, on a fait des artichauts, et puis on a des massifs de mûriers également, sans épines, mais qui donnent des grosses mûres et très abondantes, et ainsi que des framboisiers.
0: Il faut les récolter en été. Vous arrivez à trouver à chaque fois de la main d'œuvre.
6: Un petit planning normalement pour arroser le jardin. Oui. Cet été, c'était un peu compliqué.
0: Ouais, il a fait très chaud en plus.
7: Mais on a utilisé des technologies nouvelles qui consistent simplement à mettre un timer avec avec des sprinklers, et donc qui arrose 3 minutes, je dirais, par jour, et ça suffit largement à maintenir les cultures vivantes malgré la chaleur qu'il a fait cette année. On a une chance dans notre malheur, c'est-à-dire que notre parcelle n'est pas orientée plein sud, mais au contraire nord-est, donc avec peu de soleil direct, mais du coup ça a protégé les cultures.
0: Retrouver, oui, Laurence.
6: Non, je disais qu'il y avait aussi un après, puisque Gilda est donc sur le départ. Et donc, alors, on se sent un peu tout seul, puisqu'on n'a plus les talents de Gilda, mais je pense que dans l'église, c'est pas grave, faut pas avoir peur du vide, même si la terre n'aime pas le vide. Mais il faut planter autrement, peut-être planter plus modestement et remettre en place une équipe. Et bon, l'idée, c'est peut-être mettre ce qu'on appelle les légumes perpétuels.

0: Il y a entre 10 et 15 personnes qui sont toujours prêtes à donner le coup de main le week-end pour venir.
1: Mais c'est
0: nous
1: pas
0: aider.
1: Désagréable un dimanche après-midi de s'y mettre à plusieurs. Et puis intergénérationnel, mm-hmm. Il y a beaucoup d'enfants qui viennent aussi
2: retrouver le contact avec la terre, justement au cœur de nos villes. Ça fait du bien.
1: Et ça reste un symbole, c'est modeste, mais ça marque les esprits et le quartier.
2: Et puis, ça finit aussi dans nos assiettes, finalement, tous ces beaux légumes. Donc, racontez-nous un peu comment ça se passe. Vous avez des temps, justement, où vous vous retrouvez. C'est l'occasion de tous se réunir, de se rassembler autour de vos bons légumes.
0: Alors, autour des bons légumes, je ne sais pas si on se rassemble régulièrement là-dessus. Mais en tout cas, lorsqu'on fait des journées de travail, on fait ça en général le dimanche après-midi. On apporte une brioche, un peu de confiture de tomates vertes, puisqu'on produit la confiture de tomates vertes à partir des tomates du jardin.
2: C'est exceptionnel.
0: Ouais. Et ce qui nous permet en même temps d'en vendre une partie, de récupérer des fonds, parce qu'il faut aussi financer justement les plants, les graines, etc. Et donc on a ces temps qui permettent de partager des bonnes choses entre nous et de remercier aussi évidemment les gens qui viennent donner de leur temps pour ce jardin.
2: Les confitures de tomates vertes, on peut les acheter où ? À l'église directement ?
0: Alors, on n'a pas une production suffisamment grande pour en diffuser en dehors, en effet, de l'église, ouais. Etc. Mais on les vend en fin de saison à la fête de la Saint-Bruno.
2: C'est maintenant ?
0: C'était la fête de Saint-Bruno.
2: Ouais,
0: ce week-end, exactement. 90 ans,
1: il est très jeune, notre Saint-Bruno.
0: Ouais, exactement.
1: Il reste très jeune.
0: Et c'était nos 10 ans également pour le jardin partagé, là, où d'être ici. Et donc c'est les occasions qu'on utilisait pour vendre justement ces production de tomates vertes, enfin de confiture de tomates vertes.
2: Très jeune, il a encore beaucoup de choses à nous dire, Saint-Bruno, aujourd'hui,
1: ouais,
2: Laurence.
1: Bien sûr, dans sa façon d'être, je pense que ça répond au quartier, à notre paroisse qui reste simple, et j'espère très ouverte, le plus ouverte possible, pour accueillir le plus possible de monde. Et cette simplicité de Saint-Bruno, j'espère qu'on... notre paroisse est à l'image de ce qu'il est, de ce qu'il était.
0: Exactement. Et pour imaginer justement cette ouverture de cette petite paroisse qui est dans un quartier mixte, on va dire, entre maison et immeuble. La fête de Saint-Bruno se passait directement dans la rue, avec des tables de repas partagés directement dans la rue, derrière l'église, etc. Il y avait un monde fou. C'était vraiment un temps très fort, en fait, pour la paroisse.
1: Ouais, ça a terminé avec un concert dehors.
2: C'est extraordinaire.
1: Où tous les gens s'arrêtaient, où les gens chantaient en karaoké géant. C'était vraiment très, très, très, très chouette.
2: Ouais. À Saint-Bruno, à Issy-les-Moulineaux, un rendez-vous à ne pas manquer. Vous avez donc créé ce jardin partagé et solidaire. On en parle aujourd'hui avec Laurence Beaufit et Gilda de Kersabiec à Saint-Bruno, à Issy-les-Moulineaux. Partagé, on a compris. Solidaire, est-ce qu'on peut en parler un petit peu plus ? Il y a une association justement avec laquelle vous travaillez ?
0: Alors non, on ne travaille pas avec d'association. On a des liens avec des associations locales en fait qui potentiellement étaient intéressées par notre parcelle justement parce qu'il fallait reprendre un petit peu l'animation l'animation de cette petite parcelle de potager. Et en fait, on reste ouvert avec ces associations, notamment pour l'utilisation des composteurs, etc., qui sont en libre service. Donc, contrairement aux autres composteurs de la ville qui sont fermés, où il faut avoir les accès, etc., nous, en l'occurrence, on a choisi de laisser ces composteurs ouverts à tous, pour que les personnes, en fait, puissent venir y déposer leurs aumônes vertes. Et puis le fait que ce jardin soit ouvert à tous, c'est réellement ouvert dans le sens littéral du terme. Mmh. Donc non fermé, permet à des personnes justement quand on cultive ce jardin de discuter avec eux, quelles que soient leurs croyances et leur sensibilité. Et c'est une super école de partage en fait.
1: Et puis dans le symbole, notre église reste ouverte. Mmh. Bien sûr, ça reste un symbole, mais c'est très important qu'on ouvre nos portes.
2: Et le potager, le jardin est un moyen d'entrer justement aussi dans nos églises. Pour conclure, qu'est-ce qui vous anime tous les deux ? Qu'est-ce que vous avez envie ? Vous cherchez la relève ? Il y en a besoin aujourd'hui. Un message peut-être à nos auditeurs. Laurence Beaufine, Gilda de Kersabiec.
1: Moi, je dirais que l'église ne doit pas rester en dehors du monde. Et que on a passé un été très très difficile. Ce sera encore plus difficile sans être d'espérer. Enfin, il faut espérer encore, bien sûr.

0: Mais je pense qu'on ne peut pas être loin de cette crise écologique et il faut tout s'y mettre.
1: On s'y met dès maintenant. Et pourquoi pas, si vous êtes du côté d'ici les Molineaux, donc à Saint-Bruno, rejoignez le Jardin solidaire et partagé, Laudate ici.
2: Nous avons un site internet.
1: Voilà, si on va le donner tout de suite.
2: Le visiter.
1: Pour qu'on puisse aller jeter un coup d'œil.
2: C'est www.laudateici.
1: Donc L-A-U-D-A-T-I-2-S-Y. C'est à tout attaché.
2: .fr.
1: Laudateici.fr. Pour conclure, Gilda.
2: Bah écoutez, déjà un grand merci de nous avoir donné la parole.
0: Merci, oui.
2: Et mis en lumière ce jardin que nous avons animé déjà depuis 10 ans et qu'on espère bien encore animer pendant plusieurs années au moins pour les personnes qui prendront le relais. Et puis, juste te dire que c'est vraiment une super aventure, ça ne demande pas beaucoup de temps, c'est que de la passion, on apprend énormément sur à la fois la nature, sur les hommes, sur les personnes et familles qui viennent apprendre à leurs enfants comment respecter cette nature et comment la mettre en valeur. Et je souhaite à tout le monde au moins d'avoir fait le test une fois de ce type d'activité.
1: Un grand merci à tous les deux d'avoir été avec nous aujourd'hui.
0: Merci beaucoup.
2: Merci.

0: Étonnant patrimoine, tout de suite, on a le plaisir de retrouver Mathieu Lourse. Bonjour Mathieu.
1: Bonjour.
0: Merci beaucoup d'être avec nous, historien de l'architecture et spécialiste des cathédrales. Vous allez nous parler de quoi aujourd'hui, Mathieu Lourse?
1: Aujourd'hui, je vais vous parler des églises du 19e siècle. Faut-il aimer les églises du 19e siècle?
0: Faut-il les aimer aujourd'hui? Quel est le constat, Mathieu Lourse?
1: Alors, on pensait que l'âge de guerre était enterré. Dans les années 1980, on disait les églises du 19e siècle, c'est du pastiche, c'est du néo, c'est du faux roman, du faux gothique, du romano-byzantin qui n'a jamais existé. Et puis on pensait que grâce aux études sur Viollet-le-Duc, grâce au classement monument historique, on avait tourné la page. Et que se passe-t-il il y a 2 ans? Une ancienne ministre de la Culture, Roselyne Bachelot, nous explique dans un livre quelles sont ces églises non seulement laides, mais aussi mal construites, et qu'on ne pourra certainement pas toutes les conserver, et qu'une bonne partie d'entre elles seront vouées à la démolition. Elle avait elle-même d'ailleurs signé la démolition, l'acte de démolition de la chapelle Saint-Joseph de Lille, malgré l'opposition des nombreux défenseurs du patrimoine qui avaient tenté en vain de voler à son secours. Donc, qu'en est-il aujourd'hui? Est-ce que vraiment ces églises ne valent rien, seraient un gouffre financier, ou est-ce qu'on peut en faire autre chose?
0: Qu'est-ce qu'on peut en faire alors? Qu'en est-il précisément, Mathieu Lourse?
1: D'abord, il faut bien comprendre ce que c'est. Il s'agit de la majorité du patrimoine religieux français. Plus de la moitié de nos églises datent du 19e siècle. Deux raisons. D'abord, parce que c'est le moment en France où la population a le plus augmenté. Donc, il a fallu construire plein d'églises. Ensuite, parce que le coût de la construction religieuse diminue. Et donc, on va avoir cette sorte d'optimum. Et puis, après la Révolution française, les Français reviennent à la messe. On a des taux de pratique qui sont de l'ordre de 80-90% dans les campagnes et un prêtre dans le moindre hameau, dans le moindre village. Alors, certes, elles sont néo-gothiques, néo-romanes, mais elles sont surtout du 19e siècle. Elles disent quelque chose de l'esthétique de cette époque. Elles sont historicistes. Elles reviennent au passé de l'apogée de la chrétienté. Elles sont éclectiques, on va mélanger du roman, du renaissance, du gothique, un petit peu tout. Et puis effectivement, on va être très inventif du point de vue des matériaux. On va mélanger du plâtre, du métal, de la brique, de la pierre. Et quand il y a des infiltrations d'eau, eh bien, évidemment, ça peut très vite provoquer de gros désastres. Alors, certes, elles n'ont pas peut-être la poésie des églises romanes et des églises gothiques, mais dans le paysage, on ne voit qu'elles. Traversez la France en TGV, et qu'est-ce que vous verrez? La moitié des clochers, quasiment, sont de cette époque-là. Si on les détruit, ça veut dire rendre non identifiable la moitié des villages de France à l'horizon. Dans les villes, elles sont généralement situées dans les carrefours. Au terme de grandes perspectives. Imaginez Paris sans la Trinité ou sans Saint-Augustin. Mais effectivement, elles nécessitent des gros travaux. Mais souvent, pourquoi? Parce qu'on les a mal entretenues. Parce qu'on ne les aimait pas, on ne les a pas protégées au titre des monuments historiques. Et depuis 60 à 70 ans, on a négligé de refaire les toitures, négligé de curer les chéneaux, négligé de surveiller les mouvements de sol. Alors évidemment, maintenant, ça coûte cher. Mais vous savez que la France fonctionne généralement par drame. Et que, oui, à la fin du 18e, on n'aimait pas les églises gothiques. Et à la Révolution française, on a détruit presque un quart de nos églises médiévales.
0: Il est encore temps de les aimer, du coup, ces églises, Mathieu Lourse.
1: Et oui, il est encore temps de les aimer. Parce que pour éviter qu'on fasse comme au 19e, on a détruit toutes les églises médiévales et après, on a dû reconstruire des églises néo-gothiques, néo-romanes, il est encore temps. On a des associations qui les protègent, la sauvegarde de l'art français, la fondation du patrimoine. À l'échelle du village, à l'échelle du quartier, elles sont fondamentales. Commençons par les entretenir, sinon l'hécatombe est programmée. Effectivement, on a vu des villes et des villages, depuis une dizaine d'années, détruire des églises du 19e. Aimons-les, protégeons-les, engageons-nous pour que le siècle prochain puisse avoir les églises du siècle avant-dernier.
0: Merci beaucoup Mathieu Lourse, merci d'avoir été avec nous aujourd'hui. Place à l'actualité des diocèses d'Île-de-France. À présent, ils seront plus de 3000 ce soir dans l'église Saint-Sulpice à Paris. Les étudiants d'Île-de-France se retrouvent pour la traditionnelle messe de rentrée. Éléonore Claude. organisée par les 8 diocèses franciliens. Elle est présidée par Mgr Laurent Ulrich, l'archevêque de Paris. Et deux semaines après la venue du pape Léon XIV, l'élan est encore là. Alors qu'est-ce qu'on vient chercher à Saint-Sulpice ? Le père Florian Bonnet, le délégué épiscopal pour la pastorale des jeunesses de l'évêché de Pontoise, nous répond.
2: Les étudiants ont besoin un peu du soutien spirituel pour cette rentrée. Et puis je crois que ça leur fait du bien de se retrouver nombreux, parce que souvent ils sont en minorité dans leur université, dans leur fac, dans leur prépa. Et là, de se rendre compte en fait qu'il y a beaucoup de chrétiens en Île-de-France étudiants, je crois que c'est vraiment un soutien pour leur foi, pour leur année, qui va les encourager à être missionnaires, à oser parler de leur foi, à oser aussi pratiquer, même si c'est pas toujours facile.
0: Se sentir soutenu dans sa foi, c'est justement l'enjeu de cette soirée, car la rentrée est un grand saut dans l'inconnu pour certains. On quitte le lycée, parfois la maison familiale ou encore la paroisse où l'on avait ses habitudes. Dans les facs comme dans les prépas, les étudiants chrétiens se retrouvent souvent minoritaires et parfois isolés. Se rassembler, c'est aussi une manière de lutter contre cet isolement et c'est prendre le départ d'un bon pied pour le père Aubonnet.
2: C'est vrai que les années d'études, c'est aussi des années importantes dans la vie humaine, parce que c'est souvent là où on prend des grandes orientations pour sa vie. Et en fait, de commencer cette année en rentrant à l'intérieur de soi-même, d'aller à la rencontre du Seigneur, il y a pour chacun d'entre nous un chemin de sainteté à nous proposer, un chemin unique, et vraiment le meilleur de soi-même qui s'épanouit. Je crois que c'est important pour chaque étudiant, oui.
0: Cette messe est ouverte à tous les 18-25 ans, quel que soit leur parcours de foi, sans inscription. Elle est préparée par des jeunes eux-mêmes avec une chorale qui rassemblera toutes les sensibilités. Et puis au cours de la célébration, les étudiants engagés seront bénis et envoyés en mission par les évêques d'Île-de-France. Cette messe de rentrée arrive donc dans un contexte particulier, celui de l'élan donné par la récente visite du pape à Paris. Que peuvent alors attendre les étudiants de leur archevêque ?
2: L'archevêque, sans doute, va se mettre dans la continuité de la présence du pape. Il y aura sans doute des paroles du pape à rappeler aux jeunes, parce que voilà, je crois vraiment que le Saint-Esprit nous a parlé à travers le pape. Et puis, peut-être la surprise de la venue du pape, ça a été aussi pour l'Église de France de se découvrir un peu elle-même, en fait. On a découvert qu'on était, en fait, nombreux, joyeux, qu'on avait vraiment une foi fervente, ça a surpris, je pense, les médias, les Français, mais peut-être même les catholiques eux-mêmes. Et donc, peut-être que dans cette continuité-là, en plus à quelques semaines de la Toussaint, Mgr Ulrich pourra encourager les jeunes à être eux-mêmes des saints.
0: Et pour ceux qui hésitent à venir encore de peur de ne connaître personne, le père Florian Bonnet leur conseille de faire confiance. Des bénévoles seront d'ailleurs là pour créer du lien. Et puis après la messe, un temps festif est prévu sur le parvis avec un pot, des stands de pastorale des jeunes, des diocèses d'Île-de-France.
3: Merci beaucoup Éléonore et merci à vous d'être avec nous. Bonne fête à tous les Bruno. Et en ce mardi 6 octobre, on en a parlé. Je voudrais aussi avoir une pensée particulière pour Mgr Joseph Kélékian, dont les obsèques ont été célébrées ce matin à la cathédrale arménienne catholique Sainte-Croix de Paris. Mgr qui est décédé lundi 28 septembre, il sera inhumé dans le caveau du clergé au monastère de Bzomar, au Liban. Nous rendons grâce pour sa vie et nous nous associons à la peine de toute la communauté arménienne. Restez à notre écoute à 14h, on va retrouver Sarah Brunel pour Dialogue.
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0: Merci d'être avec nous en ce début d'après-midi. C'est toujours une joie de vous accompagner dans quelques instants. La suite de vos programmes pour une pause, comme toujours, bien ressourçante avec, à 14h30, enfin, une bonne nouvelle. Mais d'abord, dialogue autour de la question du salut, si peu abordée et pourtant si importante. Fuir le danger, résister, se protéger, tenir bon, aimer, prendre soin. Être vivant, finalement, n'est-ce pas déjà chercher à se sauver ?
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10: Le philosophe et théologien Jacques Maritain expliquait qu'il y a trois sujets interdits ou peu audibles aujourd'hui. L'autre vie, la croix et la sainteté. N'est-ce pas finalement la question du salut qui n'a plus sa place à notre époque ? Et comment ne pas le comprendre si nous pensons à tous ceux qui sont éprouvés, emportés dans le fracas du monde ? Avant tout, c'est à notre expérience concrète et incarnée à laquelle nous devons donner du sens. Comment être et comment se maintenir pleinement vivant ? N'est-ce pas une exigence première ? Se sauver, fuir le danger, résister, se protéger, échapper à ce qui nous menace, mais aussi tenir bon, aimer, prendre soin. Exister, être vivant, ou tout simplement être, n'est-ce pas d'abord se sauver ? Ce sont les questions que nous allons aborder aujourd'hui avec notre invité Paul Colerat. Bonjour.
11: Bonjour Sarah, bonjour à tous.
10: Bienvenue à vous Paul Colerat, vous êtes agrégé docteur en philosophie, auteur de plusieurs ouvrages dont La communion qui vient, cette parole engagée à plusieurs voix, et nous vous avions reçu déjà dans Dialogue pour présenter ce livre. Et l'émission est toujours disponible en podcast. Ou encore, vous avez publié Platon, sauver la cité par la philosophie, ou enfin, le mythe du philosophe roi. Alors, vous venez de publier Salvation aux éditions du Cerf en 2026. C'est un livre dense qui mobilise une grande culture philosophique et qui déploie une pensée personnelle, singulière, un moment dans un cheminement de pensée qui ancré dans la réalité et dans les épreuves du monde. Alors parlons tout d'abord du titre de votre livre avec ce mot peu utilisé dans la langue française, salvation. Qu'est-ce que ça signifie et pourquoi ce pluriel aussi ?
11: Eh bien, le mot salvation n'est plus utilisé en français, mais il existait en français. J'ai essayé de le réhabiliter, de le sortir un peu du trésor de notre langue. Et l'objectif de ce réinvestissement de ce vieux mot, c'est de le distinguer d'un autre mot qu'on utilise beaucoup plus, qui est le salut. Et l'objet du livre, c'est de distinguer, voire d'opposer la salvation ou les salvations et le salut. Le salut, ça serait l'idée d'une survivance, d'une survie de l'âme, de notre être après la mort. Le salut, il a quelque chose de complet, il a quelque chose de simple et il a quelque chose d'éternel. Alors que les salvations, ce sont tous ces moments dont on peut faire l'expérience immanente, dès ici-bas, où nous sentons, ou même sans le sentir d'ailleurs, nous savons que nous avons échappé à la destruction, nous avons échappé à la maladie, nous avons échappé à la mort, nous avons échappé en général à un mal. Or, ces expériences de salvation, elles sont multiples, elles sont fréquentes, voire elles sont permanentes.
10: Salvation, c'est un mot que vous prenez le temps et que vous allez interroger durant tout votre travail dans ce livre. Il y a, on va dire, une dimension non théologique de la salvation par rapport au salut. Alors il y a un autre mot que vous employez qui peut-être n'est pas très courant non plus, plus technique on va dire, c'est le mot de sotériologie. Alors quel sens donnez-vous aussi à ce terme sotériologie qui repose aussi sur l'idée de a priori, on va dire, de ce qui est sauvé?
11: Oui, tout à fait. Donc c'est un mot qu'on a plus l'habitude de voir dans les études théologiques, mais il me semble que souvent on confond deux choses qui sont la sotériologie et l'eschatologie. Donc c'est un peu deux énormes mots, mais en fait on pourrait dire que l'eschatologie c'est la science ou le discours sur les fins dernières, sur ce qui se passe, disons à la fin des temps. Et donc ça, l'eschatologie, elle a une dimension proprement théologique, alors que la sotériologie, c'est simplement le discours ou les discours qui parle de ce que signifie la sotéria, c'est-à-dire ce que signifie se sauver en général. Or, par conséquent, il est tout à fait possible, et c'est la proposition du livre, de bâtir une sotériologie rationnelle, une sotériologie philosophique, qui ne s'intéresse pas à la question de la fin des temps ou de la survivance de l'âme post-mortem, mais qui s'intéresse à toutes ces expériences immanentes, qui sont multiples, contrairement au salut qui est un, qui sont incomplètes, contrairement au salut qui est complet, et qui sont immanentes, alors que le salut, disons, viendrait d'une grâce transcendante, pour le dire vite.
10: Alors cette distinction et ces éléments de définition que vous proposez, salvation ou salut, c'est le point de départ de votre réflexion, et on pourrait se poser cette question, mais pourquoi ce livre, hein? Et c'est plutôt vers la fin que personnellement j'ai trouvé quelque chose qui pouvait être une porte finalement pour entrer dans votre réflexion. Je relis vos propres termes. Que signifie se sauver quand il n'y a plus de terre ferme? Et vous évoquez ces situations extrêmes et réelles et de plus en plus peut-être courantes, celles de la guerre, celles des bombes qui peuvent tomber dans différents lieux du monde, des épidémies, et peut-être cet ouvrage est-il ancré dans ce qui est votre propre expérience. Vous avez vécu plusieurs années au Liban, vous venez de rentrer en France. Est-ce que vous pourriez nous parler de ça?
11: Oui, alors, effectivement, les trois dernières années au Liban ont été des années de guerre. Et en fait, ce qui m'a frappé, si je puis dire, c'est que l'expérience de la guerre a quelque chose d'impossible. C'est-à-dire que on est toujours à une certaine distance de ce qui fait le cœur de la guerre, qui est la destruction pure. Par exemple, nous, on habitait dans un quartier de Beyrouth, le quartier Zarif, et qui est un quartier qui a été frappé par l'armée israélienne. Mais ce qui était, disons, très perturbant, c'est que d'un côté on voyait quelque chose de la guerre, de la destruction, des bombes qui frappent, et d'un autre côté on se sentait à distance, en sursis, pas à l'abri, mais quand même sauf mais pas sauvé de cette destruction. Et donc ça a nourri, disons, la réflexion sur la différence entre la salvation et le salut. C'est que dans ces expériences de guerre, on sent qu'on est en danger, on sent que la destruction est proche, qu'elle est possible, qu'elle peut nous arriver. On aurait pu être à la place où les bombes sont tombées. C'est ce qu'on se dit souvent quand on est dans un pays en guerre ou quand on a fui. Néanmoins, on a été sauf de ces destructions, et donc on n'a pas été sauvé, mais pourtant on a été sauf. Et donc ça, c'est une expérience de salvation. Et donc de plus, dans une guerre, on sent que tout, pas seulement nos vies, mais l'ensemble de notre environnement est comme suspendu, et qu'il pourrait s'effondrer. On sent que ce qui nous paraissait solide est en fait potentiellement en instance d'être détruit. Les immeubles qui sont autour de nous, la rue sur laquelle on marchait comme sur une terre ferme, effectivement, on sent qu'elle pourrait que tout ça pourrait disparaître en quelques instants. Et donc la guerre nous fait aussi sentir que les choses, la solidité des choses ne va pas d'elle-même, et que précisément elle bénéficie d'une salvation immanente.
10: Oui, ce qui paraissait nécessaire et durable apparaît finalement assez contingent et peut-être fragile et destructible, donc, comme vous l'expliquez. Et c'est ce moment de sursis aussi que vous analysez. Qu'est-ce qui se passe quand on fait l'expérience de ce basculement, quand on fait l'expérience de la souffrance, du mal, de quelque chose qui va s'effondrer? Et en quel sens est-ce une véritable question philosophique?
11: C'est une véritable question philosophique parce que on peut en faire une description rationnelle. C'est-à-dire que la différence aussi entre la salvation et le salut, c'est que le salut, si on s'en tient, disons, à ce qui est donné dans la foi chrétienne, c'est aussi quelque chose qu'on espère, quelque chose qu'on attend, quelque chose qu'on nous a promis, et donc quelque chose en quoi on a confiance. Et donc ça relève de la foi. Alors que les salvations sont un ensemble de phénomènes qui sont parfaitement descriptibles par l'analyse rationnelle. Dans le livre, j'essaie de mobiliser des outils issus de la phénoménologie pour décrire certains phénomènes de salvation et sans avoir absolument recours à, disons, à une quelconque révélation. Et donc, la sotériologie philosophique, donc le discours sur les salvations, peut être intégralement rationnel et, par conséquent, mérite la dignité de discipline philosophique.
10: Alors, je reviens à ce terme que vous avez employé tout à l'heure, être sauf, être sauvé. Alors, est-ce qu'il y a une différence et laquelle entre les deux, puisque vous l'avez un peu dissocié
11: Eh bien, être sauf, donc ça serait la salvation. Et alors qu'être sauvé, ça serait le salut. Et donc, je pense que quand on fait l'expérience d'un mal, par exemple une maladie, par exemple la perte d'un proche, par exemple soi-même un accident, une agression, on fait l'expérience de cette disjonction entre le être sauf et le être sauvé. Je me suis fait agresser, je me suis fait bombarder, par exemple. Je ne suis donc pas sauvé, je suis toujours en danger. Mais pourtant, il y a bien quelque chose qui peut dire que j'ai subi un mal. Et ce quelque chose qui peut dire que j'ai subi un mal, qui peut témoigner de ce mal subi, c'est ce qui reste, c'est ce qui est encore là, qui est donc sauf de la destruction. Et donc la sotériologie philosophique ne s'intéresse pas à l'être sauvé, à la promesse qui peut être faite dans la religion du salut, mais elle s'intéresse à toutes ces expériences où l'on se sent, ou alors où l'on se sait sauf.
10: Être sauf, c'est une expérience qui parle particulièrement aujourd'hui. Mais alors pourquoi est-il pour nous si difficile de parler de ce qui relève du salut? Pourquoi ce discours est-il un peu susceptible d'être soupçonné ou parfois même inaudible? J'évoquais Jacques Maritain au départ.
11: Il y a, semble-t-il, une crise du salut, une forme de difficulté à parler du salut, précisément parce que on confond, à mon avis, la salvation et le salut. On n'arrive pas à parler de ce que ça veut dire le salut parce que il y a une forme de délégitimation du discours théologique de manière générale. Et moi, mon objet n'est pas du tout de réhabiliter la dignité philosophique d'un discours théologique, mais au contraire de montrer que il est possible de séparer deux sens de ce que veut dire se sauver et par conséquent de clarifier aussi peut-être ce que la théologie pourrait dire sur ce que signifie se sauver.
10: Mais il y a quand même quelque chose de paradoxal et de très intéressant, c'est qu'en fait, vous montrez que les grandes instances salvatrices sont elles-mêmes en crise. Et dans ces grandes instances, alors vous évoquez la technique, vous évoquez aussi l'histoire ou la vision qu'on peut avoir de l'histoire, mais aussi la religion. Alors si la religion pourvoyeuse de salut est elle-même une instance à laquelle on va dire qui est frappée par cette crise, qui est traversée par cette crise, est-ce que vous pouvez expliquer ce que ça peut signifier pour vous?
11: Oui, en fait, on peut dire qu'il y a une crise du salut parce que ce qui était censé nous sauver se montre de plus en plus ou se montre à bien des égards comme corrupteur ou comme abîment ceux qu'il prétendait sauver. Donc évidemment, le premier exemple, ça serait l'exemple de la technique. La technique, en fait, elle est ce qui nous promet de nous assurer une maîtrise de notre environnement et donc ce qui nous permet de ne plus subir, disons, les affres de la nature. Mais ce que dit la crise écologique aujourd'hui, c'est que ce qui nous assurait une subsistance, donc une forme de salvation, à savoir la maîtrise technique, est en même temps ce qui nous promet, et c'est de moins en moins une promesse, c'est de plus en plus une réalité,
10: une menace,
11: ce qui nous menace à chaque instant. Et donc cette grande instance, disons, pour la découper un peu dans le réel, qu'est la technique, est en crise sotériologique, on pourrait dire, puisque d'un côté, elle maintient nos existences, elle nous donne de subsister, mais d'un autre, elle pollue, elle détruit la nature, elle produit le réchauffement, l'instabilité climatique, et donc elle abîme autant nos corps que qu'elle les sauvegarde. Et la religion, ce qu'on peut dire sur ce point, c'est que elle est une, par exemple la religion chrétienne, elle est une grande promesse de salut, mais les différentes crises qu'elle traverse, par exemple la crise des abus, c'est aussi une crise dans laquelle on voit que des pratiques qui sont structurelles dans la religion sont des pratiques qui corrompent les corps et les âmes, qui les abîment précisément dans le geste même où elles prétendaient les sauver. Et donc, à mon avis, c'est un enjeu pour la religion que de réussir à séparer ce qui en elle est salvateur et ce qui est nuisible.

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2: Paul Colra, nous venons d'entendre un extrait Salvation, une chanson portée par un groupe irlandais, The Cranberries, dont la chanteuse a été, on va dire, aussi une sorte d'icône qui a porté beaucoup de on va dire, d'énergie et d'intensité assez fulgurante, qui a été particulièrement, on va dire, remarquée aussi par le pape Jean-Paul II, avec qui elle a eu une certaine proximité. Ici, c'est la question de la drogue et d'une jeunesse emportée par la drogue.
3: Oui, on voit dans ce magnifique refrain une chose très belle, je trouve. Donc la salvation est fruit et donc elle est à la fois gratuite et libre. Et c'est ce qu'elle oppose à une fausse salvation qui serait celle de la drogue. Et donc effectivement, la drogue porte en elle, elle est ce pharmacon, on pourrait dire, comme le relevait Derrida à la suite de Platon. Elle a cette ambiguïté que elle promet un remède, alors que subrepticement, elle empoisonne ceux ou celles qui la consomment. Et donc, elle oppose à cette salvation factice une salvation qui, elle, serait la vraie salvation. À mon avis, elle parle plutôt du salut, mais il n'y a pas la distinction en anglais. Et ce qui est intéressant, me semble-t-il, c'est qu'elle dit qu'elle est fruit. Donc elle est à la fois libre et gratuite. Et précisément, c'est ce qui m'intéresse dans le livre, c'est que le salut, il a quelque chose soit de donné d'en haut, soit de construit par soi-même, par ses propres efforts. Alors que les salvations, en fait, elles se donnent à nous sans même qu'on s'en rende compte. Par exemple, actuellement, dans ce studio, nous respirons et heureusement, il y fait bon, donc nous respirons bien. Et donc, cette respiration, à chaque instant, elle nous donne de vivre et de nous maintenir dans l'existence. Et donc, elle est un vecteur de salvation dans notre propre corps. Et nous avons senti cet été, à l'occasion du réchauffement climatique, des fortes chaleurs, combien cette salvation, elle était fragile quand nous suffoquions sous la canicule. Et donc, cette salvation qui passe par exemple par la respiration, effectivement, elle se donne à nous, jusqu'à nouvel ordre du moins, librement et gratuitement.
2: Mais cette salvation, si nous reprenons le phénomène de la respiration, elle peut, comme vous venez de le dire, finalement être aussi difficile, parfois menacée. On peut penser à tous les phénomènes de pollution aussi, qui rendent l'air irrespirable dans certains lieux. Est-ce que ça veut dire que elle peut être non seulement menacée, mais que finalement elle est toujours incomplète ou toujours partielle finalement et sur la brèche, non ?
3: Oui, sur la brèche, c'est très beau. Je pense c'est une grande différence entre la salvation ou les salvations et le salut, c'est que le salut, il a un aspect complet et définitif, alors que les salvations dont nous bénéficions pour subsister, pour continuer à exister, ces salvations, elles sont contingentes, elles sont fragiles et elles sont toujours menacées. Et même les salvations qui nous paraissaient les plus libres, les plus gratuites, les plus stables, comme par exemple de respirer, qui aurait pu penser qu'on manquerait d'air un jour, elles se manifestent de plus en plus comme étant elles aussi en sursis. Donc ce qui nous donne ce sursis permanent, cette existence, disons, continue, est soi-même dans un sursis, puisque effectivement la respiration n'est plus aussi, comment dire, facile et simple qu'elle a pu l'être, étant donné que l'air contient d'innombrables polluants et c'est ça qui est intéressant, ce qui veut dire que l'air tout à la fois nous sauve à chaque instant du trépas, de l'étouffement, et en même temps nous étouffe aussi. Et donc ça, c'est l'aspect, disons, complexe et ambigu de ce que sont les salvations. C'est que les salvations ne font pas que nous sauver, elles peuvent aussi nous abîmer en même temps qu'elles nous sauvent.
2: C'est un peu un fait qui a aussi sa brutalité, finalement, que nous soyons contraints, on va dire, d'être dans cette position de sursis, et on le voit particulièrement avec les végétaux qui peuvent déployer des sortes de stratégies, on va dire, pour arriver à se maintenir malgré les effets de, par exemple, de fortes chaleurs. Mais ce sursis, c'est aussi quelque chose qui peut être très éprouvant, enfin qui peut parce que c'est peut-être une chose, on va dire, d'avoir une salvation pour se maintenir, mais quand la salvation, on va dire, place face à un état d'urgence dans lequel qui peut se prolonger, c'est plus difficile, non, à défendre.
3: Oui, tout à fait. Les salvations, elles sont fragiles et elles sont pas toutes données facilement. Elles sont pas toutes simples. Et peut-être que justement la tâche politique, c'est de réussir à construire des structures de salvation. Peut-être que le combat écologique aujourd'hui, disons son sens sotériologique, ça serait de réussir à reconstruire des structures qui nous sauvent au lieu de nous détruire à chaque instant.
2: Et ce serait aussi un des enjeux, finalement, de la distinction que vous avez établie au départ entre le salut et la salvation, c'est-à-dire de penser ce qui, dans la salvation, avec un peu la métaphore de la naissance, hein, cette analyse de la naissance que vous déployez, nous oblige à bouger, à nous transformer, à changer, alors que le salut peut nous inciter finalement à penser quelque chose comme une permanence, une identité, une stabilité.
3: Oui, tout à fait. Je crois que c'est très important ce point, c'est que le salut, c'est l'idée d'une identité stable et définitive, alors que les salvations, elles peuvent passer par des mouvements, notamment par exemple par la fuite. Le salut, c'est de parvenir à se maintenir dans son identité, alors que il est bien des salvations qui consistent à parvenir à différer, à échapper à la situation dans laquelle on se trouve. Par exemple, un mouvement révolutionnaire, c'est un mouvement qui pense que on se sauve en mettant fin à la situation présente et pas en la maintenant. C'est-à-dire que le maintien de la situation présente serait au contraire la pire des corruptions. Et un révolutionnaire ou une révolutionnaire, c'est quelqu'un qui pense que non, on se sauve en terminant, en mettant fin à la situation de domination, à la situation d'oppression actuelle. Et donc évidemment, du point de vue de, et on le voit d'ailleurs un peu en ce moment, du point de vue de ceux qui voudraient maintenir l'ordre établi, qui voudraient maintenir les dominations ou les oppressions présentes, ceux qui s'efforcent de se sauver ou de sauver la justice paraissent toujours violents, paraissent toujours agités. On les traite comme des agitateurs, mais en réalité, ce qu'ils cherchent, c'est bien à se sauver.
2: Et alors, quels sont, selon vous, les moyens que nous pouvons avoir aujourd'hui pour maintenir vivante cette possibilité de la salvation, d'être sauf, de se sauver et pas simplement seul, puisque c'est aussi l'enjeu de votre réflexion. Vous venez de parler de politique, de l'impact écologique, par exemple, de la question sociale aussi.
3: Il me semble que si on revient par exemple à la question du Liban, au Liban, on a vu par exemple quand nous sommes arrivés en 2019 dans ce pays, on a vu des grandes manifestations. Et en fait, après, il y avait toujours ce discours assez habituel sur oui, mais à quoi servent les manifestations? Finalement, on s'est pas sauvé de la situation précédente, du confessionnalisme, de la corruption, etc. Mais en fait, ce qu'on pourrait dire, justement, à partir de la distinction entre le salut et la salvation, c'est que le simple fait de parvenir à manifester pour une partie du corps politique, c'est déjà une salvation. C'est-à-dire que le fait que des gens réussissent à s'assembler et donc à sortir des divisions, par exemple, confessionnelles, à sortir de l'individualisme, à sortir des multiples séparations qu'on voudrait installer entre les gens, c'est déjà une salvation. Et donc le geste même de manifester, sous quelque forme que ce soit, c'est déjà une salvation minimale.
2: C'est pour terminer, dans cette salvation, vous pensez ce qui sauve à chaque instant, ce qui est, peut-être ce qui sera. Donc il y a aussi cette dimension de l'avenir qui est ouverte dans la salvation. C'est-à-dire on s'appuie pas simplement sur quelque chose qui demeure, qui se conserve, mais il y a ce potentiel-là, d'ouverture.
3: Oui, effectivement. C'est-à-dire que le paradoxe peut-être de la salvation, c'est que d'une part, on peut dire qu'elle est déjà là. C'est-à-dire que même quand le mal est là, en fait, il y a déjà quelque chose de la salvation qui se donne à nous. Même quand je subis une maladie, en fait, je ne peux la subir que si je suis encore, et donc que si je suis sauvé. Et en même temps, la salvation, elle installe, elle crée dans l'immanence l'ouverture de quelque chose d'autre, de possible, ce que Deleuze appelait une ligne de fuite. Et donc la salvation, c'est cette possibilité qui est ouverte dans l'état de choses réelles et qui effectivement donne l'occasion de le transformer.
2: Merci infiniment, Paul Colras. Votre livre « Salvation » est paru aux éditions du Cerf et je le recommande vivement à nos auditeurs. Merci également à Hugo Vincent à la réalisation technique.

0: Marie-Leïla Koussa.
1: Il est 14h30, merci d'être avec nous sur RCF Notre-Dame. Enfin, une bonne nouvelle, c'est comme chaque mardi pour vous sur RCF Notre-Dame.
2: Pour parler du royaume, Jésus multiplie les paraboles dans les évangiles. Langage imagé, indirect, qui doit provoquer chez ceux qui l'écoutent réaction, question, surprise et, espérons-le, transformation intérieure. L'histoire de ce jour parle d'une largesse d'un roi qui marie son fils et qui désire partager sa joie en invitant généreusement à la noce. Si pas mal d'invités boudent son invitation, cela ne l'empêche pas inlassablement d'ouvrir sa table et d'accueillir le maximum de convives. Encore faut-il avoir revêtu la tenue adéquate. Pour commenter ce passage d'évangile, je reçois Nicole Fabre. Bonjour.
3: Bonjour.
2: Je rappelle que vous êtes pasteur de l'Église protestante unie de France, aumônier en hôpital également.
3: Oui.
2: Nous écoutons la parole chez Matthieu, chapitre 22, versets 1 à 14.
4: Jésus se mit de nouveau à parler aux grands prêtres et aux pharisiens, et il leur dit en parabole : le royaume des cieux est comparable à un roi qui célébra les noces de son fils. Il envoya ses serviteurs appeler à la noce les invités. Mais ceux-ci ne voulaient pas venir. Il envoya encore d'autres serviteurs dire aux invités : voilà, j'ai préparé mon banquet. Mes bœufs et mes bêtes grasses sont égorgés, tout est prêt. Venez à la noce. Mais ils n'en tinrent aucun compte et s'en allèrent. L'un à son champ, l'autre à son commerce. Les autres empoignèrent les serviteurs, les maltraitèrent et les tuèrent. Le roi se mit en colère, il envoya ses troupes, fit périr les meurtriers et incendia leur ville. Alors il dit à ses serviteurs : le repas de noces est prêt, mais les invités n'en étaient pas dignes. Allez donc aux croisées des chemins. Tous ceux que vous trouverez, invitez-les à la noce. Les serviteurs allèrent sur les chemins, rassemblèrent tous ceux qu'ils trouvèrent, les mauvais comme les bons, et la salle de noces fut remplie de convives. Le roi entra pour examiner les convives, et là, il vit un homme qui ne portait pas le vêtement de noces. Il lui dit : mon ami, comment es-tu entré ici sans avoir le vêtement de noces ? L'autre garda le silence. Alors le roi dit au serviteur : jetez-le, pieds et poings liés, dans les ténèbres du dehors. Là, il y aura des pleurs et des grincements de dents, car beaucoup sont appelés, mais peu sont élus.
2: Nicole Fabre, nous sommes chez Matthieu, au chapitre 22. À un moment où Jésus s'adresse en parabole aux prêtres et aux pharisiens. Alors, il y a eu la parabole juste avant des vignerons qui tuent le fils du propriétaire, c'était dimanche dernier. Et puis là, il continue avec une autre histoire de noces avec un fils, là encore. Quelle est l'intention de Jésus ?
3: Alors déjà, le fait de parler en parabole, c'est une manière de marcher un peu à côté du chemin. J'aime bien des fois dire parabole, c'est comme le mot parole auquel on rajoute un petit AB, un détour. On fait un détour avec celui qui raconte une histoire pour nous décentrer et pour voir la chose de manière un peu différente. Pourquoi le fait-il ? Parce qu'il a été interrogé sur de quelle autorité fais-tu cela ? Par les responsables du peuple. Et donc ce n'est pas une mince affaire. C'est toute son identité qu'il essaye de faire entendre, mais aussi le rapport de qui il est avec tous ces gens de Jérusalem qui l'ont accueilli dans la joie, qui sont un peu sidérés de ce qui s'est passé au temple parce qu'il a renversé les choses. Qui est-il vraiment et

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1: Matahari, courtisane et espionne, c'est le titre de votre livre, Philippe Loess, sorti chez Texto. Margaret n'est pas encore Matahari, elle arrive à Paris en 1903. Comment se passent ses premiers pas dans la capitale ?
2: Alors en fait, elle a fait deux voyages, un en 1903 et un en 1904. Alors en 1903, ça va se passer très mal parce que Matahari arrive, elle est hollandaise, puritaine, femme de la bonne bourgeoisie, elle n'a pas un sou, et en fait, il faut qu'elle gagne sa vie. Donc elle va commencer par essayer d'être modèle pour les peintres, mais on va lui demander de poser nue. Elle va refuser, à la fois parce qu'elle est effectivement un peu prude encore à l'époque, et qu'on dit aussi, ben je pense que c'est la vérité, qu'elle avait une poitrine qui n'était pas à la hauteur du reste de son physique. Donc elle n'avait pas spécialement envie de se déshabiller devant les peintres. Donc résultat, en fait, elle va se retrouver sans un sou, obligée de repartir pour la Hollande. Et une fois revenue en Hollande, elle se rend compte que sa situation est impossible parce que sa fille lui a été enlevée par son mari en même temps, donc elle est seule. Et que, comme elle dira plus tard à mon arrière-grand-père, je pensais que le seul espoir d'une femme malheureuse était à Paris. Donc elle réunit son petit pécule, elle achète une très belle robe et là, du coup, elle se lance à la conquête de Paris avec un coup de bluff et Matahari passera sa vie à faire des coups de bluff. Elle va se présenter au Grand Hôtel sous le nom de Lady MacLeod. Elle n'a pas de bagages, elle dit que ses bagages vont la suivre. Elle demande une très belle suite. Comme c'est une très belle femme, qu'elle a un assez grand nom, etc., on n'hésite pas, on lui donne une suite tout de suite. Et Matahari a très bien compris qu'elle n'avait pas un sou. Et elle a un peu compris aussi qu'il fallait qu'elle soit un peu plus agile mentalement, ce qui fait qu'elle repère son premier amant dans l'ascenseur, il s'appelle Louis Castagnol, et en fait, il va commencer à payer les factures. Voilà à peu près comment ça se passe. Donc sur un coup de bluff absolu.
1: Philippe Loess, dans son parcours à Paris, il y a un homme important, Ernest Mollier, qui tient une école d'équitation et qui va lui faire une proposition. Laquelle ?
2: C'est-à-dire que Mollier ne va pas tellement lui faire une proposition, c'est Matahari qui va aller au cirque Mollier. Alors à l'époque, il faut savoir que Paris était une ville très... Enfin, c'était la première ville du monde sur le plan artistique, culturel, etc. Et qui avait entre autres des spectacles de femmes amazones, en particulier au cirque Mollier, pour soit conduire des chars, faire diverses exhibitions. Et que Matahari va proposer à Mollier, parce qu'il faut qu'elle gagne sa vie. Et c'est une des modernités de Matahari. Hein. Elle va absolument avoir un métier. Elle va être autonome par rapport aux hommes, etc. Donc elle va voir Mollier, elle va lui proposer de monter à cheval, etc. Et Mollier, ça ne l'intéresse pas du tout parce qu'il a déjà beaucoup de candidates sur le sujet. Ce qui fait que Matahari revient deux jours plus tard et là, elle a un grand manteau, elle laisse tomber son manteau et juste, elle ne porte plus qu'en fait un costume de danseuse malaise, à savoir pas grand-chose. Et elle commence à exécuter devant lui, en fait, ses premières danses sacrées indonésiennes. Et c'est comme ça, en fait, qu'elle va être lancée dans Paris.
1: Et c'est comme ça qu'elle devient Matahari, en fait.
2: C'est-à-dire qu'en fait, oui, en fait, elle va devenir vraiment Matahari, parce qu'elle va rencontrer un autre homme qui va être encore plus important, qui est Émile Guimet, qui est le fils du fondateur de Pechiney, qui est très riche, qui a fondé le musée Guimet, et qui, en fait, va s'enticher de Matahari, parce qu'il va trouver qu'elle est absolument extraordinaire, ses danses sont extraordinaires, et il va organiser à la bibliothèque de la rotonde du musée Guimet, à ce moment-là, avec le tout Paris, il n'y a pas grand monde, hein, il y a 8500 places, donc vraiment tout le monde se bat pour avoir des places, et que Matahari va apporter cette chose absolument incroyable, c'est qu'elle, en fait, elle invente le striptease, mais surtout avec un alibi culturel, parce qu'en fait, sa danse, qui est un striptease, hein, et qu'elle est vraiment la première à inventer, et en fait, entre guillemets, une danse au dieu Shiva, ce qui fait que les hommes peuvent y aller tranquilles avec l'aval de leur femme, parce qu'il y a un alibi culturel, et c'est ça le génie de Matahari, c'est qu'en fait, elle s'est lancée dans Paris en faisant du nu, mais surtout avec un alibi qui était totalement révolutionnaire.
1: Philippe Loess, comment vont se dérouler pour Matahari les dernières années avant la guerre ?
2: Les dernières années avant la guerre vont être un peu dures parce que Matahari a une chose que moi je trouve très sympathique, c'est qu'elle n'est pas si intéressée par l'argent que ça. Elle est intéressée quand elle a besoin d'argent pour ses histoires d'amour. Et là, en fait, elle va rencontrer un officier allemand à Monaco qui va tomber très amoureux d'elle, très riche, qui va l'entretenir entièrement et elle va quasiment renoncer à sa carrière pendant un an ou deux. Lui, il va finir par être obligé de l'abandonner parce qu'il est marié et que, bon, il y a

0: un scandale à Berlin, mais il va lui laisser une somme d'argent assez importante, de 300 000 euros. Et Mata Hari va vivre en femme du monde pendant 2-3 ans, puis essayer de refaire quelques galas, etc. Mais à l'époque, sont déjà arrivés Maud Allen, Isadora Duncan, donc la concurrence est énorme. Mata Hari, avec cette espèce de succès de scandale qu'elle a eu, n'est plus la star qu'elle était. Donc, elle va finir par tomber amoureuse d'un banquier qui s'appelle le banquier Rousseau. Elle va redisparaître avec lui pendant un an et demi à la campagne. Ce banquier va perdre quasiment toute la fortune de Mata Hari et elle va même pas porter plainte contre lui. Et elle va revenir à Paris avec très peu d'argent, obligée un peu de trouver tout ce qui est possible et imaginable pour en gagner. Et puis elle se prostitue dans des maisons closes. Donc, en 1914, c'est une ancienne star qui est quand même toujours très connue, qui vit assez grand train, mais qui en fait n'a plus d'argent et qui est un peu aux abois et qui est surtout exigeante. Donc c'est une femme qui est, comme on dirait élégamment, sur le retour.
1: La Première Guerre mondiale éclate en août 1914. Le destin de Mata Hari va se jouer pendant ce conflit. Nous en parlons dans quelques instants avec vous, Philippe Collas.

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1: Philippe Collas, je rappelle le titre de votre livre, Matahari, courtisane et espionne. Nous sommes à présent en 1914, au moment où débute la guerre. Matahari est en Allemagne. Comment s'est-elle retrouvée dans ce pays?
2: Alors, en fait, en 1914, avant la guerre, à Paris, elle a plus grand chose à faire. Donc, elle part à Milan parce que c'est une des villes où elle avait du succès. Et là, comme elle est assez amie avec le père de Luchino Visconti, je lui dis, ma chère amie, allez donc à Berlin, c'est la seule ville européenne où vous êtes jamais produite. Donc, Matahari va à Berlin en 1914, juste avant la guerre, avec l'intention de refaire son spectacle, etc. Mais comme Berlin,

0: vous voyez une femme qui s'ennuie toute la journée, qui a quand même un grand nom, parce qu'il faut voir que Matahari, à l'époque, elle était célèbre comme Madonna aujourd'hui, à savoir une star qui a été très très connue, qui connaît du monde dans l'Europe entière. Ben, c'est évident que pour être espionne, c'est absolument extraordinaire. Donc les services secrets allemands se disent, cette femme est à notre portée, on va essayer de l'utiliser. Elle connaît très bien Paris, elle y a vécu pendant des années, elle connaît beaucoup de monde. Donc Kramer se dit, ben, Matahari, ça va être formidable. Donc on va l'envoyer à Paris.
1: Matahari devient l'agent H21. Elle revient en France fin 1915 en passant par la mer. Et c'est pendant ce périple qu'elle va se faire remarquer, écrivez-vous. Comment se fait-elle remarquer ?
0: Ben, Matahari, son grand problème, c'est qu'elle n'aime pas ne pas être remarquée. Donc, en fait, elle va se faire remarquer de deux manières très différentes. La première, ce qu'elle ne pouvait pas savoir, c'est qu'en Hollande, il y avait des services secrets anglais qui étaient très actifs. Et surtout, quand elle va arriver en Angleterre, elle va raconter énormément d'histoires sur elle-même, sur son passé, sur sa vie, sur qui elle est, à la douane. Hein. Et c'est une femme, il faut savoir qu'elle faisait 1m72 ou 73, ce qui fait qu'avec son chapeau, ses talons, etc., elle devait dépasser 1m90. Donc vous voyez cette espèce d'embarcation, hein, qui descend de son bateau et qui, en fait, commence à raconter qu'elle est une femme exceptionnelle, qu'elle vient préparer un spectacle à Londres, ce n'est même pas vrai. Donc, ça alerte, évidemment, très rapidement, les services secrets. Et les services secrets anglais vont prévenir les services secrets à Paris en leur disant qu'il y a une femme qui nous paraît un peu suspecte, mais les services secrets français, qui sont dirigés par Ladoux, ne bougeront absolument pas.
1: Philippe Colas, Matahari en 1916, veut absolument se rendre à Vittel pour retrouver un jeune officier russe, Vadim de Maslov. Qui est-il et pourquoi se rendre à Vittel était-il difficile à l'époque ?
0: Alors d'abord, Vittel était dans la zone armée. Donc à partir de là, c'était interdit parce que à partir du moment où vous étiez à Vittel, vous pouviez observer énormément de choses sur les mouvements. Alors l'histoire de Vadim, elle est fondamentale dans l'histoire de Matahari. C'est la première fois qu'elle va tomber amoureuse d'un garçon de 22 ans, alors qu'elle en a 40, et surtout il est russe. Ce qui fait que Matahari, en fait, elle arrive à Paris en 1915, c'est son deuxième voyage quand elle va le rencontrer. Ben, quand elle tombe amoureuse de ses officiers russes, elle avait beau travailler pour les Allemands, elle se rend bien compte que comme les Russes sont alliés avec les Français, elle ne peut plus travailler pour les Allemands. Donc c'est là où tout bascule, où Matahari, en gros, jusqu'à sa rencontre avec Vadim de Maslov, travaillait pour les Allemands. Une fois qu'elle le rencontre, elle sait que c'est terminé. Et l'autre chose qu'il faut comprendre, c'est que Matahari, d'abord, était hollandaise, donc elle ne trahissait personne, ni les Français, ni les Anglais, ni les Allemands, parce qu'elle appartenait à un pays neutre. Mais que, surtout, en fait, elle a accepté d'être espionne avec Kramer et les Allemands, comme elle aurait pris un nouveau rôle, hein. Tout ce qu'elle voyait, c'est que on trouvait qu'elle était importante, que les Allemands la voulaient comme espionne, elle est ravie. Et puis, brutalement, elle se rend compte que quand elle tombe amoureuse d'un officier russe, elle ne peut plus espionner pour eux. Donc, elle va en fait essayer de rentrer dans les services secrets français.
1: Matahari est arrêté le 17 février 1917. Comment les services français sont-ils amenés à prendre une telle décision ?
0: Ben, en fait, Matahari va être mis sous surveillance absolument en permanence. Ce qui se passe, si vous voulez, surtout, c'est que en 1917, on sort de la bataille de Verdun et de la bataille de la Somme, et c'est le chemin des dames. Donc, les services secrets français ont été absolument nuls de bout en bout. Ils ont absolument besoin d'un bouc émissaire. Matahari va en fait se griller toute seule. Les Allemands vont comprendre très vite qu'en fait, elle est passée du côté français. Donc, ils vont envoyer une quinzaine de télégrammes volontairement avec un chiffre, à savoir une codification qu'ils savent très bien éventer pour dire que Matahari est un des plus grands agents allemands de tous les temps, qu'elle leur a donné énormément de renseignements. Donc en fait, pour se venger de Matahari qui les a trahis, elle les livre aux services secrets français, et des services secrets français qui sont absolument nuls, qui commencent à se réveiller tout juste à partir de 1915-1916, se disent là, on a une proie absolument extraordinaire, et on va pouvoir expliquer en fait que la France est vaincue par l'ennemi de l'intérieur, et que c'est pas seulement nos armées qui n'avancent pas, c'est que nous sommes trahis, en particulier par cette femme, qui est une sardanapale. En gros, c'est un peu ça.
1: Après un procès, Matahari est condamnée à mort pour intelligence avec l'ennemi en temps de guerre. Elle est fusillée à Vincennes le 15 octobre 1917. Comment affronte-t-elle son destin ?
0: Ah ben, d'une façon assez extraordinaire, parce que déjà, c'est qu'elle va être enfermée dans des conditions assez épouvantables, parce que mon arrière-grand-père, il obéissait aux ordres, mais enfin, c'est quand même lui qui a ordonné cela. Il l'a mis dans des conditions où, en gros, elle n'a pas eu de linge pendant 6 mois. Elle était dans un état épouvantable. Et surtout, elle va apprendre, alors qu'elle a tout fait, en fait, tout ça, pour vivre avec un homme.

0: qui est Vadim de Maslov, qui lui dit qu'en fait, elle n'a aucune importance pour lui, qu'il la quitte. Donc, sa vie s'est effondrée. Et la seule chose qui va rester à Matin face à cette horreur, c'est sa propre dignité. Elle va essayer de se battre jusqu'au bout parce qu'elle a une force de vie extraordinaire. Mais en fait, une fois qu'elle comprend qu'elle est perdue, elle va se reconstruire complètement. Et d'ailleurs, c'est pour ça qu'elle a tellement marqué au moment de son exécution. Elle se reconstruit complètement. Elle a son plus beau tailleur qu'elle a pu récupérer, etc. Et en fait, la femme qui sort pour aller se faire exécuter est absolument magnifique. Et ça va. Et comme à l'époque, on invitait les gens comme une garden party pour voir exécuter, les gens qui vont la voir ne vont pas en revenir. Et Matahari, en fait, ça va être sa dernière grande scène, à savoir que quand elle descend l'escalier de la cour de la prison, elle met ses gants, elle voit les 300 personnes qui sont un peu du tout Paris, qui sont là comme quand elle était au musée Guimet, et elle dit « Ah, mon Dieu, que de monde, hein, c'est français !» En fait, elle saute dans la voiture pour se faire exécuter, et elle va être d'un courage absolu.
1: Matahari, courtisane et espionne, c'est le titre de votre livre, Philippe Collas, il est réédité chez Texto. Un grand merci à vous.
0: Merci à vous.
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1: Alors, outre Matahari, une autre artiste est fait remarquer pendant la Première Guerre mondiale. C'est Miss Tinguette, qui va devenir espionne au service de la France. Les explications de Bruno Fulini, auteur de Miss Tinguette, la danseuse qui sauva la France. Au début du conflit, Miss Tinguette a 40 ans.
3: Elle est née en fait en 1875 à Enghien. Elle est issue d'un milieu extrêmement modeste et elle s'est arrachée à la misère par le spectacle. Au début, il faut le dire, elle vivait plus de prostitution que de cachet. Et puis petit à petit, à force de travailler, eh bien, elle s'est fait un nom, hein, ce joli nom de Miss Tinguette, qui aujourd'hui est devenu un nom commun, hein, quasiment. On parle d'une Miss Tinguette, mais voilà, qui était vraiment son nom de scène et qui, lorsqu'en particulier elle a commencé à faire équipe avec Maurice Chevalier, eh bien, a fait d'elle une vedette. Le problème, c'est qu'en 1914, son compère, Maurice Chevalier, est mobilisé, évidemment. Il a 13 ans de moins qu'elle, c'est un jeune homme, donc il part au combat, il est blessé, on ne sait pas ce qu'il est devenu, on espère qu'il est pas mort, mais prisonnier, puisqu'on n'a pas retrouvé son corps. Donc elle, sa préoccupation numéro un, c'est de retrouver Maurice Chevalier, dont elle est très amoureuse. Elle prend attache avec les autorités militaires qui se disent qu'une jeune femme aussi belle, aussi fine, aussi maligne pourrait rendre des services au deuxième bureau, c'est-à-dire au service de renseignement. Et pour retrouver la trace d'un soldat disparu, le mieux c'est d'aller en Suisse, au siège de la Croix-Rouge, puisque la Suisse est en neutre, la Croix-Rouge est implantée là-bas et est en correspondance avec les différents belligérants pour essayer de retrouver trace des blessés, des prisonniers. Et ça fait une excellente couverture pour une mission clandestine.
1: Miss Tinguette restera très discrète sur cette partie de sa vie. Bruno Fulini est l'auteur de Miss Tinguette, la danseuse qui sauva la France.

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0: En direct des régions et on prend la direction de Nancy, où la magnifique place Stanislas a changé de visage. Depuis quelques jours, on y trouve des arbres, des fleurs, des bassins et des créations en verre. Ils ont pris place au milieu des pavés pour le traditionnel jardin éphémère. Et Grégoire Leray nous le fait découvrir.
2: Et oui, si vous passez aujourd'hui par la place Stanislas à Nancy, vous aurez peut-être l'impression d'avoir changé de ville. À la place des pavés et de la pierre dorée, eh bien, on retrouve des arbres, du gazon, des fleurs, des bassins, du bois et même du verre. Pour son jardin éphémère cette année, la ville a choisi de rendre hommage à l'un des plus célèbres artistes nanciens, Émile Gallet. Son nom donne d'ailleurs le titre de cette édition, Gallet ou l'éclat de verre, un jeu de mots entre le verre du végétal et le verre, un matériau qui a fait la renommée de l'artiste. Les jardiniers de la ville de Nancy ont donc essayé de faire exactement ce qu'Émile Gallet faisait à son époque, c'est-à-dire faire dialoguer la nature et l'art. On écoute Stéphane Arter de la direction écologie et nature à la ville de Nancy.
3: Dans un jardin, on n'est pas didactique, on n'est pas dans un musée, donc on donne envie. On donne envie aux gens de découvrir le personnage. Et on va le faire à travers des clins d'œil. Par exemple, le jardin est découpé en quatre quatre secteurs. Et ces quatre secteurs sont un peu emblématiques du travail de l'artiste, pour le coup. Il a travaillé la terre, Émile Gallet. Il est né dans une famille de... travailler les émaux, la faïence, voilà. Alors nous, ça nous parle, les jardiniers et la terre. Et donc la terre, elle sera présente dans un des pans de la porte, justement, de cette porte qui est le dessin de notre jardin. Et on va décliner, pour vous donner un peu l'idée, on va décliner à travers ce matériau terre, comment lui l'a sublimé, cette terre, comment la terre cuite, évidemment, à travers la faïence, comment il l'a sublimé. Après, on va passer du côté du bois. Et là, le bois, évidemment, Émile Gallet, il est connu pour le verre, mais il a aussi été un ébéniste émérite. Il a travaillé la marqueterie, par exemple, de façon extraordinaire avec ses ouvriers. Et puis, évidemment, le verre, puisqu'il est connu pour ça, pour ses vases notamment. Donc, on a toute une partie, un autre pan de la porte qui va être dédié au verre. Et le dernier carré, ça va être le fer. Il a toujours associé le verre et le fer. C'est-à-dire des supports de vase, par exemple, des choses comme ça. Ou alors, il a travaillé très étroitement avec des artistes de l'école de Nancy, spécialisés dans le métal.
2: Et pour cela, la place Stanislas s'est transformée, vous l'imaginez. Il y a en tout 14 scènes végétales, avec au total près de 13 600 végétaux, dont 35 arbres. Bref, un jardin toujours plus fourni que le précédent. Surtout que cette année, c'est la première fois qu'il rend hommage directement à une personne. Mais alors, pourquoi Émile Gallet? Car il est nancéen, forcément, qu'on fête cette année les 180 ans de sa naissance. Mais il y a d'autres raisons.
3: On ne peut que lui rendre hommage à cette personne, parce qu'il a, encore une fois, initié un nombre incalculable d'innovations. Et il a tellement innové, d'ailleurs, qu'il a été copié. Et donc, il se protégeait contre les copies, justement, à l'époque de l'école de Nancy. Donc, il faut lui rendre hommage. Et on peut lui rendre hommage en montrant ce qu'aujourd'hui, peut-être, s'il était parmi nous, ce qu'il aurait aimé voir aujourd'hui dans notre société. C'est quelqu'un qui réfléchissait, qui pensait l'écologie avant tout le monde. Tout petit, il se promène dans la nature et puis il va récolter des plantes sauvages. Et il va faire ce qu'on a un peu perdu de vue aujourd'hui, c'est-à-dire des herbiers. Il va collectionner les plantes, les sécher, les mettre dans un album. Ça paraît complètement désuet aujourd'hui, parce que la connaissance est partout. Mais à travers ça, ça va lui donner l'envie, non seulement de s'intéresser à la botanique, mais de s'en inspirer pour créer et pour faire ses décors sur les vases. Et on essaiera, dans le jardin, de montrer comment ces herbiers ont initié sa pensée et sa création. Et je pense qu'on aura à peine abordé, effleuré, la personnalité de ce monsieur.
2: Et pour avoir encore davantage d'éléments de réponse, eh bien, il faut venir à Nancy, sur la place Stanislas. Vous avez jusqu'au 1er novembre.
0: Un sujet préparé par Grégoire Leray, vous l'avez entendu un mois seulement. Pour profiter de cette parenthèse végétale au cœur de la place Stanislas à Nancy. Après quoi, les plantes quitteront les pavés à la place Stanislas, retrouvera sa splendeur telle qu'on la connaît. Elle qui avait eu le titre de monument préféré des Français, c'était en 2020. 21. Restez avec nous, vous êtes à l'écoute de RCF Notre-Dame. Les programmes vont se poursuivre bien sûr tout au long de cette fin de journée. Alors d'ici quelques instants, on va s'envoler métaphoriquement pour Rome, pour le journal de Radio Vatican. Et puis ensuite à 18h11, on sera à nouveau avec Louis Dauphresne. Il nous parle, il reçoit ce soir Gilles Kepel qui nous parle de son livre Pèlerinage français, comprendre les failles de notre identité. Et puis enfin à 18h40, à l'heure de l'apéro justement, nous parlerons hydromel, le breuvage des dieux. Restez avec nous.

0: comment on sait quand on est vraiment amoureux?
1: Et il y a quelque chose en vous qui s'émeut, la présence d'un être qui est incontrôlable et qui fait que le cœur bat généralement. 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
0: Toi, t'as déjà été amoureux?
1: 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Ça fait longtemps maintenant. Plus de 60 ans, oui.
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1: L'esprit d'Assise qui a soufflé il y a 40 ans existe-t-il encore? Oui, selon le président de la communauté Sant'Egidio qui a annoncé aujourd'hui la venue du pape dans la ville de Saint-François pour la prochaine rencontre interreligieuse à la fin du mois. Pas d'esprit de concorde en revanche en Cisjordanie dans le village chrétien de Taïbé où des colons israéliens ont fait irruption s'en prenant aux récoltes d'olives. Un drame selon le curé latin de Taïbé. L'extrême droite au pouvoir dans le land de Saxe-Anhalt, l'AFD préside la région et son parlement. Le parti est parvenu aujourd'hui à recueillir suffisamment de votes au sein de l'Assemblée régionale. Les Thaïlandais commémorent le massacre il y a 50 ans d'étudiants à Bangkok, un traumatisme encore présent aujourd'hui au sein de la population. Reportage dans ce journal.
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1: Bonsoir. Léon XIV à Assise à la fin du mois d'octobre pour la prière des chrétiens pour la paix. Le pape se rendra dans la ville de Saint-François à l'occasion de la rencontre interreligieuse qui se déroulera du 25 au 27 octobre, 40 ans après la première rencontre de ce type avec Jean-Paul II. La communauté de Sant'Egidio organise cet événement qui réunira 380 représentants de différents cultes, pays et cultures. Ils tâcheront de trouver un chemin pour une paix toujours plus lointaine au regard des conflits en cours. Malgré une actualité sombre, l'esprit d'Assise lancé par Jean-Paul II perdure. C'est le sentiment de Marco Impagliazzo, le président de la communauté Sant'Egidio.
3: On a mesuré tout au long de ces 40 ans que la paix est possible. Et nous avons commencé ces rencontres quand il y avait la guerre froide et les murs de Berlin n'étaient pas encore tombés. Donc nous espérons qu'en continuant ces rencontres, et de nouveaux chemins vont se réouvrir. Nous serons assis pour regarder le monde avec le visage de la paix et la perspective de la paix. Nous vivons dans un monde dans lequel on ne se parle plus. Donc, l'essentiel de ces rencontres, de se connaître, de faire de l'amitié, de faire grandir des amitiés, de commencer des chemins ensemble. Et puis, l'histoire nous dira si ces chemins sont bons ou pas. L'Église catholique aujourd'hui a les drapeaux de la paix au niveau mondial. Et si Jean-Paul II avait commencé ses rencontres pendant la guerre froide, Léon XIV vient à Assise pendant la Troisième Guerre mondiale à Morceau. Donc, contexte différent, mais la même force et prophétie de la paix de l'Église.
1: Des propos recueillis par Cécile Mérieux. On est loin de l'esprit de paix, de concorde dans la péninsule arabique. Au Yémen, la guerre a repris de plus belle. Les rebelles houthis ont bombardé plusieurs sites en Arabie saoudite, dont l'aéroport de Riyad, la capitale. Des combats sont en cours entre les forces gouvernementales yéménites, leurs alliés de la coalition internationale dominée par les Saoudiens et les troupes rebelles, principalement dans les territoires situés le long du détroit stratégique de Bab el-Mandeb. C'est un arbre traditionnellement symbole de la paix, mais en Cisjordanie, il représente maintenant les injustices dont souffrent les populations civiles. C'est le cas à Taïbé où la récolte des olives débute une nouvelle fois sous tension. Le curé du seul village chrétien de Cisjordanie a alerté ces derniers jours sur l'intrusion d'Israéliens dans les oliveraies des habitants locaux. Au-delà de la perte d'une récolte et d'un revenu essentiel pour de nombreuses familles, c'est le maintien des Palestiniens sur leurs terres qui est en jeu, comme le soutient le père Bachar Fawadleh, le curé latin de Taïbé.
4: La situation ici à Taïbé, ces derniers jours, on était particulièrement inquiétants. Des colons sont entrés à plusieurs reprises dans les terres agricoles situées à l'est de la ville de Taïbé, notamment dans la région de Jebas, où se trouvent de nombreuses olivières et ne sont pas contentés d'entrer sur ces propriétés privées. Des olives ont été cueillies sur des arbres qui appartiennent à nos familles. Nous avons reçu des images et des témoignages montrant également une manière très brutale avec des branches cassées. Et tout cela se produit au moment même où nos familles devraient pouvoir se rendre paisiblement sur leur terre pour commencer leur propre récolte après le 15 octobre. C'est ce contraste qui est particulièrement douloureux. Les propriétés craignent empêcher d'accéder à leur terre, tandis que d'autres y entrent à Récollet-Laure-Olivier.
1: Des propos recueillis par Augustine Asta. Le grappillage des biens palestiniens à Jérusalem-Est se poursuit, lui, avec aujourd'hui dans le quartier d'At-Tour la démolition d'un immeuble résidentiel de 5 étages où vivaient environ 70 personnes. L'édifice aurait été bâti sans permis de construire, affirment les autorités israéliennes pour justifier l'action des bulldozers. Le conflit ukrainien s'étend une nouvelle fois à la mer Noire. Des drones maritimes et aériens attribués à la Russie ont attaqué plusieurs cargos non loin des côtes de la Bulgarie et de la Roumanie. La nuit dernière, notamment, un premier navire battant pavillon togolais a sombré. Son équipage est porté disparu. Des opérations de secours pour retrouver des survivants sont menées par les Bulgares. Une première. Depuis 1945, en Allemagne, la chute du Troisième Reich. Le pays compte désormais son premier ministre président de région issu de l'extrême droite. Un mois après les élections en Saxe-Anhalt, le Parlement régional s'est réuni en session ce mardi et le parti alternatif pour l'Allemagne, l'AfD, a pu placer deux de ses personnalités au plus haut niveau, avec davantage de soutien que prévu. Une journée historique à plusieurs niveaux. À Berlin, Delphine Herbollier.
5: L'extrême droite peut être satisfaite. Un mois après avoir obtenu 44,8% des suffrages dans cette région de Saxe-Anhalt, elle a pu faire élire un des siens au poste prestigieux de président du Parlement régional. Une première en Allemagne pour l'extrême droite depuis la fin de la Seconde Guerre mondiale. Mais l'autre séisme politique de la journée concerne la fin du cordon sanitaire appliqué autour de l'AfD. Car le nouveau président du Parlement, Tobias Rausch, a été élu avec plus de voix que celle de son parti. Comme le scrutin était secret, impossible à ce stade de savoir d'où viennent ses soutiens. Mais d'ores et déjà, la polémique enfle au sein de la droite classique, la CDU, où on soupçonne certains élus d'avoir brisé la ligne officielle consistant à isoler l'extrême droite. Une vraie claque pour les instances chrétiennes démocrates et notamment pour le chancelier Friedrich Merz. Pour l'extrême droite, en revanche, ce constat est une réussite. L'AfD doit désormais former un gouvernement régional. Il lui manque 3 voix pour cela, des voix qu'elle pourrait trouver auprès de certains élus d'autres partis, comme aujourd'hui. Les portes du pouvoir, lui, sont plus que jamais grandes ouvertes dans cette région. Berlin, Delphine Herbollier pour Radio Vatican.
1: Plusieurs dizaines de milliers de lycéens dans les rues de France encore aujourd'hui, 256 000 selon les autorités, 450 000 selon les organisateurs. Si la majorité des rassemblements et des cortèges se sont passés dans le calme, des échauffourées ont eu lieu à Paris en marge du principal défilé. Le débat s'est élargi une nouvelle fois à l'Assemblée nationale où le gouvernement et le parti La France Insoumise se sont vivement pris à partie. En Thaïlande, il y a 50 ans, jour pour jour, le 6 octobre, en 1976, la police, épaulée par des milices paramilitaires d'extrême droite, mettait à feu et à sang l'université Thammasat à Bangkok, où était retranchée la jeunesse mobilisée pacifiquement contre le retour de l'ancien dictateur militaire Thanom Kittikachorn. Bilan 46 morts officiellement, mais jusqu'à plusieurs centaines selon des sources indépendantes. Un demi-siècle plus tard, étudiants, militants et survivants commémorent les victimes de l'une des pages les plus sombres de l'histoire moderne du royaume. Le reportage de Valentin Sébron.
6: À 5h30 du matin, la première détonation a réveillé tout le monde. Boum! Ils sont arrivés par là pour tous nous tuer dans cette zone.
7: Tan Suang, 67 ans, était là le 6 octobre 1976, près du terrain de foot où des grenades ont été tirées vers des étudiants venus défendre une fragile démocratie. L'émotion le gagne encore lorsqu'il en parle. Même souvenir douloureux pour Souteb, 72 ans, étudiant à l'époque.
8: Jamais je n'aurais imaginé qu'on utiliserait contre nous des armes de guerre ni qu'on puisse aller aussi loin. 50 ans plus tard, c'est toujours gravé en moi.
7: Depuis, ces survivants œuvrent pour que cette tragédie, longtemps restée taboue, ne sombre pas dans l'oubli et pour transmettre son histoire aux nouvelles générations confrontées, disent-ils, à d'autres formes de répression. Sur le campus, entre pièces de théâtre, projections et débats, Itipan, 19 ans, fait le parallèle avec la Thaïlande d'aujourd'hui.
6: Ce n'est peut-être pas la même violence qu'il y a 50 ans, mais nous nous heurtons toujours aux mêmes obstacles pour obtenir ce que nos aînés réclamaient déjà à l'époque. Aujourd'hui, c'est la loi qu'on utilise comme une arme contre les militants, contre les manifestations.
7: Depuis le mouvement étudiant de 2020, au moins 2000 personnes ont été poursuivies en raison de leur expression politique.
1: Un reportage signé Valentin Sébron à Bangkok. La ville malienne de Kidal, de nouveau aux mains de l'armée, un peu plus tôt les rebelles Touareg qui la contrôlaient depuis fin avril, avaient annoncé se retirer et opérer un repli stratégique. Voilà, c'est la fin de cette édition. Prochain retour de l'actualité, ce sera demain matin. En attendant, très bonne soirée à toutes et à tous.

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2: Bonsoir à toutes et à tous, je suis très heureuse de vous accompagner en cette fin de journée. D'ici quelques instants, pop culture, nous parlerons comme chaque mardi de séries. Et puis à suivre également le best-of d'Olivier Delacroix, les meilleurs moments de l'émission d'hier soir. Et enfin de l'heure de l'or, l'heure de l'apéro à 18h40, je vous ai dégoté une petite adresse parisienne spécialisée en hydromel, le breuvage des dieux, et nous l'entendrons, boisson écologique par excellence. RCF Notre-Dame, il est 18h11 et on retrouve à présent l'un des temps forts de ce matin, l'invité de Louis Dauphresne. Il recevait Gilles Kepel qui nous parle de son livre « Pèlerinage français, comprendre les failles de notre identité ».
3: La société française, dit-on, est plus fracturée que jamais. Le prochain président aura pour mission, quasi insurmontable, de la rassembler. Fracture, celle de Jacques Chirac, était sociale en 95. On pourrait aussi parler de faille. Le mot a deux sens, celui d'une ligne de rupture dans le sol et celui de faiblesse. On peut lire nos failles dans la géographie, dans le partage du territoire. Ce qu'a fait Gilles Kepel au cours d'une expérience à la fois personnelle et sociologique, le pèlerinage de Saint-Gilles-du-Gard. Après avoir quitté l'université, ce spécialiste du monde arabe contemporain et de l'islamisme radical qu'on ne présente plus, parti du Puy-en-Velay le jour de l'Assomption pour atteindre l'abbatiale de Saint-Gilles, donc dans le Gard, le 1er septembre. 240 km et 15 jours de marche à travers le Velay, le Gévaudan, le Mont-Lozère, les Cévennes, la Camargue, en passant par Alès et Nîmes. Cet hommage à son saint patron tourne à l'enquête car Gilles Kepel observe, note et constate que deux réalités se font face. L'islamisme et le narcotrafic d'un côté et les bastions identitaires du RN de l'autre. On ne peut résumer la France à cette caricature, mais on ne peut pas non plus nier qu'elle dessine le visage d'un pays en plein malaise. Ce dont témoignent par ailleurs les violences urbaines et les façades de lycées en feu. Bonjour Gilles Kepel.
4: Bonjour.
3: Qu'est-ce qui est à l'origine de cette démarche, ce pèlerinage ?
4: Du point de vue personnel, c'est que j'ai quitté l'université un an avant que je ne l'aurais souhaité. Et que plutôt que me laisser enlever simplement ma toge, je l'ai déposé moi-même. J'ai chaussé mes bâtons de pèlerin. J'ai pris mon bâton de pèlerin et j'ai décidé d'aller retrouver mon propre prénom, Gilles. Car la mise à l'écart de l'université coïncidait avec le 1er septembre, qui est la fête du saint. Même si je ne suis pas moi-même croyant, mais il m'a semblé que c'était intéressant de prendre ce prétexte. Cette opportunité, justement, pour explorer ce qui est d'ailleurs une faille tellurique, puisque entre le Puy et Saint-Gilles-du-Gard, c'était le plus ancien pèlerinage français. Avant Compostelle, on allait s'embarquer à Saint-Gilles-du-Gard pour la Terre Sainte, ensuite pour la croisade, pour les épices, etc. Et on traverse ces montagnes parce que c'était à une époque où Charlemagne, ayant divisé l'Empire entre ses fils, la vallée du Rhône était une frontière, donc n'était plus praticable. C'était la guerre de tous contre tous. Et ce pèlerinage suivait la trace sur des failles que les chasseurs-cueilleurs préhistoriques avaient empruntées en pissant leur gibier. Et donc c'est un chemin qui est extrêmement ancien, profond, et qui m'a permis de rencontrer une sorte de France en chair et en os, puisque quand on est en août, il fait chaud sur le pèlerinage, la gourde est vide au bout d'un moment, donc on demande de l'eau, et les gens vous l'offrent très volontiers, engagent la conversation. C'est pas comme à Paris ou ailleurs, dans les grandes villes, où quand quelqu'un s'approche de vous, vous pensez qu'il va vous piquer votre téléphone ou votre portable. Et ça m'a permis de faire cette espèce de sociologie au pas, en marche, de la France d'aujourd'hui, avec des individus qui étaient aussi bien du monde rural que du monde périurbain, des notables, ça, de toute sensibilité. Et j'en ai retiré ce sentiment, justement, que la fracture dont on parle, les failles qui se construisent de plus en plus aujourd'hui en termes identitaires qu'en termes sociaux par rapport au passé, étaient très présentes, mais qu'en même temps, quand on s'adresse aux individus eux-mêmes, quand on prend le temps de leur parler, on voit bien que ces failles ne sont pas insurmontables. Et que j'ai vu aussi bien des députés du RN que des imams salafistes ou frères musulmans, présidents de communautés juives, des religieux, des prêtres et autres, et puis des laïcs. Et quand on parle, quand on est dans l'échange et dans le dialogue, on voit bien que chacun s'efforce de surmonter ce malaise. Mais malheureusement, notre appareil politique et ce qui reste de notre classe politique semble en déphasage par rapport à la réalité, soumise elle-même aux pressions. Le maire d'Alès, qui est aujourd'hui le maire d'Alès, qui n'était pas quand j'ai fait l'enquête, qui était l'un de mes interlocuteurs, a dû être protégé par la gendarmerie et évacué à la suite de menaces qui étaient attribuées à des aides mafias cet été, par exemple, à cause de la surprésence des narcotrafiquants dans l'économie des quartiers populaires.
3: Y a-t-il quelque chose d'irrémédiable à cette opposition, cet antagonisme entre ces deux blocs, d'un côté l'islamisme et de l'autre le RN, Gilles Kepel ?
4: Et ça, ce sont d'une certaine manière les deux pôles dans lesquels, à travers lesquels notre société aujourd'hui est en train de se fracturer et qui percolent un peu partout. Même, vous avez parlé tout à l'heure du mouvement lycéen. Bien sûr, il y a les revendications de la jeunesse face à une école en déréliction d'un côté. Mais pour avoir été pris dans une manifestation l'autre jour à Strasbourg...
3: Dans les lacrymogènes, même.
4: Sous les lacrymos, c'est ça. Et j'ai quand même beaucoup étudié les émeutes de banlieue dans mon existence. On voyait bien que c'était la population originaire des banlieues populaires, avec ses modes de mobilisation particuliers, son langage, son verlan, etc., qui était à l'œuvre dans un certain nombre des violences qui étaient là. J'ai vu la façon dont le portail du lycée était en train d'être démoli. C'était un autre univers que simplement les revendications des lycées face à la manque d'enseignants.
3: Que diriez-vous au gouvernement qui se trouve face à une crise inédite qui ne semble pas faiblir, c'est le moins qu'on puisse dire?
4: Oui, et qui est en train de se développer, d'autant plus qu'elle agrège en réalité des malaises sous-jacents qui sont un peu caractéristiques de cette fin de deuxième quinquennat, de second quinquennat d'Emmanuel Macron, et qui sont attisés par le sentiment d'angoisse et d'inconnu que la perspective de la présidentielle et des législatives présente à la plupart des électeurs. On a le sentiment qu'aujourd'hui, entre d'un côté le Rassemblement National et de l'autre LFI, il n'y a quasiment plus rien. Le centre, le marais, l'espace central, comme je disais, est devenu inaudible.
3: Ce qui n'est pas bon signe.
4: C'est pas terrible. Et on a plutôt l'impression, quand on voit ceux qui s'affrontent à la télévision pour les primaires de tel ou tel, qu'ils sont en décalage, en déphasage avec la réalité du pays et les enjeux qu'ils doivent affronter face à l'intelligence artificielle, à la mondialisation. Ça, c'est un peu pour ça, du reste. Je crois que la visite du pape a eu un tel succès, puisque justement, lui-même donnait le sentiment qu'il arrivait à s'élever au-dessus de ces choses-là, quand il met en cause, par exemple, le fait que l'intelligence artificielle est belligène et dangereuse. Il pense ce genre de choses. Ce qui m'a frappé dans mon voyage, justement, c'est que moi, j'étais sur les traces de Léon XIII, c'est-à-dire toutes ces vierges construites à la fin du XIXe siècle, au moment où la révolution industrielle déshumanise le prolétariat, où l'Église s'efforce de le reprendre.
3: Dans des régions minières.
4: Ouais, voilà, dans les régions minières. Et la révolution industrielle avec ses deux phases, évidemment, dans l'électricité, mais aussi l'effondrement, l'abjection de la condition prolétaire. Et qu'on voit dans les tombes qu'on visite, etc., sur le trajet. Et aujourd'hui, d'une certaine manière, l'intelligence artificielle pose un problème du même ordre que la révolution industrielle. C'est-à-dire des progrès fantastiques, avec votre ordinateur, vous faites tout ce que vous voulez, mais aussi un danger de mort pour l'humanité. Ce pourquoi Léon XIV s'est appelé Léon XIV, parce que justement, il se situait délibérément, on le voit bien, j'ai lu l'encyclique Magnifica Humanitas, dans la lignée de Léon XIII.
3: Gilles Kepel, vous parlez de providentialisme athée. C'est un voyage itinérant, c'est un pèlerinage, c'est une démarche aussi, comment dirais-je, spirituelle. Comment l'interprétez-vous? Parce que vous appelez quand même votre livre « Pèlerinage français », ce n'est pas anodin.
4: Bien sûr, parce que je m'inscris dans une tradition de pèlerinage. Le pèlerinage était ce qui structurait la société française, médiévale et ultérieurement, et qui n'était pas seulement... Bien sûr, on va voir un saint, on va faire visiter son tombeau, on va adorer ses reliques éventuellement, mais c'est aussi quelque chose qu'on fait quand on est dans une situation de crise. Et quand celui qui part, celui qui se met en danger en prenant la route, avec sa besace, son bourdon et son chapeau, c'est quelqu'un qui, d'une certaine manière, ne trouve plus véritablement dans les équilibres de la société son salut, même sur Terre, et qui va chercher quelque chose de plus haut, qui essaye de s'inscrire dans une nouvelle réalité et d'aller au-dessus de lui-même. Et moi-même, comme j'étais chassé de l'institution à laquelle j'avais consacré mon existence, c'est-à-dire l'université, il m'a semblé que c'était intéressant justement d'utiliser tout ce que j'avais su faire jusqu'alors en analysant la société, et de le prendre à mon compte, à titre individuel, et et d'essayer de comprendre comment j'ai pouvé me comprendre la société de demain.
3: Il y avait une sorte de convalescence dans ce pèlerinage, Gilles Kepel, par rapport à votre éviction de l'université.
4: D'une certaine façon, oui, je n'étais pas vraiment malade, mais au contraire, c'était plutôt le sentiment...
3: Que vous avez très mal vécu, injuste.
4: Bon, je crois, après, ça n'était pas justifié, sauf par des raisons politiques non dites, qui étaient que...
3: Lesquelles, Gilles Kepel ?
4: Quand on est plus woke aujourd'hui, c'est très difficile de continuer à enseigner dans l'université française d'aujourd'hui.
3: Y compris les questions qui sont constatées par les observateurs en ce qui touche les banlieues,
4: bien
3: le narcotrafic,
4: sûr.
3: Etc. Ce que vous étudiez depuis 40 ans.
4: Oui, pas seulement, mais enfin, ce genre de choses-là doit être exprimé aujourd'hui à travers des catégories politiques. On fait prévaloir l'idéologie sur l'analyse des faits sociaux.
3: Ça veut dire qu'il faut victimiser les gens ?
4: Non, ça veut dire qu'il est important de comprendre exactement... Qu'est-ce qui se joue
3: en vous parlant de... Oui, mais on vous demandait de victimiser les gens à travers des catégories politiques. Un peu comme les lycéens sont forcément victimes, etc.
4: Oui, c'est ça l'objectif, c'est ça de dire que, au fond, les acteurs sociaux sont irresponsables. C'est à cause d'une société qui est mauvaise. Alors, bien sûr, il y a des choses à réformer dans la société, mais je crains que, en faisant cela, on n'avance pas tellement pour comprendre les difficultés, les enjeux, et qu'au contraire, un certain nombre de prédateurs qui sont derrière n'en profitent pour faire pousser leur propre agenda. Et cette espèce de cécité au social, qui se traduit par la crise de notre université, parce que, par exemple, on voit bien que par-delà les lycéens, la situation des enseignants du secondaire est très mauvaise. Ils ont perdu une quantité de pouvoir d'achat gigantesque. Le savoir dans notre société n'est plus du tout valorisé. Or, c'est du savoir que naît la transformation qui permet le progrès et qui permet la création de la richesse.
3: Que gardez-vous comme image, une fois que vous êtes arrivé à Saint-Gilles, donc dans le Gard, Saint-Gilles qui était l'une des communes où le Front National à l'époque avait obtenu ses premiers scores importants.
4: La première commune où un maire Front National a été élu de cette taille-là, oui.
3: Aujourd'hui, vous diriez que Saint-Gilles, c'était mieux avant ou c'est mieux qu'avant ?
4: Ça m'a semblé beaucoup mieux qu'avant, justement, parce que j'avais en fait connu Saint-Gilles, dont j'ignorais l'existence, hein, comme même bien en dépit de mon prénom, en 2015, quand j'étais allé enquêter sur la ville assez proche de la petite ville de Lunel, d'où 20 jeunes étaient partis au djihad en Syrie. Ils étaient partis en Syrie à l'âge où moi-même j'étais parti en Syrie, mais pour apprendre l'arabe, dans les années 70, eux, pour se faire exploser à des barrages routiers au nom de Daesh. Saint-Gilles n'était pas en très bon état en termes urbanistiques à l'époque, et il y a eu là, justement un maire qui a fait un travail extraordinaire, non seulement de rénovation urbaine, mais aussi... parce que j'ai été à la fête de Saint-Gilles avec la Feria de l'Abricot, les Sévillanes, etc., a réussi à réutiliser les traditions pour intégrer l'ensemble des composantes de sa population, y compris la population originaire du monde musulman. Et j'ai été assez bluffé par ça. C'est-à-dire que même si j'ai observé des failles, j'ai essayé de comprendre les failles de notre identité, à comprendre les failles, d'ailleurs c'est du vocabulaire informatique, quand l'ordinateur bug, il m'a semblé qu'il y avait là un exemple assez frappant de la possibilité, quand on travaille auprès du terrain, quand on prend le temps du dialogue avec les habitants d'un territoire, de construire quelque chose où ce qui nous rassemble finalement est plus important que ce qui nous divise.
3: Gilles Kepel, quand vous parlez de cet antagonisme islamiste contre identitaire, quand vous en parlez côté musulman, ou j'allais dire par extension côté banlieue, qu'est-ce qu'on vous dit sur la réalité de cette opposition ? Il la valide également ou pas ?
4: Ça dépend de qui sont les interlocuteurs, puisque dans les banlieues populaires, il n'y a pas que des islamistes, justement. Il y a des gens qui essayent de s'en sortir qu'ils croient au pacte républicain, parce qu'ils sont sensibles à ce que l'école leur a donné, peut-être moins ce qu'elle leur donne maintenant, et qui sont aussi très préoccupés par ce phénomène, et qui essayent de s'en sortir. Mais dans les quartiers déshérités, l'ubiquité du narcotrafic, c'est ce qui permet aussi de payer les factures. Et donc, on est pris dans une sorte de cycle vicieux, de cercle vicieux, où aujourd'hui, l'essentiel du revenu, c'est l'argent facile. Le point de deal que j'ai observé aux Cévennes, à Alès, c'est 7 à 8 000 euros par jour, en cash, évidemment, il n'y a pas besoin de payer les impôts et la sécurité sociale dessus. Et donc, ça suscite vraiment des convoitises, la violence et le reste.
3: Merci beaucoup, Gilles Kepel. Pèlerinage français aux éditions Albin Michel. Je rappelle que vous êtes spécialiste de l'islam contemporain, des banlieues de l'islam, de l'islamisme radical et du monde arabe contemporain, pour être plus précis. Merci d'être venu nous parler de ce pèlerinage à Saint-Gilles-du-Gard, en partant du Puy-en-Velay le 15 août. Je vous souhaite une excellente journée.
2: Merci à Louis Dauphren, qu'on retrouve demain matin à 8h05 ainsi qu'à 9h.
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2: Le mardi, dans Pop Culture, ce sont les séries télé qui sont à l'honneur avec Paul Monconduit. Bonjour Paul.
6: Bonjour Marine, bonjour à toutes et à tous. Dites-moi Marine, n'avez-vous jamais rêvé de grands espaces, uniquement entourés par le ciel, les montagnes et la forêt, sans un seul bloc de béton à l'horizon ?
2: Si, clairement Paul, j'y rêve tous les jours.
6: Alors je vais continuer de vous faire rêver Marine, en vous emmenant découvrir les cow-boys modernes, car aujourd'hui, je vais vous parler de Yellowstone.

dont on possède tout le territoire et qui n'a plus de place pour les autres. Le plus grand risque, c'est de finir dévoré par ses voisins. On pourrait résumer par manger ou être mangé. C'est ce qui illustre le mieux la série Yellowstone. La série suit une famille d'éleveurs bovins dans le Montana, les Dutton, qui possède un ranch du nom, vous l'aurez deviné, de Yellowstone. Malheureusement pour eux, des fonds d'investissement immobiliers veulent étendre la ville de Bozeman, voisine du ranch, et cherchent à récupérer les terres des Dutton à tout prix. Et c'est la vie quotidienne au sein de ce ranch que raconte la série Yellowstone. Une vie dure qui, en plus de la menace des investisseurs, doit faire avec les restrictions qu'impose le parc national voisin et les ambitions de la réserve indienne limitrophe de récupérer ses terres ancestrales. Elle aussi, n'ayant pas peur d'utiliser tous les moyens à sa disposition.

0: maintenant que je vous ai présenté le cadre, parlons de ce qui nous intéresse vraiment. Les cow-boys, bon sang. Au fil de la série, on découvre ce qu'est la vie d'éleveur dans les grandes plaines à l'ombre des Rocheuses. Et étonnamment, le monde change, mais le rôle de cow-boy reste immuable. Encadrer les troupeaux de milliers de têtes pour la pâture, prendre soin des bêtes, chasser les menaces qu'elles soient animales ou humaines. Car oui, la menace est bien trop souvent humaine. Entre le vol, la destruction de clôtures, l'empoisonnement, les maladies. Pour citer la série, il n'y a pas de jour de repos dans l'élevage. Au-delà de la vie au grand air, la force de Yellowstone, ce sont ses personnages au caractère bien trempé. À commencer par le patriarche, John Dutton, interprété par Kevin Costner, qui tient son ranch et sa famille d'une main de fer, afin que chacun respecte ses principes. Principes qui sont très, très nombreux.
1: On va le faire à ma façon, ok? Tu m'as compris, à ma façon.
2: Ouais.
1: Je me souviens quand ta façon, c'était la seule façon. Le monde s'en portait mieux, c'est bon.
0: Et sa mission est de préserver ce cadre de vie, qui, bien que dur, reste un idéal menacé par l'avancée quasi inexorable de la civilisation. En utilisant parfois des méthodes quelque peu discutables.
1: Ce qui m'inquiète le plus, c'est d'avoir un trou du cul de lotisseur sur notre rivière.
3: Vous y pouvez rien. Sur leur terrain, c'est leur rivière. Et moi, je peux pas empêcher la rivière de couler.
1: Je veux pas l'empêcher de couler. Je veux la déplacer.
0: Il faut bien avouer que Kevin Costner offre une superbe prestation. Le rôle lui correspond parfaitement bien, à tel point qu'il a refusé de prendre une doublure pour les scènes à cheval, même lors de scènes un peu risquées, à 62 ans passés. Son expérience en tant que cavalier l'a même fait devenir un professeur d'équitation improvisé sur le tournage, partageant ses connaissances avec les plus jeunes membres du casting. D'ailleurs, pour que les acteurs apprennent à monter, à manier le lasso et à s'occuper du bétail de façon authentique, le créateur de la série, Taylor Sheridan, a organisé chaque année un camp de cow-boy obligatoire.

Yellowstone, c'est la tragédie d'un héritage familial, culturel. Une tradition condamnée à se battre face à l'avancée de la civilisation. Se battre pour des valeurs, une façon de vivre, face à un monde qui veut imposer ses règles sous un rouleau compresseur économique contre lequel lutter ne fait que reculer l'échéance d'une conclusion, malheureusement, écrite à l'avance.

0: Merci Paul pour cette découverte. Et où nous emmenez-vous la semaine prochaine?
1: Puisque c'est vous Marine, je vais vous le dire. La semaine prochaine, je vous emmène découvrir comment le Ranch des Deutons a été fondé. On restera dans le Montana, mais nous ferons un bond de 150 ans en arrière, en pleine conquête de l'Ouest.
0: Merci Paul, la semaine prochaine, vous serez à nouveau avec Simon Tatro.

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1: 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Tout de suite, on retrouve le best-of de la voix d'Olivier.
2: Que vous est-il arrivé, Camille ?
3: Il y a un an et demi, j'ai fait une dépression. Je ne m'en étais pas du tout rendu compte. Et jusqu'au jour où un matin, je ne pouvais plus me lever. Impossible, mes jambes refusaient de... Et enfin, voilà, j'allais pas bien du tout. Je ne voulais plus aller travailler. Je ne voulais plus aller me laver. Je ne voulais plus prendre soin de moi. Je ne voulais plus m'occuper de mes enfants. J'ai deux enfants. Donc, j'étais plus capable de rien faire.
2: Ça ressemble à un burn-out, hein, en plus.
3: Oui. Dépression, burn-out. Je consommais de manière festive une drogue dure. Je peux dire le mot ou...
2: Bien sûr.
3: La cocaïne. Et je me suis réfugiée dedans.
4: Et on m'avait dit, et je pense que Camille l'a dit avant, l'addiction, il y a trois issues. C'est les hôpitaux psychiatriques, la prison ou la mort. C'est très simple. Et donc je me suis rappelé tout ça. Et puis j'ai eu le courage d'envoyer un message à mon grand frère. À mon grand frère qui depuis ce jour-là, et toute ma famille également, mais mon frère a été vraiment un peu le chef d'orchestre de toute cette organisation familiale qui a été dans le but de m'aider. Et donc j'ai contacté par message, pas par appel, parce que j'étais encore beaucoup trop honteux de tout ça. Et là, il m'a dit, mais écoute, on va t'aider. T'es prêt à être aidé? J'ai dit oui, là c'est plus possible, j'en peux plus. Et en fait, on a trouvé un centre de réhabilitation qui à l'autre bout du monde, à Bali, en Indonésie. Mmh. Mais donc voilà, je suis arrivé dans ce centre de réhabilitation à Ubud. Je suppose que
2: je connais très bien.
4: Voilà. Et du coup, je suis arrivé dans ce centre de réhabilitation donc en tant que patient. Je suis resté 2 mois. Ouais. Là, en fait, ça a été une grosse formation, si je peux dire ça, de développement personnel. Quand je suis arrivé dans le centre de réhabilitation, j'ai passé la porte des alcooliques et narcotiques anonymes et que j'ai entendu des gens parler. Et j'ai encore ces images de moi à mon premier meeting alcoolique anonyme où j'entends quelqu'un qui parle et j'ai l'impression que c'est moi qui parle.
3: En fait, j'ai fait 15 ans j'ai eu psychiatre pendant 15 ans.
2: Oui.
3: Et j'ai suivi 15 ans de psychothérapie avec elle.
2: Oui.
3: Elle était anti-médicament. Ça, je l'ai vu quand il y a eu le Covid.
2: Mmh. Écoutez, moi, je trouve qu'elle était d'une irresponsabilité totale, hein, cette psychiatre.
3: Moi aussi. Hein.
2: D'accord.
3: Moi aussi, avec le recul.
2: Mais
3: moi
2: oui,
3: aussi.
2: Parce qu'on ne laisse pas une personne bipolaire. Aujourd'hui, en plus, on a tellement progressé. Mais c'est surtout que c'est une telle souffrance, cette maladie. C'est une telle souffrance pour celui ou celle qui en souffre, mais aussi pour les proches, pour l'entourage. C'est une maladie qui est terrible.
1: C'était le meilleur de la voix d'Olivier, le best-of. Et retrouvez Olivier Delacroix tout à l'heure en direct. Ça sera à partir de 21h. C'est donc bientôt l'heure de l'apéro sur RCF Notre-Dame et ce soir, on s'adresse aux amateurs d'hydromel, une délicieuse boisson fermentée au miel. Certains bars en font leur spécialité, c'est le cas de l'hydromel café, niché dans une petite rue du 20e arrondissement à Paris, une terrasse au calme, sans voiture. Et pour en parler ce soir, nous sommes avec le patron de l'hydromel café. Bonsoir René.
5: Bonsoir.
1: Dites-moi alors, comment il est né cet endroit, l'hydromel café ?
5: Ben, il est né en 2018. En fait, j'ai voulu me démarquer comme certains entrepreneurs qui créent des entreprises. Je me suis dit que pour un bar ou un café, il fallait une boisson bien particulière et j'ai décidé de mettre en avant la boisson des dieux.
1: Effectivement, on l'appelle la boisson des dieux, le breuvage des dieux. Pourquoi l'hydromel? Comment vous l'avez connue cette boisson et comment est née votre histoire avec cette boisson?
5: Elle est née pendant la nuit. J'ai eu un songe et j'ai rêvé de l'hydromel. Et au final, j'ai dit bon que c'était c'était une opportunité de mettre en avant l'hydromel pour que les gens se souviennent que c'est la première boisson fermentée et qu'elle existe comme c'est la boisson des dieux. Qu'elle existe depuis la nuit des temps. Mais la plupart des personnes ont oublié que c'était l'hydromel. L'hydromel, en fait, ça vient de toute la région où il y a du miel.
1: Alors voilà, justement, comment on l'a fait l'hydromel et qu'est-ce qu'elle est exactement? Parce que c'est vrai qu'on connaît peu, finalement. On connaît le nom, mais on en sait, en général, on n'en sait pas plus.
5: Ben, l'hydromel, c'est simple, hein, c'est hydro et mel. C'est de l'eau et du mel mélangé et introduit soit dans une jarre ou soit dans un fût. Et on attend que ça fermente. Certains apiculteurs rajoutent un peu de levure, mais dans le miel, il y a quand même de la levure endogène. Ce qui fait qu'il n'y a pas besoin d'en faire plus. Juste, c'est une question de temps et que la fermentation, bon, ça fait un niveau d'alcool plus ou moins élevé. Ça dépend entre 5 degrés et 10 degrés.
1: Alors, effectivement, vous l'avez dit, donc c'est à base de miel. Sans abeilles, sans miel, pas d'hydromel. Et alors, j'ai lu, mais vous allez me dire que vous alliez régulièrement rencontrer les apiculteurs qui fournissaient le miel pour l'hydromel.
5: Moi, j'y ai été parce que j'ai préféré voir au moins avec

0: dans la nature. Sans abeilles, il n'y aura pas de pollinisation, il n'y aura pas de... Voilà, tout s'arrête s'il n'y a plus d'abeilles. Ça fait que forcément, le miel qu'ils fabriquent, il est pur. Et il rajoute rien du tout, il rajoute pas dessus comme certains, comme certaines entreprises qui fabriquent du miel. Là, c'est pur. C'est plus que bio, c'est nature, complet.
1: Et alors justement, est-ce que par exemple, après un été comme celui-ci, ou quand il y a d'autres aléas climatiques, le goût de l'hydromel va changer, ou il y a des inquiétudes quant à la production, enfin, d'une manière ou d'une autre, c'est vrai que vous êtes soumis à la crise écologique?
0: La réalité, c'est que chaque année, il y a beaucoup de problèmes. Soit c'est climatique, soit c'est les frelons, voilà, et puis que les apiculteurs, bon, ils s'adaptent. Alors ça fluctue les prix, ça fait que, bon, quelque part, c'est quand même, c'est le prix du miel, le vrai miel, c'est quand même un peu plus cher que du miel fabriqué en usine.
1: C'est vrai que quand ça vient de la nature, c'est forcément fragile et c'est forcément précieux. En tout cas, ça nous a bien donné envie de goûter l'hydromel. Merci d'avoir été avec nous. Je rappelle que vous êtes le patron, le gérant de l'Hydromel Café dans le 20e arrondissement de Paris. Merci. L'actu diocésaine en Ile-de-France ce soir avec Éléonore Claude.
2: Organisée par les 8 diocèses franciliens, elle est présidée par Mgr Laurent Ulrich, l'archevêque de Paris. Et 2 semaines après la venue du pape Léon XIV, l'élan est encore là. Alors qu'est-ce qu'on vient chercher à Saint-Sulpice? Le père Florian Bonnet, le délégué épiscopal pour la pastorale des jeunesses de l'évêché de Pontoise, nous répond.
3: Les étudiants ont besoin un peu du soutien spirituel pour cette rentrée. Et puis je crois que ça leur fait du bien de se retrouver nombreux, parce que souvent ils sont en minorité dans leurs universités, dans leurs facs, dans leurs prépas. Et là de se rendre compte en fait qu'il y a beaucoup de chrétiens en Ile-de-France étudiants, je crois que c'est vraiment un soutien pour leur foi, pour leur année, qui va les encourager à être missionnaires, à oser parler de leur foi, à oser aussi pratiquer, même si c'est pas toujours facile.
2: Se sentir soutenu dans sa foi, c'est justement l'enjeu de cette soirée, car la rentrée est un grand saut dans l'inconnu pour certains. On quitte le lycée, parfois la maison familiale ou encore la paroisse où l'on avait ses habitudes. Dans les facs comme dans les prépas, les étudiants chrétiens se retrouvent souvent minoritaires et parfois isolés. Se rassembler, c'est aussi une manière de lutter contre cet isolement et c'est prendre le départ d'un bon pied pour le père Aubonnet.
3: C'est vrai que les années d'études, c'est aussi des années importantes dans la vie humaine, parce que c'est souvent là où on prend des grandes orientations pour sa vie. Et en fait, de commencer cette année en rentrant à l'intérieur de soi-même, d'aller à la rencontre du Seigneur, il y a pour chacun d'entre nous un chemin de sainteté à nous proposer, un chemin unique, et vraiment le meilleur de soi-même qui s'épanouit. Je crois que c'est important pour chaque étudiant, oui.
2: Cette messe est ouverte à tous les 18-25 ans, quel que soit leur parcours de foi, sans inscription. Elle est préparée par des jeunes eux-mêmes avec une chorale qui rassemblera toutes les sensibilités. Et puis au cours de la célébration, les étudiants engagés seront bénis et envoyés en mission par les évêques d'Île-de-France. Cette messe de rentrée arrive donc dans un contexte particulier, celui de l'élan donné par la récente visite du pape à Paris. Que peuvent alors attendre les étudiants de leur archevêque ?
3: L'archevêque, sans doute, va se mettre dans la continuité de la présence du pape. Il y aura sans doute des paroles du pape à rappeler aux jeunes, parce que voilà, je crois vraiment que le Saint-Esprit nous a parlé à travers le pape. Et puis, peut-être la surprise de la venue du pape, ça a été aussi pour l'Église de France de se découvrir un peu elle-même, en fait. On a découvert qu'on était, en fait, nombreux, joyeux, qu'on avait vraiment une foi fervente. Ça a surpris, je pense, les médias, les Français, mais peut-être même les catholiques eux-mêmes. Et donc, peut-être que dans cette continuité-là, en plus à quelques semaines de la Toussaint, Mgr Ulrich pourra encourager les jeunes à être eux-mêmes des saints.
2: Et pour ceux qui hésitent à venir encore de peur de ne connaître personne, le père Florian Bonnet leur conseille de faire confiance. Des bénévoles seront d'ailleurs là pour créer du lien. Et puis après la messe, un temps festif est prévu sur le parvis avec un pot, des stands de pastoral des jeunes, des diocèses d'Île-de-France.
1: Merci Éléonore Claude, vous nous présentiez l'actu diocésaine.
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1: Et maintenant, on retrouve la bonne humeur de Christophe Maury.
2: Bonjour Christophe.
5: Bonjour à tous.
2: Alors, journaliste culture de RCF Notre-Dame, notamment présentateur de l'émission des Arts et des Lettres. Christophe Maury, quoi de neuf ce matin?
5: Eh bien, une pièce de théâtre qui m'a émerveillé.
2: Oh.
5: Émerveillé. Alors, 2 fois grand prix du théâtre de l'Académie française en 1998 et en 2005. Molière de l'adaptateur pour Copenhague en 1999. Jean-Marie Besset est l'auteur d'une trentaine de pièces qui ne cachent pas son homosexualité, au contraire, allant parfois au prosélytisme. C'est qui, il convient de le dire, a pu

0: lasser ou fatiguer même son propre public, mais il sait écrire, et ses créations sont des événements. Cate, sa nouvelle pièce, est jouée en ce moment au Théâtre Pommier jusqu'à fin novembre, et c'est superbe. Il s'agit d'une tragédie contemporaine écrite dans la plus pure tradition classique, en alexandrin, s'il vous plaît, pour une histoire du début du 19e siècle.
1: Mais alors cette tragédie, qu'est-ce qu'elle raconte?
0: C'est un drame historique, donc en costume. On est en 1730 dans le tout nouveau royaume de Prusse et sa nouvelle capitale, Berlin. Le roi Guillaume impose sa démesure martiale à tout l'État et fait régner la terreur même dans sa propre famille. Les choses ne pouvaient que mal aller entre un père qui ne s'intéressait qu'à la guerre et à la chasse et un fils qui ne voulait que jouer de la flûte et lire des poètes français. Confronté à la brutalité croissante du roi, le jeune prince Frédéric, trouve comme allié, en plus de sa sœur aînée Mine, sa confidente de toujours, un fringant officier de la garde royale, Hans Hermann von Cate, dont il tombe amoureux. Un jour, Frédéric, battu et humilié publiquement par son père, décide de s'enfuir vers la France avec la complicité de Cate. Or, le roi fou furieux fait rattraper les fugitifs et malgré les supplications de la reine et de la princesse Mine et de toutes les cours d'Europe, il fait décapiter Cate sous les yeux de Frédéric, le forçant à regarder le supplice.
1: Mais donc c'est une histoire vraie ?
0: C'est un fait historique, mais c'est traduit en alexandrin avec une virtuosité stylistique et poétique. Lorsque Frédéric deviendra Frédéric II, roi de Prusse, il humanisera la cour et le royaume et deviendra l'un des correspondants de Voltaire.
1: Alors vous avez dit, Christophe, être émerveillé. Qu'est-ce qui vous a particulièrement marqué ?
0: D'abord la clarté et la force du texte. Je mentionnais l'homosexualité. Cette pièce de Jean-Marie Besset a un côté testamentaire car il magnifie l'amour. Il y a une scène onirique, nocturne, sur une barque, où Cate et Frédéric sont debout et vivent l'amour comme dans un rêve. On touche l'universel, c'est un très très beau moment de théâtre. Ensuite, la mise en scène de Frédéric Lazzarini, si sobre, où tout est signifiant, où la cruauté de Guillaume se fait tyrannie de tous les instants. Tout au début, l'entrée de Mine, jouée par l'éblouissante Marion, la mère, la sœur de Frédéric, affolée par la colère du roi son père, donne toute l'attention de la cour, de la famille, du royaume. Seul Frédéric, lecteur de poésie, joueur de flûte, semble planer au-dessus de la violence qu'il subit pourtant. La distribution, il faut la noter, Valérie Anget, Marie-Christine Le Thor, Tom Mercier, Philippe Girard, Marion Lameur, évidemment, Stéphane Valency, Thomas Paulos, vous voyez, c'est 7 comédiens sur scène, c'est du vrai théâtre. Enfin, la langue des alexandrins de haute tenue, on n'y est pas habitué et vite, on est bercé par le rythme et tenu en haleine, même si à l'issue tragique est connue. Mais c'est vraiment à voir.
2: 18h50, on retrouve Étonnant Patrimoine, présenté par Marie-Leïla Koussa.
3: Étonnant Patrimoine, tout de suite, on a le plaisir de retrouver Mathieu Lours. Bonjour Mathieu.
4: Bonjour.
3: Merci beaucoup d'être avec nous, historien de l'architecture et spécialiste des cathédrales. Vous allez nous parler de quoi aujourd'hui, Mathieu Lours?
4: Aujourd'hui, je vais vous parler des églises du 19e siècle. Faut-il aimer les églises du 19e siècle?
3: Faut-il les aimer aujourd'hui? Quel est le constat, Mathieu Lours?
4: Alors, on pensait que l'âge de guerre était enterré. Dans les années 1980, on disait les églises du 19e siècle, c'est du pastiche, c'est du néo, c'est du faux roman, du faux gothique, du romano-byzantin qui n'a jamais existé. Et puis on pensait que grâce aux études sur Viollet-le-Duc, grâce au classement monument historique, on avait tourné la page. Et que se passe-t-il il y a 2 ans? Une ancienne ministre de la Culture, Roselyne Bachelot, nous explique dans un livre quelles sont ces églises non seulement laides, mais aussi mal construites, et qu'on ne pourra certainement pas toutes les conserver, et qu'une bonne partie d'entre elles seront vouées à la démolition. Elle avait elle-même d'ailleurs signé la démolition, l'acte de démolition de la chapelle Saint-Joseph de Lille, malgré l'opposition des nombreux défenseurs du patrimoine qui avaient tenté en vain de voler à son secours. Donc, qu'en est-il aujourd'hui? Est-ce que vraiment ces églises ne valent rien, seraient un gouffre financier, ou est-ce qu'on peut en faire autre chose?
3: Qu'est-ce qu'on peut en faire alors? Qu'en est-il précisément, Mathieu Lours?
4: D'abord, il faut bien comprendre ce que c'est. Il s'agit de la majorité du patrimoine religieux français. Plus de la moitié de nos églises datent du 19e siècle. Deux raisons. D'abord, parce que c'est le moment en France où la population a le plus augmenté. Donc, il a fallu construire plein d'églises. Ensuite, parce que le coût de la construction religieuse diminue, et donc on va avoir cette sorte d'optimum. Et puis, après la Révolution française, les Français reviennent à la messe. On a des taux de pratique qui sont de l'ordre de 80-90% dans les campagnes, et un prêtre dans le moindre hameau, dans le moindre village. Alors certes, elles sont néo-gothiques, néo-romanes, mais elles sont surtout du 19e siècle. Elles disent quelque chose de l'esthétique de cette époque. elles sont historicistes. Elles reviennent au passé de l'apogée de la chrétienté. Elles sont éclectiques. On va mélanger du roman, du renaissance, du gothique, un petit peu tout. Et puis, effectivement, on va être très inventif du point de vue des matériaux. On va mélanger du plâtre, du métal, de la brique, de la pierre. Et quand il y a des infiltrations d'eau, eh bien, évidemment, ça peut très vite provoquer de gros désastres. Alors, certes, elles n'ont pas peut-être la poésie des églises romanes et des églises gothiques, mais dans le paysage, on ne voit qu'elles. Prenez, traversez la France en TGV, et qu'est-ce que vous verrez ? Bah, la moitié des clochers, quasiment, sont de cette époque-là. Si on les détruit, ça veut dire rendre non identifiable la moitié des villages de France à l'horizon. Dans les villes, elles sont généralement situées dans les carrefours, au terme de grandes perspectives. Imaginez Paris sans la Trinité ou sans Saint-Augustin. Mais effectivement, elles nécessitent des gros travaux. Mais souvent, pourquoi ? Parce qu'on les a mal entretenues. Parce qu'on ne les aimait pas, on ne les a pas protégés au titre des monuments historiques. Et depuis 60 à 70 ans, on a négligé de refaire les toitures, négligé de curer les chéneaux, négligé de surveiller les mouvements de sol. Alors évidemment, maintenant, ça coûte cher. Mais vous savez que la France fonctionne généralement par drame. Et que, oui, à la fin du 18e, on n'aimait pas les églises gothiques. Et à la Révolution française, on a détruit presque un quart de nos églises médiévales.
3: Il est encore temps de les aimer, du coup, ces églises, Mathieu Lours.
4: Et oui, il est encore temps de les aimer. Parce que pour éviter qu'on fasse comme au 19e, on a détruit toutes les églises médiévales et après, on a dû reconstruire les églises néo-gothiques, néo-romanes, il est encore temps. On a des associations qui les protègent, la sauvegarde de l'art français, la fondation du patrimoine. À l'échelle du village, à l'échelle du quartier, elles sont fondamentales. Commençons par les entretenir. Sinon, l'hécatombe est programmée. Effectivement, on a vu des villes et des villages, depuis une dizaine d'années, détruire des églises du 19e. Aimons-les, protégeons-les, engageons-nous pour que le siècle prochain puisse avoir les églises du siècle avant-dernier.
3: Merci beaucoup, Mathieu Lours. Merci d'avoir été avec nous aujourd'hui.
4: Merci à vous.

0: L'ange du Seigneur apporta l'annonce à Marie.
1: Et elle conçut du Saint-Esprit. Je vous salue Marie, pleine de grâce. Le Seigneur est avec vous. Vous êtes bénie entre toutes les femmes, et Jésus, le fruit de vos entrailles, est béni. Sainte Marie, Mère de Dieu, priez pour nous pauvres pécheurs, maintenant et à l'heure de notre mort.
0: Voici la servante du Seigneur.
1: Qu'il me soit fait selon votre parole. Je vous salue Marie, pleine de grâce. Le Seigneur est avec vous. Vous êtes bénie entre toutes les femmes, et Jésus, le fruit de vos entrailles, est béni. Sainte Marie, Mère de Dieu, priez pour nous pauvres pécheurs, maintenant et à l'heure de notre mort.
0: Et le Verbe s'est fait chair.
1: Et il a habité parmi nous. Je vous salue Marie, pleine de grâce. Le Seigneur est avec vous. Vous êtes bénie entre toutes les femmes, et Jésus, le fruit de vos entrailles, est béni. Sainte Marie, Mère de Dieu, priez pour nous pauvres pécheurs, maintenant et à l'heure de notre mort.
0: Priez pour nous, Sainte Marie, Mère de Dieu,
1: afin que nous soyons rendus dignes des promesses du Christ.
0: Daignez, Seigneur, répandre votre grâce dans nos âmes, afin qu'ayant connu par la voix de l'ange l'incarnation de votre Fils Jésus-Christ, nous puissions parvenir par sa passion et par sa croix à la gloire de sa résurrection, par le même Jésus-Christ, votre Fils, notre Seigneur. Amen.
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7: Alors que dehors, là, dans les rues de France et de Paris en particulier, eh bien, vous le savez, la rage, la colère, la frustration, l'angoisse des jeunes s'expriment fort bruyamment. Eh bien, une famille presque enchantée que celle-ci, loin des brisures et autres fracas de nos rues révoltées, la famille Lefèvre, eh bien, nous fait rêver. À la télévision, lorsque Gabriel, Anne et leurs 6 enfants ont remporté la France à un incroyable talent, c'était donc en 2020, presque 7 ans plus tard, eh bien, ils poursuivent cette aventure familiale enchanteresse, malgré les disputes, les engueulades, eh bien, aux quatre coins de la France, ou presque. Alors, ils ne remplissent pas encore le stade de France, pas à ma connaissance, mais ils remplissent le cœur des Français qui les suivent et viennent les écouter, les encourager à leurs concerts, alors dans les églises, dans certains monastères. Samedi, ils donneront d'ailleurs un concert en l'église Saint-Sulpice à Paris. Bref, ils nous prouvent que décidément, la musique donne une âme à nos cœurs et des ailes à la pensée, ça c'est ce que disait Platon en son temps. Bonjour chère Anne Lefèvre.
8: Bonjour Marie-Ange.
7: Ravie de vous retrouver et de vous accueillir dans Et Dieu dans tout ça, n'est-ce pas?
8: Oui.
7: Qui est une question d'ailleurs. Alors justement, on va commencer, vous savez qu'on n'a que 28 minutes, donc c'est à la fois long et court. Transmettre la foi à vos 6 enfants, on voit ce monde d'aujourd'hui, je ne sais pas si certains de vos enfants manifestent, je soupçonne que non, peut-être que si, ça ne me regarde pas, vous me direz.
8: Manifeste, le droit de ne pas croire,
7: Non, manifeste dans les rues, dans ce moment, devant leur lycée. Dans les rues. Vous êtes dans votre portable.
8: Non, mais non,
7: l'émission a commencé.
8: Non, mais les enfants, non. En fait, j'ai tous mes enfants, ils ont. Enfin, ma dernière fille, ma cinquième fille a passé le bac l'année dernière, donc elle ne manifeste pas dans son lycée. Et notre petit dernier est en troisième.
7: Donc il échappe un petit peu à la tranche d'âge impossible.
8: Ouais, et de fait, mes enfants ne sont pas trop du. De la manifestation.
7: Mais c'est ce que je soupçonnais évidemment, puisque déjà, quand on chante, quand on pratique de façon régulière et assidue, me semble-t-il, un instrument de musique, sans angéliser encore une fois cette discipline, ça adoucit les mœurs. C'est une citation parmi d'autres, évidemment, Anne Lefèvre. C'est vrai ou c'est pas vrai, ça?
8: Alors, la musique.
7: C'est un peu facile de dire ça.
8: Adoucit les mœurs, oui. Mais surtout la musique que nous pratiquons, la musique sacré,
7: ouais.
8: Qui loue le Seigneur, en fait, elle est plutôt paisible, même si ça peut être des musiques très énergiques, on n'est pas amené à quelque chose, à la colère, à l'énervement.
7: Vous disputez jamais? Si, quand même.
8: C'est une famille normale, en fait,
7: ou pas?
8: Ah bah bien sûr, on se dispute. On a tous nos tempéraments.
7: D'accord.
8: On est tous différents et on a des tempéraments très forts. Et donc, parfois, il y en a qui sortent de table. On n'a pas d'assiette brisée.
7: Pas encore.
8: Non, mais il y a des disputes, des coups de pied qui sont donnés, des bagarres. Mais ça reste, comme chacun, il y a des plus paisibles que d'autres. Les gens s'arrangent.
7: Ouais. Alors, c'est vrai que dans ce climat très hostile, la jeunesse gronde. On n'est pas là pour dire s'ils ont raison ou tort. En tout cas, le mode opératoire est quand même fort violent. Ça vous fait quoi, vous qui avez des jeunes, des enfants qui ont, pour certains, cet âge-là, ces âges-là, en gros, entre 15 et 20 ans, quoi, entre 15 et 25 ans. Qu'est-ce que ça vous fait, Anne Lefèvre? Ça vous fait peur? Vous gardez quelque chose qui relève de l'espoir, de l'espérance, de...
8: On reste quand même dans cette visite du pape Léon la semaine dernière, où il y avait vraiment ce souffle de l'espérance qui est avec tous ces jeunes qui ont rempli le Stade de France et qui sont venus également à la messe à la Concorde. On est quand même plus dans cette mouvance là et on se dit, en fait, il y a une contradiction,
7: il y a deux France, total, hein, comme disent certains.
8: Est-ce qu'il y a deux France, est-ce que tous ces jeunes qui étaient au Stade de France, est-ce qu'ils font partie de ces jeunes qui cassent? J'espère que non, en fait. Moi, je ne le vois pas, en fait. Ça, je l'espère. Et je lisais justement dans un journal, juste avant l'émission, Valérie Pécresse qui disait « Mais je suis effarée de voir tous ces jeunes qui cassent ce que j'ai construit, ce que je viens de réparer. » Bon, après, les politiques, bon...
7: On pense ce qu'on va en penser.
8: Les jeunes ont peut-être raison de râler parce qu'il n'y a peut-être pas assez de professeurs, les profs sont mal payés, ils en veulent plus... Mais bon, c'est... Est-ce qu'ils ont raison? Mais on guérit pas la chose par la violence, en fait.
7: Ouais. Mais c'est une jeunesse qui va mal, qui a peur, qui est... Certains évoquent une espèce de pitié pour ces jeunes, comme s'ils étaient complètement perdus, en fait, vous voyez. Mais je suis entourée de personnes en ce moment qui me parlent de ça, qui voient les choses ainsi. C'est pour ça que ça m'intéressait d'avoir un petit peu votre regard. On passait toute l'émission à parler de ça. Mais...
8: Moi, j'avoue que je regarde ça un peu de loin. J'espère que ça va s'apaiser.
7: Bah vous bossez, hein.
8: Oui, en fait, hier, j'étais en cours au conservatoire, parce que je prenais cours j'étais dans le 13e, et on entendait au loin des coups de pétards, ouais. Et tout ça. Et ça fait un peu peur quand même. En fait, on se dit, est-ce que ils font ça parce qu'ils ont envie de louper les cours aussi? Est-ce que ça les amuse de sécher? Est-ce que ça les amuse de casser pour casser? Est-ce qu'il y en a qui ont vraiment le désir de travailler, d'aller au bout de ce qu'on leur demande, ou qu'est-ce qu'ils cherchent, en fait?
7: Bon, en tout cas, vous l'avez trouvé, la voie. Dans tous les sens du terme, la voix du chant sacré, du chant en général, la voix, six plus deux, sachant que vous avez de grands enfants, vous arrivez, mais c'est bête, hein, ce que je vais vous poser comme question, mais vous arrivez à vous retrouver maintenant que les aînés ont grandi, peut-être ont-ils fait leur vie.
8: Alors,
7: comme on dit.
8: C'est pas du tout bête comme question, c'est plutôt une bonne chose. C'est pas simple. Et notre fils Nigel, qui a quand même une belle carrière maintenant de chanteur, est très pris. Donc en fait, on s'organise très à l'avance et on cale des week-ends. On cale plutôt des week-ends parce qu'en fait, on préfère s'organiser sur
7: comme un week-end stage,
8: complet.
7: En fait. C'est ça. Hein.
8: Ouais, comme sur deux jours plutôt que de prendre trois week-ends de suite. Bah, on prend un jour, deux jours, on fait deux concerts.
7: Ouais.
8: On a trouvé cette formule qui est plutôt plus simple. Mais de fait, on n'arrive plus à faire autant de concerts qu'on faisait quand on a débuté parce qu'on est moins libre. Les enfants ont grandi, ils ont aussi leurs projets, nous aussi.
7: Personne ne s'est lassé, moi c'est ça que je trouve assez admirable, parce que de 2027, on est en 2026, mais ça fait presque 7 ans ce succès, cette victoire dans la France à un incroyable talent. C'était un peu l'euphorie quoi, au début, vous étiez reçus partout, sur tous les plateaux. Et puis là, bah voilà, forcément, il faut se renouveler, il faut aller rechercher.
8: Il y a quand même un effet de lassitude, c'est sûr. Mais on continue, on perdure, on en fait un peu moins. Mm-hmm. On essaie d'être équilibré et surtout, on se rend compte dès qu'on est en concert le bienfait.
7: C'est vrai.
8: Du chant, de ce qu'on fait, de notre
7: sur musique. Les gens, vous voulez dire
8: oui,
7: les gens. Les personnes
8: le fait
7: qui
8: d'une famille
7: sont...
8: qui chante ensemble.
7: Ouais.
8: C'est émouvant de voir les retours en fait des personnes. Et on se dit, rien que pour ça, rien que pour les gens qu'on peut toucher, c'est bien de continuer aussi. Pour ça. C'est, après, il faut penser à nous. Mais en fait, on n'est plus les mêmes qu'il y a 7 ans.
7: Les enfants ont grandi,
8: ils ont leur vie. Maintenant, on a quand même deux enfants mariés. Raphaël, c'est plus le tout petit que les gens ont vu. Hein, le petit ange, maintenant, il a 13-14 ans.
7: Il a mué.
8: Il commence, donc du coup, il veut chanter. Les voix évoluent, ce qui est normal. Ouais. Notre fille Colombe, qui a passé par. Elle était toute jeune, elle avait 11 ans, maintenant, elle en a 18. Donc maintenant, c'est une jeune fille, vraiment. Et.
7: On ne chantait plus la même chose qu'avant aussi.
8: On chante la même chose, mais on évolue. Puis en fait, on a vraiment progressé en fait.
7: C'est ça que j'allais vous demander.
8: Vocalement, on a
7: Est-ce
8: tous
7: que vous avez progressé.
8: Ah oui, on a énormément progressé vocalement tous. Mais c'est normal.
7: Incroyable.
8: Au bout de 7 ans de chant où on chante tout le temps tous, pas forcément tous ensemble, mais avec d'autres, c'est une évidence que nos voix ont évolué, progressé. Colombe, elle a pris aussi une voix qui plus intense.
7: Ouais.
8: Et donc, ça se sent, ça s'entend dans les enregistrements, dans ce qu'on fait.
7: Ouais, vous le percevez vous-même.
8: Oui, on le sent, on le voit, on l'entend.
7: Alors là, parlons de ce concert de samedi qui se prépare alors, pour nos auditeurs parisiens. Il se donnera donc à Saint-Sulpice à 20h30. Et alors, avec une destination particulière, donc si ce n'est pas au chapeau, mais c'est en tout cas la bonne volonté de chacun pour aider l'Abbaye de la Grâce.
8: L'Abbaye de la Grâce.
7: C'est ça Anne,
8: tout à fait. C'est un concert de mécénat.
7: De mécénat, voilà. Je cherche
8: donc ce n'est pas ton chapeau, malheureusement. Il y a une billetterie, en fait.
7: Des grilles.
8: Parce que le but, c'est de ce concert, c'est un concert de mécénat, donc c'est pour financer, aider, parce que ça ne financera pas, les chanoines à remonter, à reconstruire leur abbaye dans l'Aude, qui est déjà... bien avancé, les travaux ont déjà bien avancé, ça fait quand même là-bas, ils sont là-bas depuis 2004, donc en 12 ans, ils ont quand même eu le temps de rétaper l'hôtellerie, le cloître, là, dernièrement, le transept sud, et là, ils ont attaqué une autre partie, l'église, et ça devient de plus en plus beau, et nous, on les connaît depuis 2014.
7: Parce que c'est là que l'aventure a commencé, l'aventure musicale de la famille Lefebvre.
8: L'aventure a commencé, ouais. On a enregistré en 2017 un Miserere d'Allegri, qui est en famille ou presque. Et il est sur YouTube d'ailleurs. Et ça a pas mal fonctionné. Et en fait, on nous a dit, mais pourquoi vous ne seriez pas les concerts en famille? Et c'est de là que ça a commencé. Notre premier concert date de décembre 2017. Raphaël avait 5 ans.
7: Oh là là.
8: Ouais, il avait déjà une
7: la petite voix d'ange,
8: petite voix
7: ça.
8: Bien sympathique. à l'initiative des chanoines qu'on a rencontrés, des chanoines de l'abbaye de la Grâce, on a initié une session des familles chantantes en 2019.
7: D'accord.
8: Donc on a fait
7: les familles chantantes. Ok.
8: Ouais, les familles chantantes. Donc en fait, on à l'image d'une session familiale, on fait venir des familles à l'abbaye.
7: D'accord.
8: Et on fait une semaine de répétition et à la bout de la semaine, un concert.
7: Même sans être fort en chant, pour les familles qui chantent faux, c'est pas conseillé.
8: En général, les familles qui se sont présentées étaient, il y avait de tous les niveaux. Il n'y avait jamais de famille où les personnes chantaient faux. J'ai jamais fait de sélection, mais les gens se sont dit en eux-mêmes, non, je ne peux pas chanter. Ou alors, s'il y avait une personne dans la famille qui chantait faux, bah, il chantait pas.
7: Qu'est-ce qui se passe dans ces. Voilà, ce qu'on a envie de savoir, c'est en quoi ça transforme l'âme, hein, l'être humain. C'est, je vais peut-être un peu loin en disant l'âme carrément, mais qu'est-ce qui se passe finalement dans l'être humain quand on chante comme ça ensemble? Alors, a fortiori en famille, et même ça doit réchauffer le cœur, non? Ça fait quoi?
8: On a eu quand même de très belles expériences familiales, justement, autour de ces familles qui nous ont dit, en fait, j'ai vécu un moment extraordinaire avec mes enfants. On a expérimenté une activité ensemble, le chant qui nous unit. En fait, l'harmonie du chant, c'est la polyphonie. Chacun chante dans sa voix et en fait, on s'unit ensemble pour former un morceau.
7: Et ça, en fait,
8: les personnes, les familles qui sont venues nous ont dit, en fait, j'ai vécu quelque chose avec mes enfants, mon adolescent, qui n'était pas forcément hyper partant, finalement. Ça nous a rapprochés.
7: Incroyable.
8: Et ça crée l'unité. En fait, on a bien vu que, mais même nous, en famille, on a bien vu que tout ce qu'on a fait, ça crée une unité familiale assez extraordinaire.
7: Vous savez ces histoires, les groupes américains qui se séparent, enfin les groupes américains, les groupes en général, les groupes de les boys bands, les bands, les groupes en général dans l'histoire du rock, dans l'histoire de la musique, très souvent ça se sépare, alors parfois ça se rabiboche, mais bien souvent ça éclate. Alors peut-être qu'il y a un truc avec la musique sacrée, je ne sais pas.
8: Ben, en fait...
7: Qui fait qu'on se sépare
8: on pourrait... On aurait pu.
7: Parce que vous avez tous du caractère.
8: On aurait pu, mais en fait, on a été assez vigilants sur la question.
7: On a beaucoup prié.
8: On a essayé de faire en sorte que...
7: On n'a pas vu encore dans l'émission, il est 43.
8: Et on a fait en sorte non plus que ça ne nous monte pas à la tête. On ne s'est pas dit, ça y est, on a gagné, on est arrivé, on est les meilleurs. Non. On ne s'est jamais dit ça.
7: Ouais.
8: Parce que... et en fait, on a des enfants assez... Chacun de notre tour, notre fille aînée, elle est assez vigilante là-dessus. Attention, il faut rester humble sur ce qu'on est. On n'est pas les meilleurs. Enfin, vraiment rester à notre place en fait. Ouais. On est une famille et on reste une famille avant tout. Oui, on est une famille chantante. Oui, ouais. On chante, mais notre quotidien, c'est quand même le quotidien de la vie. Bah, l'école, le travail.
7: Et la messe le dimanche.
8: La messe le dimanche, la prière du matin.
7: Évidemment, la question qu'on se pose tous, c'est les Lefèvres qui vont à la messe le dimanche, ils se bouchent les oreilles pendant les chants. Non, mais c'est vraiment une question. Moi, je me pose vraiment la question.
8: Là.
7: Vous souffrez en vrai? Alors, ou pas? Non, mais dites-nous la vérité.
8: Moi, je voulais savoir.
7: Oui.
8: Moi, j'ai souvent un couteau qui me transperce le cœur.
7: Le cœur? À ce point-là?
8: Non, mais c'est une façon de parler. Mon mari a très honte de moi parce que c'est un énorme effort pour moi parfois d'entendre les chants qui sont chantés. Parce que j'ai une oreille qui supporte difficilement quand c'est pas ajusté, en fait, surtout le chant, trop pas. Ou la chorale.
7: Alors c'est ces animateurs qui font ce qu'ils peuvent.
8: Oui,
7: mais bon.
8: Ils font ce qu'ils. Alors j'avoue, mais vous le dites parce que vous me posez la question. Mais
7: soyez franche.
8: Mais je suis franche. Et en fait, mes deux jeunes enfants, ils sont un peu comme moi.
7: D'accord.
8: Et en fait, c'est un vrai effort d'accepter la messe telle qu'on l'a.
7: D'accord.
8: Telle qu'on la reçoit.
7: Donc de rester là, mais vous pensez à autre chose, vous faites comment? Vous bouchez les oreilles?
8: Je prie. Soit j'essaye de participer pour donner ma pierre, me disant, bon, je vais passer au-dessus, je vais faire un vrai effort pour que ne pas me faire souffrir pour rien. Et en fait, je me dis toujours, mais comment qu'est-ce que je pourrais apporter moi pour que ça soit mieux en fait? Aussi,
7: qu'est-ce
8: je
7: qui
8: me
7: vous
8: dis
7: irrite,
8: ça aussi.
7: Hein, c'est les chants mal. Comment c'est? Enfin, c'est vraiment le problème de justesse et quoi d'autre? Enfin, on sent qu'il y a autre chose. Hein.
8: Si le chant chante trop fort, si c'est juste, si c'est pas très bien chanté. Parfois, c'est super.
7: S'il y a trop de gestes, des choses un peu comme ça.
8: Quand c'est pas ajusté, en fait.
7: Quand c'est surtout pas ajusté.
8: Et je pense que je suis pas la seule à le penser. Hein. Je suis pas la première. Puis certains,
7: il y a des voix qu'on aime bien.
8: Certains chants, j'ai un peu de mal, mais.
7: Ouais.
8: Mais j'essaie de faire je fais un vrai effort pour ça.
7: Et un jour, vous disiez ici, dans une autre, d'une précédente émission, que c'était parfois l'interprétation des chants classiques religieux. Alors, par exemple, ceux de l'Emmanuel, sans les pointer du doigt, mais qui étaient voilà, difficile à bien rythmer, en fait, qu'il y avait une espèce d'hérésie musicale. Enfin, vous voyez, ça m'avait marqué que c'est vrai qu'il y avait moins de risques. Je crois que vous me disiez ça avec les bons vieux chants. Enfin, bon, sans du tout glorifier, mais c'est un peu ça. Quoi. Voilà, les chants d'antan. En fait, que soit en latin, soit la musique sacrée était presque plus simple. Hein, vous me disiez que c'était plus simple à interpréter que ces chants un petit peu discordants.
8: Oui, beaucoup de contretemps.
7: De contretemps qui sont pas forcément très bien interprétés, tout ça. C'est ça que vous me disiez.
8: Oui, c'est accentué d'une façon à l'envers, en fait. Donc,
7: à l'envers.
8: C'est pas forcément les accents sont pas forcément mis sur le premier temps, etc. Donc, en fait, c'est parfois pas très bien ajusté. Mais moi, pour moi, mon principe, c'est que, et c'est pour ça que nous, quand on chante un chant de l'Emmanuel, par exemple, parce qu'on en fait.
7: Bah oui, je vais vous en faisiez.
8: Bah oui, parce qu'en fait, moi, ça fait partie du répertoire. Il y a des très bons chants
7: qui existent, en fait. Ouais.
8: Et ça remplace plutôt pas mal certains chants, certains autres chants. Ils méritent d'être bien chantés.
7: D'accord.
8: Pour moi, je chante un chant d'Emmanuel. J'essaie de le chanter le mieux possible, en fait, parce que je m'applique. Et je trouve que parfois on fait ça un peu par-dessus la jambe parce qu'on dit c'est facile, c'est bon, on peut y aller. Et en fait, il y a quand même un problème, c'est qu'on répète, il y a pas assez de répétition en fait. Les gens arrivent, c'est bon, on sait, on peut chanter. Et en fait,
7: vous
8: imaginez que nous le dimanche, on répète 1h30 avant la messe.
7: Wow.
8: Après notre messe, c'était 11h30, donc c'est un peu plus simple. Mais on prend du temps, même sur des chants qu'on connaît.
7: Est-ce que vous voyez,
8: ça gage de qualité quand même.
7: Vous avez un coup de poignard dans le cœur, vous avez dit ça tout à l'heure.
8: C'est un peu une image un peu forte. Hein,
7: oui, mais ce qui veut dire que quand on chante, quand le chant est beau, quand on chante bien, quand on se donne du mal pour bien chanter, c'est vrai qu'on prie du coup 5 fois, la fameuse phrase, vous savez, le chant c'est prier 5 fois, je crois qu'on dit ça, hein, c'est ça Anne Lefebvre,
8: oui.
7: 3 ou 5,
8: oui,
7: je crois que c'est 5.
8: Je sais pas, 5. Autant de fois qu'on veut, prier 2 fois.
7: Alors c'est tout ça,
8: Saint-Augustin qui a dit ça.
7: C'est peut-être pour ça que ça vous touche au cœur en fait, parce qu'il se passe quelque chose dans, on n'est pas que de chair et d'os, on n'est pas des robots quoi.
8: On a envie que quand on est à la messe, on a envie que le chant qui nous porte nous amène à la paix, à la prière, à la détente. Moi, j'ai besoin d'oublier, en fait.
7: Ouais.
8: Si je suis gênée par le chant, je vais avoir du mal à prier.
7: D'accord.
8: Mais c'est valable pour tous les le style de répertoire. Le grégorien mal chanté, par exemple, c'est un peu compliqué, parfois. Mais c'est moi, c'est parce que je suis comme ça, je suis exigeante.
7: Moi, je trouve que ça a du charme.
8: Je suis exigeante, mais c'est vrai.
7: Vie.
8: Mais je suis d'accord.
7: Il y a un truc avec
8: parfois,
7: le grégorien.
8: Parfois, c'est hyper mignon.
7: Ouais.
8: Je trouve ça hyper charmant. Certaines personnes, certains enfants, je trouve ça très, très, très chou, en fait. Mais parfois, c'est pas très mignon.
7: Alors, c'est parti.
8: Enfin, du coup, ces familles qui viennent chanter à la grâce, elles sont. Il y a de tout type. Il y a des gens qui ne savent pas très bien. Et en fait, il y a beaucoup d'entraide. Il y a une espèce de fraternité qui se fait entre les familles, entre celles qui savent moins bien que d'autres. Et en fait, il y a une entraide. Et ce qui fait qu'on arrive à faire quelque chose de beau. Et ça, c'est ça qui est beau aussi. C'est, on n'est pas là juste pour les pros, en fait. C'est pas ça qui m'intéresse. C'est justement amener. C'est pour ça que je vous dis, quand on est à l'église et que je les entends chanter, je me dis, mais qu'est-ce que je pourrais faire pour que ça évolue? Qu'est-ce qu'on pourrait faire? Je sais qu'il y a plein de choses qui sont faites, d'écoles de chantres, qui sont organisées et qui se développent, parce que c'est hyper important pour amener la prière.
7: Allez, je vous emmène dans mon petit confessionnal.
8: Oula, d'accord.
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7: Alors évidemment, on a parlé de succès il y a quelques années. Depuis, la France a un incroyable talent. J'avais noté cette question dans le confessionnal. Est-ce que vous n'avez jamais, au fond, je vais transformer la question dans l'autre sens, est-ce que vous n'avez jamais eu peur de transformer votre foi en foi marketing avec tout ce qui s'est passé? Alors vous me dites que ça a évolué, vous m'avez dit ça tout à l'heure, mais voilà, j'avais préparé cette question. Si vous permettez, chère Anne.
8: En foi marketing.
7: Vous êtes déjà passé par ce cap-là, cette espèce de stade où vous étiez tellement dans l'euphorie que vous en aviez oublié finalement vous étiez. Quoi.
8: On aurait pu.
7: D'accord.
8: On pourrait. C'est vrai, l'effet paillette des plateaux télé, ça. En fait, c'est un monde à part en fait. Tant qu'on ne l'a pas vécu, on ne peut pas le sentir. Heureusement, on était une famille, en fait, on était unis, on est plusieurs, donc en fait, on se relaie et puis on prie. Mais je sais que ce qu'on a vécu, par exemple, pour la finale de l'émission et qu'on n'a pas pu aller sur les plateaux parce que Manuel avait le Covid, où on a vécu une espèce de douche froide énormissime, on s'est dit, en fait, le bon Dieu nous a donné la victoire, mais sans les paillettes.
7: Ça, c'était une douche froide.
8: Ah bah, oui. Ouais. C'est, en fait, on avait vécu quelque chose d'incroyable le jour de la demi-finale.
7: Et puis là.
8: Et puis là, en fait, plus rien. En fait, on était chez nous, un peu mis de côté parce qu'on était Covid-2. Et puis, on avait froid, on devait chanter, on n'était pas dans la chaleur de l'ambiance, etc., sur place. Et ça, c'était hyper dur, en fait, à vivre. Peut-être qu'on a essayé de sourire,
7: commencé là,
8: on a
7: en fait, chanté. La descente un petit peu.
8: Et du coup, après, c'est. Mais je pense que ça nous a peut-être préparé justement à ce qui s'est passé après la victoire, où on a été très décriés sur les réseaux sociaux, etc.
7: Il y a eu cette phase aussi.
8: Ça a été hyper dur.
7: Il y a eu cette phase aussi.
8: Ça a été super dur.
7: Qu'est-ce qu'on a dit de vous? Vous avez la petite famille parfaite.
8: Moi j'ai lu des j'ai reçu des milliers de messages sur Messenger. Je vous dirai pas, il y en a certains que j'ai reçus, je les ai effacés.
7: Comme quoi, par exemple? Non, mais maintenant que c'est derrière, mais que ça nous intéresse.
8: J'en ai jamais parlé à personne en fait pour lire à la radio, mais des gens qui voulaient nous mettre des menaces de mort en fait.
7: Ah bon?
8: Oui.
7: De mort?
8: Oui, c'est horrible.
7: Et pourquoi de mort?
8: Parce que
7: vous voulez déranger, quoi.
8: Oui, parce qu'on est des cathos et que vous allez voir, nanana, machin.
7: D'accord.
8: Et ça, c'est dur.
7: C'est ça aussi, maintenant. Là,
8: on s'est dit, mais en fait, nous, on était venus là juste pour apporter la paix. Je n'avais rien demandé à personne, en fait. On est venus nous chercher. Pourquoi est-ce qu'on nous fait tout ça, en fait?
7: Ouais. La rançon de la gloire.
8: La rançon de la roi. Ben voilà, exactement ça.
7: Waouh. J'ignorais.
8: Et donc, du coup, je pense que ça nous fait toucher de pieds sur terre.
7: Mm-hmm.
8: C'est, vous savez, le phénomène des pieds sur terre, les ailes des ciels, la tête dans le ciel.
7: La tête dans le ciel.
8: Là, on est bien retombé à terre. Mais après, après, ça a été.
7: Ouais. Et depuis ce temps-là.
8: On a eu beaucoup de concerts. On a eu beaucoup de concerts incroyables.
7: Parce que là. Vous êtes quand même relativement demandé. Vous avez quand même régulièrement. Vous donnez des concerts depuis 7 ans. Alors, vous choisissez un peu les endroits.
8: On a été pas mal demandé, un peu moins maintenant, surtout qu'en fait, on n'a pas beaucoup de disponibilité à cause de, je vous ai dit, de Gaël, surtout, qui est très pris, de nos enfants qui ont les choses, et c'est important qu'ils aient leur vie.
7: Ouais.
8: Voilà.
7: Et vous avez monté aussi d'autres choses, c'est-à-dire que je crois que Gabriel, votre mari, a monté aussi, alors ça fait longtemps maintenant, mais une
8: Rejoice. Sa boîte d'événementiel. Ça fait plus de 30 ans. Mais c'est vrai que sa présence, sa qualité de tourneur d'organisation d'événements a fait qu'il a pu organiser toute notre tournée. Sans lui, je pense qu'on n'aurait pas beaucoup. Enfin, c'est un vrai métier en fait. Quand on fait je ne sais pas combien de dates par an, c'est un vrai métier d'appeler les gens, contact, contrat, machin. Enfin, tout ça demande du temps.
7: Donc ça veut dire, parce que j'avais une question sur justement entre le petit défaut qui revient souvent, est-ce que justement le fait de, je sais pas, la jalousie de ceux qui continuent à cartonner ou cette espèce de fierté qui a été abîmée, voilà, est-ce qu'il y a toujours un peu cette, je sais pas, une bataille avec cet ego qui voilà.
8: Je pense qu'on est tous. Je pense que tous, à un moment, on est soumis à ça, en fait. À l'ego, à regarder les autres. En plus, avec les réseaux sociaux, ça n'arrange pas les choses. Et je pense que c'est un vrai combat.
7: Ouais.
8: Pour tout le monde. Pour chacun, la jalousie, l'envie, et tout ça, c'est très mauvais.
7: Il y a toujours
8: des gens qui chantent mieux que nous, des gens qui ont plus de talent, des gens qui réussissent, qui font. Il y a beaucoup de jeunes, beaucoup de chorales de jeunes, etc. Et en fait, j'essaye toujours de me dire, en fait, on travaille tous pour la gloire de Dieu. Chacun sa place.
7: Au Stade de France, on n'était pas là, par exemple.
8: Moi, j'étais pas là, mais j'avais mes enfants.
7: Mes cinq enfants ont chanté.
8: Et Gaëlle a chanté la litanie.
7: Genre, on aurait dû commencer par ça, enfin, voyons.
8: Mais ils ont trouvé que c'était extraordinaire. Enfin, c'était, pour eux, c'était un moment.
7: Vous deviez être fiers, vous.
8: Ah, on était très fiers. Et moi, j'ai chanté à la messe le lendemain à la Concorde. Donc, on a participé, notre talent familial a participé à la venue du pape.
7: Et la nostalgie de 2020, vous ne la ressentez pas tant que ça, finalement, puisque vous êtes réinventé.
8: Parce qu'en fait, c'était un temps, vous voyez, on nous demande, on a été redemandé pour des émissions, en fait, on n'a pas trop envie de revivre, en fait, tout ce qu'on a vécu. C'était quand même assez lourd, les émissions, les machins, les reportages, les caméras à la maison, ça, on en a vécu énormément, on a encore des demandes aujourd'hui pour un truc, pour Noël, etc.
7: Là, cette année, vous avez eu une demande?
8: Oui. je ne sais plus quelle émission, qui nous demande est-ce qu'on pourrait venir vous filmer de chez vous pour voir comment vous fêtez Noël. C'est hyper intéressant. Mais c'est vrai, c'est génial. On pourrait faire témoigner que c'est
7: vous n'avez pas envie.
8: Eh ben, il faut qu'on en parle en famille.
7: Ah d'accord, c'est pas encore.
8: Il faut qu'on en parle en famille. On fait le petit conseil de famille pour voir. On ne décide pas de façon. On ne se dit pas, allez, on fait ci, ça, ça. Non, on en parle.
7: En tout cas, une chose est sûre, on vous retrouve samedi à Saint-Sulpice à 20h30.
8: Ouais.
7: Ça, c'est
8: pour
7: sûr.
8: Et Gloria
7: en famille,
8: Vivaldi.
7: Au complet. Gloria
8: en famille,
7: Vivaldi.
8: Et avec des familles, on sera 50 sur scène pour Gloria de Vivaldi, des motets.
7: Pour s'élever un peu au cœur de ce chaos, on peut s'élever,
8: donner de la paix, créer l'unité, l'espérance autour
7: Amen.
8: De Saint-Augustin et des chanoines.
7: Amen.
8: Amen.
7: Merci Marie-Lefèvre. Merci d'être venue jusqu'ici,
8: merci,
7: Maman Lefèvre, si je puis dire. On embrasse évidemment votre mari Gabriel et vos 6 enfants qui seront au complet donc samedi à Saint-Sulpice, à Paris à 20h30. Voilà, voilà.
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15: Le philosophe et théologien Jacques Maritain expliquait qu'il y a 3 sujets interdits ou peu audibles aujourd'hui. L'autre vie, la croix et la sainteté. N'est-ce pas finalement la question du salut qui n'a plus sa place à notre époque ? Et comment ne pas le comprendre si nous pensons à tous ceux qui sont éprouvés, emportés dans le fracas du monde ? Avant tout, c'est à notre expérience concrète et incarnée à laquelle nous devons donner du sens. Comment être et comment se maintenir pleinement vivant ? N'est-ce pas une exigence première ? Se sauver, fuir le danger, résister, se protéger, échapper à ce qui nous menace, mais aussi tenir bon, aimer, prendre soin. Exister, être vivant, ou tout simplement être, n'est-ce pas d'abord se sauver ? Ce sont les questions que nous allons aborder aujourd'hui avec notre invité Paul Colera. Bonjour.
16: Bonjour Sarah, bonjour à tous.
15: Bienvenue à vous Paul Colera, vous êtes agrégé docteur en philosophie, auteur de plusieurs ouvrages dont La communion qui vient, cette parole engagée à plusieurs reçu déjà dans Dialogue pour présenter ce livre, et l'émission est toujours disponible en podcast. Ou encore, vous avez publié Platon, sauver la cité par la philosophie, ou enfin Le mythe du philosophe roi. Alors, vous venez de publier Salvation aux éditions du Cerf en 2026. C'est un livre dense qui mobilise une grande culture philosophique et qui déploie une pensée personnelle, singulière, un moment dans un cheminement de pensée qui ancré dans la réalité et dans les épreuves du monde. Alors parlons tout d'abord du titre de votre livre avec ce mot peu utilisé dans la langue française, salvation. Qu'est-ce que ça signifie et pourquoi ce pluriel aussi ?
16: Eh bien, le mot salvation n'est plus utilisé en français, mais il existait en français. J'ai essayé de le réhabiliter, de le sortir un peu du trésor de notre langue. Et l'objectif de ce réinvestissement de ce vieux mot, c'est de le distinguer d'un autre mot qu'on utilise beaucoup plus, qui est le salut. Et l'objet du livre, c'est de distinguer, d'opposer la salvation ou les salvations et le salut. Le salut, ça serait l'idée d'une survivance, d'une survie de l'âme, de notre être après la mort. Le salut, il a quelque chose de complet, il a quelque chose de simple et il a quelque chose d'éternel. Alors que les salvations, ce sont tous ces moments dont on peut faire l'expérience immanente, dès ici-bas, où nous sentons, ou même sans le sentir d'ailleurs, nous savons que nous avons échappé à la destruction, nous avons échappé à la maladie, nous avons échappé à la mort, nous avons échappé en général à un mal. Or, ces expériences de salvation, elles sont multiples, elles sont fréquentes, voire elles sont permanentes.
15: Salvation, c'est un mot que vous prenez le temps et que vous allez interroger durant tout votre travail dans ce livre. Il y a, on va dire, une dimension non théologique de la salvation par rapport au salut. Alors il y a un autre mot que vous employez qui peut-être n'est pas très courant non plus, plus technique on va dire, c'est le mot de sotériologie. Alors quel sens donnez-vous aussi à ce terme sotériologie qui repose aussi sur l'idée de a priori, on va dire, de ce qui est sauvé?
16: Oui, tout à fait. Donc c'est un mot qu'on a plus l'habitude de voir dans les études théologiques, mais il me semble que souvent on confond deux choses qui sont la sotériologie et l'eschatologie. Donc c'est un peu deux énormes mots, mais en fait on pourrait dire que l'eschatologie c'est la science des ou le discours sur les fins dernières, sur ce qui se passe, disons à la fin des temps. Et donc ça, l'eschatologie, elle a une dimension proprement théologique, alors que la sotériologie, c'est simplement le discours ou les discours qui parlent de ce que signifie la sotéria, c'est-à-dire ce que signifie se sauver en général. Or, par conséquent, il est tout à fait possible, et c'est la proposition du livre, de bâtir une sotériologie rationnelle, une sotériologie philosophique, qui ne s'intéresse pas à la question de la fin des temps ou de la survivance de l'âme post-mortem, mais qui s'intéresse à toutes ces expériences immanentes, qui sont multiples, contrairement au salut qui est un, qui sont incomplètes, contrairement au salut qui est complet, et qui sont immanentes, alors que le salut, disons, viendrait d'une grâce transcendante, pour le dire vite.
15: Alors cette distinction et ces éléments de définition que vous proposez, salvation ou salut, c'est le point de départ de votre réflexion, et on pourrait se poser cette question, mais pourquoi ce livre, hein? Et c'est plutôt vers la fin que personnellement j'ai trouvé quelque chose qui pouvait être une porte finalement pour entrer dans votre réflexion. Je relis vos propres termes. Que signifie se sauver quand il n'y a plus de terre ferme? Et vous évoquez ces situations extrêmes et réelles et de plus en plus peut-être courantes, celles de la guerre, celles des bombes qui peuvent tomber dans différents lieux du monde, des épidémies, et peut-être cet ouvrage est-il ancré dans ce qui est votre propre expérience. Vous avez vécu plusieurs années au Liban, vous venez de rentrer en France. Est-ce que vous pourriez nous parler de ça?
16: Oui, alors, effectivement, les trois dernières années au Liban ont été des années de guerre. Et en fait, ce qui m'a frappé, si je puis dire, c'est que l'expérience de la guerre a quelque chose d'impossible. C'est-à-dire que on est toujours à une certaine distance de ce qui fait le cœur de la guerre, qui est la destruction pure. Par exemple, nous, on habitait dans un quartier de Beyrouth, le quartier Zarif, et qui est un quartier qui a été frappé par l'armée israélienne. Mais ce qui était, disons, très perturbant, c'est que d'un côté on voyait quelque chose de la guerre, de la destruction, des bombes qui frappent, et d'un autre côté on se sentait à distance, en sursis, disons pas à l'abri, mais quand même sauf mais pas sauvé de cette destruction. Et donc ça a nourri, disons, la réflexion sur la différence entre la salvation et le salut. C'est que dans ces expériences de guerre, on sent qu'on est en danger, on sent que la destruction est proche, qu'elle est possible, qu'elle peut nous arriver. On aurait pu être à la place où les bombes sont tombées, c'est ce qu'on se dit souvent quand on est dans un pays en guerre ou quand on a fui. Néanmoins, on a été sauf de ces destructions, et donc on n'a pas été sauvé, mais pourtant on a été sauf. Et donc ça, c'est une expérience de salvation. Et donc de plus, dans une guerre, on sent que tout, pas seulement nos vies, mais l'ensemble de notre environnement est comme suspendu et qu'il pourrait s'effondrer. On sent que ce qui nous paraissait solide est en fait potentiellement en instance d'être détruit. Les immeubles qui sont autour de nous, la rue sur laquelle on marchait comme sur une terre ferme, effectivement, on sent qu'elle pourrait que tout ça pourrait disparaître en quelques instants. Et donc la guerre nous fait aussi sentir que les choses la solidité des choses ne va pas d'elle-même et que précisément elle bénéficie d'une salvation immanente.
15: Oui, ce qui paraissait nécessaire et durable apparaît finalement assez contingent et peut-être fragile et destructible, donc, comme vous l'expliquez. Et c'est ce moment de sursis aussi que vous analysez. Qu'est-ce qui se passe quand on fait l'expérience de ce basculement, quand on fait l'expérience de la souffrance, du mal, de quelque chose qui va s'effondrer? Et en quel sens est-ce une véritable question philosophique?
16: C'est une véritable question philosophique parce que on peut en faire une description rationnelle. C'est-à-dire que la différence aussi entre la salvation et le salut, c'est que le salut, si on s'en tient à ce qui est donné dans la foi chrétienne, c'est aussi quelque chose qu'on espère, quelque chose qu'on attend, quelque chose qu'on nous a promis, et donc quelque chose en quoi on a confiance. Et donc ça relève de la foi. Alors que les salvations sont un ensemble de phénomènes qui sont parfaitement descriptibles par l'analyse rationnelle. Dans le livre, j'essaie de mobiliser des outils issus de la phénoménologie pour décrire certains phénomènes de salvation, et sans avoir absolument recours à, disons, à une quelconque révélation. Et donc la sotériologie philosophique, donc le discours sur les salvations, peut être intégralement rationnel et par conséquent mérite la dignité de discipline philosophique.
15: Alors je reviens à ce terme que vous avez employé tout à l'heure, être sauf, être sauvé. Alors est-ce qu'il y a une différence, et laquelle entre les deux, puisque vous l'avez un peu dissocié
16: Eh bien, être sauf, donc ça serait la salvation, et alors qu'être sauvé, ça serait le salut. Et donc je pense que quand on fait l'expérience d'un mal, par exemple une maladie, par exemple la perte d'un proche, par exemple soi-même un accident, une agression, on fait l'expérience de cette disjonction entre le être sauf et le être sauvé. Je me suis fait agresser, je me suis fait bombarder, par exemple. Je ne suis donc pas sauvé, je suis toujours en danger. Mais pourtant, il y a bien quelque chose qui peut dire que j'ai subi un mal. Et ce quelque chose qui peut dire que j'ai subi un mal, qui peut témoigner de ce mal subi, c'est ce qui reste, c'est ce qui est encore là, qui est donc sauf de la destruction. Et donc la sotériologie philosophique ne s'intéresse pas à l'être sauvé, à la promesse qui peut être faite dans la religion du salut, mais elle s'intéresse à toutes ces expériences où l'on se sent, ou alors où l'on se sait, sauf.
15: Être sauf, c'est une expérience qui parle particulièrement aujourd'hui. Mais alors pourquoi est-il pour nous si difficile de parler de ce qui relève du salut? Pourquoi ce discours est-il un peu susceptible d'être soupçonné ou parfois même inaudible? J'évoquais Jacques Maritain au départ.
16: Il y a, semble-t-il, une crise du salut, une forme de difficulté à parler du salut, précisément parce que on confond, à mon avis, la salvation et le salut. On n'arrive pas à parler de ce que ça veut dire le salut, parce que disons que il y a une forme de délégitimation du discours théologique de manière générale. Et moi, mon objet n'est pas du tout de réhabiliter la dignité philosophique d'un discours théologique, mais au contraire de montrer que il est possible de séparer deux sens de ce que veut dire se sauver et par conséquent de clarifier aussi peut-être ce que la théologie pourrait dire sur ce que signifie se sauver.
15: Mais il y a quand même quelque chose de paradoxal et de très intéressant, c'est qu'en fait, vous montrez que les grandes instances salvatrices sont elles-mêmes en crise. Et dans ces grandes instances, alors vous évoquez la technique, vous évoquez aussi l'histoire ou la vision qu'on peut avoir de l'histoire, mais aussi la religion. Alors si la religion pourvoyeuse de salut est elle-même une instance à laquelle on va dire qui est frappée par cette crise, qui est traversée par cette crise, est-ce que vous pouvez expliquer ce que ça peut signifier pour vous ?
16: Oui, en fait, on peut dire qu'il y a une crise du salut parce que ceux qui étaient censés nous sauver se montrent de plus en plus ou se montrent à bien des égards comme corrupteurs ou comme abîmant ceux qu'ils prétendaient sauver. Donc évidemment, le premier exemple, ça serait l'exemple de la technique. La technique, en fait, elle est ce qui nous promet de nous assurer une maîtrise de notre environnement et donc ce qui nous permet de ne plus subir, disons, les affres de la nature. Mais ce que dit la crise écologique aujourd'hui, c'est que ce qui nous assurait une subsistance, donc une forme de salvation, à savoir la maîtrise technique, est en même temps ce qui nous promet, et c'est de moins en moins une promesse, c'est de plus en plus une réalité,
15: une menace,
16: ce qui nous menace à chaque instant. Et donc cette grande instance, disons pour la découper un peu dans le réel, qu'est la technique, est en crise sotériologique, on pourrait dire, puisque d'un côté elle maintient nos existences, elle nous donne de subsister, mais d'un autre, elle pollue, elle détruit la nature, elle produit le réchauffement, l'instabilité climatique, et donc elle abîme autant nos corps qu'elle les sauvegarde. Et la religion, ce qu'on peut dire sur ce point, c'est que elle est une, par exemple, la religion chrétienne, elle est une grande promesse de salut, mais les différentes crises qu'elle traverse, par exemple la crise des abus, c'est aussi une crise dans laquelle on voit que des pratiques qui sont structurelles dans la religion sont des pratiques qui corrompent les corps et les âmes, qui les abîment précisément dans le geste même où elles prétendaient les sauver. Et donc, à mon avis, c'est un enjeu pour la religion que de réussir à séparer ce qui en elle est salvateur et ce qui est nuisible.

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2: Paul Colra, nous venons d'entendre un extrait Salvation, une chanson portée par un groupe irlandais, The Cranberries, dont la chanteuse a été, on va dire, aussi une sorte d'icône qui a porté beaucoup de on va dire, d'énergie et d'intensité assez fulgurante, qui a été particulièrement, on va dire, remarquée aussi par le pape Jean-Paul II, avec qui elle a eu une certaine proximité. Ici, c'est la question de la drogue et d'une jeunesse emportée par la drogue.
3: Oui, on voit dans ce magnifique refrain une chose très belle, je trouve. Donc la salvation est free et donc elle est à la fois gratuite et libre. Et c'est ce qu'elle oppose à une fausse salvation qui serait celle de la drogue. Et donc effectivement, la drogue porte en elle, elle est ce pharmacon, on pourrait dire, comme le relevait Derrida à la suite de Platon. Elle a cette ambiguïté que elle promet un remède, alors que subrepticement, elle empoisonne ceux ou celles qui la consomment. Et donc, elle oppose à cette salvation factice une salvation qui, elle, serait la vraie salvation. À mon avis, elle parle plutôt du salut, mais il n'y a pas la distinction en anglais. Et ce qui est intéressant, me semble-t-il, c'est qu'elle dit qu'elle est free. Donc elle est à la fois libre et gratuite. Et précisément, c'est ce qui m'intéresse dans le livre, c'est que le salut, il a quelque chose soit de donné d'en haut, soit de construit par soi-même, par ses propres efforts. Alors que les salvations, en fait, elles se donnent à nous sans même qu'on s'en rende compte. Par exemple, actuellement, dans ce studio, nous respirons et heureusement, il y fait bon, donc nous respirons bien. Et donc, cette respiration, à chaque instant, elle nous donne de vivre et de nous maintenir dans l'existence. Et donc, elle est un vecteur de salvation dans notre propre corps. Et nous avons senti cet été, à l'occasion du réchauffement climatique, des fortes chaleurs, combien cette salvation, elle était fragile quand nous suffoquions sous la canicule. Et donc, cette salvation qui passe par exemple par la respiration, effectivement, elle se donne à nous, jusqu'à nouvel ordre du moins, librement et gratuitement.
2: Mais cette salvation, si nous reprenons le phénomène de la respiration, elle peut, comme vous venez de le dire, finalement être aussi difficile, parfois menacée. On peut penser à tous les phénomènes de pollution aussi, qui rendent l'air irrespirable dans certains lieux. Est-ce que ça veut dire que elle peut être non seulement menacée, mais que finalement elle est toujours incomplète ou toujours partielle finalement et sur la brèche, non?
3: Oui, sur la brèche, c'est très beau. Je pense que c'est une grande différence entre la salvation ou les salvations et le salut, c'est que le salut, il a un aspect complet et définitif. Alors que les salvations dont nous bénéficions pour subsister, pour continuer à exister, ces salvations, elles sont contingentes, elles sont fragiles et elles sont toujours menacées. Et même les salvations qui nous paraissaient les plus libres, les plus gratuites, les plus stables, comme par exemple de respirer, qui aurait pu penser qu'on manquerait d'air un jour, elles se manifestent de plus en plus comme étant elles aussi en sursis. Donc ce qui nous donne ce sursis permanent, cette existence, disons, continue, et soi-même dans un sursis, puisque effectivement la respiration n'est plus aussi, comment dire, facile et simple qu'elle a pu l'être, étant donné que l'air contient d'innombrables polluants et c'est ça qui est intéressant, ce qui veut dire que l'air, tout à la fois nous sauve à chaque instant du trépas, de l'étouffement, et en même temps nous étouffe aussi. Et donc ça, c'est l'aspect, disons, complexe

0: et ambiguë de ce que sont les salvations. C'est que les salvations ne font pas que nous sauver. Elles peuvent aussi nous abîmer en même temps qu'elles nous sauvent.
1: C'est un peu un fait qui a aussi sa brutalité, finalement, que nous soyons contraints, on va dire, d'être dans cette position de sursis, et on le voit en particulièrement avec les végétaux qui peuvent déployer des sortes de stratégies, on va dire, pour arriver à se maintenir malgré les effets, par exemple, de fortes chaleurs. Mais ce sursis, c'est aussi quelque chose qui peut être très éprouvant, enfin, qui peut... Parce que c'est peut-être une chose, on va dire, d'avoir une salvation pour se maintenir, mais quand la salvation, on va dire, place face à un état d'urgence dans lequel qui peut se prolonger, c'est plus difficile, non, à défendre.
0: Oui, tout à fait. Les salvations, elles sont fragiles et elles sont pas toutes données facilement. Elles sont pas toutes simples. Et peut-être que justement la tâche politique, c'est de réussir à construire des structures de salvation. Peut-être que le combat écologique aujourd'hui, disons son sens sotériologique, ça serait de réussir à reconstruire des structures qui nous sauvent au lieu de nous détruire à chaque instant.
1: Et ce serait aussi un des enjeux, finalement, de la distinction que vous avez établie au départ entre le salut et la salvation, c'est-à-dire de penser ce qui, dans la salvation, avec un peu la métaphore de la naissance, hein, cette analyse de la naissance que vous déployez, nous oblige à bouger, à nous transformer, hein, à nous transformer, à changer, alors que le salut peut nous inciter finalement à penser quelque chose comme une permanence, une identité, une stabilité.
0: Oui, tout à fait. Je crois que c'est très important ce point, c'est que le salut, c'est l'idée d'une identité stable et définitive, alors que les salvations, elles peuvent passer par des mouvements, notamment par exemple par la fuite. Le salut, c'est de parvenir à se maintenir dans son identité, alors que il est bien des salvations qui consistent à parvenir à différer, à échapper à la situation dans laquelle on se trouve. Par exemple, un mouvement révolutionnaire, c'est un mouvement qui pense que on se sauve en mettant fin à la situation présente et pas en la maintenant. C'est-à-dire que le maintien de la situation présente serait au contraire la pire des corruptions. Et un révolutionnaire ou une révolutionnaire, c'est quelqu'un qui pense que non, on se sauve en terminant, en mettant fin à la situation de domination, à la situation d'oppression actuelle. Et donc évidemment, du point de vue de, et on le voit d'ailleurs un peu en ce moment, du point de vue de ceux qui voudraient maintenir l'ordre établi, qui voudraient maintenir les dominations ou les oppressions présentes, ceux qui s'efforcent de se sauver ou de sauver la justice paraissent toujours violents, paraissent toujours agités. On les traite comme des agitateurs, mais en réalité, ce qu'ils cherchent, c'est bien à se sauver.
1: Et alors, quels sont, selon vous, les moyens que nous pouvons avoir aujourd'hui pour maintenir vivante cette possibilité de la salvation, d'être sauf, de se sauver et pas simplement seul, puisque c'est aussi l'enjeu de votre réflexion. Vous venez de parler de politique, de l'impact écologique, par exemple, de la question sociale aussi.
0: Il me semble que si on revient par exemple à la question du Liban, au Liban, on a vu par exemple quand nous sommes arrivés en 2019 dans ce pays, on a vu des grandes manifestations. Et en fait, après, il y avait toujours ce discours assez habituel sur oui, mais à quoi servent les manifestations? Finalement, on s'est pas sauvé de la situation précédente, du confessionnalisme, de la corruption, etc. Mais en fait, Ce qu'on pourrait dire, justement, à partir de la distinction entre le salut et la salvation, c'est que le simple fait de parvenir à manifester pour une partie du corps politique, c'est déjà une salvation. C'est-à-dire que le fait que des gens réussissent à s'assembler et donc à sortir des divisions, par exemple confessionnelles, à sortir de l'individualisme, à sortir de des multiples séparations qu'on voudrait installer entre les gens, c'est déjà une salvation. Et donc le geste même de manifester sous quelque forme que ce soit, c'est déjà une salvation minimale.
1: C'est pour terminer dans cette salvation, vous pensez ce qui sauve à chaque instant, ce qui est, peut-être ce qui sera. Donc il y a aussi cette dimension de l'avenir qui est ouverte. Dans la salvation, c'est-à-dire on s'appuie pas simplement sur quelque chose qui demeure, qui se conserve, mais il y a ce potentiel-là, d'ouverture.
0: Oui, effectivement, c'est-à-dire que le paradoxe peut-être de la salvation, c'est que d'une part, on peut dire qu'elle est déjà là. C'est-à-dire que même quand le mal est là, en fait, il y a déjà quelque chose de la salvation qui se donne à nous. Même quand je subis une maladie, en fait, je ne peux la subir que si je suis encore, et donc que si je suis sauvé. Et en même temps, la salvation, elle crée dans l'immanence l'ouverture de quelque chose d'autre, de possible, ce que Deleuze appelait une ligne de fuite. Et donc la salvation, c'est cette possibilité qui est ouverte dans l'état de choses réelles et qui effectivement donne l'occasion de le transformer.
1: Merci infiniment, Paul Colra. Votre livre « Salvation » est paru aux éditions du CERF et je le recommande vivement à nos auditeurs. Merci également à Hugo Vincent à la réalisation technique.

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1: Pour parler du royaume, Jésus multiplie les paraboles dans les évangiles. Langage imagé, indirect, qui doit provoquer chez ceux qui l'écoutent réaction, question, surprise et, espérons-le, transformation intérieure. L'histoire de ce jour parle d'une largesse d'un roi qui marie son fils et qui désire partager sa joie en invitant généreusement à la noce. Si pas mal d'invités boudent son invitation, cela ne l'empêche pas inlassablement d'ouvrir sa table et d'accueillir le maximum de convives. Encore faut-il avoir revêtu la tenue adéquate. Pour commenter ce passage d'évangile, je reçois Nicole Fabre. Bonjour.
2: Bonjour.
1: Je rappelle que vous êtes pasteur de l'Église protestante unie de France, aumônier en hôpital également.
2: Oui.
1: Nous écoutons la parole chez Matthieu, chapitre 22, versets 1 à 14.
3: Jésus se mit de nouveau à parler aux grands prêtres et aux pharisiens, et il leur dit en parabole : Le royaume des cieux est comparable à un roi qui célébra les noces de son fils. Il envoya ses serviteurs appeler à la noce les invités. Mais ceux-ci ne voulaient pas venir. Il envoya encore d'autres serviteurs dire aux invités « Voilà, j'ai préparé mon banquet. Mes bœufs et mes bêtes grasses sont égorgés, tout est prêt. Venez à la noce. » Mais ils n'en tinrent aucun compte et s'en allèrent. L'un à son champ, l'autre à son commerce. Les autres empoignèrent les serviteurs, les maltraitèrent et les tuèrent. Le roi se mit en colère, il envoya ses troupes, fit périr les meurtriers et incendia leur ville. Alors, il dit à ses serviteurs, « Le repas de noces est prêt, mais les invités n'en étaient pas dignes. Allez donc aux croisées des chemins. Tous ceux que vous trouverez, invitez-les à la noce. » Les serviteurs allèrent sur les chemins, rassemblèrent tous ceux qu'ils trouvèrent, les mauvais comme les bons, et la salle de noces fut remplie de convives. Le roi entra pour examiner les convives, et là, il vit un homme qui ne portait pas le vêtement de noces. Il lui dit, « Mon ami, comment es-tu entré ici sans avoir le vêtement de noces ?» L'autre garda le silence. Alors le roi dit aux serviteurs, « Jetez-le, pieds et poings liés, dans les ténèbres du dehors. » Là, il y aura des pleurs et des grincements de dents, car beaucoup sont appelés, mais peu sont élus.
1: Nicole Fabre, nous sommes chez Matthieu, au chapitre 22, à un moment où Jésus s'adresse en parabole aux prêtres et aux pharisiens. Alors, il y a eu la parabole juste avant des vignerons qui tuent le fils du propriétaire, c'était dimanche dernier, et puis là, il continue avec une autre histoire de noces avec un fils, là encore. Quelle est l'intention de Jésus ?
2: Alors déjà, le fait de parler en parabole, c'est une manière de marcher un peu à côté du chemin. J'aime bien des fois dire parabole, c'est comme le mot parole auquel on rajoute un petit AB, un détour. On fait un détour avec celui qui raconte une histoire pour nous décentrer et pour voir la chose de manière un peu différente. Pourquoi le fait-il ? Parce qu'il a été interrogé sur de quelle autorité fais-tu cela ? Par les responsables du peuple. Et donc ce n'est pas une mince affaire. C'est toute son identité qu'il essaye de faire entendre, mais aussi le rapport de qui il est avec tous ces gens de Jérusalem qui l'ont accueilli dans la joie, qui sont un peu sidérés de ce qui s'est passé au temple parce qu'il a renversé les choses. Qui est-il vraiment et à quelle sauce allons-nous être mangés, si je peux me permettre?
1: Lisons avec vous cette parabole. Le royaume des cieux est comparable à un roi qui célébra les noces de son fils. Donc Jésus désire évoquer la logique de ce fameux royaume. On retrouve ça très très souvent dans l'évangile. Un royaume qui n'est pas de ce monde.
2: Oui, mais il n'est pas de ce monde, donc effectivement, on l'attend pour plus tard. Mais l'évangile, et semble-t-il, Jésus n'arrête pas de dire que ce royaume est là. Donc vous voyez bien que ça pose question. Si le royaume est plus tard, toutes les autorités juives, etc., mais on peut le mettre aussi pour nous, hein, toutes nos autorités d'église, elles ont le champ libre. Un jour, Dieu, enfin, mettra son nez dans nos affaires, mais jusqu'à présent, c'est nous qui sommes responsables. Or, quand on dit « le royaume des cieux est là », c'est-à-dire que Dieu est au milieu de tout ce que nous faisons, ça commence maintenant. Où là ? De quel droit dis-tu cela ? Et est-ce que tu en veux à notre pouvoir ? Enfin, voilà. Et du coup, comment ce royaume se développe déjà aujourd'hui ? C'est pas « va se développer », mais se développe déjà aujourd'hui, puisque tu dis cela. Et toutes ces paraboles essayent de mettre cela en récit.
1: Il est question d'un roi qui veut célébrer les noces d'un fils. Alors, dans la précédente parabole, il était déjà question d'un fils qui a été envoyé au vigneron. Le fils, c'est quoi ? C'est une figure messianique ?
2: Oui, mais la première des paraboles, c'était un père avec deux fils. Donc, il y avait déjà des fils. Je pense que plus profondément, ça touche à la relation entre Dieu, à l'alliance. Donc, on est au cœur du contrat de Dieu et de son peuple.
1: Depuis les origines.
2: Depuis les origines.
1: Un Dieu qui fait alliance avec l'homme.
2: Avec l'humain. Voilà. Alors la première parabole, c'était deux fils, donc la diversité qu'il peut y avoir dans cette alliance. Et puis maintenant, effectivement, celle qui vient de précéder celle-là, on parle d'un fils, c'est-à-dire justement de Jésus. Il essaye de répondre au questionnement des chefs pour dire qu'est-ce qu'il y a dans ce rapport unique que lui a avec Dieu.
1: Donc ce roi envoie ses serviteurs pour appeler à la noce les invités, mais ceux-ci ne voulaient pas venir. Il est question de serviteurs qui appellent les invités. Finalement, ces invités, on ne sait rien d'eux, sauf qu'ils déclinent l'invitation.
2: On ne sait même pas pourquoi. Autant dans l'évangile de Luc, il y a des excuses, autant là, ils ne prennent même pas la peine de s'excuser. Donc, c'est étonnant. La seule chose qu'on peut dire, c'est que ce sont des gens qui sont suffisamment proches du roi pour se sentir comme lui, de même niveau. C'est même pas la peine de s'excuser, voilà. Ils vont vaquer à leurs occupations habituelles.
1: En même temps, je me suis dit, moi, si je reçois une invitation de quelqu'un que je ne connais pas, alors vous avez l'air de dire qu'ils le connaissent, mais je ne vais pas forcément répondre favorablement.
2: C'est clair, mais alors dans la parabole, c'est le roi qui marie son fils, donc c'est le futur roi, enfin, si on prend la parabole. Donc, on est interloqué. S'ils ont été invités, c'est que ce sont des notables quand même. Le roi ne va pas inviter n'importe qui. Ce sont des alter égaux. Donc je ne crois pas que ce soit n'importe qui. Et le fait que ces invités-là ne répondent même pas au roi en rajoute. Parce que face à une telle invitation, la moindre des choses, c'est d'être touché par le fait d'être pris sur pied d'égalité, et enfin comme compagnon de ce roi.
1: Et là, on peut penser effectivement que Jésus s'adresse à ceux-là même,
2: aux chefs du peuple,
1: qui ont un certain pouvoir.
2: Absolument. Religieux. Il est en train de parler aux autorités religieuses, oui.

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1: Nicole Fabre, le roi de la parabole que nous lisons ne se vexe pas puisqu'il persévère. Le texte nous dit, il envoya encore d'autres serviteurs dire aux invités, « Voilà, j'ai préparé mon banquet, mes bœufs et mes bêtes grasses sont égorgés, tout est prêt, venez à la noce. Oui. » Là, il détaille le menu, histoire de les allécher.
2: C'est extraordinaire. Il a préparé quelque chose qui vraiment vaut la peine, quoi.
1: Et on retrouve ces références-là dans la Première Alliance. Il y a des textes très forts sur l'Alliance et le repas.
2: Alors j'ai envie de lire un magnifique texte hein, dans Ésaïe 25. L'Éternel des armées prépara, alors là c'est à tous les peuples, sur cette montagne, un festin de mets succulents, un festin de vin vieux, de mets succulents, plein de moelle, de vin vieux, clarifié. Donc effectivement, cette alliance a un goût extraordinaire, une joie, une plénitude. Jésus est celui qui dit la saveur de ce royaume. Combien il a été préparé, combien il est délicieux, combien il est joyeux.
1: Et en même temps, les invités n'en tiennent pas compte de cette saveur et de cette joie possible à partager, puisque Jésus continue dans la parabole. Les invités s'en allèrent, l'un à son champ, l'autre à son commerce, les autres empoignèrent les serviteurs, les maltraitèrent et les tuèrent.
2: Et vous avez raison, au début, on dit quelque chose sans en tenir compte. Donc la seule chose qu'on dit sur cette attitude des invités, qui sont à nouveau invités, c'est que pour eux, cette parole est comme insignifiante.
1: Elle voilà. N'existe pas, quoi.
2: Elle n'a pas de place. Elle n'a pas de place dans leur vie. Et alors, du coup, les uns vont à leur occupation habituelle, comme s'ils n'ont pas été invités. Et puis d'autres, visiblement, ça les agresse. Le fait de devoir changer leurs habitudes, ça les agresse et ils réagissent avec violence sans qu'on comprenne pourquoi.
1: La première partie de ce verset illustre quand même bien la logique qu'on peut retrouver aujourd'hui. Soit l'indifférence, on va dans son champ, on va qu'à ses occupations. Le pouvoir aussi, le pouvoir de l'argent, le pouvoir qu'a l'argent sur les personnes, c'est-à-dire faire son commerce.
2: Absolument. Il y a des choses importantes, il ne faut pas que je perde de temps. Voilà, je perdrai de l'argent ou je perdrai du temps. Parce que bon, faire la fête, c'est
1: prend
2: bien.
1: Du temps.
2: Et on peut entendre ça chez les chefs religieux. On ne va pas perdre du temps à faire la fête.
1: Nicole Fabre, comme dans la précédente parabole des vignerons homicides, il est question donc de violence qui s'abat sur les serviteurs du roi. Cette violence, elle est récurrente hein, dans les paraboles qui se sont déroulées là depuis quelques temps dans la liturgie.
2: Oui, et on ne la comprend pas. Dans l'histoire même, on ne la comprend pas. Être invité à un festin, il n'y a pas de quoi tuer quelqu'un qui vous invite. Il n'y a aucune raison. On est justement dans ce moment où Jésus arrive à Jérusalem et où il va y avoir cette violence injustifiée, incompréhensible. Donc les paraboles, au passage, abordent aussi cette question d'une violence inattendue.
1: Et c'est peut-être une manière même pour Jésus de prévenir ceux qui auraient envie de passer à l'acte en
2: vous
1: leur
2: avez
1: envoyant
2: tout à fait raison.
1: Une violence possible en eux et peut-être l'arrêter par la parabole.
2: Attention jusqu'où ça peut aller ce refus. Vous avez tout à fait raison.
1: Nicole Fabre, nous regardons avec vous la parabole des noces qui se trouve, je le rappelle, chez Matthieu, au chapitre 22, versets 1 à 14. Un roi invite des invités aux noces de son fils. Après avoir essuyé deux refus, le roi se fâche cette fois-ci. Le roi se mit en colère, dit Jésus. Il envoya ses troupes, fit périr les meurtriers et incendia leur ville. Alors là, je me suis dit, mais violence contre violence?
2: Oui, on est bien embêté là. Et on aimerait aller du côté de l'évangile de Luc qui passe sous silence ce genre de choses. Hein. C'est vraiment propre à Matthieu, là. Colère du roi.
1: J'ai vu que certains commentateurs voient dans ce verset une référence à la destruction de Jérusalem en 70 après Jésus-Christ, ce qui laisserait entendre que la ville a été détruite à cause de son refus de croire en Jésus. C'est un peu gros quand même.
2: C'est un peu gros. C'est-à-dire que du coup, on rentre dans une toute autre image de Dieu. On était dans la parabole un roi qui invite, qui n'est pas vexé du refus. Et tout d'un coup, on passe à un roi qui, comme vous le dites, violence contre violence.
1: Comment vous l'interprétez, vous ?
2: C'est étonnant, mais j'aimerais simplement revenir sur le texte de dimanche dernier, donc sur l'autre parabole.
1: Des vignerons, hein ?
2: Des vignerons.
1: Homicide.
2: Parce que Jésus avait posé la question au chef du peuple. Que fera ce paysan, cet homme ? Et eux avaient répondu de manière très violente. Il les chassera et donnera la vigne à d'autres. Je ne me souviens pas exactement du texte, mais c'était dans cette logique de violence. Donc je pense aussi que cette parabole, comme vous le disiez, elle met en lumière la logique de la violence. Attention, si vous vous embarquez là-dedans, et c'est vrai que n'importe quel roi à qui on fait cela est en droit de réagir avec une excessive violence. Et effectivement, les Romains ne sont pas les premiers. Hein. Il y a eu les Grecs déjà avant, les Assyriens. Enfin, quand on néglige l'identité d'un roi, vous en payez les morceaux.
1: Ce qui est intéressant, c'est qu'on dit toujours... On a tendance à dire, bon, le roi, c'est Dieu. Mais en fait, jamais il est dit que le roi était Dieu.
2: Jamais.
1: Donc, jamais.
2: La parabole tricote avec une image du roi réel, ce qui se passe dans la réalité.
1: Est-ce que ferait un roi réellement, s'il était vexé ?
2: Est-ce que ferait un roi réellement ?
1: Continuons ce texte, puisque la parabole continue. Le roi dit à ses serviteurs, le repas de noces est prêt, mais les invités n'en étaient pas dignes. Allez donc aux croisées des chemins, tous ceux que vous trouverez, invitez-les au repas de noces. Il est question d'indignité. Alors qu'est-ce qui fait que dans le royaume, on est digne ou pas ?
2: Si on s'en tient au texte, rien qu'au texte, la seule chose qu'il a été dite, donc au verset 5, mais eux, sans en tenir compte, peut-être que la dignité vient du fait d'écouter. C'est le cœur d'Israël. Écoute, Israël. La seule dignité qui est requise, c'est d'être attentif à ce qui est dit, à l'appel, à ce qui se passe. Et ça peut être intéressant. Parce que la seule dignité qu'on peut avoir en tant que responsable religieux, et là, je suis bien consciente que je parle aussi en tant que pasteur, la seule dignité, c'est l'écoute.
1: Et ils n'ont pas écouté l'invitation.
2: Ils n'ont pas écouté. Pour eux, cette parole n'avait pas de poids. Donc je trouve ça très intéressant que dans le texte, cette dignité, elle n'est pas morale, elle n'est pas... d'un fait exceptionnel qu'il devrait avoir vécu. Cette dignité, c'est uniquement d'être capable d'écouter la parole d'un autre qui m'interroge ou qui m'appelle ou qui m'invite.
1: Cette dignité n'est pas morale, c'est d'autant plus vrai que juste après, on nous dit que les serviteurs vont rassembler tous ceux qu'ils trouvent, les mauvais et les bons.
2: Alors ça, c'est génial.
1: Donc, ça n'est absolument pas une question de moralité.
2: Absolument pas. Et là, Matthieu, il n'arrête pas. Dans le sermon sur la montagne, le premier discours, c'était pareil. Soyez parfaits comme Dieu est parfait. Donc on se dit, oula, nous, on voit ça immédiatement au niveau moral. Et que dit le texte ? Lui qui fait lever son soleil sur les justes comme sur les injustes et qui fait descendre la pluie sur les bons comme sur les mauvais. C'est-à-dire qu'effectivement, ça n'a rien à voir avec la question de la moralité. Ça a à voir avec la question de l'écoute, de la capacité à changer à cause d'une parole qui est adressée, pouvoir la prendre au sérieux et du coup être bouleversé. Ou la deuxième parole disait savoir que tout ce que j'ai ne m'appartient pas et savoir remettre, redonner tout ce qui m'a été donné.
1: Il est précisé, Nicole Fabre, que la salle de noces est remplie. C'est ce qui compte pour le roi, finalement. Le partage de la joie qu'il veut donner, le partage du repas, c'était dès le départ, c'était là, on l'a évoqué.
2: Voilà, on comprend que vraiment, c'est ça son désir. Dès le départ, en fait, il veut partager cette joie de l'alliance, de la fête, si on reste dans la parabole, de la noce. Et son désir, c'est que la salle soit pleine, c'est-à-dire que le maximum de gens puissent rentrer dans cette joie de ce qui est en train de se vivre. J'aimerais juste vous raconter un petit épisode que j'ai vécu en catéchèse quand j'étais étudiante en théologie et qui me reste. On devait lire cette parabole avec les catéchètes et on s'était dit comment on va faire. Et en fait, on ne leur a donné que le début de la parabole avec le refus. Et puis on leur a dit, continuez cette parabole. Aucun groupe n'est allé jusqu'au bout de l'invitation. C'est-à-dire les uns désespéraient et mangeaient tout et se saoulaient, les autres cassaient la table, enfin, ce qui montre bien, donc tous ces jeunes étaient ahuris. Ah ben, il perd pas son projet, malgré le refus, il va jusqu'au bout de son projet, simplement il invite d'autres personnes. Et personne n'avait pensé à cela.

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1: Nicole Fab, l'évangile de ce jour se poursuit avec la fin de notre parabole. Le roi entra pour examiner les convives. Il vit un homme qui ne portait pas le vêtement de noces et il lui dit « Mon ami, comment es-tu entré ici sans avoir le vêtement de noces ?» L'autre garda le silence. Très étonnant cette histoire de vêtements. Il n'en était pas question jusque-là, il n'y avait pas dans le carton tenue correcte exigée.
2: Donc on ne sait pas d'où ça sort. Et on ne sait pas non plus, mais c'est quoi finalement ce vêtement de noces? On n'en sait rien.
1: Par contre, ce qu'on sait, c'est que l'homme garde le silence alors qu'on lui donne la parole, la possibilité de parler.
2: Eh bien, c'est exactement ça. Moi, c'est ce qui me frappe et il me semble que c'est ce qui est mis en valeur là. Parce que le roi s'adresse à lui en lui disant « mon ami ». Donc, ce n'est pas du tout une parole
1: de reproche.
2: De reproche, ni de jugement, ni accusatrice, ni quoi que ce soit. « Mon ami ». Comment es-tu entré ici sans avoir de vêtements de noces ? Donc il appelle la parole.
1: C'est une adresse à l'autre.
2: Eh bien oui, et on s'attendrait à ce que l'autre entre dans ce dialogue.
1: Mais il devient mutique.
2: Et ça c'est terrible. Celui-ci resta muet. Et ça c'est terrible. Alors, juste avant... Vous aviez la question donc, de l'autorité, où les responsables disent « De quelle autorité fais-tu cela ?» Jésus va leur dire « Je répondrai si vous me dites d'où venait le baptême de Jean. » Et là, ils réfléchissent, ils se disent « Si on dit de Dieu, on va être obligé de dire ben, « Ton autorité vient de Dieu. » Et si on dit « Non, le baptême de Jean ne venait pas de Dieu, on a toute la foule contre nous. »
1: Oui.
2: Ils se taisent. Ils ne se taisent pas dans la réalité, puisqu'ils vont dire « nous ne savons pas ». Mais c'est une manière de se taire. Donc là aussi, on peut entendre que ce qui va tout bloquer, tout empêcher de cet accueil du royaume qui est là, c'est ce silence.
1: Mais qui était déjà là au début de la parabole, quand il y a un refus de répondre à l'appel.
2: C'est tout à fait juste.
1: Simplement, il était acté par des gestes, un refus, et là, c'est par la parole qui ne sort pas.
2: Vous avez absolument raison. Et donc, l'histoire de cette robe qui fait couler tant d'encre, en fait, cache l'essentiel ici. C'est l'alliance, c'est entrer dans un dialogue.
1: Alors, on va lire la fin, qui n'est pas très marrante, de cette parabole. Le roi dit au serviteur, jetez-le, pieds et poings liés, dans les ténèbres du dehors. Là, il y aura des pleurs et des grincements de dents. On a une image là qui se retrouve hein, chez Matthieu dans d'autres paraboles. Qu'est-ce que ça veut dire, ces ténèbres du dehors et ces grincements de dents?
2: Alors, pieds et poings liés, ça peut aussi parler de cette paralysie. Si on ne parle pas, tout devient paralysé. Et effectivement, il est expulsé dehors. Et il n'aura plus que ses yeux pour pleurer. On pourrait dire ça, voilà. Les grincements de dents et les pleurs, ça peut déjà être ça, c'est-à-dire...
1: Parce qu'il s'empêche lui-même de participer finalement à la noce.
2: Il ne peut qu'en vouloir à lui-même. C'est idiot. Il n'a pas pris au sérieux cette parole. Ou du moins là, il n'a pas pris la parole, pas osé être vrai, même si ça lui coûtait, même s'il devait revenir sur sa façon de se comporter habituellement. C'est ce que vivent les chefs du peuple.
1: Nous terminons par la finale, très connue, hein, car beaucoup sont appelés, mais peu sont élus.
2: C'est la même racine, hein, appelés et élus. Donc, sans doute, c'est pour faire entendre que vraiment cet appel s'adresse à tous. Mais Dieu ne force pas. Alors il faudrait prendre l'évangile de Luc, parce qu'il y a le mot forcé dans l'évangile de Luc, dans la parabole. Mais là, Dieu ne force pas. Et il y a vraiment cet accueil. Et lorsque nous n'accueillons pas, rien ne se passe. On n'entre pas dans le royaume de Dieu. Voilà, personne n'est choisi par avance, c'est notre positionnement à nous qui fait que nous acceptons cet appel et du coup l'élection bat son plein, j'allais dire, la fête et la joie bat son plein, ou bien nous prenons cet appel comme quelque chose de dérisoire et nous ne changeons rien à notre vie. Et dans ce cas-là, le royaume, j'allais presque dire, nous passe sous le nez.

0: Nicole Fab, nous avons pris le temps de regarder verset par verset cette parabole des invités au festin royal. En quoi finalement cette histoire, elle nous parle dans notre vie quotidienne?
1: Alors moi, la première chose en la retravaillant comme ça, qui m'a sauté aux yeux, c'est ce « sans en tenir compte ». C'est-à-dire, comment je donne du poids à la parole de Dieu que je peux entendre dans la bouche de quelqu'un qui me parle, hein, que je croise, parce que Dieu se sert bien souvent des autres.
0: Mais c'est le Dieu des médiations, il passe par l'homme. Hein.
1: Absolument. Ce sont des serviteurs. Le roi va pas lui-même inviter... Il y a quantité de serviteurs. Mais ça peut être comment je prends au sérieux la parole que j'entends. Parce que voilà, on en a parlé, mais maintenant, moi, qu'est-ce que j'en fais concrètement dans ma vie de tous les jours? Est-ce que ça va changer un tant soit peu ce que je fais d'habitude? C'est bien là la question qui est posée, la première.
0: Et puis se rappeler que l'alliance, c'est une parole reçue, un échange entre moi et le tout autre, mais pour la joie, parce que on en a parlé, mais il faut le redire. C'est une joie qui se dégage aussi de ceux qui sont dans la salle,
1: vous avez tout
0: les
1: à fait
0: bons
1: raison.
0: Et les mauvais.
1: Vous avez tout à fait raison, et on aurait pu dire aussi que ce vêtement, c'est celui de la joie. C'est-à-dire réaliser là où il est, et qui l'a invité. Alors, ça a d'autant plus d'écho pour moi que dans la liturgie protestante, on utilise ça au moment de la Sainte Cène. Venez, tout est prêt. Et des fois, on dit ce repas que nos mains ont préparé, c'est Dieu lui-même qui le préside. Donc, chaque fois que nous célébrons la Sainte Cène ou l'Eucharistie, c'est comme si nous entrions dans ce festin déjà de l'alliance faite aujourd'hui. J'avoue que ça m'interpelle sur la fadeur de nos célébrations. Excusez-moi de le dire comme ça. Parce que quand on entend festin, mets succulents, etc., qu'est-ce qu'elles peuvent être fades par rapport à ce qui est mis en récit là, de ce festin?
0: Merci à vous, Nicole Fab, de nous avoir accompagnés dans la lecture de cette parabole que nous pouvons retrouver chez Matthieu, chapitre 22, versets 1 à 14. Merci à Antoine Picot à la technique.

Lecture du livre du Deutéronome au chapitre 11. Le pays où tu entres pour en prendre possession n'est pas comme le pays d'Égypte d'où vous êtes sortis, où, après avoir semé, il fallait arroser avec le pied, comme on arrose un jardin potager. Mais le pays où vous allez passer pour en prendre possession est un pays de montagnes et de vallées arrosées de la pluie du ciel. De ce pays, le Seigneur ton Dieu prend soin. Sur lui, les yeux du Seigneur ton Dieu restent toujours fixés, depuis le début de l'année jusqu'à sa fin. Assurément, si vous obéissez vraiment à mes commandements que je vous prescris aujourd'hui, aimant le Seigneur votre Dieu et le servant de tout votre cœur et de toute votre âme, je donnerai à votre pays la pluie en son temps, pluie d'automne et pluie de printemps, et tu pourras récolter ton froment, ton vin nouveau et ton huile. Je donnerai à ton bétail de l'herbe dans la campagne, et tu mangeras et te rassasiras. Gardez-vous de laisser séduire votre cœur. Vous vous fourvoiriez, vous serviriez d'autres dieux et vous prosterneriez devant eux. Et la colère du Seigneur s'enflammerait contre vous. Il fermerait les cieux. Il n'y aurait plus de pluie. La terre ne donnerait plus son fruit. Et vous péririez bientôt en cet heureux pays que le Seigneur vous donne. Ces paroles que je vous dis, mettez-les dans votre cœur et dans votre âme. Attachez-les à votre main comme un signe, à votre front comme un bandeau. Enseignez-les à vos fils et répétez-les leur aussi bien assis dans ta maison que marchant sur la route, couché aussi bien que debout. Tu les écriras sur les poteaux de ta maison et sur tes portes, afin d'avoir de nombreux jours, vous et vos fils, sur la terre que le Seigneur a juré à vos pères de leur donner, aussi longtemps que les cieux demeureront au-dessus de la terre. »

0: Esprit de Dieu, en toi seulement nous pouvons dire Jésus est Seigneur. Mets en nous la passion d'annoncer ce nom unique, ce nom immense, puisque tout homme y a sa place et y reçoit sens. Qu'en lui, nous sachions nommer tous ceux que notre histoire oublie, et ainsi dire l'amour de notre Dieu, comme l'a fait Jésus, le Christ, premier-né d'une multitude de frères pour les siècles des siècles.
1: Amen.

0: interpelle et qui doit rester pour nous comme une plaie ouverte, hein, qui ne peut pas se refermer. Et il y a derrière cette question celle effectivement du silence de Dieu qui a beaucoup interpellé les gens qui étaient à Auschwitz ou ailleurs. La question aussi du silence de ceux qui sont revenus. Il y a des témoins qui ont mis très longtemps à écrire un livre ou à témoigner. Par exemple, Georges Semprún, qui a été ministre de la culture espagnole, il a mis 40 ans à écrire un livre sur son expérience dans les camps. Primo Levi s'est suicidé après avoir écrit. C'est-à-dire qu'il a attendu très longtemps, et puis quand il a fini son bouquin, il s'est suicidé. C'est-à-dire qu'il y a quelque chose qui est de l'ordre de l'indicible. Et beaucoup de témoins, bon, qui malheureusement maintenant sont la plupart d'entre eux morts, et je renvoie là aux interpellations qui avaient été faites au cardinal Lustiger, qui lui-même, donc juif, avec une famille qui a connu l'opprobre d'Auschwitz et qui a parfois dû se justifier dans la communauté juive de sa conversion au catholicisme, qui parlait que quand il est à Auschwitz, il est dans le silence des juifs. Hein, il est dans le silence du juif qui était Jésus, c'est-à-dire devant Dieu lui-même. Et là, je crois que c'est un élément important. Il ne faut pas trop vite dire des choses devant le scandale de la mort à Auschwitz. Mais il faut dire aussi que parmi les rescapés des camps en général, des femmes et des hommes sont revenus en nous disant qu'ils avaient gardé la foi, qu'ils avaient continué à prier. Elie Wiesel est un exemple caractéristique. Il a, lui, continué à être émerveillé par le fait que des gens priaient les prières juives, les psaumes, le Notre Père, et que, pour lui, c'était une résistance, non pas de Dieu lui-même, mais de ceux et celles qui croient en Dieu. Donc le mystère terrible du mal qui se déchaîne à Auschwitz a en face de lui le mystère de quelques-unes et de quelques-uns, finalement assez nombreux, qui ont gardé la foi.
1: Père Michel Deneken, on a beaucoup parlé du livre de Job, de l'Ancien Testament, donc, et de cette question du mal, de cet homme qui ne comprend pas pourquoi ça lui arrive, et de la permanence de Dieu en quelque sorte. Pourquoi on a fait ce rapprochement entre les deux ?
0: Parce que pour beaucoup de juifs ou d'autres incarcérés dans les camps, le livre de Job était l'actualité même. C'est-à-dire à la fois des femmes et des hommes qui avaient une vie parfois très belle, riche, et qui se retrouvent, rien que parce qu'ils étaient juifs ou tziganes ou homosexuels, dans un camp de concentration, et qui disent « Mais pourquoi ?» Pourquoi y a-t-il des femmes et des hommes qui s'en prennent à nous simplement à cause de ce que nous sommes ? Et très naturellement, en tout cas pour la culture juive et pour beaucoup de chrétiens, c'est le livre de Job qui vient, parce que Job est exactement dans la même situation. Dans la tradition biblique, avoir de l'argent, des enfants beaux et grands, un grand cheptel, beaucoup de blé à rentrer dans les granges, c'est une signe de bénédiction de Dieu. D'ailleurs, cette idée a perduré jusqu'à présent dans certaines traditions chrétiennes de la performance. Et donc, quand tout cela s'effondre, quand les enfants meurent, quand les bestiaux meurent, quand la récolte devient indigente, on se dit « Mais moi, j'ai toujours été un type bien avec toi, Seigneur. Et pourquoi ça ?» Et donc, on passe par la totale nudité. Hein, c'est Job qui s'assied sur son fumier, qui convoque des gens comme moi, qui convoque quatre théologiens, qui ne racontent que des âneries. Et à la fin, il les congédie en disant cette folle phrase « Je crois que mon Rédempteur est vivant. » Parce qu'à un moment donné, c'est l'acte de folie de la foi contre même les arguments des théologiens. On a la même chose dans le psaume 22, qui est repris donc par Jésus sur la croix. « Mon Dieu, pourquoi m'as-tu abandonné ?» On sait que quand quelqu'un cite les premiers mots d'un psaume, il faut comprendre qu'il cite tout le psaume. Dans ce psaume 22, il y a l'expérience donc que Jésus fait sienne d'un homme qui est mis au ban de l'humanité. « Je suis un ver, les chiens me mangent. » Bon, et puis tout d'un coup, je rendrai grâce dans la grande assemblée. C'est-à-dire qu'à un moment donné, le psaume bascule vers l'action de grâce. On ne sait pas pourquoi. On ne sait pas pourquoi. Mmh. Et c'est exactement ce mouvement qu'il y a dans Job, et ce mouvement qu'il y a eu chez pas mal de témoins des camps de concentration. Mmh.

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1: Père Michel Denecken, vous êtes l'un de ces théologiens qui se sont saisis de ce drame, de cette tragédie de la Shoah infligée à l'homme et de ce que ça pouvait interroger. Et dans la Genèse, il est écrit que Dieu créa l'homme à son image, à sa ressemblance. Alors, après tant d'horreurs, est-ce qu'on peut quand même dire que le soldat nazi est une créature de Dieu? Comment on a résolu cette question, j'allais dire, difficile à résoudre?
2: Elle reste ouverte, cette question. Et on ne peut pas la résoudre si facilement. Dire que les bourreaux sont de la même essence humaine que les victimes, ça tombe sous l'évidence. Enfin, imaginez un bourreau, ça va peut-être être un très beau bébé, aimé par ses parents. Un petit garçon adorable, que ses parents choyaient, qui a eu tous les cadeaux du monde, qui semblait épanoui, et puis qui, au secret de son cœur, pour des tas de raisons, psychologiquement, avait caché une violence, une haine, qui n'a demandé qu'à s'exprimer. Donc, oui, nous devons tenir de la part de notre révélation chrétienne, judéo-chrétienne, que nous sommes de la même pâte que les saints et que les bourreaux. Ça appartient à la même humanité. Et cela nous interroge certainement sur Dieu, mais encore plus sur l'impératif évangélique de reconnaître dans l'autre une créature de Dieu. Alors que nous avons nous-mêmes un mal de chien à le faire, et que je comprends que des gens qui ont été victimes d'atrocités puissent ne pas voir dans l'autre un humain. Mais le problème, c'est que justement, dans tous les génocides et le nazisme et la Shoah particulièrement, on a dénié à une partie de l'humanité d'être humain. Contre la preuve physiologique qu'entre l'ADN, entre l'ADN d'un Allemand et d'un Chinois, c'est la même humanité. Donc l'idéologie va contre l'ADN.
1: Père Michel Denecken, on voudrait vous entendre sur cet échec que peut présenter Auschwitz quand on dit que le christianisme est venu libérer l'homme, est venu l'épanouir, est venu le rendre à lui-même, en quelque sorte. C'est un échec?
2: C'est un échec pour l'humanité, c'est clair. Mais ce que nous avons quand même perçu d'Auschwitz et d'autres drames de l'humanité, plus récents peut-être, c'est que là où les femmes et les hommes s'emparent du sérieux de l'Évangile, il y a un rempart contre cette barbarie. Et il y a tous les jours des témoignages de gens qui, par le pardon, en tout cas par leur engagement pour la réconciliation, pour la paix, montrent que le christianisme n'est pas toujours en échec et qu'il est, à mon avis, toujours gagnant lorsqu'effectivement il met l'homme du côté de Dieu et Dieu du côté de l'homme et qui met en œuvre cet adage médiéval « Homo capax Dei », l'homme est capable de donner vie à Dieu. La preuve, c'est que Marie a donné vie à Jésus. Donc, il y a toujours à jouer cette carte-là contre la barbarie. Elle n'est pas majoritaire. C'est-à-dire qu'il n'y aura jamais 6 millions de saints face à 6 millions de martyrs d'Auschwitz. C'est pas une arithmétique. Mais nous le voyons bien. Regardons les quelques femmes et hommes qui ont été canonisés autour d'Auschwitz. On parle beaucoup du père Kolb. C'est typique. Hein. Et il y a aussi les 80 ans. Il y a un anniversaire, non, il y a 40 ans du décès d'Anne Frank. Hein. Pareil, il y a cette résistance de quelques-uns, qui est d'ailleurs dans la Bible, quand Abraham négocie, tel un bon marchand de tapis avec Dieu, le salut de Sodome et Gomorrhe. Bon, si on se dit, ok, est-ce que tu sauveras s'il n'y en a que 50, et s'il n'y en a que 20, est-ce que tu sauves Donc il y a une espèce de on refuse une arithmétique, Saint Augustin avait un peu fantasmé là-dessus en disant, il y aura autant de sauvés que d'anges déchus. La comptabilité d'Abraham, elle est, il y a un juste qui peut sauver tout le reste. Et pour les chrétiens, ça se concentre dans la personne de Jésus.
1: Mais est-ce que ces actes de solidarité, ce qu'on pourrait dire comme parfois même des petits miracles, est-ce que c'est suffisant pour dire la présence de Dieu?
2: Alors, théologiquement et spirituellement, oui. Parce que le christianisme n'est pas la loi du nombre. Et on voit bien aujourd'hui, notamment en Europe, où nos églises se réduisent en termes de fidèles et de pratiques, on voit bien que dans des quartiers, dans des associations, ou dans des paroisses, on n'est plus dans la masse, mais on est dans, si prendre une métaphore médicale, on est dans le principe actif, dans un grand excipient. C'est-à-dire qu'il y a quelques témoins qui vont dans le sens de ce que Jésus avait prévu. Vous êtes le levain, vous êtes le sel, c'est-à-dire que vous n'êtes pas la majorité, vous êtes juste dans la pâte.
1: Merci beaucoup, Père Michel Denecken. On est avec vous toute cette semaine sur cette question de la Shoah et notamment comment elle a bouleversé la théologie. Je rappelle que vous êtes théologien à l'Université de Strasbourg et président de l'Université depuis deux mandats. Merci à vous.

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1: Bonsoir à toutes et à tous, je suis ravi de vous retrouver, nous sommes ravis de vous retrouver avec Hélène, Jean-Paul, notre réalisateur, toute l'équipe de la voix d'Olivier, ce phare, ce petit phare dans la nuit pour certaines et certains d'entre vous, ce rendez-vous où l'on écoute vos chemins, où l'on écoute les résonances de vos vies. Et je lisais tout à l'heure une jolie carte que nous avions reçue en septembre 2026. C'est signé de la part d'être âgé, mais plein d'espérance et d'empathie, qui m'écrivait combien nous faisions attention à notre patrimoine, à nos monuments, mais que nous avions impérieusement besoin de veiller sur notre patrimoine humain pour partager, échanger, riches et pauvres, et construire pour faire reculer la violence ou toute forme de violence. Ça, c'est un message du Christ, me rappelle ce groupe de personnes qui nous a adressé cette jolie carte postale où il y a une citation « Il y a de l'amour dans l'air et même ça m'a bien l'air d'être quelqu'un ». Voilà, je trouvais que cette carte et ce message résumaient assez bien ce que nous essayons de faire, c'est-à-dire vous donner la parole à vous toutes et vous tous qui écoutez RCF Notre-Dame et se sentir plus riche. Se sentir plus riche quand on sort de cette émission. Bonsoir Hélène.
2: Bonsoir Olivier.
1: Comment vas-tu ?
2: Eh bien, je me porte très bien et je suis d'accord avec toi, c'est une carte pleine de fraîcheur et de bonté, j'ai trouvé.
1: Oui, exactement. Et vraiment, je vous remercie parce que, Jean-Paul nous l'a dit, hein, parce qu'en fait, il nous l'a rappelé, vous pouvez nous écrire ici, 9 boulevard...
2: 6
1: boulevard Edgar Quinet, 75014 Paris. Voilà, donc n'hésitez pas, ça nous fait toujours très plaisir de recevoir vos écrits. Nous pouvons bien évidemment voir et écouter cette émission sur Twitch et sur TikTok, puisque nous sommes en direct tous les soirs. Mais où peut-on nous retrouver, Hélène ?
2: Eh bien, en direct, il est possible d'écouter la voix d'Olivier sur les sites et applications de RCF Notre-Dame. Et si vous n'êtes pas disponible pour écouter le live, eh bien, il y a tous les replays qui sont postés dès le lendemain à partir de 16h30 sur la chaîne YouTube Olivier Delacroix Replay, mais aussi, là encore, sur tous les sites et applications RCF Notre-Dame et puis également sur toutes les plateformes de podcast, Apple Podcast, Deezer, Spotify, etc.
1: Et il y a deux pages Facebook où vous pouvez nous retrouver, en tout cas retrouver le fruit de notre travail. Il y a la page Facebook de RCF.
2: Alors la page Facebook qui s'appelle Olivier Delacroix, tout simplement. Olivier Delacroix officiel, très exactement. Oui. Et puis il y a ce groupe, en revanche, effectivement, le groupe qui s'appelle La Voix d'Olivier, Libre Antenne RCF Notre-Dame, où effectivement plus de 6100 personnes sont membres actuellement. Et puis il y a tout un tas, on le dit régulièrement, mais c'est vrai, de discussions qui ont lieu sur ce groupe. Et notamment, je voulais citer Brigitte qui s'est confiée il y a 2 jours. Brigitte, elle nous a appelé il y a quelques semaines pour nous parler de sa fille qui a des problèmes d'addiction. Et voilà, Brigitte a confié son désarroi parce que sa fille était à nouveau hospitalisée. Et il y a eu plus de 30 commentaires pour la soutenir et pour lui faire part de soutien. Donc quand on dit qu'il y a une communauté, qu'il y a de l'entraide, c'est pas du pipeau.
1: Cette page Facebook, vraiment, si vous n'y êtes pas encore et que vous vous sentez un peu seul, allez-y, parce que vous allez pouvoir vous y faire des relations et puis échanger aussi, comme nous le faisons ici. Et ça, c'est il n'y a rien de plus précieux que de pouvoir échanger avec l'autre, puisque ça se fait de moins en moins. J'ai pris le métro l'autre jour, tout le monde regarde son téléphone, personne ne se regarde, c'est d'une tristesse infinie. J'étais tombé en panne de moto, j'étais obligé de prendre le métro. Ma moto était vite réparée et tant mieux, parce que le métro c'est une ambiance maintenant, c'est comme ça. Nous sommes dans un monde de digital. Et voilà, et ça donne quelque chose d'assez triste. Plus personne ne se regarde, en fait. Et peut-être que cela accroît la peur de l'autre aussi, parce qu'à force de ne plus le regarder, eh bien, on ne sait plus qui c'est. Qui se trouve en face de nous. Donc c'est pour cela que je citais cette carte postale qui disait de faire attention à notre patrimoine humain. Voilà, vous pouvez nous appeler, vous le savez, pour réagir, pour témoigner. Vous pouvez nous appeler au 01 56 56 44 44. Et vous pouvez aussi écrire à Hélène
2: sur l'adresse mail libreantenne@rcfnotredame.fr.
1: Là, vous pouvez donc, si vous êtes un peu timide, vous pouvez nous, bien évidemment, nous écrire en quelques lignes votre histoire et voilà, ça vous permettra d'échanger un peu avec Hélène avant et vous vous lancerez ensuite dans le grand bain.
2: Et ensuite, je vous rappelle, voilà, un premier mail, votre numéro de téléphone, n'oubliez pas, et ensuite je vous rappelle et on prépare ensemble l'entretien avec Olivier.
1: Voilà, mais écoutez, il est 21h06 sur RCF Notre-Dame et nous allons accueillir notre première auditrice, c'est Odile qui est avec nous maintenant. Bonsoir Odile.
3: Bonsoir Olivier, bonsoir
1: Hélène. Bonsoir Odile.
3: Je suis là avec vous.
1: Oui, d'où nous appelez-vous Odile?
3: Je vous appelle de Paris, 14e, la paroisse c'est Saint-Pierre-de-Montrouge.
1: Votre paroisse, c'est
3: Saint-Pierre-de-Montrouge.
1: Saint-Pierre-de-Montrouge. Est-ce que...
3: Dans le sud de Paris.
1: D'accord. Vous parlez bien dans votre téléphone ou vous avez un... Vous êtes sur haut-parleur?
3: Non, je ne suis pas sur haut-parleur.
1: D'accord, très bien.
3: Donc, pas assez fort, peut-être?
1: Non, non, parce que ça résonnait un petit peu, donc je voulais juste savoir.
3: Je parle trop fort, peut-être, alors.
1: Non, tout va bien. Ne vous inquiétez pas, Jean-Paul va régler ça, tout va bien. De quoi voulez-vous me parler, Odile?
3: Eh bien, moi, je voulais vous parler un peu d'une expérience de ma vie qui m'a marquée profondément, qui a changé tout le cours de mon histoire. C'est celle de mon veuvage.
1: Alors, oui.
3: J'ai subi la perte d'un époux bien-aimé à l'âge de 35 ans. Et tout allait bien dans ma vie avec lui. J'avais deux enfants, nous avions... monté une belle famille, nous étions chrétiens et heureux de l'être.
1: Oui.
3: Et nous avions tous les deux un bon métier. Et nous avions aussi la chance d'avoir une belle maison. Donc j'étais une femme comblée, mais je ne m'en rendais pas compte. J'avais une forme d'inconscience dans mon bonheur. Et puis, à l'âge de 40 ans, mon mari qui s'appelle César est mort d'un cancer. Des bandes profonds. Et j'ai eu le sentiment que je perdais tout,
1: oui.
3: Que j'ai été coupée en deux, littéralement coupée en deux par mes yeux verticalement. C'est difficile à expliquer. Mais voilà. Et donc, cette expérience, par la grâce de Dieu, j'ai pu la vivre justement parce que le Seigneur m'a épaulée, le Seigneur m'a guidée. Je lui ai confié mon sort et il ne m'a pas lâché.
1: Oui.
3: Seigneur Jésus, que j'ai regardé dans mon deuil sur la croix. J'ai regardé sa maman aussi, qui était au pied de la croix. Et je me suis confiée à eux en ne cherchant pas très bien qu'est-ce qui arriverait le lendemain, mais voilà, en confiant ma vie.
1: De quelle manière vous êtes-vous sentie soutenue? Est-ce... par la force, peut-être, dont vous ignoriez l'existence en vous?
3: C'est-à-dire que, théoriquement, avec ma tête, j'étais une bonne chrétienne.
1: Ouais.
3: Donc, je savais bien que Jésus, mort, il est ressuscité aussi, qu'il nous donne la vie. Et je le savais tellement bien quand on avait été aux équipes Notre-Dame, on avait médité tout ça. Mais après, ça devient... existentiel, ça passe de la tête au cœur.
1: Oui.
3: Ça change de registre, ou plus exactement, ça complète le registre. Et donc, j'ai poussé un cri vers Dieu. Je me souviens de avoir dit « Mais non, Seigneur, je ne suis pas capable d'élever 4 jeunes enfants toute seule. » J'ai dit ça et j'ai eu la réponse. Bon, j'ai pas entendu des voix, je ne sais pas des voix, mais Dans mon cœur, c'était clair et net. La réponse, c'était non, tu n'es pas capable. Sauf que moi, je suis là, donc tu n'es pas toute seule. Et donc là, maintenant, je suis âgée et je témoigne que je n'ai pas vécu ce devant toute seule, que le Seigneur était présent. C'est venu aussi dans la continuité de la foi de mon époux, parce que quand il était en fin de vie, il a vécu sa fin de vie dans la foi. Je me souviens, par exemple, une fois, je lui ai dit, c'était ses tout derniers jours, hein, je me suis dit, il faut le prévenir, quoi, il faut qu'il sache qu'il va vers la mort. Et donc, je lui ai dit, tu es en danger. Et il m'a répondu cette parole qui s'est gravée en moi, j'ai pas peur, j'ai confiance. Donc, c'était un testament qui rentrait aussi dans mon cœur, qui, avec la grâce de Dieu et puis cette communion que le Seigneur peut faire, le Seigneur fait la communion entre nous. Et il l'a fait entre les gens qui s'aiment, puisque lui-même, il est communion. Le Seigneur est communion entre le Père, le Fils et l'Esprit-Saint.
1: Oui.
3: Quand on l'accueille, quand on se livre à lui, je l'ai fait parce que je n'avais pas d'autre ici, en quelque sorte. Ce n'est pas très glorieux, mais c'est comme ça. Donc,
1: qu'entendez-vous par là, Odile?
3: Ce n'est pas glorieux. J'aurais dû avoir, étant bonne chrétienne, déjà une dose de confiance. Ce n'est pas que je n'avais pas confiance, mais dans ma vie, en quelque sorte, je comptais sur moi. Voilà. Comptais sur moi.
1: Oui.
3: Parce que j'étais une personne heureuse, donc je voulais réussir. Et je n'avais pas compris que c'était Dieu qui me donnait tout ça.
1: Oui.
3: Je n'avais pas réalisé que tous mes succès, l'humain, là, tout ce qui allait bien avec mes enfants, etc., c'était un cadeau de Dieu. Parce que j'étais pas encore entrée assez profondément dans la vie spirituelle pour le comprendre. Et ce qui est paradoxal, et ce qui est vraiment une grâce que j'ai eue sans la mériter, c'est qu'au moment où je perdais la moitié de moi-même, c'est-à-dire mon époux bien-aimé qui m'aimait beaucoup,
1: oui.
3: Et ben c'est là que j'ai réalisé que tout le reste, je le recevais. J'ai eu une grâce de recevoir, au lieu de prendre la vie comme je le faisais avant, m'accaparer la vie par mes qualités, j'ai appris à recevoir la vie, en fait.
1: Et,
3: je ne peux pas vous faire un geste parce que là, vous ne verriez pas, mais on ouvre les mains pour recevoir chaque chose, chaque moment, et ça change la vie.
1: Lorsque vous disiez, je prenais la vie, est-ce que c'était professionnellement, puisque vous êtes physicienne et mathématicienne et directrice de recherche au CNRS et membre de l'Académie des sciences, cette réussite professionnelle qui devait aussi vous épanouir, est-ce ça, en fait, qui passait avant et qui, finalement, donnait un peu ce tournis de d'être bien dans sa vie parce que, professionnellement, en plus, ça se passait bien?
3: Je pense que ça joue, évidemment, ça joue, mais c'est l'ensemble, si vous voulez, parce que humainement, aussi bien la profession que la vie familiale, mon mari m'aimait vraiment beaucoup, donc c'était l'ensemble. Je n'avais pas réalisé que cet ensemble, il me venait des cadeaux que Dieu m'avait faits,
1: oui.
3: En me donnant une personne, je ne sais pas moi, avec une bonne santé, avec des capacités à faire des études, mais c'est pas vraiment méchant, c'est pas méchant, c'est juste inconscient. Et j'ai appris la gratitude au moment où une grande partie de ce bonheur m'était enlevé.
1: Oui.
3: Et en ouvrant la gratitude, j'ai changé d'attitude. C'est-à-dire que j'ai mieux aimé la vie parce que j'ai mieux compris que chaque petite chose était cadeau. Et voilà. C'est ça que j'ai gagné dans cette grande épreuve. Il est vrai quand même que la partie professionnelle est très importante, c'est-à-dire que après cette épreuve, le fait que j'ai continué d'avoir un métier passionnant, ça m'a aidé. C'est pas juste parce que le Seigneur, je me suis confiée à lui, c'est aussi que j'ai eu la chance humainement d'avoir des atouts. Parce que ce métier est très intéressant,
1: oui.
3: Passionnant, c'est vrai. C'est magnifique la science. si vous m'en parliez, je pourrais vous en parler, mais c'est...
1: J'aurais du mal à vous en parler parce que j'ai toujours été vraiment... Les maths et moi, ça faisait vraiment deux. Mais,
3: Oui, mais c'est parce qu'on les enseigne mal.
1: Oui,
3: parce qu'il y a très peu de personnes qui sont loin de l'envie de comprendre. Presque tous, on a envie de comprendre.
1: Oui.
3: Et si on a un bon guide, un bon accompagnateur, l'esprit peut rentrer dans la compréhension, le raisonnement et tout ça. Donc, c'est trop dommage qu'on les enseigne mal, ces choses-là. Enfin bon, c'est quelque chose auquel je me suis intéressée après, plus tard. Précisément à l'Académie des sciences, c'est pas à travers... programme qui s'appelle La main à la pâte et qui s'adresse aux élèves de primaire pour mieux raisonner, mais en particulier ensemble.
1: Mieux appréhender aussi les mathématiques.
3: Oui.
1: Quand ils sont tout petits, en fait, quand on est tout petit, peut-être, lorsque vous dites mal enseigné, oui, je pense que...
3: Mais c'est mal enseigné parce que l'esprit humain est fait pour comprendre. Oui. C'est un cadeau magnifique du Seigneur. Il y a des chercheurs qui ont montré qu'à 6 mois, un enfant commence à avoir une notion de nombre. On peut le montrer par des études cérébrales, quoi, avec des capteurs sur le crâne du bébé. Il ne réagit pas pareil quand il voit 2 ou quand il voit 3. Si on lui présente plusieurs fois 2, alors 2 loups, 2 cuillères, 2 cochons, et puis tout d'un coup 3, l'enfant réagit parce qu'il voit que ce n'est pas pareil. Donc, il a déjà la notion que 2 n'est pas égal à 3.
1: Mmh.
3: Donc, il y a très peu de... Ouais. Enfin, voilà, c'est pas le sujet.
1: Le sujet, en fait, parce que vous avez écrit « De la mort jaillit la vie
3: »,
1: une lumière au creux du veuvage.
3: Oui.
1: Moi, c'est cette phrase qui m'a vraiment inspirée, en même temps qu'elle m'a aimantée et posé question, bien évidemment. Une lumière au creux du veuvage. Est-ce que vous pouvez m'expliquer justement ce choix de devenir
3: je peux expliquer.
1: Veuve consacrée.
3: D'abord, pourquoi le creux ? Vous savez, c'est terrible le mot veuve. C'est le mot latin, c'est le mot vidua. Vous comprenez tout de suite ce que ça veut dire. Ça veut dire qu'on est vide.
1: Vide.
3: Donc, dans notre société, une femme veuve, c'est une personne vide. Dans le creux du veuvage, le veuvage, c'est un manque, quelque part. Et pour découvrir la lumière, eh ben c'est Jésus, la lumière. Donc, si on accepte que dans ce creux va descendre la lumière de Jésus, on est plongé dans la résurrection. Et parce que Jésus, c'est aussi la résurrection. Or si je suis chrétienne, vraiment, c'est ça la chose la plus importante dans la foi chrétienne. Jésus est ressuscité, la mort est vaincue. Donc la lumière, c'est que mon époux qui a quitté cette terre et que je ne peux plus embrasser, que je ne peux plus voir, que je ne peux plus toucher, et lui, parce que Jésus est ressuscité, il est dans la lumière. Parce qu'il croyait, il avait la foi, on avait la foi tous les deux ensemble. Il a donné, je vous ai dit qu'il avait dit dans ses derniers moments... J'ai pas peur, j'ai confiance.
1: Oui.
3: Ça veut dire qu'il s'est jeté dans les bras du Seigneur en mourant.
1: Oui.
3: Et donc, il a forcément reçu la lumière du Christ. C'est la lumière, c'est Jésus dans notre monde. Notre monde a tellement besoin de lumière. Et si on pouvait mieux accueillir Jésus, mieux le faire connaître, Dieu merci, on a le pape qui est venu nous aider à ça.
1: Oui.
3: Il y a beaucoup de gens qui seraient moins dans le fond, dans le creux, justement, dans le fond.
1: Mais vous évoquiez tout à l'heure les mathématiques mal enseignées. Je ferai un comparatif avec notre capacité à accueillir la lumière et finalement, à peut-être lever un peu plus les yeux au ciel, ou au moins les relever la tête pour voir cette lumière qui passe à travers, bien évidemment, je pense... les autres aussi, le respect que l'on peut porter aux autres, le fait de leur dire « je te regarde, tu es là, tu existes pour moi », cette capacité à accueillir cette lumière, je pense qu'il y a beaucoup de...
3: Absolument, mais ça ramène à ce que vous avez dit tout à l'heure, les gens dans le métro, ils ne regardent plus que leur téléphone,
1: ouais.
3: Mais par le téléphone, ils ne reçoivent pas énormément de lumière,
1: mais
3: alors
1: non.
3: que très souvent, quand on regarde la personne en face, rien qu'avoir un échange de regard, il y a un cadeau du regard de la personne en face.
1: Exactement.
3: Très, très, très souvent, on sent une étincelle de fraternité qui passe.
1: Oui.
3: Et donc, c'est vrai que par les autres, nous vient la lumière. Et ça, c'est la loi de l'Évangile. Jésus, il se fait connaître par les autres. Alors, moi, j'ai été enseignée par l'Église. J'aime profondément l'Église. Et puis, enseignée aussi par mes frères et sœurs dans les groupes de chrétiens auxquels j'ai participé. Par exemple, donc, j'ai cité les équipes Notre-Dame, mais il y en a d'autres. Et actuellement, je fais partie donc d'un groupe de veuves consacrées à Dieu, c'est-à-dire que on est toutes des veuves, on est toutes chrétiennes et toutes on a compris que dans cette épreuve, le Seigneur nous lançait un appel à aller plus loin dans l'amour, à donner une dimension nouvelle à notre vie. Et c'est ce qu'on appelle la consécration. On donne son cœur au Seigneur, bon, ben, ça veut dire qu'on se remariera pas. C'est très utile parce que même le pape, il a dit que c'était utile. Je peux me permettre de vous raconter si
1: bien
3: peut-être,
1: sûr,
3: je sais pas.
1: Bien sûr.
3: Comme j'ai participé donc avec ce groupe de veuves dont je vais dire le nom, ça s'appelle Notre-Dame de la Résurrection. Je vous ai parlé de la Résurrection.
1: Oui.
3: Donc avec ce groupe, nous avons eu le cadeau immense d'être reçus en audience privée dans la salle du consistoire, par le pape François.
1: D'accord.
3: Bien sûr, nous lui avions à l'avance expliqué ce que c'était que notre consécration du veuvage. Il le sait peut-être mieux que nous, hein, en tant que pape. Les veuves consacrées, c'est pas d'aujourd'hui. Ça date même du Christ. Enfin, c'est les premières personnes consacrées dans l'Église primitive. C'était des veuves. Voilà. Et donc... quand on nous a répondu par un discours aussi, moi je lui ai fait un discours et lui nous a répondu. Et je peux vous en citer une phrase si vous voulez bien. Ah, allô ?
1: Oui, oui, je suis là, je vous écoute. Ouais.
3: Alors il dit, par votre consécration, vous attestez qu'il est possible, avec la grâce de Dieu, le soutien et l'accompagnement des ministres et les autres membres de son Église, de vivre les conseils évangéliques tout en exerçant ses responsabilités familiales, professionnelles et sociales. Voilà. Donc, évidemment, je reste une madame tout le monde avec mon travail, mes enfants, etc. Et il ajoute, votre consécration dans le veuvage est un don que le Seigneur fait à son Église pour rappeler à tous les baptisés que la force de son amour miséricordieux est un chemin de vie qui nous permet de surmonter les épreuves, de renaître à l'espérance et à la joie de l'Évangile. Ça, c'est du pape, c'est pas de moi.
1: Non, alors, j'ai bien saisi.
3: C'est formidable, c'est formidable. Ça veut dire que quand on pense veuve, on dit, oh là là, une dame qui va être triste, qui va, oh là, vaut mieux éviter ces personnes-là, ils ne vont pas nous encourager sur le chemin. Et c'est le contraire de que dit le pape. Puisque ça donne la certitude que le Seigneur peut aider quiconque à vivre, traverser des épreuves terribles. Il y en a eu des plus terribles que les miennes, hein. c'est sûr.
1: On trouve toujours pire que nous, voilà. Mais cela me fait penser à, vous savez, ce lien avec Jésus. En fait, je l'avais retrouvé lorsque j'étais allé à l'abbaye du Pesquier avec rencontrer les moniales de l'abbaye du Pesquier, des moniales contemplatives. Et je m'étais rendu compte combien nous avions d'idées reçues, de clichés dans la tête lorsque nous pensions, par exemple, à ces bonnes sœurs, hein, comme on les appelle régulièrement. Et lorsque j'ai passé deux jours, trois jours même, à l'intérieur de cette abbaye avec les sœurs, j'y ai trouvé une joie en même temps qu'un engagement profond, fort, mais aussi une joie et une paix intérieure indescriptible en fait. Et Et en fait, vos mots, et les mots en fait, que le pape François vous a lus ce jour-là, je trouve que ça résonne fortement avec ces sœurs que j'avais rencontrées, qui étaient vraiment pour la plus jeune d'entre elles, je crois qu'elle avait 20 ans. Mais il y avait cette vie consacrée à Dieu, à Jésus.
3: Je peux renchérir un peu sur ce que
1: bien
3: vous
1: sûr,
3: dites, parce
1: bien
3: que justement, la joie, c'est une des caractéristiques des veuves consacrées de l'association qui vivent en Afrique. Mm-hmm. Elles sont beaucoup plus joyeuses que celles qui vivent en France, alors qu'elles ont une vie en général beaucoup plus difficile.
1: Beaucoup plus dure.
3: Pour plusieurs raisons, pas seulement pour des questions d'argent, mm-hmm. mais aussi pour des questions de culture. Parce que très souvent en Afrique, surtout si la femme ne travaille pas, enfin n'a pas une profession, pardon, elle travaille évidemment, toutes les femmes travaillent. Mais si elle n'a pas une profession, donc si elle n'est pas autonome financièrement, elle vit des choses terribles avec sa belle-famille,
1: oui.
3: qui a le sentiment que les richesses du foyer, y compris et parfois les enfants, lui appartiennent. Donc elles peuvent être spoliées. Et elles sont très souvent spoliées, mais elles ont aussi à lutter contre le lévira. Je ne sais pas si vous savez.
1: Non.
3: Mais le lévira, c'est une coutume de l'Ancien Testament qui était une sorte de sécurité sociale, je dirais, pour les dames veuves. Sauf que ça veut dire qu'on va remarier la dame veuve à un frère du mari ou un cousin, enfin quelqu'un que la belle-famille lui impose.
1: D'accord.
3: Et donc dans notre groupe, où on promet de vivre la chasteté pour toujours, parce
1: oui,
3: qu'on a
1: oui.
3: décidé de donner notre cœur à Dieu, ça ne peut pas coller.
1: Oui, là on leur impose.
3: Il y en a qui ont souffert mais énormément oui. pour résister au lévira.
1: Et certaines ont réussi à donc le refuser.
3: Ah oui, oui, bien sûr, il y en a beaucoup qui réussissent à le refuser, mais elles payent le prix.
1: Elles payent le prix,
3: le
1: oui.
3: prix, c'est que la belle-famille, souvent, leur prend leur maison. Par exemple, là, j'ai un texte sous les mains, mais ce serait long à vous dire, parce que dans le livre dont vous parlez, il y a des témoignages qui sont publiés. Elles payent le prix qu'on leur prend en général la maison où elles vivent avec leur mari, et puis on les met au banc de la société. Donc, on ne parle plus. Alors, tant mieux pour elles si elles peuvent garder un lopin de terre. Mais souvent, le lopin de terre est repris aussi par la belle-famille, donc elles doivent partir en quelque sorte.
1: C'est terrible. Et
3: puis, pas toutes. Et
1: ouais,
3: puis,
1: ouais.
3: Les conditions changent parce que celles qui peuvent avoir une profession, c'est libère, mais ça existe toujours, hein, le lévira. Obligé, c'est pas un choix. Quelquefois, on fait choisir, on lui dit tu peux. Et évidemment, c'est de la polygamie, le lévira en question. Parce que le beau-frère ou le cousin du mari, il est déjà marié.
1: Déjà marié,
3: il
1: oui.
3: Il peut même avoir déjà deux femmes. Donc, voilà. Mais je ne dis pas que c'est tout, mais c'est pour dire que dans ces conditions qui sont bien plus dramatiques que les miennes, elles ont une grande joie d'être choisies par Jésus, en quelque sorte.
1: Oui.
3: Parce que cette consécration, c'est quand même un appel. C'est quand même Jésus qui nous dit « Donne-moi ton cœur ». Ça donne une dignité fabuleuse. C'est que Jésus me demande mon cœur. Mais moi qui suis pécheur, si rien du tout. Donc, on change le regard sur soi-même et du coup, on a plus de force pour affronter éventuellement la belle-famille.
1: Oui, éventuellement. Mais cela donne de la force pour tout, finalement, je pense, non ?
3: Oui, bien sûr, et surtout pour éduquer les enfants.
1: Hein. Oui, parce que quatre enfants, ça a dû être parfois difficile.
3: Ah, ça, il y a eu des moments difficiles, oui. Il y a eu des moments difficiles. Et je me souviens que des fois, surtout au début, dans mon cœur, j'engueulais mon mari, quoi. Je lui disais, oui, tu m'as lâché, t'es partie, je suis toute seule, et c'est ta gamine, elle est odieuse. Ça veut dire que malgré le fait que dans mon cœur je m'étais donné au Seigneur, humainement, ça renaclait un peu quand même. cette grogne que j'avais, comme si mon mari était évidemment, je ne pouvais que le prier, c'est tout, mm-hmm. lui dire, essaye de de mettre un peu de... Moi, je ne suis pas la maman assez douce qu'il faudrait. Elle souffre, cet enfant, ou il souffre. Donc, donne-moi plus de force pour le consoler. Parce que le veuvage, c'est aussi de savoir consoler ses propres enfants.
1: Bien sûr.
3: Je ne sais pas quelle est la souffrance d'un enfant qui perd son papa, un garçon de 11 ans qui perd son papa.
1: Oh, ça doit être terrible.
3: Je ne sais pas, hein, je ne l'ai pas vécu, mais c'est fort.
1: Ah, ça doit être terrible. Je pense que c'est... Ça doit être un choc terrible à 11 ans de perdre son père.
3: Oui, et là, c'est important que justement il y ait la famille ou un entourage d'un chrétien, que les groupes chrétiens mettent pas les veuves à l'écart, alors que souvent c'est ça qu'on voit. C'est bête à dire, mais il y a des femmes qui ont peur qu'on leur pique que la veuve leur pique leur mari.
1: Ah bon ?
3: Alors il vaut mieux mettre la dame. Ou si on l'invite, on va la mettre sur une table à part. Non, il ne faut pas. Les chrétiens doivent... c'est la loi de l'amour. Hein.
1: Oui.
3: Tu aimeras ton prochain comme toi-même et surtout le faible. Donc, il y a ça, il faut accueillir la veuve. Mais aussi, il faut s'apercevoir qu'elle apporte de la richesse. Justement parce qu'elle apporte de l'espérance. Elle qui surmonte avec la force de Dieu les épreuves, elle donne aux autres aussi... la force de surmonter leurs épreuves, qui sont différentes, bien sûr.
1: Alors, ce lien d'amour qui, finalement, n'a jamais été coupé entre vous et votre mari, vous a déclenché, on dirait, l'envie de porter un peu la parole sur ce veuvage consacré d'aller finalement porter cette parole ailleurs puisque vous avez beaucoup voyagé. Racontez-moi un peu.
3: Justement, c'est surtout en Afrique que je suis allée pour aider les veuves qui sentaient un appel mais qui disaient c'est strictement impossible parce que dans leur contexte c'était bien plus difficile encore. Donc j'ai commencé par aller au Burkina Faso.
1: Oui.
3: Ça fait vraiment longtemps ça. Ça fait presque 40 ans. Le Burkina Faso, c'est une société actuellement très douloureuse. Je ne sais pas si on le sait, c'est pas très connu dans les médias, mais il y a quand même 40% du territoire qui est sous l'emprise du djihad. Et malgré ça, il y a un groupe de veuves qui ont consacré leur cœur à Dieu dans la même optique que moi-même. Donc j'y suis allée, les encourager, leur dire « mais oui, n'ayez pas peur ». C'est surtout ça le message. « N'ayez pas peur, vous avez, avec la force de Dieu, vous êtes capable de surmonter toutes vos épreuves ». J'ai été aussi de nombreuses fois au Rwanda. Donc le Rwanda, c'est un pays qui a souffert d'une guerre civile en 90 et c'est devenu un génocide en 94. Donc, au total, 1 million de morts sur 8 millions de personnes.
1: Terrible.
3: Donc, une société avec beaucoup, beaucoup, beaucoup de veuves. Et je me rappelle qu'une des premières fois qu'on y allait, l'évêque de Nyundo nous avait parlé d'une situation terrible, mais vraiment terrible. Pour lui, l'évêque, pastoralement, il y avait un village où il restait 50 veuves et un homme. Alors, elles avaient fait une réunion pour décider si elles allaient le faire circuler le tuer.
1: Ah oui ?
3: Donc voilà l'évêque devant une situation pastorale comme ça. C'est des chrétiens hein, au Rwanda, il n'y a pas beaucoup de musulmans au Rwanda, parce que c'est des chrétiens. Mais il s'était passé des choses tellement horribles qu'on perd sa moralité et on perd tout dans un cas comme ça.
1: Et au final...
3: C'est évidemment des dames que moi j'ai visitées.
1: Oui, oui. Mais au final, cet homme n'a pas été tué.
3: Je ne sais pas. Je n'ai pas osé demander à l'évêque, mais il m'avait permis de l'écrire, de publier une petite feuille de chou. C'était
1: oui.
3: Je ne sais pas.
1: Vous êtes allé en Inde aussi.
3: Le Rwanda se relève, hein, mais ça fait quand même 30 ans, un peu plus maintenant.
1: Oui, mais le Rwanda se relève, mais avec une cicatrice béante quand même encore.
3: Et puis en plus, le fait que le Rwanda a envahi par l'intermédiaire d'un mouvement qui s'appelle le M23, les zones voisines du Congo, donc nous on a aussi des groupes au Congo qui souffrent énormément actuellement. C'est comme des guerres civiles.
1: Oui, et nous n'en n'entendons pas beaucoup parler, mais il y a un véritable drame qui se joue là-bas au Congo. Il est 21h35, vous êtes sur R7 Notre-Dame, et bien évidemment, vous le savez, vous pouvez nous joindre au 01 56 56 44 44. Aujourd'hui, en fait, ce groupe ne cesse de s'agrandir. Est-ce que il y a aussi dans ce groupe, Odile, une force qui se crée, qui se transmet?
3: Oui, bien sûr, oui. Le groupe s'agrandit, disons pas qu'il s'agrandit en France, il s'agrandit pas en France.
1: Pourquoi?
3: Comme tous les consacrés en France, il n'y a pas énormément de nouvelles personnes. Il s'agrandit beaucoup en Afrique francophone. On a eu aussi des petits groupes comme anglophones en Inde, mais oui. pour le moment, ils n'ont pas réussi à bien se répandre. Donc oui, il y a toute une un système de communication. En principe, on essaye de faire connaître, parce que la raison pour laquelle ça ne s'agrandit pas en France, elle est multiple, mais l'une des raisons, c'est que on parle jamais du veuvage, c'est pas du tout connu. Il y a même des prêtres qui savent pas qu'il existe des groupes de veuves consacrés. Donc déjà, là, il faut faire un effort là-dessus.
1: Oui, et c'est bien...
3: C'est vous qui le faites, merci beaucoup.
1: Oui, et c'est, j'allais le dire, c'est parfait que vous ayez appelé ce soir, parce que je pense que beaucoup d'auditrices se trouvent dans cette situation de veuvage et ignorent complètement l'existence justement de votre groupe et sont en quête de cette force, de cette lumière, de cette joie. Parce que quand on vous entend dire que le lien d'amour n'est pas coupé, bien évidemment que déjà cette phrase est pleine d'espérance et de force. Et c'est pour cela que voilà, RCF Notre-Dame ce soir...
3: C'est la Bible qui le dit, c'est pas moi. Hein, parce que dans le Cantique des Cantiques, au chapitre 8, il y a marqué « L'amour est fort comme la mort, rien ne pourra éteindre les flammes de l'amour ». Les grandes eaux ne pourront pas l'éteindre. L'amour est plus fort que la mort en Jésus. Donc, oui, c'est ce que vous dites exactement. Mm-hmm.
1: Et pourtant, vous voyez, je ne suis pas du tout... je ne connaissais pas du tout votre groupe. C'est une manière finalement d'aborder... la mort, l'amour... c'est une manière de transformer le deuil, hein, finalement, en une vocation.
3: Oui, exactement, c'est exactement. Mais même si on n'est pas décidé à s'engager pour toute la vie, il y a des moyens de... Enfin, on peut aussi profiter de... Par exemple, les équipes Notre-Dame, dans 15 jours exactement, c'est-à-dire les 25 et 26 octobre, organise avec cette fraternité Notre-Dame de la Résurrection un week-end pour les personnes, des messieurs ou des dames, pas forcément qui veulent se consacrer, mais qui ont besoin de retrouver l'espérance en partageant avec d'autres, en entendant la parole du Christ ressuscité. Donc je vous le dis parce que ça peut se trouver, que des personnes cherchent, et donc... par les équipes Notre-Dame, ils trouveront.
1: D'accord. Où peut-on vous retrouver, en fait, Odile? Vous avez...
3: Alors, il y a un site, c'est très très très simple. C'est veuve au singulier,
1: oui,
3: tiret, chrétienne au singulier, .fr. Voilà.
1: D'accord.
3: Donc ça, c'est tout simple.
1: Veuve au singulier, tiret, chrétienne au singulier, .fr. Si... vous qui nous écoutez, vous avez envie d'en savoir plus et puis peut-être de vous joindre à ce groupe. Vraiment, n'hésitez pas déjà, c'est un premier pas d'aller voir sur veuve-chrétienne.fr. Rappelez-moi, ce week-end, il est organisé où ?
3: Le livre, c'est chez Salvator.
1: Oui.
3: Et ça s'appelle « De la mort jaillit la vie ».
1: Chez Salvator.
3: Après, le sous-titre, c'est pas la peine. De la mort jaillit la vie, et c'est un nom, Odile Mathy, je m'appelle.
1: Odile Mathy.
3: Oui.
1: Et vous m'avez dit que c'était aux éditions Salvador.
3: C'est ça, Salvator, oui.
1: Salvator.
3: Oui.
1: Odile, comment vous m'avez dit Odile?
3: Mathy, ça s'écrit, c'est un nom d'origine italienne.
1: Oui.
3: M-A-D-C-H-I.
1: D'accord. Et ça se prononce Mathy?
3: Ma belle famille a décidé que ça se prononçait Mathy. Voilà.
1: Oui, pourtant,
3: donc je fais comme voilà. Ma belle famille.
1: Mathy. Bon, ok. Mathy. Parce que C-H-I en italien, c'est Mathy. Bon.
3: Mais, oui, on devrait dire Mathy.
1: Mathy, oui.
3: Mais ma belle famille a enlevé l'accent et gardé le que. Mm-hmm. Donc je fais pareil.
1: Une dernière question.
3: Je m'appelais du nom de mon mari.
1: Une dernière question, Odile. Dans cette vocation, dans cette consécration, en fait, cette vie consacrée, le choix de devenir veuve consacrée, y a-t-il des moments de doute? Y a-t-il des moments où parfois on s'éloigne de cette croyance, de cette vocation?
3: Il y a des moments de doute dans toutes les vies, pense. En tout cas, il y a des moments de fatigue. C'est aussi beaucoup la fatigue, parce que la vie, quand on élève 4 enfants, qu'on travaille à temps plein, on est crevé, quoi. Donc la fatigue, il peut y avoir du doute spirituel, mais ce qui nous sauve dans l'Église, c'est qu'on est en Église, justement. Donc à partir du moment où on a le courage de décrocher son téléphone, c'est-à-dire... notre orgueil a accepté de dire au secours, on est sauvé.
1: Mm-hmm.
3: Parce qu'on a toujours une autre veuve ou alors quelqu'un d'une équipe de chrétiens qui vient à notre secours. C'est ça, c'est la vie chrétienne.
1: Mm-hmm. Et vous qui nous écoutez sur CF Notre-Dame, si vous traversez cette épreuve, sachez que ses mains sont tendues. Nous parlions au début de notre conversation tout à l'heure de la lumière, d'être en capacité de recevoir la lumière. Eh bien, ce soir, cette lumière, finalement, elle passe par la voix et le témoignage d'Odile. Et ce sont des mains tendues que représente ce groupe. Et vous pouvez aller voir sur vos veuves au singulier, chrétienne au singulier.fr, et puis peut-être vous procurer le livre d'Odile Mathy, De la mort jaillit l'amour, aux éditions Salvator. De la mort jaillit la vie. Vous voyez, j'ai dit l'amour, de la mort jaillit l'amour.
3: Mais c'est vrai aussi.
1: Mais c'est vrai aussi, vous avez raison. Merci mille fois pour votre venue, votre témoignage ce soir chez nous, ici à RCF Notre-Dame. Quand je dis que...
3: Merci de m'avoir donné la parole.
1: Je vous en prie.
3: Merci beaucoup.
1: Je vous en prie. Et je dis toujours...
3: Avec joie.
1: Mais avec joie aussi, j'ai reçu vos mots, votre témoignage, et je dis toujours à la fin de l'émission que l'on ressort plus riche, en tout cas en ayant appris des choses ou en ayant reçu quelque chose. Et ce soir, dès le début de l'émission, je me sens plus riche, j'ai ce ressenti que cette lumière, eh bien, à travers ce que vous faites toutes, ce que vous vivez, eh bien, quelque part, il y a cette lumière qui passe par ce que vous nous avez conté ce soir. Alors merci, Odile, pour cela.
3: Merci beaucoup, Olivier, merci.
1: Prenez soin de vous. Très bien.
3: Merci.
1: Au revoir.
3: Merci. Au revoir.
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0: Nous pensons à l'océan ce soir et à sa lumière aussi, parce que voilà, moi j'aime voilà, me retrouver souvent, en tout cas quand je le peux, voilà, sur ma planche de surf, et même s'il n'y a pas de vagues, regarder la lumière de l'océan, c'est quelque chose de, voilà, de très apaisant et de contemplatif aussi. On peut penser à tout un tas de choses. Nous accueillons maintenant Sébastien sur l'antenne d'RCF Notre-Dame. Bonsoir Sébastien.
1: Bonsoir Olivier.
0: Bonsoir. D'où nous appelez-vous ?
1: Est-ce qu'on peut se tutoyer, s'il te plaît ?
0: Ben, vous pouvez me tutoyer.
1: Oui.
0: Il n'y a aucun problème.
1: Okay.
0: C'est-à-dire que moi, j'ai l'habitude de vous voyer, mais vous pouvez me tutoyer sans problème.
1: Ok, je préfère te tutoyer.
0: D'accord.
1: Ça ne te dérange pas ?
0: D'accord. Non, ça ne me dérange absolument pas.
1: Je viens de Lille.
0: De Lille, d'accord.
1: Oui.
0: Cette belle ville de Lille.
1: Oh oui.
0: Ouais.
1: Faut y vivre pour ça, pour dire ça.
0: Bah, j'y suis allé souvent. J'ai eu la chance d'y aller souvent. Ouais, j'y suis allé pour mon travail très très souvent. Oui, et puis j'y ai joué aussi. J'y ai joué au moins. Non, bah, je ne fais plus trop de musique en ce moment, donc. Mais c'est un jour, on ne sait jamais. Quel âge vous avez, Sébastien ?
1: J'ai 52 ans.
0: 52 ans, d'accord. Et de quoi voulez-vous me parler ?
1: Ben, de tout et de rien.
0: Mm-hmm.
1: Là, je parlais, j'écoutais la dame avant, là, qui comptait beaucoup sur, l'au-delà, tu sais. Voilà, Dieu, tout ça. Et ça aide les gens, c'est vrai, ça aide les gens. Et moi, je trouve que ce que je m'aperçois de plus en plus, c'est qu'au niveau de l'humanité, il n'y en a pratiquement plus, vous voyez. Tu vois, on se tourne toujours vers l'au-delà, et pourquoi on ne se tourne pas plutôt vers son voisin, la personne qu'on voit qui est en train d'en baver parce que ses courses sont lourdes, voilà, des choses comme ça. Voilà.
0: Ah, mais moi je pense qu'il y a.
1: C'est de ça que je voulais parler,
0: ouais,
1: en fait.
0: Il y a plein de gens qui se préoccupent de l'autre. Oui, mais.
1: On ne dit pas qu'il y a de moins en moins d'humanité. Hein.
0: Si, bien évidemment. Bien évidemment.
1: Merci. C'est vrai. Tu vois, rien que les voisins, tu achètes une maison, bah, les voisins, qu'est-ce qu'ils vont faire ? Ils vont clôturer sur 2 mètres de haut. Tu comprends ?
0: Oui.
1: Alors que moi, de ma jeunesse, je me souviens très bien, c'était des petits grillages de à peine 1 mètre de hauteur.
0: Mm-hmm.
1: On pouvait même y passer la main pour aller prendre les petites fraises du voisin, tu sais,
0: ouais.
1: Ou le muguet.
0: Ou des cerises.
1: Les cerises, on avait un cerisier.
0: Mm-hmm.
1: Donc de ce côté-là, j'étais pas embêté.
0: D'accord.
1: J'avais même un noyer il n'y a pas longtemps, mais il a été abattu.
0: Mais moi, je pense qu'il y a encore, bien évidemment... Il y a beaucoup plus aujourd'hui de peur de l'autre, mais comme nous en parlions avec Odile juste avant toi, il y a aujourd'hui en fait tout un tas de personnes qui ne regardent plus les autres.
1: Exactement.
0: Et finalement, quand on ne regarde plus, ben, d'abord parce que l'exemple du métro et du nez plongé dans le téléphone, je pense que c'est, comme le disait...
1: C'est ça, c'est les réseaux sociaux.
0: Ouais.
1: Tu comprends, les gens ont une vie, mais intérieure, une vie perso. Moi, j'ai ma gamine, la dernière fois, j'ai prêté mon iPad. Je pouvais lui dire n'importe quoi, elle ne m'écoutait pas, elle n'était plus là. Voilà. Et ça se répercute sur les... Même ma maman, voyez, tu vois, elle s'est mise à ça. C'est même ma mère qui m'a appris le verbe scroller, ce que ça voulait dire. Tu comprends ?
0: Oui.
1: Ma mère est 1951. Voilà. Moi, je suis plus bouquin, guitare, un peu de batterie. Je suis batteur, mais en ce moment, c'est compliqué. Donc, je fais de la guitare. Je parle à beaucoup de gens. On me reproche parfois même de trop parler. Non, je pense que je parle normalement, mais par rapport aux autres, oui, j'ai l'impression, c'est vrai, d'être trop bavard. C'est vrai.
0: Mais il faut continuer à parler.
1: Oui,
0: il ne faut pas se soucier
1: si
0: de...
1: Si je m'arrête, je veux dire, ça parle encore moins, quoi. Voilà.
0: Mais si
1: je parle
0: pas
1: beaucoup,
0: que...
1: c'est que ça parle pas assez.
0: Mais il ne faut pas que vous... Voilà, exactement.

0: Si vous vous mettez à parler, c'est qu'il doit y avoir des silences, des vides, des
1: Oui.
0: et il faut toujours.
1: Que les gens s'adaptent leur vie à ce qu'ils voient sur les réseaux, ils entendent, ou à la télé, tout simplement. La vie, elle n'est pas là. La vie, elle est dans les rues. Elle est quand on parle à des gens bien, on rencontre des personnes dehors. Elle est là, la vie.
0: Mais est-ce que je peux me permettre de vous dire que vous avez 52 ans et
1: oui.
0: que vous êtes né et, à une époque et vous avez eu la chance, comme je
1: oui.
0: l'ai eu,
1: oh oui.
0: de
1: oh
0: vivre
1: oui.
0: toute une époque
1: oh oui.
0: où,
1: oh oui.
0: où il n'y avait pas
1: Tom
0: ça
1: Sawyer. Tu vois, toutes ces bêtises quoi, qui nous rendaient fous. On avait des télés, il n'y avait pas de télécommande. Tu vois, c'était des pavés qui pesaient 30 kilos.
0: Il y avait trois
1: télés,
0: chaînes
1: quoi. Ouais, il y avait avec Eddie Mitchell, hein, tu sais.
0: Oui.
1: Je sais
0: plus, ce soir au cinéma, voilà. La dernière
1: la
0: séance.
1: La séance du dimanche soir, ou je ne sais plus.
0: Oui, la dernière soir. Séance. Ouais.
1: La dernière séance.
0: Référence Jean-Paul, bravo. Notre réalisateur.
1: Ouais, ben merci Jean-Paul. Je l'ai eu au téléphone, très gentil.
0: Et donc, voilà, je voulais vous dire que te dire, Marc, je vais tutoyer aussi, je voulais te dire que tu as connu la rencontre de l'autre, pas par application, réseau
1: coup,
0: social.
1: Pour moi, c'est ça, tu vois.
0: Ouais.
1: Et là, je suis en train d'être un simple observateur qui peut rien faire. Et qui est en train de se rendre compte que le monde part en live, en cacahuète, ou bien, mais à cause de quoi? De ça? Top communication, qu'est-ce qu'il nous reste, sincèrement? Les yeux, le regard, mais ils nous regardent même plus. Ils regardent leur portable. Tu comprends? C'est affligeant.
0: Et il y a quelque c'est chose affligeant. De plus grave dans tout ça,
1: oui.
0: en
1: oui.
0: fait.
1: Oui.
0: C'est que, une info violente, parce que tous ces patrons de YouTube, Facebook, tout Instagram, voilà.
1: Tu sais, c'est
0: font leur blé sur la violence.
1: C'est l'information qui est contrôlée, tu comprends?
0: Contrôlée,
1: si
0: je sais pas.
1: Si on a envie de parler de quelque chose, le boss, il va dire quoi? Ça, on n'en parle pas. Mm-hmm. Ok? Tu comprends? Donc la vérité, on l'a pas réellement, vous réellement? Je pense pas. Moi, on me traite de complotiste, mais non. Ouvrez les yeux, j'ai envie de vous dire, et arrêtez vos réseaux sociaux, quoi. C'est pas sur TikTok que tu vas te cultiver, que tu vas comprendre le monde, que tu vas croiser des belles personnes. Non. Non, non, non, et non. Et ça va, ça s'écrit CCDA plus loin VA.
0: Oui.
1: Pas SA plus loin VA.
0: Mm-hmm.
1: Parce que je suis en train de me rendre compte qu'aujourd'hui, les personnes de 30 à 40 ans qui ont des enfants, t'écrivent comme ça, ça va. Hein.
0: Oui, oui.
1: Et c'est de la folie pure.
0: Oui, parce que les personnes de 30 ans aujourd'hui sont nées avec Internet,
1: oui,
0: les débuts d'Internet.
1: Est-ce que ça les excuse de tout, ça, Olivier? Tu comprends? Alors j'ai l'impression que nous, enfin, ceux qui ont eu la chance, comme tu as dit tout à l'heure, de dire à ces gens-là, méfiez-vous. Ok, c'est génial, vos téléphones, ouais, il est vachement bien le dernier, c'est bien. Il t'a coûté un SMIC, c'est bien, très bien. Mais regarde ce qu'il va t'apporter réellement, s'il te plaît. On verra. On en parlera dans 2-3 ans.
0: Sauf qu'il y a une incapacité à comprendre ce que tu viens de dire.
1: C'est grave. J'ai l'impression d'être des grands-pères.
0: Ouais,
1: moi, je suis à peine qu'un gars, quoi. Mm-hmm. Tu comprends? Et c'est vrai que des fois, on me dit, oh, le vieux ici. Mais... Non, je suis
0: pas
1: en train de vous dire, méfie-toi de ça. Moi, j'ai une nièce, là. Voilà, elle est à fond là-dessus toute la journée, toute la nuit, et puis elle parle à des mecs, mais qui lui parlent comme de la mère.
0: Et tu m'as dit, tu avais aussi un fils, c'est ça?
1: Non, j'ai une petite fille, Manon.
0: Une petite fille qui a quel âge?
1: Elle va avoir 10 ans le 8 décembre.
0: Oui, bah donc.
1: 8 décembre, c'est l'assassinat de John Lennon.
0: Oui.
1: Et c'est la naissance de Jim Morrison.
0: D'accord.
1: Voilà, c'est pour ça que j'ai demandé à madame si tu pouvais accélérer, parce qu'il va bientôt être. Ça va bientôt être le 9. J'aimerais bien le 8. Elle a réussi à 23h52.
0: Oui.
1: 21h52.
0: Ouais.
1: Avec qui je suis séparé de sa maman. Bon, soit, hein, c'est la vie.
0: Mm-hmm.
1: Et moi, j'ai toujours peur parce que là, sa maman essaye de me la. Tu comprends?
0: De me la quoi? De vous l'enlever?
1: Je vais pas dire. Oui, exactement. Elle est un peu aliénée, ma petite.
0: Parce que, elle est quoi, pardon, je n'ai pas compris.
1: Elle est un peu aliénée. aliénée.
0: D'accord.
1: Bah, bien sûr.
0: Elle souffre d'un...
1: psychologique,
0: ah,
1: je
0: oui.
1: comprends.
0: Mais elle est...
1: Et oui, forcément,
0: de...
1: la maman, elle est aisée, tu vois, elle peut acheter tout ce qu'elle veut.
0: Uh-huh.
1: Donc, c'est plutôt ma petite qui fait la loi, hein, tu vois. Uh-huh. Alors que moi, bah, moi, je lui donne des repères, une simple éducation. Et tu vois, je lui interdis pas l'iPad puisque je lui ai prêté le mien. Tu vois ce que je veux dire? Tu peux te servir de ça. Mais n'oublie pas d'apprendre les bases, la vie. Bonjour, merci, au revoir. J'ai appris la lune, ma petite. Tu vois, c'est ces choses-là, les bases.
0: Bien sûr.
1: Tu vois, les choses qu'on...
0: Et le souci de nos jeunes aujourd'hui, c'est, et des gens en général, c'est qu'aujourd'hui, ils pensent connaître l'actualité de ce monde, ils pensent connaître cette société,
1: mais
0: ils
1: oui,
0: pensent... voilà, et c'est
1: on
0: à
1: est un
0: hauteur.
1: Laboratoire, excuse-moi,
0: oui.
1: mais on est le laboratoire des grands. Que tu comprends ça? Moi, le Covid, excuse-moi, j'ai des doutes. Merde, excusez-moi. Voilà, j'ai péché, je suis désolé.
0: Tu as des doutes?
1: Oui, j'ai des doutes, tout à fait.
0: Des doutes
1: évidemment.
0: Sur quoi?
1: Bah, la véracité, évidemment. On était des rats en laboratoire, jusqu'où on pouvait obéir. Est-ce que tu comprends ça?
0: Non, je ne saisis pas
1: ça
0: ce que tu veux
1: reconnu.
0: Dire.
1: Ça a été reconnu, ça a été... Mais... Tu crois que réellement il y avait un réel Covid qui tuait les gens, sincèrement?
0: Ah bah écoute, moi je l'ai eu en tout cas, et
1: oui,
0: je peux
1: oui,
0: te dire que ça rigolait
1: aussi.
0: Pas
1: tu
0: du
1: es
0: tout.
1: Mort. Tu es mort?
0: Non.
1: Non,
0: non mais...
1: En fait, les gens qui sont morts, ce sont les personnes âgées.
0: Bah oui.
1: Et les personnes qui avaient déjà une maladie. Tu comprends ce que je veux dire? Voilà, ce sont ces gens-là.
0: Pas que, pas
1: et
0: que.
1: Et si
0: pas
1: tu
0: que.
1: Entends, oui... Bon.
0: Non, mais pas que.
1: Et d'ailleurs, ça se répercute et c'est prouvé de nos jours les effets secondaires de ce fameux vaccin qui nous a tous sauvés. Non, il nous a peut-être sauvés il y a 5 ans, mais va bientôt nous tuer les années à venir. Moi, c'est ce que je pense.
0: Je pense,
1: c'est
0: qu'on
1: mon
0: peut...
1: point de vue.
0: Oui. Bon, donc
1: on
0: je l'ai
1: était
0: entendu.
1: Des rats de laboratoire pour voir jusqu'où on pouvait obéir,
0: oui.
1: jusqu'où on pouvait nous prendre pour des cons. À aller faire les courses avec des gants et mettre les courses dans le couloir et tout sortir du carton. Non, mais tu... Oh, où on va ?
0: Alors, on va recentrer un petit peu, si tu me le permets, parce que, voilà, le Covid, c'est déjà en arrière et chacun a son idée là-dessus, et je pense que c'est beaucoup mieux que, comme il ne nous reste pas beaucoup de temps, que nous évoquions... ce que tu as échangé avec Hélène.
1: Raison, hein.
0: Pardon ?
1: Je ne dis pas que j'ai raison. Voilà.
0: Ouais, pour le Covid ? Non, non, non,
1: ouais.
0: non. Je ne te dis pas que tu as raison parce que je ne pense pas. Moi, je pense.
1: Ouais, okay.
0: Je
1: okay.
0: pense.
1: Bah, je te laisse réfléchir.
0: Ouais, ouais.
1: C'est une belle âme.
0: Mais moi, je pense qu'il voilà, y a une erreur à la base, une erreur de l'homme. Et voilà, il est prouvé que ce. Voilà, que ce virus n'est pas un virus naturel et qu'il a été fabriqué par l'homme et que voilà il existe bel et bien. Mais voilà, on va tu vois, on n'est pas là pour parler de voilà de enfin c'est voilà, on peut parler de tout un tas de choses te concernant. Je pense que c'est plus
1: on va parler des années 80, tu vois les
0: oui,
1: bases.
0: Mais toi comment
1: et pour les jeunes générations, tu vois, les 15 ans, tout ça, évidemment, ils ne vont pas nous écouter. Je te parle des gens qui écrivent sa voix, comme je t'ai dit, et ça, tu vois. Voilà, c'est-à-dire les quarantenaires.
0: Et pourquoi, à ton avis?
1: Parce que ce sont eux les fautifs.
0: Mais oui, mais parce qu'aujourd'hui, on n'écrit plus avec des stylos, on ne lit plus de livres, comme tu disais tout à l'heure. Tu me parlais de ta maman de 51 ans. On n'apprend plus dans les livres, on n'écrit plus. Voilà. Je me permets de vous dire qu'il est 22h sur RCF Notre-Dame et que vous pouvez nous appeler au 01 56 56 44 44. Aujourd'hui, en fait, s'il y a autant de fautes d'orthographe, c'est que on n'apprend plus qu'à travers les réseaux sociaux aussi. Hein. Tu le sais, Sébastien.
1: Exactement, exactement. Mais c'est dommage.
0: Donc, les gens ne savent plus écrire.
1: Ah, exactement. Pourquoi? Ils n'ont qu'à lire.
0: Ben oui. Ils n'ont qu'à lire.
1: Il faut leur apprendre à lire. Mm-hmm. Il faut leur donner envie de lire. Voilà.
0: Et oui, il faut leur donner envie de lire. Mais voilà, moi, j'ai sorti mon premier roman en janvier. Eh bien, les éditeurs te disent qu'aujourd'hui, le marché du livre a chuté de 40%.
1: Oui.
0: Donc, on n'est pas loin même des 50%. Donc, ça veut dire que les gens préfèrent aujourd'hui les réseaux sociaux. Et ce qui est très grave, en fait, c'est ce que je t'ai dit tout à l'heure, mais je n'ai pas eu le temps de finir ma phrase, c'est que c'est avec la violence, la colère, que, en fait, tout l'argent se fait sur le digital, sur les réseaux sociaux surtout, parce que c'est l'anonymat, parce que n'importe quel idiot peut donner son avis. Attends, je n'entends pas.
1: Moi seul sur Terre, pardon.
0: Non, je ne t'entendais pas. Tu me disais quoi?
1: Je dis, tu as parlé d'Anouna, j'allais t'en parler. Et tu m'en as parlé en premier, c'est bien.
0: Non, je ne t'ai pas parlé d'Anouna du tout.
1: Ah, je croyais que tu avais dit
0: Anouna. Pas du tout.
1: Okay, vas-y.
0: Je t'ai dit que
1: le... Ça coupe aussi un petit peu chez moi.
0: Non, mais je t'ai dit que, en fait, oui. Tout est basé sur la violence. Tu n'as qu'à voir les déclarations, même au niveau de nos politiques, violence en chasse une autre. Les jeunes sur Internet... nos mômes sont poursuivis même dans leur chambre finalement quand ils sont harcelés aujourd'hui.
1: Ouais, mais est-ce qu'on leur met un couteau à la gorge pour dire allume ton portable.
0: Mais personne.
1: Aux parents de dire hop, donne-moi ton portable. Voilà, elle est là l'erreur. Tu comprends? À un moment donné, on peut pas faire 24/24 du portable. C'est pas vrai, on devient bête, on ne sait plus écrire.
0: Mais c'est malheureusement la réalité d'aujourd'hui et finalement c'est un peu ce que je disais avec Odile tout à l'heure, c'est que plus personne ne lève le nez, plus personne ne regarde l'autre, plus personne ne lit, tout le monde prend l'actualité comme ça, de but en blanc sur Internet. Et c'est comme ça que la désinformation s'installe, c'est comme ça que les complots naissent, c'est comme ça que l'on peut se perdre. Parce que moi, je pense qu'aujourd'hui, il y a toute une génération qui est en train de se perdre à travers ces réseaux sociaux. En tout cas, écoute, j'étais ravi d'échanger avec toi, Sébastien. Et prends soin de toi, fais attention à toi et surtout, belle vie à Lille.
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0: Il est 22h04 pratiquement sur RCF Notre-Dame et j'espère que vous allez bien, que vous profitez de ces échanges et que voilà, que vous aussi vous avez vos opinions, que vous avez vos manières de penser. Mais ce qui est certain, c'est que voilà, il faut continuer à lire la presse écrite, il faut continuer à lire les livres, il faut continuer à lire de la poésie, il faut continuer à écouter de la musique, et faire très attention, bien évidemment, à tout ce que l'on vous raconte sur Internet. Et je reviens encore avec le fait que aujourd'hui, malheureusement, ces GAFA font leur... beurre sur la violence et c'est une machine à séparer les gens de plus en plus, à creuser les fossés entre les communautés, entre les hommes, les femmes. C'est malheureux de voir ça, mais comment l'inverser? Je pense qu'il n'y a pas de volonté vraiment d'inverser cela, parce que c'est encore une histoire d'argent. Nous accueillons Nora maintenant. Sur RCF Notre-Dame. Bonsoir Nora.
3: Bonsoir Olivier. Bonsoir. On peut se tutoyer.
0: Vous pouvez me tutoyer, puis je vais voir un petit peu comment tout ça se déroule. Vous pouvez me tutoyer.
3: Vraiment, ça me fait vraiment plaisir d'avoir l'occasion de te parler.
0: Oui.
3: Ça fait vraiment du bien de parler avec quelqu'un qui a le sens de l'écoute comme toi. Voilà.
0: Merci. Merci beaucoup.
3: Je m'appelle Nora, j'ai 37 ans.
0: Oui.
3: Je suis médecin. Vous pouvez, tu peux me poser des questions au fur et à mesure comme ça.
0: Oui, bien sûr. Mais pour l'instant, tu es médecin.
3: Oui, je suis médecin en fait d'origine algérienne. J'ai un diplôme étranger.
0: Oui.
3: J'ai passé un concours ici en France pour avoir l'autorisation d'exercice. Après 4 ans.
0: Que tu as réussi, d'ailleurs.
3: Oui, que j'ai fait un concours, oui, que j'ai réussi après 5 ans d'exercice en France.
0: Oui.
3: C'est un concours très, très difficile, donc il est très sélectif. J'ai travaillé au même moment que le concours. Je ne l'ai pas eu la première fois, je l'ai eu la deuxième fois. Et malheureusement, quand je l'ai eu, j'ai eu des problèmes au travail avec mon chef de service. Moi, je ne vais pas citer la ville ni le service.
0: Non, mais n'allons pas trop vite, si tu le veux bien. Je sais que ce concours PAE, d'ailleurs, ça veut dire quoi, PAE ?
3: Autorisation, en fait, procédure d'autorisation d'exercice.
0: D'exercer,
3: en
0: fait, voilà.
3: En France.
0: Voilà, alors déjà, les études de médecine, c'est déjà entre. C'est combien d'années ? C'est 8 ans ou 9 ans ?
3: Tu sais, Olivier, dans mon pays, j'avais 2 diplômes.
0: Oui.
3: J'ai deux diplômes de doctorat.
0: D'accord.
3: J'ai un doctorat de médecine générale et un autre doctorat de spécialité que je ne vais pas citer.
0: D'accord. Donc, tu avais continué pour te spécialiser.
3: Je voulais valider ici, en France, la médecine générale, parce que je sais qu'il y a beaucoup de manque de médecins généraux.
0: Oui, il y a des déserts médicaux voilà, partout en France. Malheureusement, je dirais malheureusement. Mais voilà, nous savons tous pourquoi. Hein, c'est parce qu'il y a... Il y a des années, en fait, voilà, les politiques, les gouvernants ont décidé de limiter le nombre de médecins qui devaient avoir leur diplôme. Ce qui me paraît incroyable quand on voit aujourd'hui combien de personnes manquent de médecins. Et heureusement, je dis bien heureusement qu'il y a des médecins qui viennent justement, comme toi, diplômés et qui passe, hein, donc une sorte de on reconnaît à travers ce concours PAE ta capacité comme n'importe quel médecin français de souche d'exercer. Voilà.
3: Exactement, voilà. Donc, ça fait 5 ans que je suis en France, j'ai travaillé comme une dingue.
0: Oui.
3: 10 heures d'exercice dans un service, je ne suis pas sûre de pouvoir citer le domaine du service.
0: Oui, si, tu peux, voilà. Il y a des centaines, voire des milliers d'hôpitaux, donc on ne va pas, pas identifier.
3: C'est un service des urgences.
0: Des urgences, d'accord.
3: Voilà. Donc, 10 heures de travail par jour.
0: Oui. Intense.
3: À l'affilée, c'est-à-dire, il n'y a pas de 5 minutes de... C'est intense, vraiment. 10 heures intense.
0: Je ne sais pas d'ailleurs si vous avez vu la série sur Canal+, Hippocrate. Mais c'est un service d'urgence et je trouve cette série sur Canal+, excellente parce que voilà, elle est vraiment fidèle à la réalité de ce que vous vivez, vous médecins, dans ce type d'unité d'urgence.
3: Voilà, donc c'est un travail à la chaîne, je te cache pas, ma première spécialité en Algérie, elle était plus intense que ça. Donc pour moi, c'était faisable, c'est-à-dire j'ai pas trouvé de difficulté. Donc, mon chef de service, au début, on m'a proposé ce service de bouche à l'oreille. Le chef de service, au début, il avait l'air gentil. Soi-disant, il me supervisait. Et après, c'était autre chose. C'était de l'esclavage pur.
0: Au bout de combien de temps, en fait, vous vous êtes aperçu que c'était que ça dérapait ?
3: Ah, que ça dérapait, c'était au bout de quelques mois. Hein,
0: d'accord.
3: Au bout de quelques mois, mais j'avais pas le choix de changer parce que c'est pour des raisons de concours, de parcours. J'avais pas. Il fallait bien rester dans le même hôpital pour ne pas perdre ses. Voilà.
0: Bien sûr. Donc, il y a tout un tas de personnes aujourd'hui dans différents secteurs d'activité professionnelle qui, comme vous, Nora, n'ont pas le choix que de rester là où ils sont
3: Exactement.
0: Parce que c'est difficile aujourd'hui de trouver du travail ailleurs.
3: Oh ben oui, même si on postule, c'est difficile.
0: Bien sûr.
3: Mais après, je vais revenir sur ça, Olivier. Hein. Mm-hmm. Voilà. Donc, ça a commencé par des remarques. Ça a commencé par faire vite. Il fallait que je voie tous les patients avant que je quitte à 20h. Ce qui n'est pas normal, voilà, pour un être humain. J'ai eu pas mal d'accidents de travail pour lesquels il ne m'a pas du tout accepté d'arrêt de travail. Donc, je venais en boitant à l'hôpital. Mm-hmm. J'ai fait aussi un truc un petit peu intime, voilà, fausse couche. J'ai travaillé avec ça.
0: Oui.
3: Voilà. C'est pas normal d'avoir un épanchement au niveau du ventre alors qu'on travaille. C'est pas normal. Il n'a pas accepté mon arrêt de travail.
0: Le chef de service en question, hein.
3: Oui.
0: Est-ce qu'il était surmené, cet homme, à votre avis?
3: Je ne connais pas ses origines, parce que je ne pense pas qu'il est français de souche, mais je ne connais pas ses origines. Mm-hmm. Je ne connais pas, en fait, à part professionnellement, je ne le connais pas.
0: D'accord.
3: Je l'ai connu par la suite qu'il est probablement anormal. Voilà. Donc.
0: Qu'entendez-vous par là, probablement anormal? C'est-à-dire,
3: il avait des comportements, je vais t'expliquer, Olivier.
0: Oui.
3: Je vais t'expliquer. Les plannings étaient imposés. Je n'avais pas le droit d'avoir. C'est-à-dire, les plannings sont imposés. Même si je veux me reposer,
0: oui,
3: ou aller quelque part, c'est comme une prison, en fait. Mmh, il faut que je m'organise en fonction de ce planning. Les gardes aussi sont imposées, et c'est toujours avec lui, je vais vous dire pourquoi. C'est quelqu'un qui me fait travailler au moment où je dois quitter. Il me dit, va au déchocage, alors qu'il sait très bien que c'est l'heure de quitter. Je rentre à 22h chez moi, crevée.
0: Au lieu de rentrer à 21h, combien de...
3: Au lieu de rentrer à... Moi, je finis jamais à 19h, c'est 19h30.
0: Oui.
3: Donc, à 19h, il me dit, va au déchoc pour aller voir un patient,
0: oui,
3: alors que c'est le moment de quitter. Il y a normalement quelqu'un d'autre qui doit reprendre le relais, ou bien c'est lui qui doit prendre le relais, alors que je me trouve jusqu'à 21h à l'hôpital, et je rentre à pied la nuit.
0: À combien de distance
3: Je rentre à pied, j'habite à 30 minutes à pied. Hein,
0: 30 minutes à pied,
3: que,
0: d'accord.
3: Parce qu'à partir de 20h, il n'y a pas de bus.
0: D'accord.
3: Je ne conduis pas, voilà.
0: Je vous précise qu'il nous reste 13-14 minutes. Je préfère que vous ayez la notion du temps.
3: Oui. Et donc, ce monsieur-là, m'a harcelé récemment. Avec des témoins, et quand je l'ai dénoncé quand j'ai fait un signalement à la direction, il m'a supprimé du planning. J'étais en congé par la suite, comme par hasard je suis partie à l'étranger. J'ai vérifié le planning, j'ai trouvé que mon nom ne figurait pas sur le planning.
0: Plus du tout?
3: Oui, du tout. C'est-à-dire qu'il m'a supprimé du planning alors que j'étais affectée par le Centre National de Gestion des Examens,
0: oui,
3: après ma réussite dans ce service. C'est illégal ce qu'il a fait.
0: Mm-hmm.
3: C'est illégal. Et quand il m'a harcelé, je ne vais pas rentrer dans les détails, j'ai signalé ça à la direction.
0: Au DRH ou...
3: DRH, la directrice, président de CME, tout le monde.
0: D'accord.
3: Avec des témoins. Donc, juste après le signalement, moi, je n'ai pas désigné le nom. Mais il s'est senti visé, il m'a supprimé du planning. Donc, du coup, je me suis trouvée à l'étranger avec mon nom qui ne figurait même pas sur le planning.
0: D'accord.
3: Quand j'ai demandé pourquoi mon nom n'est pas sur le planning, il n'y avait aucune réponse.
0: Vous étiez la seule personne auquel s'attaquait cet homme, ou il avait d'autres personnes parce que ça m'avait l'air d'être un homme assez violent, en fait, dans les mots.
3: En fait, d'après les infirmières, il a déjà fait ça avec des femmes avant moi.
0: D'accord.
3: Ils étaient obligés de quitter l'hôpital. Moi, j'ai résisté un peu. pendant 4 ans. Mais quand j'ai déclaré ça, il m'a supprimée alors que il n'avait aucun droit. En fait, j'étais affectée par le ministère de l'Intérieur.
0: Oui.
3: Il n'a aucun droit de me supprimer sans aucun prétexte. Et comme il y avait un autre chef de service d'un autre service dans le même hôpital, il m'a contactée alors que j'étais à l'étranger pour faire, pour continuer mon parcours, parce qu'il y a un parcours par la suite après cette réussite à faire. Il m'a dit que je pouvais, que tu peux venir
0: dans, rejoindre son service.
3: Son service dans le parcours, voilà, de c'est-à-dire par contre qui suit cette réussite pour avoir à la fin un numéro RPPS. Donc quand j'ai fait l'entretien avec la DRH m'a dit qu'il a refusé de te faire une attestation comme quoi t'as travaillé chez lui alors que j'ai travaillé 4 ans chez
0: le même chef de service,
3: le chef de service des urgences, qui m'a harcelé.
0: En avait-il le droit? Enfin, c'est parce que c'est incroyable ce que vous me racontez. C'est
3: oui,
0: normalement oui. Normalement sa hiérarchie aurait dû même l'obliger à faire ce
3: Exactement.
0: Document. Et si ce document il ne voulait pas le faire, votre hiérarchie aurait dû le faire pour que vous continuiez. Bon, c'est pas un cursus, mais c'est un.
3: C'est un avenir pour avoir un numéro PPS. La hiérarchie, ce qu'elle m'a proposé, Olivier, elle m'a dit tu peux changer d'hôpital et de service pour valider les urgences. Alors que j'ai travaillé 4 ans chez ce monsieur, ce chef de service, il refuse de reconnaître ce que j'ai fait pendant 4 ans. C'est pas possible.
0: Non, bien sûr que non.
3: Et en plus, ce qu'il a dit à la DRH, il lui a dit « Ah, je savais pas qu'elle était affectée aux urgences, j'ai cru qu'elle était affectée dans l'autre service, là où elle travaille maintenant. »
0: D'accord. Est-ce qu'il y a eu,
3: au-delà
0: de la surcharge, de travail, je crois qu'il y a eu des remarques dévalorisantes lorsque vous posiez des diagnostics. Il y a eu des cris, des insultes, parfois des...
3: Oui, des discriminations.
0: Oui, mais devant témoins.
3: Devant tout le monde.
0: Oui.
3: Une fois, c'était une indication erronée de sa part j'ai contacté le radiologue, il m'a dit je suis tout à fait d'accord avec vous. Et il est venu furieux. Comment ça se fait que moi je négocie pas avec le radiologue? Il m'a dit tu te prends pour qui? Tu n'as même pas de numéro RPPS et tu n'es même pas médecin. Tu te prends pour qui? Alors que j'avais raison. C'est pas normal, son comportement n'est pas normal du tout. Quand je lui parle des patients, il me dit « tu fais monter là-haut », c'est-à-dire il n'y a aucune discussion médicale avec lui.
0: « Tu fais monter là-haut », ça veut dire tu envoies dans le service concerné, c'est ça ?
3: Dans les services...
0: Par rapport à la pathologie.
3: Et encore, je vais te choquer, Olivier, il avait un nom d'un médecin arabe. Il me disait, tu fais monter chez ce monsieur, comme ça, comme si tu fais monter chez les Arabes.
0: Bon, et où en êtes-vous aujourd'hui? Parce que c'est important.
3: Maintenant, je suis bloquée. C'est-à-dire que j'ai pas mal de services à valider.
0: Oui.
3: Je suis déjà en train de valider le service dans lequel je suis. Et le chef de service, il est magnifique, il est extraordinaire.
0: Bon, ça, c'est bien ça, quand même, Nora.
3: J'ai d'autres services pour lesquels que je dois aussi valider, mais ce service-là me pose énormément de problèmes parce que c'est en fait le ministère de l'Intérieur qui m'a affecté ici. Et si ce monsieur me bloque, ma carrière, elle est en jeu en fait. Ce sont des gens qui cassent en fait.
0: Ils voulaient
3: casser ma carrière.
0: D'accord. Voilà. Est-ce que tout s'est bien passé ensuite dans les autres services?
3: Tout s'est passé bien.
0: Donc déjà, ça c'est une très bonne chose, Nora, que cela se passe bien dans les autres services.
3: Oui.
0: Cela prouve que vous êtes une bonne médecin. Moi, j'essaie toujours de ramener à la réalité. Quand je peux me le permettre, je donne certains conseils.
3: Oui.
0: Et il faut que vous soyez bonne avec vous, Nora. Il ne faut pas que vous fixiez sur ce chef de service. Alors, bien évidemment, j'ai bien compris que c'était important qu'il fasse ce, ce papier hein, qui atteste du fait que vous ayez trouvé, travaillé 4 ans au service des urgences. Moi, mais ce que je vous conseille, parce que je sais que vous êtes très affecté et que vous traversez une dépression, vous suivez un traitement à cause de ça aujourd'hui. Et ça n'est pas normal.
3: Oui, mais c'est de l'injustice, hein, Olivier. C'est très injuste.
0: Oui.
3: Tous mes collègues, en fait, ils sont épanouis après la réussite. Moi, je ne suis pas épanouie. Mm-hmm. Je pense constamment à ça.
0: Oui, mais c'est pour cela que je vous dis qu'il vaut mieux essayer de penser à tout ce que vous avez réalisé ensuite, dans les autres secteurs. En fait, vous avez prouvé que tout se passait bien.
3: C'est important cette validation pour avoir...
0: Je saisis que ça a l'air important.
3: Comment je vais faire ?
0: Moi, je pense qu'il faut que vous retourniez voir la DRH. Et lui demander toujours très gentiment, très doucement, des explications et lui exposer l'importance de ce papier. Alors, s'il ne veut pas le signer, ce chef de service, eh bien, demander à cette DRH comment l'hôpital peut vous fournir ce papier. Parce qu'il n'est absolument pas normal que ce chef de service refuse de signer un papier qui dit que vous avez travaillé 4 ans. Je vais vous dire, Nora, si vous n'aviez pas été bonne, en tout cas, si vos compétences avaient été défectueuses, vous ne seriez pas restée 4 ans aux urgences de cet hôpital.
3: Il me disait toujours qu'il me faisait toujours des compliments par rapport au travail. Mais de manière... comment t'expliquer, c'est-à-dire, je sens qu'il me fait confiance. Et malgré ça, il y a cette maltraitance, il y a cette pression, il y a cette...
0: Est-ce que cet homme, vous avez senti que, en fait, il avait une idée derrière la tête vous concernant ?
3: Une idée, c'est-à-dire ?
0: C'est-à-dire, est-ce que cet homme, en fait, vous... Comme on le voit souvent, des hommes qui hiérarchiquement sont au-dessus de certaines femmes, vous voyez, peuvent imposer leur autorité afin d'obtenir, vous voyez, des choses plus de choses.
3: Non,
0: il n'y a pas eu d'histoire comme ça. D'accord.
3: Ah non, il n'y a pas eu d'histoire.
0: D'accord.
3: Ma personnalité. Je suis pas quelqu'un.
0: C'est de lui hein, dont je vous parle. C'est pas de vous.
3: Oui.
0: Mais non, il y a pas eu ça.
3: Non, il y a pas eu ça. Non. Alors,
0: il nous reste 3 minutes 30, Nora.
3: Donc, en résumant, j'ai vu cette DRH à 2 reprises.
0: Oui.
3: Et j'ai demandé cette attestation et elle m'a dit que ce chef de service refuse de la faire.
0: Et il est le seul chef de service avec lequel vous avez travaillé ?
3: C'est le seul, oui.
0: Ah ouais. Il n'y a qu'un seul chef de service dans ce dans non, à ces urgences.
3: Un seul. Soit lui, soit rien. Voilà.
0: D'accord. Et bien évidemment, vos collègues n'ont pas témoigné des comportements violents qu'il avait parce que vous m'avez dit que ça n'était pas qu'avec vous.
3: Il y avait la cadre qui était témoin. Bon, elle a parlé, puis bien sûr avec la DRH, mais. Oui. A priori, personne n'a son mot à dire avec lui. Hein. Il a refusé. Voilà, c'est tout. Il refuse.
0: C'est-à-dire, ce papier, c'est...
3: Une attestation de comme quoi j'ai fait...
0: 4 ans aux urgences
3: Non, même pas. Normalement, c'est 3 mois, là, ce qu'il exige, la CNG. 3 mois, c'est tout.
0: D'accord.
3: Et il refuse.
0: C'est fou.
3: C'est fou, oui, c'est fou.
0: Mais oui, c'est fou.
3: Tout ça parce que j'ai signalé, en fait, le fait qu'il m'a harcelé verbalement.
0: Mmh. Oui, oui.
3: Il n'était pas content, on va dire. Pour lui, la femme, il ne s'attendait pas à ça, peut-être, je ne sais pas.
0: Oui, puis il y a des comme ça, des gens, hommes ou femmes, d'ailleurs, qui ne supportent pas que l'on conteste leur autorité.
3: Exactement.
0: et qui dépasse les bornes ou les limites.
3: Non, il a dépassé les limites et c'est pour ça, parce que moi je suis quelqu'un de très posé. S'il n'a pas dépassé les limites, j'aurais pas été jusque-là. Mmh.
0: Je me doute.
3: Et donc.
0: Moi je crois que malheureusement, il faut. Si la DRH. Il faut retourner voir la DRH, c'est absolument. Mmh. Ou alors vous m'avez parlé du ministère de l'Intérieur, mais est-ce qu'il n'y a pas quelqu'un là-bas? Vous n'avez pas un référent?
3: Non. Le référent, moi je connais personne.
0: Hein. D'accord.
3: Je connais personne.
0: Vous n'avez pas d'autre choix que de retourner voir la DRH.
3: Oui.
0: Et ben oui, et de lui dire voilà, je partout là où je passe, tout se passe bien. Mmh. Et voilà, vous pouvez constater que je suis quelqu'un de calme, de professionnel. La faute ne vient pas de moi. Vous avez dû déjà entendre le caractère un peu tumultueux de ce médecin. Maintenant, moi, j'ai vraiment besoin de cette attestation. Si lui ne la signe pas, il faut que ce soit un autre médecin qui la signe.
3: Ben oui. En plus, enlever quelqu'un de son planning sans aucune, en fait, c'est inhumain.
0: Oui, c'est inhumain. Et puis c'est surtout, c'est surtout très violent.
3: Exactement.
0: Ouais. Alors, soyez forte, hein, parce qu'on va être obligé de se quitter maintenant, mais soyez forte. N'hésitez pas à nous tenir au courant, hein, vous avez les coordonnées de, d'Hélène,
3: oui.
0: et surtout n'hésitez pas à nous tenir au courant, parce que nous sommes aussi un pouvoir supplémentaire, et si vous n'obtenez pas ce papier, je voudrais que vous me teniez au courant, et on va voir ce qu'on peut faire pour vous, d'accord?
3: D'accord, merci beaucoup Olivier.
0: Courage à vous Nora, et tenez-nous au courant.
3: Je peux contacter Hélène?
0: Oui, bien sûr, quand vous voulez. Bonsoir,
3: okay,
0: Nora.
3: Beaucoup.
0: Au revoir. Bon. Chers amis, c'est la fin de votre émission. J'espère que voilà, vous avez passé un bon moment. Vous voyez, je vous le dis souvent, tout le temps, ce sont vos vies, ce sont vos trajectoires, vos chemins. Et comme cette jolie carte postale le disait, cela fait du bien d'entendre des voix de personnes touché, ébranlé par la vie. Entendre la voix des gens cabossés aussi peut nous enseigner à nous, être éveillé à la réalité. C'est quelque chose qui a résonné en moi et je voulais vous lire cette parole faite par des êtres âgés, mais pleins d'espérance. C'est ce que nous pensons que nous faisons à travers tous ces témoignages. Et allez vous inscrire sur cette page Facebook La Voix d'Olivier et débattez entre vous. Et puis j'espère très bientôt vous avoir au téléphone. Vous retrouvez votre prière monastique, bien évidemment, à 22h30, faite par les Carmélites de Mazy en Saône-et-Loire. Et puis à 23h, tous mélomanes, une heure avec l'organiste Frédéric Blanc. Je vous souhaite une bonne nuit. Vous restez sur RCF Notre-Dame si vous n'avez pas encore sommeil. À demain.

Lecture du livre du Deutéronome au chapitre 11. Le pays où tu entres pour en prendre possession n'est pas comme le pays d'Égypte d'où vous êtes sortis, où, après avoir semé, il fallait arroser avec le pied, comme on arrose un jardin potager. Mais le pays où vous allez passer pour en prendre possession est un pays de montagnes et de vallées arrosées de la pluie du ciel. De ce pays, le Seigneur ton Dieu prend soin. Sur lui, les yeux du Seigneur ton Dieu restent toujours fixés, depuis le début de l'année jusqu'à sa fin. Assurément, si vous obéissez vraiment à mes commandements que je vous prescris aujourd'hui, aimant le Seigneur votre Dieu et le servant de tout votre cœur et de toute votre âme, je donnerai à votre pays la pluie en son temps, pluie d'automne et pluie de printemps, et tu pourras récolter ton froment, ton vin nouveau et ton huile. Je donnerai à ton bétail de l'herbe dans la campagne, et tu mangeras et te rassasiras. Gardez-vous de laisser séduire votre cœur. Vous vous fourvoiriez, vous serviriez d'autres dieux et vous prosterneriez devant eux. Et la colère du Seigneur s'enflammerait contre vous. Il fermerait les cieux. Il n'y aurait plus de pluie. La terre ne donnerait plus son fruit. Et vous péririez bientôt en cet heureux pays que le Seigneur vous donne. Ces paroles que je vous dis, mettez-les dans votre cœur et dans votre âme. Attachez-les à votre main comme un signe, à votre front comme un bandeau. Enseignez-les à vos fils et répétez-les leur aussi bien assis dans ta maison que marchant sur la route, couché aussi bien que debout. Tu les écriras sur les poteaux de ta maison et sur tes portes, afin d'avoir de nombreux jours, vous et vos fils, sur la terre que le Seigneur a juré à vos pères de leur donner, aussi longtemps que les cieux demeureront au-dessus de la terre. »

Esprit de Dieu, en toi seulement nous pouvons dire Jésus est Seigneur. Mets en nous la passion d'annoncer ce nom unique, ce nom immense, puisque tout homme y a sa place et y reçoit sens. Qu'en lui, nous sachions nommer tous ceux que notre histoire oublie, et ainsi dire l'amour de notre Dieu, comme l'a fait Jésus, le Christ, premier-né d'une multitude de frères pour les siècles des siècles.

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2: Bonjour à tous. Faire un signe de croix en entrant dans une église, se mettre debout pour l'évangile, s'asseoir pendant les lectures, s'agenouiller au moment de la consécration, s'incliner devant l'autel. Pour beaucoup de chrétiens, ces gestes font partie de la pratique habituelle. D'autres les découvrent, les imitent sans toujours en connaître vraiment le sens ou se demandent même s'ils sont vraiment obligatoires. Alors pourquoi la foi? Eh bien, passe-t-elle aussi par le corps? Ces attitudes sont-elles de simples traditions ou expriment-elles quelque chose de profond? D'où viennent-elles? Que disent-elles de notre relation à Dieu et de la manière dont l'Église célèbre la liturgie? On en parle dans le béaba du christianisme sur RCF Notre-Dame avec Xavier Accard, rédacteur en chef culture à la vie, auteur du livre « Comprendre et vivre la liturgie ». C'est aux éditions Plomb.
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0: de consécration au Christ, et plus tard est venu le grand signe de croix, puisqu'à l'origine c'est vraiment un signe de croix, notamment sur le front ou sur la bouche, comme d'ailleurs on le retrouve encore avant l'évangile ou lors du baptême. Et puis ensuite, d'abord en Orient, puis vers le XIe siècle en Occident, est apparu le grand signe de croix qui va du front au nombril et d'une épaule à l'autre, et qui manifeste une sorte de oui au crucifié, de procession de foi, et qui a été associé à différentes invocations, mais notamment à la vocation trinitaire, au nom du Père, du Fils et du Saint-Esprit. Et en fait, ce signe de croix qu'on fait en entrant dans une église nous rappelle notre baptême où on a été donc signé sur le front, mais aussi on a été plongé dans la mort et dans la résurrection du Christ, au nom du Père, du Fils et du Saint-Esprit. Et c'est pour ça qu'on fait ce signe de croix en entrant, avec un peu d'eau du bénitier. En fait, ça nous rappelle l'entrée de l'église, nous rappelle aussi notre entrée spirituelle dans l'église lors de notre baptême.
1: C'est un geste d'adhésion en quelque sorte.
0: Oui, à la fois d'adhésion à un acte de foi, on peut dire, et en même temps une profession de foi, puisqu'on peut le faire aussi aux yeux du monde. C'est un acte qui a une grande force. Certains spirituels disent que c'était quelque chose de très fort, notamment contre des attaques du démon, par exemple. Enfin, c'est une profession de foi par le geste, en fait.
1: Alors sur RCF Notre-Dame, on parle justement avec vous, Xavier Accard, des gestes dans la foi chrétienne. Pourquoi, Xavier, dans le christianisme, on attache autant d'importance finalement au corps, dans la prière? Après tout, ça pourrait être simplement intellectuel, tout pourrait se passer dans la tête.
0: Eh bien, parce que tout simplement, le christianisme, c'est une religion, d'incarnation, où la personne est vraiment complètement unifiée, âme, corps, esprit. Et dès les premiers pères de l'Église, on insistait beaucoup sur le fait que autant le corps, les mouvements du corps peuvent exprimer les mouvements de l'âme, autant les mouvements du corps peuvent aussi faire rentrer l'âme dans un mouvement de piété, d'adoration, de bénédiction. D'ailleurs, il y a à la fin des traités sur la prière d'Origène, par exemple, ou d'autres pères, il y a de Tertullien, je crois qu'il y a des petits annexes en fait qui nous disent le sens et l'importance de faire tel ou tel geste.
1: Alors, Xavier Accard, pendant la messe, je le disais en introduction, on alterne les positions, on est assis, parfois on est debout, à genoux. Qui a fixé ces attitudes, ces anciens, ces rites?
0: Alors, ces attitudes, comme beaucoup de choses dans la liturgie, s'enracinent vraiment dans la Bible, où on parle de position de la prière. On voit des gens debout, à genoux, assis, et en fait c'est vrai que cette tradition biblique a été reprise par les premiers chrétiens, les pratiques de l'Église primitive, et très tôt on voit des consignes d'ailleurs qui sont dites parfois venir des apôtres eux-mêmes, donc on le trouve dans des textes comme les constitutions apostoliques, et on voit que voilà, il est recommandé de se tenir debout, enfin on va en reparler, mais de se tenir debout le dimanche et dans le temps pascal, ne pas s'agenouiller, de se tourner vers l'Orient. Ça, c'est l'orientation rituelle, est aussi quelque chose de très important dans le christianisme ancien, et qui est toujours d'ailleurs valable. Voilà, et pendant des siècles, en fait, ces mouvements ont eu peut-être plus d'importance. C'est vrai qu'avec l'introduction des bancs dans les églises au XVIIe siècle, on est devenu un peu plus passif, peut-être, en s'asseyant comme ça et en favorisant la position assise, mais il y a énormément de gestes qui nous sont prescrits. D'ailleurs, la présentation générale du missel romain actuel harmonise nos positions et nous recommande d'être debout dans tel moment de la messe, d'être à genoux dans tel moment de la messe. Voilà, et il appelle même un diacre ou une personne à donner des signaux finalement pour que tout le monde puisse être à l'unisson.
1: Alors justement, on va commencer par la position debout. Pourquoi on est quand même globalement debout pendant la messe? Pourquoi est-elle si présente, cette position debout? Je pense notamment à l'évangile, à la prière eucharistique.
0: Oui, alors la position debout, est là aussi on la retrouve dans la Bible, hein, c'est vraiment la grande position de la prière, peut-être parce que ça marque que l'homme est un trait d'union entre le ciel et la terre. C'est vrai que c'est une position qui marque la verticalité, qui est un peu le propre de l'homme, puisque les animaux ont tendance à marcher à quatre pattes et à être horizontal. Mais cette position en fait a pris un sens évidemment beaucoup plus profond avec la résurrection du Christ, puisque le terme qu'on traduit par résurrection pourrait se dire relèvement, en fait. Et d'ailleurs, le Christ lui-même, souvent quand il guérit

0: les impotents disent lève-toi et marche. Donc la position debout, c'est une, ça manifeste notre état de ressuscité avec le Christ. C'est aussi une position d'attente du retour du Christ. En fait, une position eschatologique d'attente du retour du Christ qui est vraiment très présent dans la, qui devrait être en tout cas très présent dans la liturgie. Alors on la retrouve, on se lève par exemple après les premières lectures et avant l'évangile pour aussi manifester cette espèce d'attention. On est prêt à répondre à la parole, on est attentif et on est prêt à y répondre. Voilà, une promptitude à, ça symbolise à ce moment-là une promptitude à agir.
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3: Alors sur RCF Notre-Dame, on évoque justement les gestes dans la foi chrétienne, notamment à la messe avec vous, Xavier Accart. Vous êtes rédacteur en chef culture à La Vie. Vous avez écrit le livre « Comprendre et vivre la liturgie » aux éditions Plon, où vous décryptez justement tous ces gestes. On s'assoit aussi à la messe, c'est pour se reposer, c'est pas, est-ce que ça a un sens au-delà de finalement de se reposer ?
0: Alors peut-être que la posture assise d'ailleurs est la moins évidente des trois grandes postures. Elle est d'ailleurs même parfois un peu contestée, mais c'est vrai qu'elle peut revêtir un sens spirituel et peut-être même un sens spirituel, me semble-t-il, un peu différent à chaque moment de la messe. Lors de l'écoute de la parole, c'est la position de l'écoute par excellence, c'est la position de, vous savez, dans l'épisode de Marthe et Marie, dans l'évangile, on dit que Marie se tenait assise au pied du Seigneur pour écouter sa parole. Donc vraiment, c'est vrai que c'est une position de détente et d'écoute. Ensuite, lors de l'offertoire, ça peut nous faire penser à une deuxième signification de l'assise, qui est très fort, notamment chez les pères du désert. C'est l'idée de s'asseoir pour durer dans la prière, en fait. Il y a l'expression « faire le siège de Dieu ». D'ailleurs, le terme « ézikia », qui a donné l'ézikiasme, qui est la grande spiritualité orthodoxe, vient aussi de cette racine d'asseoir. Donc on s'assoit comme une montagne, on attend dans sa cellule et on prie, on attend on dure dans la prière.
3: La prière, la méditation.
0: Voilà, exactement, qu'on retrouve. Et puis la troisième signification, c'est en fait la dignité royale retrouvée. Saint Paul dit que Dieu nous a fait asseoir dans les cieux avec le Christ. Et c'est vrai que quand on a communié, quand on vient de communier au corps et au sang du Christ, on devient un tabernacle nous-mêmes, on est intimement uni au Christ, on est associé à sa vie en quelque sorte, et le fait d'être peut-être assis pour prendre un temps de silence, après que tout le monde ait fini de chanter, eh bien c'est aussi manifester c'est qu'on est assis avec le Christ et qu'on se tient en sa présence, en silence.
3: Alors, il y a aussi le fait de se mettre à genoux pendant la consécration, et même pour certains, après la communion, certains s'assoient, mais certains se mettent à genoux. Quel est le sens spirituel de cette attitude ?
0: Alors là aussi, c'est une attitude très ancienne qu'on retrouve
3: qui revient en force aujourd'hui ?
0: Dans l'Ancien Testament, oui, qu'on voit même le Christ adopté à Gethsémani dans certains évangiles synoptiques. Mais c'est vrai que l'homme moderne a un peu de mal avec cette position. C'est la moins naturelle en fait, et puis ça renvoie toujours à une idée de un peu de servilité. On dit mais non, on est assez adulte, il faut se tenir debout. Mais je pense que c'est vraiment une mécompréhension de ce qu'est l'agenouillement que la présentation générale du Missel romain recommande, notamment au moment de la consécration. Benoît XVI disait que c'est d'abord une profession de liberté, parce que on ne s'agenouille que devant le Christ par adoration. En fait, s'agenouiller, c'est dans un premier sens. Le genou chez les Hébreux en fait signifie la force. Donc plier le genou, c'est reconnaître un plus haut que nous, un plus grand que nous, c'est reconnaître qu'on tient en fait toute notre vie, notre être de Dieu en fait. Donc c'est une position d'adoration, mais celui qui s'agenouille devant Dieu refuse de s'agenouiller devant tout homme en fait. Donc en cela, c'est une profession de liberté. Et puis surtout, je crois qu'il faut en avoir conscience, comme le dit là aussi Benoît XVI magnifiquement. On s'agenouille devant un Dieu qui s'est d'abord agenouillé devant nous pour laver nos pieds sales. Il fait bien entendu référence au lavement des pieds de Jésus, de ses disciples au moment de la dernière scène. Et en fait, s'agenouiller, c'est finalement rentrer dans ce mouvement d'humilité, de kénose, comme on dit, c'est-à-dire un peu d'anéantissement du Christ qui s'est vidé de lui-même, enfin qui est descendu, qui a pris notre condition d'esclave et accepté de mourir sur la croix pour nous sauver. Donc c'est rentrer dans ce mouvement de don et d'abaissement.
3: J'ai une dernière question rapidement, Xavier Accart. Est-ce qu'il y a des, on vient d'évoquer pas mal de gestes ou d'attitudes, mais est-ce qu'il y a des attitudes qui sont obligatoires pendant la messe ou finalement chacun fait un petit peu comme il le sent, le ressent?
0: Bah, disons qu'il est bon d'avoir, de manifester l'unité de la communauté chrétienne et de la prière par une certaine unité dans les gestes. Mais évidemment, la liturgie, c'est pas un code de droit qui viserait à étouffer notre prière personnelle. Il y a aussi une tension entre ce qu'on est, ce que nous prescrit la liturgie. C'est vrai qu'elle nous appelle à rentrer dans un certain nombre de mouvements qui nous sont proposés par la présentation générale du missel romain. Mais évidemment, puis il y a plein de raisons qui font que certaines personnes ne peuvent pas s'asseoir parce qu'ils ont mal aux genoux, parce qu'ils sont trop âgés, voilà. Donc il y a évidemment on est dans une religion de la liberté. Il s'agit pas du tout de caporalisme où on obligerait les gens à adopter des positions qui leur conviennent pas. Mais c'est vrai qu'on peut aussi écouter cette tradition qui nous est donnée pour nous aider à rentrer dans l'attitude juste, puisque comme on le disait, la position du corps, l'attitude du corps aide l'âme à rentrer aussi dans une certaine mode de relation à Dieu.
3: Xavier Accart, merci beaucoup. Vous êtes rédacteur en chef Culture à la vie, vous êtes l'auteur du livre Comprendre et vivre la liturgie aux éditions Plon. Vous pouvez évidemment retrouver cette émission sur rcfnotredame.fr et sur toutes les plateformes. Merci.
0: Merci beaucoup. Au revoir, Pauline.
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2: Chers auditeurs, chères auditrices, ravi de vous retrouver en ce 6 octobre 2026 avec mon invité, Frédéric Blanc, très cher invité que je connais très bien depuis fort longtemps, et avec qui nous allons passer un moment musical intéressant, puisque nous avons sélectionné des œuvres qui vont parler des organistes de Notre-Dame et de l'orgue de Notre-Dame. Alors, Frédéric Blanc est organiste à Notre-Dame d'Auteuil, nous en parlerons tout à l'heure, parce qu'il est organiste titulaire d'un très très bel instrument. Mais pour commencer cette émission, nous allons donc écouter Louis Vierne à Notre-Dame de Paris, qui interprète la fantaisie BWV 542 de Jean-Sébastien Bach aux grandes orgues de Notre-Dame de Paris.

0: Nous venons d'écouter cette fantaisie. Frédéric, alors vous connaissez ces enregistrements qui sont des enregistrements historiques. Alors là, l'orgue, évidemment, c'est pas l'orgue que l'on connaît actuellement, qui a été transformé depuis de nombreuses fois, mais il avait quand même cet instrument, une grande plénitude. Alors évidemment, parce que Michel, notre ami Michel Chapuis, disait que c'était des instruments comme d'ailleurs celui de Saint-Sulpice, qui était fait d'ailleurs pour être joué dans l'aigu avec les octaves graves. Alors qu'est-ce que vous pouvez nous dire de ces enregistrements qui sont, en sachant que j'ai lu encore il n'y a pas très longtemps, que Bouvier faisait travailler toute l'œuvre de Bach.
1: Eh bien, cet enregistrement me ramène des années en arrière, à l'époque de mes années de conservatoire, où j'avais découvert cette extraordinaire interprétation de Vierne sur cet orgue de Notre-Dame, qui était encore le cavaillé-col pratiquement inchangé. Et bien sûr, interprétation grandiose, s'il en était, mais sensible aussi. Et en effet, je me souviens très jeune avoir discuté avec Michel Chapuis et ressenti l'émotion que lui-même avait ressentie en jouant cet instrument lorsqu'il était organiste de chœur de Notre-Dame. Et il parlait de l'orgue de Notre-Dame avec des trémolos dans la voix. Il disait vraiment que c'était un orgue extraordinaire, que le cavaillé-col était sublime, avec une réponse des machines Barker formidable. Et je me souviens qu'il disait aussi que la bombarde de 32 se déclenchait comme un clavecin, quasi instantané. Alors, à propos de Vierne, un témoignage aussi très émouvant d'André Fleury, que j'ai bien connu, et qui avait été un des chers élèves de Vierne. Et donc, Fleury se souvenait de la précision de Vierne pour l'interprétation de Bach, mais une précision qui était aussi très sensible, c'est-à-dire, il était compositeur, il avait une vision de Bach très personnelle, et justement, ce côté personnel, on le ressent dans l'interprétation de Vierne de cette fantaisie en sol mineur.
0: Alors d'ailleurs, le tempo qu'il a pris pour cette fantaisie, qui est assez lent, est tout à fait compréhensible pour la diction des notes, la diction et surtout l'épanchement du son dans la cathédrale, parce qu'évidemment avec un tel écho, quand on joue trop vite, d'ailleurs comme dans beaucoup de cathédrales, si on joue trop vite, le message musical est très confus. Alors que là, on entend vraiment bien, c'est vraiment très net, surtout que les micros devaient être vraiment assez loin.
1: Oui, et je crois que Vierne, dans ses souvenirs, parle justement de l'adaptation de son jeu à l'orgue et à l'acoustique de Notre-Dame. Et je pense que Pierre Cochon, à partir de 55 aussi, en a parlé. Enfin, on aura l'occasion d'en reparler plus tard. Mais c'est certain que Vierne, arrivant en 1900 à Notre-Dame, a complètement changé sa façon de jouer et l'a adapté à la cathédrale. Et d'ailleurs, il y a une évolution très très nette à partir de sa deuxième symphonie, qui date de 1903. Et là, on sent une transformation, enfin une évolution très importante de son art de la composition. Il y a une très grande différence, pour moi, entre la première et la deuxième symphonie.
0: Oui, la première symphonie est très saint-sulpicienne.
1: Il était encore suppléant de Vidor à Saint-Sulpice. Et c'était plus une suite de pièces qu'il a appelées symphonie. Par contre, la deuxième symphonie a déjà évolué et plus abouti au niveau de la structure générale et les thèmes, le côté cyclique, le choral, enfin l'allegro d'abord, puis le choral, enfin l'utilisation des différents thèmes qui seront repris ensuite dans le final. Il y a une évolution extraordinaire et naturellement ça venait sans doute d'une évolution personnelle, mais qui n'était pas sans rapport avec ce qu'il avait vécu en tant qu'organiste de Notre-Dame, au contact de cet orgue absolument exceptionnel.
0: Alors, l'orgue est un instrument, comme tous les instruments de musique, et puis finalement comme tous les hommes, est un instrument évolutif. Et nous allons maintenant écouter celui qui a succédé à Louis Vierne, c'est Léonce de Saint-Martin, qui était un élève aussi de Vierne, et qui nous interprète en 1953, c'est la première réalisation au micro-sillon, le BACH de Liszt, qui est une œuvre merveilleuse et extrêmement complexe. Nous écoutons Léonce de Saint-Martin.

0: Nous venons d'écouter L'Anse de Saint-Martin dans ce BACH de Leeds. Alors, pareil, là, un peu comme avec Louis Vierne, les micros... Alors, c'est en 53, hein, c'est quand même loin, quand même. Les micros sont quand même... C'est une prise de son public. Donc, il y a quand même un petit bruit de fond. Mais L'Anse de Saint-Martin n'était pas n'importe qui. On a eu tendance à le mettre sur une voie de garage, mais c'était pas... Il a composé beaucoup de pièces. Moi, j'ai déjà vu ses pièces. Il y a des choses très intéressantes. Évidemment, il y a eu cette fameuse succession par rapport à Duruflé, puis Duruflé ensuite est parti à Saint-Étienne-du-Mont. Mais je pense que c'était intéressant. Je trouve qu'on ne l'écoute pas assez. Il y a des choses comme ça qu'on n'écoute pas assez.
1: Alors, L'Anse de Saint-Martin a fait la jonction, a été un petit peu l'intermédiaire entre Vierne et Cochereau en 55. Et il avait été le suppléant de Louis Vierne. Et alors, sa carrière a été... éminemment attaché à l'orgue de Notre-Dame, dont il a été un fidèle serviteur et de la cathédrale, surtout sur le plan liturgique. Et donc, on peut dire que L'Anse de Saint-Martin avait une connaissance profonde de cet orgue. Donc, c'était le Cavaillé-Coll à l'époque. Et sa connaissance de cet orgue lui a permis naturellement de développer, dimanche après dimanche, un répertoire et un style de composition, d'improvisation qui était directement lié au style de ce grand orgue.
0: La l'orgue est toujours dans son jus.
1: Oui, toujours pratiquement. Pratiquement
0: il y avait
1: oui.
0: eu quelques.
1: Je crois qu'il y avait eu quelques modifications, mais très, très mineures.
0: Par Mutin.
1: Voilà.
0: Oui. Surtout au niveau du récit.
1: Voilà. Et puis alors, ils avaient ajouté peut-être un plein jeu au récit.
0: Et je crois qu'ils avaient interverti les claviers entre grand cœur, grand orgue et
1: oui,
0: grand orgue.
1: Parce que Vierne avait trouvé que l'instrument était au niveau des claviers malhabile. André Fleury m'avait raconté qu'un jour, il avait travaillé une pièce de Vidor pour orgue et cuivre et timbales. Et que Vierne ne voulait pas travailler, et donc il avait demandé à André Fleury de jouer cette pièce. Je pense que c'était pour un office ou un concert. C'était peut-être pour un office. Et un office important. Et ensuite, Fleury m'a raconté que Vierne, il y avait d'autres offices, lui a laissé jouer tout le reste des offices. Vierne était là, il tirait les jeux à André Fleury. Et pour Fleury, ça a été un souvenir extraordinaire. C'est-à-dire, d'ailleurs, il disait, à l'époque, pratiquement tous les organistes disaient qu'elle est le plus bel orgue, c'était Notre-Dame. Et alors, il m'avait juste, avec une pointe d'humour, dit que, oui, il y avait peut-être qu'André Marchal qui n'était pas tellement fan des grands accords de Notre-Dame. Mais autrement, c'était l'avis unanime. Quel était le plus bel orgue? C'était Notre-Dame. Alors, on aimait aussi, pour des raisons différentes, l'orgue de Sainte-Clotilde, mais pour sa poésie, pour sa finesse, pour sa subtilité, mais au niveau de l'équilibre des sonorités, du côté grandiose de l'équilibre sonore, c'était vraiment Notre-Dame qui faisait l'unanimité. Du reste, Cavaillé-Coll lui-même avait toujours dit que c'était l'instrument qu'il préférait. Mais le pauvre Cavaillé-Coll, au début de sa carrière, ne pouvait pas entendre son instrument, parce que le prédécesseur de Vierne, qui se nommait Sergent, qui habitait Sens, qui venait chaque semaine de Sens pour jouer l'orgue de Notre-Dame, d'après le témoignage de Fleury, toujours, disait qu'il ne jouait guère que sur les fonduites.
0: Oui, c'est si bien ennuyeux.
1: Si bien que le pauvre Cavaillé, jusqu'à la... Il a jamais entendu son orgue de Notre-Dame tellement bien. Oui, alors l'inauguration, il y a eu, entre autres, Franck, Alexandre Guilmont, qui a joué sa marche funèbre et chant séraphique. Mais enfin... Ce brave sergent, je crois, était plutôt un fonctionnaire qu'un artiste compréhensif et intuitif.
0: Alors, on va passer maintenant à toute autre chose. J'ai choisi quelque chose qui est assez unique. C'est Pierre Cochereau qui va interpréter Couperin, donc le faire sur les grands jeux, mais sur l'orgue, encore dans le jus. Pourquoi? Parce qu'on entend encore les anges de Cliquot. En fait, Cavaillé-Coll n'avait pas tellement touché les anges de Cliquot. Elles étaient à peu près dans l'état intact qu'elles étaient au départ. Et ça donne un résultat tout à fait étonnant. On n'a pas du tout l'impression d'avoir un Cavaillé-Coll quand on joue le grand plein jeu, enfin le grand jeu français, avec les anges, les cornets, la pédale de 8, la flûte. On a l'impression d'avoir un orgue de Cliquot. C'était ça le génie de Cavaillé-Coll, c'est d'avoir fait d'un chef-d'œuvre, un autre chef-d'œuvre, en respectant le chef-d'œuvre ancien. Voici donc l'offertoire sur les grands jeux par Pierre Cochereau en 1967. L'orgue est toujours dans son état d'origine, pratiquement.

0: Nous venons d'écouter François Couperin. Alors, Pierre Cochereau, sur les conseils de Michel Chapuis, notre ami Michel, avait suivi ces fameux conseils, surtout sur les notes inégales.
1: Ah, il était très fidèle, enfin très reconnaissant vers Michel Chapuis, et d'ailleurs très souvent il citait ses sources et il remerciait Chapuis de l'avoir aidé, car il s'intéressait à Couperin. Il a d'ailleurs joué notamment l'offertoire sur les grands jeux de la messe des paroisses toute sa carrière. Et il était allé demander des conseils à l'époque, un petit peu avant d'enregistrer, il les a enregistrés deux fois je crois, les messes de Couperin. Et Chapuis l'a aidé, l'a conseillé, et Cochereau a pas mal suivi les conseils de Michel Chapuis. Et c'est vrai, vous parliez de la réutilisation des tuyaux, de la tuyauterie ancienne, mais Cavaillé l'a fait très souvent. Il l'a fait à Saint-Sernin de Toulouse, il l'a fait à Saint-Ouen-de-Rouen, il l'a fait à Saint-Omer, il l'a fait bien sûr à Notre, il l'a fait à Saint-Sulpice. Et en général, il reprenait sans doute, d'une part parce que la tuyauterie était intéressante, mais pour des raisons aussi économiques, et il refaisait un orgue nouveau à partir du matériel ancien. Il ajoutait sa tuyauterie et il faisait un orgue souvent, enfin la plupart du temps, somptueux, exceptionnel. Et c'était son génie, car il était à la fois scientifique et à la fois un très grand artiste.
0: C'est vrai qu'on a parlé de Saint-Ouen. J'y jouerai certainement l'année prochaine les variations Goldberg, puisque je fais plusieurs concerts en hommage à Michel et à Jacques Maréchal.
1: Ah, c'est bien.
0: Et c'est vrai que Jean-Baptiste Monod me disait qu'on joue de Grigny, par exemple, à Saint-Ouen, parfaitement.
1: Bien sûr, bien sûr. Et à Saint-Sernin de Toulouse, qui est un orgue, au grand orgue, il y a un plein jeu très brillant, particulièrement brillant, un plein jeu d'Ombedos, avec une cymbale particulièrement brillante, les pièces de Bach sonnent magnifiquement. C'est un équilibre remarquable, et assez unique d'ailleurs. Il y a un autre orgue un petit peu analogue, bon, il y en a quelques-uns, mais un qui est assez célèbre, c'est celui d'Azcoitia au Pays Basque, avec aussi un plénum assez important. Et d'ailleurs, à la fin de sa carrière, Cavaillé-Coll est revenu à des pleins jeux plus classiques. Et ça, c'est assez intéressant. C'est ce qui donnait un côté brillant aussi à son tutti, souvent.
0: Alors, on va écouter maintenant quelque chose de tout à fait autre chose. C'est un enregistrement que vous avez réalisé. C'est un prélude de Chopin. Alors là, c'est Notre-Dame d'Auteuil. J'ai voulu l'insérer parce que Notre-Dame d'Auteuil, le Trocadéro, toute cette époque-là, il y avait Guimand qui a fait ressurgir la musique ancienne.
1: Ça a été un pionnier.
0: Absolument. Michel Chapuis disait, mais on n'a pas attendu les années 70. C'était bien avant. Guimand a fait une anthologie des
1: oui.
0: êtres anciens.
1: D'ailleurs, Chapuis m'avait dit, mais si vous faites les registrations de Guimand, si vous jouez la musique ancienne sur un Cavaillé-Coll, vous verrez que ça marche toujours.
0: Absolument.
1: Il avait raison.
0: Alors, nous écoutons donc ce prélude de Chopin. Donc là, c'est Notre-Dame d'Auteuil, qui est un très bel instrument.
1: Ouais, très poétique, très, très préservé. Voilà. Il n'a pas été tellement touché. Alors, ça lui donne une profondeur, une poésie vraiment remarquable.
0: Et puis, c'est un clin d'œil, donc, par rapport au Trocadéro, parce que le buffet est plus petit, mais le centre, c'est une copier-coller.
1: Ah oui, oui, tout à fait. Tout à fait. D'ailleurs, c'est une histoire rocambolesque. Et alors, ce prélude, célèbre prélude en mi mineur, a été transcrit pour l'orgue par Liszt, et il a été joué à la Madeleine par Lefebvre Velly aux obsèques de Chopin, au grand orgue de la Madeleine.
0: Eh bien, écoutons donc Chopin, ce prélude.

0: Nous venons d'écouter Frédéric Chopin, sous vos doigts, Frédéric, merveilleux angle que Notre-Dame d'Auteuil. Et puis, nous allons maintenant parler de quelque chose de tout à fait exceptionnel. C'est quand l'orgue, quand Pierre Cochereau a fait modifier l'instrument, il y a eu un merveilleux harmoniste qui s'appelle Robert Boisseau, qui est vraiment, au point de vue harmonisation, connaissait vraiment son métier.
1: Ah ben oui.
0: Alors, il y a eu des ajouts, évidemment, à l'orgue de Notre-Dame, il y a eu des ajouts, les pleins jeux notamment, il y a eu des dispositions, il y a eu des choses qui ont été un petit peu bouleversées, mais quand on prend l'orgue, quand il est en pleine forme, entre 70 et 80, on va dire, hein, les 10 années où il est en pleine forme, là, il y a eu quelque chose de magique, avec une prise de son assez exceptionnelle, c'est Philips qui a fait cette prise de son, c'est cette symphonie romane, qui, à mon avis, et de l'avis de beaucoup d'organistes, j'en ai souvent parlé avec Éric Lebrun notamment, et d'autres, c'est certainement un des plus beaux enregistrements de Pierre Cochereau. Cette symphonie romane, c'est d'une poésie absolument à toute épreuve, c'est absolument magique. Alors, vous avez connu Pierre
1: Un petit peu,
0: moi j'étais très jeune. Moi je l'ai connu un petit peu du fait de mon antériorité de trompettiste quand je jouais avec Roger Delmotte. C'était quand même quelqu'un d'extrêmement attachant, qui avait le cœur sur la main, notamment avec ses élèves.
1: Puis il a aidé beaucoup de jeunes.
0: Voilà. Et puis, c'était quelqu'un d'extrêmement moderne, dans le sens où j'ai le plaisir d'actuellement, il avait acheté un orgue aux États-Unis, un orgue pas numérique, à l'époque ça n'existait pas, il avait acheté un orgue Rogers, que j'ai récupéré, que Marie-Pierre Cochereau m'a demandé de reprendre, et il va être transformé, bon, avec le système actuel Mauverk, bien entendu. Et donc, il y a un côté, avec le studio que j'ai construit, il y a un côté un peu passionné, passionnel, on va dire,
1: par rapport à Pierre.
0: Oui, c'est important. Et moi, j'ai toujours pensé, depuis 40 ans, plus de 40 ans que je fais de la musique, que ce qui est important, c'est que nous sommes des outils pour transmettre le passé. Voilà. Alors, cette symphonie romane sur la Ecdies, donc sur le thème de Pâques, bien entendu, la résurrection. Et en plus, Pierre est décédé le lendemain d'avoir joué le choral à Notre-Dame avec des cuivres. On a l'enregistrement, hein. C'est assez exceptionnel. Alors, Pierre Cochereau, dans cette symphonie, que dire d'autre de plus que c'est magique?
1: Ben, oui, parce que en transformant l'orgue de Notre-Dame, il l'a finalement adapté à sa personnalité, à l'idéal qu'il avait en lui de ce que devait être cet orgue, afin qu'il puisse s'exprimer dans la totalité de son génie, si j'ose dire. Alors, on lui a peut-être un petit peu reproché, mais enfin, l'orgue de Notre-Dame avait peut-être un côté politiquement incorrect, mais...

0: l'école, et ça c'est sûr, il gardait cette... Et puis il avait le souvenir de Vierne aussi, son langage a été fortement influencé par le langage chromatique de Vierne. Donc Cochereau a eu, il y a eu cette période assez incroyable, où il a pu exprimer son génie d'improvisateur et d'interprète, grâce à cette œuvre complètement transformée, complètement remaniée, mais en même temps, un remaniement qui s'appuyait aussi sur un passé et un matériel sonore qui restait malgré tout, en grande partie, Cavaillé-Coll.
1: D'où le terme d'ailleurs que Jean Guillou avait utilisé dans son livre, mais là, il s'est très approprié, souvenir et avenir.
0: Souvenir à venir. Voilà. Alors oui, souvenir, ben oui, puis avenir, ben Cochereau était quand même tourné, il était un homme d'action, un homme du présent, et puis un homme d'avenir dans ses créations, et particulièrement dans son talent exceptionnel d'improvisateur.
1: Nous allons écouter, donc, pour finir cette émission, ce premier mouvement de la symphonie romane qui est absolument magique avec le grand plénum. Voilà, c'est absolument extraordinaire. Et je vous remercie, Frédéric, d'être venu pour cette première émission sur RCF Notre-Dame. Et puis je dis aux auditeurs à la prochaine fois, puisque je viendrai une fois par mois. Et puis je remercie tous les auditeurs de nous écouter fidèlement. Voici Pierre Cochereau et la symphonie romane de Charles-Marie Vidor.

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2: Bonjour à tous, bienvenue sur RCF Notre-Dame. Dans le 10-12 ce matin, qu'est-ce que la morale, tant évoquée par Léon XIV, tant invoquée d'ailleurs dans les débats, mais de quoi parle-t-on vraiment? Notre invité du 10-12 nous dit tout dans un instant. À 10h30, on va se parler d'histoire avec un grand H et vous aurez la parole pour en témoigner au 01 56 56 44 44. On vous accueillera à 10h30. Comme chaque mardi, la chanteuse Nicoletta sera également à mes côtés pour partager avec nous son regard sur la société, ses souvenirs et ses coups de cœur musicaux. Et à 11h30, et Dieu dans tout ça, en compagnie de Marie-Ange de Montesquieu. Bonjour Marie-Ange.
3: Bonjour Melchior. On va presque chanter aujourd'hui, à défaut de manifester. Enfin, oui. Je ne sais pas vous. Enfin, nous sommes plus étudiants en même temps.
2: Ah non, c'est sûr.
3: Ni vous,
2: on
3: ni
2: est
3: moi.
2: Mieux en studio.
3: Ah oui, bien au chaud. En tout cas, c'est Anne Lefèvre. Ça vous dit quelque chose?
2: La c'est famille pas la Lefèvre, famille Lefèvre, si, si.
3: Qui avait ouais, remporté effectivement.
2: La France a un incroyable talent.
3: Absolument, rien ne vous échappe. Eh bien, Anne sera là, Anne Lefèvre, puisqu'ils sortent deux albums. Ils vont nous raconter un peu ce qu'ils sont devenus depuis.
2: Eh bien, alors à tout à l'heure, rien en direct à 11h30 sur RCF Notre-Dame dans le 10-12. Ce qui est légal n'est pas nécessairement moral. À Lourdes, le 27 septembre dernier, Léon XIV a prononcé cette phrase alors qu'il s'exprimait sur l'aide à mourir dans un contexte où la France venait d'adopter, vous le savez, une loi l'autorisant sous certaines conditions. Devant des malades et des soignants, le pape a ainsi posé une question qui dépasse largement le débat sur la fin de vie. Une chose est-elle juste simplement parce que la loi l'autorise ? Car le droit et la morale ne répondent pas forcément à la même question. Je ne vous apprends rien, la loi définit ce qui est permis ou interdit. Et la morale nous interroge sur ce que nous devons faire, sur ce qui est bien ou mal. Une distinction très simple en apparence, mais qui peut nous interroger. D'où vient notre idée du bien? Peut-on définir une morale commune? Et que faire lorsque notre conscience entre en conflit avec la loi? C'est cette réflexion que mène notre invité du 10-12. Bonjour Guillaume Pijard de Gurbert.
4: Bonjour Melchior.
2: Merci beaucoup d'être avec nous sur RCF Notre-Dame et merci à l'équipe de Bordeaux qui vous accueille ce matin en studio. Vous êtes philosophe, professeur de philosophie en Cagne au lycée Montaigne de Bordeaux. Vous êtes notamment l'auteur de philosophie et mode d'emploi chez Armand Collin. Vous avez reçu d'ailleurs dans mon émission Je pense donc j'agis il y a quelques mois. Vous êtes aussi l'auteur d'un tout nouveau livre chez Vrin intitulé très simplement La morale. C'est pour ça que je vous ai invité, Guillaume Pijard de Gurbert. Alors j'ai essayé de poser le décor en introduction. Je reviens sur ces termes de Léon XIV qui affirme ce qui est légal n'est pas nécessairement moral. Pourquoi cette phrase est-elle philosophiquement importante, Guillaume ?
4: Je vous remercie de ce problème énorme. Donc, on va essayer de mettre, eh oui, un peu de nuance. Et c'est l'intérêt de votre émission, justement, qui permet, parce que l'espace médiatique est quand même beaucoup saturé de clash et de buzz, où il n'y a pas beaucoup de place pour la pensée. Donc, je vous remercie de créer des espaces comme ça, où on prend un peu le temps de dénouer autant que faire se peut les problèmes difficiles. Alors, d'abord, il est à Lourdes, et donc devant des gens qui ont des pathologies très lourdes, sévères, etc. Et cette phrase, alors déjà, avant même du point de vue philosophique, il y a déjà le point de vue tout simplement humain, commun, c'est-à-dire que c'est un problème finalement assez incontournable et très concret de, on peut très bien prendre dans l'histoire des législations,
2: oui.
4: Quand on prend sous Vichy, par exemple, hein, le statut des Juifs sous Vichy, il est légal. Et il y a même l'obligation du port de l'étoile jaune, etc. Est-ce qu'il n'y a pas là un conflit entre la juridiction politique d'un moment, dans un endroit donné, et puis une exigence morale intime et peut-être universelle? Donc est-ce qu'il n'y a pas un conflit entre une norme morale qui serait ou qui est censée être universelle et puis les législations des pays, selon les moments, selon les pays, etc. Et donc c'est ce conflit-là, en fait, que formule le pape Léon quand il est à Lourdes, en fait.
2: Ouais. Quelle différence faites-vous, en tant que philosophe, Guillaume Pijard de Gurbert, entre une loi et une règle morale? Parce que c'est pas la même chose.
4: Alors oui, là, les mots comptent. Alors moi, je le dirais pas exactement comme ça, parce que comme on dit que l'exception confirme la règle, elle suppose l'exception, la possibilité de l'exception. Alors que dans l'idée de loi, il y aurait l'idée justement qu'elle est universelle et nécessaire, c'est-à-dire elle se vérifie toujours, partout et en tout temps. Alors là, philosophiquement, il y a un philosophe qui a très bien défini ça, pour le coup, la loi morale, donc il parlerait pas de règles, il parlerait de loi morale, c'est Kant. Oui. Et ce qui est très fort chez Kant, c'est qu'il se rend compte à son époque, souvenez-vous, il est à la fin du XVIIIe siècle, on est encore sous le traumatisme, les Européens sont traumatisés par la découverte du Nouveau Monde, avec des mœurs, des cultures, des morales, pour le coup, qui viennent contester la morale biblique, finalement, dominante en Europe, ou occidentale plus largement. Et donc, Kant comprend très bien que si on veut définir le bien par un contenu, dire que le bien c'est ceci ou c'est cela, on va se heurter en fait à une diversité de biens en fait, et l'idée même morale de bien va voler en éclats. Et du coup, il investit ce concept de loi justement par sa forme en fait, indépendamment du contenu. Il va donner une définition formelle du bien en se dispensant d'en donner un contenu, et c'est des critères formels, les critères formels de la loi. Et quels sont ces critères? C'est que on peut considérer comme morale, c'est-à-dire comme étant une loi morale, ce qui est valable justement de façon universelle. Par exemple, je prends un exemple concret, quand on dit oui mais si tout le monde fait ça, bah, ça on sait que ça correspond pas à la loi justement. Ça c'est une règle qui a ses exceptions. C'est-à-dire toi tu t'autorises ça, mais si tout le monde faisait ça, ça ne serait plus valable. Oui. Eh bien la loi morale c'est une loi au sens où c'est toujours valable. Et par exemple, Kant prend tout à fait l'exemple du respect de la personne humaine. Et ce qui est fort chez Kant, je le précise parce que souvent on l'oublie, on réduit souvent le respect chez Kant à la personne morale d'autrui, mais il dit ça commence par soi-même. Oui. Et Kant interdit de ce point de vue-là le suicide. Il dit que le suicide ne peut pas être moral. Pourquoi ? Parce que c'est pas universalisable. Et donc là, on aurait une opposition, si vous voulez, entre une loi morale comme ça, et puis des juridictions, des normes juridiques, en fait, qui, elles, ont une histoire et une diversité géographique.
2: Parce que la déclaration de Léon XIV, elle intervient, je l'ai dit tout à l'heure, dans le débat sur l'aide à mourir. En quoi la question de la fin de vie permet-elle vraiment de comprendre concrètement la différence entre le légal et le moral, Guillaume Pichard de Gurbert?
4: Alors, c'est vrai que ça semble être une voie d'accès, évidente et un peu tonitruante, parce que c'est un problème énorme, évidemment, la question oui. de la fin de vie. On parlera après, d'ailleurs, la fin de vie qui parfois commence au jour de la naissance, pour des enfants qui naissent dans des situations très difficiles. Mais ça, c'est pas l'aide à mourir, parce qu'il n'y a pas la clause de jugement avéré. Un nourrisson ne peut pas décider quoi que ce soit pour lui-même. Mais donc, pour rester sur la question de l'aide à mourir en fin de vie, eh bien, le point de vue du pape Léon XIV, c'est que la vie est une valeur sacrée, absolue, en fait, qui est d'origine transcendante, pas humaine, ça transcende les humains. La vie comme valeur absolue leur arrive de Dieu, c'est un don de Dieu, la vie est un don de Dieu, c'est pour ça d'ailleurs que on peut manger la chair des animaux, mais pas le sang, parce que le sang, c'est la vie, hein, et la vie est un don de Dieu, ce serait un sacrilège que de porter atteinte. Et donc là, on a un conflit frontal entre une valeur absolue, parce qu'elle est d'origine sacrée, et une norme humaine, en fait. C'est ça le problème concret. Et une norme humaine, même pas une norme humaine, on pourrait dire une norme française ou européenne, parce qu'elle se vérifie pas partout, cette loi de l'aide à mourir. Et elle a une histoire, puisque elle vient d'être votée, elle est valide depuis le 19 août 2026. Voilà. Donc c'est ça, en fait, les termes du problème. Alors la question, moi, que je poserai dans un deuxième temps, c'est est-ce que le problème, c'est entre cette loi morale et les normes juridiques, françaises par exemple, parce que le problème que ça pose, c'est que ça suppose donc qu'finalement il n'y aurait pas de morale dans des principes politiques. Donc le problème un peu oublié de cette antinomie, c'est y a-t-il une morale républicaine, là je parle dans le cadre français, et une morale laïque? Est-ce qu'on peut quand même parler d'une morale laïque, c'est-à-dire qui soit justement indépendante d'une référence à une transcendance religieuse? Et pourquoi ce problème se pose? Parce que la France, ça ne vous aura pas échappé, est un pays dans lequel coexistent des gens qui ont la foi, des gens qui ont des fois différentes, il y a les trois monothéismes qui coexistent, et des gens qui n'ont pas de foi du tout. Or, le devoir du politique, c'est de faire coexister cette diversité.
2: Guillaume Pijard de Gurbert, vous êtes notre invité jusqu'à 10h30 sur RCF Notre-Dame. Je rappelle que vous êtes philosophe, vous êtes l'auteur du livre « La morale » publié chez Vrin. Justement, on parle de la morale en revenant sur les propos de Léon XIV à Lourdes. Hein. Ce qui est légal n'est pas nécessairement moral. Et justement, l'idée, c'est vraiment de s'intéresser à cette question, de savoir ce qu'est la morale, comment on peut la considérer, comment on peut vraiment aussi l'appréhender. Lorsqu'une loi autorise un comportement, Guillaume Pijard de Gurbert, qu'est-ce qui permet encore à un individu de le juger moralement condamnable ? Alors, je ne vous pose pas des questions pièges, hein, mais évidemment, je fais référence à cette notion de morale.
4: Non, tout à fait, c'est pas piège du tout, c'est-à-dire que ça renvoie à une conscience intime, et c'est vrai que pour le coup en France, la liberté de conscience, ça c'est pour le coup l'article 1 de la loi de 1905 de la laïcité, c'est-à-dire que l'État est laïque, c'est-à-dire c'est une loi de liberté de conscience. Chacun a le droit d'avoir la conscience intime qu'il veut, et d'ailleurs dans la loi du 18 août 2026 sur l'aide à mourir, il y a un article, une clause de conscience. C'est qui dit justement qu'un médecin n'est pas obligé de faire l'acte létal si ça heurte son intime conviction et sa conscience. C'est prévu dans la loi. Et ça, c'est quand même intéressant de voir une norme politique qui ne prétend pas à l'absolu, mais qui se soucie justement de faire vivre au mieux la diversité qui va même jusqu'à la contrariété, c'est-à-dire entre quelqu'un dont ça heurte les principes intimes, il ne sera pas obligé. Alors, la loi précise qu'un établissement de santé ne peut pas s'abriter derrière cette clause de conscience pour rendre impossible la fin de vie. Mais par contre, individuellement, chacun a le droit, alors là, pour le coup, un droit absolu à la liberté de conscience.
2: Ouais, c'est vraiment passionnant hein, ce que vous nous dites ce matin, Guillaume Pijard de Gurbert. On verra d'ailleurs dans quelques instants aussi comment dans la religion on parle de morale, puisqu'il y a tout un chapitre dans votre ouvrage consacré à la religion. Et puis je rappelle qu'à 10h30, on se parlera de l'histoire avec un grand H dans le cinéma. Avec des films qui ont rencontré un sacré succès il y a quelques mois, je pense à la bataille de Gaulle. Vous aurez la parole pour en témoigner sur RCF Notre-Dame.
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2: Mais tout de suite, c'est l'heure de l'édito du 10-12, signé ce matin Marie-Caroline Missire, déléguée générale du think tank Vers le Haut. Bonjour Marie-Caroline, vous revenez ce matin sur la mobilisation lycéenne.
5: Bonjour Melchior. 24 lycées incendiés ou saccagés, 78 personnels de l'éducation nationale blessés. C'était le bilan communiqué dimanche par le ministre de l'éducation nationale, Édouard Geffray. Un ado a eu la main arrachée hier à Lens. Des images d'une violence extrême saturent nos écrans et nos réseaux sociaux et une question revient. De quoi ce mouvement lycéen est-il le nom ? Que veut cette jeunesse ou plutôt ces jeunesses ? Et qu'a-t-on raté ? Permettez-moi de poser d'abord une autre question. Que nous disent-ils ces jeunes ? Alors les lycéens parlent du 8h-18h, c'est-à-dire des horaires à rallonge au lycée, du stress scolaire, de Parcoursup bien sûr, de leur santé mentale ou des professeurs non remplacés. Et plus fondamentalement, de l'absence de prise en compte de leurs paroles. Ce mouvement déconcerte, car il rompt avec toutes nos grilles de lecture. Les mobilisations lycéennes s'adossent de coutume à un objet, une réforme, un projet de loi. Rien de tel ici. Un mouvement né dans un lycée de Créteil, propagé avec une rapidité fulgurante, qui demeure sans cadre ni porte-parole et est soumis à des violences injustifiables.
2: Et alors, d'après vous, Marie-Caroline Missire, que révèle vraiment cette crise ?
5: Premier constat, la parole des jeunes est frappée d'illégitimité. Les espaces où elle pourrait s'exprimer sont inexistants ou même désertés. Rappelez-vous le débat, voilà quelques semaines, sur l'interdiction du téléphone portable et des réseaux sociaux. Or, ces réseaux constituent précisément l'un des rares lieux d'expression de la jeunesse. On a pourtant légiféré en son nom sans jamais envisager d'associer les adolescents à la décision. Deuxième constat, ce mouvement s'inscrit quand même dans le sillage des émeutes de 2023 après la mort du jeune Naël. Dans les deux cas, ce qui s'exprime est le sentiment de promesse trahie, celle de l'école et du mythe qu'elle continue de véhiculer, la méritocratie. Selon le Conseil économique, social et environnemental, le CESE, 89% des Français voient dans l'école le premier levier de l'égalité des chances. Mais seuls 11% d'entre eux estiment que tout le monde a les mêmes chances de réussir. Et selon Odoxa, en janvier dernier, dans un sondage, 61% des Français jugent leur situation moins bonne que celle de leurs parents au même âge. Alors, il n'est pas tellement étonnant que la colère se cristallise sur Parcoursup, cette plateforme pourtant performante qui scelle l'avenir des jeunes au terme d'une procédure qu'ils jugent opaque. Troisième constat, et le plus inconfortable, je crois, nous vivons un moment gilet jaune. Souvenons-nous de la morgue avec laquelle fut regardée la France des ronds-points. J'ai lu ces derniers jours des commentaires qui ironisaient sur les fautes d'orthographe des lycéens, sur leurs bêtises supposées. Alors c'est le même réflexe, on toise, mais on n'entend pas. Nous avons échoué à saisir la colère des ronds-points. Gardons-nous de reproduire cette erreur à l'égard de nos lycées.
2: Mais Marie-Caroline Missien, il y a aussi une urgence pour vous.
5: Et dans cette séquence incertaine, les personnels éducatifs, conseillers principaux d'éducation, chefs d'établissement, sont en première ligne. Exiger à tout prix la réouverture des établissements, c'est exposer ces personnels, ces enseignants, comme les élèves eux-mêmes, à des risques considérables. Nous leur devons protection et nous leur devons écoute. Et c'est bien notre responsabilité d'adulte qui est ici engagée et non celle des lycéens, comme elle est engagée pour dénoncer ces violences. Créer enfin de véritables espaces où les jeunes puissent s'exprimer et être entendus est primordial aujourd'hui. Cesser de jauger cette génération à l'aune de ses défauts supposés l'est également. Et regarder en face ce que l'école promet et ce qu'elle tient est urgent. Nous sommes collectivement dos au mur. Et cette mobilisation inquiète justement parce qu'elle n'offre pas de prise aux politiques et donc pas d'espace de sortie.
2: C'est-à-dire, Marie-Caroline ?
5: Pour Olivier Galland, directeur de recherche au CNRS, spécialiste des questions de jeunesse, qu'on a interrogé dans Vers le Haut, cela va même plus loin. Cette difficulté renvoie au fonctionnement très centralisé du système éducatif français, où tout est décidé à Paris. Dans un tel système, les établissements disposent de très peu de marge de manœuvre pour répondre aux situations particulières qu'ils rencontrent, alors que les élèves peuvent avoir le sentiment que leur parole, même lorsqu'elle est recueillie, ne peut donc pas trouver de réponse à leur niveau. Les événements de ce 6 octobre et les jours qui suivront seront à suivre à l'aune de cette impasse.
2: Merci beaucoup Marie-Caroline Missir pour cet édito du 10-12, très riche, très dense également. Je rappelle que vous êtes déléguée générale du think tank Vers le Haut. Guillaume Pijard de Gurbert, vous êtes toujours avec nous sur RCF Notre-Dame, vous êtes philosophe. Je suis sûr que vous avez envie de réagir à ce que vous venez d'entendre de la part de Marie-Caroline.
4: Et vous lisez dans mes pensées, ah oui, parce que moi je suis professeur, donc oui, je suis concerné au premier plan, bien sûr. Oui, oui, j'aime justement, ça me faisait penser à notre échange précédent, c'est-à-dire qu'il y a quand même une valeur, c'est la jeunesse. Ça, c'est une société se juge et se jauge au traitement qu'elle réserve à sa jeunesse, c'est-à-dire à son propre avenir, en fait. Donc c'est vrai que oui oui, moi je suis tout à fait en phase avec cette analyse et ce regard. On peut pas s'abriter derrière des elle dit on toise et on ne comprend pas, c'est exactement ça. Il s'agit pas de toiser, parce que toiser la jeunesse, c'est finalement rabougrir et même sacrifier son propre avenir pour une société.
2: Ben merci beaucoup pour cette réaction. Je rappelle que l'édito du 10-12 est à réentendre sur notre site internet rcfnotredame.fr. Que la morale, c'est précisément le sujet de votre nouveau livre, Guillaume Pijard de Gurbert, qui s'appelle La morale, tout simplement, publié chez Vrin. Ici, on s'intéresse à ce sujet, c'est notamment en réaction aux propos de Léon XIV à Lourdes. Hein. Souvenez-vous, ce qui est légal n'est pas nécessairement moral, en parlant de la loi sur la fin de vie. Pourquoi est-ce qu'on a encore besoin, d'après vous, Guillaume, de lui demander ce qu'est la morale ?
4: Ben justement, je pense que c'est très salutaire en fait. Je veux dire, ça devient dangereux quand on prétend détenir une morale et être sûr de ce que c'est. Je trouve que trembler en approchant ce concept de morale qui n'est peut-être pas justement un concept, c'est-à-dire bien clair, bien défini, c'est peut-être ça déjà la première attitude morale. Parce qu'on ne manque pas d'exemples dans l'histoire et même dans le présent actuel où vous avez des pays qui sont certains de détenir la morale absolue et qui l'imposent degré ou de force à leur population, et on peut imaginer facilement à quel prix. Donc oui, je pense que ce soit un problème, c'est assez sain en fait. Et sur plus concrètement sur l'aide à mourir en fin de vie, ce qu'on peut dire, c'est que le problème en fait, c'est que on dit la vie, la dignité de la vie, mais de quoi parle-t-on dans la mesure où en fait ce qu'on appelle la vie n'est pas juste un phénomène naturel ou même divin, parce que c'est un produit de la science. Je veux dire, les problèmes qui se posent aujourd'hui de fin de vie sont directement liés au progrès de la science et de la médecine. Par exemple, je regardais, entre 1950 et aujourd'hui, l'espérance de vie des femmes est passée de 69 ans à 85 ans, et celle des hommes est passée de 63 ans à 80 ans. Or, c'est une vie prolongée artificiellement, et souvent, je ne mets pas de jugement de valeur là-dedans, mais artificiellement par les progrès médicaux, par les dialyses, par des sondes gastriques, par toutes sortes de choses, si bien qu'on est moins dans ce problème d'aide à mourir, c'est moins le face-à-face de l'homme et de Dieu que de l'homme et de lui-même, c'est-à-dire de l'homme face à ce qu'il a su faire de la vie. Et ça, c'est un vrai problème qu'il faut prendre en compte, parce qu'on n'est pas juste face à un objet absolu, sacré, qui serait la vie. Il y a 30 ans, et ne parlons pas il y a 2 siècles, les gens mouraient, en fait.
2: Guillaume Pijard de Gurbert, c'est très intéressant de vous entendre. Évidemment qu'on n'aura pas le temps d'évoquer tous les propos de votre livre, qui s'adresse, alors je le dis, il faut s'accrocher un petit peu, n'y voyez aucun propos péjoratif de ma part. C'est pour des philosophes ou pour des étudiants, Guillaume, que vous avez écrit ce livre sur la morale ?
4: Alors, ce livre, il a un public immédiat qui est effectivement les élèves, les étudiants, les gens qui préparent le CAPES et l'agrégation, et puis mes collègues, puisqu'on se nourrit les uns les autres des pensées. Oui. Mais il peut quand même concerner le grand public, parce que je suis quand même prof, et depuis quelques temps, on va dire. Et le métier d'un professeur, c'est de rendre accessible ce qui semble difficile, parce que rendre accessible ce qui est facile, c'est pas un métier, ça. Oui. Donc, c'est vrai que je m'efforce quand même, et vous aurez remarqué que dans l'ordre des chapitres, il y a une progression, c'est-à-dire que je commence justement par des choses assez concrètes, assez faciles, les normes sociales, des problèmes de bioéthique assez concrets, et puis il y a une élaboration plus compliquée, mais moi dans ma pratique de quand j'écris un livre ou quand je fais un cours, c'est toujours la même chose, c'est-à-dire je ne dissocie jamais une analyse théorique conceptuelle d'un cas, d'un exemple, d'une étude de cas, et donc il y a des textes très concret, et je mets toujours un point d'honneur à mettre en exergue les textes des grands philosophes qu'on a tendance à sous-estimer dans leurs grandes œuvres, tout simplement parce qu'ils sont concrets. Vous avez par exemple un texte incroyable de Kant qui parle des scélérats de naissance. Est-ce qu'on peut parler d'un enfant qui, de naissance, serait mauvais ? Est-ce qu'il y a des mauvais individus par naissance ? C'est quand même des problèmes extrêmement concrets et fascinants. Donc il y a plein de choses comme ça. Par exemple, j'ai un chapitre sur l'éthique de Lévinas. Et l'éthique de Lévinas, finalement, elle se résume, selon lui-même, c'est l'exemple qu'il donnait, à cette formule de politesse, « Après vous, monsieur » ou « Après vous, madame ». Le fait de faire passer l'autre avant nous, « Après vous ». Donc ça, c'est extrêmement concret. Voilà, donc j'essaye quand même de mettre dans l'espace public de la philosophie, disons.
2: Guillaume Pijard de Gurbert, il y a aussi tout un chapitre sur la religion. Alors évidemment que je vais vous interroger dessus. Ça tombe bien sur RCF Notre-Dame, la radio chrétienne. Vous prenez, pour définir ce qu'est la morale, vous prenez l'exemple, par exemple, d'Abraham. Est-ce que vous pourriez nous rappeler pourquoi, déjà, c'était important pour vous de prendre cet exemple ?
4: Ah, ça, c'est un excellent exemple, effectivement. Alors là, moi, la lecture personnelle que j'en fais, après j'en parle de ce texte parce que c'est Kant qui en fait une lecture et je vous dirai ce qu'il en dit. Mais là, juste, moi, ce que je me suis toujours demandé, je me le demande, j'ai pas de doctrine arrêtée là-dessus, c'est que Dieu demande à Abraham de sacrifier son propre fils. Ça paraît monstrueux. Et il s'apprête à le faire par foi, en fait, par foi absolue. Et puis, comme il est prêt à le faire, du coup, il n'a plus besoin de le faire. Dieu lui lève cette obligation de sacrifier son propre fils, puisqu'il était prêt à le faire. Donc, si on reste sur un premier plan, on se dit c'est monstrueux. Et moi, je me suis toujours demandé si ça ne voulait pas dire que Dieu nous demande de rompre avec nos attachements viscéraux, mon sang, ma chair, mes enfants, pour accéder justement à au respect de la vie au-delà des miens. Parce que finalement, respecter la vie de son fils, c'est biologique, on le voit chez les animaux. Ça n'a rien de moral, en fait. C'est instinctif, c'est une sorte de nécessité morale qui n'a pas de sens, qui est une nécessité physique, justement, biologique, qui n'a pas de sens moral. Et peut-être que d'obtenir de nous ce quasi sacrifice, puisque ça n'en est pas un, c'est s'affranchir, justement, de quelque chose qui ne serait que finalement animal et viscéral. Et d'accéder à une dimension humaine. Alors chez Kant, c'est pas ça. Il prend ce texte et c'est très fort parce que justement Kant est un philosophe croyant. Oui. Il croit en Dieu et il fait l'effort comme philosophe de penser, comme il dit, la religion dans les limites de la simple raison, pas réduite à la foi. Mais du coup, il dit Abraham qui me dit je dois sacrifier mon fils. Kant dit mais est-ce que je suis sûr que c'est la voix de Dieu qui me commande ça? Parce que vous voyez, on a beaucoup d'exemples actuels où le nom de Dieu justifie pas mal de massacres.
2: Merci beaucoup, Guillaume Pijard de Gurbert. Pardon, je vous coupe la parole parce qu'on arrive déjà à la fin de cette interview. Je rappelle que vous êtes philosophe, je perds ma feuille, je la ramasse. Vous êtes philosophe, vous êtes professeur de philosophie au lycée Montaigne de Bordeaux. Vous êtes l'auteur de La Morale, sorti chez Vrin. Merci encore à l'équipe de Bordeaux qui vous accueillait ce matin en studio, Guillaume. C'est un plaisir.
4: Merci à vous, merci à tous.
2: Allez, un peu d'humour, c'est ce qu'on vous proposait ce matin, et ce matin c'était Violaine de Pince.
6: Bonjour, bonjour Clara, bonjour à tous.
7: Oui, Violaine, ce matin, vous avez un mot pour l'invité politique sur RCF Notre-Dame qui est avec nous en studio, monsieur Rodrigo Arenas.
8: Tout à fait, cher monsieur. Alors d'habitude, dans la matinale, on charrie les invités, mais ne vous inquiétez pas, ce matin, je ne vais pas vous allumer, ça brûle déjà beaucoup trop devant les lycées.
7: Et oui, Violaine, vous nous parlez sans doute du grand blocus des lycées qui est prévu aujourd'hui.
8: Tout à fait, et Jean-Luc Mélenchon a justement appelé mercredi à la non-violence après avoir demandé la veille de lutter contre la police. Comme dirait une ballerine devenue unijambiste, on ne sait plus sur quel pied danser. Faut taper mais sans faire mal, faut se faire entendre mais sans hurler, faut tout casser mais avoir des lycées en bon état. D'ailleurs les jeunes, si les murs de votre lycée fuient, c'est pas de la vétusté, hein. C'est que c'est un bâtiment HQE, haute qualité environnementale, donc biodégradable. Soyez un peu plus écolo s'il vous plaît.
7: Alors monsieur Bali Bagayoko, le maire de Saint-Denis, a quant à lui, Violaine, maintenu ses propos sur la violence légitime.
8: Et il a raison, faut se défouler. Moi, je vois vendredi dernier, mon train a été supprimé 20 minutes avant l'heure de départ. Bon, je suis allée taper une machine Selecta. Ça n'a pas fait avancer le problème, mais ça m'a fait du bien. Enfin, sauf à la main. Alors, je comprends le maire de Saint-Denis. D'ailleurs, il a même été acclamé par la foule des manifestants devant le lycée Paul-Éluard. Moi, je pense qu'il est jaloux du pape. C'est vrai, le week-end dernier, grosse ambiance au Stade de France. Feu d'artifice, et là maintenant, grosse ambiance, avec feu de poubelle.
7: Et ce qu'on note, en fait, c'est la manière assez moderne de se révolter chez les lycéens.
8: Tout à fait. Affiches générées par IA, communication sur TikTok et Snapchat, trottinette électrique pour se déplacer de site en site. On pourrait même penser que c'est ChatGPT qui a rédigé les revendications. Ah, la révolution, c'est plus que c'était. Hein. Fini les tracts, les barricades et les pavés. On est passé de mai 68 à octobre 6-7, comme disent les jeunes.
7: Et alors la question que tout le monde se pose, Jolène, est-ce que la France insoumise a quelque chose à voir là-dedans?
8: Nous laisserons monsieur Arenas répondre. Dans tous les cas, ce serait déployer beaucoup d'énergie pour des gens qui ne votent pas. Enfin, sauf ceux qui passent le bac à 22 ans. En tout cas, il faut toujours séparer le bon grain de l'ivraie. Il n'y a pas que des casseurs dans les manifs. Moi, je vois quand j'ai manifesté au marché de Saint-Germain-en-Laye samedi dernier contre la déforestation des jardins à la française, il y a un groupuscule d'horticulteurs ultra-violents qui a débarqué. Et je peux vous dire qu'il n'y a pas que des fleurs qui nous ont jetés.
7: Alors, c'est quoi votre solution pour les lycéens, Violaine?
8: Eh bien, se lancer en politique, peut-être. Parce que, monsieur Arenas, vous êtes vous-même passé d'une enfance en HLM au Palais Bourbon aujourd'hui. Alors, est-ce que la politique est un meilleur ascenseur social que l'école? Ou alors, je suggère plus simplement à nos lycéens de plancher sur le sujet du bac de philo session 2027 France Métropolitaine. Oui, j'ai déjà le sujet, car comme les murs du lycée Anne Hidalgo de Ponto Combo, ça fuite, ça fuite. Est-ce que la fin justifie les moyens? En gros, faut-il tout péter pour qu'on nous écoute? J'ai pas la réponse, mais comme le dit un proverbe croato-moldave, ne casse pas les oreilles de celui dont tu veux te faire entendre.
2: Et voilà, c'était ce matin dans la matinale, présenté par Clara Bévilacqua.
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2: Il est 10h31 sur RCF Notre-Dame. On va se parler de l'histoire avec un grand H au cinéma. De Gaulle, la Seconde Guerre mondiale, les grandes batailles, les destins de héros ou les drames qui ont marqué une époque. L'histoire est partout au cinéma et le public répond présent. Alors pourquoi sommes-nous toujours autant attirés par des films et des documentaires qui racontent des événements que nous connaissons déjà? C'est vrai qu'à travers des films comme La Bataille de Gaulle ou de nombreux documentaires consacrés aux guerres, aux grandes figures historiques et aux événements qui ont marqué notre époque, eh bien, le cinéma ou le documentaire donne une nouvelle vie au passé. Il fait revivre des personnages, il reconstitue des batailles, il transforme des faits historiques en récits capables de toucher un large public. Alors pourquoi voir à l'écran ce que les livres d'histoire nous ont déjà raconté? Vous-même, dites-nous un peu si vous aimez voir tous ces films au cinéma ou regarder des documentaires sur l'histoire. Vous avez la parole pour réagir, vous le savez, au 01 56 56 44 44. 01 56 56 44 44. Et pour discuter avec nous jusqu'à 11h, nous avons le plaisir d'accueillir un invité, c'est vous, Nicolas Jallot, bonjour.
9: Bonjour.
2: Merci beaucoup d'être avec nous sur RCF Notre-Dame. Vous êtes historien de formation, vous avez été grand reporter et on vous connaît plutôt aujourd'hui comme réalisateur de documentaires historiques, diffusés notamment sur France TV, sur Arte, sur Histoire TV et même sur la BBC. Voilà, on peut vous voir entre guillemets un peu partout, Nicolas Jallot. Vous-même, donc je le disais, hein, historien de formation, qu'est-ce qui vous fascine personnellement dans le fait de raconter l'histoire avec un grand H en images?
9: Alors tout d'abord, je ne voudrais pas vous contredire, mais je ne suis pas d'accord avec vous quand vous dites qu'on connaît déjà ces histoires. Moi je pense qu'on ne les connaît pas. Je pense qu'on pense les connaître. C'est une des particularités de l'histoire avec un grand H, c'est qu'on pense la connaître. Et puis en fait, dès qu'on creuse un peu, on s'aperçoit qu'on redécouvre des choses. Et c'est l'intérêt aussi de l'histoire au cinéma. C'est-à-dire qu'en fait, pourquoi est-ce que ça marche, pourquoi est-ce que ça a du succès, c'est aussi parce que justement, il y a cette absence de connaissances. Et donc, c'est bien de rappeler, à chaque fois, c'est une piqûre de rappel. Et moi, je pense qu'on ne la connaît pas aussi bien que vous le prétendez, pour des raisons assez simples. C'est que déjà, ça fonctionne, il y a du succès. Allez voir n'importe quel documentaire, je suis sûr que vous apprendrez quelque chose quand vous regardez. Même moi, je dois avouer que quand je regarde des documentaires de mes confrères,
2: j'apprends
9: chaque jour, mais ça, c'est la nature humaine, et heureusement d'ailleurs. Et puis quand on voit aussi le besoin de rappeler cette histoire, parce qu'aujourd'hui on vit dans une société un peu où il faut que tout aille très vite, on ne prend plus le temps de réfléchir, on ne prend plus le temps de lire des livres, vous le mentionniez. Et donc en fait, moi je suis, par exemple, moi je suis assez effaré de la médiocrité de nos hommes et femmes politiques, souvent par rapport à l'histoire. C'est-à-dire qu'ils veulent réécrire l'histoire, ils pensent la connaître, mais... S'il fallait écrire un livre sur leurs âneries, ce livre ferait plusieurs volumes.
2: Vous dites ils réécrivent l'histoire. En tout cas, souvent, ils invoquent aussi l'histoire.
9: Tout à fait.
2: Dans leurs discours, dans leurs meetings, dans leurs prises de parole politiques.
9: Tout à fait. Ils s'appuient dessus, en fait, comme pour justifier de leurs propos. Et c'est souvent très... C'est souvent très malsain parce que, bon, bien sûr, on pense aux extrêmes, et les extrêmes ont tendance justement à utiliser ça comme un peu comme argent comptant. Et moi, je suis souvent effaré de voir qu'il y a personne en face pour leur porter juste la contradiction, parce qu'on ne réécrit pas l'histoire. C'est la particularité de l'histoire avec un grand H, c'est que vous ne pouvez pas la réécrire. C'est pour reprendre l'expression de votre philosophe que vous aviez dans l'émission d'avant.
2: Oui.
9: En fait, c'est scientifique. Il y a un côté scientifique. Et d'ailleurs, nous, quand on fait des films d'histoire et des documentaires d'histoire, il faut savoir une chose, c'est que maintenant, on a une obligation par le CNC et l'ARCOM d'avoir un conseiller scientifique, un conseiller historique. Et vous évoquiez, par exemple, moi j'étais très surpris, il y a 2-3 ans, j'ai fait un documentaire sur le Liban, sur la BBC, vous aviez une commission historique et scientifique pour voir si chaque propos était vrai. Et donc, en fait, c'est...
2: Mais pourquoi ça veut dire qu'il y a eu de l'abus, parfois, dans certains documentaires, en certains films, ou une certaine vision historique qui était scénarisée un peu.
9: Bien sûr. Ouais. Sous prétexte de la création, en fait, c'est un peu, au risque du paradoxe, c'est l'amalgame de notre métier, on nous demande d'être créatifs, mais on nous demande la véracité historique en même temps. Donc parfois, je ne dis pas qu'il y a des dérapages, mais parfois il y a des interprétations qui sont un peu inévitables, j'ai envie de dire, mais ça... quand c'est reconnu, c'est pardonnable, et surtout c'est quand même assez anecdotique.
2: Qu'est-ce que l'image permet de transmettre, d'après vous, sur un événement historique que les livres ne permettent pas toujours de faire ressentir, Nicolas Jallot ?
9: Alors, c'est très intéressant. Par exemple, vous avez eu une série sur France Télévisions qui a fait, excusez-moi encore une fois l'expression, un tabac. C'était Apocalypse.
2: Oh bon. Ah oui.
9: Par exemple, la série Apocalypse qui a fait un tabac. Bon. Pourquoi est-ce que ça a marché ? Alors l'Apocalypse, pour moi, c'est un très bon exemple parce qu'en fait, les réalisateurs se sont permis beaucoup de... Ils se sont permis beaucoup de choses que moi, par exemple, je ne me permettrais jamais. Donc, ils ont colorié les images, ils ont fait un récit, si vous voulez, une certaine interprétation. Mais si ça a fonctionné, pourquoi ça a fonctionné ? C'est parce qu'en fait, l'image parle beaucoup plus que les mots, parfois. Et ces images-là, en fait, les gens... les ont prises vraiment comme argent comptant, et elles étaient fortes. Donc en fait, cette série, par exemple, elle a très bien fonctionné parce que justement, on revisitait la guerre avec des images inédites, en couleur. Voilà. Donc là, la création l'a un peu emporté sur l'histoire, à mon sens. Mais force est de constater que ça a eu du succès et donc que les gens étaient donc plutôt contents, satisfaits de voir ce genre de programme qui a eu un succès. Non pas seulement en France, mais en Europe et à l'étranger.
2: Ce matin, sur RCF Notre-Dame, vous l'entendez, on parle de l'histoire avec un grand H, représenté dans le cinéma, dans les documentaires, avec vous, Nicolas Jallot, également avec un second invité que je vais vous présenter dans un instant. Et je rappelle que vous pouvez d'ailleurs réagir. Vous avez la parole pour nous dire vous-même ce que vous en pensez au 01 56 56 44 44. 01 56 56 44 44.
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2: Nicolas Jallot, vous êtes historien de formation, vous êtes réalisateur de documentaires historiques. Notre second invité, c'est vous, Guillaume Soulez. Bonjour.
10: Bonjour.
2: Merci beaucoup d'avoir accepté, il y a 3 minutes, de participer à cette émission sur RCF Notre-Dame. En fait, pour tout vous avouer, on avait un autre invité qui devait participer aujourd'hui. J'ai jamais eu de nouvelles, alors j'espère qu'il va bien. Guillaume Soulez, vous êtes chercheur en cinéma et en audiovisuel, vous êtes notamment professeur à Sorbonne Nouvelle. Voilà, pour votre CV, vous faites beaucoup de choses. Vous enseignez notamment au département cinéma et audiovisuel de Sorbonne Nouvelle. Votre regard sur l'histoire représentée dans le cinéma ou dans le documentaire, est-ce que vous sentez qu'il y a de plus en plus d'envie de la part du public d'aller voir ce type de contenu ?
10: Oula, moi je n'ai pas fait d'enquête de réception là-dessus. J'en profite juste pour dire que je suis évidemment solidaire des étudiants et des lycéens qui se mobilisent en ce moment et... Notre université a été investie par la police hier d'une façon qui est assez contestable. Donc, j'appelle tout le monde à être assez quand même calme et à faire passer en premier l'intérêt des enfants et des étudiants. Voilà. Donc, pour vous répondre, je n'ai pas fait d'enquête de réception sur le besoin, le désir d'histoire, mais c'est plutôt une tendance, on va dire, constante hein, des publics de s'intéresser aux questions historiques, notamment en France, où la République est fondée sur un récit historique qui donne lieu à des contestations ou à des réécritures selon les époques, mais ça fait partie en quelque sorte de l'ADN de la République de se fonder sur l'histoire plutôt que sur une autre ressource culturelle ou voilà. Donc c'est l'histoire est fait partie du j'aime pas cette expression mais de l'ADN de la sphère publique française. Oui.
2: Nicole.
10: Et c'est pour ça aussi que les historiens ont un rôle important dans l'espace public plus que dans d'autres pays.
2: Nicolas Jallot, vous êtes d'accord avec Guillaume Soulez ?
9: Complètement, et puis pour avoir un peu voyagé, il y a tellement de pays où justement c'est très compliqué d'avoir même l'avis d'historiens, parce qu'en fait, ils ne connaissent pas leur propre histoire. Et c'est une particularité française. Alors, bien sûr, l'enseignement de l'histoire, mais par exemple, vous parliez tout à l'heure des films et des documentaires historiques. Nous sommes, je pense, avec les Britanniques, les meilleurs et les plus présents. Je pense que c'est nous qui produisons le plus d'heures de documentaires d'histoire au monde. À l'international, dans les festivals, on voit que la France est toujours représentée, parfois même remporte des grands prix. Et voilà, à une époque, on était vraiment en concurrence avec la BBC et les Anglais. Et j'ai envie de dire que depuis qu'il y a eu le Brexit et des coupes budgétaires à la BBC, ils sont un peu moins présents. Mais vous avez une particularité française, je suis entièrement d'accord sur l'histoire. Moi, j'ai rien contre ce terme, que c'est notre ADN.
11: Oui.
9: Moi,
10: j'aime pas les métaphores biologiques. C'est pour ça.
9: Oui, bien sûr.
10: Je n'ai pas trouvé d'autres expressions.
9: Moi non plus, j'en ai pas. Donc c'est pour ça que je l'apprends.
11: C'est quoi, d'après vous, Guillaume Soulez, je me tourne vers vous, quel est l'objectif justement de raconter l'histoire à travers l'écran? Est-ce que c'est justement tout simplement de raconter une époque, d'apprendre, de transmettre des connaissances, ou aussi de faire mémoire sur certains pans de l'époque?
10: Alors là, je pense que c'est vraiment, il faut étudier la question film par film, oui. Série par série, documentaire par documentaire. La question des rapports entre histoire et mémoire, c'est une question très compliquée, on pourra peut-être l'aborder dans un second temps. La première façon de poser le problème, ça serait peut-être de définir l'histoire. Il y a plein de définitions. Oui, mais on peut en fait avoir une définition assez simple que j'utilise en ce moment quand je travaille là-dessus. C'est que l'histoire, en fait, c'est la combinaison d'une enquête scientifique. Donc ça, évidemment, ça peut distinguer l'histoire de la mémoire. On y reviendra si vous voulez. Oui. Une enquête scientifique, donc avec des documents, avec des archives, ça peut être des archives orales, ça peut être toutes sortes de documents. Mais c'est une enquête qui est faite de la façon la plus impartiale possible, même si on a toujours un point de vue qui est déterminé par l'espace et le lieu dans lequel on travaille. Et les savoirs qu'on a déjà acquis précédemment. C'est une mise en intrigue, c'est-à-dire c'est un récit, comme vous le disiez, parce qu'on ne peut pas raconter l'histoire sans finalement choisir une direction, choisir un personnage historique, choisir une thématique, etc. Et donc forcément, ça organise le récit. Donc si l'histoire est la combinaison d'une enquête scientifique, je tiens au terme scientifique, et une mise en intrigue, en fait, ensuite, on peut faire toutes sortes d'enquêtes et toutes sortes de mises en intrigue. Par exemple, en ce moment, sort un film très, très beau. Je l'ai vu, j'ai vu un premier montage, puis je l'ai vu lors de sa sortie, sur Jean Zay. Jean Zay, vous savez, qui a été assassiné par la milice de Pétain dans sa prison. Le choix du réalisateur, Laurent Verret, qui est un collègue d'ailleurs de mon département, a été de partir de ses lettres et aussi des photos qu'il a pu prendre pendant une période un petit peu de douceur, si on peut parler de douceur dans une prison, quand on l'a autorisé à avoir sa famille, ses deux petites filles. Ouais. Et donc, il y a un récit très personnel. Mais les lettres de Jean Zay sont des lettres très politiques, très critiques. Par exemple, il se moque de la façon dont les pétainistes ont récupéré Jeanne d'Arc, alors même que lui-même étant député de Loire-Atlantique, il avait organisé une fête républicaine en l'honneur de Jeanne d'Arc et que Pétain n'avait pas daigné s'y rendre. Donc voilà, il y a quelque chose là comme une réflexion qui est à la fois politique, très intéressante et très personnelle. Jean Zay étant quelqu'un qui réfléchit beaucoup et une figure finalement qu'on connaissait mal. Ben voilà, là il y a une mise en intrigue qui est très fine, très subtile. Très empathique, ça n'empêche pas du tout qu'il y ait beaucoup d'émotions qui passent. Et donc c'est un film que moi j'ai trouvé très intéressant parce qu'il n'oppose pas l'empathie l'histoire.
11: Et l'histoire,
10: et avec des sources très précises, des photos, des lettres.
11: Sur Vichy, pardon, je vous coupe la parole, Guillaume Soulez, il y a aussi un film qui est sorti qui s'appelle Notre Salut, comme quoi, voilà, il y a plein de... En ce moment,
10: la période est favorable à ce genre de discours, à ce genre d'analyse. Oui.
11: Nicolas Jallot.
10: Il faut qu'on soit au clair sur ce qu'on a sur les années 40. Oui.
11: Nicolas Jallot.
9: Oui. Je suis tout à fait d'accord avec ce qui vient d'être dit. Moi, je citerai aussi Le Chagrin et la Pitié. Il y a eu un, j'ai eu un collègue, Joseph Beauregard, il y a deux ou trois ans, qui a refait un, qui a refait connaître justement ce film de Marcel Aufus. C'est super important. Ouais. Et pour en revenir, alors moi, l'aspect scientifique, on peut en discuter parce que moi, je travaille quasiment que sur des archives. Donc, je suis dans les archives et je suis souvent effaré d'ailleurs de ce que je peux lire sur Internet ou ce qu'on peut interpréter parce qu'il suffit parfois uniquement d'aller dans les archives départementales, nationales ou autres pour avoir la réponse. Je voudrais juste préciser quelque chose sur le devoir de mémoire.
11: Oui.
9: C'est très intéressant parce que Jean Zay, personne ne sait que c'est grâce à lui que le Festival de Cannes, sauf erreur de ma part, existe.
12: Absolument.
9: Et donc, par exemple, c'est un devoir de mémoire pour refaire connaître cette personne qui n'est absolument pas connue, je suis sûr, chez les étudiants.
11: Ah, moi, je ne connaissais pas.
12: Non, absolument.
11: Très sincèrement, voilà. je ne connaissais pas.
9: Et qui est un personnage clé de l'histoire du cinéma français, à mon sens. Alors peut-être que j'exagère un petit peu, mais pour moi, ça fait partie des deux ou trois personnages extraordinaires du cinéma français, et tout le monde l'ignore. Et là, se rend compte, je ne sais pas si l'autre invité sera d'accord avec moi, mais là on est justement à la rencontre entre l'aspect très sérieux, très scientifique, d'une histoire personnelle, mais qui est universelle, à mon sens, et le devoir de mémoire. Et c'est ça aussi notre métier, c'est justement de faire apprendre des choses aux gens. Et par exemple, c'est un très bon exemple, parce que ce personnage, qui est pour moi absolument phénoménal et qui a eu en plus une histoire complètement terrible pendant la guerre, il n'a jamais vu, je crois, sa fille de mémoire, qui est née pendant sa détention, puis qui a été donc...
12: Justement, c'est ce que le film rappelle, c'est que justement, il a pu... voir ses deux filles pendant
9: nous sommes dans l'exemple de l'interprétation.
11: J'aimerais qu'on écoute Robin qui patiente au standard au 01 56 56 44 44. Bonjour Robin.
13: Oui, bonjour messieurs, bonjour Melchior.
11: On vous écoute.
13: Alors, j'avais une question très simple. Je suis allé voir, comme beaucoup de Français, le film
11: La bataille de Gaulle. Oui.
13: Et en fait, j'avais une question simple. Vous évoquiez en tout début d'émission le comité scientifique qui permet de s'assurer que ce qui est raconté est vrai. Mais en même temps, vous parliez de la fiction. Et comment un public peut savoir quelle est la part de fiction et de réalité ont été injectées dans le film pour que ça fasse romantique, ça fonctionne, etc. Je vais prendre un exemple très concret. La jeune femme que l'on voit tout au long de l'histoire, résistante, etc. Mm. Est-ce que c'est vrai ou pas? J'ai toujours du mal à savoir et du coup, je trouve ça risqué. Enfin, j'aimerais être informé dans ça, c'était fictionné, ça n'était pas. Enfin, comment ça marche? Quelles sont les règles? Quel est le dosage?
11: C'est très intéressant, Robin, parce que je pense que tout le monde se pose la question. Il y a la différence entre un documentaire qui est là pour rappeler des faits, peut-être rappeler ce qu'est vraiment l'histoire avec un grand H, et puis il y a des films ou des séries. Je pense à Tchernobyl qui raconte l'explosion de Tchernobyl dans la centrale en Ukraine. Forcément, il y a un peu de fiction derrière.

0: sur sa demande de grâce, je me suis basé que sur les faits. Et donc, j'ai été obligé de créer pour la réalisation du film, j'ai été obligé de la faire parler, cette femme, ouais. pour que ça soit un peu, excusez-moi l'expression, mais sexy, ce film. Mais je la fais parler que sur des vrais propos. Et sa dernière heure, qui est racontée par l'adjoint du bourreau dans un livre qui est paru dans les années 60, ça existe dans les archives. Donc c'est vrai. Tout est vrai. Je n'ai pas le droit d'inventer. En fiction, vous pouvez interpréter, mais vous interprétez sur des bases qui sont réelles. Ouais. C'est-à-dire qu'en fait, quand vous avez la série, par exemple, Un village français, qui est passé sur, qui a eu beaucoup de succès, c'était un comité d'historiens qui disait aux scénaristes ce qu'ils pouvaient dire ou pas dire. Donc les faits sont vrais. Alors, après, c'est fictionné, c'est-à-dire voilà, je reprends l'image du village français. Bien sûr, on dit pas où c'est, les gamins se mobilisent pour le 11 novembre, ça s'est fait dans plusieurs endroits en France, mais c'est la base est vraie, et il faut quand même faire confiance non seulement au documentaire, mais je pense à la fiction, et c'est un vrai travail, c'est-à-dire que c'est pas un jour un réalisateur qui se réveille le matin et qui dit je vais faire un film de fiction sur 3 heures sur De Gaulle. Le type, je vous assure qu'il en connaît peut-être autant que certains historiens, voire plus, sur De Gaulle.
1: Guillaume Soulez, je vous donne la parole et dans un instant on écoutera Sylvie. Allez-y Guillaume, sur
2: réaction. C'est une question évidemment très compliquée. Je dirais que l'important, effectivement, c'est une sorte de franchise, c'est-à-dire que si on dit je fais un documentaire, alors effectivement il doit y avoir une sorte de clarté dans le propos, l'utilisation des sources, la confrontation des points de vue, puisque c'est pas parce qu'on a une source qu'on ne peut pas l'interpréter de façon différente, puisqu'elle est mise en relation avec d'autres sources, et que l'histoire en fait c'est des pleins, c'est-à-dire des archives, des témoignages, etc., mais c'est aussi beaucoup de trous, des creux, et donc en fait ce qui se passe, c'est qu'il faut faire des liens. Et c'est au moment où on fait les liens qu'évidemment la mise en intrigue peut défendre tel ou tel point de vue. Donc ça, c'est pour le documentaire. Donc plus un documentaire donne ses sources, plus il peut accompagner, par exemple, le film d'un site internet où vous allez avoir des entretiens avec des historiens, des mises en ligne d'archives, plus, et parce qu'aujourd'hui, quand même, on n'est pas dans la situation d'il y a 50 ans. Oui. C'est tout à fait possible de développer un environnement, on va dire, du film, des références bibliographiques, etc., qui font que les gens qui sont intéressés peuvent aller vérifier par eux-mêmes. Donc ça, je pense que c'est quelque chose que font d'ailleurs les chaînes de télévision, voilà. Mais ça serait intéressant de le systématiser et d'en faire un usage pédagogique et scientifique. Et puis dans la fiction, la fiction, elle nous apporte autre chose. La fiction, effectivement, comme l'exemple du village français est très bon, parce que l'important, c'est pas effectivement tel village, tel maire, tel instit ou tel collabo dans tel village. C'est plutôt de rentrer dans l'état d'esprit et l'évolution des Français en plusieurs années, qui ont pris conscience de l'horreur nazie, etc. Et donc il y a quelque chose comme plutôt l'idée éventuellement de s'appuyer sur des anecdotes. Il s'est passé telle chose dans tel village, ou il se trouve que ça s'est passé plusieurs fois dans plusieurs villages, donc ça témoigne de quelque chose. Et donc voilà, on est clairement dans la fiction, on cherche pas à faire semblant de dire une vérité historique, mais en revanche, on a le projet de rentrer dans des mentalités, dans des positionnements, des changements de position, des contradictions entre telle ou telle attitude et telle ou telle action.
1: Et de s'attacher au personnage aussi.
2: Et donc là, effectivement, c'est un comité historique est plutôt là pour dire oui, c'est vraisemblable que ça puisse se passer comme ça en fonction des informations qu'on a et des tendances de la population à cette époque-là. Donc voilà, le tout, c'est la clarté, en fait. Ouais. C'est l'honnêteté, la clarté. On n'arrivera jamais à faire quelque chose de parfaitement exact, ni de parfaitement juste, mais disons qu'on peut s'en approcher et qu'on sent bien quand il y a quelque chose qui est fait de ce côté-là.
1: Et j'aimerais qu'on écoute Sylvie. Bonjour Sylvie.
3: Oui, bonjour. Alors, voilà, je n'ai jamais été en faculté, mais je savais très bien que Jean Zay était à l'origine du Festival de Cannes. Hein. Bon,
2: bravo.
3: Alors je voulais vous dire...
2: Moi, je l'ai appris. Hein.
3: L'histoire est vraiment pas toujours une science exacte, parce que on peut manipuler, hein. Même avec des documentaires, on peut présenter qu'une face de la réalité. Par exemple, sur l'Algérie. Il y a eu un documentaire, moi je ne l'ai pas vu, mais j'ai entendu des gens dire les les pieds noirs ont été d'affreux colonialistes, etc. Alors,

0: Je pense qu'il y a eu un parti pris. On n'a pas montré que les pieds noirs ont construit des barrages, des trains, ont cultivé la terre et très durement ont contribué à la prospérité actuelle de l'Algérie.
1: Merci, donc, voyez,
0: les documentaires peuvent fausser complètement une vision de la réalité.
1: Merci beaucoup, Sylvie. J'ai bien compris votre témoignage et c'est très intéressant, Nicolas Jallot, sur les messages qui peuvent être transmis, une orientation.
2: Il y a un parti pris, oui. Moi, je suis... parfois, moi aussi, j'étais obligé de prendre des choix. J'ai fait 5 films sur l'Afghanistan. Oui. Je suis désolé, je ne suis pas vraiment pour les talibans, pour les talibs et le régime taliban, j'ai du mal. Et donc, quand je fais un film je pense à l'héritage Massoud, pendant 1h30, je ne vais pas dire du bien des talibans.
1: Mais ça veut dire qu'on est obligé quand même de prendre parti sur les faits.
2: Mais il faut quand même, ce qu'il faut, et là je tiens à rectifier un peu ce que dit la dame, c'est que moi, ce que je fais, c'est que je vais interviewer quand même un talib. Ouais. Et il y a un taliban qui me parle. Alors oui, bien sûr, c'est presque cliché, ubuesque, parce que ce sont des gens déjà qui s'expriment très mal et puis qui ont une vision du monde complètement, l'obscurantisme parfait. Automatiquement, oui, on prend quelque part position, mais ça fait aussi notre rôle, c'est aussi de leur donner la parole et d'essayer d'équilibrer. Donc c'est une science. Certains documentaires, c'est une science exacte, quand elle s'appuie sur des archives et des documents. Mais ce que je tiens à dire à Sylvie, c'est que on est encadré en documentaire. C'est-à-dire, il y a ce comité historique, il y a ce conseiller historique, et même en France aujourd'hui, ça se fait depuis quelques années, on ne peut plus dire n'importe quoi. Il faut le savoir. C'est-à-dire que ce n'est pas validé par la chaîne de télévision, surtout sur le service public principalement, ça ne serait pas validé.
1: Qui a le dernier mot ? C'est
2: une très bonne question. En théorie, c'est une excellente question.
1: Écoutez,
2: d'un point de vue contractuel, et pour avoir été le vice-président du syndicat des réalisateurs pendant 2 ans, d'un point de vue contractuel, c'est nous. Mais en fait, c'est impossible, on ne l'a jamais. Parce qu'en fait, déjà, le conseiller historique a son mot à dire, il peut l'avoir, le dernier mot, et puis après, c'est la chaîne. Parce que si vous voulez retravailler avec la chaîne, vous êtes obligé quand même aussi de trouver un compromis.
1: Donc ça veut dire aussi qu'en fonction de la chaîne, il peut y avoir une orientation.
2: Tout à fait,
1: c'est très assumé.
2: Ah oui, ça c'est très assumé, oui. Ouais. Alors bon, on a la chance en France d'avoir un service public et puis des chaînes quand même qui sont très démocratiques. Donc moi, je travaille très très bien avec certaines chaînes où je suis en désaccord complet avec le directeur du documentaire. On est en débat et moi j'aime bien ne pas avoir le même avis qu'eux, justement, parce que c'est ça qui fait progresser. Ouais. Mais on sait qu'on n'a pas du tout les mêmes idées.
1: Merci beaucoup, c'est passé beaucoup trop vite. Il y a tant de choses à dire sur ce sujet, mais c'était très intéressant de vous entendre tous les deux. Guillaume Soulez, je rappelle que vous êtes chercheur en cinéma et en audiovisuel, vous êtes professeur à Sorbonne Nouvelle. Merci d'avoir vraiment accepté à la dernière minute d'être avec nous.
3: C'était un plaisir.
1: Merci à vous et merci à votre tante surtout qui m'a donné votre numéro. Merci Nicolas Jallot.
2: Avec plaisir.
1: Également, historien de formation, vous êtes réalisateur de documentaires historiques sur France TV, Arte, Histoire TV et même la BBC. Merci à Guillaume et Jessica à la réalisation. Dans un instant, c'est Nicoletta qui va prendre votre place avec vos appels toujours au 01 56 56 44 44. À tout de suite.

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2: Et vous êtes toujours sur RCF Notre-Dame, c'est parti pour La Voix est libre, comme chaque jour et comme chaque mardi avec Nicoletta. Vous connaissez sa voix, vous connaissez certaines de ses chansons, une voix qu'on reconnaît évidemment au micro de RCF Notre-Dame. Vous avez la parole comme chaque jour pour venir à l'antenne discuter avec Nicoletta au 01 56 56 44 44, 01 56 56 44 44. Bonjour Nicoletta.
3: Bonjour, ça va?
2: Ça va et vous?
3: Très bien, merci, bonjour à tous.
2: Si vous avez bien dormi cette nuit?
3: Très bien, voilà. J'ai fait 5400 pas hier au lieu de 8000, mais j'ai bien dormi quand même.
2: Bon, écoutez, c'est parfait, toujours vos pas, très important de vous promener, marcher.
3: Oui, c'est important parce que je fais plus de gymnastique, alors j'entretiens mon physique.
2: Mais vous avez bien raison, et entretenir son physique, c'est aussi entretenir évidemment le coffre que vous avez pour chanter.
3: Non, c'est pour mon cœur que je
2: C'est pour le cœur, mais aussi pour le souffle, non? Un peu.
3: Mais si le cœur va bien, le reste va bien aussi.
2: Et le cœur va bien?
3: Oui.
2: Bon, écoutez, c'est parfait. Nicoletta, on a plein de choses à se raconter aujourd'hui. Déjà, est-ce que vous avez passé une bonne semaine? Comment était votre semaine?
3: Bien, oui. Très bien, oui.
2: Rien à signaler?
3: Non.
2: Pas de concert?
3: Non, c'est pas avant le 30 octobre.
2: Ah ouais, ça va arriver juste alors.
3: Je ne sais plus si c'est le 30 ou le 29, mais j'ai un concert. Et après, je continue à partir de milieu septembre.
2: Bon. Voilà. Novembre.
3: Novembre. Je ne suis pas réveillée.
2: Non, mais alors, je crois que vous avez bien dormi. Nicoletta, vous vouliez nous parler d'une église aujourd'hui. C'est même une basilique d'ailleurs.
3: Oui, c'est très beau, elle est très belle, elle est
2: en
3: très
2: Bourgogne.
3: Ancienne. Elle est très ancienne. Il s'agit de celle de Paray-le-Monial.
2: Voilà, du Sacré-Cœur de Paray-le-Monial. Oui,
3: exactement, elle a été faite romane. Elle est au début de l'expression des sculpteurs d'église. J'étais enchantée d'y chanter parce que l'acoustique était très bonne, et elle est grande, et il y a tout un passé, elle est du 12e siècle.
2: Mmh. Oui, elle est très impressionnante,
3: je trouve. Tout à fait, on la voit de loin, comme ça, quand on passe sur la route.
2: Et vous avez chanté à plusieurs reprises dans cette basilique?
3: Non, j'ai chanté qu'une fois. Il n'y a pas longtemps, c'était à la dernière tournée au printemps, je crois, si je ne m'abuse. Ou l'avant-dernière tournée. Et j'ai eu la surprise de recevoir cette semaine une gratification. Je suis très fière. Il y a mon nom écrit sur les grandes orgues qui sont très anciennes. Et ils les restaurent chaque année. Ils ont fait une inauguration et j'ai pu chanter. Et j'ai un certificat d'authenticité. C'est trop mignon. Je suis parraine d'un tuyau.
2: Est-ce que je peux voir?
3: Voilà, alors il y a la note que je défends.
2: Je montre à la caméra, ça ne vous dérange pas, Nicoletta?
3: Et aussi, le
2: parce que vous savez que vous pouvez nous regarder sur la chaîne YouTube de RCF Notre-Dame. Donc ça, c'est le certificat de parrainage d'un tuyau, grand orgue de la basilique du Sacré-Cœur de Paray-le-Monial. Ce certificat est remis à Nicoletta pour le parrainage du tuyau référencé Mi 1. Donc c'est
3: la note.
2: Flûte 4 et le plan sonore pédale.
3: C'est formidable.
2: C'est génial.
3: Oui. Ça m'a rappelé du souvenir. Quand j'étais petite fille, je nettoyais l'église de mon village et on tirait tous les boutons de l'orgue et on appuyait sur toutes les pédales. On faisait un barouf d'enfer. Et j'adore les orgues.
2: Alors pourquoi vous avez parrainé un orgue?
3: Mais parce qu'on me l'a demandé.
2: Ah, on vous l'a demandé?
3: Bien sûr, et que je suis bien élevée, et que j'étais ravie de le faire. Je n'allais pas dire non quand même. Non, c'est important. J'ai chanté pour l'inauguration des nouveaux tuyaux.
2: Ouais, voilà. Ouais, exactement. Pourquoi elle vous a marqué, cette basilique de Paray-le-Monial?
3: Mais parce que moi, j'aime bien chanter dans les églises romanes.
2: Ah oui.
3: Je trouve que la pierre est affectueuse. Elle épouse bien les voix, ça arrondit bien le son. J'aime beaucoup, je m'y sens très à l'aise.
2: Oui. Parce qu'elle est impressionnante, parce qu'elle est ancienne aussi, du 12e siècle.
3: C'est pour ça. Et c'est intéressant, ils étaient très, très créatifs. Vous savez que les vitraux, au début des églises romanes, n'avaient pas de sujet coloré. C'était souvent des vitraux transparents. Des vitraux. Des vitraux transparents. Je suis fatiguée.
2: C'était très drôle.
3: Oui, oui, c'est ça. Par exemple, à Paris, il y a un témoignage de ça, c'est l'église Saint-Roch.
2: Ah oui.
3: J'ai chanté plusieurs fois, et il y a beaucoup de vitraux qui n'ont pas de représentation biblique ou évangélique. Ils sont blancs. Ouais. Et c'est après avec le gothique que la couleur est apparue.
2: Le gothique, le flamboyant, le beaucoup aussi.
3: C'est beau.
2: Mais il y en a qui n'aiment pas du tout le gothique.
3: Moi j'aime bien.
2: Ah ouais, non mais oui. Mais
3: parce que c'est l'extension de l'art sacré. Tout le monde s'est répandu dans son travail. Et le travail des artisans est unique dans l'art gothique. Vraiment unique. Moi ça m'émeut quand je vois. Je suis devant l'hôtel avec mes copains et je vois des choses, des petites choses sculptées, merveilleuses, que le public ne voit pas. Ouais. Les gens tournent le dos, ils sont dans la nef, ils nous écoutent. Et c'est vraiment très joli. Ça nous aide parce que c'est très beau.
2: Nicoletta, je rappelle qu'on peut vous appeler et discuter avec vous à l'antenne ce matin au 01 56 56 44 44 01 56 56 44 44. Vous parliez de cette basilique du Sacré-Cœur de Paray-le-Monial. Paray-le-Monial qui est aussi un important lieu de pèlerinage catholique.
3: Oui, parce qu'il y a eu des miracles.
2: Oui, associé à la Sainte Marguerite Marie à la Coque.
3: Exactement.
2: C'est une religieuse du XVIIe siècle, oui. Nicoletta. Vous-même, est-ce que vous croyez à ça, à ces miracles? Est-ce que vous...
3: Je crois...
2: Oui, allez-y.
3: Moi, je suis impressionnée par les deux miracles. C'est Lourdes, bien sûr.
2: Lourdes.
3: Et c'est les petits... comment ça s'appelle? Les petits de Portugal.
2: Fatima, Notre-Dame. Exactement. De Fatima.
3: Moi, j'ai été bercé par Lourdes et Fatima quand j'étais enfant. Et moi, je crois dans les prédilections de Fatima. Ouais. Et je crois à Lourdes parce que j'ai visité la grotte, bien sûr. Lourdes, quand même, il y a des miracles. Il y a des miracles. Les gens, quand même, marchent. C'est incroyable.
2: Ils marchent, en tout cas. Il y a des guérisons inexpliquées.
3: Mais non, ça ne s'explique pas. C'est comme ça. Ouais. C'est miraculeux, c'est le cas de dire.
2: Vous êtes déjà allé à Lourdes?
3: Bien sûr.
2: Pour chanter, peut-être?
3: Parce que j'ai chanté. Ensuite, on a été très sympa. On a envoyé la voiture du maire me chercher. Ouais. Et j'ai visité la grotte comme une privilégiée, en voiture, on m'a descendu, voilà.
2: Comme le pape Léon XIV.
3: Donc quand même, oui.
2: Je ne veux pas vous comparer au pape. Hein. Lourdes avec, évidemment, l'eau qu'on va boire, la grotte, parfois on peut toucher un peu la grotte.
3: Mais moi, quand je suis allé, il y avait évidemment des handicapés qui étaient là, ça fait vraiment de la peine.
2: Ouais.
3: Ça touche quand même.
2: Mais ça vous dépasse aussi? Enfin, ça vous dépasse dans le sens où ça ne s'explique pas vraiment?
3: C'est-à-dire que la représentation, de faire des icônes, représenter la Vierge, représenter le Christ, moi ça ne me touche pas. Je préfère imaginer dans ma tête.
2: Discuter, vous dites souvent, vous la prière, vous parlez,
3: beaucoup. Voilà, oui, c'est presque un monologue, parce que évidemment Dieu ne me répond pas, hein, j'aimerais bien, mais il ne répond pas. Ouais. Et même des fois, je lui demande, tu ne peux pas me faire un signe, c'est pas évident.
2: Il est en mode avion.
3: Voilà.
2: Est-ce que vous avez, je parle de cette dévotion, hein, ce qu'on appelle aussi la piété populaire, on en a beaucoup parlé avec Léon XIV, est-ce que vous avez des gris-gris, est-ce que vous aimez les bons dieux?
3: Je ne crois pas du tout.
2: Non.
3: Je ne crois pas dans il y a qu'une chose qui m'amuse, c'est l'astrologie. Mais l'astrologie est une science.
2: Ah oui, mais alors là, si vous liez astrologie et religion.
3: Ah non.
2: Alors surtout pas.
3: Non. J'ai horreur de tout ce qui est en cartomancier, médium, c'est de la bêtise ou ça. J'y crois absolument pas. Seulement été impressionné. Enfant, j'ai été brûlé. Je me suis brûlé avec mon volomoteur. J'avais 13 ans.
2: Volomoteur, qu'est-ce que c'est?
3: C'est un petit vélo qui avait un moteur. Ça s'appelait un vélo-moteur.
2: C'est comme les Solex, un peu?
3: Un peu plus organisé. Alors, je l'ai fait tomber et ma jambe a été brûlée au troisième degré. Ouais. On m'a emmené chez la voisine.
2: Ouais.
3: Et elle barrait les brûlures. Elle faisait deux prières en latin. Et effectivement... Elle soufflait sur la brûlure. Je n'ai pas eu de cicatrice, je n'ai eu plus mal. C'est très curieux.
2: Ah oui.
3: Alors, et ça existait, la magie comme ça, la magie blanche dans les villages, chez les paysans, comme les rebouteux, par exemple, ça existe aussi.
2: Oui.
3: Mais bon, c'est la seule chose qui m'impressionne. Mais sinon, je ne crois pas. Je ne crois pas aux divinations, non. Je ne crois pas du tout.
2: Vous n'avez pas des médailles avec vous?
3: Oh, non, non.
2: Ça, alors, vous savez
3: si,
2: que...
3: j'ai des croix.
2: Vous avez des croix?
3: Oui, oui. J'ai mon chapelet qui est à la campagne, qui est pendu sur le lit, sur le mur de la pièce principale. Et j'achète de temps en temps des croix parce que j'aime beaucoup.
2: Vous aimez bien les croix, vous voyez? Oui. Il y a les gris-gris.
3: Non, mais les croix, c'est un témoignage de ma foi, c'est tout.
2: Mais bien sûr.
3: C'est tout.
2: Mais vous savez que vous parliez de parrain monial, j'y suis allé il n'y a pas très longtemps et j'ai acheté une médaille miraculeuse.
3: Vous avez acheté une petite médaille.
2: Vous savez, c'est la rue du Bac, c'est à Paris, et donc on peut en acheter un peu partout de ces médailles. Et je l'ai toujours avec moi. Et je ne sais pas pourquoi.
3: Ah oui.
2: Vous voyez ce que je veux dire?
3: Oui.
2: Mais
3: je
2: voilà.
3: Je comprends.
2: Mais je l'ai toujours avec moi.
3: Et c'est curieux, les gens, qui, dans mon courrier, beaucoup m'envoient des petites médailles.
2: C'est fou.
3: Des médailles de la Vierge, des médailles. C'est très mignon.
2: Et vous les gardez?
3: Ben, bien sûr. Ouais. Bien sûr.
2: Vous jetez pas ça, non?
3: Non, non, mais ma maison est pleine d'objets. Je suis très
2: respectueuse.
3: Je suis très respectueuse des choses qu'on m'offre. Hein. C'est important. Puis ce que j'aime, ce sont les dessins d'enfants. Enfants, ils viennent me voir après le concert et ils ont préparé. Ils me dessinent des cœurs, ils me mettent je t'aime. Oh, c'est trop mignon.
2: Nicoletta est avec nous jusqu'à 11h30 dans La Voix Libre sur RCF Notre-Dame avec vos appels au 01 56 56 44 44.
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2: Nicoletta, nous allons accueillir une auditrice tout de suite qui s'appelle Nicole, tout simplement.
3: Bravo, donc de ma génération.
2: Ah ben peut-être, bonjour Nicole.
3: Bonjour Allô Nicole. Bonjour
4: Allô
2: Nicole. Nicole,
4: eh bien, bonjour.
3: Bonjour.
4: Moi je suis du même jour que Martin Luther King, mais pas de la même année, vous voyez. Ah. Alors comme tout à l'heure, j'ai arrêté la radio, mais j'ai entendu que vous parliez d'astrologie. Eh ben vous bûcherez. Voilà. Donc du même jour, donc ça vous donnera le. Non, c'est pas ça que je voulais dire. Tout à l'heure, vous avez parlé de Lady Saint-Roch. Eh ben moi, je dois dire que j'en ai des très bons souvenirs parce que dans ma jeunesse, alors d'ailleurs, je sais pas ce qu'il est devenu. Nous étions allés tout un groupe d'amis. C'est pas d'aujourd'hui. Hein, à un concert de Jean-Christian Michel.
3: Et oh là là.
4: Oui, et alors, ce que j'ai apprécié, c'est que dans l'introduction, quand il a présenté, et ça, ça m'est toujours resté, il a dit la musique, c'est l'élévation de l'âme et du cœur.
2: C'est très joli.
4: Et d'ailleurs, il était médecin, et c'était au profit, mais je ne sais pas ce qu'il est devenu. Et après, on a eu connaissance, alors c'est pareil, c'était magnifique, bah, pareil, Jean-Christian Michel, donc à la, je crois que c'était la clarinette, ou non, la trompette, ou, et bah, sous la voûte étoilée du Palais de la Découverte, on éteint les lumières, et là, en concert, et c'est pareil au profit de la médecine. Ouais. Je ne sais pas ce qu'il est devenu.
2: Et Nicole, vous voulez nous parler d'un concert avec Nicoletta, je crois, ce matin?
4: Non, pas d'un concert avec Nicoletta, comme elle a parlé de Lady Saint-Roch, et qu'elle aime beaucoup, et qu'elle est aussi dans le showbiz, mais sinon, je ne veux pas bloquer l'antenne, hein, parce qu'elle a aussi parlé de Paris Loignal. Ouais. Moi, la première fois que j'y suis allée, c'était dans un train affrété par Montmartre.
2: Écoutez, très bien,
4: Et je voulais lui demander, est-ce qu'elle connaît, elle doit connaître, à Paris Loignal, Claude de la Colombière.
2: Merci Nicole, ça vous parle pas Claude à Paris Monial. Bon, écoutez, merci beaucoup Nicole d'avoir témoigné sur RCF Notre-Dame. On a des auditrices et des auditeurs qui sont parfois très étonnants parce qu'ils aiment beaucoup raconter un peu tout ce qu'ils ont vécu. Nicoletta, vous vouliez justement nous raconter quelque chose ce matin qui est lié à un ancien ami. Finalement.
3: Oui, c'est un bon petit camarade. Je l'aimais beaucoup. Il était très fragile. Il avait beaucoup, beaucoup de succès auprès des filles. Mmh. Il a commencé jeune. Quelques années après moi, vers les années 70, il a eu beaucoup de succès. Et il était compositeur, il jouait du piano, et il était très sensible. Mmh. Et il était de ma région. Il était de la Tour de Paix, qui est un petit port près de Lausanne, entre Vevey et Montreux. Et moi, j'habite en face, entre Évian et Thonon.
2: Et on parle de Patrick Juvet.
3: C'était Patrick Juvet. Ouais. Et c'est un garçon vraiment adorable. Et il s'est un peu perdu il a eu trop de succès, il l'a mal géré, il a fini tout seul. J'ai été très très peiné. Et puis un jour, quand même, il lui est arrivé un truc, il a été désespéré, après un gros succès qui s'appelle «
2: Où sont les femmes ?»
3: Il a commencé à avoir une espèce de dépression, et il faisait plus grand chose. Je l'ai remué, je lui ai dit « Écoute, je vais te donner un billet d'avion. Tu vas aller chez une amie qui a fait ses études en Suisse, une amie américaine que j'ai à New York, où je vais chez elle chaque fois que je vais à New York. Elle te recevra. J'ai arrangé la chose. Elle l'a reçue. Elle l'a gardée chez lui quelque temps. Et au bout d'un mois ou deux, je ne sais plus, elle dit, mon frère, fais un cocktail, je t'emmène. C'est très sympa. Il a vu une boutique de mode dans New York, son frère, et il y va. Et qu'est-ce qui se passe? Il rencontre dans ce cocktail le producteur du Village People, qui était très connu, c'était le début du disco. Et il tombe dans les bras l'un d'eux, il se connaissait. Il est resté à New York un an. Et il a fait I Love America. Ah. Donc, je lui ai porté bonheur. Voilà, c'est ça que je voulais dire. Et je voulais dire qu'il y a quand même des entraides entre les artistes. Mmh. Voilà.
2: À l'époque, c'est ce que vous nous disiez la dernière fois, Nicoletta. Ouais. Peut-être bah, moins aujourd'hui, vous avez l'impression.
3: C'est-à-dire que les artistes sont très entourés.
2: Alors oui, par les équipes, dans les maisons de
3: disques. Exactement. Ils sont entourés par leur maison de disques, évidemment la production, l'attaché de presse, le maquilleur, le styliste. Le manager, le régisseur, ils arrivent en bande organisée dans les télévisions et n'ont pas le temps de créer des liens. Mmh. C'est pas de leur faute. Moi, j'en veux à personne. C'est, je préfère ma
2: votre mon époque. Dans le
3: on se connaissait tous. Ouais. On se tutoyait, on se rencontrait, on restait après la télé pour manger ensemble, on échangeait des idées. C'est fini, ça.
2: Ouais.
3: C'est fini. Ils font des clans. Ça s'appelle des réseaux.
2: Ouais.
3: Voilà.
2: Il faut avoir la carte un peu.
3: Oui, moi je m'en fous, j'ai pas besoin d'une carte pour exister.
2: Oui.
3: Non, il faut prendre son destin en main et se fiche de ce que font les autres. Il faut respecter où tu vas travailler, c'est important. Respecter son métier, j'ai un métier magnifique quand même.
2: Oui. Ah bah oui. C'est pour ça qu'on est heureux de vous avoir.
3: Il faut le faire avec bonne humeur et gratification. Moi, quand j'arrive sur un plateau de télévision ou une radio, je dis bonjour à tout le monde, c'est le moindre des choses. Je parle aux techniciens, bonjour messieurs, dames, aux cadreurs, c'est impoli sinon. Ouais. Mais on leur apprend pas à la jeunesse, j'ai remarqué.
2: Ça dépend qui, je pense.
3: Ça dépend. Il y a des gens intéressants. On ne peut pas mettre tout le monde dans le même panier. Hein. Il y a vraiment des jeunes intéressants. Ceux-là, ils réussissent. Ils réussissent parce qu'ils savent ce qu'ils veulent. L'important, c'est de savoir où on va. Et beaucoup débutent jeunes et ne savent pas toujours. Moi, mes débuts, j'étais un peu paumé. Hein. Il faut quelques années.
2: Bah, c'était l'aventure pour vous, quand même. Hein. Pas toujours très joyeuse, d'ailleurs. Hein.
3: Et j'étais paumé. J'étais de faire face à la notoriété, faire face à tous ces gens.
2: À l'argent aussi, peut-être.
3: Oui, parce que je n'étais pas habitué à l'argent et j'en ai beaucoup gaspillé. Hein.
2: Ah oui, c'est vrai.
3: J'en regrette pas du tout.
2: Mais gaspiller dans quel sens? C'était pour offrir ou c'était
3: Je partageais.
2: Ah oui, c'est ça. Mais comme Johnny, vous
3: parliez un peu
2: de
3: comme
2: Johnny.
3: Lui. Ouais. J'étais, je suis parti en tournée avec lui, je le redis.
2: Ouais, mais je sais.
3: J'étais un peu sa frangine. J'étais un peu une petite frangine. J'étais un peu comme Johnny. C'est vrai que j'ai été éduqué. J'ai appris à échanger avec les autres. Ma grand-mère m'a donné une éducation très stricte. Il fallait rendre les objets qui ne m'appartenaient pas. Quand je faisais des échanges à l'école, j'ai échangé des patins roulettes, mes billes contre des patins roulettes. J'ai déchiré mes pantalons. Hein.
2: Ah oui.
3: Elle m'a dit d'aller les rendre.
2: Ah oui.
3: Tout était comme ça, j'avais pas le droit d'amener quelque chose, même si on me le ferait. J'étais éduqué comme strict.
2: Vous parliez de ces jeunes artistes aujourd'hui, en tout cas de la nouvelle scène, on va dire ça. Est-ce que vous avez été approché par certains de ces artistes?
3: Oui, bien sûr. Ouais. Il y en a des très sympathiques. Je suis Amel Bent, toujours charmante avec moi, vient m'embrasser. Ouais. Vraiment, il y a beaucoup de jeunes artistes. J'aime beaucoup aussi. Je ne sais plus son nom.
2: Je peux vous aider?
3: Oui.
2: Comment s'appelle-t-il? C'est un chanteur, c'est une chanteuse.
3: J'adore Pagny. On est très copains depuis Pagny, très longtemps. On est amis depuis très longtemps, Florent et moi, depuis ses débuts.
2: Et Vianney, par exemple?
3: Je le connais peu. Je l'ai rencontré une fois, comme ça, au hasard d'une émission, mais je le connais très peu. Je le trouve très sympathique.
2: Ouais.
3: Il est vrai.
2: Il semble absolument
3: vrai.
2: Oui, tout à fait.
3: Oui.
2: Mais comme vous?
3: Pardon.
2: Comme vous, Nicoletta, vous êtes très vrai.
3: Alors, il a chanté pour l'inauguration de la cathédrale.
2: Pour Notre-Dame de...
3: Moi, j'ai refusé.
2: Pourquoi?
3: Je vous expliquer.
2: Ah oui, dites-moi.
3: C'était dans Télématin. Et ils ont été charmants, ils l'ont très bien compris. Au départ, je devais chanter un gospel avec mes choristes et mon pianiste. Ils ont rappelé, on n'a pas les moyens de mettre un piano et des micros. Vous êtes dehors, devant le parvis. C'était 9h du matin, il faisait un froid, pas possible. J'ai annulé. Je ne chante pas en playback.
2: Oui. Ah oui.
3: Surtout le gospel. Comment voulez-vous que mes choristes fassent de... Non, on a refusé. Et ce n'est pas du tout par non-accord. J'aurais été ravi de chanter, vous pensez bien. Mais ce n'était pas possible, les conditions. Ils l'ont très bien compris.
2: Bon, bah, écoutez, parfait. Nicoletta, on va accueillir tout de suite une auditrice, c'est Barbara. Très
3: joli prénom.
2: Bonjour Barbara.
5: Bonjour Melchior et bonjour Nicoletta.
3: Bonjour.
5: Je ne vais pas prendre votre temps, je voulais vous dire seulement, non seulement que, bien sûr, j'analyse vos textes, et j'aime de la musique, mais je voulais être pianiste autrefois. Bon, bref,
2: oui.
5: c'est pas mon propos. Alors, je voulais vous poser la question, est-ce que vous connaissez l'orgue en bambou aux Philippines, à Manille? Parce que j'ai eu la chance, dans une marchande qui m'a amené là-bas, dans mer, et je devais explorer la jungle, et j'ai rentré du Japon pendant un typhon horrible. Ben,
2: écoutez, on va parler
5: En atterrissant là, j'ai atterri. À l'époque, c'était l'archevêque.
2: Non, mais on va parler de cet orgue en bambou. Merci beaucoup, Barbara. Est-ce que ça vous parle, Nicoletta? Vous n'êtes pas une spécialiste de l'orgue?
3: Pas du tout.
2: Non, mais c'est vrai que.
3: J'adore l'orgue.
2: Comme on a parlé des tuyaux.
3: Bien sûr, je suis marraine d'un tuyau.
2: Oui, mais vous n'êtes pas une orgue.
3: Sur un très ancien appareil levonial, ce dont je suis très fière. Mon nom est gravé sur l'orgue, mais voilà, mais je ne suis pas spécialiste. Ni des cloches d'ailleurs.
2: Vous savez que les
3: belles cloches sont faites à Annecy.
2: Oui. Et je crois celle de Notre-Dame.
3: Oui, je fait à Annecy.
2: Absolument.
3: Oui.
2: Parce que figurez-vous que vous aimez beaucoup Annecy et que j'ai fait le tour du lac.
3: J'ai chanté le 12 novembre.
2: Mais tout à fait.
3: Et le 13 à Thonon-les-Bains. Je le redis parce que c'est dans mon pays.
2: Oui, bah, tout à fait. On va accueillir Anne-Marie. J'espère que vous n'avez pas de questions sur l'orgue, Anne-Marie. Bonjour.
6: Bonjour, Melchior. Non, quoique j'aime beaucoup l'orgue.
3: Ah, c'est j'aime bien, beaucoup, on partage le même goût.
6: J'aime beaucoup les chants religieux et les. Comme je vous disais l'autre fois, quand je vous ai appelé, les chorales bretonnes, c'est magnifique. Donc, vous savez, dans ma famille, on me dit, pourquoi tu n'écris pas tes mémoires? Alors, je dis, ça va commencer par souvenir. Parce que on est de la même génération, et je trouve que cette époque-là, on a eu une jeunesse heureuse.
3: Oui, c'est vrai.
6: On a eu une jeunesse heureuse parce qu'à cette époque-là, on connaissait les chanteurs.
3: Oui.
6: Les années 70, c'était les yéyés.
3: Oui.
6: Et 70, c'était le disco. Et 80, et après ça, on ne connaît plus rien.
2: Quand même. Nicoletta,
6: on connaît un peu.
3: Beaucoup. C'est normal, c'est place aux jeunes. Ouais. Chaque génération s'installe. Les années 80, 90, c'est Goldman, c'est Lavilliers, c'est moult personnes. Hein. Mm. C'est Pagny.
2: C'est le rock. C'est Indochine.
3: J'adore. Et voilà. C'est parce que vous n'avez pas été apte à suivre.
2: Peut-être.
3: Ouais. Voilà.
2: Bah, merci Anne-Marie, en tout cas, pour votre appel sur RCF Notre-Dame. Les yéyés, c'était une sacrée période.
3: Mais moi,
2: je
3: suis pas yéyé.
2: Vous n'êtes pas yéyé?
3: Mais non, mais je ne suis pas sur la photo, salut les copains. C'est... Mais je ne chantais pas yéyé, moi.
2: Je la musique,
3: c'est
2: pas yéyé.
3: Ouais. Mais non, c'est pas, ça m'a échappé. Ouais. C'était pas la nomination. Je ne faisais pas partie du clan des yéyés.
2: Ouais.
3: J'ai explosé en 67.
2: Ouais.
3: C'était un peu la fin du yéyé.
2: Ouais.
3: Je suis sorti en même temps que Dutronc, en même temps que Julien Clerc. C'est pas les mêmes registres que le yéyé. Ils ont fait des choses très rigolotes.
2: Jacques Dutronc. Ah, c'est un ami. Enfin, c'est un ami.
3: C'est un copain. Oui.
2: Ah ouais. Il va bien.
3: Je ne sais pas. J'ai pas revu son fils depuis un an.
2: Ouais.
3: Il a un fils charmant.
2: Thomas.
3: Ah, bah, il est charmant.
2: Et remarquable aussi, musicien.
3: J'adore.
2: Très jazz.
3: Il a fait du jazz gitan, il joue de la guitare merveilleusement bien. Et il ressemble vraiment, c'est un très beau mélange de sa mère et de son père.
2: Ouais.
3: Et il a été très bien élevé, il est vraiment charmant.
2: Ouais. On arrive doucement à la fin de cette émission, Nicoletta.
3: On n'a pas parlé littérature.
2: Mais attendez, j'y viens.
3: C'est
2: sur mon conducteur.
3: Oui.
2: Puisqu'on va parler d'une biographie consacrée à la vie du célèbre Victor Hugo. Ça date de 1954, signé André Mauroy, et ça s'appelle Olympio ou la vie de Victor Hugo. Pourquoi vous vouliez nous parler de ça,
3: Nicoletta ?
2: Je
3: l'ai depuis longtemps. Il est très gros, le livre. C'est un livre que j'ai acheté quand j'ai fait la comédie musicale Quasimodo. J'avais le rôle d'Esmeralda.
2: Oui.
3: Et évidemment, J'ai fait 9 chansons dans cette comédie musicale avec l'Orchestre Philharmonique de Paris, musique William Scheller, sur des textes de Victor Hugo. Ah oui. Parce que Victor Hugo a écrit, et les créateurs de la pièce ont trouvé ça à la Bibliothèque nationale, ont écrit un opéra qui s'appelait La Esmeralda. Et tous ces textes que je chante sont tirés de ces... Parce qu'il avait une petite amie, il était très... Il avait beaucoup de petites amies. Oui. Elle était cantatrice. Il lui avait écrit, je ne sais pas si elle l'a créé, mais en tous les cas, les écrits existent. Et William a pris ça et a créé des musiques. Et c'était, un drôle de travail. Hein. Oui. Mais j'ai adoré. Et j'aime Victor Hugo. Je trouve que c'est un auteur extraordinaire. En plus, en ayant ce livre, j'ai trouvé chez un libraire, j'ai vu ça, j'ai sauté dessus. On apprend plein de choses. Il y a des extraits, il y a tous ses poèmes, il y a des extraits de romans, de tout ce qu'il a écrit. Et en plus, il y a des dessins. C'était un dessinateur, chose que les gens ne savent pas.
2: Ouais,
3: il avait un très beau trait, un très beau coup de crayon.
2: Il y a un livre, un roman de Victor Hugo qui vous a marqué, Nicoletta.
3: Oh ben, j'ai beaucoup aimé Notre-Dame de Paris, bien sûr. Oui. Parce qu'on découvre la vie au Moyen-Âge. Mmh. On sait que le ventre de Paris était important. Mmh. Il s'est passé beaucoup de choses. Et j'ai aimé Les Misérables aussi. Hein. Mmh. Et puis, et les poèmes.
2: Ah oui, les poèmes.
3: Les poèmes sont magnifiques.
2: Il y a un livre qui est très beau qui s'appelle Le dernier jour d'un condamné.
3: Oui, ça, je ne l'ai pas lu. Je vais le lire, je ne l'ai pas lu.
2: Et ben voilà, tiens, je vous donne une petite lecture. Le dernier jour d'un condamné de Victor Hugo.
3: Oh là là.
2: Pas mal. Enfin, pas mal.
3: Oui,
2: le sujet n'est pas joli. Mais c'est assez impressionnant.
3: Moi, il y a des livres, je pleure. Hein.
2: Ah oui.
3: Ah oui, ça
2: m'est jamais arrivé.
3: Oui. Comme au cinéma, je pleure.
2: Ah oui.
3: Mais il faut pleurer, ça fait du bien.
2: Bah oui, ah bah
3: voilà,
2: oui.
3: Ça décharge. Ouf, les larmes, elles soignent quand même. Hein. On vide le trop-plein.
2: Vous pleurez beaucoup, vous, Nicoletta ?
3: Non, mais il y a des périodes.
2: Ouais.
3: J'ai mes périodes de pleurs.
2: C'est le matin, c'est le soir, c'est...
3: Non, c'est quand je suis seule. Je peux pleurer. Ou une image que je vois à la télévision. Moi, si je vois des enfants malheureux, je pleure.
2: Et les animaux aussi, les animaux malheureux. Ça
3: aussi. J'ai hâte, je vais aller chercher mon chien, mon nouveau chien.
2: Ah, quand ça ?
3: Ben, j'attends d'avoir un jour pour trouver un élevage. On en a trouvé un peut-être dans le nord, là. Ah, qui ne soit pas trop loin de Paris, quand même.
2: Et vous avez déjà réfléchi au prénom, la race du
3: chien ? La même race, Shih Tzu du Tibet.
2: Shih Tzu du Tibet.
3: Oui, et je prends la lettre de l'année pour correspondre.
2: Et quelle est la lettre cette
3: année ? Je ne sais pas du tout.
2: Vous voulez que je regarde en même temps ?
3: Ouais.
2: Lettre année chien. Attendez, je regarde sur Internet. Je crois qu'en 2026, c'est le B.
3: Le B.
2: Ouais.
3: B. Ah oh, ben j'appellerais bébé.
2: Barbara.
3: J'appellerais bébé.
2: Bébé.
3: Oui.
2: Bébé, bah, c'est un peu simple quand même.
3: Ah oh, ben c'est bien, ils comprennent très bien. Bébé. Il faut que ce soit court.
2: Je pourrais être le parrain si vous voulez.
3: Avec plaisir.
2: Nicoletta, merci beaucoup. C'était vraiment une joie d'être
3: moi,
2: avec vous.
3: Bravo,
2: la semaine prochaine, je le dis juste, vous serez bien là, mais ce ne sera pas moi qui sera derrière le micro.
3: Ce
2: sera ma collègue qui s'appelle Marine, qui est très sympa.
3: Très bien.
2: Et c'est juste que je vais me reposer un peu.
3: Mais vous manquerez quand même.
2: Mais je sais, mais vous aussi.
3: On s'entend bien.
2: Mais oui, on s'entend bien. C'est très sympa, Nicoletta. Merci beaucoup d'être avec nous chaque mardi.
3: À bientôt tout le monde. Bonne journée.
2: On se dit quand même à la semaine prochaine. Hein, de toute façon, on vous entendra bien la semaine prochaine.
3: Avec plaisir.
2: Et je rappelle que La Voix est libre est une émission à réentendre sur rcfnotredame.fr et vous pouvez aussi nous regarder en vidéo sur la chaîne YouTube de RCF Notre-Dame. Dans un instant, c'est Marie-Ange de Montesquieu pour l'émission En quête de sens. À tout de suite.
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2: Il est 10h30 sur RCF Notre-Dame et c'est l'heure de retrouver Marie-Ange de Montesquieu pour l'émission Et Dieu dans tout ça. Et ça va chanter ce matin.
14: Absolument, cher Melchior. Alors que dehors, là, dans les rues de France et de Paris en particulier, eh bien, vous le savez, la rage, la colère, la frustration, l'angoisse des jeunes s'exprime fort bruyamment. Et eh bien, une famille presque enchantée que celle-ci, loin des brisures et autres fracas de nos rues révoltées, la famille Lefebvre, eh bien, nous fait rêver. À la télévision, lorsque Gabriel, Anne et leurs 6 enfants ont remporté la France à un incroyable talent, c'était donc en 2020, presque 7 ans plus tard, eh bien, ils poursuivent cette aventure familiale enchanteresse, malgré les disputes, les engueulades, eh bien, aux quatre coins de la France, ou presque. Alors, ils ne remplissent pas encore le Stade de France, pas à ma connaissance, mais ils remplissent le cœur des Français qui les suivent et viennent les écouter, les encourager à leurs concerts, alors dans les églises, dans certains monastères. Samedi, ils donneront d'ailleurs un concert en l'église Saint-Sulpice à Paris. Bref, ils nous prouvent que décidément, la musique donne une âme à nos cœurs et des ailes à la pensée. Ça, c'est ce que disait Platon en son temps. Bonjour, chère Anne Lefebvre.
15: Bonjour, Marie-Ange.
14: Ravie de vous retrouver et de vous accueillir dans Et Dieu dans tout ça, n'est-ce pas?
15: Oui.
14: Qui est une question, d'ailleurs. Alors justement, on va commencer. Vous savez qu'on n'a que 28 minutes. Donc c'est à la fois long et court. Transmettre la foi à vos 6 enfants, on voit ce monde d'aujourd'hui. Je ne sais pas si certains de vos enfants manifestent. Je soupçonne que non. Peut-être que si. Ça ne me regarde pas, vous me direz.
15: Manifeste. Le droit de ne pas croire.
14: Non, manifeste dans les rues, en ce moment, devant leur lycée. Ah, manifeste dans les rues. Bah, vous êtes dans votre portable.
15: Bah, non, pas du tout.
14: A commencé.
15: En fait, j'ai tous mes enfants, ils ont, ma cinquième fille a passé le bac l'année dernière, donc elle ne manifeste pas dans son lycée. Et notre petit dernier est en troisième.
14: Donc il échappe un petit peu à la tranche d'âge impossible.
15: Ouais, et de fait, mes enfants ne sont pas trop de la manifestation.
14: Mais c'est ce que je soupçonnais évidemment, puisque déjà, quand on chante, quand on pratique de façon régulière et assidue, me semble-t-il, un instrument de musique, sans angéliser encore une fois cette discipline, ça adoucit les mœurs. C'est une citation parmi d'autres, évidemment, Anne Lefebvre. C'est vrai ou c'est pas vrai, ça?
15: Alors, la musique.
14: C'est un peu facile de dire ça.
15: Adoucit les mœurs, oui. Mais surtout la musique que nous pratiquons, la musique en sacré,
14: ouais.
15: Qui loue le Seigneur, en fait, elle est plutôt paisible, même si ça peut être des musiques très énergiques. On n'est pas amené à quelque chose, à la colère, à l'énervement.
14: Vous disputez jamais? Si, quand même.
15: C'est
14: une famille normale, en fait, ou pas?
15: Ah bah bien sûr, on se dispute. On a tous nos tempéraments.
14: D'accord.
15: On est tous différents et on a des tempéraments très forts. Et donc, parfois, il y en a qui sortent de table. On n'a pas d'assiette brisée.
14: Pas encore.
15: Non, mais il y a des disputes, il y a des coups de pied qui sont donnés, des bagarres. Mais ça reste, comme chacun, il y a des plus paisibles que d'autres. Les gens s'arrangent.
14: Ouais. Alors, c'est vrai que dans ce climat très hostile, la jeunesse gronde. On n'est pas là pour dire s'ils ont raison ou ont tort. En tout cas, le mode opératoire est quand même fort violent. Ça vous fait quoi, vous qui avez des jeunes, des enfants qui ont, pour certains, cet âge-là, ces âges-là, en gros, entre 15 et 20 ans, quoi, entre 15 et 25 ans. Qu'est-ce que ça vous fait, Anne Lefebvre? Ça vous fait peur? Vous gardez quelque chose qui relève de l'espoir, de l'espérance, de...
15: Vous sentez ça? En fait, on est quand même... on reste quand même dans cette visite du pape Léon la semaine dernière, où il y avait vraiment ce souffle de l'espérance qui est avec tous ces jeunes qui ont rempli le Stade de France et qui sont venus également à la messe à la Concorde. On est quand même plus dans cette mouvance là et on se dit, en fait, il y a une contradiction,
14: il y a deux France, total, comme disent certains.
15: Est-ce qu'il y a deux France, est-ce que tous ces jeunes qui étaient au Stade de France, est-ce qu'ils font partie de ces jeunes qui cassent? J'espère que non, en fait. Moi, je le vois pas, en fait. Ça, je l'espère. Et je lisais justement dans un journal avant l'émission, Valérie Pécresse qui disait « Mais je suis effarée de voir tous ces jeunes qui cassent ce que j'ai construit, ce que je viens de réparer. » Bon, après, les politiques, bon...
14: On pense ce qu'on va en penser.
15: Les jeunes ont peut-être raison de râler parce qu'il n'y a pas assez de professeurs, les profs sont mal payés, ils en veulent plus... Mais bon, c'est... est-ce qu'ils ont raison? Mais on guérit pas la chose par la violence, en fait.
14: Ouais. Mais c'est une jeunesse qui va mal, qui a peur, qui est... certains évoquent une espèce de pitié pour ces jeunes, comme s'ils étaient complètement perdus, en fait, voyez. Mais je suis entourée de personnes en ce moment qui me parlent de ça, qui revoient les choses ainsi. C'est pour ça que ça m'intéressait d'avoir un petit peu votre regard. On passait toute l'émission à parler de ça. Mais...
15: Moi, j'avoue que je regarde ça un peu de loin. J'espère que ça va s'apaiser.
14: Vous bossez, hein.
15: Oui, bah en fait hier j'étais en cours. J'étais en cours au conservatoire parce que je prenais cours j'étais dans le 13e et on entendait au loin des coups de pétards, ouais. Et tout ça et ça fait un peu peur quand même. En fait on se dit est-ce que ils font ça parce qu'ils ont envie de louper les cours aussi? Est-ce que ça les amuse de sécher? Est-ce que ça les amuse de casser pour casser? Est-ce qu'il y en a qui ont vraiment le désir de travailler, d'aller au bout de ce qu'on leur demande ou qu'est-ce qu'ils cherchent, en fait?
14: Bon, en tout cas, vous l'avez trouvé, la voie, dans tous les sens du terme, la voie du chant sacré, du chant en général, la voie, huit voies, 6 plus 2, sachant que vous avez de grands enfants, vous arrivez, mais c'est bête, hein, ce que je vais vous poser comme question, mais vous arrivez à vous retrouver maintenant que les aînés ont grandi, peut-être ont-ils fait leur vie.
15: Alors,
14: comme
15: c'est pas du tout bête comme question, c'est plutôt une bonne chose. C'est pas simple. Et notre fils aîné Gaël, qui a quand même une belle carrière maintenant de chanteur, est très pris. Donc en fait, on s'organise très à l'avance et on cale des week-ends. On cale plutôt des week-ends, parce qu'en fait, on préfère s'organiser sur
14: un week-end stage, complet. En fait. C'est ça, hein.
15: Ouais, comme sur deux jours, plutôt que de prendre trois week-ends de suite. Ben, on prend un jour, deux jours, on fait deux concerts.
14: Ouais.
15: On a trouvé cette formule qui est plutôt plus simple. Mais de fait, on n'arrive plus à faire autant de concerts qu'on faisait quand on a débuté, parce qu'on est moins libre. Les enfants ont grandi, ils ont aussi leurs projets, nous aussi.
14: Personne ne s'est lassé, moi c'est ça que je trouve assez admirable, parce que de 2027, on est en 2026, mais ça fait presque 7 ans ce succès, cette victoire dont la France a un incroyable talent. C'était un peu l'euphorie quoi, au début, vous étiez reçus partout, sur tous les plateaux. Et puis là, forcément, il faut se renouveler, il faut aller rechercher.
15: Il y a quand même un effet de lassitude, c'est sûr. On continue, on perdure, on en fait un peu moins. Mm-hmm. On essaie d'être équilibré et surtout, on se rend compte dès qu'on est en concert le bienfait.
14: C'est vrai.
15: Du chant, de ce qu'on fait, de notre
14: sur les gens, vous voulez dire, oui, les gens, les personnes
15: le fait
14: qui viennent
15: d'une famille qui chante ensemble.
14: Ouais.
15: C'est émouvant de voir les retours en fait des personnes. On se dit rien que pour les gens qu'on peut toucher, c'est bien de continuer aussi. Pour ça, c'est après il faut penser à nous. Mais donc c'est en fait on n'est plus les mêmes qu'il y a 7 ans.
14: Les enfants ont grandi,
15: ils ont leur vie. Maintenant on a quand même deux enfants mariés. Raphaël, c'est plus le tout petit que les gens ont vu, hein, le petit ange. Maintenant, il a 14 ans.
14: Il a mué.
15: Il commence. Donc, du coup, il veut chanter. Les voix évoluent, ce qui est normal. Ouais. Notre fille Colombe, qui a passé par... elle était toute jeune, elle avait 11 ans. Maintenant, elle en a 18. Donc, maintenant, c'est une jeune fille, vraiment. Et...
14: Vous ne chantez plus la même chose qu'avant aussi.
15: On chante la même chose, mais on évolue. Puis en fait, on a vraiment progressé en fait.
14: C'est ça que j'allais vous demander.
15: Vocalement, on a
14: Est-ce
15: tous
14: que vous avez progressé.
15: Ah oui, on a énormément progressé vocalement tous. Mais c'est normal. Au bout de 7 ans de chant où on chante tout le temps tous, pas forcément tous ensemble, mais avec d'autres, c'est une évidence que nos voix ont évolué, progressé. Colombe, elle a pris aussi une voix qui est plus intense.
14: Ouais.
15: Et donc, ça se sent, ça s'entend dans les enregistrements, dans ce qu'on fait.
14: Ouais, vous le percevez vous-même.
15: Oui, on le sent. On l'entend.
14: Alors là, parlons de ce concert de samedi qui se prépare. Alors, pour nos auditeurs parisiens, il se donnera donc à Saint-Sulpice à 20h30. Et alors, avec une destination particulière, donc si c'est pas au chapeau, mais c'est en tout cas à la bonne volonté de chacun pour aider L'abbaye de la Grâce.
15: L'abbaye de la Grâce.
14: C'est ça, oui. Anne Lefebvre.
15: Tout à fait, c'est un concert de mécénat.
14: De mécénat, voilà.
15: Je cherche donc ce n'est pas au chapeau, précis. Malheureusement. Il y a une billetterie, en fait.
14: Des grilles.
15: Ouais, voilà. Parce que le but, c'est de ce concert, ça va. C'est un concert de mécénat, donc c'est pour financer, aider, parce que ça ne financera pas, hein, les chanoines à remonter, à reconstruire leur abbaye dans l'Aude. Qui est déjà bien avancé, les travaux ont déjà bien avancé, ça fait quand même là-bas, ils sont là-bas depuis 2004, donc en 12 ans, ils ont quand même eu le temps de retaper l'hôtellerie, le cloître, là dernièrement le transept sud, et là ils ont attaqué une autre partie, l'église, et ça devient de plus en plus beau, et nous on les connaît depuis 2014.
14: Et bah oui, parce que c'est là que l'aventure a commencé, l'aventure musicale de la famille Lefebvre.
15: L'aventure a commencé, ouais. On a enregistré en 2017 en Miserere d'Allegri, qui est en famille ou presque. Et ça, il est sur YouTube d'ailleurs. Et ouais. Ça a pas mal fonctionné. Et en fait, on nous a dit, mais pourquoi vous n'essayeriez pas les concerts en famille? Et c'est de là que ça a commencé. Notre premier concert date de décembre 2017. Raphaël avait 5 ans.
14: Oh là là.
15: Ouais, il avait déjà
14: la petite voix d'ange.
15: Petite voix bien sympathique. Et donc à l'initiative des chanoines qu'on a rencontrés, des chanoines de l'abbaye La Grâce, on a initié une session des familles chantantes en 2019.
14: D'accord.
15: Donc on a fait
14: les familles chantantes, ok.
15: Ouais, les familles chantantes. Donc en fait, on à l'image d'une session familiale, on fait venir des familles à l'abbaye.
14: D'accord.
15: Et on fait une semaine de répétition et à la bout de la semaine, un concert.
14: Même sans être fort en chant, pour les familles qui chantent faux, c'est pas conseillé.
15: En général, les familles qui se sont présentées étaient. Il y avait de tous les niveaux. Il n'y avait jamais de famille où les personnes chantaient faux. J'ai jamais fait de sélection, mais.
14: C'est intensif.
15: Mais les gens se sont dit en eux-mêmes, non, je ne peux pas chanter. Ou alors, s'il y avait une personne dans la famille qui chantait faux, bah, il chantait pas.
14: Qu'est-ce qui se passe dans ces. Voilà, ce qu'on a envie de savoir, c'est en quoi ça transforme l'âme, hein, l'être humain, c'est, je vais peut-être un peu loin en disant l'âme carrément, mais. Qu'est-ce qui se passe finalement dans l'être humain quand on chante comme ça ensemble? Alors, à fortiori en famille, et même ça doit réchauffer le cœur, non? Ça fait quoi?
15: On a eu quand même de très belles expériences familiales, justement, autour de ces familles qui nous ont dit, en fait, j'ai vécu un moment extraordinaire avec mes enfants. On a expérimenté une activité ensemble, le chant qui nous unit. En fait, l'harmonie du chant, c'est la polyphonie. Chacun chante dans sa voix et en fait, on s'unit ensemble pour former un morceau et en fait les familles qui sont venues nous ont dit en fait j'ai vécu quelque chose avec mes enfants, mon adolescent qui n'était pas forcément hyper partant, finalement ça nous a rapprochés.
14: Incroyable.
15: Et ça crée l'unité, en fait on a bien vu que, mais même nous en famille on a bien vu que tout ce qu'on a fait, ça crée une unité familiale assez extraordinaire.
14: Vous savez ces histoires, les groupes américains qui se séparent, enfin les groupes américains, les groupes en général, les groupes de les boys bands, les bands, les groupes en général dans l'histoire du rock, dans l'histoire de la musique, très souvent ça se sépare, alors parfois ça se rabiboche, mais bien souvent ça éclate. Alors peut-être qu'il y a un truc avec la musique sacrée, je ne sais pas.
15: Ben, en fait...
14: Qui fait qu'on se sépare
15: on pourrait... On aurait pu.
14: Parce que vous avez tous du caractère.
15: On aurait pu, mais en fait, on a été assez vigilants sur la question. On a beaucoup prié. On a essayé de faire en sorte.
14: On n'a même pas vu tes yeux encore dans l'émission, il est 43.
15: Et on a fait en sorte non plus que ça ne nous monte pas à la tête. On ne s'est pas dit, ça y est, on a gagné, on est arrivé, on est les meilleurs. Non. On ne s'est jamais dit ça.
14: Ouais.
15: Parce que. Et en fait, on a des enfants assez. Chacun de notre tour, notre fille aînée, elle est assez vigilante là-dessus. Attention, il faut rester humble sur ce qu'on est. On n'est pas les meilleurs. Enfin, vraiment rester à notre place en fait. Ouais. On est une famille et on reste une famille avant tout. Oui, on est une famille chantante. Oui, ouais. On chante, mais notre quotidien, c'est quand même le quotidien de la vie. À l'école. Le travail.
14: Et la messe le dimanche.
15: La messe le dimanche, la prière du matin.
14: Évidemment, la question qu'on se pose tous, c'est les Lefebvre qui vont à la messe le dimanche, ils se bouchent les oreilles pendant les chants. Non mais c'est vraiment une question. Moi je me pose vraiment la question.
15: Là.
14: Vous souffrez en vrai? Alors, ou pas? Non mais dites-moi la vérité.
15: Moi, je voulais savoir.
14: Oui.
15: Moi j'ai souvent un couteau qui me transperce le cœur.
14: Le cœur à ce point-là?
15: Non mais c'est une façon de parler. Mon mari a pris honte de moi parce que c'est un énorme effort pour moi parfois d'entendre les chants qui sont chantés. Parce que j'ai une oreille qui supporte difficilement quand c'est pas ajusté, en fait, surtout le chant, trop pas, ou la chorale.
14: Ces animateurs qui font ce qu'ils peuvent.
15: Oui,
14: bon.
15: Ils font ce qu'ils. Ben alors j'avoue, mais vous me le dites parce que vous me posez la question. Mais
14: allez-y, soyez franche.
15: Mais je suis franche. Et en fait, mes deux jeunes enfants, ils sont un peu comme moi.
14: D'accord.
15: Et en fait, c'est un vrai effort d'accepter la messe telle qu'on l'a.
14: D'accord.
15: Telle qu'on la reçoit.
14: Donc de rester là, mais vous pensez à autre chose, vous faites comment? Vous bouchez les oreilles?
15: Je prie. Maintenant, en fait, soit j'essaye de participer pour donner ma pierre, me disant, bon, je vais passer au-dessus, je vais faire un vrai effort pour que ne pas me faire souffrir pour rien. Et en fait, je me dis toujours, mais comment pourrais faire, qu'est-ce que je pourrais apporter moi pour que ça soit mieux, en fait? Aussi,
14: qu'est-ce
15: je
14: qui
15: me
14: vous
15: dis
14: irrite,
15: ça aussi.
14: Hein, c'est les chants mal. Comment c'est? Enfin, c'est vraiment le problème de justesse. C'est quoi d'autre? Enfin, on sent qu'il y a autre chose. Hein.
15: Si le chant chante trop fort, si c'est juste, si c'est pas très bien chanté. Parfois, c'est super.
14: S'il y a trop de gestes, des choses un peu comme ça.
15: Quand c'est pas ajusté, en fait.
14: Quand c'est surtout pas ajusté.
15: Et je pense que je suis pas la seule à le penser. Hein. Je suis pas la première.
14: Puis certains, il y a des voix qu'on aime bien.
15: Certains chants, j'ai un peu mal, mais.
14: Ouais.
15: Mais j'essaie de faire je fais un vrai effort pour ça.
14: Et un jour, vous me disiez ici, dans une autre, d'une précédente émission, que c'était parfois l'interprétation des chants classiques religieux. Alors, par exemple, ceux d'Emmanuel, sans les pointer du doigt, mais qui étaient difficiles à bien rythmer, en fait, qu'il y avait une espèce d'hérésie musicale. Enfin, vous voyez, ça m'avait marqué parce que c'est vrai qu'il y avait moins de risques. Je crois que vous me disiez ça avec les bons vieux chants. Enfin, bon, sans du tout glorifier, mais c'est un peu ça. Quoi. Voilà, les chants d'antan. En fait, que soit en latin, soit la musique sacrée était presque plus simple. Hein, vous me disiez que c'était plus simple à interpréter que ces chants un petit peu
15: biscornus. Oui, beaucoup de contretemps.
14: De contretemps qui ne sont pas forcément très bien interprétés, tout ça. C'est ça que vous me disiez.
15: Oui, il faut mettre. C'est accentué d'une façon à l'envers, en fait. Donc,
14: À l'envers.
15: C'est pas forcément. Les accents ne sont pas forcément mis sur le premier temps, etc. Donc, en fait, c'est parfois pas très bien ajusté. Mais moi. Pour moi, mon principe, c'est que, et c'est pour ça que nous, quand on chante un chant de l'Emmanuel, par exemple, parce qu'on en fait.
14: Ah oui, j'ai vu que vous en faisiez. C'est pour ça que.
15: Mais oui, parce qu'en fait, moi, ça fait partie du répertoire. Il y a des très bons chants
14: qui existent, en fait. Ouais.
15: Et ça remplace plutôt pas mal certains chants, certains autres chants. Ils méritent d'être bien chantés.
14: D'accord.
15: Pour moi, je chante un chant d'Emmanuel. J'essaie de le chanter le mieux possible, en fait, parce que je m'applique. Et je trouve que parfois on fait ça un peu par-dessus la jambe parce qu'on se dit oh, c'est facile, c'est bon, on peut y aller. Et en fait, il y a quand même un problème, c'est qu'on répète, il n'y a pas assez de répétition en fait.
14: On répète pas assez,
15: les gens arrivent, c'est bon, on sait, on peut chanter. Et en fait, vous imaginez que nous, le dimanche, on répète 1h30 avant la messe.
14: Wow.
15: Après, notre messe c'était 11h30, donc c'est un peu plus simple. Mais on prend du temps, même sur des chants qu'on connaît.
14: Est-ce que vous voyez,
15: ça gage un gage de qualité quand même.
14: Vous avez un coup de poignard dans le cœur, vous avez dit ça tout à l'heure.
15: C'est un peu une image un peu forte. Hein,
14: oui, mais

0: Quand on est à
1: Finalement.
0: la messe, on a envie que le chant qui nous porte nous amène à la paix, à la prière, à la détente. Moi, j'ai besoin d'oublier, en fait.
1: Ouais.
0: Si je suis gênée par le chant, je vais avoir du mal à prier.
1: D'accord.
0: Mais c'est valable pour tous les styles de répertoire. Le grégorien mal chanté, par exemple, c'est un peu compliqué parfois. Mais c'est moi, c'est parce que je suis
1: Ouais.
0: comme ça, je suis exigeante,
1: Je trouve que ça a du charme
0: je suis
1: parfois.
0: exigeante, mais oui, bah oui, non,
1: Ça,
0: mais
1: c'est
0: c'est
1: mon
0: vrai.
1: avis. Oui.
0: Mais oui, mais je suis d'accord.
1: Il y a un truc avec le
0: Parfois,
1: grégorien mal chanté.
0: c'est hyper mignon. Je trouve ça
1: Ouais.
0: hyper charmant. Certaines personnes, certains enfants, je trouve ça
1: Oui.
0: très, très, très chou, en fait. Mais parfois, c'est pas très mignon.
1: Alors, c'est parti pour
0: Enfin,
1: le.
0: du coup, ces familles qui viennent chanter à la grâce,
1: Ouais.
0: elles sont, il y a de tout type. Il y a des gens qui savent pas très bien, et en fait, il y a beaucoup d'entraide. Il y a une espèce de fraternité qui se fait entre les familles, entre celles qui savent moins bien que d'autres, et en fait, il y a une entraide, et ce qui fait qu'on arrive à faire quelque chose de beau. Et ça, c'est ça qui est beau aussi. On n'est pas là juste pour les pros, en fait. C'est pas ça qui m'intéresse. C'est justement amener. C'est pour ça que je vous dis, quand on est à l'église et que je les entends chanter, je me dis, mais qu'est-ce que je pourrais faire pour que ça évolue?
1: Ouais.
0: Qu'est-ce qu'on pourrait faire? Je sais qu'il y a plein de choses qui sont faites, d'écoles de chantres, qui sont
1: Ça se
0: organisées,
1: développe, hein.
0: et qui se développent parce que c'est hyper important pour amener à la prière.
1: Allez, je vous emmène dans mon petit confessionnal.
0: Oula,
1: Un
0: d'accord.
1: peu en choix.
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1: Alors évidemment, on a parlé de succès il y a quelques années. Voilà, depuis, la France a un incroyable talent. J'avais noté cette question dans le confessionnal. Est-ce que vous n'avez jamais, au fond, je vais transformer la question dans l'autre sens, est-ce que vous n'avez jamais eu peur de transformer votre foi en foi marketing avec tout ce qui s'est passé? Alors vous me dites que ça a évolué, vous m'avez dit ça tout à l'heure, mais voilà, j'avais préparé cette question, si vous permettez, chère
0: En
1: Anne
0: foi
1: Lefebvre.
0: marketing,
1: Vous êtes déjà passé par ce cap-là, cette espèce de stade où vous étiez tellement dans l'euphorie que vous en aviez oublié finalement qui vous étiez,
0: on
1: quoi,
0: aurait pu,
1: finalement. D'accord.
0: on pourrait. C'est vrai, l'effet paillette des plateaux télé, ça, en fait,
1: Ah, c'est sympa.
0: c'est un monde à part, en fait. Tant qu'on l'a pas vécu, on ne peut pas le
1: Ouais.
0: sentir. Heureusement, on était une famille, en fait, on était unis, on est plusieurs, donc en fait, on se relaie et puis on prie. Mais je sais que quand ce qu'on a vécu, par exemple, pour la finale de l'émission, et qu'on n'a pas pu aller sur les plateaux parce que Manuel avait le Covid, où on a vécu une espèce de douche froide énormissime, on s'est dit, en fait, le bon Dieu nous a donné la victoire, mais sans les paillettes.
1: Ça, c'était une douche froide.
0: Ah bah oui. En
1: Ouais.
0: fait, on avait vécu quelque chose d'incroyable le jour de la
1: Et
0: demi-finale.
1: puis là.
0: Et puis là, en fait, plus rien. En fait, on était chez nous, un peu mis de côté parce qu'on était Covideux. Et puis, on avait froid, on devait chanter, on n'était pas dans la chaleur de l'ambiance, etc., sur place. Et ça, c'était hyper dur, en fait, à vivre. Peut-être qu'on a
1: Et
0: essayé de
1: ça a commencé
0: sourire,
1: là,
0: on
1: en
0: a
1: fait,
0: chanté.
1: la descente un petit peu.
0: Et du coup, après, mais je pense que ça nous a peut-être préparé justement à ce qui s'est passé après la victoire, où on a été très décriés sur les réseaux sociaux,
1: Il y
0: etc.
1: a eu cette
0: Ça,
1: phase
0: ça a été
1: aussi.
0: hyper dur.
1: Il y a eu cette phase
0: Oh, ça a
1: aussi.
0: été super dur.
1: Qu'est-ce qu'on a dit de vous? Vous avez la petite famille
0: Oh, ouais,
1: parfaite,
0: moi j'ai lu,
1: les
0: on a
1: Versaillais.
0: reçu ça. J'ai reçu des milliers de messages sur Messenger, je vous dirai pas, il y en a certains que j'ai reçus, je les ai effacés tellement
1: Comme quoi,
0: c'était.
1: par exemple, non, mais maintenant que c'est derrière, non, mais que ça nous intéresse quand
0: J'en
1: même de
0: ai
1: savoir ce
0: jamais
1: que vous
0: parlé
1: avez
0: à
1: vécu.
0: personne, en fait, pour aller à la radio, mais il y a des gens qui voulaient me des menaces de mort, en fait.
1: Ah bon?
0: Oui.
1: De mort?
0: Oui, c'est horrible.
1: Et pourquoi de mort?
0: Bon,
1: Parce
0: parce
1: que vous
0: que
1: les
0: les
1: dérangez,
0: gens,
1: quoi.
0: oui, parce qu'on est des cathos et que vous allez voir, nanana, machin.
1: D'accord.
0: Et ça, c'est dur à
1: C'est
0: vivre.
1: ça aussi, maintenant, la
0: On s'est dit, mais
1: solitude.
0: en fait, nous, on était venus là juste pour apporter la paix. Je n'avais rien demandé à personne, en fait. On est venus nous chercher. Pourquoi est-ce qu'on nous fait tout ça, en fait,
1: Ouais,
0: derrière?
1: la rançon de la
0: La
1: gloire,
0: rançon
1: hein.
0: de la roi. Ben voilà, exactement ça.
1: Waouh, j'ignorais,
0: Et donc, du coup,
1: effectivement.
0: je pense que ça nous fait toucher de pied sur terre. Vous savez, le phénomène des pieds sur terre, les ailes des ciels, la tête dans le
1: La
0: ciel,
1: tête dans le ciel. Hein.
0: là, on est bien retombé à terre. Mais après, ça a été. Mais
1: Ouais. Et depuis ce
0: on a eu
1: temps-là,
0: beaucoup, beaucoup de concerts. On a eu beaucoup de concerts incroyables.
1: parce que là, vous êtes quand même relativement demandé. Vous avez quand même régulièrement, vous donnez des concerts depuis 7 ans. Alors vous choisissez un peu les endroits.
0: On a été pas mal demandé, un peu moins
1: Un
0: maintenant,
1: peu
0: mais
1: moins
0: c'est
1: maintenant.
0: surtout qu'en fait, on a pas beaucoup de disponibilité à cause de, je vous ai dit, de Gaëlle.

0: tout, qui est très pris de nos enfants qui ont les choses, et c'est important qu'ils aient leur vie.
1: Ouais.
0: Voilà.
1: Et vous avez monté aussi d'autres choses, c'est-à-dire que je crois que Gabriel, votre mari, a monté aussi, alors ça fait longtemps maintenant, mais une
0: Rejoice. Sa boîte d'événementiel. Ben ça fait dire oui, ça fait plus de 30 ans. Mais c'est vrai que sa présence, sa qualité de tourneur d'organisation d'événements a fait qu'il a pu organiser toute notre tournée. Si sans lui, je pense qu'on n'aurait pas beaucoup. Enfin, il faut, c'est un vrai métier en fait. Mmh. Quand on fait, je sais pas combien de dates par an. Non, c'est un vrai métier d'appeler les gens, contact, contrat, machin. Enfin, tout ça, ça demande du temps.
1: Donc ça veut dire, parce que j'avais une question sur justement entre le petit défaut qui revient souvent. Est-ce que justement le fait de, je sais pas, la jalousie de ceux qui continuent à cartonner ou cette espèce de fierté qui a été abîmée, voilà, est-ce qu'il y a toujours un peu cette je sais pas, une bataille avec cet ego qui voilà.
0: Je pense qu'on est tous à un moment on est soumis à ça en fait, à l'ego, à regarder les autres. En plus avec les réseaux sociaux ça arrange pas les choses, et je pense que c'est un vrai combat pour tout le monde, pour chacun, la jalousie, l'envie et tout ça, c'est très mauvais.
1: Moi,
0: j'essaie toujours de me dire, il y a toujours des gens qui chantent mieux que nous, des gens qui ont plus de talent, des gens qui réussissent, qui font. Il y a beaucoup de jeunes, beaucoup de chorales de jeunes, etc. Et en fait, j'essaie toujours de me dire, en fait, on travaille tous pour la gloire de Dieu.
1: Et chacun sa place. Au Stade de France, on n'était pas là, par exemple.
0: Moi, j'étais pas là, mais jamais mes enfants. Mais
1: ils ont chanté, ou pas ?
0: Mes 25 enfants ont chanté. Et Gaëlle a chanté la litanie.
1: Genre, on aurait dû commencer par ça, enfin, voyons.
0: Mais ils ont trouvé que c'était extraordinaire. Enfin, c'était, pour eux, c'était un moment...
1: Vous deviez être fiers, vous.
0: Ah, on était très fiers. Et moi, j'ai chanté à la messe, le lendemain, à la Concorde. Mmh. Donc, on a participé, notre talent familial a participé à la venue du pape.
1: Et la nostalgie de 2020, vous ne la ressentez pas tant que ça, finalement, parce que vous êtes réinventé.
0: Parce qu'en fait, c'était un temps, vous voyez, on nous demande, on a été redemandé pour des émissions, en fait, on n'a pas trop envie de revivre, en fait, tout ce qu'on a vécu. Oui, c'était quand même assez lourd, les émissions télé, les machins, les reportages, les caméras à la maison, ça, on en a vécu énormément, on a encore des demandes aujourd'hui pour un truc, pour Noël, etc.
1: Cette année, vous avez eu une demande ?
0: Oui. Je ne sais plus quelle émission qui nous demande. Est-ce qu'on pourrait venir vous filmer de chez vous pour voir comment vous fêtez Noël ? C'est hyper intéressant. Mais c'est vrai, c'est génial. On pourrait faire témoigner, etc.
1: Vous n'avez pas envie ?
0: Eh bien, il faut qu'on en parle en famille.
1: Ah d'accord, c'est pas encore
0: définitif. Faut qu'on en parle en famille. On fait le petit conseil de famille pour voir. On ne décide pas de façon... on ne se dit pas, allez, on fait ci, ça, non, on en parle.
1: En tout cas, une chose est sûre, on vous retrouve samedi à Saint-Sulpice à
0: 20h30. Ouais.
1: Ça, c'est sûr.
0: Sur Gloria Vivaldi.
1: Au complet.
0: Gloria Vivaldi. Et avec des familles, on sera 50 sur scène pour Gloria Vivaldi, des motets.
1: Pour s'élever un peu au cœur de ce chaos.
0: Donner de la paix, créer l'unité, l'espérance autour de Saint-Augustin et des chanoines.
1: Amen.
0: Amen.
1: Merci Marie-Alain. Merci d'être venue jusqu'ici, merci, Maman Lefebvre, si je puis dire. On embrasse évidemment votre mari Gabriel et vos 6 enfants qui seront au complet donc samedi à Saint-Sulpice, à Paris à 20h30. Voilà.
2: Merci beaucoup Melchior. À toutes les deux
0: merci
2: pour cette discussion dans Et Dieu dans tout ça, une émission à réentendre sur rcfnotre-dame.fr. Merci d'avoir été fidèle au poste dans le 10-12 sur RCF Notre-Dame. On va se retrouver demain, évidemment, de 10h à midi et toujours en direct. Il y aura plein de choses au programme. On recevra Nelson Montfort, hein, comme tous les mercredis. Il y aura là aussi des choses à vous raconter, et puis de toute façon il n'arrête pas de parler, donc c'est toujours un plaisir de l'entendre dans cette émission, et je ne vais pas tout vous dévoiler. On se retrouve demain, d'ici là passez toutes et tous une très belle journée à l'écoute de RCF Notre-Dame, et merci encore à Guillaume et Jessica Vianini à la réalisation.
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1: il est 2h. 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
2: Les atrocités perpétrées dans les camps de concentration et d'extermination au cours de la Seconde Guerre mondiale ont imposé d'abord le silence, et puis c'est la question du mal qui s'est dressée avec ce thème du silence, cette fois de Dieu. Auschwitz vous interpelle encore aujourd'hui, Père Michel Denecken, bonjour.
3: Oui, ça reste un moment dans l'histoire, c'est les 80 ans de la libération d'Auschwitz cette année, qui interpelle et qui doit rester pour nous comme une plaie ouverte, hein, qui ne peut pas se refermer. Et il y a derrière cette question celle effectivement du silence de Dieu qui a beaucoup interpellé les gens qui étaient à Auschwitz ou ailleurs. La question aussi du silence de ceux qui sont revenus. Il y a des témoins qui ont mis très longtemps à écrire un livre ou à témoigner. Par exemple, Georges Semprún, qui a été ministre de la culture espagnole, il a mis 40 ans à écrire un livre sur son expérience dans les camps. Primo Levi s'est suicidé après avoir écrit. C'est-à-dire qu'il a attendu très longtemps, et puis quand il a fini son bouquin, il s'est suicidé. C'est-à-dire qu'il y a quelque chose qui est de l'ordre de l'indicible. Et beaucoup de témoins, bon, qui malheureusement maintenant sont la plupart d'entre eux morts, et je renvoie là aux interpellations qui avaient été faites au cardinal Lustiger, qui lui-même, donc juif, avec une famille qui a connu l'opprobre d'Auschwitz et qui a parfois dû se justifier dans la communauté juive de sa conversion au catholicisme, qui paraît que quand il est à Auschwitz, il est dans le silence des juifs. Hein, il est dans le silence du juif qui était Jésus, c'est-à-dire devant Dieu lui-même. Et là, je crois que c'est un élément important. Il ne faut pas trop vite dire des choses devant le scandale de la mort à Auschwitz. Mais il faut dire aussi que parmi les rescapés des camps en général, des femmes et des hommes sont revenus en nous disant qu'ils avaient gardé la foi, qu'ils avaient continué à prier. Elie Wiesel est un exemple caractéristique. Il a, lui, continué à être émerveillé par le fait que des gens priaient les prières juives, les psaumes, le Notre Père, et que, pour lui, c'était une résistance, non pas de Dieu lui-même, mais de ceux et celles qui croient en Dieu. Donc le mystère terrible du mal qui se déchaîne à Auschwitz a en face de lui le mystère de quelques-unes et de quelques-uns, finalement assez nombreux, qui ont gardé la foi.
2: Père Michel Denecken, on a beaucoup parlé du livre de Job, de l'Ancien Testament, donc, et de cette question du mal, de cet homme qui ne comprend pas pourquoi ça lui arrive, et de la permanence de Dieu en quelque sorte. Pourquoi on a fait ce rapprochement entre les deux ?
3: Parce que pour beaucoup de juifs ou d'autres incarcérés dans les camps, le livre de Job était l'actualité même. C'est-à-dire à la fois des femmes et des hommes qui avaient une vie parfois très belle, riche, et qui se retrouvent, rien que parce qu'ils étaient juifs ou tziganes ou homosexuels, dans un camp de concentration, et qui disent « Mais pourquoi ?»